0: concrètement? Parce qu'on a beaucoup entendu cette petite musique où à un moment c'était un argument marketing, mais quand on parle justement de matières recyclées, etc., et de vraies démarches, il y a quoi derrière pour vous?
1: Ben en fait, c'est un engagement sincère. Moi, je ne recherche pas le projet pour faire le buzz, en fait. Ce que je recherche, c'est vraiment le projet où il y a de la profondeur. J'aime les projets qui peuvent, par la suite, avoir un impact auprès de l'industrie, auprès de territoires, un impact en termes de création d'emplois. Donc, c'est vraiment ce que je recherche dans les projets. Et donc, ça prend plus de temps. Et je pense qu'il y a deux itinéraires qui peuvent se construire. C'est soit on fait un projet, on cherche le buzz, donc il n'y a pas de profondeur et c'est sur l'instantané, ou soit on préfère travailler sur un projet moyen-long terme, mais où derrière on sait qu'on va structurer tout un écosystème, une industrie, et je suis plutôt dans ce type de projet-là.
0: Et ça veut dire que vous pensez aussi l'ensemble de vos collaborations artistiques de la même manière ? Parce qu'elles sont systématiques, vos partenariats. Ça fait partie aussi de votre manière de construire les collections. Pourquoi vous les faites et comment vous les choisissez?
1: À l'émotion, au coup de cœur. J'aime me laisser surprendre. Par exemple, des artistes comme Libé. Je suis tombé amoureux de son travail, son langage, son code, son écriture dans l'art contemporain. J'aurais jamais imaginé qu'un jour le charbon m'inspirait pour mon travail. Donc c'est vraiment la rencontre. Je pense que j'ai la chance de faire un métier qui passionne à travers les rencontres. Et chaque rencontre me nourrit, m'inspire et je me laisse guider.
0: Et là, les prochaines collaborations?
1: Ah bah là, je peux pas tout vous dire parce qu'il y a des projets un peu confidentiels, ouais. Mais vous avez parlé de ce que j'ai fait au Mucem,
0: oui.
1: C'était une richesse de rencontres incroyable. Bah là, je me suis dit, c'est un livre qui se ferme et c'est un autre livre qui s'ouvre avec plein de chapitres que j'ai déjà en tête. Et pour vous donner un ordre d'idée, il y aura toujours un peu de mode, de designer textile, d'artistes contemporains. L'art contemporain, ça me parle.
0: D'être
1: et les nouvelles technologies un petit peu aussi.
0: D'accord, d'être à la croisée des univers et que ça se réponde dans un dialogue.
1: Et
0: la musique aussi.
1: Pour mon prochain projet d'expo, j'aimerais proposer des challenges à des artistes musiciens.
0: Ok, pour faire rentrer dans la mode tous les univers artistiques. Le vêtement est donc clairement pour vous l'expression de quoi? De votre personnalité, vecteur de valeur, de goût, d'inspiration?
1: C'est un peu tout ça. C'est comme un voyage où j'ai envie d'amener dans ma valise les émotions, les souvenirs, les rêves, parce que je suis un grand rêveur et j'ai quelques rêves dans la valise aussi. Donc ouais, c'est un ensemble de choses, mais c'est la passion. Je pense qu'on a la chance de faire des métiers passionnants. Il y a une réalité économique,
0: bien sûr.
1: Dans ce qu'on fait. Mais il n'y a pas de secret. Je pense faire partie d'une catégorie de personnes qui se lèvent le matin et qui sont contents d'aller travailler parce qu'on aime ce qu'on fait. Et tout ça, voilà, c'est ça qui nourrit un petit peu, on va dire, cet écosystème autour de moi, qui va à des rencontres avec des artisans, des artistes ou même des gens qui viennent s'inscrire dans notre école et qu'on aide à s'insérer professionnellement. C'est un métier de rencontre.
0: C'était une envie, une prédisposition? Parce que quand on a cette passion en fait, qui nous porte tous les jours, est-ce que c'était une vocation?
1: Franchement, c'est venu très tôt, la passion pour les looks, la création, la mode. J'étais au lycée, c'était à la période du bac, enfin même avant mon bac. Et après, je me suis noyé dans ma passion.
0: Et donc, les études se sont enchaînées de la sorte, les stages vous ont nourri, une envie. Dans tous les cas, le SOC, c'est une envie de partager et de transmettre. Vous avez fondé une école de haute couture, les ateliers Alix. Ces ateliers, ils forment qui? Et ils sont destinés à quoi? C'est quoi le projet?
1: En fait, on forme des couturiers, des couturières. Donc, on forme des premières mains qualifiées en haute couture pour le flou et le tailleur. Puis après, c'est des gens avec le diplôme, les bagages qu'ils peuvent acquérir. Ils peuvent aller travailler dans les ateliers de haute couture, dans le prêt-à-porter de luxe, dans le costume, dans les robes de mariée, etc. Mais en fait, on forme les mains de demain. Donc, ce qu'on forme, c'est des vrais techniciens du vêtement pour le montage. Donc, on forme les couturiers, en fait, aujourd'hui.
0: Les Ateliers Parisiens, aussi une association. Et là, quelle vocation ? Ça vient se compléter, ça rejoint ce qu'on disait tout à l'heure sur un prêt-à-porter éthique et sur votre engagement et ce qui nourrit votre parcours ?
1: En fait, mon association aujourd'hui, elle a plus une vocation à favoriser la promotion des métiers de la mode, des métiers d'art, de la culture dans les quartiers prioritaires. Je faisais des expositions sur les murs de mon quartier, à la Goutte d'Or, dans les grilles du Square Léon, mais aussi permettre à des publics qui sont éloignés de ce milieu de les rapprocher, d'aider de temps en temps des personnes en difficulté grâce à cette structure associative. Donc voilà, aujourd'hui les choses sont un peu scindées, j'ai ma marque et mes activités un peu business, et de l'autre côté, les projets à vocation sociale menés à travers l'association.
0: C'est indissociable pour vous dans votre parcours ?
1: Ben, j'ai grandi, je suis né à Paris, 18e, mais j'ai grandi en banlieue. Mmh. Et plus jeune, moi, j'ai pas eu la chance qu'on m'emmène au musée Galliera, au musée du Louvre, aux Arts Déco, ou aller voir des défilés. Ben, je trouve que ça manque. Moi, j'ai envie d'offrir aux mamans de mon quartier ou aux jeunes de mon quartier et des autres quartiers, hein, parce que c'est un projet qui ne s'articule pas que autour de notre territoire, mais... On travaille avec d'autres territoires de France, hein, l'Occitanie aujourd'hui, Marseille, Aix-en-Provence, la Guyane française, des pays à l'étranger, l'Inde, le Mali. Enfin voilà, je travaille un peu sur des projets où le but est de donner la chance à des gens qui méritent, qui n'ont peut-être pas les moyens. En fait, on essaie de faire la courte échelle pour faire escalader le mur.
0: Donner l'accès et tracer la voie en accéléré.
1: Je suis sur un territoire aujourd'hui où, notamment Paris-Est-Marnebois, dans l'Est parisien, où ce que j'aimerais, c'est que sur ce territoire aujourd'hui, c'est un territoire qui est dynamique, qui veut se réinventer un petit peu. Il y a beaucoup de choses qui se font dans le 93, par exemple, au niveau de la mode. Vous avez Chanel, vous avez Hermès, il y a LVMH.
0: Oui,
1: c'est vrai que nous, dans le Val-de-Marne, aujourd'hui, on a besoin aussi d'amener des projets à impact social, culturel et qui favorisent la création d'emplois.
0: C'est le grand écart avec la Fashion Week, hein, l'objectif de la Fashion Week de Paris. Là, c'est quoi ? C'est le rayonnement ? C'est accroître les ventes via la visibilité ? C'est tout ça ?
1: La Fashion Week, c'est le rendez-vous des professionnels de la mode aussi. Hein. C'est pas que la
0: visibilité. Non, c'est pas une grande fête seulement.
1: Il y a un côté festif. Parce que,
0: mais bon, c'est pas que ça, en termes de business.
1: C'est beaucoup d'enjeux sur cette période. Des enjeux d'image, de visibilité, des enjeux économiques, puisqu'on fait des collections qu'il faut commercialiser, etc. Après, moi, j'ai créé un modèle économique, un business model qui est plus large que la simple... mise en œuvre d'une marque avec des ventes de ses collections. C'est un écosystème beaucoup plus large qui va de la création, la distribution, la formation, l'insertion, l'innovation et puis la culture, parce que je bosse sur beaucoup de projets d'expo en ce moment, mais c'est aussi pour susciter des vocations. Donc je ne suis pas que dans un rôle d'un créateur de mode qui a fondé sa marque. C'est au-delà de cela, en fait.
0: C'est un chemin de croix d'avoir sa maison de mode ?
1: Ah C'est beaucoup, beaucoup, beaucoup de travail. Ça demande beaucoup de sacrifices. C'est passionnant, certes, mais c'est beaucoup de responsabilités sur ses épaules d'avoir juste sa marque. C'est vrai que moi, aujourd'hui, la marque, l'école, ça fait beaucoup de responsabilités. Mais voilà, j'ai la chance de rencontrer aussi des gens extraordinaires autour de moi qui s'investissent dans ce projet, qui m'épaulent. Sur l'école aujourd'hui, on a un partenariat, un soutien de la maison Chanel, ce qui n'est pas rien, parce que ça me permet de souffler un peu plus.
0: Et ça permet aussi d'équilibrer, évidemment, certaines marques ont eu des difficultés, c'est compliqué, y compris quand on a un positionnement haut de gamme. Est-ce que vous trouvez l'équilibre financier ? Est-ce que vous courez après la rentabilité ? Oui, la Fashion Week offre une visibilité et un accès à une clientèle plus internationale. Est-ce que c'est assez solide après sur une année qui s'écoule ?
1: Je ne vais pas mentir. Hein. C'est aujourd'hui un jeune créateur ou une maison indépendante. C'est comme si vous avez une petite fourmi et puis des éléphants à côté. Parce qu'il y a la concurrence de tous ces grands groupes de luxe qui ont des moyens colossaux. Mais le challenge, il est passionnant. Comment on invente son business model à côté de gens qui ont des moyens quasi illimités par rapport à nous, même s'il y a des restrictions budgétaires et qu'il y a une conjoncture qui n'est peut-être pas favorable. Et c'est ça, moi, que j'aime. C'est aujourd'hui, de notre côté, en tout cas, on a réussi à développer un modèle économique qui ne repose pas que sur les ventes des vêtements. parce que sinon aujourd'hui ce serait très difficile.
0: Ce serait fragile. Oui. Et de fait, avec une clientèle plus internationale, étant donné les rendez-vous, c'est quoi? C'est une clientèle américaine, parce que c'est la clientèle américaine qui voyage et qui a le pouvoir d'achat?
1: Aujourd'hui, moi, j'ai une diversité de clientes. Ouais. Hein, aujourd'hui, j'ai fait le choix de travailler qu'avec un seul magasin parce que il y a des marques tous les jours, des nouvelles marques. Enfin, le marché est saturé. Donc, je me dis, je préfère venir avec un récit authentique, mm-hmm. de choisir ma distribution, mon modèle de distribution, tant qu'il y a un équilibre économique et que ça me convienne. Mm-hmm. Que je m'éclate, que je peux créer de l'emploi pour des gens, ça me suffit.
0: Donc une stratégie retail très resserrée, justement, très resserrée. Pour maîtriser le récit. Un aboutissement lorsqu'on est styliste, créateur, d'avoir une exposition, je parlais de celle du Mucem à Marseille, Mossy Traoré, la mode aussi. Comment ça s'est fait et on y trouve quoi? Est-ce que vraiment c'est l'aboutissement? Parce qu'en fait, on laisse une trace et il y a une transmission culturelle plus qu'en termes d'objets.
1: Je pense que moi, en fait, il y a eu deux aspects. C'est que très tôt, j'ai suscité beaucoup d'attrait pour l'art. Et j'ai fait des collabs avec beaucoup d'artistes. J'ai fait des expos dans mon quartier.
0: Donc, c'était assez naturel.
1: Voilà, au Carrousel du Louvre, j'ai fait des projets d'expos avec des danseurs de l'Opéra de Paris, etc. Et en fait...
0: Où vous aviez fait un stage, d'ailleurs?
1: Oui. J'ai eu la chance, une femme qui m'a donné ma chance d'intégrer l'Opéra de Paris. Et du coup, il y a eu cet aspect-là où j'ai voulu moi-même aller toquer aux portes de l'art. Et après, il y a eu un prix gagné, le fonds de dotation Maison Mode Méditerranée. J'avais gagné un prix, qui m'ont beaucoup soutenu, qui ont voulu me faire connaître et découvrir à Marseille. J'avais travaillé aussi avec le 19M. Dans le cadre du défilé Chanel à Marseille et l'expo
0: Fort Saint-Jean,
1: je faisais partie du comité éditorial. Donc tout ça a fait que j'ai été amené à être mise en contact avec les équipes du Mucem et c'était en fait la première fois qu'ils invitaient un créateur de mode pour le co-commissariat d'une exposition. Mm-hmm. J'ai eu la chance que la commissaire Julia Ferloni, avec qui on a travaillé, on s'est très bien entendu, on avait des valeurs en commun. Elle m'a fait adorer Marseille.
0: Et le football aussi.
1: Ah, je suis supporter de l'OM, donc... en fait, ça s'est fait naturellement. Et puis, ils ont vu que mon univers, il était très large. Il ne s'arrêtait pas que à la mode. Donc forcément, pour eux, ça les a nourris. Et moi, d'aller dans les réserves du Mucem, ça m'a nourri aussi. Donc le mariage, il s'est fait assez facilement.
0: Et c'était logique à raconter. Mossy Traoré, créateur, merci d'avoir été dans Iconic Business. Le défilé à la Paris Fashion Week le 4 octobre. Bon, ça aura lieu où? Ce sera encore dingue?
1: Ah, bon, il y a une belle surprise, très belle surprise, ouais. Si, mais je ne peux pas le dire, sinon on
0: va spoiler. Sinon on perd la surprise.
1: Mais en tout cas, faut rester attentif. Il y a en tout cas une belle histoire qu'on va raconter.
0: Et peut-être vous avez doublé déjà avec la Fashion Week Copenhague, parce qu'en termes d'éthique, est-ce que c'est un projet ou pas du tout?
1: Moi, je suis ouvert à tout. J'ai déjà été invité une fois à Copenhague pour aller sur une mission. On voyage, hein. J'ai déjà été invité en Inde à faire une collection capsule avec des tissus traditionnels indiens. Je suis ouvert, ça dépend des projets qu'on me propose.
0: Donc tout est possible. Merci beaucoup d'avoir été dans Iconic Business. Tout de suite, les désirables de la semaine, tout ce qui nous a fait envie, séduit et intrigué ces derniers jours. On retrouve Juliette Weiss, journaliste BFM Business, spécialiste du luxe avec nous. Bonjour Juliette.
2: Bonjour Audrey.
0: Votre sélection cette semaine, allez, on commence fort avec un nouveau DA chez Armani. Et alors, la première, c'est une première, il n'est pas du tout la famille.
2: Pas du tout. Et ça, c'est très important. Un an après la disparition de Giorgio Armani, la maison italienne tourne donc une nouvelle page avec cette nomination. Et c'est Dario Vitale, 43 ans, ancien directeur artistique de Versace et de Miu Miu, qui devient le premier créateur extérieur à la famille Armani à occuper ce poste. Mais la famille, elle conserve quand même toujours la main sur les collections femmes et hommes de Giorgio Armani.
0: Parce que là, il aura d'une part la ligne Emporio et
2: les accessoires.
0: Voilà. D'accord.
2: Et la famille garde la collection principale, hommes et femmes, Giorgio Armani, ligne classique traditionnelle.
0: Oui, donc on évolue un petit peu, on casse les codes, mais on garde quand même le précieux. Avec, on a eu cette semaine, on a eu récemment d'ailleurs le classement des 50 plus beaux hôtels. Bon, alors c'est d'une note sur l'émotion, hein, ce n'est pas sur des critères classiques. Et le Rosewood Hong Kong, sacré meilleur hôtel du monde.
2: Et oui, et surtout, il conserve son titre, Audrey. C'est la deuxième fois, la deuxième année consécutive qu'il apparaît à la première position dans le classement des 50 Best Hotels. Alors, ce classement, il confirme la domination de l'Asie. L'Asie a 5 établissements dans le top 5. La France, elle place 6 hôtels, dont 4 palaces parisiens. Ce classement, vous le disiez, Audrey, il a été établi à partir de votes de plus de 800 experts anonyme sur le goût, sur la façon de juger est vraiment n'est pas listé, c'est sans candidature ni dossier à déposer.
0: Bon, on reste dans cet univers-là avec Madame Rêve, une nouvelle collaboration, un nouveau chef pour Madame Rêve, Tom Meyer.
2: Oui, l'hôtel Madame Rêve enrichit donc son offre gastronomique avec une nouvelle table confiée au chef Tom Meyer, 2 étoiles Michelin à la Chèvre d'Or. En tant que chef conseil, il imaginera la carte. C'est un retour symbolique pour ce chef, c'est un retour dans le premier arrondissement, puisqu'il avait ouvert le restaurant Granit en 2021. Mmh. Il avait d'ailleurs décroché sa première étoile et s'était fait remarquer comme l'un des plus jeunes chefs de sa génération.
0: Le Club Med s'installe en Afrique du Sud. Bon, il y a une obsession de monter en gamme pour le Club Med. C'est peut-être le moment là d'ailleurs.
2: C'est le moment et cette première implantation en Afrique du Sud, c'est 100 millions d'euros qui ont été investis sur la Dolphin Coast entre l'océan Indien et des réserves privées. Le resort qui proposera notamment la première école de surf du groupe, mais aussi une extension safari dans une réserve de 18 000 hectares. Cette nouvelle destination, elle doit donc accompagner l'ambition du groupe de doubler sa clientèle d'ici 2035. C'est très ambitieux, ambitieux. Et donc, elle mise surtout, le groupe mise sur des visiteurs qui cherchent des expériences beaucoup plus variées. Le côté très expérientiel, toujours au cœur des stratégies.
0: Et surtout que c'est hyper concurrencé avec l'ensemble du segment hôtelier. On termine avec 2 collaborations, une entre Hublot et Jeff Koons.
2: Et oui, alors l'artiste Jeff Koons, célèbre pour ses sculptures pop, qu'on peut voir d'ailleurs à l'écran, colorées, monumentales, comme les célèbres Balloon Dogs, fait ses premiers pas dans l'horlogerie avec Hublot. Pour cette collaboration, l'artiste a transformé 2 de ses univers les plus célèbres en montres. Balloon Dog inspire une classique fusion, tandis que Big Bang donne naissance à la MP14. Cette dernière intègre d'ailleurs le premier tourbillon central automatique de Hublot, sera produite à seulement 30 exemplaires.
0: Et puis un dernier mot avec Lamborghini. Alors je ne savais pas, je découvre que Lamborghini avait une passion aussi pour le parfum. Alors on parle souvent de l'importance du parfum et du travail sur l'odeur dans l'habitacle. Bon là c'est carrément un produit à part.
2: Oui, puisque Lamborghini se décline en fragrance, une association avec le célèbre parfumeur italien Xerjoff, et ce sont 3 parfums vendus jusqu'à 460 euros le flacon quand même. Alors on va découvrir Avanguardia, Fierezza et Perseveranza, 3 univers olfactifs différents. Et alors les flacons, ils intègrent d'ailleurs une pièce de cuir issue des ateliers de Lamborghini. Cette collaboration, ce qui est intéressant, c'est qu'elle vise donc bien sûr les collectionneurs de luxe, mais aussi une nouvelle génération de consommateurs. Cette marque, elle est très populaire sur TikTok, Xerjoff. Alors, on a vu plusieurs de ses parfums devenir des best-sellers auprès des jeunes. Ça contribue vraiment à faire sortir la parfumerie de niche, pardon, et de son cercle d'initiés, et vraiment de démocratiser la parfumerie de niche.
0: Ouais, bon, la Gen Z est obsédée par le parfum de niche, et en fait sort des licences classiques. Bon, Lamborghini teste quand même le principe d'amener la marque ailleurs. C'est aussi une entrée sur le segment pour de nombreuses générations qui avaient un peu laissé l'automobile de côté. Merci beaucoup, Juliette Weiss, pour cette nouvelle sélection cette semaine pour les désirables de la semaine. 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
5: Bonjour, bonjour et bienvenue dans La France à tout pour réussir. Chaque semaine, vous le savez, un concentré d'économie positive sur BFM Business. Et cette semaine, une émission spéciale patrimoine à l'occasion de la 43e édition des Journées du patrimoine. L'occasion tout d'abord de faire un zoom sur la Fondation du patrimoine qui fête ses 30 ans cette année. On parlera bien sûr d'opérations de restauration menées par la Fondation, de sa mobilisation cet été en faveur des forêts ravagées par les incendies, notamment aussi du modèle économique de la Fondation avec les dons des particuliers, le mécénat des entreprises. On abordera également le loto du patrimoine et le lancement du pass patrimoine en cette mi-septembre. Mon premier invité pour parler de tout cela est Guillaume Poitrinal, le président de la Fondation du patrimoine. Direction ensuite la Bourgogne, précisément le château du Clos de Vougeot qui a bénéficié du soutien de la Fondation du patrimoine pour sa restauration. Aujourd'hui, le château en quelque sorte renvoie l'ascenseur en organisant une vente aux enchères de vin pour contribuer à la restauration de l'abbaye de Citeaux. On en parlera avec Arnaud Orcel, intendant général du château du Clos de Vougeot. Enfin, nous irons dans l'Orne, car les Journées européennes du patrimoine, c'est aussi l'occasion de découvrir nos usines et nos ateliers. Un exemple avec Bohain, la célèbre marque d'aiguilles et d'épingles installée en Normandie depuis 1833. Ma troisième invitée sera Gaëlle Urbanet, chargée de promotion des visites de l'atelier Bohain. La Fondation du patrimoine a donc tout juste 30 ans. Depuis 1996, l'institution participe au financement de la restauration de notre patrimoine. Je le disais en sommaire, le bâti, mais aussi les paysages. Bonjour Guillaume Poitrinal.
6: Bonjour.
5: Vous êtes le président de cette Fondation du patrimoine depuis presque une dizaine d'années. On est donc là à l'aube de la 43e édition des Journées du patrimoine. Alors, c'est pas l'entrepreneur qu'on reçoit très régulièrement sur notre antenne, mais ce président de la Fondation, c'est une casquette, une activité, des missions qui vous tiennent à cœur à côté de votre activité d'entrepreneur.
6: J'ai toujours été passionné de patrimoine. Je suis un provincial. J'ai souvent dit ici, je viens d'une petite ville qui s'appelle Châtellerault, qui est une petite ville moyenne, une sous-préfecture riche de patrimoine. Riche de patrimoine
5: et d'une ancienne première ministre, je crois.
6: Première ministre. On donne des premiers ministres aussi. Jean-Pierre Raffarin, Edith Cresson. Mais au-delà de ça, on a des magnifiques choses, des magnifiques églises romanes. On a des magnifiques châteaux. On a des petits théâtres, un petit théâtre à l'italienne au cœur de cette ville de Châtellerault qui a été restauré par la Fondation du patrimoine. Et c'est comme ça que j'ai rencontré la Fondation du patrimoine qui, tenez-vous bien, est une organisation privée animée par des bénévoles principalement, 1550 bénévoles répartis sur toute la France, tous les territoires, et puis un petit peu plus de 90 salariés qui viennent apporter leur professionnalisme au-delà de ces bénévoles qui eux-mêmes sont très professionnels et très occupés. Qu'est-ce qu'on fait ? On est d'abord un organisme de collecte populaire, c'est-à-dire qu'on va avoir à peu près 2600 collectes populaires sur le site de la Fondation du patrimoine qui sont autant d'objets en péril, c'est-à-dire des églises, des ponts, des lavoirs, des petits musées, des maisons d'auteurs, des maisons d'artistes qui souffrent parce qu'elles sont mal entretenues, parce qu'il pleut à l'intérieur, parfois il y a des arrêtés de péril, et qu'on s'est fixé un peu comme objectif de réparer, de transmettre et de faire vivre. Puisqu'en fait, le but quand même ultime de la Fondation,
5: c'est que tout ça s'ouvre
6: au public, qu'il y ait de l'activité, qu'il y ait de la vie, qu'il y ait de l'activité économique, qu'il y ait de l'activité culturelle. Et donc, on vient à l'appui de ces porteurs de projets qui peuvent être des petites municipalités, qui peuvent être des associations, qui peuvent être des privés. Et que font nos bénévoles ? Eh bien, ils montent des collectes, ils vont chercher des mécénats, ils récupèrent des legs. On peut donner sur le site de la Fondation du patrimoine à partir de 50 centimes d'euros, très simplement, fondationdupatrimoine.org, je me permets de faire un peu
5: Allez-y,
6: de pub.
5: Allez-y, on est là pour ça.
6: Et ensuite, eh bien, ils vont aider ces porteurs de patrimoine, de projets à monter leur opération, trouver des entreprises, discuter, échanger avec les ABF quand il s'agit d'un patrimoine classé ou avec les architectes du patrimoine tout simplement, et mener à bien leur opération. Il y a énormément de bonne volonté. Stéphane Bern a énormément, je dirais, démocratisé cette idée que le patrimoine appartient à tout le monde, et c'est formidable, c'est notre ambassadeur Stéphane. Et nous, on essaye d'apporter des moyens derrière toutes ces bonnes volontés qui veulent sauver et transmettre le patrimoine français.
5: Et ce, depuis donc 1996, si on fait le bilan chiffré du nombre de projets soutenus depuis une trentaine d'années.
6: Ça fait plus de 48 000 projets à travers toute la France. Il y a un projet tous les 3 km qui a été soutenu à travers la France, qui a été soutenu par la Fondation du patrimoine. Donc, ça devient assez considérable. Alors, parfois, ce sont des petits montants. C'est des petits lavoirs qui sont là grâce à la Fondation. Vous voyez les logos de la Fondation
5: Un petit peu partout en France.
6: Vous voyez ça à Belle-Île, là... Donc, dans le truc, chez Sarah Bernard, la Fondation, vous voyez les logos de la Fondation
5: Un petit peu partout en France,
6: vous voyez ça, à Belle-Île, là, donc dans le truc, chez Sarah

0: parce que la France était industrielle. Donc, on réouvre, on a réouvert celui de Châtellerault, on réouvre celui de Bar-le-Duc, on s'occupe de celui de Guéret. Voilà ce qu'on fait tous les jours, c'est passionnant.
1: Alors, ce que vous faites, donc on a parlé du bilan chiffré, plus de 48 000 projets depuis une trentaine d'années. Si on va sur 2025, 3 581 projets, je crois que ça génère énormément de travaux, plus de 900 millions de travaux générés sur tous les projets que vous avez soutenus rien qu'en 2025, d'où l'importance, on en reparlera dans un instant avec Arnaud Orcel, du ruissellement. Quand on sauve un patrimoine, on sauve aussi toute une économie locale autour.
0: Alors d'abord, il y a un impact direct, puisque là, on est quand même sur une chaîne sérieuse qui parle d'économie. Il y a un impact direct, c'est qu'en fait, nous, ce qu'on finance, ce sont des travaux réalisés par des entreprises françaises avec des matériaux à 95% français. Donc, c'est de la tuile, de la pierre, de la brique, du bois français, de la charpente française. Voilà ce qu'on fait, des parements français, des parquets français. Voilà ce qu'on fait avec des entreprises françaises. On a la chance en France. Alors souvent, je me suis plaint ici de la bureaucratie, on est trop encadré, etc. Mais on a cette protection des monuments historiques qui fait qu'on a l'exigence des ABF ou des architectes du patrimoine qui fait que cette exigence a permis de maintenir des savoir-faire. Et par rapport aux autres pays qui nous entourent, on a encore ces savoir-faire. On l'a vu sur Notre-Dame, on a encore ces artisans d'art qui savent faire des vitraux. On a gardé nos vitraux, nous on aide beaucoup les vitraux. Donc on a encore ce savoir-faire, il est là, donc on crée de l'emploi, on crée de la richesse. On est très rentable pour Bercy, parce que imaginez-vous que quand nous on a des sous, il y a toujours 20% de TVA qui repart à Bercy, et que cette TVA... C'est fini, elle est arrivée à son terminus, donc elle est reportable sur rien du tout.
1: Même s'il y a pas d'entrée. Il y a de la défiscalisation de tout ce que l'on donne.
0: Il y a de la défiscalisation, mais croyez-moi, entre la petite défiscalisation qui est jamais complète, aujourd'hui les entreprises, vous savez, sont assez limitées, au-delà d'un pourcentage du chiffre d'affaires, etc. Donc elle est jamais complète, il y a beaucoup de gens qui ne défiscalisent pas, et donc à la fin, nous on a fait assez souvent les calculs. Investir dans le patrimoine ou même cette petite défiscalisation, c'est une excellente opération pour Bercy. Opération d'intérêt direct avec les entreprises, intérêt indirect avec l'attractivité de la France. En fait, pourquoi est-ce qu'on a autant de touristes en France? Ils viennent chercher d'abord l'authenticité, le patrimoine. Ils ont vu les images des plus beaux villages français sur Internet. Ils ont envie d'aller à la rencontre de cette authenticité. Imaginez le petit village sans l'église, c'est juste pas possible.
1: Je reviens d'un mot à l'économie, même si on va évidemment parler du patrimoine dans le fond. En 2025, je crois que vos ressources, tout ce qui est venu donc pour soutenir vos projets, plus de 168 millions d'euros. On a fait un petit calcul, on a fait un petit camembert que vous verrez si vous nous suivez en télé ou sur Internet. En gros, les dons des particuliers, c'est 37% entre les dons même, le loto du patrimoine, sur lequel on va revenir dans un petit instant. Deuxième tiers, c'est l'argent public avec notamment l'État et les successions en déshérence, plus les collectivités territoriales. Et le troisième pilier, c'est l'économique et le privé, avec le mécénat d'entreprise et les fonds thématiques privés. Et tout ça nous donne donc un montant record, je lisais, 168,7 millions collectés en 25. C'est un record. Oui, et est-ce que la tendance est à la hausse de manière globale?
0: La tendance est à la hausse. Alors, la tendance est à la hausse. On est à x5 par rapport à il y a 10 ans. Donc, c'est sûr que la Fondation s'est mobilisée. On a deux fois plus de bénévoles. On a plus de projets. On intervient davantage. Le loto du patrimoine a été, c'est vrai, un gros booster pour nous de notoriété, de savoir-faire. Et ça, vraiment, une fois encore, je remercie Stéphane. À côté de ça, nous, on pense qu'il y a pas loin de 2 milliards de besoins de travaux. Donc, on y contribue pour 168 millions cette année. Je suis ravi, mais il y a encore du chemin.
1: Et ça passe par quoi? C'est de la mobilisation, c'est de la communication,
0: c'est de la mobilisation,
1: c'est de la défiscalisation un petit peu plus fort.
0: L'histoire de Notre-Dame a démontré un truc.
1: C'est de la rapidité, dans les process.
0: La capacité de mobilisation sur le patrimoine. Les Français aiment leur patrimoine. Les Français veulent pas que leur patrimoine disparaisse.
1: Mais
0: ils ne veulent pas que leur église de village disparaisse.
1: Se mobilise vite pour une cathédrale type Notre-Dame. Est-ce qu'un théâtre à l'italienne de Châtellerault, c'est aussi facile de mobiliser les citoyens?
0: C'est possible. D'ailleurs, on l'a fait. Moi, j'ai été parmi les contributeurs. C'est possible. Il faut juste... Il y a rien de mieux que l'énergie locale pour sauver le patrimoine local. C'est peut-être d'ailleurs un peu en rupture avec une tradition très centralisatrice de la France, très administrative, où on dit toujours, dès qu'il y a un problème, que fait monsieur le préfet? Que fait monsieur le truc? Que fait... Non. Nous, à la Fondation du patrimoine, le système, il est assez simple. Les gens se prennent par la main. Il y a souvent un ou deux leaders locaux qui passent des coups de téléphone, ils font des apéros, ils font des conférences, ils expliquent. Et là, à un moment donné, les gens se disent, c'est quand même pas idiot. On va essayer tous ensemble

0: de relever le défi de réouvrir le théâtre de Châtellerault. Alors, un truc fermé depuis 17 ans. On tous ensemble. Et puis, on va pas simplement le réouvrir. On va faire de la programmation.
1: Alors après la Vienne, je vous propose de partir du côté de la Bourgogne. On va parler, on le disait, près de 50 000 projets soutenus depuis 1996. Parmi ceux-là, il y a celui qui concerne le château du Clos de Vougeot. Bonjour Arnaud Orcel.
2: Bonjour à vous.
1: Vous êtes l'intendant général de ce château. Racontez-nous les besoins qui étaient ceux du château en termes de restauration et surtout l'apport de la Fondation du patrimoine.
2: Donc le château du Clos de Vougeot, c'est un monument historique qui a été classé il y a déjà à peu près 80 ans. Et il s'avérait qu'il avait un défaut au niveau de la structure sur la tour nord-est, une tour qui avait tendance à se détacher du reste du bâtiment, une tour vraiment magistrale qui domine tout le vignoble, dans laquelle se trouve notamment une chapelle. Et donc, à travers la Fondation du patrimoine, nous avons pu ouvrir une souscription. Les travaux étaient de l'ordre de 350 000 euros. Et grâce à la Fondation du patrimoine, nous avons pu financer l'ensemble des travaux et mobiliser autour de cette action, faire parler évidemment de l'action de la Fondation et par là même avoir des artisans de très haute qualité qui sont venus intervenir, aussi bien pour ceinturer la tour pour la réattacher, au corps de bâtiment principal, et puis parallèlement faire tous les travaux de restauration de la chapelle, la peinture, les boiseries, l'autel, le vitrail dont parlait Guillaume tout à l'heure, qui ont été réinstallés et qui donnent aujourd'hui à ce lieu un lustre particulier et qui ouvre aussi des perspectives pour les visiteurs.
1: Et les 350 000 euros dont vous aviez besoin, ils ont tous été pris en charge par les apports de la Fondation, ou est-ce qu'il y a eu d'autres apports dans votre plan de financement de ces travaux?
2: Absolument. Alors, on a la chance, nous, d'avoir des activités de visite et de restauration au château du Clos de Vougeot.
1: Vous avez 50 000 visiteurs chaque année, hein, c'est ça?
2: On a 50 000 visiteurs, absolument, qui viennent visiter le château. On est le siège des climats du vignoble de Bourgogne, donc classé au patrimoine mondial de l'UNESCO
1: depuis 2015.
2: Depuis 2015, très précisément. Et donc, les amoureux de la Bourgogne, du patrimoine, de l'architecture, de l'histoire cistercienne également, viennent au château du Clos de Vougeot pour boire à la source de cet art de vivre, de ces vieilles pierres qui aujourd'hui sont la mémoire de ce qu'était aussi la vinification à l'époque cistercienne au temps des moines.
1: Et votre modèle économique, donc, c'est les 50 000 visiteurs. Parmi ces 50 000, je crois qu'il y a 20 000, alors je ne sais pas si c'est en plus ou ça fait partie des 50 000, qui viennent à ce qui est un des piliers de votre modèle économique, c'est l'organisation de grands dîners de prestige.
2: Absolument. Alors, c'est 20 000 personnes en plus.
1: C'est en plus.
2: Voilà, absolument. Qui assistent à des réceptions, dîners de gala. On a la chance d'avoir un savoir-faire extraordinaire au château du Clos de Vougeot. C'est le banquet. Le banquet tel qu'il se pratiquait, alors peut-être au temps des grands banquets de la 4e République, des grandes tables longues, du service à l'anglaise, donc des plateaux qui sont dressés. On a une chef extraordinaire qui s'appelle Alexandra Bouvray, qui travaille souvent avec des grands chefs étoilés sur des quatre mains, des choses comme ça. Et on a la chance de pouvoir envoyer jusqu'à 500 couverts dans un cellier du 12e siècle où on a élevé pendant plus de 600 ans des Clos de Vougeot. Donc le lieu est magique, le savoir-faire est unique, et donc les entreprises, les personnalités
1: viennent pour ces grands dîners.
2: Pour assister ou créer eux-mêmes leur propre dîner.
3: Rayonnement mondial, hein, il faut quand même dire qu'on vient du monde entier pour aller au Clos de Vougeot dans les grands dîners aujourd'hui.
1: Et je le disais, vous bouclez la boucle en quelque sorte, puisque vous organisez ce week-end en 7 mi-septembre, donc une vente aux enchères de vin, puisqu'autour du château sont restés bien sûr les vignobles que vous n'exploitez pas, mais donc il y a des vins liés au château du Clos de Vougeot. Et cette vente aux enchères, elle va servir, les gains de cette vente aux enchères vont servir à la restauration de l'abbaye de Citeaux.
2: Absolument. Donc Vougeot, c'est une terre cistercienne créée autour de 1115. Les moines ont été propriétaires du château pendant presque 600 ans, un peu plus de 600 ans. Et on se devait, puisqu'ils ont été à l'origine de la viticulture de terroir, leur rendre un petit peu ce service, puisque les moines de Citeaux, qu'est-ce qu'ils font? Ils font du fromage aujourd'hui. Alors ils prient et ils font du fromage. Donc pour restaurer des bâtiments comme ce définitoire, qui est un lieu tout à fait important du patrimoine bourguignon, on a mobilisé plus de 150 domaines qui ont donné leurs meilleurs flacons, des Jéroboam, des Mathusalem, des ce qu'on appelle des verticales, donc plusieurs millésimes d'un même vin, qui sont vendus aux enchères en ce moment même par Christie's en ligne, et qui permettront au terme de cette vente, qui termine samedi soir au cours d'un grand dîner de gala où on sera 350 convives.
1: Et vous attendez combien de cette vente aux enchères ?
2: Alors c'est toujours un petit peu difficile. La première qu'on a organisée avait permis d'apporter 850 000 euros au projet de restauration du Définitoire.
1: Vous visez la même chose ?
2: J'espère arriver à mieux.
1: On revient dans un instant sur les financements de la Fondation du Patrimoine, mais tout de suite un crochet dans l'Orne, puisque les Journées du Patrimoine, ce sont aussi des visites de nos patrimoines industriels et de nos savoir-faire. Partout en France, donc plus de 500 usines et ateliers qui ouvrent leurs portes ce week-end, et parmi elles, une maison mythique de l'artisanat français. C'est beau, hein, nom historique bien sûr, des aiguilles à coudre et des épingles. Bonjour Gaël Urbanet.
4: Bonjour à vous.
1: Vous êtes chargé de promotion donc de la visite des ateliers chez Bohain. Vous êtes en duplex de Saint-Sulpice-sur-Ille dans l'Orne. C'est là que sont toujours installés les ateliers de Bohain. Un cours historique sur cette marque que l'on connaît bien dans les familles françaises et même à l'international depuis 1833. Oui.
4: Exactement, donc c'est pour ça 1833, vous l'avez dit, donc ça fait 193 ans, je vais essayer de vous résumer ça rapidement. 1833, c'est la date d'institution de l'entreprise, fondée donc par Benjamin Bohain, d'où le nom Bohain, ça vient de là. Il a commencé avec son père à l'Aigle, d'abord avec des caisses en bois, et c'est assez vite qu'il va se tourner vers les épingles, puisque le Pays d'Ouche est un terre d'épingliers à l'époque, même depuis le 15e siècle. Il va d'abord acheter l'usine dans laquelle je me trouve actuellement, qui est toujours la manufacture Bohain depuis lors, 1866. Donc, il va commencer ainsi à fabriquer des épingles. Et c'est avec son fils Paul qu'il décide de partir en Angleterre et en Allemagne, où on fabrique cette fois-ci déjà des aiguilles à coudre. Ils vont se former ainsi, revenir avec des machines, des plans de machines, et véritablement lancer l'entreprise Bohain dans l'univers complet de la mercerie, avec donc les épingles, maintenant les aiguilles qu'on connaît tous. Ils vont ensuite développer et breveter des machines pour faire les épingles de sûreté. On fait également des épingles à tête de verre de Murano. On a voilà comme ça agrandi la famille et l'univers de la mercerie de Bohain qu'on connaît effectivement tous maintenant.
1: Et à l'heure actuelle, donc, si on se projette en 2026, le chiffre d'affaires est d'environ 4,8 millions d'euros. Près d'un tiers est réalisé, je crois, à l'export dans une soixantaine de pays. Qui sont vos clients? Est-ce qu'on est, c'est les merceries directement? Est-ce que c'est les particuliers? C'est du B2C, du B2B2C? C'est quoi le modèle économique de Bohain?
4: C'est effectivement un peu tout ça, mais majoritairement, on vend à des grossistes et des fournituristes. Qui en fait eux vont ensuite derrière redistribuer aussi bien à la mercerie de quartier que à des grandes maisons de couture, que à des chaînes de magasins de mercerie qu'on pourrait avoir. On en a certains qui viennent aussi en direct, mais effectivement, si je prends des grandes maisons de couture, les grandes maisons de couture ont certes besoin d'aiguilles et d'épingles, mais elles ont aussi besoin d'un certain nombre de fournitures. C'est là que les fournituristes arrivent. Et effectivement, on vend également en B2C, en B2B, directement sur notre site internet aux particuliers. On a notre propre petite boutique très très locale à Saint-Sulpice-sur-Ille, où on peut venir aussi acheter les produits Bohain. Mais effectivement, on est un peu partout et distribué par plein de façons différentes.
1: L'entreprise, elle a été marquée par un rachat par celle qui, je crois, était directrice du musée donc en 2018. Elle s'appelle Audrey Régnier. Elle est toujours à la tête de l'entreprise. Son mari, je crois, est directeur commercial. Comment est-ce qu'on reprend et comment est-ce qu'on fait vivre dans ces années 2020 une entreprise qui, j'imagine, subit aussi la concurrence, notamment des pays asiatiques, et comment est-ce qu'on maintient le savoir-faire et d'un produit qui reste plus cher que ce qui peut être fait par les Chinois ou autres pays?
4: Oui. Effectivement, c'est tout un enjeu. Il y a deux enjeux. C'est celui de garder notre historique, évident. Et pour ça, ça passe par le maintien de notre qualité. Et c'est pour ça qu'on est connu et c'est pour ça qu'on est reconnu. Une aiguille Bohain, c'est une aiguille de qualité. Alors certes, quand on en a besoin une fois pour reprendre un bouton, on s'en rend pas spécialement compte. Mais à partir du moment où c'est un outil de travail et ou de plaisir et de loisir, effectivement, la qualité est importante. On dit souvent qu'il faut de bons outils pour bien travailler. C'est le cas avec Bohain. Donc, la quête de ces produits de qualité, ça a toujours été le maître mot chez Bohain et ça doit continuer puisque c'est exactement ça qui nous différencie. On n'achète pas du Made in France pour acheter du Made in France. On aimerait bien, mais c'est pas le cas. On achète du Made in France parce que c'est mieux qu'ailleurs. Donc, c'est vraiment la ligne conductrice, pour le coup, de la maison. Et ça passe aussi par une vraie modernisation. Ça passe par l'export. Vous l'avez dit, aujourd'hui, on fait à peu près 30% de chiffres à l'exportation, y compris 20% aux États-Unis, qui est un très, très gros marché pour nous.
1: Avec une filiale, je crois, que vous avez créé, avec une filiale que vous avez créée pour contourner les droits de douane excessifs que promettait le président Trump.
4: Exactement. En fait, ça a accéléré la prise de décision, mais c'était quelque chose, puisque 20% d'un chiffre d'affaires, c'est pas rien. Donc ça, c'est quelque chose qu'on avait en tête, mais ça a accéléré la prise de décision. Mais c'est effectivement ce besoin de proximité avec les clients américains qui a fait qu'on a ouvert effectivement cette filiale. Mais voilà, ça passe par ça. Et ça passe aussi par la modernisation de notre image. C'est-à-dire que oui, on a tous la Madeleine de Proust pour les plus âgés ou autres, de la pochette Borin dans la boîte à gâteaux qui servait de boîte à couture. La toute jeune génération, elle a pas trop cette vision-là. Parce que il y a eu un gouffre, il y a un arrêt de la couture dans les années 90 à peu près, et on a des tout jeunes là qui se remettent à la couture, au loisir créatif de manière générale. Les cours de tricot reprennent très très fort en primaire parce qu'on se rend compte que pour apprendre à écrire, finalement, ça c'est très utile. Le crochet est en grande mode grâce aussi aux réseaux sociaux, ce genre de choses. Mais du coup, c'est être présent sur les réseaux sociaux, moderniser effectivement l'image de la marque pour que ces jeunes puissent aussi venir à nous facilement. Tout en restant aussi sur notre historique, notre capitalisation, et puis encore une fois la qualité de nos produits qui doit constamment être au rendez-vous, parce que c'est une promesse qu'on a faite depuis le début et qu'on va continuer de faire.
1: Eh bien, merci Gaëlle Urbanet, bonne journée du patrimoine. Vous allez donc accueillir du public, mais comme vous le faites d'ailleurs tout au long de l'année au sein des ateliers du musée Beauhin. Bonne journée du patrimoine, merci beaucoup. Guillaume Poitrina, il nous reste 4 minutes pour parler de deux gros sujets d'actualité pour la Fondation. On va commencer par le loto du patrimoine, on est au cœur de la campagne 2026.
3: Rappelez-nous. Allez-y, précipitez-vous chez les buralistes, vous allez accéder au jeu de grattage.
1: Vous
3: allez
1: et du grattage,
3: vous allez accéder aussi aux différents tirages qui ont lieu.
1: Ça compte parce que 29 millions rapportés en 2025, je crois que ça avait rapporté déjà 24 millions en 2024.
3: C'est devenu très important.
1: C'est très important dans votre budget.
3: C'est devenu très important. On a sauvé un millier de bâtiments grâce au loto du patrimoine. Donc, vous voyez, dans toute la France, avec Stéphane Bern. Et des choses très différentes les unes des autres, des bâtiments conventuels, des maisons d'auteurs, de nouveau des théâtres. C'est devenu très important. C'est important aussi pour l'image de la Fondation. C'est devenu un marronnier de la presse quotidienne régionale. Qui a gagné?
1: Ouais.
3: On en attribue un par département et un par région.
1: J'ai la liste des aides pour 2026. Ça va des Grands Thermes de Châtel-Guyon à Fort Boyard, bien sûr. Ça va au Château Royal de Senlis.
3: La magnifique
1: vraiment...
3: fosse Dionne de Tonnerre.
1: Absolument.
3: Magnifique, une source au milieu
1: c'est dans
3: de Tonnerre. Cette bonne ville de Tonnerre qu'on aime bien, à côté de Chablis, pour ceux qui aiment bien le vin. Et le Château Royal de Senlis, bien sûr. Le Château de Médavie qui avait brûlé, qui a brûlé en Normandie. Tiens, on est dans l'Orne, là, à Médavie. On n'est pas très loin des aiguilles, de l'aigle. On a tout ce patrimoine magnifique.
1: Vous parliez,
3: il faut s'en occuper. Fort Boyard aussi.
1: Vous parliez d'un incendie, ça m'amène en quelques secondes aux incendies de forêt de cet été. La Fondation s'est mobilisée également à Fontainebleau, dans les Landes.
3: La Fondation, c'est aussi le patrimoine naturel. Depuis sa création, c'est aussi le patrimoine naturel. Ce sont les marais qu'on essaye de sauver. On lutte contre les xylophages au marais Poitevin. Et puis, évidemment, on vient au secours de ces forêts qui sont des forêts martyrisées, deux fois martyrisées par les incendies et martyrisées par le réchauffement climatique.
1: Et à date, combien
3: 2 millions d'euros aujourd'hui de collecter pour les forêts, donc sur cette opération. Si vous voulez aider les forêts à être replantées et mieux protégées, il faut aller sur le site de la Fondation du patrimoine, il faut donner pour la forêt. Elles sont souvent propriétés de petites communes ou de petits propriétaires qui n'ont pas les moyens de replanter, donc on va venir les aider à replanter et on va travailler avec l'ONF, on va travailler avec les pouvoirs publics, avec l'OFB aussi, pour déterminer ce qu'il faut planter et aussi comment est-ce qu'on est plus fort en matière de détection et de lutte contre l'incendie. Voilà ce qu'on essaye de faire.
1: Et puis l'actualité en ce 18 septembre, c'est le lancement du Pass Patrimoine.
3: Ça, l'énorme nouvelle, il fallait 1 minute 35 pour en parler.
1: Eh bien vous l'avez.
3: Donc vous l'avez compris, dans la Fondation du Patrimoine, il y a des bénévoles d'un côté, il y a des donateurs, entreprises ou particuliers de l'autre. Il manquait un troisième pilier, des adhérents. Et donc, nous lançons un grand programme d'adhérents. Les adhérents vont se voir remettre un pass patrimoine. Ce pass patrimoine, il va permettre d'être invité dans plus de 500 propriétés, musées, châteaux à travers toute la France.
1: Et ça
3: ce chiffre de 500, cette collection de 500, on va la porter à 1000 en fait. Et d'ailleurs,
1: et ça coûte combien pour
3: et
1: chaque...
3: Je préfère l'annoncer, nous allons accueillir le château de Clos-Vougeot. Vous voilà. allez pouvoir venir voir ces magnifiques pressoirs, plus les expositions temporaires. On a fait une sur Escoffier ou d'un...
2: Bria-Savarin.
3: Bria-Savarin, voyez.
2: Absolument.
3: Donc, on est là-dedans. Et là, vous pourrez, par exemple, rentrer aussi bien à Versailles, à Chambord, à Chantilly, avec ce passe patrimoine. Mais vous pourrez aussi rentrer dans le musée des Beaux-Arts et de la Dentelle d'Alençon, dans l'Orne. Je fais encore un petit lien pour aller voir, par exemple, admirer la dentelle au point d'Alençon.
1: Et je précise que ça coûtera pour une personne solo 6,50 € par mois, pour deux personnes 9,50 €. Ensuite, il y a des forfaits famille à 11,50 € ou 14,50 € chaque mois. Et donc, on devient adhérent de la Fondation du patrimoine.
3: On rejoint cette grande communauté et on a accès à de la visite privée et on a accès à de l'événementiel, à des concerts, à des conférences. Donc, on rentre dans l'univers de la défense du patrimoine, qui est un univers passionnant, croyez-moi.
1: Je le sais, c'est pour ça qu'il me tenait à cœur de faire cette émission spéciale. Messieurs, merci beaucoup d'avoir été l'invité de la France à tout pour réussir. Vive le patrimoine, vive les journées du patrimoine. Profitez donc de ce week-end où toute la France, mais bien sûr d'autres pays en Europe, vous accueillent pour découvrir ce patrimoine. Je vous souhaite un bon week-end, une très belle semaine et rendez-vous bien sûr la semaine prochaine, toujours pour la France à tout pour réussir sur BFM Business.
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7: Il est 9h30 sur BFM Business. Bonjour à tous les experts qui commencent ce matin. Je vous les présente dans un instant. On va beaucoup parler d'Allemagne aujourd'hui avec ses élections régionales. Une défaite historique du chancelier Friedrich Merz et de son parti pour la première fois depuis 49. La CDU est passée sous les 5% lors d'un scrutin régional. Et si les partis anti-européens prennent du galon en Europe, c'est quand même pas très bon pour la France qui a besoin de soutien sur sa dette. Et si les autres nous laissaient tomber, on va essayer de tirer le fil ce matin. On parlera évidemment de dette avec Amélie Montchalin qui nous alerte à nouveau ce week-end dans Le Parisien. Chaque mois d'inaction aggrave l'asphyxie financière. Le gouvernement lui table toujours sur ses 54 milliards d'euros d'efforts l'an prochain sur les finances publiques. Est-ce que c'est possible? Est-ce que c'est sincère comme proposition? On en débattra également. Entre-temps, l'écart de taux entre la France et l'Allemagne a dépassé les 100 points, une première depuis 2012. Et puis la dette française s'est fait dégrader vendredi soir par une agence de notation dont je ne connaissais pas l'existence jusqu'à vendredi, mais qui s'appelle Scope Ratings et qui a abaissé la note de la dette souveraine de la France. Prochaine étape importante, Moody's, ça sera dans un mois, et S&P fin novembre. On parlera également du prix du carburant, prix du carburant qu'on ne fait pas baisser en France, mais l'Allemagne vendredi a décidé de faire une ristourne de 17 centimes à la pompe. Est-ce qu'ils ont raison ou est-ce que ça coûte trop cher? Il faut dire qu'en Allemagne, évidemment, comme on vient de le dire, il y a des élections. Nos experts, je vous les présente. Avec nous ce matin, Leonidas Kalogeropoulos, bonjour.
8: Bonjour.
7: PDG de Médiation et Arguments. À côté de vous, Eric Heyer, bonjour.
8: Bonjour.
7: Directeur du département Analyse et Prévision à l'OFCE et Guillaume Poitrinal, bonjour.
9: Bonjour.
7: Fondateur de WO2, promoteur immobilier bas carbone. Je commence avec vous, Eric. Quand vous avez regardé les élections en Allemagne, c'est pas une surprise, mais on voit quand même l'AFD qui monte, élection après élection. Ça devient compliqué, là, pour Friedrich Merz.
8: Alors oui, alors je suis pas dans mon domaine de compétences vraiment, mais allez, ce qu'on peut dire, c'est que ce qui est un peu ennuyeux, mais on voit quand même la poussée des extrêmes un peu dans tous les pays. Mmh. Si vous regardez l'Espagne, c'est le cas, en France c'est le cas, en Italie c'est déjà acté, là en Allemagne, donc c'est pas, y a pas une nouveauté, c'est vraiment une poussée des extrêmes, et même pourquoi pas Donald Trump, on peut voir cela comme un peu un repli sur soi. Donc ça c'est un peu inquiétant. Alors ensuite, si on regarde pour nous Français, quelle incidence ça pourrait avoir, effectivement, on pourrait se dire qu'on a besoin d'une Europe aujourd'hui, mais pas uniquement pour la dette publique. Hein. On a besoin d'une Europe parce qu'on est en guerre commerciale aujourd'hui. Il y a un nouvel ordre économique mondial qui est en train de s'installer. C'est pour moi terminer le libre-échange type OMC, comme on a pu le vivre pendant une quarantaine d'années. Maintenant, c'est un peu plus par bloc. On va continuer à se faire des échanges, mais avec des règles qui vont être différenciées. Et si on y va désunis, c'est la catastrophe. Donc, il vaut mieux qu'on aille unis. On est aussi dans des tensions géopolitiques. On rentre maintenant dans un monde qui est en guerre. Et il vaut mieux qu'on aille aussi unis, c'est-à-dire ensemble. Et là, pour le coup, je ne crois pas que l'Allemagne ait intérêt à se distancier de la France. Rappelons-le, la France est le seul pays à avoir une arme nucléaire. Et donc, de ce point de vue-là, je pense qu'il y a...
7: Oui, ça nous fait un argument. Que ça, c'est la dette contre argument. Le parapluie nucléaire Mais pourquoi pas?
8: Mais vous voyez il faut voir ça dans sa globalité. Ouais. Et ensuite, effectivement, on a une monnaie unique. Donc, on n'a plus qu'une seule banque centrale. Bon, certains le regrettent. Moi, jusqu'à présent, et je suis peut-être un tout petit peu choqué, mais je ne voyais pas de problème en Europe, c'est-à-dire les spreads n'ont jamais été aussi faibles entre nous. Alors, on ne regarde que le spread français, mais les écarts, il n'y a pas que la France en Europe, mais vous voyez, l'Italie était à 2 de spread, d'accord, il y a à peine 2 ans. Donc, et ça, nous, on ne s'inquiétait pas. Mais si on essaie de regarder l'Europe en tant que marché unique, le fait que la troisième économie ait un spread de 2, c'était pour moi une catastrophe. Donc moi, je préfère qu'on soit tous à 1, d'accord ? Que certains pays à 3, 4, 5... Souvenons-nous, 3, 4, 5, c'était en 2014. Il y avait l'Espagne, l'Italie qui étaient à 5 de spread. D'accord ? Donc moi, aujourd'hui, je voyais au contraire, tous les pays étaient autour de 0,8, la France un peu au-dessus à 1, mais pour moi c'était plutôt allez, en gros il n'y a pas trop de problèmes. Si maintenant effectivement tous les partis qui sont au pouvoir deviennent des partis hostiles à l'Europe, ouais. Et en France on peut aller aussi vers cela, alors là effectivement on peut se poser des questions sur l'avenir de la zone euro. Mais vous voyez, c'est pas, je pense que le problème de la dette, ça sera le cadet de nos soucis, d'accord, si la zone euro venait à exploser. Hein.
7: Mais ça sera lié, parce que ça nous fait comme une fragilité,
9: ouais,
7: Linda.
9: Je ne suis pas certain que ça sera le cadet de nos soucis, parce qu'effectivement, on a une dette qui a pris une telle ampleur que si on est lâché par l'Europe, d'ailleurs, il faudrait peut-être que l'on commence à se préparer à cette perspective. D'ailleurs, je crois qu'il y avait, il y a quelques jours, un débat sur votre plateau, où la question de rapatrier, en quelque sorte, la dette auprès de nos propres investisseurs, des épargnants français, à 4,5% de rémunération de la dette, ça devient très attractif de faire bénéficier nos épargnants de ce taux. D'ailleurs, on placerait même notre dette à 3,5% ou 4%, on ferait des économies par rapport à ce que l'on a que sur les marchés internationaux, et on ferait profiter nos épargnants. Donc, il y a peut-être quelque chose
8: Rien ne l'empêche, là.
9: Mais rien ne l'empêche. Oui. Enfin, rien ne l'empêche du tout.
8: Mais même aujourd'hui, pourquoi un épargnant français ne n'achèterait pas que de la dette française?
7: On lui interdit d'aller acheter autre chose.
0: Je vous conseille, un jour, vous allez passer un coup de téléphone à vos banquiers et vous allez voir ce qu'ils reçoivent comme appel téléphonique en ce moment pour voir
7: le
0: niveau de déconnexion. Les gens aujourd'hui sont en train de demander à leurs banquiers quel est le pourcentage d'exposition à la dette française. Ai-je dans mon contrat d'assurance vie compte en euros ?
7: 100%.
0: C'est-à-dire, aujourd'hui, je vous assure, c'est le niveau d'anxiété des Français sur la dette française. Il existe. Pourquoi ? Parce qu'ils écoutent BFM, parce qu'ils lisent le journal et parce qu'ils se disent il y a quand même un tout petit sujet. Aujourd'hui, dans les contrats Cardiff et les autres, vous avez 20% d'obligations d'État françaises. Et aujourd'hui, je peux vous dire, les assurances-vie françaises sont plutôt à baisser l'exposition pour garder leur stock d'assurance-vie, parce que les gens sont juste inquiets.
9: D'où effectivement la nécessité de se mettre un peu plus à l'abri d'un certain nombre de nouvelles qui sont inquiétantes. Et ce que l'on a comme nouvelles venant d'Allemagne participe à l'inquiétude, parce qu'effectivement, on voit bien que ces tensions, que cette unité européenne est en train de s'effriter. Et d'ailleurs, ce qui se passe en Allemagne ressemble énormément à ce qui est en train de se profiler en France. Vous parliez de la montée de l'AFD, mais la montée de l'extrême-gauche à Berlin est de même topo. Et on a une difficulté avec les partis centraux à peu près partout en Europe, c'est que les partis centraux sont en train de vendre, j'allais dire, à leur électorat, des plans de rigueur pour redevenir plus équilibrés dans les comptes publics, alors que les partis des deux extrêmes ne vendent que du rêve et vendent des dépenses et une espèce de révolution. Ce qui se profile à Berlin sur la nationalisation du patrimoine et de l'immobilier est une espèce de saut dans l'inconnu. Pareil pour l'AFD et pareil pour nos deux extrêmes ici. Et le centre n'arrive plus à faire rêver qui que ce soit. C'est un véritable défi pour nos démocraties et pour l'Europe collectivement.
7: Guillaume, vous dites qu'aujourd'hui, on entend, les particuliers veulent vendre de la dette française.
0: Ah ben aujourd'hui, il y a une inquiétude. Vous pouvez aller voir les fameux conseillers en gestion de patrimoine, tous ceux qui gèrent l'épargne des Français. Alors, pas de tous les Français, mais d'un certain nombre. L'assurance-vie, c'est pas un petit détail. Il y a une inquiétude sur l'exposition des comptes en euros d'assurance-vie à la dette française.
7: On pourrait dire, ils voient la rentabilité, ils augmentent
0: D'accord, mais la rentabilité, c'est un élément, et ensuite, il y a Il y a une question de risque.
9: Ensemble,
0: c'est très lié, d'ailleurs. C'est très lié au deuxième sujet sur l'inquiétude sur les retraites. C'est très lié, puisque, comme vous savez, nos fonds de pension s'appellent, en France, assurance-vie, compte en euros, c'est nos fonds de pension, d'accord. Donc, alors, hélas, c'est pas investi dans les entreprises, c'est investi dans la dette. Mais voilà, ce que dit en fait ces élections et puis tous ces mouvements-là. Alors, d'abord, je suis d'accord avec toi. Enfin, évidemment que les extrêmes fonctionnent avec de la démagogie. Et donc, on va raser gratis. Et tout ira mieux. Pourquoi ? Parce qu'on va détruire le système qui existe et qui ne fonctionne plus. Et que donc, on va reconstruire un nouveau système qui, lui, va être vertueux. Et là, on arrive dans la foire à n'importe quoi, etc. Mais le problème, c'est qu'il y a beaucoup de gens qui y croient. Donc ça, il y a quand même tromperie sur la marchandise. Bon, l'autre signal, quand même, sur qu'il faut entendre à travers ces élections, et la disparition des partis modérés des parlements régionaux allemands, c'est quand même un doute sur le mode de construction européenne. C'est-à-dire, on a quand même à se remettre en question sur, et là je ne parle pas de dette, je parle de politique, sur quel est aujourd'hui notre système en fait, européen de décision. Aujourd'hui, les Allemands comme les Français de la base, qu'est-ce qu'ils voient de l'Europe ? Ils voient de la complexité administrative, ils voient des dirigeants qu'ils n'ont jamais élus. Qui a élu Angela Merkel ? Alors, qui ? Personne.
9: Et ils voient l'explosion aussi.
0: Donc ils voient une absence de légitimité politique, une absence.
7: Mais on leur a vendu l'Europe de la consommation, ils en ont profité quand même, non ? C'est-à-dire que ne voit l'Europe que sous un.
0: Mais ça, ils ne la voient pas. Ça, ils ne la voient pas. Ils voient l'Europe qui vient apporter un bout de subvention pour faire un rond-point, et donc ils apportent quelques centaines de milliers d'euros pour faire le rond-point. C'est la contribution de la communauté européenne.
7: Ça sert quand même.
0: Donc ils voient de la complexité administrative, ils voient des règles, ils voient des règles sur le camembert, ils voient des règles sur ceci. On leur dit, c'est la règle européenne qui s'impose. Et puis en France, on adore la transposition. Donc on y va, c'est la glisse. Et c'est ça le problème. Et donc il va falloir en fait réinventer, et c'est là où peut-être on aurait besoin des partis du centre, il va falloir réinventer une construction européenne.
9: Et un rêve européen. Il est aujourd'hui tout à fait...
8: Deux points pour les auditeurs. Je pense que Guillaume a dit Angela Merkel, il voulait dire Ursula von der Leyen.
7: Oui, pardon. Vous confondez les Allemands, Guillaume.
8: Beaucoup d'auditeurs confondent bien von der Leyen.
0: Mes excuses, il est tôt ce matin encore, j'ai pas pris mon troisième café.
8: C'est pas grave. Deuxième point, effectivement, quand vous avez un Premier ministre français dire on est en faillite aujourd'hui, c'est sûr que vous faites paniquer, y compris vos citoyens. Je pense que le rôle des hommes politiques, c'est aussi dire qu'il y a un avenir et pas uniquement dire qu'on est en faillite, c'est dire oui, il y a des difficultés financières, oui, on va vous demander des efforts, mais oui, il y a aussi un projet d'avenir. Et ça, je pense, c'est une faute politique de ne pas proposer un avenir et uniquement
9: et
8: faire
9: un rêve collectif.
8: Le troisième point, comment on peut faire pour redonner un peu d'intérêt à l'Europe. Oui. Prenons le cas de l'Italie. L'Italie nomme quand même une personne anti-européenne, Meloni. D'accord. Et pour autant, une Meloni, une fois qu'elle arrive, elle est copine, pas avec Angela Merkel, mais avec von der Leyen et avec Christine Lagarde. D'accord. Comment on peut comprendre que, alors qu'elle a fait campagne contre l'Europe, une fois qu'elle arrive, et peut-être qu'on se fait peur pour rien, et que ça va...
7: Il y a 200 millions d'euros de subventions, je crois bien.
8: 200 milliards.
7: Milliards.
8: Milliards. On fait un Next Generation EU, c'est-à-dire 650 milliards d'euros d'argent européen, et on va directement les diriger vers l'Italie, 200 milliards, 194 exactement, et l'Espagne, 160. Combien pour la France ? 40. Combien pour l'Allemagne ? 30. Donc, effectivement, c'est pas les mêmes ordres de grandeur, et c'est plutôt les Français et les Allemands qui vont payer plus que les Italiens et les Espagnols. Bah oui, mais vous voyez, peut-être que maintenant, il faut aussi se dire qu'on est un maillon faible, et si on nous dit que maintenant la France est pire que l'Italie, on pourrait aussi se poser une question, pourquoi alors 200 milliards pour l'Italie et 40 pour la France. Vous voyez,
0: est-ce qu'on ne croit pas que finalement la France quand même manque de signaux clairs sur la réduction de la dépense publique, sur la réorganisation interne, etc. Aujourd'hui, c'est quasiment nulle part dans les programmes.
8: On pourrait y revenir si on parle des 54 ouais. milliards. Alors, effectivement, je pense que si vous regardez les spreads, en fait, on s'inquiète avec le spread à 1. Mais vous voyez, en gros, globalement, on a toujours eu en moyenne 0,4-0,5 de spread.
3: 40 centimes.
8: D'accord. D'un coup d'un seul, la dissolution, le jour de la dissolution, le lendemain, d'accord, on est passé à 0,85. Donc, on y est depuis 2024, en fait. Moi, je veux bien qu'on s'inquiète de passer de 0,85 à 1, mais vous voyez, c'est quand même un petit symbole quelque part, c'est vrai. Mmh. Mais globalement, on est dans cette situation-là de spread au-dessus de tout le monde depuis 2 ans.
3: C'est le départ de Bruno Le Maire, en fait, alors, franchement.
8: Vous pouvez dire ça. Ou alors,
7: 60
8: selon laquelle on n'a plus de majorité pour voter des budgets, et donc les marchés anticipaient le fait qu'il y a l'avoir du cirque à chaque fois qu'on allait proposer, on en est toujours.
9: Et c'est vrai que pour éviter ce cirque, le Premier ministre a pris la décision d'enterrer la réforme des retraites, et il a enterré la réforme des retraites pour qu'on n'ait pas une hausse des taux, et nous avons enterré la réforme des retraites, et nous avons la hausse des taux, et nous avons les deux. Et c'est véritablement quelque chose qui, aujourd'hui, pèse très très lourdement sur ce budget qui arrive, c'est que ce que l'on voulait éviter, on ne l'a pas réussi à l'éviter, le dérapage dépasse très largement les prévisions, et effectivement, ce 54 milliards qui est affiché un peu comme une espèce d'électrochoc collectif, il n'est véritablement que le correctif de la pente naturelle, c'est-à-dire qu'effectivement il n'y a sur les 54 milliards que 12 milliards véritablement d'économies. Donc c'est vrai qu'on dirait que tous ces électrochocs sont faits pour amener à la responsabilité l'ensemble des partis présents au Parlement, et on n'y arrive pas. Le pire d'ailleurs, c'est que j'ai le sentiment qu'on n'arrive toujours pas à faire autre chose qu'à créer de la peur et donc de la fuite devant notre dette, mais pas encore la conviction qu'il va falloir que l'on fasse des efforts. Et on dirait presque à chaque fois que l'on parle d'efforts, on se dit ça va être un sacrifice, c'est terrible, c'est sanglant. Je rappelle que pour les retraites, il y a un coup de pouce qui a coûté plusieurs milliards il y a à peine 2 ans sur les retraites. Il y a 2 ans, c'est en 2023.
7: On parlait de quoi ?
9: On parle des coups de pouce sur l'indexation des retraites. Donc, on a eu un coup de pouce à la hausse. Et donc, aujourd'hui, on voit bien que l'on n'est pas capable de le supporter et qu'il va falloir donc désindexer. Et on parle de tragédie qui frapperait les retraités. Mais il y a un moment donné où, collectivement, nous devons devenir comptables de cette situation et effectivement accepter.
7: 54 milliards, et Guillaume Poitras, vous les avez reçus comment ? Vous vous êtes dit, tiens, il charge
3: non, mais d'abord,
7: un peu la barque.
3: Il y a, comme d'habitude, quand on parle aux politiques, on bricole et on fait on habille la mariée. Alors, c'est évidemment pas 54 milliards, puisque là-dedans, il y a des effets d'inflation. Donc, la vraie économie, c'est en effet une quinzaine de milliards d'euros, ce qui est beaucoup trop peu pour un pays qui devra avoir des comptes à l'équilibre. C'est ça qu'on devrait entendre aujourd'hui. On devrait entendre des recettes qui égalent des dépenses publiques. On devrait être à l'équilibre. Il ne s'agit pas de faire quelques économies sur la dépense. Il s'agit d'avoir une visée pour arriver à l'équilibre, comme les pays qui nous entourent et qui vont mieux que nous, parce qu'ils ont des budgets à l'équilibre. Eh bien, on continue à faire de l'habillage de la mariée, de la même façon qu'on continue à exprimer le déficit. On s'en est parlé 20 fois en pourcentage du PIB. Enfin, si moi je faisais ça dans ma boîte en exprimant que j'ai perdu de l'argent et je le ramène au chiffre d'affaires, mais c'est... il faut évidemment l'exprimer, ce déficit, en pourcentage des recettes. Et il faut comprendre qu'en effet, l'État dépense beaucoup, beaucoup plus que ce qu'il gagne, et que ça ne pourra pas durer dans le temps avec un État qui a 3300 milliards de dettes. Et Eric sait très bien qu'ici, sur ce plateau, nous nous sommes souvent accrochés l'un et l'autre. Eric pensant que cette dette pouvait gonfler et que cette dette pouvait gonfler. Pourquoi ? Parce qu'il voyait des actifs en face suffisants, une richesse française qui permettait de s'endetter. Et moi, exprimant d'abord des doutes sur la richesse française, mais surtout la voyant totalement liée au taux d'intérêt, une richesse française qui sont sur des produits de taux d'un côté et des produits immobiliers de l'autre, c'est une richesse française qui est corrélée négativement à la hausse des taux. C'est-à-dire que plus les taux augmentent, moins votre immobilier vaut et moins votre épargne financière placée sur des produits obligataires vaut. Donc vous avez un dégonflement en matière de asset liability management, désolé de parler anglais, vous avez un dégonflement de votre actif en même temps que vous avez une hausse de votre dette. En valeur de marché.
7: Je voudrais qu'on revienne, Eric, sur les 54 milliards. Parce que là, on dit, en fait, c'est 12. Ça ne sert à rien, le reste, c'est de l'inflation. Mais c'est quand même des efforts, non ?
8: Bien sûr. Non, mais bien sûr. Alors, moi, je pense.
9: C'est un freinage.
8: Non, mais bon, les 54 milliards, effectivement.
7: Freinage de la pente.
9: Oui, sur
7: la
9: pente. Oui, c'est un freinage de la pente, exactement.
8: Il y a un vrai souci, c'est qu'on mélange plein de façons de comptabiliser. Alors, moi, je veux bien qu'il y en ait une qui soit meilleure que l'autre. Moi, je pense que la façon de parler, c'est aujourd'hui la façon européenne. C'est-à-dire qu'il y a, on l'a dit au tout début de l'émission, si l'Europe, si on ne respecte plus les règles européennes, ça va être compliqué, effectivement, parce que, ben, globalement, la Banque Centrale Européenne pourrait ne pas intervenir en cas de pépin. Donc, il faut respecter des règles européennes. Et donc, pour savoir si on les respecte, ben, il faut prendre la même façon de comptabiliser que prend la Commission européenne. Et c'est la façon, à mon avis, la plus sûre de faire. Donc, cette façon de faire, ce n'est pas en fonction d'un spontané, mais en le calculant en façon d'un potentiel. Donc, quand vous regardez au niveau du potentiel, et on a pris un engagement, d'accord, pluriannuel, qui commence en 2024, et maintenant, la dépense publique, alors c'est la dépense publique primaire, c'est-à-dire on enlève les charges d'intérêt, parce que les charges d'intérêt, effectivement,
7: oui. Oui, là, elles arrivent toutes seules.
8: Ouais. Elles arrivent toutes seules, et net des impôts, c'est-à-dire qu'effectivement, si vous préférez faire des efforts en augmentant les impôts, la Commission européenne dit, mais ça c'est vous êtes libre, c'est démocratique, d'accord ? Donc c'est la dépense primaire nette qui regarde, et on part de 2024, on dit, elle ne doit pas dépasser un certain rythme, d'accord ? Jusqu'en 2030. Aujourd'hui, d'accord, si vous regardez, allez voir le rapport d'avancement, on est légèrement en avance depuis 2024, parce que c'est en cumulé, d'accord. On a légèrement en avance. Donc si vous vous mettez vraiment, vous prenez l'avance et vous dites, tiens, pour cette année, on s'était engagé à faire un effort, on peut essayer de prendre l'avance, d'accord, et ça vous fait l'effort minimal qu'il faut faire. Ben, l'effort minimal qu'il faut faire, c'est 18 milliards. Et ben, vous savez quoi, en fait, si vous calculez les 54, c'est 18 milliards. Donc en fait, ils se sont mis sur l'effort minimal qui respecterait les engagements de la France pris il y a déjà en 2024 et qui serait dans les règles européennes. Alors, ça veut dire qu'on prend zéro marge. Hein. C'est-à-dire que si on ne le respecte pas... Alors, en fait, dans les règles européennes, si vous avez pris du retard une année, vous pouvez le rattraper l'année suivante, puisque, vous voyez, c'est en cumulé. Bah, moi, je pense que bah, c'est ce qu'il faut faire. Il faut se mettre sur l'effort minimal. Et c'est un effort qui respecterait les engagements. Les efforts de déficit, enfin, ciblés sur le déficit, je pense que c'est une erreur. C'est-à-dire qu'il faut bien se mettre en tête que le déficit, il dépend de la conjoncture et des efforts que vous faites. Les efforts, vous pouvez vous engager dessus, la conjoncture, non, vous ne pouvez pas vous engager sur la conjoncture. Et donc, du coup, il faut arrêter de prendre des engagements sur le déficit. Il faut s'engager sur le déficit qu'on appelle structurel, ce qui dépend de vous. Et donc, maintenant, la question, c'est une fois que vous avez dit 54, parce que vous avez calculé d'une autre façon, il faut vous dire, mais qui va les payer ? C'est tout. C'est ça qui nous manque. C'est
7: mais pas ça savoir... veut dire hausse d'impôts et baisse de dépenses, parce que vous ne pouvez pas miser, du coup, sur des recettes excessives.
8: Moi, je pense que c'est un débat qui devrait arriver à la fin. Les retraités, vous leur dites, c'est 6 milliards. Vous leur dites, je vous prends ces 6 milliards parce que je vous désindexe vos retraites, baisse la dépense publique. Ou je t'augmente la CSG, hausse des impôts, je pense que le retraité s'en fiche. D'accord ? Ce qu'il veut savoir, c'est combien il va payer. C'est sur automère, c'est prélevé à la source. Donc, on est en train de se faire des nœuds à savoir est-ce qu'il vaut mieux le faire par l'impôt ou par la dépense publique, alors qu'en fait, un euro de dépense publique, ça va quand même dans la poche
9: du quelqu'un. Oui, moi, je voudrais quand même, dans ma démonstration, essayer de comprendre une chose, c'est pourquoi est-ce que vous considérez qu'il faut faire la baisse minimale ? Parce que dans la situation dans laquelle nous sommes...
7: Parce que vous ne voulez pas faire d'efforts, parce que personne...
8: Mais je peux vous le dire, parce qu'on est à 0,4 de croissance. On a une crise sociale. Là, aujourd'hui, le pouvoir d'achat des ménages est négatif. Donc, vous voulez faire un choc très fort alors que le pouvoir d'achat est négatif.
3: Mais pour redresser la France, mon cher Eric, aujourd'hui, il faut bien comprendre.
9: Juste aller au bout de la question. Qu'est-ce qui, aujourd'hui, est différent de ce qui a été fait, c'est-à-dire les choix minimaux, depuis globalement les 10 dernières années, qui font qu'on est dans la situation dans laquelle on est ? On ne fait que, j'allais dire, avancer dans le constat de la dégradation, ça veut dire que ce que vous proposez, c'est
8: De pas tout casser.
9: Non, mais est-ce que de toute manière, on n'est pas en train de tout casser ? Je rappelle ce constat. On avait dit, on arrête la réforme des retraites parce que ça va pas et ça nous épargnera les taux d'intérêt élevés. On a les taux d'intérêt élevés. On n'a pas fait la réforme des retraites.
8: Vous êtes obligé de raisonner en variante. Qu'est-ce qui serait passé, vous voyez, si on n'avait pas fait s'il n'y avait pas eu de budget, peut-être que les taux d'intérêt ne seraient pas à un point de spread, mais à 1,5, 2 ou 3. Donc, vous voyez, vous ne pouvez pas dire, non, non, mais je ne regarde qu'en niveau. Donc, là, la variante est importante par rapport vraiment à un contrefactuel. Là, aujourd'hui, moi, ça va peut-être vous choquer, mais aujourd'hui, le spread à 1% n'est pas un spread de crise. Les spreads de crise, vous voyez, si vous discutez avec la BRI...
7: Vous dites mais c'est notre niveau normal.
9: Je suis totalement désolé de vous contredire. Parce que je personnellement, je m'en fiche totalement du spread, excusez-moi. Ah, ce qui m'intéresse, c'est combien ça nous coûte lorsque nous avons un niveau de dette qui atteint le niveau qui est le sien.
8: Okay.
9: Et effectivement, à ce niveau-là, 4,5%, c'est terrifiant.
8: Non.
9: Ah bon.
8: Mais je vais vous expliquer.
9: Non, mais je vais vous dire.
10: Est-ce que c'est possible, donc là, c'est une deuxième question, est-ce que je pars?
9: Pardon, je vous
7: remercie. Guillaume menace de partir.
10: Le pauvre Eric, il va se trouver, hélas, tout seul sur ce sujet. Parce que c'est 100 points de base au-dessus de l'Allemagne.
9: Nous, on n'est pas des économistes, on est juste des entrepreneurs.
7: Non, je vous le dis, Eric. Attendez, parlez pas en même temps.
9: Ce qui dit que la situation dans laquelle nous sommes, où les charges de notre dette explosent au niveau où ils explosent, ce n'est pas si grave. Je trouve que c'est quand même préoccupant.
8: Arrêtez de faire parler les autres. Et essayez déjà.
10: Je vais parler pendant 4 minutes parce que mon temps de parole est hanté.
9: Guillaume a été qualifié 4,5% de spread et vous dites que le spread, c'est pas grave.
8: Est-ce que j'ai dit ça? Non. Vous voyez,
10: mais si t'es content avec le spread.
8: C'est vous qui vous avez dit, est-ce que c'est terrifiant? Moi, ça ne me terrifie pas. C'est différent entre terrifié et pas être grave. Donc, Léonidas, parlez pour vous, s'il vous plaît.
7: Alors, chacun son tour. Allez-y, Guillaume.
10: J'aime beaucoup Eric Ayer et on aime beaucoup Eric Ayer, mais là, il va se trouver un peu seul sur ce plateau.
8: Oui, je parle pas pour
10: 1%,
8: vous,
10: d'accord, au-dessus de la main, c'est 33 milliards d'euros, les amis. 33 milliards d'euros. C'est un budget extrêmement conséquent. Et je ne parle pas du charge de la dette, je parle du delta, je parle du différentiel. 33 milliards d'euros, c'est beaucoup d'argent pour notre pays. Et ça, c'est juste parce que nous n'avons pas de projet de redressement significatif des comptes publics. Et c'est vrai qu'en tendanciel, moi j'aime bien, on continue à s'enfoncer et on ralentit la pente. Moi ce que je voudrais, c'est un pays qui aille mieux. Et c'est-à-dire, c'est un pays qui dépense moins. Pourquoi? Parce qu'on le sait, ces dépenses pour l'hôpital, pour la police, pour tout, aujourd'hui, pour les collectivités locales, on n'est pas mieux administré que nos voisins.
7: Oui, mais
10: avec 10 points de PIB de plus de dépenses publiques.
7: Je vais aller dans le sens d'Éric, Guillaume. Donc, on est quand même face à une crise sociale.
10: Non, mais je vous explique la crise sociale. C'est bien, il y a la consommation. Ok, on pense à la consommation et à chaque fois, pour le truc, on passe à la consommation. Moi, je vais vous expliquer le terrain. Le terrain, c'est qu'aujourd'hui, les patrons n'investissent plus. D'accord? Le BTP, il est à l'arrêt. Pourquoi? Parce qu'il n'y a plus de confiance dans ce pays. Parce que les gens n'achètent plus d'appartements. Parce que les entrepreneurs ne construisent plus d'usines. On est à l'arrêt. Alors, il y a là-dedans une instabilité politique, il y a la crainte de l'inflation, il y a des facteurs exogènes et il y a des facteurs internes. Les facteurs internes, c'est que notre politique, nos politiques n'ont pas, aujourd'hui, il n'y en a aucun qui a un véritable programme de redressement des comptes publics. Et peut-être qu'en effet, il faudra un jour accepter de faire un tout petit peu tomber l'avion pour pouvoir repartir plus fort. Comme l'ont fait les Italiens et les Espagnols. C'est-à-dire qu'ils n'ont pas eu peur.
7: On a quand même le prix de l'essence, Guillaume, pendant ce temps-là, quand même, qui est une assignation à résidence pour une partie de la ruralité française et quand même... Ça pèse sur le budget des ménages. Donc quand vous leur dites on va faire des efforts, c'est pas facile, quoi.
10: Mais je parle pas de la crise qui, j'espère, va s'interrompre, la crise pétrolière et les détroits, etc. Donc aujourd'hui, il y a peut-être des petites mesures à prendre pour soulager ça. Là, moi, je vous parle de la France dans 5 ans. Je vous parle de la France en 2030, 2031.
8: Ce qu'on fait, justement, ces programmations sur 5 ans, c'est ça le PSMT, le programme de stabilité.
10: On n'a rien pour réformer les collectivités locales.
8: Attendez, Guillaume. Les gouvernements qui sont élus démocratiquement, là, ok, français, avec les Européens, se mettent d'accord sur un projet de désengagement, de désendettement de la France sur 5 ans. C'est ce qui s'appelle le PSMT, avec le DPN. On est légèrement en avance. Est-ce que vous pouvez entendre? C'est pas moi qui le dis, c'est le rapport d'activité.
10: Mais non, mais c'est du bricolage. Ça veut dire combien de dettes en 2031 pour la France?
8: Laissez-moi. Combien? C'est pas vous qui posez les questions. Non, mais je vous réponds. Simplement.
7: C'est moi, mais j'ai du mal.
8: Il y a une programmation. Cette programmation, quand je dis il faut juste la tenir, on me dit non, il faut aller beaucoup plus vite. C'est quand même très curieux. Qui nous sommes, nous, pour dire, alors qu'on n'est pas élu, vous dites, tiens, von der Leyen n'est pas élu, nous ne sommes pas élus. Il y a des élus.
10: Je suis un petit patron.
8: Non, mais il y a des élus. Il y a des gouvernements élus qui s'engagent. Et c'est cette parole qu'il faut tenir. Quand on dit il faut s'y tenir, vous dites non, il faut aller beaucoup plus vite. Oui, non, de quoi il faut.
9: Justement, je voudrais vous dire.
7: Alors, Léonidas.
9: C'est
7: faire une pause.
9: C'est important parce que
8: surtout quand vous dites quand on le tient, vous dites c'est scandaleux de les tenir. Non, il faut tenir nos engagements. Point barre.
9: Bon, ce que nous vous disons et je pense que nous sommes alignés avec Guillaume Poitrinal, c'est que pendant que l'on est focalisé sur l'État, on est focalisé sur l'État et sur le fait que ça dépense.
8: Non, c'est pas l'État, c'est les administrations publiques. Essayez d'être précis.
7: Attendez,
9: j'ai raison
7: tour. Sinon, personne ne comprend rien.
9: Non, non, non, mais je suis désolé. Si, c'est la sociale. Mais Eric hier. Vous soyez dans cette position à donner les cours et à donner.
8: C'est vous qui.
9: Non,
7: alors on marque une pause.
9: Je vais aller au bout.
7: Stop. 9h58, on marque une pause. Stop.
9: Parce que simplement,
7: je voudrais c'est les côtelettes pendant la pause. Stop.
9: Pour le moment, les entreprises et les investisseurs n'investissent plus. Et j'allais dire, c'est beaucoup plus grave que de savoir si oui ou non l'État va être encore capable de maintenir ou pas.
7: Stop, parce que là, on n'arrive plus à suivre. 9h59, on fait une pause dans les experts.
10: Ça va son.
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7: Il est 10h01 sur BFM Business. Vous aviez peut-être pas que l'écho s'était aussi animé. En tout cas, ce matin, ça l'est dans les experts. On est ce matin avec Eric Heyer, avec Léonidas Kalogeropoulos et avec Guillaume Poitrinal. Léonidas Kalogeropoulos, on était donc en train de parler de la dette et des efforts que l'on doit faire en France pour redresser la barre. C'était donc votre tour ou vous êtes plutôt du côté d'une envie d'effort plus importante?
9: D'une envie d'effort plus importante. J'aimerais qu'on pacifie et que l'on on remette de la sérénité dans nos échanges avec Eric Heyer. J'entends que pour vous, le spread de 1 qui frappe la France est un phénomène devant lequel il faut rester calme. Moi, ce que je disais, c'est que ce spread de 1, c'est 4,5% de taux et qu'au niveau de notre dette, c'est absolument ruineux. Ce que nous dépensons pour payer juste les intérêts de notre dette, c'est tout cet argent que nous ne mettons pas dans nos hôpitaux, dans nos écoles, dans notre justice, dans notre police. Et donc, on pourrait faire tellement mieux avec cet argent qu'effectivement, je pense qu'il y a une plus grande urgence, une très grande urgence à aller au-delà du minimum requis de ce qui nous est demandé. Et pendant que nous n'allons pas au-delà de ce minimum requis, ce qui est en train de se passer, c'est que les investissements des entreprises du secteur privé sont gelés et que ces investissements, c'est probablement la meilleure perspective que l'on pourrait donner à notre pays d'aller de l'avant sur sa modernisation, sur occuper sa place dans l'IA, sur être capable de réindustrialiser notre pays, de faire la décarbonation, c'est sur les entreprises qu'il faut compter et les entreprises ne le font plus parce qu'on est dans cet état de sidération en attendant que quelque chose se passe sur notre budget. Et c'est vrai que c'est ça qu'il faudrait débloquer, me semble-t-il, en regardant tout ce que les entrepreneurs, les investisseurs privés, les entreprises peuvent faire, et dès lors, en desserrant l'étau de l'État. D'ailleurs, sur ce sujet, j'aimerais juste vous dire qu'on y reviendra. Concernant l'énergie, nos entrepreneurs trouvent des choses qui sont exploitables sous notre sol, pendant que l'État regarde la géopolitique, fait le tour de tous les pays de la planète pour trouver de nouveaux gisements et de nouveaux approvisionnements pour notre gaz. On en a jusqu'à 5% de notre consommation en Lorraine, sous notre sol. C'est les entrepreneurs qui l'ont trouvé. Et ils sont bloqués par quoi? Par nos textes que l'on magnifie. La loi Hulot a interdit d'exploiter des gisements sur notre sol. Des entrepreneurs ont rendu ça possible et de manière totalement compatible avec la loi Hulot. Vous voyez, on se fait nous-mêmes des totems alors que les entrepreneurs sont des pistes de solutions et je trouve effectivement qu'on a un peu trop occupé tout l'espace économique et l'espace public sur l'État qui est un peu paralysé par la situation de notre Parlement.
7: Guillaume. voulez rajouter un mot?
10: Moi, je suis d'accord avec tout le monde.
7: Ah bah, vous êtes
10: mais
7: pas si
10: sauf, non, mais sauf avec Eric, parce que il le sait depuis toujours, et c'est gentil. Eric trouve que 3300 milliards de dettes, c'est finalement, c'est peut-être un peu beaucoup, c'est un peu beaucoup, mais quand même, on pourrait vivre avec, gentiment, et puis on pourrait écrêter. Et la réalité.
8: D'abord, je ne dis pas ça, je ne dis surtout pas sur ce ton-là. Il faut arrêter de caricaturer les gens.
10: Non, je ne caricature pas.
8: Mais si, vous caricaturez.
10: Vous êtes heureux avec un niveau important. Et moi, je suis malheureux. Et moi, je suis malheureux.
8: C'est pas la caricature, je sais pas. Mais on est chez les
10: Guignols. Très souvent, Eric, sur ce plateau, vous avez défendu que finalement, la dette, c'était moins un problème qu'on ne le dit. Comme vous le dites aujourd'hui. Moi, je suis malheureux. Pourquoi ? Parce que cette dette, elle a permis de la surconsommation. Les Français ont consommé davantage que ce qu'ils ont produit. Davantage que ce qu'ils ont travaillé. Donc, et c'est ça, cette dette. Cette dette, c'est pas de l'investissement qui a été collé, c'est pas des labos de R&D pour faire de la physique quantique et construire le truc.
7: Mais ça, c'était le modèle. Eric, parlez pas en même temps, parce que personne ne comprend rien.
10: C'est ça, cette dette. Et donc, je pense que nous n'aurons pas le choix. Mais à la limite, je pense que la contrainte viendra de l'extérieur. Et elle sera plus forte avec l'évolution politique qu'on vient de dire dans les pays voisins, qui est, elle a une, on va changer le personnel politique de chez les voisins. Donc, on va pas avoir les mêmes on va avoir cette contrainte, elle nous viendra de l'extérieur. Les ajustements devront se faire de façon, à mon sens, plus violente, mais nous aurons des ajustements parce que la France ne peut pas vivre avec 3300 milliards de dettes.
7: Mais on peut vivre avec ça si on a de la croissance.
10: Mais tant qu'il y a ça, il n'y a pas de croissance.
7: C'est ça.
8: Oui, on peut vivre avec 3300 milliards de dettes. D'accord, ça, moi, ça, je continue à l'affirmer. Et là où je serais d'accord avec Guillaume, c'est ça dépend à quoi on l'a utilisé. Donc c'est pas le 3300 qui est important. C'est qu'est-ce qu'on a fait avec ces 3300.
10: Oui.
8: Et là, je pense qu'on est d'accord. Les dernières années, on l'a utilisé pour soutenir le pouvoir d'achat des citoyens. Et ça, on ne peut pas le faire. Donc là, je serais d'accord.
10: Mais oui.
7: Mais comment on sort de ce modèle ?
8: J'ai jamais dit l'inverse. Il y a que ceux qui ne veulent pas
10: l'entendre à nouveau.
8: Mais parce que vous n'écoutez pas.
7: Et vous avez un passif à l'extérieur.
8: Parce que vous n'écoutez pas. Parce que je pense que je n'ai pas
7: cessé
8: de le dire, je n'ai pas cessé de le dire, que les dernières années, tout ce qu'on a fait sur l'énergie, on l'a mal fait, on a soutenu du pouvoir d'achat, et en plus on l'a fait de façon catastrophique, c'est-à-dire qu'on l'a fait de façon invisible, en faisant des boucliers, personne n'a, aujourd'hui, si vous faites un sondage, personne n'a l'impression d'avoir
7: été... Mais comment on sort de ça, Eric? Parce qu'une fois qu'on a commencé...
8: Je vais vous le dire, comment on sort de ça, c'est, il faut faire, et ça, on est à peu près tous d'accord, les économistes, alors c'est pas parce qu'on est tous d'accord que c'est la vérité, il faut faire 120 milliards d'efforts. 120 milliards d'efforts ou 125, enfin tous les rapports l'indiquent aux alentours de 120.
7: Sur 5 ans, c'est ça ?
8: Exactement. Ouais. 120 sur 5 ans, on peut faire même sur 6 ans. C'est ça que je voulais vous dire depuis le début. Mais 120 divisé par 5, 6, ça fait à peu près aux alentours de 20. Eh oui, c'est à peu près ça. C'est ça nos engagements. C'est pour ça que je vous dis, il faut se tenir à ses engagements. En se tenant à ses engagements, est-ce qu'il faut en faire plus aujourd'hui ? Moi, je pense que non, pour deux raisons. Parce que, un, on n'a pas de majorité politique. Donc, si on n'arrive pas à faire voter un budget, vous savez quoi ? La loi spéciale, c'est zéro effort. Est-ce qu'on préfère la loi spéciale, zéro effort, ou 18 milliards ? Donc, ça, c'est la première raison. Donc, ne tapons pas trop fort, parce que sinon, on n'a pas de majorité. Et donc, effectivement, il y aura toujours une censure qui va voter. Ça, c'est le premier point. Et le deuxième point, c'est la conjoncture. On est en train de sombrer en récession. Vous dites que les investisseurs n'investissent pas parce qu'ils n'ont pas confiance. Mais les carnets de commandes sont vides. Pourquoi voulez-vous que des entreprises investissent ou embauchent quand les carnets de commandes sont vides ? Est-ce que vous pensez que de redonner un gros coup aujourd'hui, alors que, et là je l'assume, aujourd'hui un point de spread, ce n'est pas un point, le point de spread, vous voyez, si c'est terrifiant, un point de spread, alors ça veut dire que l'Italie qui était à 2 il y a 2 ans, c'était deux fois terrifiant. Quel est le mot après deux fois terrifiant?
7: Alors Guillaume,
8: un dernier terme pour vraiment pour, et après je vous laisse la parole, je vous promets. Aujourd'hui, on a un déficit public, ça veut dire que les administrations publiques vivent au-dessus de leurs moyens. Bien. Est-ce que le pays vit au-dessus de son moyen ? Non. Qu'est-ce qui nous dit ça ? La balance courante. La balance courante est à l'équilibre, ça veut dire. Puisque la balance courante est à l'équilibre, c'est que le pays ne vit pas au-dessus de ses moyens. Donc si un des acteurs vit au-dessus de ses moyens, c'est qu'il y a un autre acteur qui vit mieux qu'avant. C'est qui cet acteur ? Ce sont les ménages. Les ménages, vous voyez, le déficit public que l'on a, il a exactement à l'euro près sa compensation dans le patrimoine des ménages. Vous voyez, une fois qu'on a dit ça, est-ce qu'on dépend de l'étranger ? Non. Puisque, vous voyez, qui dépend de l'étranger ? C'est ceux qui ont un déficit, le twin déficit, de l'un et de l'autre. Qui sont ces pays ? Les États-Unis, le Royaume-Uni. Donc, est-ce quand vous dites que nous, c'est terrifiant...
10: Est-ce qu'on peut en placer une, Eric ?
8: Oui, mais juste,
10: Eric.
8: Et je finirai. Eh ben, le Royaume-Uni a combien de spread ? Deux.
9: Je voudrais...
10: Chacun son tour. C'est l'œuf qui fait la poule qui fait l'œuf, le moral des entrepreneurs, etc. Évidemment, là-dedans. Mais le moral des entrepreneurs, il sera meilleur, je peux vous assurer, le jour où il y aura des vrais objectifs. Un, de rééquilibrage de nos dépenses publiques et deux, de vraies réformes de l'État pour que l'action publique
7: puisse être
10: efficace. Et là, ce qu'il faut faire, c'est un grand réengineering de l'État. Il faut en finir avec cet immense bazar des collectivités locales qui fait que, pour faire la moindre chose, on a besoin de deux fois plus de temps qu'à l'étranger. C'est jamais simple à l'étranger, mais en France, c'est encore plus compliqué puisque nous avons démultiplié d'un côté les autorités, y compris les autorités indépendantes non élues, et de l'autre côté, les textes. On a des textes incompréhensibles. Donc moi, ce que je propose, et il faudrait que ce soit écrit dans tous les programmes des candidats à l'élection présidentielle, un étage à l'Élysée, des gros moteurs d'intelligence artificielle, on demande à Mistral de se mettre là-dessus, et de nous réécrire tous les codes de façon simple, pour gagner du temps. Parce que tout ce dont on parle, c'est un rapport de production au temps. Et vous savez très bien que si j'ouvre une usine, si je construis deux fois plus vite, je vais rétablir les comptes publics parce que je vais créer de la croissance rapportée au temps.
7: C'est ça dont on a besoin, la croissance.
9: Juste rappeler que Guillaume Poitrinal est l'auteur d'un livre formidable, La France malade de son temps, et c'est très important.
10: Aux éditions Grasset.
9: Parce que.
7: Bien sûr. Et vous voulez vendre quelque chose ?
9: Poitrinal est l'auteur d'un livre formidable, La France malade de son temps, et c'est très important.
10: Aux éditions Grasset.
9: Parce que.
7: Bien sûr. Et vous voulez vendre quelque chose pour Léonidas ?

0: dette annuelle, c'est pour les retraites. On est bien d'accord, sur 170 milliards, il y en a 70 qui vont aux retraites.
1: Enfin, je ne suis pas d'accord avec ce calcul, ce n'est pas le calcul du corps. Alors après, moi je suis toujours pour le conseil d'orientation des retraites, c'est sans doute ceux qui connaissent le mieux, ils ne disent pas ça. Alors après, moi je veux bien qu'on réinvente la comptabilité.
0: Alors écoutez, moi j'ai lu en détail, mais en tous les cas, lorsque l'on est dans cette situation-là, d'abord ça veut dire que lorsqu'il y a un travail fait sur l'indexation des retraites, la question des retraites doit devenir une question qui devient un sujet collectif pour tous les partis. Oui. Ce n'est pas possible de continuer à, j'allais dire, ruiner notre pays avec les retraites pendant que la jeunesse souffre considérablement. D'ailleurs, je note que tous les politiques sont concentrés sur les retraités et que le seul qui est sorti à livre sur la jeunesse, c'est le président du MEDEF, et je le salue parce que effectivement, les entreprises, les entrepreneurs pensent à l'avenir. Mais en tous les cas, je voudrais vous dire, Eric, hier en conscience, que quand vous parlez de notre taux d'intérêt en parlant juste du spread sans à ce qu'il est en tant que taux et le montant de la dette sur laquelle il s'applique, ça, la question...
2: Non mais ça nous coûte cher.
0: Ça nous coûte trop cher. Alors, le prix que ça coûte, c'est ce prix. Alors vous me dites ramener au spread.
1: Oublions le spread. Ramenons-le en point de PIB. On consacre combien d'intérêt? C'est à peu près 2,3 points de PIB aux alentours. Ok, ça, vous dites que c'est trop. Moi je suis d'accord avec vous, c'est toujours trop. Combien pour les États-Unis? Non, mais combien pour les États-Unis? 4,9. Combien pour l'Italie? 3,9. Combien pour l'Espagne?
2: Mais encore 2,6. Une fois, pas la même croissance.
1: Mais d'accord, mais donc...
3: Il n'y a pas la même croissance, c'est ça, c'est l'or.
1: Oui, mais en point de PIB. Mais non, je l'ai ramené en point de PIB. Je l'ai ramené en point de PIB.
2: Ah oui, alors vous dites...
1: Eh bien, les États-Unis consacrent 4,9 points de PIB à leur remboursement des intérêts.
3: Oui.
1: Eh ben oui.
3: Mais il y a de la croissance du PIB.
1: Mais oui, mais je l'ai remis dans le PIB. Mais c'est pris à l'intérieur. Donc quand on dit que ça nous étouffe, moi je suis d'accord que ça serait mieux quand on était à un point de PIB. Ok, mais une fois qu'on a dit ça, on n'a pas besoin d'être un expert. Regardons les autres pays. Tous les pays, sauf l'Allemagne, consacrent à leur remboursement de charges d'intérêt plus que nous. Bon, donc c'est là où je dis c'est pas terrifiant puisque tous les pays sont au-dessus. Donc je me dis ok, on arrive dans des situations. On était un cas isolé, d'accord. On avait des intérêts qui étaient négatifs. C'était un cas isolé, c'était n'importe quoi. Maintenant, on est devenu normal avec un normal un peu au-dessus de tout le monde, c'est-à-dire qu'il y a eu tout le monde
3: les taux sont normaux mais on a trop de dettes, Eric.
1: On a utilisé une dette pas au bon endroit.
3: Oui, à la fin t'as trop de dettes.
1: Oui, mais ça c'est
3: tu le mets comme ça.
2: Juste pour avancer, il y a un truc que je ne comprends pas, c'est qu'à la fin pourquoi on fait pas l'année blanche, parce que c'est quand même plus simple au final pour faire des économies. Pourquoi on s'embête?
1: Qu'est-ce que vous appelez l'année blanche? C'est qu'on gèle tout, c'est ça? Mais oui, mais enfin, peut-être c'est ça le budget, c'est que on vote quand même quelque chose d'intéressant pour l'avenir. Est-ce que c'est intéressant de tout geler? Non. Il y a des choses qui ne sont pas bonnes, il faut les geler, ou même il faut les baisser, et puis des dépenses ou des investissements qui sont bons, il ne faut pas les geler. Donc, c'est un peu dommage de se dire on ne réfléchit pas, on ne fait pas de stratégie, on gèle. C'est un peu dommage.
2: Ça évite des débats stériles. Ouais.
1: Ça évite des débats stériles. Oui, mais ce qu'on a envie, c'est d'être un peu ambitieux, et de dire il y a la bonne dette et la mauvaise dette. J'ai l'impression que il n'y a que la mauvaise dette. Non, mais il peut aussi y avoir la bonne dette.
2: Non, il y a la bonne dette d'investissement.
3: Il ne faut pas caricaturer.
0: Le montant de nos dettes, c'est globalement ce que l'on aurait dans un pays qui a vécu une guerre. Enfin, je veux dire, qu'est-ce que l'on peut regarder derrière nous en disant, ouais, on est assez endetté, mais on laisse ça à nos enfants.
1: Lisez le compte. Il y a l'INSEE qui vient de sortir le compte de patrimoine des administrations publiques. Allez-y, ça va vous.
2: C'est quoi le compte de patrimoine des
1: administrations publiques? Ben, vous voyez, là, ils ont sorti pour tout le monde. Allez, compte de patrimoine des ménages. Le passif, les actifs. Compte de patrimoine des sociétés non financières.
2: Donc vous dites la dette, passif. Elle est dans le patrimoine des ménages.
1: Non. Et après, il y a les administrations publiques, passifs. Allez-y.
2: Mais qu'est-ce que ça dit?
1: Ou alors, si vous n'allez pas lire le site de l'INSEE, parce que c'est vrai que des fois c'est un peu compliqué, allez lire FIPECO. FIPECO, c'est simple, il reprend les statistiques et
3: il est là-dedans.
2: Qu'est-ce que ça dit?
1: Alors, ça va faire hurler notre ami Guillaume. Il nous dit qu'il y a plus d'actifs des administrations publiques que de passifs.
3: Et là-dedans, vous avez des choses qui sont très cessibles du jour au lendemain.
1: Comme?
3: Le palais de l'Elysée, les commissariats. Tout le monde a envie d'acheter un commissariat.
1: Non, je suis obligé.
3: Vous avez les préfectures, vous avez tout l'immobilier de l'État.
1: Vous caricaturez encore. Lisez-le. Non, il n'y a pas le palais de l'Elysée.
3: Alors, il y a quoi?
1: Lisez-le. Il y a 60 points de PIB d'actifs financiers. C'est-à-dire des actions de l'État dans les participations. Mais lisez-le au lieu de dire non.
3: Il y a 60 milliards d'actions.
1: 60 points de PIB. Mais allez-y. Non, mais attendez, il y a la liste. Il y a des stocks.

0: Là, on...
1: dont on peut se séparer.
0: Bien entendu, c'est ça. Vous pouvez privatiser.
2: Alors, il y a deux choses.
0: Mais il y a ça représente 60 points de PIB. Mais allez-y, lisez-le.
1: Donc, il y a 60 toutes les... points de PIB d'actifs financiers. Peut se séparer.
0: Non, financier. Après, il y a du non-financier. Dans le non-financier, il y a beaucoup d'immobilier, mais il y a de l'immobilier, bien sûr pas trop liquide, comme une caserne, mais qui est au prix du marché. Donc ça ne rapporte rien. Mais lisez-le. En revanche,
2: ce truc est complètement bidon. Je l'ai déjà regardé, j'en ai fait des vues. Il n'y a pas plus de 100 milliards. Il n'y a pas plus de 100 milliards liquides. Il n'y a pas plus en liquide.
1: Personne ne dit mal de François Gatto.
0: Mais la dette, elle n'est pas liquide. Elle a aussi une maturité. Alors, 8 ans et demi.
2: Guillaume,
1: et après...
2: J'ai travaillé suffisamment longtemps dans la faillite pour vous dire qu'il faut regarder le passif exigible et les actifs qui sont réalisables, c'est-à-dire cessibles. Et là-dedans, part l'or et les participations dans quelques entreprises qui sont pour souvent d'ailleurs bien malades, à part ça, mon cher,
0: de l'immobilier parisien, vous pensez que ça part pas du jour au lendemain? C'est pas cessible en un mois?
2: On a eu des tas de plans pour essayer de faire sortir. En effet, il y a peut-être quelques centaines de millions d'euros.
0: Mais à un moment donné. Et surtout, comparé aux autres pays qui n'ont rien, qui ont déjà fait leur bac de privatisation.
3: Il y a un peu d'immobilier. Je voudrais juste vous dire qu'on a une différence d'appréciation. D'abord, certainement pas ni Guillaume ni moi qui serons défaitistes sur notre pays. Nous croyons en notre pays. D'ailleurs, on croit tellement dans notre pays qu'on pense qu'on devrait reprendre de la dette et le donner aux épargnants français parce qu'il n'y a pas de meilleure manière.
1: Vous allez sortir d'ici, vous allez racheter de la dette française.
3: Absolument, parce qu'il n'y a pas de meilleure manière de croire à son pays qu'en investissant et en entreprenant en France. Et donc, nous y croyons. Mais nous croyons dans autre chose que simplement la place centrale qu'a pris l'État. Et nous pensons que l'État a pris une place qui nous plombe et il faut desserrer cet étau. Et de ce point de vue-là, là où nous avons vraiment une différence d'appréciation, je crois, c'est que nous voyons cette place de l'État comme étant grave parce qu'elle gèle l'initiative de tous les acteurs privés dans lesquels nous croyons. Et vous trouvez que non, finalement, les choses ne sont pas si graves.
0: Mais non, ma réaction, quand je ne suis pas avec vous sur le plateau, je dis que ça ne va pas bien. Mais vous êtes tellement pessimiste que je suis
3: Je pense que lorsque l'on a autant de notre dépense publique, autant qui est consacrée à nos retraites, je pense que c'est effectivement extrêmement grave parce que c'est à notre retraite et à notre fonctionnement effectivement du millefeuille étatique parce que ça ne nous projette pas vers la France, mais on est d'accord
0: que ça, c'est pas l'État. Du coup, c'est pas l'État. Les retraites, qui est effectivement 14 points de PIB, ce n'est pas l'État. Donc, arrêtons de dire l'État.
3: Ce n'est pas vrai, pardonnez-moi, Eric, lorsqu'il y a des dégrèvements de charges aux entreprises, vous le savez comme moi, c'est l'État qui paye les cotisations.
0: Mais qui a décidé? Ah oui, mais alors là, c'est quand même curieux. Donc, on dit aux entreprises, vous ne payez pas les cotisations, mais c'est l'État qui va compenser. Vous dites, c'est la faute de l'État.
3: Ce qu'on paye avec de la dette,
0: c'est pas nos retraites. On enlève les ressources des retraites et après on dit ah c'est en déséquilibre. Non.
1: Vous parlez de la baisse des allégements de cotisations.
0: On met 85 milliards d'allégements de cotisations.
1: Et à transférer une grosse charge sur les dépenses de santé.
0: Que les droits restent ouverts, mais on dit c'est plus aux entreprises de payer, c'est à nous l'État. D'accord.
1: Mais ça fait un trou. Mais il faut bien payer le trou. Attendez,
0: c'est pas la cause des retraites, c'est parce qu'on a voulu faire un choc de compétitivité. Tout à fait. Et on s'est dit que ce choc de compétitivité allait s'autofinancer.
1: Ça n'a pas marché. Tout le monde est d'accord.
2: Je voudrais revenir à mon compte d'apothicaire que j'aime beaucoup ici, que je fais. Alors, je rappelle à Eric Ayer, que nous avons d'un côté 3300 milliards de dettes des administrations publiques. 3300 milliards de dettes, d'accord. En face de ça, qu'est-ce qu'on a? Eh bien, nous avons 200 milliards d'euros de participation de l'État français, géré par l'APE, Agence des participations de l'État. Là-dedans, il n'y a que 68 milliards en bourse. Le reste, c'est l'EDF. D'accord? Et l'EDF, je voudrais bien savoir qui va nous acheter l'EDF pour 100 milliards. Mais peut-être un jour, ça va arriver. Et puis ensuite, nous avons de l'or. Nous avons 2436 tonnes d'or qui valent 268 milliards. Donc, grosso modo, vous couvrez 500 milliards de cette dette à 3300 milliards. Entre les deux, Je sais pas, en effet, on va compter les préfectures, les trucs. Ce que je peux vous dire, c'est que le jour où vous êtes obligé d'aller vendre l'Élysée, hein, et d'aller vendre le Louvre et ses collections
1: ça, c'est
2: de
1: la
2: Louvre,
1: glace et les ports, c'est
2: je
1: la menace.
2: Peux vous assurer que les choses iront très, très mal.
1: Vous trouvez des acheteurs, c'est peut-être des Saoudiens que ça intéresse.
0: Si vous voulez faire des économies, très mal. Vous supprimez tous les agents de l'INSEE et vous le remplacez par Guillaume Poitrinal.
1: Moi, je suis sûr qu'il y a des Saoudiens.
0: Je ferai des économies.
2: Je cherche toujours cette immense richesse de l'État, je ne la trouve pas.
0: Vous cherchez pas au bon endroit. Mais parce que, mais alors, ça veut dire que l'INSEE, quand il fait son travail,
2: mais où est-ce, où est-ce qu'il est, ce patrimoine de l'État et des collectivités?
0: Il est sur le site de l'INSEE.
2: Si on me dit, on va privatiser la forêt de Fontainebleau, mais pourquoi
0: pas ça
2: va. Mais les Français, ils veulent pas.
1: Avoir une participation dans Renault, par exemple.
2: Oui, c'est dedans. C'est dans mes 200 milliards. Voilà, c'est dans
1: mes 200 milliards. Peut-être moins dur que sur des. Vous partez pas.
2: Restez là.
1: Non, parce qu'il reste 6 minutes, ça vaut plus le coup de partir. Je vous le dis, Léonidas.
3: Non, mais je pense qu'on a à peu près fait le tour de nos accords et nos désaccords. Et c'est pas pour polémiquer. Je pense que notre conclusion, si on peut essayer de mettre la balle au centre, c'est que continuer cet effort est absolument indispensable. Et je ne sais pas, en revanche, Eric, si vous serez d'accord avec Guillaume et moi sur le fait que si, effectivement, cet effort est au rendez-vous, ça libérera de la création de richesse et qu'elle vient essentiellement des entreprises. Et effectivement, notre principal regret, c'est pas spécialement l'état de l'état et de la puissance publique, c'est le gel de tous les investissements. Et effectivement, cette France économique qui est à l'arrêt, c'est ça qui est véritablement le plus pénalisant pour nous.
0: Je peux pas répondre à votre question, parce que la question, c'est, ma question, c'est qui va faire les efforts, comment on les fait? Et donc, dire, il suffit de faire des efforts et vous allez voir, tout ira mieux, à mon avis, c'est faux. Et on va retomber dans les erreurs de 2012, 2013, 2014, où on a fait des efforts, n'importe comment. Le déficit, du coup, n'a pas baissé parce que les efforts structurels ont
1: baissé.
0: Baisser
1: le nombre de fonctionnaires, par exemple.
2: Mais on n'a pas réformé la France, Eric. Bon, moi, c'est quand on me dit on a fait une politique de l'offre aussi sous Édouard Philippe, je suis vraiment désolé parce que on n'a pas réformé la France. La capacité de réforme de la France et notamment de l'administration publique est colossale.
1: Mais vous croyez encore à la simplification aujourd'hui?
2: Mais oui.
1: Vous pensez qu'on peut le faire après toutes ces années?
2: Mais il suffit de s'y mettre et l'IA peut nous aider. Pour une fois, l'IA peut faire quelque chose, elle peut nous proposer un modèle beaucoup plus simple de fonctionnement, d'autorisation. Tous les gens qui sont à l'hôpital, les ARS, tous les gens, etc. Tout ça, tout ce système de contrôle, d'autorisation a priori, d'autorisation a posteriori, mais permis de construire, qui font maintenant 1,50 m de haut et qu'on me demande encore d'ailleurs d'amener en sous forme papier de temps en temps, ça dépend. Mais 1,50 m de haut, avec des injonctions contradictoires, avec des autorités environnementales qui viennent nous chercher des lézards et trucs. En plein milieu urbain, j'ai encore eu sur la dalle de la Défense des oiseaux, paraît-il, exceptionnels qui nous ont bloqué on est dans le délire complet de la suradministration et tout est suradministré. Attention à l'effet indirect de ça. Attention à l'effet indirect de ça. D'abord, ça donne beaucoup d'espoir aux gens parce que les gens savent qu'ils sont mal administrés, que ça coûte trop cher, qu'il y a trop de politiques, qu'il y a trop de niveaux de collectivités locales. Donc, si vous voulez donner un espoir aux gens, vous dites, moi, je fais des réformes structurelles. J'arrête de dire je prends aux uns, je fais des réformes structurelles pour que les autorisations administratives soient plus rapides, pour que tout fonctionne mieux, pour que quand un maire propose quelque chose, quand un maire propose de l'investissement, il ait une chance de réaliser cet investissement dans le temps de son mandat électoral.
0: Mais j'ai l'impression que c'est des débats qu'on a depuis longtemps et qu'il y a certains sur le plateau qui étaient effectivement dans ces lois de simplification. Donc il y a eu cette volonté de le faire.
2: Que
0: pourquoi ça n'aboutit pas?
2: Ça n'aboutit pas parce qu'il faut que ce soit le plus haut niveau qui s'en occupe et non pas pour 6 mois, d'accord, mais pour un vrai quinquennat.
0: D'accord.
2: Et là, on peut remettre la France au travail. Okay. Là, on peut remettre les hôpitaux bien en rapportant plus de moyens aux soignants et en ayant moins de moyens sur les administratifs. Et tout ça va donner du PIB, parce que c'est un rapport au temps, le PIB.
1: Eric.
0: Non, mais moi, ce qui me semble, je pense qu'il faut faire, bien sûr, ces réformes structurelles, il n'y a aucun problème, et d'ailleurs, c'est ces sujets qui font un peu consensus. Après, c'est la politique qui ne suit pas, parce que ce n'est pas les experts qui disent non, il ne faut pas simplifier. On est d'accord. Donc, il faut essayer de comprendre pourquoi, à un moment, ça bloque, mais ça n'a rien à voir avec l'économie, ça a à voir avec des structures politiques ou notre façon de gérer. Mais ça, c'est quand même très compliqué aujourd'hui de dire voilà, c'est facile, il faut le faire. Mais non, ça fait longtemps qu'on le propose. Il y a eu des personnes sur ce plateau qui sont allées, qui sont pris le mur. Donc il va falloir réfléchir différemment. Mais il y a un autre débat sur lequel on peut agir.
1: Oui, mais qui y croit toujours.
0: Oui, mais c'est normal et il faut continuer à y croire.
1: C'est beau parce que moi,
0: il faut continuer à y croire. Mais on est d'accord que là-dessus, on peut pas s'engager, d'accord. Ce sur quoi on peut s'engager, et c'est très important, c'est sur ces fameux 120 milliards. Il faut les faire, ces 120 milliards. Est-ce qu'il faut les faire plus vite que la musique ou dans le rythme de la musique?
2: C'est super
1: important. Mais ce qui veut dire que peu importe celui qui arrive en juin, enfin en mai-juin prochain, il devra faire ces 120 milliards de toute manière.
0: Oui, parce que c'est un engagement. Et je pense, et c'est ça, ça a été ça la mèche, c'était de dire tenir les engagements, d'accord. Et là, je parle en votre nom, Léonidas m'a dit, c'est pas suffisant, il faut aller au-delà des engagements. Là, tout de même, on peut se dire, les engagements, c'est important. Donc, quand je dis ça, je prends au sérieux le déficit, je prends au sérieux la dette publique, je prends au sérieux, il faut faire 120 milliards. Je pense que, par contre, il faut pas tomber dans, c'est terrifiant, c'est la fin du monde, il faut aller encore plus vite, sinon on va tous...
1: Donc, quand Amélie de Montchalin dit asphyxie financière à venir, vous dites non.
0: Je dis, si on tient les engagements de 120 milliards, bien sûr que
3: Et 120 milliards, c'est effectivement 20 milliards par an.
0: Bah oui. Près.
3: Et c'est vous dites ça. Finalement, avec 20 milliards par an, globalement, on tient une trajectoire.
1: Mais 20 vrais milliards.
0: Et sur la montre. Alors 20 milliards, c'est 20 milliards comptés par la
1: Commission.
0: Non, mais comptés de la même manière que la Commission. Parce que c'est important que la Commission garde confiance dans la parole française pour que justement, il n'y ait pas de faillite. Que justement, le jour où il y a une difficulté, la Banque centrale n'ait pas de problème à dire. Bien sûr que je vais aider.
3: Tenir ce socle minimal, c'est de toute façon absolument essentiel. Et effectivement, être en deçà de ce socle, là, nous nous retrouverions à nous dire que c'est...
2: Moi, je pense qu'il vaut mieux 2 ans d'effort et plutôt que de dire on se met en 5 ans, tout ça va se passer à force.
3: Effectivement,
2: avec des manifs, avec des manifs, avec des
3: tonnables.
0: C'est pas soutenable.
3: C'est pour avoir un gilet jaune.
0: Et qu'on fasse machine arrière et qu'on fasse de la dépense ensuite pour compenser, on n'aura rien gagné.
1: Bien, personne ne s'est battu. Tout le monde a ses bras,
3: animé,
1: ses jambes.
3: Mais finalement civilisé.
1: Eh bien, c'est parfait. Léonidas, Guillaume et Eric, merci beaucoup d'être venus ce matin. Vous pouvez tous aller faire une sieste au moins de 36 heures pour vous remettre de cette émission. On se retrouve demain, 9h30, 10h30, les experts demain.
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6: Bonjour et bienvenue, très heureux de vous retrouver dans Les Experts sans frontières. Aujourd'hui, ils nous viennent de Roumanie, d'Espagne, du Liban et d'Islande. La géopolitique percute comme jamais les campagnes électorales. En France, Hormuz alimente la colère des pêcheurs. La guerre en Ukraine alimente la guerre hybride sur le sol français. En Allemagne aussi, l'énergie chère, les usines qui suffoquent, le bruit de bottes à lest, le climat de déroute économique, tout ça, c'est un véritable carburant pour l'AFD. Les élections à l'épreuve des crises internationales, on va en parler avec nos experts sans frontières. C'est parti. Ils sont autour de moi, nos experts sans frontières. Adina Revol, bonjour.
7: Bonjour.
6: Et bienvenue, enseignante à Sciences Po, auteur de « Rompre avec la Russie, le réveil énergétique européen » aux éditions Odile Jacob. Lynn Teini, bonjour. Vous êtes journaliste franco-libanaise, collaboratrice avec l'agence de presse Al-Markazia, spécialiste du Moyen-Orient. Et puis, Juan José Dorado, bonjour.
8: Buenas tardes.
6: Buenas tardes, correspondant de la presse espagnole en France. Et puis, nous sommes en duplex avec Damien Degeorge. Bonjour Damien. Je rappelle, vous êtes consultant basé à Reykjavik, où vous vivez depuis une vingtaine d'années, spécialiste des pays nordiques. Nous avons eu donc cette semaine, ce vendredi, Emmanuel Macron qui a reçu tous les chefs de partis politiques à l'Élysée. Un format assez particulier qui est dit format de Saint-Denis, car autour du chef de l'État, vous aviez les chefs du renseignement, DGSE, DGSI, et vous aviez aussi le directeur général de l'énergie. Car en fait, l'objet de cette réunion à l'Élysée était bien de faire un point avec les leaders politiques, tous bords confondus, sur l'impact des chocs géopolitiques à un moment où les crises s'accélèrent à une vitesse qu'on n'a jamais vue. Donc j'aimerais bien, pendant 7 heures, qu'on puisse faire un tour de ces dossiers géopolitiques, mais aussi avec vos lunettes de nationalité étrangère ou binationale, essayer de comprendre aussi comment, dans vos pays respectifs, les influences, les chocs géopolitiques sont aussi vécus. J'aimerais bien peut-être, pour commencer, partir en Roumanie, parce que je dis ça, c'est peut-être le cas d'école le plus spectaculaire à Dina Revol qu'on ait connu ces dernières années, avec des élections en 2024 qui ont été absolument sidérante, parce qu'on a assisté même à l'annulation d'un premier tour d'une élection présidentielle.
1: Oui, mais en fait, c'est un cas d'école qu'il faut regarder de très proche, le cas roumain, puisqu'il y a eu d'un côté le carburant, justement, de la colère populaire. C'était le prix de l'énergie à l'époque qui a eu un impact très important sur l'inflation roumaine qui s'établissait à 9%, alors que la Roumanie est le premier producteur de gaz dans l'Union européenne. Donc la population ne comprenait pas la mécanique entre le prix de l'énergie, la facture énergétique et puis l'inflation. Donc il y avait une question de pouvoir d'achat auquel les gouvernements ne savaient pas répondre. Et puis la mécanique des réseaux sociaux qu'il faut regarder de très proche, puisque grâce à l'ingérence étrangère, en fait, il y a eu une manipulation dès l'élection en utilisant le réseau social TikTok et puis une coopération avec des micro-influenceurs. C'est une tactique d'ingérence russe qui a été utilisée un peu partout, y compris en Ukraine. C'est une tactique connue. La stratégie s'appelle frère à côté de frère, donc ça a été testé avant, et ça
6: a fonctionné. C'est-à-dire les Russes qui ont en sous-main contrôlé TikTok de manière massive pendant la campagne, ça a influencé des votes.
1: C'est très rapide, en fait. C'est extrêmement important ce qui s'est passé en Roumanie, puisque en l'espace de 2 semaines, un candidat quasi inconnu est devenu tendance mondiale sur TikTok. Il était dans le top 10 TikTok grâce à une coopération avec des micro-influenceurs qui était basée sur les sentiments. Donc, les micro-influenceurs diffusaient un film très générique sur quel est le président roumain que vous aimeriez avoir, quels sont les traits de ce président. Donc, bien entendu, c'était non corrompu, quelqu'un qui travaille pour l'avenir et la prospérité de la Roumanie. Et ensuite, les bots russes, ils ont commenté avec des hashtags, avec le nom du candidat qu'il voulait influencer. Et donc derrière,
6: il y a eu un effet de boule de neige. On crée une TikTok, star numérique et finalement ça va jusque dans les bulletins de vote. Et donc là, en Roumanie, il y a eu à ce moment-là, je m'y attarde un peu parce que c'est totalement spectaculaire ce qui s'est passé là-bas, c'est sur le sol européen. Oui. Et voilà, il faut regarder, c'était quand même le premier laboratoire des influences russes sur des grandes élections en Europe.
1: À grande échelle.
6: Et donc ce qui s'est passé ensuite, c'est qu'il y avait quand même en Roumanie un garde-fou institutionnel et constitutionnel qui a pu arrêter la machine. Enfin, j'allais dire,
1: les résultats. La Cour constitutionnelle a pris une décision historique sur la base de rapports de services de renseignement roumains, mais également sur la base de la fausseté de déclaration, parce qu'en fait, le candidat Călin Georgescu avait déclaré qu'il a mené campagne pour 0 €. Donc, en fait, il a une fausseté dans les déclarations de campagne, puisque ces campagnes sur TikTok étaient bien entendu payées. Donc tous les candidats n'étaient pas égaux devant le scrutin. Mais en fait, cette élection a laissé des traces. Et aujourd'hui, il y a encore, on va en parler à la fin de l'émission, l'instabilité est toujours là en Roumanie. Il ne faut pas croire que ce qui s'est passé il y a 2 ans, ça a été guéri. On a eu un nouveau président qui a été élu, d'ailleurs avec beaucoup de marge. Non, en fait, ce qui se passe aujourd'hui en Roumanie, c'est qu'on a une société scindée. On est à la limite de la fronde populaire.
6: C'est ce que j'allais vous dire. De vous demander à Dina, parce que vous nous disiez qu'en même temps c'était un véritable carburant pour les extrêmes, ce qui s'était passé, ces influences étrangères sur fond d'inflation. Est-ce que le fait qu'il y a eu ce garde-fou institutionnel et constitutionnel et qu'on ait annulé cette élection, ça a quelque part un petit peu ramené un peu de démocratie ou est-ce qu'au contraire ça a augmenté la défiance contre la démocratie?
1: En tout cas, il y a toujours un courant qui s'appelle retour du deuxième tour. En roumain, ça s'appelle Turul Doi Înapoi, donc qui est très fort sur les réseaux sociaux. Et puis, les représentants de l'extrême droite pro-russe sont toujours très très hauts dans les sondages. Ils sont même en capacité de gouverner. Donc si les élections avaient lieu demain, ils sont à 40%. Donc parce qu'en fait, ce qui s'est passé derrière, c'est pour ça que je commençais avec la question de l'énergie et l'inflation, ça n'a pas été guéri. Donc la cause première qui menait finalement, qui a permis à cette campagne d'ingérence étrangère n'a pas été guérie. Et donc on en est toujours là. On a toujours l'inflation et une dette publique monstrueuse.
6: Guerre hybride et crise énergétique qui ont percuté donc l'élection roumaine. Ça, c'était il y a moins de 2 ans. Ces deux sujets étaient au cœur de cette réunion à l'Élysée ce vendredi avec les chefs des renseignements et tous les leaders politiques. Juan Rosé, en Espagne, est-ce que ces questions aussi d'impact de crise internationale pendant des périodes électorales, c'est aussi un sujet qui monte en Espagne? Est-ce qu'il y a eu des législatives, ça c'était il y a...
7: En 2023,
6: est-ce que ça avait été présent à l'époque? On était un an après l'invasion de Russie en Ukraine.
7: Alors, pas en 2023, en ce qui concerne ce qu'on appelle la guerre hybride aujourd'hui, mais ça a été très présent depuis fin juillet, puisque ce qui s'est passé à Ceuta, le président du gouvernement a rapporté en conférence de presse que la Russie était derrière une partie de ce qui s'est passé du côté de Ceuta avec l'arrivée des près de 80 000 personnes immigrées qui sont rentrées sur la ville espagnole. Et donc la question
6: de la responsabilité russe
7: a été engagée par le gouvernement espagnol pas plus tard qu'il y a à peu près un mois. Donc, et puis bien sûr, il y a les questions liées à la guerre en Ukraine et notamment aussi les questions liées à la guerre avec l'Iran, entre les États-Unis et l'Iran, et ce qui se passe dans le Golfe, puisque on va en parler forcément, mais aujourd'hui effectivement l'Espagne est aussi impactée que la France, puisque ça touche tout le monde. La crise du carburant en Espagne et de l'énergie de façon générale est importante. Alors on n'a pas eu des élections législatives depuis 2023, mais nous avons eu des élections régionales qui sont très importantes pour l'élection des différents gouvernements régionaux ces dernières années. Et à chaque fois, le gouvernement a été fortement emporté puisqu'il a perdu les élections. Et on aura des élections dans les prochains mois aussi. Mais cette fois-ci, ça sera des élections législatives.
6: On voit bien, Juan Rosé, qu'un des objectifs de cette guerre hybride menée par la Russie sur le sol européen est de fracturer les sociétés. En France, on a eu l'épisode des 250 étoiles de David taguées dans les rues de Paris. On a eu les têtes de cochon déposées devant des mosquées franciliennes il y a moins d'un an. Là, si les Russes étaient derrière l'épisode de Ceuta, est-ce que effectivement c'est réussi? Et est-ce que Ceuta aujourd'hui, un mois plus tard, est quelque chose qui a fracturé durablement la société espagnole?
7: Alors, que ce soit les Russes qui sont derrière, parce que c'est l'annonce qui a été faite par le gouvernement espagnol et qui a été d'ailleurs relayée dans ce terme de guerre hybride par l'ancienne ministre des Affaires étrangères espagnole Arantxa González Laya, qui est aujourd'hui en France et notamment à Sciences Po, par exemple. Elle a aussi dénoncé cette guerre hybride. Mais la réalité, de toute façon, c'est que ce qui s'est passé à Ceuta, indépendamment du fait que ce soit Israël ou la Russie, puisque le gouvernement espagnol a accusé les deux pays, qui soient derrière. La réalité, c'est que cette affaire a fracturé la société espagnole, mais pas pour les raisons qu'on pourrait penser, puisque vous savez qu'aujourd'hui la société espagnole est très critique avec le gouvernement actuel, et notamment par rapport à ce qu'il a fait pour essayer de résoudre le problème des Ceuta. On est à 50 jours de ce qui s'est passé fin juillet, et aujourd'hui il y a toujours autour de 10 000, 15 000 immigrés qui sont sur place et qu'on ne sait pas quoi faire avec eux.
6: J'aimerais qu'on continue ce tour de table, notamment européen, des potentiels impacts ou exemples de guerre hybride ou de campagne d'influence pendant des périodes électorales. On file à Reykjavik tout de suite, retrouver Damien De Georges. Damien, il y a eu très récemment un référendum en Islande où on demandait à nos amis islandais s'ils voulaient enclencher un processus d'adhésion à l'Union européenne. Ça a été un niet total. Mais derrière, est-ce qu'il y a eu des campagnes d'influence pendant cette période ? de référendum.
8: Oui, très clairement, on a eu notre période de désinformation en amont du référendum, notamment vis-à-vis des jeunes sur les réseaux sociaux. Les jeunes étaient censés, selon les sondages, voter oui. Et puis, durant l'été, il y a eu une bascule parce qu'on leur a raconté sur les réseaux sociaux que si l'Islande rejoignait l'UE, eh bien, ils seraient appelés à combattre en Ukraine. Ce référendum a montré des failles et d'ailleurs il y a une volonté actuellement en Islande d'un changement législatif pour que l'on sache l'origine des fonds lors des campagnes référendaires.
6: Donc on a vu cette campagne qui a retourné peut-être l'opinion. Et derrière, qui était derrière cette campagne? Je dis ça parce que finalement l'Islande, c'est un sujet aussi pour Donald Trump, hein, qui veut quelque part que l'Islande, tout comme le Groenland, dans son esprit, ça appartient à son hémisphère occidental dont il revendique être le shérif aujourd'hui.
8: Alors on a vu beaucoup de forces anti-UE actives en amont de ce référendum. Très clairement, on peut quand même dire que c'est un petit non, hein, 52,8%, vu les masses d'argent considérables que le camp du non a eu. On va dire quand même que la géopolitique a horreur de l'ennui actuellement et que ce dossier européen reviendra sur la table à Reykjavik, je pense, assez rapidement.
6: J'aimerais bien, Damien, aussi nous faire écouter, là on va aller un peu plus loin, on va continuer notre route et continuer à traverser l'Atlantique. J'aimerais bien vous faire écouter en fait la nouvelle bête noire de Donald Trump, le Premier ministre canadien, Mark Carney, qui était de passage à Bruxelles cette semaine. Je voulais vous le faire entendre parce que là, on parle encore de personnalité et de pays percutés, déstabilisés par la géopolitique. Écoutez-le.
9: Les Canadiens et les Canadiennes sont unis. Personne ne dit aux Canadiens et aux Canadiens la langue où nous parlons. De faire des restrictions sur notre culture ou des restrictions sur nos partenariats à l'étranger.
6: Adina Revol, comment est-ce que vous voyez ce rapprochement spectaculaire de Mark Carney du Canada avec l'Europe, hein, en plein conflit avec les États-Unis qui veulent quelque part, de manière très provocatrice, faire du Canada le 51e État, et ils ont en tête bien sûr l'Alberta, extrêmement riche en pétrole.
1: Écoutez, c'est un extraordinaire coup d'Ursula von der Leyen parce qu'elle venait de s'exprimer devant le Parlement européen à Strasbourg dans son fameux discours sur l'état de l'Union qui est inconnu en France, mais pour la première fois on en a parlé en France parce qu'elle a proposé que le Canada devienne le premier État associé de l'Union européenne. Alors, le concept est très vague. Il y a un article dans le traité qui permet justement cette statut, mais il reste à définir. Donc c'est juste la première pierre de l'édifice. Et ce qui est extraordinaire, c'est qu'en fait, si vous vous rappelez, pas plus qu'en France, mais la France a rejeté le traité de libre-échange avec le Canada. Et aujourd'hui, en fait, on en est, au niveau de l'Union européenne, à créer un ensemble bien plus large que nos accords de libre-échange, puisqu'on parle du Canada, mais l'Australie et la Nouvelle-Zélande également veulent devenir membres associés de l'Union européenne. Donc, en fait, on est, malgré les campagnes de désinformation, Trump est un extraordinaire allié, finalement, de l'attractivité de l'Union européenne, puisque le Canada, l'Australie et la Nouvelle-Zélande veulent devenir membres associés de l'Union européenne. Et Mark Carney est venu à Strasbourg le dire. Il a fait un discours devant le Parlement européen. C'est du jamais vu, en fait.
6: Et il va y avoir aussi, je crois, un référendum très important à suivre au Québec, avec en ce moment l'administration Trump qui fait une campagne d'influence, parce qu'on parle des Russes, hein, sur l'Europe, mais on a aussi l'administration Trump qui fait des campagnes d'influence avant un référendum très important au Québec. On va continuer ce tour de table pour essayer de comprendre à travers différents exemples comment des pays et des populations s'adaptent au choc géopolitique, notamment pendant des périodes électorales. Lynn Taini, vous êtes journaliste franco-libanaise, vous vivez entre Paris et Beyrouth. J'allais dire, c'est sans cynisme, mais malheureusement, vivre une période électorale en temps de guerre ou de choc géopolitique énorme, au Liban, c'est un grand classique, en fait. C'est presque une habitude.
10: Tout à fait. Au Liban, c'est un grand classique. C'est une habitude parce que si vous habitez dans la région, de toute façon, que ce soit Liban, Syrie, Israël, la période d'instabilité depuis de très longues années, elle est là. Donc, l'impact, on va dire là, on parlait d'économie, de l'impact en, du prix du baril sur les l'élection. C'est pas la priorité aujourd'hui au Moyen-Orient. C'est-à-dire que le volet économique n'est pas prioritaire dans les élections qu'il y a, notamment les premières élections que nous avons maintenant, ce sont les élections législatives israéliennes. Donc aujourd'hui, ce n'est pas l'impact de cette crise, on va dire, pétrolière ou bien liée au pétrole qui impacte les élections en Israël, au Moyen-Orient donc, mais plutôt la sécurité et la guerre. Donc en fait, nous ne sommes pas sur la même longueur d'onde au Moyen-Orient qu'en Europe, même si l'Europe subit le citoyen français, vous savez, il subit.
6: Et comment vous l'expliquez? C'est-à-dire qu'on vit, tellement dans sa, chair la situation de guerre que c'est que finalement le pouvoir d'achat arrive en second plan. En tout cas, n'est pas le sujet prioritaire.
10: Exactement. Ouais. Il est important. Je ne dis pas qu'il n'est pas important. Il y a d'ailleurs des articles qui sont parus dans la. On parle d'Israël parce que ce sont les prochaines élections qu'il y a, parce que les élections libanaises ont été décalées de 2 ans. Les élections législatives libanaises. Donc là, les élections législatives. La date la plus proche, ce sont les élections législatives israélienne à la fin du mois d'octobre. Et donc, pour eux, c'est important. Il y a des articles de presse qui sont parus dans la presse israélienne qui parlent de ce pouvoir d'achat israélien, mais ça n'est pas la priorité. La priorité, c'est la sécurité. Il y a une partie de la population israélienne du nord d'Israël qui n'est toujours pas revenue chez elle. Il y a cette menace constante et il y a des candidats, notamment Netanyahou, qui a fait un discours hier, qui prône la sécurité comme, on va dire, le grand titre de cette campagne électorale.
6: Et Netanyahou, où est-ce qu'il en est dans cette campagne? Parce que Netanyahou, c'est finalement, on voit que la sécurité est la priorité aujourd'hui en Israël. Or, Netanyahou est le chef de guerre par excellence. Il pourrait le créditer d'endosser ce costume-là. En revanche, il y a eu quand même une polémique sur qu'est-ce que lui et son gouvernement ou son cabinet savaient en amont du 7 octobre.
10: Ça, c'est sûr. C'est sûr qu'il y a eu des révélations compromettantes selon laquelle Netanyahou avait personnellement connaissance de ce qui se préparait. Il avait eu ces informations de MBZ, en fait. Et donc, du coup, il a été très critiqué, notamment par les familles des victimes du 7 octobre, qui étaient vraiment, on va dire, choquées par cette connaissance qui aurait pu, en fait, cette information aurait changé le cours de leur vie et le cours de cette guerre qu'il y a eu et le cours, on va dire, de ce drame du 7 octobre, mais aussi de ce qui s'est passé après à Gaza. Donc, c'est vrai que cette révélation du Haaretz et du journal israélien Haaretz est venue, on va dire, entre guillemets, compromettre, mais selon les derniers sondages, ça n'a pas eu, si vous voulez, un effet direct dans les sondages qui ont été faits. C'est-à-dire qu'aujourd'hui, Netanyahou est au coude à coude avec son principal opposant, donc Eisenkot, qui est son ancien chef d'état-major dans ces élections. Et donc, ça veut dire que ça n'a pas complètement changé dans les sondages, cette information. Là, ils sont toujours au coude à coude.
6: C'est intéressant, parce que ce que vous nous dites quelque part, ça illustre encore plus peut-être la différence de stratégie fondamentale qu'il y avait dès le départ entre Donald Trump et Benjamin Netanyahou. Ce qu'il faut rappeler quand même il y a quelques mois, qu'ils sont partis tous les deux main dans la main avec l'opération Epic Fury, mais il y en avait un qui voulait régler, Donald Trump qui voulait changer de régime et régler la question en 2 jours, et l'autre qui était prêt à y rester pendant des années parce que c'est une question existentielle qui se joue derrière.
10: Exactement, c'est une question existentielle pour Benjamin Netanyahou et surtout aussi pour les membres de son gouvernement qui, je le rappelle, sont d'extrême droite. Exactement, c'est une question existentielle pour Benjamin Netanyahou et surtout aussi pour les membres de son gouvernement qui, je le rappelle, sont d'extrême droite. Et donc, si vous voulez, il faut comprendre.
6: Pardon, parce que sur ce point-là, Lynn, je me permets de rajouter. On est à quelques semaines d'un vote très très important en Israël, parce que si Netanyahou n'est plus là, qu'est-ce qui va se passer? C'est quoi la suite, notamment pour le Liban? C'est des questions qui sont fondamentales.
10: Et pour la région et pour la guerre.
6: Et pour la région et pour exactement. Et donc aujourd'hui, ceux qui vont voter en Israël, ils n'ont pas un sentiment de frustration ou de lassitude avec le fait qu'on s'englue en Iran?
10: Le sentiment de lassitude existe au sein de la société israélienne, mais il ne semble pas y avoir de solution. Cela dit, le candidat qui fait opposition à Netanyahou et qui a le plus de chances de pouvoir gagner, qui est son ancien chef d'état-major, eh bien, sur le dossier sécuritaire, il lui aussi prône la sécurité, mais il dit qu'il y a des solutions différentes de celles de Netanyahou qui a, si vous voulez, englué cette société israélienne dans ses guerres sans fin, le Liban, la Syrie, l'Iran et ses habitants du nord d'Israël qui, je le rappelle, ne sont toujours pas revenus chez eux. Donc la guerre est très présente et ces élections vont faire office de référendum sur cette politique, référendum envers Netanyahou, on va dire comme ça, sur cette politique, on va dire, de Netanyahou des trois dernières années. C'est très important de comprendre que c'est aussi des élections qui vont ou soutenir Netanyahou, sa politique, sa personnalité, ou des élections qui vont montrer que les Israéliens veulent continuer probablement, mais différemment, avec une autre solution. Et c'est ce que Eisenkot leur promet. Cela dit, comme...
6: La société libanaise, comment regarde-t-elle ça? Est-ce qu'elle retient son souffle?

0: Est-ce que très majoritairement, ils espèrent tourner la page de Netanyahou au risque que le pays Israël se retrouve dans un état de blocage politique qui pourrait peut-être compliquer encore plus la situation? C'est quoi l'état d'esprit dans la société libanaise?
1: Alors, ce qu'il faut savoir, c'est qu'aujourd'hui, vous savez qu'il y a des négociations directes qui ont lieu entre Israël et le Liban. Eh bien, là, tout est bloqué parce que les Israéliens ne veulent rien faire avant les élections. Donc ça, c'est important de savoir qu'en fait, il n'y a pas de nouveau round de négociations entre les Israéliens et les Libanais. Et donc, ce qui crée au Liban une position, on va dire, gelée. La position est gelée, ni on avance, ni on recule. Entre-temps, il y a toujours Israël qui continue de détruire les dépôts d'armes du Hezbollah dans le sud Liban et des réactions de la part du Hezbollah. Donc, ce qu'il faut savoir au Liban, c'est qu'ils attendent impatiemment que ces élections aient lieu pour pouvoir voir l'après par rapport à ce qui va se passer au Liban. Parce que si c'est Eisenkot, ce sera peut-être une autre solution que celle proposée par Netanyahou. Même si, dans les deux cas, les Libanais sont pessimistes.
0: En tout cas, en vous écoutant tous depuis le début autour de cette table et depuis Reykjavik, on voit à quel point des référendums et des élections se passent aujourd'hui, ces dernières années, toujours sont percutés par les chocs géopolitiques. Juan Rosé, on a vu donc Emmanuel Macron qui réunissait tous les chefs de partis politiques pour les sensibiliser justement à ces questions internationales qui s'accélèrent de manière assez dangereuse. Est-ce que vous, en tant que correspondant de la presse espagnole en France, vous avez l'impression que la société française, les Français, arrivent à jauger à un bon niveau l'état des menaces extérieures?
2: Non, je pense que la société française est tout à fait... ça, c'est tout à fait ce qui se passe, quelles sont les menaces qui pèsent sur la France et sur l'Europe et sur le monde, et pas uniquement parce qu'il y a la guerre en Iran, pas parce qu'il y a la guerre en Ukraine, mais parce qu'il y a aussi Donald Trump aux États-Unis. Donc je crois qu'elle est consciente. Après, la réalité, c'est que là où on disait effectivement dans des pays en guerre, que ce soit Israël, que ce soit le Liban, effectivement, le premier sujet pour un citoyen, c'est la sécurité. En France, on n'est pas à ce stade-là. C'est pour ça qu'en France, on peut s'intéresser...
0: De pouvoir d'achat, oui.
2: Au pouvoir d'achat et à un nombre de dossiers qui n'ont rien à voir avec la sécurité. Mais là, je crois qu'elle est mature. Mais le seul fait que cette réunion ait eu lieu aujourd'hui montre à quel point l'exécutif français, la présidence française, se rend compte qu'il y a quand même dans la société française une certaine effervescence, une certaine inquiétude qui est réelle et qui augmente avec l'approche des prochaines élections présidentielles. Et ça, la société le sait, ça, le gouvernement le sait, et c'est pour cela que cette réunion est importante aussi comme symbole pour essayer d'unir cette société.
0: Je vous demandais votre sentiment sur est-ce que les Français ont conscience vraiment de ce qui se passe, parce que j'aimerais qu'on file à Reykjavik retrouver Damien de Georges, hein, vous êtes aussi un spécialiste des pays nordiques, vous passez beaucoup de temps à Stockholm, vous connaissez aussi très bien la Suède. Justement, il y a eu des élections la semaine dernière en Suède, et là-bas, il y a un concept que je ne connaissais pas, mais qui paraît-il est présent dans les esprits de tous les Suédois, qui est le concept de défense totale.
3: Oui, alors, globalement, les pays nordiques, on va dire que les valeurs ESG sont dans l'ADN nordique, ce qui fait qu'ils sont résilients par nature. Et alors, vous avez raison de noter le cas de la Suède et aussi celui de la Finlande, qui sont des modèles du genre en termes de résilience. Ils ont été longtemps neutres, hein, ils sont dans l'OTAN que depuis très peu de temps, et donc il a fallu qu'ils se débrouillent tout seuls. Et donc, le concept de défense totale en Suède a été... remis clairement à jour ces dernières années. On parle même maintenant de défense psychologique pour faire face à la désinformation. Il y a une première stratégie nationale de défense psychologique qui a été mise en place cette année en Suède. Et sinon, tous les foyers en Suède ont reçu un fascicule pour savoir quoi faire en cas de crise. Alors, comme je vais en Suède de temps en temps, je vous ai ramené le fameux fascicule. Là, c'est en anglais, mais il est également en suédois. Donc, que faire en cas de crise ou de guerre? Et donc,
0: D'accord. Donc, il y a le petit kit, le petit manuel. Si demain je suis en guerre, chacun sait quoi faire, quoi.
3: Voilà. Ah, et ça vaut pour tout type de crise aussi, les pandémies, les attentats et autres. Et donc, ce qui est important, c'est que le manuel commence par une phrase vraiment surlignée qui explique, en gros, si la Suède est attaquée, sachez qu'elle ne se rendra jamais. Donc, si vous entendez le contraire, c'est faux. Et ça, c'est déjà
0: Un avertissement, oui, bah, en tout cas, ça nous en dit long sur l'état d'esprit suédois. On va marquer une courte pause et on revient dans un instant. J'aimerais qu'on parle un peu plus en détail de l'impact de la crise énergétique sur tous nos pays. À tout de suite.
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0: Bienvenue si vous nous retrouvez dans Les Experts sans frontières. Autour de moi, Juan José Dorado, correspondant de la presse espagnole en France, Sadina Revol, enseignante à Sciences Po, auteur de Rompre avec la Russie, le réveil énergétique européen aux éditions Odile Jacob, Lynn Teini, journaliste franco-libanaise, collaboratrice avec l'agence de presse Al Markazia, spécialiste du Moyen-Orient, et puis depuis Reykjavik, Damien De Georges, spécialiste des pays nordiques. J'aimerais vous faire écouter cette semaine Donald Trump qui s'exprimait et qui fait clairement le lien entre la flambée des prix énergétiques, en particulier du diesel, et la crise en Ukraine.
6: Le problème que j'ai avec l'Ukraine et la Russie est que beaucoup de diesel provient de Russie. Les usines russes sont frappées par l'Ukraine. J'ai demandé au président Zelensky de ne pas frapper les raffineries parce que c'est ce qui fait monter les prix.
0: Bon, cette crise énergétique, elle vient percuter toutes les élections, le calendrier électoral européen. Adina Revol, hein, c'était aussi au cœur de cette réunion ce vendredi à l'Élysée avec les chefs de renseignement et tous les leaders politiques qui étaient autour d'Emmanuel Macron. Et cette crise énergétique, elle vient de toutes parts. Hein. On reviendra sur le Moyen-Orient, bien sûr, mais évidemment, le cordon gazier énergétique avec la Russie, aujourd'hui, le choc est encore spectaculaire.
7: Oui, il est spectaculaire, mais en fait, on le sait depuis 2022, donc au niveau européen, il n'y a rien de nouveau d'une certaine manière, puisque la rupture avec le gaz russe qui, en fait, permet à Poutine de continuer la guerre à l'invasion de l'Ukraine, et c'est pour ça que Zelensky, il bombarde les raffineries russes, c'est sanctions, il appelle ça des sanctions ciblées. Donc, en fait, au niveau européen, on sait ce qu'il faut faire, mais malheureusement, ce n'est pas fait. Donc, on sait très bien qu'il faut électrifier, parce qu'en fait, tant que on reste dépendant des énergies fossiles importées, c'est-à-dire du gaz et du pétrole, en fait, on reste dépendant des chocs géopolitiques qu'on peut pas anticiper, sur lesquels on n'a pas la main, parce qu'on n'a pas la main sur la volonté du Kremlin et on n'a pas la main non plus sur la volonté de Donald Trump à Washington ou ce qui se passe dans les droits de Donc, la seule solution d'indépendance ou du moins d'un chemin de résilience énergétique, c'est l'électrification. Or, en fait, ça ne se passe pas sur le terrain. Un exemple très concret aujourd'hui, en France, l'électricité est plus taxée que le gaz. Et ce n'est pas qu'en France, c'est dans la plupart des États européens. Il y en a deux où ce n'est pas le cas. Sinon, donc à partir du moment où on taxe plus l'électricité, en fait, on ne peut pas sortir des énergies fossiles.
0: Oui, il faut accélérer l'électrification, mais j'allais dire quelque part, est-ce que vous ne vous projetez pas à trop long terme? Est-ce qu'aujourd'hui, l'urgence n'est pas quand même de trouver une solution immédiate à ces prix à la pompe? Je veux dire, la crise en Ukraine et Hormuz, c'est aussi à l'origine des pêcheurs qui bloquent tout le sud de la France. C'est peut-être les prémices d'un nouvel épisode des Gilets jaunes en France.
7: Tout à fait.
0: C'est peut-être le carburant de Vox en Espagne.
7: Mais tout à fait. Mais c'est pour ça en fait qu'on n'a pas anticipé, parce que les pêcheurs, par exemple, en fait, aujourd'hui, on sait que la flotte des pêcheurs est ancienne. Elle est encore très, elle utilise beaucoup d'énergie fossile. Donc, il y a des instruments et qu'on a tardé à utiliser justement pour les aider à passer vers l'électrique et vers les solutions hybrides. Et aujourd'hui, effectivement, ils sont étranglés par le coût et les prix de l'énergie. Et effectivement, la taxation est un levier important. Alors, il y a aujourd'hui, d'une certaine façon, il y a une équation très compliquée à résoudre par le gouvernement français dont les finances publiques sont très mauvaises. Donc, la possibilité possibilité d'aider avec des aides d'État les pêcheurs est très limitée. C'est pour ça que les solutions auraient dû commencer en amont. Parce qu'aujourd'hui, on est arrivé à une solution où ces gens-là, en fait, jouent leur survie. Donc, la solution de très court terme, c'est les aides d'État, que les États français, pour le moment, doivent trouver dans un budget qui lui échappe. Pour le moment, l'électrification ne peut pas être mise en œuvre très rapidement parce qu'on a tardé. Donc, c'est ça que je voulais mettre en avant, c'est le fait qu'en fait, on a été attentiste et aujourd'hui, on souffre.
0: Et on paye le prix. Juan José Dorado, est-ce que ce choc énergétique en Europe, je disais, c'est aussi un carburant pour les extrêmes, ça soulève des questions, pour le coup, qui fracturent même les extrêmes droites. Hein. Est-ce qu'il faut... Ça, cette question, elle est, c'est une question, c'est la grande question qui fâche en Europe. Est-ce qu'il faut rétablir le lien énergétique avec la Russie? On entend Marine Le Pen fait monter cette question en France. On voit que l'AFD, ça a été, c'est la solution qu'elle soutient depuis longtemps.
2: Toute crise alimente les extrêmes. Peu importe le caractère de cette crise, toute crise alimente les extrêmes. Sur la question énergétique, il faut s'appeler Donald Trump pour prétendre que c'est la faute à l'Ukraine, oubliant effectivement la guerre en Iran et du Golfe. Donc, ça, mais il faut s'appeler Donald Trump, évidemment.
0: Au passage, la guerre en Ukraine lui a permis de vendre, son GNL à l'Europe et de rapporter des milliards au trésor américain. Hein.
2: Bon. Donc, après avoir dit ça, ce qui est vrai, effectivement, c'est qu'il faut passer sur des énergies alternatives. Vous avez parlé de l'électricité, mais il y a l'autre énergie renouvelable aussi sur lesquelles on a investi. Le seul problème, c'est que cette crise en Ukraine et cette crise au Golfe, elles sont très récentes en fait. Pour investir sur l'électrification, pour investir sur les renouvelables, sur le soleil, etc., il faut faire ça pendant des années, des décennies. L'Espagne a commencé à travailler sur les renouvelables il y a 30 ans. Donc, c'est pour ça que sur certains aspects, elle avance. Après, ça alimente les extrêmes, oui, mais il faut quand même reconnaître que dans les cas espagnols, concrètement, ne parle pas de rétablir ce lien avec la Russie. D'ailleurs, l'Union européenne avait restreint encore plus, effectivement, c'était donné du temps, mais restreint encore plus la consommation de gaz ou de pétrole russe. Et donc, il faut rester sur cette position parce que sinon, on ferait tout le contraire de ce que nous avons fait ces dernières années, c'est-à-dire soutenir l'Ukraine. Et soutenir l'Ukraine, ça passe aussi par continuer à faire pression sur la Russie. Alors oui, peut-être qu'il faut continuer à bombarder effectivement de la part de l'Ukraine les raffineries russes. Oui, effectivement, nous devons continuer avec des paquets des sanctions contre la Russie. Même les États-Unis viennent d'approuver ou vont approuver dans quelques jours un nouveau paquet des sanctions. Donc non, les extrêmes alimentent les crises. Cela dit, continuons comme ça, on ne peut pas faire marche arrière. Ça serait très, très dommage et très dur à supporter.
0: L'Intenis, ces chocs énergétiques qui percutent les élections en Europe, elles ont une double origine. Donc, bien sûr, la guerre en Ukraine, mais aussi deux des trois majeurs bloqués, Hormuz et Bab el-Mandeb. Là aussi, j'allais dire, le monde retient son souffle pour savoir quand est-ce que ces détroits, le trafic maritime pourra reprendre à peu près convenablement. Là, il y a eu un signal en fin de semaine intéressant, important ou pas, vous pouvez me le dire, c'est la Chine qui peut-être pour la première fois demande à l'Iran officiellement de gérer les outils. Voilà, donc est-ce que la Chine peut avoir assez d'influence, Xi Jinping peut avoir assez d'influence pour sur le régime de Téhéran.
1: Alors déjà, pour rappeler les chiffres, parce que c'est très important de les rappeler, c'est Hormuz, c'est 20 millions de barils par jour, ça c'est d'un côté, et du côté de Bab el-Mandeb, donc du côté du canal de Suez, c'est 4 à 5 millions de barils par jour, et il y a un mois, ils sont passés à 8 millions de barils par jour. Mmh. Alors sachant qu'aujourd'hui, c'est complètement bloqué, c'est la grande question qui se pose. Et les pays du Golfe, je veux juste ouvrir une parenthèse sur
0: allez-y,
1: ça.
0: Allez-y.
1: C'est-à-dire qu'on pourrait croire que le baril qui est très cher serait une bonne nouvelle pour ces pays du Golfe qui, eux, produisent. Mais en fait, ce n'est pas une bonne nouvelle parce qu'à quoi ça sert un baril d'essence qui atteint les 100, les 110, les 120 si vous ne pouvez même plus l'exporter? Aujourd'hui, le substitut que l'Arabie Saoudite avait trouvé à Hormuz avec le port de Yanbu, eh bien, il ne fonctionne plus. Pourquoi? Parce que les Houthis mettent en danger, je dis ça entre guillemets, tout ce passage en fait et obligent donc les navires commerciaux, je ne parle pas du pétrole, les navires commerciaux commerciaux à passer par le cap de Bonne Espérance a retardé de 15 jours et donc toutes les conséquences qui en découlent, ça c'est un. Mais deux, et c'est ça le phénomène le plus important, c'est empêche l'Arabie Saoudite de pouvoir exporter cette route alternative qu'elle avait trouvée lorsqu'il y a eu la fermeture du détroit d'Ormuz. Ouais. Et il faut insister.
0: Sachant qu'elle avait un gazoduc, un oléoduc.
1: Et une pipeline, c'est la pipeline qui va, voilà, qui traverse l'Arabie Saoudite et qui ressort.
0: Elle a été attaquée par des drones, je crois, missiles.
1: Exactement, elle a été attaquée et là, c'est un très gros problème. Maintenant, je vais aussi vous rappeler juste une chose, c'est que les Houthis ont quand même affirmé qu'eux ne voulaient pas mettre en danger les bateaux commerciaux qui sont autres que les Saoudiens. Donc, en fait, les bateaux commerciaux traditionnels, les Houthis considèrent qu'ils peuvent passer. Le problème est un problème politique ou géopolitique avec l'Arabie Saoudite. Donc, aujourd'hui, sachant que les Houthis sont, on va dire, soutenus par les Iraniens, même s'ils ont leur propre agenda personnel, il est tout à fait normal que la Chine, parce que c'est elle qui est la première touchée par ce pétrole qui passait par le port de Yanbu.
0: Premier importateur mondial de pétrole.
1: Voilà, exactement. Et donc, exactement. Et donc, c'est pour cela que les Chinois ont demandé aux Iraniens d'intervenir. Cela dit, on ne sait pas si sur ce dossier-là, précisément, les Iraniens vont pouvoir avoir de l'influence sur les Houthis, parce que l'agenda des Houthis est très clair. C'est un problème avec l'Arabie Saoudite, et aussi ils veulent avoir un rôle plus important, un rôle régional, ils veulent être entendus. Et donc, est-ce que l'Iran pourra influer sur ça? On ne sait pas, on va voir dans
0: les questions. Une question aux néophytes que je suis, Lintaini, mais est-ce que le Riyad, sur une situation comme ça, moi je suis assez étonné de voir que finalement Riyad paraît assez démuni dans la réponse, dans la réponse sécuritaire. Oui. Je pensais que Riyad était beaucoup plus outillé pour pouvoir répondre à une telle crise.
1: On pourrait légitimement dire aujourd'hui que le prince héritier saoudien, Mohammed bin Salman, MBS, est dans une des pires situations qui soit, et depuis qu'il est lui devenu prince héritier. Parce qu'aujourd'hui, il perd quelque part ses alliés, c'est-à-dire que lui, il comptait sur les États-Unis. Il a même appelé les États-Unis pour qu'ils interviennent auprès des Houthis. Eh bien, les États-Unis n'ont pas répondu. Ils ont ouvert des négociations, des pourparlers avec les Houthis sur d'autres intérêts. Donc ça, c'est le premier point. Donc ses alliés américains.
0: Et puis il a un projet politique et économique qui s'appelle Vision 2030 et voilà, qui repose notamment sur la confiance et la stabilité dans la région. Donc là, c'est son projet qui éclate en mille morceaux, qui vole en mille morceaux.
1: Son projet pour le moment est torpillé parce que c'était un projet qui était bâti sur la sécurité. Et aujourd'hui, on voit la situation, l'insécurité qui règne, de un. Et deux, on va voir dans les mois qui suivent les conséquences du fait que l'Arabie Saoudite n'arrive pas à exporter son gaz, en fait. Et donc, du coup, ça va avoir des conséquences dans les mois qui viennent. Parce qu'aujourd'hui, les deux sorties de l'Arabie Saoudite, que ce soit Détroit d'Ormuz ou bien le port de Yanbu, eh bien, ces deux sorties-là sont bloquées.
0: Juan Rosé, on voit que finalement, dans la guerre en Iran et dans cette crise pétrolière, et les détroits bloqués, la diplomatie mondiale s'agite, mais on entend surtout dans ceux qui tentent de faire quelque chose, forcément Donald Trump qui est à l'origine. On commence à entendre Xi Jinping et l'Europe là-dedans.
2: L'Europe n'était pas déjà présente quand ce conflit a commencé, puisqu'elle a été très rapidement écartée, notamment par Donald Trump. Donc, elle a du mal à s'imposer. On a essayé à un moment donné, effectivement, dans le conflit entre le Liban et Israël, que la France ait un rôle, mais les Israéliens n'ont pas voulu non plus de la France dans cette partie-là. Donc, effectivement, l'Europe, elle a du mal.
0: Quand tu as une flotte type un peu casque bleu pour essayer de sécuriser les détroits, pareil, ça n'a pas marché,
2: ça fait chip, comme vous dites. Et donc, la réalité aujourd'hui, c'est que l'Europe, sachant qu'elle ne pourra pas vraiment intervenir dans cette partie du monde et dans ce type de conflits, parce qu'il y a Donald Trump notamment, et qu'il ne veut pas de l'Europe, elle, qu'est-ce qu'elle fait? Elle fait effectivement de la politique intérieure. Maintenant, au gouvernement européen, à l'Europe, d'essayer de trouver des solutions pour faire passer quand même la pilule à ces populations, parce qu'on a parlé tout à l'heure. Mais aujourd'hui, que ce soit la France, avec la réunion qui s'est tenue ce matin à l'Élysée, que ce soit en Espagne, avec un nouveau plan qui va arriver juste pour faire face à cette crise des carburants. Aujourd'hui, il y a la flambée des prix. Maintenant, il va falloir quand même trouver des solutions pour que la population ne souffre pas. Donc pour l'instant, on est absent et on va continuer absent. Et là, malheureusement, sauf qu'il y a un changement lors des élections des mi-temps aux États-Unis, et normalement, tant que Donald Trump c'est là, ça va être compliqué pour nous.
0: Allez, une illustration de plus de ces chocs géopolitiques qu'on est en train de vivre en ce moment, et il n'y a pas une semaine qui passe sans qu'il y a des tentatives d'action ou de réponse à ces chocs que l'on vit tous, c'est Ursula von der Leyen qui prononçait cette semaine son discours de l'État de l'Union. Et face à cette menace russe et ce bruit de bottes à l'Est de plus en plus fort dont on parle depuis le début de cette émission, elle propose un nouveau mécanisme ou une nouvelle structure de sécurité. Écoutez-la.

0: Stratégie européenne de sécurité, des menaces qui mettent clairement en péril notre sécurité nationale. En d'autres termes, il est temps pour l'Europe de se doter de son propre article 4, un protocole de sécurité d'urgence.
1: Bon, là, Dina Revol, c'est pas l'OTAN, c'est l'Europe. Elle parle d'une sorte d'article 4 pour que l'Europe réagisse plus vite en cas de menace. Est-ce que, l'intention est louable sur le papier? Est-ce qu'on risque pas aussi de se retrouver avec un machin un peu trop compliqué à mettre en place?
2: Oui, là, encore une fois, on est dans la communication politique. Elle a fait son effet. Donc, avec l'annonce sur le Canada, avec le Conseil de sécurité européen, c'est des annonces qui sont dans l'air du temps et justement qui donnent un poids plus important à l'Union européenne. Maintenant, ça crée une nouvelle institution avec potentiellement des différents intérêts nationaux présents. Vu les difficultés déjà qu'on a à s'entendre au niveau européen aujourd'hui, créer une nouvelle institution, ça me semble très, très ambitieux, surtout qu'on a déjà dans le traité des dispositions qui permettent de faire face à toute menace extérieure.
1: Est-ce qu'on n'a pas l'OTAN pour ça? Je veux dire, c'est pas au rôle. Est-ce que ça ne montre pas peut-être aussi les carences de l'OTAN, ou que fait l'OTAN dans une période de menace aussi forte?
2: On a bien vu qu'en fait, l'article 4 de l'OTAN, il vaut tant que les États-Unis sont des vrais alliés. Or, aujourd'hui, on voit bien qu'avec Donald Trump, on n'a plus un allié à Washington. On a un concurrent ou peut-être même un ennemi. Donc la question, c'est justement la fiabilité de l'allié américain. Mais pour faire face justement aux menaces dont elle a parlé, la première des choses, c'est d'avoir une industrie de défense européenne. Et ça, on n'arrive pas à le faire. On a vu récemment les différends insurmontables entre les industriels français et allemands que les politiques ne peuvent pas gérer. Et donc pour moi, c'est ça la priorité, c'est que faire en sorte que la France et l'Allemagne, au niveau industriel, arrivent à s'entendre. Parce que tant qu'on n'aura pas ça, on n'aura pas une vraie industrie de défense européenne, une vraie base européenne industrielle de défense. Mais en fait, on peut avoir 15 000 institutions au niveau européen parce qu'on ne sera pas présent dans le jeu de géopolitique mondiale. Et Josep Borrell disait que tant qu'on n'est pas à l'agenda, on est au menu. Et donc, pour qu'on ne soit pas au menu, il faut qu'on ait cette industrie européenne de défense.
1: Augmenter, muscler une BITD, une base industrielle technologique de défense. On file à Reykjavik retrouver Damien Degorges sur cette question justement de sécurité, d'autonomie stratégique de l'Europe. Il y a eu un symbole très fort il y a quelques jours aussi, c'est la Finlande qui a fait savoir qu'elle acceptait la proposition française de se ranger sous le parapluie nucléaire de la France. Ça aussi, c'est quelque chose d'extrêmement fort comme annonce.
3: Oui, et d'ailleurs, on voit aussi un rapprochement avec la Suède. Les Suédois ont acheté des frégates françaises. Le vrai sujet pour les Nordiques, au moment où on européanise davantage l'OTAN, c'est qu'il va falloir que le prochain pouvoir à Paris continue de s'intéresser au Nord. Avant Emmanuel Macron, il y avait peu d'intérêt à Paris pour les pays nordiques. Ça a clairement changé pendant 10 ans, mais après, on verra bien ce qu'il adviendra au mois de mai à Paris.
1: Est-ce qu'aujourd'hui, les pays nordiques sont clairement moins atlantistes qu'avant? Et est-ce que c'est parti pour être durable?
3: Oui, clairement. Il y a des liens qui existent forts avec les États-Unis, mais très clairement, on voit un recentrage sur l'Europe et le Danemark en est une illustration du fait de la crise du Groenland.
1: Allez, on va terminer ces experts sans frontières avec un tour de table de vos cartes blanches. Chacun a choisi un article ou un média de son pays d'origine, pays respectif, qui nous permet aussi de prendre un peu le pouls ou d'entendre des histoires qu'on n'entend pas forcément ici chez nous en France. Ça fait partie des choses qui nous aident, nous, à sortir de notre bulle franco-française. Je vais commencer avec vous, Adina. Vous avez choisi un média roumain, Le Petit Journal, sur la formation à venir d'un gouvernement.
2: Oui, non, mais c'est très important puisque en fait, le président élu qui est centriste, a nommé pour la deuxième fois une proposition du Premier ministre. Et cette fois-ci, il s'agit donc d'une personnalité très importante, y compris au niveau européen. C'est Siegfried Murechan. Je rappelle qu'il est rapporteur général du budget européen. Donc c'est un poste très très important en ce moment à Bruxelles parce qu'il négocie le prochain budget de l'Union européenne. Donc c'est lui qui représente le Parlement européen. Donc il se trouve que le Parlement l'a perdu parce que le président roumain l'a nommé.

0: mais enfin, en sorte de pacificateur, en essayant d'avoir une majorité pour être Premier ministre, ce qui est loin d'être une solution, je veux dire, une mission facile, puisque lui, il est représentant du Parti National Libéral, avec les trois partis qui le soutiennent, n'arriverait pas tout seul à avoir la majorité. Et donc, s'il n'arrive pas à avoir la majorité, des élections anticipées seront appelées en Roumanie. Et dans le stade actuel des sondages, l'extrême droite pro-russe est à 40%.
1: Voilà, donc
0: vraiment, c'est quelque chose à surveiller, on espère. Et la clé, justement, c'est les socialistes, plutôt des proto-communistes, mais en tout cas, les socialistes roumains qui ont la clé. Et d'une certaine façon, la présidente du groupe des socialistes au Parlement européen, qui est espagnole, a d'une certaine façon la clé, puisqu'elle cherche à être présidente également du Parlement européen. Et donc, c'est à elle de mettre la pression sur ces socialistes pour qu'ils votent pour un gouvernement pro-européen à Bucarest.
1: Eh bien, en tout cas, à tous ceux qui pourraient se lasser du feuilleton politique français, je vous recommande de vous ruer sur le média roumain, le Petit Journal, pour lire cet article sur la formation d'un gouvernement roumain à venir. Damien De Georges, depuis Reykjavik, vous avez choisi une révélation assez choc de la radio publique islandaise sur un coup de fil entre Trump et le gouvernement islandais.
2: Oui, alors c'était fin novembre 2024, Donald Trump venait d'être élu président des États-Unis et il appelle le premier ministre islandais de l'époque, Bjarni Benediktsson, pour le sonder sur l'idée d'une Islande 51e État des États-Unis. Alors le premier ministre islandais botte en touche, mais Donald le reprend en lui disant en gros « réfléchis quand même ». Et ça, c'était avant le feuilleton sur le Canada 51e État et bien sûr la reprise des hostilités sur le Groenland.
1: Voilà, donc
2: mais malheureusement, c'est arrivé un peu tard, juste après le référendum sur l'Union européenne en Islande. Ça aurait bien aidé le camp du oui, je pense, ce genre de révélation.
1: Qui était largement influencé pendant la campagne du référendum, à retrouver donc sur la télévision publique islandaise. Merci Damien. Juan Rosé, on file en Espagne avec un article d'El País sur Macron qui n'ira pas au Sénat espagnol.
3: Effectivement, vous savez, Macron a mis 10 ans pour aller en Espagne en voyage d'État. Il est arrivé en 2017, il ne va aller qu'à la fin du mois, le 29 et le 30 septembre, en voyage d'État en Espagne.
1: C'est alors, le premier, il n'en a fait aucun.
3: Il n'en a fait aucun en Espagne, et donc on se posait comment il n'est pas allé en Espagne en voyage d'État, mais on ne comprenait pas. Mais la réalité, c'est que, vous savez, l'Espagne a signé en 2023 à Barcelone un traité d'amitié des collaborations avec la France. C'était le troisième traité d'amitié qu'a signé la France après l'Allemagne, l'Italie. Elle l'a signé avec l'Espagne. Et l'Espagne, depuis 2023, n'a pas ratifié cet accord. À deux reprises, l'Assemblée nationale espagnole a refusé de voter cet accord. Et donc, il y a quelques jours, même le voyage d'État était en péril parce que Macron disait, s'il n'y a pas de ratification du traité d'amitié, qu'est-ce que je vais faire là-bas dans un voyage d'État? Il a décidé d'aller, mais par contre, il a décidé de boycotter son intervention au Sénat, le Sénat qui est en main des conservateurs qui ont donc pas voter ce traité d'amitié. Cela dit, ça ne change en rien aux relations entre l'Espagne et la France, qui sont des voisinages, bien sûr, mais qui sont commerciales et très intenses, et encore culturelles, puisque vous savez, dans quelques semaines, à partir du mois d'octobre et jusqu'au mois de janvier, le musée du Louvre organise l'automne espagnol avec des expos, des cinémas, des concerts, des débats, etc., autour de l'Espagne. Donc, il y a un voyage d'État, c'est bienvenu, un peu tard peut-être, mais espérons que nous allons ratifier cet accord d'amitié.
1: Tous au Louvre et tous au Sénat espagnol, sauf Emmanuel Macron. Linteini, je termine avec vous. Un article d'ICI Beyrouth sur le Liban où la crise là-bas favorise le recyclage.
4: Tout à fait. Alors, j'ai choisi exprès pour avoir une petite touche loin de la politique écologique et économique. Alors, la question, c'est, et si réparer était finalement l'un des grands gestes de notre époque? Alors, on voit en Europe que l'Europe, après des décennies, on va dire, où les gens jetaient, aujourd'hui, il y a une économie circulaire, on évite le gaspillage, droit à la réparation. Eh bien, au Liban, avec la crise et la chute du pouvoir d'achat, on retourne chez le cordonnier, chez la couturière, le tapissier, on répare ce qu'on ne peut plus remplacer parce qu'on n'a plus les moyens. Eh bien, c'est pas pour romantiser la crise, mais cette crise a redonné une place à des métiers de savoir-faire que la société de consommation était en train de faire disparaître. Et donc, Donc, ce que l'Europe essaie de réapprendre par conviction, le Liban l'a appris par nécessité économique. Mais la grande question que je pose, c'est avons-nous vraiment besoin de jeter autant ?
1: Un article d'ici Beyrouth sur le Liban qui favorise le recyclage. Merci beaucoup à nos experts sans frontières. C'est déjà terminé. Juan José Dorado, correspondant de la presse espagnole en France. Adina Reval, enseignante à Sciences Po, auteur de « Rompre avec la Russie, le réveil énergétique européen » aux éditions Odile Jacob. Lynn Teheny, collaboratrice avec l'agence de presse Almarcasia, spécialiste du Moyen-Orient. Et puis Damien De Georges, qui était avec nous depuis Reykjavik, spécialiste des pays nordiques. Je vous souhaite un très bon week-end à tous et à la semaine prochaine dans Les Experts sans frontières.
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7: Et un grand bonjour à toutes et à tous, merci d'être là, bienvenue, bon week-end, c'est De quoi je me mêle. Vous le savez, votre rendez-vous tech de la fin de la semaine. Dès le vendredi, on est là dès midi, vous le savez sur la chaîne BFM Tech, la chaîne YouTube, bien sûr, en avant-première. Avant-première aussi en podcast audio avec quelques minutes en plus qui vous attendent. Et puis le week-end, le vendredi soir et puis le samedi et le dimanche sur BFM Business, à la radio, à la télé. Évidemment, très heureux de vous retrouver. Avec, pour la deuxième partie de ce De quoi je me mêle tout à l'heure, on plongera dans une... On va dire les nouveautés d'une marque chinoise qui, n'arrête pas d'innover. Il s'agit de Hisense. Bon, vous les connaissez peut-être dans le monde de la télé. Et vous verrez qu'ils s'attaquent aussi au monde de la vidéoprojection. Ils font pas mal de choses. Je recevrai un porte-parole d'Hisense tout à l'heure. Il nous présentera ses nouveautés. Je vous rappelle le hashtag DQJMM pour réagir à tout ce qu'on raconte, bien évidemment, notamment sur X. Un grand merci d'être là et bienvenue à vous toutes et à vous tous.
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7: Et pour ce club de la presse IT, nous avons cette semaine Mélinda d'Avansoulas qui est là. Salut Mélinda.
8: Salut François, salut Pierre.
7: Merci d'être là Mélinda.
8: Écoute, ça me fait plaisir.
7: Qui fait partie de la rédaction de BFM Tech, bien évidemment. BFM Tech qui est en force aujourd'hui puisque nous avons aussi Pierre Fontaine.
9: Bonjour à tous les deux, bonjour tout le monde.
7: J'adore ton t-shirt Scrabble.
9: Ouais, alors si t'arrives à faire un mot avec ça, chapeau.
7: Ouais, mais en revanche, le nombre de points là, ça cartonne.
9: Ah bah ouais, ça cartonne, ouais.
7: Oui, parce que si vous êtes avec nous en audio, il a un très beau t-shirt avec des lettres, voilà, enfin... Impossible de faire un mot avec ces lettres-là.
9: En français, c'est difficile.
7: En gros, c'est ça. Pierre Fontaine, qui est rédacteur en chef adjoint, évidemment, de BFM Tech. Alors, dans l'actualité, pas mal de choses. On va parler tout à l'heure des robots et notamment de cette vidéo incroyable qu'on vous diffusera, qui est hallucinante, concernant les nouveaux modèles Figure AI, les Helix 2.5. Et derrière, il y a une petite histoire, on vous la racontera, c'est assez cool. Mais pour débuter, on va s'intéresser aux lunettes connectées, mais pas les Meta, pas les Samsung ou les Google, non. On s'intéresse à des lunettes qui sont beaucoup plus avancées, qui ont été présentées par une marque qui, depuis de nombreuses années, fait des lunettes avec plus ou moins de succès, il faut quand même l'avouer, c'est Snap. Snap sort une nouvelle paire de lunettes, mais avec de la vraie réalité augmentée, qui, en fait, on va dire la paire de lunettes qui fait vraiment rêver et dont on se dit qu'on aimerait bien avoir ce type de modèle dans quelques années.
8: Voilà, et moi j'ai pu l'essayer, cette nouvelle.
7: Et toi, t'as pu l'essayer.
8: Ben ouais, parce que j'étais à Los Angeles à la présentation. Alors, je fais beaucoup de lunettes connectées, on parle beaucoup de Meta, et c'est vrai que s'il y a un acteur qu'on n'attendait pas sur le marché là, c'est Snap. Parce que pour tout le monde, Snap, c'est Snapchat, c'est faire des filtres, faire des photos rigolotes. Il y a 10 ans, ils avaient tenté, en fait, ça a été les premiers, un peu les pionniers sur les lunettes connectées.
7: Les spectacles.
8: Les spectacles, ouais. Premières du nom, alors qui étaient beaucoup plus fun, qui étaient colorés, qui permettaient surtout juste de faire de la vidéo. Vous pouviez faire de la vidéo et vous envoyer des petites vidéos sur le réseau à vos amis.
7: Je m'en souviens, alors pour la petite anecdote, il y a 10 ans, je crois, j'en avais acheté une paire. En fait, ils avaient fait un pop-up store à Las Vegas.
8: Mais souviens-toi, ils faisaient tomber des distributeurs de lunettes jaunes du ciel. Il y en avait partout aux quatre coins de Paris. Et on cherchait les endroits où ça avait atterri pour pouvoir les acheter. Ça, ils avaient joué la carte fun.
7: Il y avait le marketing.
8: Il y avait un marketing fun.
7: Alors, cela dit, elles ont vite terminé dans le tiroir. Hein.
8: Ouais, voilà.
9: Parce qu'elles avaient un usage limité, mais ça mûrit 10 ans plus tard, c'est intéressant. Ouais. Hein.
8: Après, moi, j'ai les Spectacles 3 encore, alors qu'ils ne fonctionnent plus très bien, je dois avouer. Celles-là, elles avaient soudainement deux capteurs. On pouvait faire de la photo, de la vidéo. Ça vous rappelle pas quelque chose?
9: Non.
8: Voilà, du
9: non,
8: tout.
7: Pas du tout.
8: Pas du tout. Bon.
7: Mais est-ce qu'il y avait des haut-parleurs et des micros?
8: Mais non, parce que le but du jeu, et c'est ça qui est intéressant, et notamment quand on discute, j'ai pu discuter avec Evan Spiegel, son idée, c'est qu'on puisse se détacher.
9: Qui, Evan Spiegel?
8: Alors, Evan Spiegel, qui est, pour ceux qui ne sauraient pas, tu as bien raison de le dire, qui est le cofondateur de Snap, donc le monsieur qui est là depuis 15 ans, qui avait 21 ans à l'époque, hein, c'est un petit jeune aujourd'hui dans la tech, mais qui a une vision en fait depuis plus de 10 ans, ça fait 12 ans qu'il travaille donc sur ces fameux modèles specs là qui ont été présentés, de nous faire lever le nez de notre smartphone pour regarder le monde autour de nous. C'est pour ça que l'application Snapchat s'ouvre immédiatement sur l'appareil photo, pour que vous puissiez tout de suite dégainer et prendre des photos. Et c'est pour ça qu'il a pensé aux specs, j'en viens aux lunettes, pour ne plus avoir en fait le nez ailleurs que sur le monde qui nous entoure. Les specs sont des lunettes 100% autonomes. C'est-à-dire que vous...
7: Ils ont bossé quand même.
8: Ouais, mais non, parce qu'en fait, c'est... pas que sur le marketing.
7: Non, ben ça me fait rire parce que Snap, c'est quand même un truc comme TikTok, si tu veux. Quand
8: ah, mais
7: tu
8: c'est commences
7: à mettre le nez dans Snap, t'es mort, quoi. Ouais. Les algorithmes font que ça te pousse des vidéos, etc. Non,
8: c'est,
7: etc.
8: C'est
7: et
8: devenu...
7: le gars, il dit, mais vous savez quoi? Non, mais moi, j'ai sorti des lunettes. C'est pour qu'on regarde le monde, en fait.
8: Mais oui, mais alors, évidemment, il y aura un lien avec Snap, avec Snapchat. Faut pas oublier les bases.
7: Ah oui, bien sûr.
8: Mais il y a quelque chose qui est vrai, et quand on met tout bout à bout, c'est réel, c'est qu'il veut un produit autonome. Il n'y a pas besoin du smartphone, par exemple. À la différence des Meta ou d'autres choses, il n'y a pas besoin d'avoir son smartphone connecté. Le smartphone vient en plus. Si tu veux tes notifications, tes messages, tes appels, oui, tu auras besoin de ton smartphone. Mais les lunettes, qui sont assez massives, honnêtement, si vous allez regarder sur BFM Tech, on a fait des vidéos, je les ai sur le nez, c'est pas le truc le plus élégant de la Terre, ça fait quand même un peu plus de 130 grammes. Wow. Pour des Meta, qui sont donc Ray-Ban un peu plus lourdes, on est autour de 40 70 grammes pour les modèles les plus lourds. C'est pas ultra sexy.
7: Et j'avais discuté avec un spécialiste des lunettes qui disait qu'au-dessus de 50 grammes, on commençait à avoir des problèmes de porter des lunettes. En fait, on pouvait les sentir et ça pouvait provoquer des douleurs, notamment au niveau des branches ou même au niveau du nez.
8: Les casques de réalité virtuelle ou même les tentatives faites par HTC Vive sur des lunettes. Des lunettes, ils avaient un modèle autonome qui sont les Eagle. Non, Elite. Ils ont des noms compliqués à jouer.
7: Ils viennent de ressortir. Qui sont la copie conforme des Ray-Ban Meta. Hein,
8: oui, mais avec Gemini en plus, avec des fonctions en plus.
7: Oui, mais il n'y a pas d'écran. C'est, non. Ça n'a rien à voir avec les Snap. Hein,
8: c'est, voilà, il y a des écrans. C'est des lunettes de réalité augmentée. On est vraiment dans ce qui avait été tenté il y a des années, mais avec le besoin du smartphone. Là, tout est embarqué. Tous les processeurs, tous les capteurs sont dans les branches.
9: Et c'est bien pour ça qu'elles sont lourdes. Ouais.
8: Qui sont massives. Mais moi, j'ai été agréablement surprise, mais il faudra voir à plus long terme parce qu'ils se disent, oui, vous pouvez les utiliser toute la journée, j'attends quand même de voir, le poids est extrêmement bien réparti. Ce qui fait que ça ne pèse pas, comme j'avais un peu peur quand en effet on annonce 130 grammes. Leur idée, c'est de se positionner entre les Ray-Ban Meta et le Vision Pro. Alors, le prix aussi, il est entre les deux, hein, on ne va pas se mentir, 2 300 euros, c'est quand même entre les deux, mais il y a des fonctions dessus. Vous pouvez télécharger des applications, vous avez de la navigation, vous avez des jeux. Bon, alors après, il y a toujours débat sur l'intérêt de jouer en réalité augmentée avec ses potes ou seul. Mais je trouve qu'il y a une vision qui est encore en phase de... En V1, c'est la V1, c'est-à-dire d'avoir tout sous le nez, de ne pas avoir besoin de sortir son téléphone.
7: Ces lunettes, c'est un peu un brouillon. On peut imaginer que,
8: dans quelques années,
7: on arrivera à de la miniaturisation.
8: Ah ben c'est ça.
7: Il y a des choses qui sont beaucoup plus acceptables en termes de design, de poids, etc. Parce que là, il y a tout dans les lunettes, en fait.
8: Il y a tout dans les lunettes.
7: Il y a même la batterie.
8: Oui.
7: Donc,
8: il n'y a pas de câble, il n'y a pas de boîtier déporté. C'est là la prouesse. Honnêtement, elle est là la prouesse.
9: Mais d'ailleurs, je ne comprends pas pourquoi ils se comparent au Vision Pro, en fait. Parce que...
8: Sur l'autonomie. Sur le côté, oui, mais il y a un truc.
9: C'est pas les mêmes usages, c'est pas les mêmes endroits d'utilisation, en fait. Et je trouve que c'est même presque une erreur de se comparer à un truc que, à part si tu es un Américain un peu foufou, tu ne vas pas sortir avec dans la rue.
8: Parce qu'en fait, ils considèrent que comme tout est embarqué, eux aussi, ils parlent d'ordinateur spatial. Ouais, ça me fait rire, ouais. Parce qu'on est sur des lunettes, on a rien à voir avec le Vision Pro.
9: Au marketing.
8: Et c'est parce qu'on n'est pas enfermé, mais tout est embarqué. Donc ils se disent, si on met tout en autonome, les gens, ils comprennent que... Mais il y a vraiment... Moi, ce que je trouve louable, c'est qu'il y a une idée dedans. Il y a une philosophie, il y a vraiment quelque chose qu'il a envie de faire, de se détacher du smartphone, même si, on échange un écran dans la main contre un écran sous les yeux. L'écran est de bonne qualité, il faut le dire quand même. Alors,
7: Mais il paraît qu'il faut un peu lever les yeux. Enfin, je veux dire, il tombe pas comme ça.
8: Alors, mieux que si vous aviez testé le casque HoloLens de Microsoft il y a quelques années, qui, moi, pour moi, était extrêmement gênant dans le champ de vision très restreint.
9: Trop restreint.
8: Là, on a un vrai champ de vision de lunettes.
7: D'accord.
8: Et pour porter les lunettes aussi au quotidien, là, pour le coup, on voit bien. Après, le frein, c'est en effet le design, voilà, qui reste à peaufiner, on va pas se mentir. Le prix, 2300 euros.
9: Qui reste à peaufiner
8: aussi. Mais la France est un des trois.
7: Il faut y aller, on le peaufine, mais à la serpe. On n'y va pas doucement, quoi. On y va, là, c'est sauteuse.
9: Après, ça reste une règle. Quand tu fusionnes plein de produits dans un seul, là, enfin, quand tu mets un ordinateur, parce que c'est grosso modo un petit ordinateur pour traiter l'image, etc. etc. Il y a des coûts que tu peux pas réduire.
7: Il y a même un système d'exploitation, en fait.
9: Oui, bien sûr. On ne sait jamais quel est le prix du logiciel, mais matériellement, il y a un coût fixe qui est difficile à réduire, pour l'instant.
8: Specs OS. Donc, qui sera l'OS pour faire tourner tout ça, avec un App Store, avec évidemment des liaisons avec Snapchat. Vous avez le contrôle gestuel pour... Parce que tout, je ne l'ai pas dit, mais tout est contrôlé en fait par la main. C'est vraiment, il n'y a pas... À la différence du Meta Display, par exemple, qu'on a vu, qui nécessitait un bracelet, là, il n'y a pas de bracelet. Il y a une vraie reconnaissance et qui est assez efficace. Honnêtement, on n'a pas vu... Pareil, on n'a pas eu non plus des heures et des heures sur la tête, mais on n'a pas vu de latence dans la réaction, la réactivité. Dès que c'est un peu plus sombre, moi j'ai fait des tests en voiture parce qu'ils ont un mode voiture pour que vous puissiez regarder des films. C'est pas opti, ça pour
9: conduisant.
8: C'est pas optimisé. En conduisant. Dès qu'il fait sombre, ça réagit un peu moins bien. Mais en plein jour, ouais, c'est très réactif.
7: Mais alors qu'est-ce que tu peux faire avec ces lunettes? Parce que donc tu peux passer des coups de fil.
8: Ouais, alors en liaison, là c'est si tu es en lien avec ton smartphone, de fait, avoir tes notifications.
7: D'accord. Mais j'ai cru comprendre qu'il passait un accord avec Orange.
8: Oui, c'est ce que j'allais dire. Il y a un boîtier de charge, donc comme pour toutes les lunettes. Et dans ce boîtier de charge, vous pouvez avoir une carte eSIM qui vous permet d'avoir une connexion permanente, vu que le but est de l'utiliser sans smartphone. Et en France, ce sera avec Orange, le partenariat.
7: D'accord.
8: Ce qui est très drôle parce qu'il y avait Xavier Niel avec nous à la conférence, qui est un ami d'Evan Spiegel, et donc qui était à la conférence, mais le partenariat n'est pas avec Free, mais avec Orange. Donc ils ont ce boîtier qui fera de la charge supplémentaire, et parce que 4 heures d'autonomie, bon, évidemment, on ne va pas faire 4 heures avec sur le nez en continu, mais c'est que 4 heures d'autonomie, donc il faut un peu plus de soutien.
7: Mais quels sont les usages qui te montrent, en fait? Ils ont des exemples concrets de...
8: Navigation, productivité. Moi, j'ai écrit un Google Docs, parce que vous pouvez ajouter des accessoires en Bluetooth. Donc, on avait ajouté un clavier pour faire joujou et écrire un texte. Voilà, je ne suis pas sûre de bosser 2 heures avec les lunettes dessus, comme avec le Vision Pro, même si c'est plus léger. Il y a plein de petits à côté. La navigation, je dis des jeux. Bon, si tu claques des doigts, tu prends un snap des gens en face de toi et tu peux l'envoyer. C'est pour le sketch. C'est de l'accompagnement du quotidien. C'est pas indispensable. En tout cas, pas en l'état. Mais après, il y a plein d'applications qui vont arriver. Il y avait plein de développeurs qui étaient présents à la conférence qui commencent à travailler sur de l'exploitation des capacités. Je pense que ça va être poussé au fil du temps. Mais c'est une V1, quoi.
9: Et du fait qu'il y ait des écrans, j'imagine que les verts... C'est vert, pas optique.
8: Alors, a priori, on peut mettre dessus des correctifs, parce que là, ils nous avaient... Bon, nous, évidemment, on avait des paires un peu standards.
9: Mais c'est devant ou dans le vert principal?
8: Eh bien, c'est là-dessus, c'est le point sur lequel c'était un peu flou. Parce qu'il y a des gens qui avaient des verres...
7: C'est peut-être
8: de dire.
9: Ouais. Elle est bonne.
8: Bien joué. Parce qu'il y avait des gens qui avaient des verres, qui avaient des lunettes de correction un peu plus appuyées, et ils leur ont filé des verres qu'ils ont posé dessus, vous savez, enfin ce qu'on fait
9: quand on teste des verres,
8: qu'on clipsait. Mais normalement, a priori, les verres peuvent être faits à la vision.
9: Ok, est-ce que l'écran est projeté?
8: C'est un système de projection dedans. Là. Mais tu vois, par rapport à d'autres modèles qu'on a déjà vus où les caméras étaient genre au bord du nez, c'est beaucoup mieux fini. Enfin, on voit sur les modèles, elle est beaucoup plus discrète, la caméra d'envoi. Mais, par exemple, on avait essayé de poser des questions sur tout ce qui est spécificité technique. On n'a pas eu trop de réponses encore. Hein. Ça arrive à l'automne. Alors, comme on leur a dit, l'automne, c'est quand même... ça arrive très, très vite, là. C'est demain. Donc, ça doit sortir à l'automne en France. Donc, on est un des trois pays, quand même, faut le souligner. J'ai posé la question à Evan Spiegel, pourquoi la France? Eh bien, juste, il adore la France. Et puis, rappelons-le, il a la citoyenneté française.
7: Ah, oui, c'est vrai.
8: Et son fils, voilà, son dernier fils s'appelle Pierre. Hommage.
9: Quel beau prénom.
7: Quel magnifique prénom. Après, non, mais c'est louable ce type d'innovation parce que, voilà, aujourd'hui, on arrive à faire des trucs en miniaturisant, des choses qui sont beaucoup plus évoluées qu'Ray-Ban Meta, etc. Mais moi, je m'interroge quand même sur la pertinence de la part de Snap de se lancer dans cette aventure-là, parce que lancer une paire de lunettes comme ça, ça coûte des centaines de millions. C'est-à-dire qu'il faut que tu les fabriques, il faut que tu fasses du marketing, il faut que tu arrives aussi à trouver des développeurs, que ce soit un bon produit. Et c'est pas forcément, on va dire, l'ADN de Snap.
8: Non,
7: Snap, c'est
9: du logiciel de part.
7: Du logiciel, ouais. Quoi. Alors ouais. Tu vas me dire, Meta a fait ses Ray-Ban Meta, mais Meta est autrement plus puissant. Snap, c'est un nain à côté de Meta.
8: Oui, c'est
7: vraiment une toute petite boîte.
8: C'est pas un si petit nain que ça, tu vois, pour avoir visité le logo là-bas.
7: Quand tu commences à regarder.
8: Ça fait 15 ans qu'ils sont là.
9: Il y a quand même, sur ce segment, ils ont le tout à l'heure, c'est un des précurseurs, et il y a clairement une intention et, j'allais dire, une vision, si on veut, une vision de ce que doit être le futur, et de dire, on a pris le train applicatif des smartphones, mais, et c'est une tendance générale que tout le monde soutient, l'après-smartphone sera certainement du wearable avec autonome, avec suffisamment de puissance embarquée pour ne plus avoir besoin d'un truc dans sa poche, et se dire, on prépare ça. Alors, est-ce qu'ils ont les reins suffisamment solides financièrement pour itérer, pour produire suffisamment, parce qu'après, il y a tout un savoir-faire industriel qui est nécessaire pour produire 100 millions de lunettes, il faut un certain savoir-faire. Ça, le temps le dira, mais en tout cas, moi, ce que je trouve intéressant, c'est que c'est une démarche. Au début, on s'est un peu dit, ce qu'on disait tout à l'heure, c'est des gadgets, c'est des trucs, effectivement, qu'on met 5 minutes, et puis après, on le met dans un placard parce qu'on ne sait pas quoi en faire. Mais là, il y a une intention, il y a une voix qui s'ouvre. Alors, est-ce qu'ils vont aller jusqu'au bout? On ne sait pas.
8: Pour traiter beaucoup du sujet des lunettes connectées et de voir à peu près tout ce qui se fait sur le marché, c'est clairement un virage pour eux. C'est-à-dire que là, c'est un projet extrêmement personnel. C'est une vision. Voilà, ils nous disent que c'est 12 ans de développement, ce produit-là. Donc, depuis la réflexion jusqu'à aujourd'hui, c'est loin de ce qu'on imagine être le public cible de Snapchat. Clairement, ils vont chercher autre chose. Les développeurs, ils les ont plus ou moins déjà, parce que, à force de faire des filtres, des opérations, beaucoup en dehors, au-delà. Snapchat, c'est pas juste des envois de photos. Il y a quand même beaucoup. Quand on regarde l'écosystème aujourd'hui, il y a beaucoup de choses autour. Mais clairement, comme tu dis, il y a une vision et il y a quelque chose qui est extrêmement marquant que nous, on voyait de moins en moins et pour faire beaucoup de conférences. Toute la conférence a été faite en direct. Les démos ont été faites en direct. Il faut avoir quand même une certaine confiance en son produit pour faire ça. Alors, on a eu des petits couacs mignonnets, c'est-à-dire genre l'assistant, parce qu'il y a un assistant vocal, c'est commande gestuelle ou vocale, où là, l'assistant, il s'est un peu rebellé à un moment. L'IA s'est un peu rebellé. Mais c'était mignon et c'est des petits couacs que nous, on aurait en usage. Mais il faut quand même avoir extrêmement confiance. Et Van Spiegel, c'est pas Steve Jobs. Il n'a pas cette assurance, quand il monte sur scène, qu'il va tout casser et qu'il est sûr de lui. Ce n'est pas du tout le même profil.
7: Non, mais pour vous donner juste... On parlait des finances tout à l'heure. Snap, c'est au deuxième trimestre 2026, 1,6 milliard. Meta, 60 milliards.
8: Ah oui, okay. Meta, c'est Instagram, c'est WhatsApp aussi, c'est plein de choses.
7: Et tu vois. Snap a perdu 164 millions de dollars, alors que Meta en a gagné 15 milliards. Donc, si vous voulez, on n'est pas du tout dans la même galaxie. C'est-à-dire que c'est un pari que prend Snap. S'il rate ce pari-là,
8: c'est un virage,
7: ça va être compliqué, quoi.
8: Pour moi,
7: Et qui va acheter ces lunettes? C'est ça, si tu veux, je me fais un peu le critique. Alors, de ce truc-là. Mais qui va acheter ça?
8: On a demandé.
7: À 2300 euros,
8: On a demandé. Les early adopters. Ils visent les early adopters. Ils visent les devs.
7: Oui, Xavier Niel va sans doute en
8: acheter. Je pense qu'il était au courant depuis longtemps.
7: Peut-être qu'on lui a offert, en plus, tu vois.
8: Mais c'est son pote. Donc, il lui en a filé pour qu'il teste. Non, on leur a demandé les early adopters, tech, évidemment, les développeurs. Les créateurs de contenu, parce qu'en fait, c'est basé sur le modèle. Nous, les spectacles, ils se sont arrêtés à la génération 3 pour le grand public, mais il y a eu d'autres générations pour les développeurs et les créateurs des lenses, donc les fameux filtres. Donc, ils ont envie de s'ouvrir. Après, il faut voir aussi à quelle ambition, à quel terme. Est-ce que c'est dans l'année? Est-ce que c'est dans 5 ans? Pour moi, le produit le plus avancé que j'ai testé, qui est encore à l'échelle prototype, mais dans cette vision de l'appareil un peu plus autonome, c'était les lunettes de Google, qui a un projet de lunettes en réalité augmentée basé autour de l'écosystème Google, mais qui nécessitait encore d'avoir un smartphone. Pas très loin.
7: Oui, bien sûr.
8: Donc, mais qui est dans cette réalité augmentée et qui a une vision de smartphone, mais pas vraiment.
7: C'est une bonne question, parce que finalement, est-ce que c'est la bonne direction de se dire on ne va plus avoir besoin de smartphone pour avoir des lunettes complètes? Finalement, on aura toujours un smartphone dans la poche.
8: Mais bien sûr.
7: Et on peut très bien imaginer que...
9: En tout cas.
8: Mais il le dit aussi, il le dit aussi.
7: Non, mais tu vois, peut-être que dans 10 ans, on n'aura plus de smartphone et que tout sera dans les lunettes. Mais on voit qu'aujourd'hui, on a un problème physique, technologique. On n'arrive pas à mettre tout ce qu'il faut. de, comme hardware dans une paire de lunettes qui soit relativement fine.
9: Et puis après, il y aura une question d'ergonomie aussi. Il y a de même qu'il y a certaines choses qu'on ne fait pas sur son smartphone, on a besoin d'un clavier physique. Il y a des choses qu'on ne fera pas sur ses lunettes parce qu'on aura besoin de toucher quelque chose ou parce qu'on ne se verra pas pianoter dans le vide pendant des heures. Donc, non mais c'est une réalité, enfin, sauf qu'il y a une révolution ergonomique qu'on n'a pas encore vue, on aura toujours besoin, ça va être un amoncellement ou un empilement de produits. Mais en tout cas c'est intéressant de se dire effectivement, une société qui a commencé dans le logiciel, qui à terme face à des géants comme Meta, va se retrouver dans une situation où il ne restera pas grand-chose à faire. Essayer cette voie-là, la voie du matériel, et entre guillemets, de jouer la carte de « on accélère le futur », je trouve que c'est assez intéressant.
7: Oui, c'est intéressant.
8: Mais ce n'est pas pour remplacer le smartphone. Hein. Il dit qu'il ne veut pas remplacer le smartphone. D'accord. Il veut nous éviter d'avoir à aller le chercher dans la poche pour des usages qui peuvent être faits comme ça, par une notification, quelque chose sous le nez qui n'a pas lieu de durer trop longtemps. Donc, à voir pour la suite. Mais en tout cas, moi, j'ai trouvé ça...
7: Et
8: assez
7: ça sort
8: prometteur.
7: Donc cet automne.
8: Cet automne. Entre dans pas longtemps et enfin, dans quelques semaines. France, États-Unis et Royaume-Uni.
7: Eh bien, on testera tout ça. dans l'actu aussi, on va maintenant... Alors, si vous êtes avec nous en audio, je vous invite quand même à aller sur YouTube et regarder cette vidéo de Figure.ai concernant des robots de nouvelle génération. Ce sont les Helix 2.5. Et cette vidéo, elle est assez impressionnante parce que... alors, Figure.ai, on rappelle un peu ce que c'est, Pierre. Hein, c'est une grosse boîte de robotique humanoïde.
9: Une boîte de San José, donc
7: dont on voit régulièrement des vidéos où ils sont en train de plier des torchons, vider des lave-vaisselle,
9: la dernière fois,
7: des trucs comme ça. Non, mais c'est vrai.
9: Ce qui est intéressant, donc Figure, c'est la nom de la société. Leur robot, c'est les Figure 01, 02, 03. Ouais. Et Helix, c'est le nom de leur, on va dire, OS intelligence artificielle. Et là, ils sont à la version 2.5 et c'est un vrai saut en avant. Et ce qui est intéressant, c'est que en janvier dernier, ils avaient annoncé avoir conçu une sorte de nouveau système neuronal avec trois étapes pour que les robots soient capables de dire bah tiens, on me dit je dis n'importe quoi, d'aller faire la bise à François. Alors pour faire la bise à François, il faut que je contourne l'obstacle, etc., etc. Et en fait, de découper toutes ces tâches que nous on fait naturellement et que le robot ne sait pas faire en fait. Donc ils avaient dévoilé cette espèce de trois couches d'intelligence. Et là, ils ont fait, alors je ne sais pas si vous avez su, ils avaient lancé il y a quelques temps un truc qui s'appelle Index. Index, en fait, c'est des gens qui vont faire le ménage, des humains, hein, qui vont faire le ménage dans des maisons, avec une caméra sur la tête, ils se filment en train de nettoyer, ramasser les trucs, etc. etc. Et cet Index, en fait, devient une base de données énorme de how to, de comment faire pour ramasser des trucs par terre, passer l'aspirateur, etc., etc. Et c'est injecté dans les modèles d'intelligence Helix, donc dans Helix 2.5, pour que les robots soient capables de gagner en autonomie et capables de réaliser des tâches qui, jusqu'à présent, ils faisaient pas très, très, très bien. Alors, c'est pas encore parfait, mais il y a vraiment un grand saut en avant. Parce que dans la vidéo en question... Brett Hadcock, donc, qui est le CEO, je le soupçonne un peu d'être un robot d'ailleurs, quand on le voit en vidéo, on fait mais bon, bref, qui est donc le CEO de Figure.
7: D'ailleurs, il a un port USB-C sur le cou,
9: c'est ça qui m'a mis la puce à l'oreille. Je me suis dit, c'est bizarre.
7: Il a peut-être même une puce à l'oreille, je pense. Non, mais bon, ça l'a.
9: Oh, mais il est talentueux, quel
8: talent. Aujourd'hui, c'est la fête, hein.
7: Écoutez. Profitons-en, vous êtes tous les deux là, je me lâche.
9: François fait la tournée des Zéniths.
7: Oui, c'est ça. Je vais concurrencer Céline. Non, mais ce qu'il y a d'impressionnant, moi, je trouve, avec ce... Alors, après, tu vas nous expliquer et on pourra vous expliquer ce qu'il est capable de faire aujourd'hui. Et le concept de location de ces maisons de la part de Figure pour jeter des robots à l'intérieur, on va vous expliquer tout ça. Moi, ce que je trouve fascinant, c'est le fait que, je ne sais pas si vous vous souvenez, mais au début des algorithmes et de l'IA, on nous expliquait que, par exemple, pour qu'une machine reconnaisse un chat, il fallait des millions et des millions de photos de chats pour qu'il identifie en fait, que c'était véritablement un chat. Mais c'est à peu près la même chose, c'est-à-dire que ce robot, et en tout cas cette IA, ingurgite des millions de vidéos de personnes qui font le ménage, et qui vont vider un lave-vaisselle, qui vont avoir des tâches bien précises, plier des torchons, etc. Et au bout d'un moment, comme toutes les situations ont été plus ou moins éprouvées, eh bien le robot, quand il voit un torchon, eh bien, arrive à le plier, en fait. C'est ça qui est je schématise.
9: Non, mais c'est grosso modo, c'est ça.
7: C'est incroyable.
8: On a des robots qui vont devenir ultra maniaques. Ils vont voir un torchon plier sans arrêt.
9: Ta serviette correctement. Tu sors pas de table tant que t'as pas plié ta serviette. Et donc ces robots là, ces figures 3 avec Helix 2.5, ils ont effectivement, on leur a donné pour mission de rentrer dans des domiciles, des maisons qu'ils ne connaissaient pas. C'est-à-dire qu'ils n'avaient pas cartographié l'environnement comme peuvent le faire les aspirateurs robots qui vont éviter nos chaussettes et tout ça chez nous. Ils ne connaissaient pas l'environnement, entre guillemets, un environnement hostile ou en tout cas neutre.
7: Ouais, c'est-à-dire qu'on le branche, il rentre dans un endroit.
9: Voilà. Et il découvre l'espace et il avait, entre guillemets, pour l'instant, trois tâches seulement à réaliser. La première, c'était ramasser des babioles, des petites peluches ou les trucs par terre, les mettre dans un panier. Donc, on voit bien que là, il y a quand même déjà une motricité au niveau des jambes, ouais. Et puis une motricité fine au niveau des mains qui vont saisir les objets, les déposer dans la petite panière. On se relève, on avance de 5 pas, on recommence, etc. Donc, c'était la première tâche. La deuxième tâche, c'est faire le lit, hein, parce que ça, c'est un des rêves de Brad Hadcock, c'est de ne plus avoir à faire son lit. Bon, chacun a des rêves à ça. Voilà, moi, je vis plus haut, mais je fais pas de robot. Donc, bon, lui, finalement, il fait aller robot pour plus avoir à faire son lit. Pourquoi pas, hein, il y a peut-être d'autres solutions entre les deux, mais bref. Voilà. Effectivement, pareil, faire son lit, ça demande de prendre les oreillers, les taper un petit peu pour que l'air gonfle un petit peu, les poser correctement, tirer les draps, voilà.
7: Après, c'est pas débile, hein, son idée, parce que derrière tout ça, t'imagines, demain, tu mets des trucs comme ça dans des hôtels.
8: Tu mets toutes les femmes de ménage au chômage.
9: Ça, on y reviendra. Je sais pas si vous avez lu, le Ken Wistriam, il y a un débit pour refaire les lits que le robot n'est pas encore prêt d'atteindre.
7: Ouais, voilà. Mais c'est l'une des premières générations, c'est ça aussi qui est fascinant.
9: Oui, bien sûr. Tu vois. Non, mais il y a des vrais. Et après, effectivement, il y a le pliage de linge, les petits torchons, etc. Ouais, c'est ouais. La troisième tâche. Et ce qui est intéressant, en fait, c'est de voir que avant d'avoir injecté l'index dans l'intelligence, dans cette intelligence artificielle, dans le VLA, donc c'est un moteur intelligent qui fait V, c'est vision, L, c'est language, donc le langage, et le A, c'est action. Donc c'est grosso modo, je vois, on me donne des consignes ou j'ai intégré des consignes et j'agis en conséquence. Hein, c'est une sorte de trois étapes pour comprendre le monde, quoi. Okay. Ou interagir avec le monde. Et donc en fait, avant d'avoir cet index qui était injecté dans leur intelligence, ils étaient grosso modo incapables, ou avec un très très fort taux d'échec, de ramasser quelque chose par terre de manière pertinente, de manière vraiment proactive ou réaliste. Et grâce à l'index, ils ont atteint des taux beaucoup plus élevés de réussite. Alors il y a encore des ratés, mais on s'approche d'un semblant de comportement humain ou d'efficacité humaine. Je dis bien semblant.
7: Ouais, ouais.
9: Parce que ça, derrière, ça demande encore effectivement de l'entraînement. Et puis, c'est des tâches. Un enfant de 5 ans, à peu près bien élevé, on lui dit ramasse tes jouets, tu les mets dans la panière, tiens, il y a un drap, tu peux m'aider à le plier, tiens, il y a deux, t'as laissé ta tasse de chocolat, rince-la et mets dans la vaisselle. C'est à peu près fait en 30 secondes. Bon, le robot, ça demande un peu plus de... Donc, on en est vraiment au balbutiement, effectivement. Mais ce qui est intéressant, c'est qu'à chaque fois, ces progrès, on va dire, repoussent des limites dans la perception de l'environnement, dans la capacité à se mouvoir dans l'environnement, dans sa capacité à manipuler des objets qui peuvent être durs, qui peuvent être mous, qui peuvent être un peu des deux. Par exemple, une petite bouteille d'eau à moitié vide, elle va un peu s'écraser, donc il faut savoir doser la pression, ce que nous on fait naturellement, mais ce qu'un robot n'a aucune idée de...
7: Non. Voilà. Non. En plus, il ne voit pas. Donc
9: En plus.
8: Donc, voilà. Le test de l'œuf avec les robots.
9: Là, ce qui est vraiment fascinant, effectivement, c'est que dans ces 30 maisons dans lesquelles ils sont rentrés, ils ont réussi à s'adapter et donc c'est une première étape. Et ce que disaient les équipes de cette autre société, c'est qu'ils ont observé la même... Il y a une loi dans les LLM, c'est LLM Scaling Law. C'est-à-dire que quand on augmente la puissance, quand on augmente le nombre de données et quand on travaille sur la taille du modèle, il y a une progression à peu près linéaire
7: du truc. Et là, c'est le cas aussi.
9: Ils ont fait la même chose. D'accord. Avec les actions à planifier.
7: Okay.
9: C'est-à-dire qu'en leur donnant plus de données, c'est-à-dire plus de...
7: Oui, plus de vidéos de personnes qui rangeaient les torchons.
9: Quand on double la taille de l'index, okay, on augmente la pertinence des actions qui suivent. Donc il y a un vrai progrès et il y a une sorte de loi empirique de la robotique, alors pas celle d'Asimov, hein, mais d'efficacité de la robotique qui semble apparaître, oui, au point qu'eux étaient capables de dire on arrive à peu près à voir où le robot va en termes de progrès maintenant. Et ça, c'est hyper important. Néanmoins,
7: Néanmoins.
9: Néanmoins, on n'y est pas encore complètement.
7: Bah non. Hein bah non. C'est clair.
8: Annule ta commande.
9: Ouais. Alors surtout que ça coûte quoi. Ouais, ça, c'est un des premiers points pourquoi on n'y est pas encore, c'est que ça coûte très cher. Hein, quand on voit Unitri qui est, on va dire, le leader de facto en termes de volume chinois, il vend ses premières unités. Alors il met un bon prix, hein, 10 000 euros. Mettez-moi en 3, c'est pas cher.
7: Ouais, c'est pas cher.
9: Un petit peu quand même.
7: On peut payer en 3 fois ou 4 fois.
9: Ouais, ouais, en 3-4 vies. Non, donc il y a le robot grand public, il est à 10 000 euros. Mais le problème du robot grand public d'Unitri, c'est qu'il tu le commandes avec une télécommande.
7: Oui, il n'a aucune intelligence.
9: Il peut rien faire tout seul. Mm. Si tu veux avoir le modèle avec un petit peu d'intelligence pour les développeurs, c'est 40 000, 50 000 euros.
7: Et oui, parce que dedans, tu dois avoir du Nvidia ou des trucs comme ça.
9: Déjà,
7: ou...
9: mais il faut toujours. Hein, et c'est ça qui va faire que le prix des robots, on en parlait tout à l'heure pour les lunettes, mais c'est pareil pour les robots, ouais. À un moment, quand on met un ordinateur dedans, quand on met des capteurs, quand on met des moteurs, hein, une trentaine de moteurs dans un robot humanoïde, bah, tout ça fait grandir la facture. Et cette facture, on peut bien se dire que les ordinateurs seront de moins en moins chers, que les moteurs seront de moins en moins chers, etc., etc. Ça continuera quand même à avoir un prix, parce que c'est un truc physique, quoi. Et quand une main, là, une main de robot avec 5 doigts, c'est entre 5 000 et au moins 10 000 dollars la main. On dit qu'on bah effectivement la femme de ménage qui vient nettoyer, passer un petit coup sur les cuivres, elle a encore de l'avenir, quoi. Voilà.
7: Oui, certes, mais on sait très
9: mais
7: bien,
9: ça fait rêver.
7: Non,
9: d'accord.
7: Non, mais on sait très bien que dans 10 ans ça coûtera 10 fois moins cher. Dans 15 ans ça coûtera, et puis
9: oui, bien sûr,
7: tu achèteras jamais un robot comme ça. Tu le paieras tous les mois, ça sera
9: oui,
7: comme une LOA,
9: en location, ou ça sera qu'il y a une société qui
7: demain,
9: oui.
7: Parce que regardez le modèle économique des véhicules. Une voiture qui coûte 30 000 euros, ça coûte 200 euros par mois. D'accord ? Ouais. Ben, y a plein de gens qui vont se dire, bah, tiens, ce robot qui coûte 30 000 euros, pour 200 euros par mois, je l'aurai à la maison.
8: Ah, mais t'as raison,
7: c'est comme ça. Et dans 10 ans, peut-être qu'il fera plein de choses que les femmes de ménage faisaient et ne feront plus. Parce que moi, je vois surtout le verre là à moitié vide, excusez-moi, mais ça va être encore un carnage au niveau social, cette histoire-là.
9: Il y a quand même un frein entre le maintenant et ce modèle, ce futur, c'est la réglementation. Pour l'instant, on n'a pas parlé de réglementation. Et puis, il y a aussi un autre point, et j'en discutais avec un chercheur en robotique de l'INRIA.
7: Si tu es chez toi et que tu as envie de t'acheter un robot qui fait le lit, tu as le droit, tu n'as pas besoin de réglementation, je pense.
9: Si le robot est commercialisé, s'il a le droit d'être commercialisé.
7: Autant
9: France,
7: les robots taxis, oui, il y a une réglementation.
9: Non, mais
7: c'est sur la route, etc.
9: C'est ce que me disait un chercheur de l'INRIA, un directeur de recherche même de l'INRIA. Il m'expliquait, en fait, pour la réglementation, il va en falloir une. Pourquoi ? Parce que les robots actuels, les modèles les plus performants, ils arrivent à tenir 2 kilos dans chaque main pendant 5-10 minutes. Après, ça surchauffe les moteurs, il faut poser les choses. Et si on veut un robot vraiment plus efficace, il faut qu'il soit plus puissant. Il faut qu'on dise qu'il puisse porter au moins 20 kilos. Mais un robot qui peut porter 20 kilos, comme je viens de le dire, il est plus puissant.
7: Il
9: se retourne, il peut blesser la grand-mère qui est là, il n'a pas fait attention, il s'est retourné un peu vite, il percute la grand-mère, elle tombe, il peut faire la même chose avec un enfant. Donc, quand il y a un risque pour l'humain, qu'est-ce qu'on fait ? On réglemente. Donc, il y aura une réglementation. C'est obligatoire. Donc, on n'y est pas encore. Enfin, on y sera, bien sûr. Il y aura forcément...
8: On va perdre 2-3 ans, quoi. Déjà.
9: Oui, ouais. C'est bien, je vois que tu es optimiste. mais voilà, non, mais et c'est pas grave. Enfin, il y a un changement potentiel sociétal, économique, tellement majeur que oui, c'est normal qu'on puisse se dire à un moment, il faut réglementer. Parce que ça va être de l'emploi en moins,
7: bien sûr,
9: ça va être aussi des relations en moins, parce qu'on voit, il y a déjà des expérimentations dans les EHPAD, etc. Vu qu'il n'y a pas assez de personnes pour s'occuper des vieilles personnes, on leur refourgue un petit robot phoque avec qui on va faire des câlins, une espèce de lapin géant qui fait « Ah, salut, comment ça va ?» pour occuper l'espace et occuper l'esprit. Mais d'un point de vue humain, on peut toujours se poser la question, est-ce qu'on ne préfère pas que... mettre des humains en face d'humains, finalement, c'est pas plus mal.
7: Ouais, après, bon, ça, c'est des débats.
9: On peut sous-traiter à des robots. Non, mais c'est des robots.
7: C'est des débats. Enfin, quand tu vois aujourd'hui le modèle économique de tous ces établissements où il y a une personne pour 10 personnes âgées,
8: peut-être qu'il faut.
7: Peut-être qu'il y a des robots en soutien, ça serait pas mal.
9: Non, mais en soutien pour certaines choses, mais la question, c'est toujours. En grosso modo, c'est quelle société on veut, quel avenir on veut, est-ce qu'on veut tout sous-traiter sous couvert de rentabilité ou de manque d'effectifs, généralement c'est lié, à des robots ou à des machines. Et ça, c'est une vraie question qu'on peut se poser dès maintenant.
8: Mais ça fait partie des réglementations et des réflexions sur ce qu'on laisse à un robot comme espace aussi de vie. Parce qu'on a encore la main sur le robot, ce qu'on peut lui laisser faire. Et c'est, ça fait partie de bon nombre de réflexions. Et comme tu le dis, on sait que dans les hôpitaux, il y a de plus en plus de tests. C'est Enchanted Tools qui a ces robots Miroka et Miroki là, qui sont testés dans les hôpitaux, mais sur des tâches bien précises,
9: très
8: qui n'entravent pas le travail humain.
9: Et qui, pour le coup, ont un impact super, notamment chez les enfants malades.
8: Ouais.
9: C'est absolument génial.
7: C'est génial, bien sûr.
9: Mais on peut pas nier qu'il y a des aspects positifs. Et c'est pas ce que je suis en train de dire, que tout est noir. Mais effectivement, il faut se dire que à 20 ans, il va y avoir un changement majeur. Donc pensons-y.
7: C'est ça. Et puis alors, le figure AI, je ne sais pas s'il parle, mais imaginez demain vous rajoutez la parole et vous pouvez avoir une conversation comme vous pouvez avoir une conversation aujourd'hui en 2026 avec un ChatGPT Voice. Enfin, on peut tout de suite comprendre l'intérêt que peut avoir ce type d'objet. Et derrière tout ça, n'oublions pas qu'on parle de figure AI, mais il y a Optimus, Tesla, il y a d'autres robots aussi qui vont arriver. Donc il va y avoir une concurrence qui va sans doute accélérer aussi la recherche, le développement. Et la date où ces robots seront disponibles finalement.
9: En fait, l'expert avec qui je discutais disait la première étape, ça va être l'industriel. Par exemple, en Europe, moi j'étais assez surpris, il n'y a a priori que 25% des tâches industrielles qui sont robotisées. Et donc, en fait, ce qu'il m'expliquait, c'est que les robots humains, les robots humanoïdes, vont permettre, par leur polyvalence, de faire plus de choses. Alors la question, c'est toujours le patron de Xiaomi qui a mis des robots humanoïdes dans ses usines de construction de voitures, il a très bien dit, pour l'instant le problème c'est de leur faire tenir la cadence, ils sont pas assez rapides, mais ça va progresser. Donc à un moment la question c'est, cette polyvalence des robots humanoïdes, qu'est-ce qu'elle va apporter? Et effectivement, comment on va pouvoir faire en sorte que la polyvalence soit réelle? Il faut qu'ils soient plus costauds pour porter des caisses, est-ce qu'il faut qu'ils soient plus précis pour serrer une vis, etc. Après, un robot humanoïde, c'est pas forcément un bipède, il peut avoir une station avec des petits trous.
7: Oui, des petits trous, comme
9: qu'il y ait des bras, un torse, et l'humanoïde.
7: Miroki, voilà. C'est clair. Bah, tout ça est passionnant.
9: C'est passionnant.
7: Franchement, je vous invite, si vous êtes avec nous en audio, regardez cette vidéo sur figure.ai avec le Helix 2 qui a été mis en ligne il y a quelques jours. C'est quand même assez impressionnant de dire qu'il y a une trentaine de robots comme ça dans 30 maisons qui sont louées par Figure AI pour voir comment ils se débrouillent. Je trouve ça assez fascinant. Tu as un truc à nous raconter, je le sais, et tu vas nous parler d'audio parce que tu as testé de nouveaux écouteurs Bose.
8: Alors, j'ai pas testé les Bose encore, mais tous les autres qui arrivent avant.
7: Voilà. Mais ce qu'on va faire, c'est qu'on va garder ça pour le module bonus.
8: Exactement.
7: Parce que l'heure tourne, les amis. Et dans un instant, on va s'intéresser à iSense. Ooh. iSense, constructeur chinois de produits high-tech, alors télévision, mais pas que. Et on en parle avec mon invité dans un instant. Merci beaucoup à tous les deux. Et puis, on retrouve Pierre et Melinda avec la petite partie, vous le savez, supplémentaire, qui est disponible qu'en audio. Et on va parler justement d'audio avec Melinda. Merci d'être là et à tout de suite.
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7: Le retour de quoi je me mêle, notre deuxième partie. On va plonger maintenant dans l'histoire et les nouveautés d'une marque que vous connaissez sans doute. Mais petit accent de rappel, à mon avis, qui sera le bienvenu, c'est iSense avec Damien Lémar qui est avec nous. Salut Damien.
10: Bonjour François.
7: Directeur marketing donc de chez iSense. iSense qui était à l'IFA, forcément. Vous savez, ce grand salon dédié à, on va dire, l'audio, vidéo, l'électroménager à Berlin. Et ce qui est intéressant, c'est que vous avez annoncé pas mal de choses. J'imagine qu'il y aura d'autres annonces qui seront faites au CES de Las Vegas, mais on va faire un petit point d'étape. Pas mal de choses nouvelles en matière de télé, de vidéo projection et de son aussi. Mais auparavant, peut-être un petit rappel concernant iSense. Qui n'a pas forcément l'aura d'un Samsung, en tout cas la notoriété de ce type de marque, mais qui commence à être vraiment présent dans le paysage français.
10: Oui, en effet, vraiment présent parce que ça fait maintenant une dizaine d'années qu'on est en France. Alors c'est en même temps peu,
11: pour construire une marque. Tu comparais avec d'autres marques qui sont là depuis bien plus longtemps que nous. Et c'est en même temps beaucoup. Et c'est aussi pour ça qu'on est maintenant beaucoup plus visible. On est notamment visible grâce à la Coupe du Monde qui a eu lieu cette année, hein, même si ça date déjà il y a quelques semaines, pour laquelle Hisense est partenaire. Donc c'est vrai qu'on est énormément visible à cette période-là. Et on est maintenant aussi assez connu des foyers français parce que, mine de rien, en 10 ans, maintenant sur une année, on vend 1 million de produits en France chaque année, que ce soit des téléviseurs, des vidéoprojecteurs, des barres de son qui nous intéressent le plus aujourd'hui, mais aussi l'électroménager, les réfrigérateurs. Les gens ne le savent peut-être pas, mais depuis un an, Hisense est numéro un des réfrigérateurs en France.
7: D'accord. Et Hisense en Chine, ça représente quoi finalement?
11: Alors en Chine, on est leader sur les téléviseurs depuis maintenant une vingtaine d'années. On est troisième.
7: Leader?
11: Ah oui, leader en valeur.
7: C'est-à-dire qu'aujourd'hui, les Chinois achètent avant tout des téléviseurs Hisense.
11: Exactement.
7: Et ça s'appelle Hisense là-bas?
11: Oui, tout à fait. On a plusieurs marques dans le groupe Hisense, principalement Hisense que l'on pousse. D'accord. Oui. En Chine, on est...
7: Donc devant TCL, qui est un de vos concurrents chinois puissants. Hein. D'accord.
11: En fait, notre force par rapport à d'autres marques, c'est qu'on est aussi bon dans ce qu'on appelle les produits bruns, donc les téléviseurs, l'audio, les vidéoprojecteurs, et aussi les produits blancs. Donc on en a parlé tout à l'heure, l'électroménager. Et c'est ce qui fait cette... En fait, on a des bases extrêmement solides et ce qui nous permet de grandir. On va peut-être pas grandir comme ça, de manière exponentielle, sur un an, deux ans, mais par contre, chaque année, on a des bases solides et ce qui fait qu'aujourd'hui, on est un acteur principal sur le marché des biens d'équipement de la maison.
7: Comment vous vous situez en termes de gamme? Parce que c'est vrai que on a l'impression que il y a Sony, Samsung, LG qui font des télés très chères, très belles, etc. Enfin, ils ont aussi des prix accessibles. Hisense se situe où aujourd'hui? Vous concurrencez ces marques-là?
11: Alors, on les concurrence d'autant plus que pour beaucoup, on les a dépassés sur le marché français.
7: Dépassés en quoi? En technologie?
11: En termes de part de marché. Et en technologie, il y a en effet un switch qui s'est fait fin d'année dernière, où notamment sur la catégorie des téléviseurs, il y a une nouvelle technologie un peu disruptive qui fait beaucoup parler depuis l'année dernière, c'est le RGB mini LED. Alors, on ne va pas rentrer trop dans les détails, mais c'est une nouvelle technologie d'affichage. Au lieu d'avoir une LED qui produit de la lumière, il y a trois LED, rouge, vert et bleu. Et Hisense, ça a été la première marque à lancer cette technologie-là. Il y a maintenant un empile-poil sur le marché français et à l'international.
7: Et alors, ce qui est amusant, c'est que tous les autres constructeurs suivent maintenant.
11: C'est ça. Et donc ça, c'est une nouveauté pour nous. On est plutôt contents. C'est-à-dire que jusqu'à présent, on faisait des très bons produits en suivant les dernières innovations.
7: Ouais.
11: Et depuis un an, il y a ce switch où on arrive maintenant à lancer en premier lieu des nouvelles technologies. Et si on se parle du RGB, on va être la première marque à lancer fin d'année l'innovation, le futur du RGB avec l'ajout d'une quatrième LED pour avoir encore plus de couleurs.
7: Et ça, j'imagine qu'on en parlera au CES de Las Vegas.
11: On va en parler au CES de Las Vegas, on en a un petit peu parlé là à l'IFA.
7: Mais le RGB mini LED, parce qu'aujourd'hui, t'allumes une télé, la qualité, elle est bonne en fait. Je veux dire, il n'y a plus de mauvaise télé. Ça sert à quoi d'ajouter? Alors un coup c'est l'OLED, un coup c'est le QLED, un coup ça va être le mini LED, après ça va être le micro LED. C'est pas un peu tellement marketing que les gens ne s'y reconnaissent plus, non?
11: Alors, c'est intéressant parce que Hisense, on fait l'ensemble des technologies d'affichage. OLED, mini LED, micro LED, etc., vidéoprojecteur. Donc la question est d'autant plus pertinente, c'est qu'on est capable d'y répondre. Ce qui est sûr, c'est que c'est compliqué. C'est compliqué pour les gens. Aujourd'hui, on veut s'acheter un téléviseur, on en change à peu près tous les 10-15 ans, donc c'est dur de suivre.
7: Qui achète une télé, il va regarder quoi? Le design, le prix, la qualité d'image. Mais bon, tu vois, aujourd'hui, il n'y a plus de grosses différences entre une qualité d'image, on va dire... avec une télé de 4000 euros et une télé à 1000 euros. Il y a des différences que peut-être des spécialistes vont voir. Mais finalement, toute une famille autour d'une télé sur un canapé, est-ce qu'ils vont voir la différence?
11: Alors, ça va dépendre de l'exigence de chacun. Par exemple, une technologie comme le mini LED, qui est une technologie qui existe depuis maintenant des dizaines d'années, va être extrêmement facile pour nous, en tant que fabricants, aller travailler sur des petites tailles ou des très grandes tailles. L'OLED, qui est une très belle technologie d'affichage, ça va être plus compliqué d'aller chercher des très grandes tailles. Ou en tous les cas, à des prix. Voilà. Donc après, chaque technologie va avoir son intérêt, avoir son avantage. Acheter des produits avec plus de technologies intégrées, ça va être aussi intéressant pour des personnes qui ont des lecteurs Blu-ray, qui ont peut-être certains abonnements de streaming en qualité 4K, ce genre de choses, où là, il y a une vraie différence.
7: Après, toutes les télés sont 4K aujourd'hui aussi. On est d'accord.
11: Oui, tout à fait, exactement.
7: Mais le RGB mini LED, ça, qu'est-ce que ça apporte en fait? Plus de contraste? Est-ce que ça, est-ce que on peut comparer ça à l'OLED par exemple, qui est depuis pas mal d'années un peu le nec plus ultra en termes de qualité d'image?
11: La différence et l'intérêt du RGB mini LED, il est double. C'est un sur la colorimétrie. Encore une fois, c'est une télé classique, c'est une LED, blanche ou bleue, qui va aller envoyer de la lumière dans un filtre de couleur. Donc, il y a, la couleur, elle est travaillée, elle n'est pas naturelle. Alors que sur le RGB, il y a trois LED de couleur, rouge, vert, bleu, qui projettent directement les couleurs à l'image. Donc, il y a une couleur déjà beaucoup plus fidèle. C'est grosso modo ce qu'arrive à voir l'œil humain. Un mini LED va aussi aller beaucoup plus haut en termes de luminosité. Donc, notamment sur des pièces très lumineuses, c'est beaucoup plus pertinent d'avoir ce type de produit. Et chez Hisense, on intègre en plus des dalles mates anti-reflets. Donc, encore une fois, c'est une question d'usage. Si j'ai mon téléviseur dans une pièce lumineuse avec une baie vitrée, une fenêtre à côté, j'ai un téléviseur qui va très en luminosité, qui en plus a une dalle anti-reflets, j'ai forcément un meilleur confort de visionnage.
7: Et évidemment, ce sont des technologies qui sont coûteuses aujourd'hui.
11: Alors, merci pour la transition. Oui, jusque-là, c'était des technologies coûteuses. Et c'est un peu une avant-première pour vous dire que Hisense, sur cette fin d'année, va proposer des mini LED RGB avec des prix abordables. On veut vraiment faire un succès commercial pour la fin d'année.
7: Vous êtes frappé de plein fouet aussi sur la pénurie de composants et l'explosion de la RAM, parce que dans une télé connectée, aujourd'hui, il y a forcément de la RAM. Donc, comment ça se passe? C'est un peu panique à bord, là, avec les prix des télés. Est-ce que les prix des télés évoluent? Une télé de 2025 coûte moins cher qu'une télé de 2026? Comment gérez-vous cette histoire?
11: Je vais répondre en deux temps. Première chose, déjà, il y a une question d'anticipation. Quand on est un industriel comme nous, qu'on fabrique nos téléviseurs, c'est des sujets qu'on anticipe. Je reviens quelques années en arrière avec le Covid. On a été un des fabricants qui s'est mieux sorti de cette situation parce qu'on a su anticiper les choses. Donc ça, c'est une question plutôt de logistique, etc. Ensuite, quant à l'augmentation des prix, heureusement pour nous, le coût d'une RAM dans un téléviseur est beaucoup moindre que dans d'autres produits, peut-être.
7: Parce qu'on n'est pas obligé d'avoir la même qualité, la même rapidité, la mémoire, c'est ça?
11: C'est ça, exactement. Ça se joue
7: pas la même mémoire qu'on retrouve dans un téléphone, par exemple.
11: Voilà, c'est ça. Ou en tous les. Et également, l'impact d'une RAM sur un téléphone ou sur un ordinateur portable est beaucoup plus impactant, que sur le coût d'un téléviseur. Typiquement, un téléviseur, ce qui peut coûter vite cher dans la fabrication, c'est la dalle. Donc voilà, il y a l'impact aussi qui est beaucoup plus mesuré.
7: Oui, mais aujourd'hui, quand on voit les OS qu'il y a dans les télés, il faut de la mémoire, parce qu'il faut que ce soit rapide, il faut que ce soit fluide, il faut que ce soit joli. Donc il y a de la mémoire quand même aussi. Ouais. Et ça, vous arrivez... En gros, la question, c'est que les prix des télés de 2025... Enfin, la télé 2026 coûte le même prix que la télé 2025? À peu près.
11: In fine, ça va être à peu près. Okay. Et ça va être à nous, en tant que fabricants aussi, de faire plus d'efforts promotionnels. Okay. Il y a des offres de remboursement, ce genre de choses. Et c'est des choses sur lesquelles on a beaucoup fait pendant la Coupe du Monde et qu'on refait là sur cette fin d'année.
7: Et puis, il y a Black Friday bientôt, enfin, etc. etc. Vous avez parlé d'IA aussi, je crois, non, Alifa?
11: Alors nous, on parle beaucoup d'IA sur les téléviseurs, sur tout cet écosystème-là où on change le nom de notre écosystème qui s'appelait avant VIDA, qui va s'appeler AIOS, donc pour dire qu'on rentre les deux pieds. Alors on rentre les deux pieds dans l'IA. Et également, on continue à améliorer l'intelligence artificielle sur le gros électroménager où depuis cette année, on sort des produits qui intègrent de l'IA conversationnelle. Donc on peut aller parler avec son produit électroménager. Ça paraît un peu saugrenu comme ça, mais dit autrement, j'ai un lave-linge, je peux lui dire je me suis fait une tache de sang, comment je peux le nettoyer, ou à mon réfrigérateur qui est équipé de caméra, par rapport aux aliments que j'ai dans mon réfrigérateur, fais-moi s'il te plaît mes plats pour la semaine. Alors il va pas les faire, j'ai fait un petit raccourci, mais
7: il y a pas encore un petit robot.
11: Voilà. En tous les cas, il va faire des recommandations par rapport à des aux aliments disponibles.
7: D'accord. Et ça arrive, c'est déjà disponible
11: depuis cet été, exactement. Depuis cet été et jusqu'à la fin d'année, on sort toutes nos gammes intégrant ces technologies IA. Et nous, notre vision, c'est que l'IA ne va pas révolutionner du jour au lendemain l'utilisation d'un produit électroménager. C'est faux de dire ça. Par contre, on va l'améliorer. Ça va être plus simple d'utiliser les produits. Peut-être des fonctionnalités qu'on n'utilisait pas avant, grâce à l'IA, elles vont être beaucoup plus simples et naturelles.
7: Non, mais par exemple, je sais pas moi, on a des fours parfois avec des menus compliqués. On peut très bien se dire, ben voilà, je vais faire cuire un rôti.
11: C'est exactement.
7: Lance-moi le préchauffage ou en tout cas le mode rôti, quoi, sans être obligé d'appuyer sur tous les boutons, etc.
11: L'exemple
7: là, ça
11: est
7: peut
11: parfait.
7: Avoir du sens.
11: L'exemple est parfait. Souvent sur son four, on a une dizaine de menus, ouais. On utilise tout le temps le même.
7: Mais tu sais pas. Voilà, exactement.
11: Là, c'est un rôti, il va peser, le four va pouvoir tout calculer et on va directement avoir le bon programme.
7: Ce qui est intéressant et que les gens connaissent peut-être pas, c'est que vous êtes vraiment aussi très performant dans le domaine de la vidéoprojection. Vous êtes reconnu hein, par les passionnés de home cinéma avec des produits de plutôt bonne qualité. Alors vous continuez là-dessus, vous accélérez là-dessus aussi.
11: Alors on accélère, notamment à l'IFA, on a montré énormément de vidéoprojecteurs longue focale, qui est la grande tendance du marché en France aujourd'hui. Depuis maintenant 2 ans, il y a des ventes qui.
7: Alors longue focale, ça veut dire que c'est un projecteur qui est loin de l'écran.
11: Exactement. En fait. On met le projecteur.
7: C'est le contraire de la courte focale, c'est barre.
11: On vient mettre
7: aussi,
11: à quelques centimètres du mur sur lequel Hisense est en effet leader de cette catégorie. Et donc la longue focale, on vient nous annoncer pas moins de 6-7 nouveaux produits à sortir sur cette fin d'année. Et surtout, on l'attendait pour la première fois, un vidéoprojecteur longue focale portable sur batterie. Parce que nous, Hisense, on est arrivé par le haut du panier, par les produits haut de gamme sur la vidéoprojection. Et maintenant, on arrive avec des produits un peu plus accessibles, notamment un produit, le P1, qui sort dans quelques mois.
7: On assiste à un boom, en fait, des utilisations de ces vidéoprojecteurs qui étaient... Ça fait longtemps que ça existe, les vidéoprojecteurs, hein, mais ça a toujours été, on va dire, réservé à des passionnés, des férus de technologie, etc., etc., des fans de home cinéma. Aujourd'hui, on trouve des petits vidéoprojecteurs qui peuvent aller dans une chambre d'un ado, par exemple, pour jouer au jeu. Les prix ont baissé aussi. Hein.
11: En fait, le produit en lui-même n'a plus rien à voir, c'est un très bon point. Il y a encore quelques années, le vidéoprojecteur, c'était un gros boîtier noir, on était obligé de brancher un Blu-ray ou autre, et c'était... Bien. En fait, le produit en lui-même n'a plus rien à voir, c'est un très bon point. Il y a encore quelques années, le vidéoprojecteur, c'était un gros boîtier noir, on était obligé de brancher un Blu-ray ou autre, et

0: Il y a plus besoin d'installer en fait la contrainte. Avant, c'était fallait percer des trous dans le plafond, aller passer un câble HDMI. Je pose, j'appuie sur sur on et c'est parti. J'ai mon contenu et en fait, ça change tout. Et ça, le consommateur français le ressent et d'un marché qui était minuscule il y a encore 5-6 ans, maintenant un marché qui commence à avoir de l'ampleur.
1: Ouais, c'est intéressant de voir la démocratisation de la vidéoprojection, c'est assez intéressant. Dernière chose, vous avez aussi annoncé des produits audio. Alors l'audio, vous y étiez avec les télés, forcément, vous avez pas mal d'accords je crois avec des marques...
0: Ouais, avec Devialet notamment.
1: Avec Devialet notamment, voilà la pépite audio française. Là, qu'est-ce que vous annoncez en audio ?
0: Alors en audio, on continue à renforcer notre gamme de barres de son avec des barres de son qui peuvent accueillir deux caissons de basse, du 7.1, etc. Mais également, on se lance dans les enceintes nomades, pardon, Bluetooth, donc les plus petits formats sur lesquels on va aller venir un peu bousculer le marché.
1: Ouais, qui est un marché saturé quand même, avec beaucoup d'acteurs dans ce
0: segment. Exactement. Maintenant, on arrive avec des bons produits, on espère bien positionner et on a une place à prendre. Et également, tout ce qui est petit audio pour les oreilles, donc écouteurs, etc. Donc, on renforce notre présence sur l'audio, sachant que l'audio, on en fait depuis des années, mais c'est aussi une question de ressources. En France, où on s'est concentré déjà sur les secteurs les plus importants, et que maintenant, on grandit. On parlait en début de notre arrivée, qui était en même temps récente et ancienne, et on grandit sur des nouvelles catégories de produits, notamment sur l'audio, et également une annonce de l'IFA sur le petit électroménager, où ça fait des années qu'on a des produits sous le coude, mais qu'on n'a pas lancé en France. Mmh. Et dans les prochaines semaines, on arrive sur le marché avec pas moins de 200 produits sur le marché français. Donc ça, c'était une annonce de l'IFA, où Hisense, est tout autant légitime que d'autres, sur un marché aussi très concurrentiel. Mais on va avoir des très beaux produits à venir.
1: Voilà, intéressant de découvrir comme ça ces géants chinois de la tech qui petit à petit se diversifient. Et c'était notamment tout ça présenté à l'IFA. Merci beaucoup Damien.
0: Merci François.
1: Damien Neymar, donc directeur marketing d'Hisense France.
0: Voilà. Pour l'instant, peut-être plus, peut-être, demain, on ne sait pas.
1: Peut-être demain, Europe, Damien Neymar, monde. Ça serait pas
0: mal.
1: Il y a
0: un peu de travail.
1: Il y a un peu de travail quand même. En tout cas, merci pour toutes ces nouveautés. Ce de quoi je me mêle est terminé. Un grand merci, comme chaque semaine, de nous écouter, de nous regarder. Si vous êtes avec nous en audio, dans un instant, quelques minutes supplémentaires avec Mélinda et Pierre. Et pour tous les autres, et pour vous peut-être, on se retrouve la semaine prochaine, bien évidemment. Salut à tous.
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4: Bonjour et bienvenue dans Air Défense. Cette semaine, on lève le voile sur le charme discret de la Belgique industrielle parce que oui, son champion spatial Aerospace Lab vient de remporter un contrat de 2,4 milliards d'euros pour fabriquer 264 satellites de la future constellation européenne IRIS². On en parlera avec notre invité Benoît Depeyre, le patron d'Aerospace Lab. Dans le décryptage, avec Hélène Chachati d'Air et Cosmos, coup de projecteur cette semaine sur le budget de défense allemand qui envisage de monter à 140 milliards d'euros en 2027. Enfin, dans les signaux faibles, ce sera Antoine Larry-Gaudry de la rédaction de BFM Business. On vous parlera notamment d'un drone spatial oublié qui revient d'entre les morts.
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4: Benoît Depeyre, bonjour.
5: Bonjour.
4: Vous êtes le fondateur et le directeur général d'Aerospace Lab, fabricant de satellites basés en Belgique, et vous venez de remporter un beau contrat, 2,4 milliards d'euros, pour fabriquer une partie, j'allais dire presque l'intégralité, de la future constellation européenne IRIS², on va en parler. Merci beaucoup d'être avec nous. À mes côtés, comme chaque semaine, Michel Cabirol, rédacteur en chef à la Tribune, en charge du pôle aérospatial, défense et transport. Bonjour Michel.
5: Bonjour Jean-Baptiste.
4: Alors Benoît Depeyre, vous venez de décrocher, donc je disais, 2,4 milliards d'euros pour construire 264 satellites qui iront composer la future constellation européenne IRIS². Comment une entreprise créée il y a seulement 8 ans a été capable de décrocher un tel contrat ?
5: C'est une bonne question. Je pense qu'à la fin, ça se résume avec des choses assez simples. Je pense qu'on a su écouter le client, travailler avec lui.

0: main dans la main pour comprendre son besoin et puis arriver avec des solutions qui correspondaient à son besoin.
1: Alors, ce qu'il faut dire, c'est que on vous connaît peut-être pas forcément énormément en France, mais en tout cas en Belgique, vous êtes un petit peu plus connu, mais vous avez eu le nez creux, si j'ose dire, puisque vous avez construit votre méga usine à Charleroi il y a maintenant plusieurs années, avec ce sentiment que, justement, le satellite allait considérablement se développer dans les années qui viennent. C'est ça aussi qui a fait la différence, c'est que vous avez déjà sur place en Belgique une installation qui fonctionne et qui tourne.
0: Tout à fait. Donc, en fait, avant de fonder Aerospace Lab, j'ai travaillé à l'Agence spatiale européenne et avant ça à la NASA et entre les deux dans des startups en Californie. Et assez tôt, j'ai été imprégné par le sentiment qu'il y avait une mutation vers les constellations en orbite basse, ce qui maintenant est assez évident, mais il y a une dizaine d'années, c'était un peu moins évident. Et dès le début, on a voulu créer un outil industriel qui allait pouvoir répondre aux besoins quand le besoin allait se manifester en Europe. Et donc, on a pris un peu d'avance dans la planification et dans l'exécution du projet d'industrialisation. Et donc, on a commencé à construire l'usine en août 2024. On a mis un peu de temps pour la financer avant, mais c'était quand même un investissement assez significatif, avec un profil de risque assez élevé, parce que ce n'était pas forcément évident qu'on allait avoir des contrats pour remplir l'usine. Et je pense que ça a été un facteur aussi déterminant dans le fait de gagner ce contrat-ci, c'est d'avoir un outil industriel qui était prêt en avance de phase.
2: Alors pour Aerospace Lab, c'est vraiment un changement de dimension parce que vous avez gagné effectivement ce contrat avec la Commission, mais aussi vous avez gagné un contrat avec, en tout cas vous avez signé un protocole d'accord avec le gouvernement sud-coréen. Donc vous avez effectivement cette méga factory qui va être inaugurée, j'imagine, d'ici à la fin de l'année. Aujourd'hui, cette méga factory est capable de produire ce que vous avez dit, 500 satellites par an. Comment vous allez jouer sur le fait que dans la pérennité et dans la durée, vous allez pouvoir engranger autant de commandes que celles que vous avez signées avec IRIS²?
0: Alors, c'est une très bonne question. Je pense dès le début que le marché n'est pas forcément suffisamment grand pour remplir l'usine en permanence, parce que des constellations en orbite basse, que ce soit pour la télécommunication, l'observation de la Terre, la navigation... Je ne pense pas qu'il y ait de la place pour mettre des dizaines de milliers de satellites comme certains concurrents américains le font. Donc on a construit l'outil industriel, et je pense que c'était la partie la plus compliquée dans la conception, pour pouvoir être très économe en régime bas de fonctionnement, mais pouvoir livrer des satellites à très haute cadence quand le besoin se fait ressentir. Je veux dire par là, le cycle de vie typique d'une capture d'un contrat de constellation, c'est quelques années de préparation. Ensuite, une fois qu'on a signé, le client est très pressé, du coup. Il faut les sortir le plus vite possible. Souvent, la cadence limitante, c'est la cadence de tir des lanceurs en aval. Et après, on anticipe, on redescend à un niveau de production plus raisonnable. Et donc, on a construit l'outil industriel avec le bon mélange robotisation et moyens humains pour pouvoir maintenir l'outil sans qu'il nous coûte trop cher entre deux constellations.
2: D'accord, vous avez une flexibilité, mais en même temps, ce que je comprends, c'est que vous avez à peu près 4 sites. Vous avez le site de Louvain en Belgique, en plus de celui de Charleroi. Vous avez un site aux États-Unis et j'ai l'impression que vous voulez augmenter votre site de Toulouse. Je veux dire, ça fait beaucoup de sites pour une start-up. Vous n'êtes plus une start-up d'ailleurs, mais ça fait beaucoup de sites pour cette PME qui a un contrat de 2,4 milliards d'euros.
0: Exactement, mais il y a deux... Donc, tous les sites n'ont pas la même taille. Il y a deux dimensions qui permettent d'expliquer l'expansion et les mètres carrés qui commencent à se cumuler. C'est un, on a une thèse d'intégration verticale très forte. Donc, ça veut dire qu'on fabrique non seulement les satellites, mais on fabrique aussi la plupart des composants et des sous-systèmes qui vont dans les satellites. On arrive sur des thèses d'intégration verticale. Pour mettre des exemples, on va jusqu'à concevoir nos propres puces électroniques, faire nos moteurs électriques de propulsion... et tout ce qui est entre les deux. Donc on a vraiment besoin de beaucoup de mètres carrés parce qu'on internalise toute une partie de la chaîne de valeur. Et alors, on voit que sur les projets, surtout les projets plutôt composants de souveraineté nationaux, beaucoup de demandes de fabrication dans le pays cible, dans le pays hôte du contrat. Et donc, on est obligé d'avoir des mètres carrés proches du client pour soit tout ou partie, soit du tech transfer, pour accompagner la capture de ces grosses constellations nationales.
1: Vous avez réduit, je poursuis sur ce que vous demandez Michel, vous avez réduit votre supply chain vraiment le plus possible pour, comme vous disiez, internaliser, intégrer, faire vous-même la plupart des composants. Ça, c'est...
0: Alors ça, c'est peut-être ce que j'ai repris dans mes bagages de la Californie après avoir travaillé là-bas, c'est que la verticalisation permet quelques optimisations de performance sur le système complet. C'est pas vraiment dans la culture aérospace traditionnelle où on a plutôt une tendance à une chaîne de valeur très éclatée. Ici, on se tient prêt à pouvoir le faire de façon verticalement intégrée, mais on est à l'écoute du client. Parce que, surtout au stade de maturité de l'entreprise, certains composants, certains sous-systèmes qu'on a internalisés ne sont pas forcément au niveau de maturité de la supply chain. Donc on discute avec le client, et ligne par ligne, on choisit avec lui, interne, externe, impact, planning, prix, risque. Et donc on pense que ça va évoluer de, je dirais maintenant, on est sur la moitié qui est internalisée, sur un programme comme Iris Carré, à quelque chose qui va tendre vers les 100% internalisés dans les futures constellations.
1: Je poursuis sur ce que disait Michel également il y a un instant, mais industriellement, vous faites aujourd'hui, si je ne dis pas de bêtises, aux alentours de 15 millions d'euros de chiffre d'affaires. Là, vous avez un contrat de 2,4 milliards qui vous tombe dessus. Ça change quand même énormément l'échelle, au sein de l'entreprise aussi, en termes de matériel, en termes de recrutement. Vous allez gérer ça comment ?
0: Alors, petite correction, les 15 millions de chiffre d'affaires, c'était avant. Là, on est plutôt sur entre 100 et 150 millions.
1: C'était très loin.
0: Ce qui est intéressant, c'est qu'on fait plus de 100% de croissance par an. Donc, c'est pour ça que c'était pas très loin dans le temps,
1: mais ça va très vite.
0: C'est très loin en amplitude. Sur la question de l'absorption d'un contrat pareil par rapport à la structure de la boîte qui est beaucoup plus petite que certains concurrents, c'était un des points principaux dans l'analyse du risque des clients. Parce qu'on, je rappelle, on a deux clients, on a la Commission européenne et Eutelsat, et on a passé beaucoup de temps avec eux pour étudier ces questions. La conclusion, c'est qu'en fait, on est déjà suffisamment staffé aujourd'hui pour mener à bien ce projet-là. On continue à staffer de façon extrêmement agressive pour faire d'autres projets en parallèle. Mais aujourd'hui, on pourrait arrêter le staffer, se concentrer sur Iris-Carré et livrer à l'heure.
2: Alors justement, en termes de cadence, moi ce que j'ai compris, alors peut-être à tort, c'est que la commission, ou en tout cas ce qu'elle demanderait, je vais employer le conditionnel, c'est à peu près la construction, la fabrication d'un satellite, un par jour, et ce que demandait aussi à Thales Alenia Space, c'est une charge utile par jour. Donc ça veut dire qu'en moins d'un an, grosso modo, vous allez fabriquer tous les satellites, les 264 satellites qui vous sont confiés par la commission, vous allez les fabriquer en moins d'un an ? Comment ça se passe ?
0: C'est le bon ordre de grandeur. Donc, je pense que l'idée, c'est d'avoir. Il y a un besoin maintenant qui se fait sentir du côté utilisateur, que ce soit sur le commercial, que ce soit sur la souveraineté et la défense, il faut déployer le système le plus vite possible. Et donc, le client, le consortium industriel, a mis en place des targets réalistes mais ambitieuses. Et là, on s'est organisé avec notre co-traitant TAS, donc Thales Alenia Space, pour avoir des cadences de production qui sont raisonnables et qui sont en ligne aussi avec les cadences de lancement, parce qu'il faut que ce soit harmonisé. Parce qu'à la fin, ce qui compte, c'est de déployer les satellites, les fabriquer et les stocker.
2: D'accord. Et vous avez commencé à discuter avec Arianespace sur le contrat IRIS² des lancements, ou c'est pas encore le cas ?
0: Non, bien sûr. Dans l'organisation du programme, nous, les lancements, on a une interface technique avec Arianespace et Ariane Group, pour faire en sorte qu'on puisse les attacher correctement dans la fusée et lancer correctement. Tout ce qui est contractuel passe par le client. Donc on n'a pas d'interface contractuelle avec Ariane sur IRIS², mais on a une interface d'ingénierie, planning et de coordination.
1: Et vous avez signé justement officiellement le protocole d'accord avec Arianespace qui sera sans doute... qui lancera les satellites IRIS² avec vous, non ?
0: Alors, ce protocole d'accord, il est adjacent à IRIS². Ouais, donc, la relation commerciale sur IRIS², elle est gérée entre Ariane et le client. Ici, ce qu'on a signé avec Ariane, c'était une relation entre Ariane et nous pour des programmes non IRIS².
1: Comment vous gérez les programmes internationaux ? Michel disait, effectivement, vous avez une antenne aux États-Unis. Vous avez remporté un beau contrat pour créer une constellation coréenne. Quelles sont vos ambitions à l'international ?
0: Notre ambition internationale est assez simple. C'est exporter là où on peut exporter, là où on a des marchés qui sont favorables aux entreprises européennes. Mais surtout, on choisit nos prospects et nos targets à l'export en fonction de notre stratégie. On a, par exemple, dans notre capital, quasiment aucun, voire aucun Américain dans la cap table de la boîte. Ça, on tient à ce que ça reste... un contrôle fort en Europe avec des actionnaires qui partagent nos valeurs. Et donc à l'export, on espère faire rayonner modestement la compétence aérospace européenne sur des marchés et ne pas laisser le champ libre à des acteurs non européens Parce que je pense que le soft power de l'Europe passe aussi par occuper le terrain.
2: Si on dit que le Aerospace Lab est le SpaceX européen des satellites, qu'est-ce que vous répondez ? D'autant plus que vous avez gagné effectivement les plateformes satellitaires avec IRIS², mais vous savez faire des charges utiles, j'imagine. Donc, si on vous compare à SpaceX, ça vous tente ou ça vous tente pas ?
0: Un peu des deux. Je veux dire, d'un côté, on est honoré parce que SpaceX, d'un point de vue exécution de programmes spatiaux, pénétration de marché, c'est une très belle histoire. Après, il y a le fondateur de SpaceX, c'est tout un pan dont on ne partage pas forcément les valeurs, y compris d'hyperprolifération de l'orbite basse et de problèmes de pollution qui nous paraissent un peu hors de contrôle pour le moment. Donc oui, on prend le compliment à moitié et on en reste là. Ouais.
2: Alors justement, pour financer votre infrastructure, pour ces différents contrats sur lesquels vous êtes, et vous êtes sur d'autres projets, puisqu'il y a quand même pas mal de projets à la Commission, il y a la future constellation, en tout cas c'est un projet, la future constellation EOGS, il y a aussi peut-être un jour la constellation Direct to Device, il y a quand même pas mal de projets. Et est-ce que vous avez levé, si je me souviens bien, 150 millions depuis le début de votre aventure? Est-ce que vous avez besoin de lever à nouveau de l'argent ou pas?
0: Non, on est rentable et c'est aussi un différenciateur par rapport à certains de nos concurrents, principalement américains, c'est qu'on a levé relativement peu d'argent. 150 millions, c'est une belle somme, mais dans le secteur dans lequel on évolue, surtout pour construire depuis le début une histoire, c'est relativement peu. On est rentable, on n'a pas forcément besoin de lever, mais justement c'est le meilleur moment pour lever parce que les conditions de marché sont favorables, donc on risque de se lancer dans une levée de fonds capitalistique. Encore une fois, c'est le meilleur moment parce que ça nous permet d'être très sélectifs sur les investisseurs qu'on accueillerait chez nous. Et ça permettra d'alimenter plus de R&D, plus d'intégration verticale, plus d'outils industriels et éventuellement d'attraper des compétences dans d'autres secteurs.
1: Je me demandais comment vous regardez, avec un petit pas de recul, les mécanos qui sont en cours de fabrication en Europe. Je pense très spécifiquement notamment au projet Bromo, qui doit réunir Airbus, Thales, Leonardo. Qu'est-ce que ça appelle chez vous comme réflexion? Est-ce qu'on a là un concurrent redoutable en puissance qui pourrait arriver ou des partenariats?
0: Je pense que le temps nous dira comment ça évolue. Ici bon, le concurrent redoutable il est déjà là, hein, parce que même avant le projet de fusion, Airbus, TAS, Leonardo ne sont pas vraiment des PME incompétentes. C'est ce qu'on fait mieux en Europe. Donc oui, là, je pense que la mise ensemble des trois va, si j'entends bien le discours, la pensée dominante, va permettre d'éviter un morcellement des investissements et d'avoir une politique industrielle un peu plus concentrée, de peut-être passer outre les limitations du modèle européen, du jury return et du repli national. On verra si ça engendrera plus de performances opérationnelles ou si, pendant quelques années, la réorganisation va peut-être être intense, attirer un peu de disperser un peu les énergies. Clair qu'à la fin, je pense que ça va être une très belle entreprise, mais qu'il y aura peut-être dans le remaniement des niches commerciales et institutionnelles qui vont peut-être se libérer pour des nouveaux acteurs sur lesquels, dans ces nouveaux acteurs, on compte jouer un rôle.
2: Votre succès avec la Commission européenne, c'est quoi votre retour d'expérience? Ça veut dire quoi? Ça veut dire que les nouveaux entrants ont vraiment aujourd'hui leur chance ou pas?
0: Oui, et c'est les messages que je reçois depuis l'annonce. C'est je pense que beaucoup de gens dans l'écosystème n'y croyaient pas. Et il y a la victoire d'avoir personnel de l'entreprise, d'avoir attrapé ce contrat, mais il y a aussi, ça insuffle justement une histoire David contre Goliath, on fait confiance aux plus petits acteurs, qu'on a vu arriver aux États-Unis dans les 10 dernières années, avec l'émergence d'entreprises qui étaient petites ou moyennes et qui maintenant sont de nouveau sont partis sur une trajectoire de ce qu'on appelle les néo-primes. Je pense que le signal que la Commission a peut-être voulu passer à travers l'octroi de ce contrat, c'est que l'Europe peut innover aussi sur les schémas de procurement et peut aussi peut-être encourager l'émergence de néo-primes.
2: Vous avez réagi comment quand la Commission vous a appelé pour dire vous avez gagné contre un géant européen qui est Airbus? Quelle était votre réaction première?
0: Oui, c'est un peu irréel, hein, même si c'est quelque chose qui s'est passé au fil des semaines et des mois, parce qu'il y avait une phase préparatoire compétitive de co-ingénierie où on travaillait déjà sur le programme, et donc on sentait au fil de l'eau que on était devant, on était derrière, on sentait que c'est... Mais oui, quand on reçoit la notification, on passe dans une autre dimension et on prend 5 minutes pour réaliser le chemin accompli.
1: Juste un dernier mot, mais vu de France, on est très surpris, en tout cas étonné quand on suit le secteur spatial et de défense, de voir l'incroyable dynamisme qu'il peut y avoir en Belgique. Vous êtes un pays de 12 millions d'habitants, et vous avez des champions comme John Cockerill, comme Aerospace Lab, comme Sonaca dans l'aéronautique civile. Qu'est-ce qui explique comme ça ce dynamisme industriel, spatial dans la défense en Belgique?
0: Je pense que c'est plusieurs choses. C'est... je vais parler du spatial, parce que les autres secteurs, je les connais un peu moins. Sur le spatial, il y a eu une thématique d'investissement public dans le secteur à travers l'Agence spatiale européenne, parce qu'il n'y a pas d'agence spatiale belge. Donc on délègue ça à l'Agence spatiale européenne, mais il y a un financement par capita, par habitant, qui est très significatif. Je pense qu'en valeur absolue, on est 5e pays de l'ESA ou quelque chose comme ça. En valeur relative, par contre, il n'y a que le Luxembourg qui est devant nous, parce que vu le faible pool de population, les stats sont un peu tronqués. Et je pense qu'on met 2 fois plus d'euros par habitant que l'Allemagne ou la France, je pense, à vérifier les stats. Du coup, ça, depuis des décennies, donc ça a créé un terreau fertile pour le spatial. Je pense aussi qu'il y a une culture d'exigence, parce que, comme je le disais tout à l'heure, en Belgique, il n'y a pas vraiment de prime. C'est un terreau d'équipementiers. Et donc, on a beaucoup de petites boîtes qui ont des compétences de niche, mais de pointe, et qui travaillent avec les grands donneurs d'ordre depuis aussi quelques décennies. Et donc, pour une thèse d'intégration verticale, c'était assez élégant de s'installer là-bas, parce que le support public est très conséquent et il est très bien organisé. Et en même temps, on avait les équipementiers qui sont le cœur de la machine dans une thèse d'intégration verticale.
2: Juste une dernière question, Jean-Baptiste, tu me permets. Je vous ai comparé tout à l'heure à SpaceX. Est-ce que, comme SpaceX, la bourse, ça vous tente?
0: Peut-être dans le futur, mais on est bien en tant que boîte privée également. Ça nous permet d'avoir un peu plus de liberté dans les décisions d'investissement, de pouvoir avoir une logique plutôt long terme et pas être sous la pression du reporting trimestriel. Donc, on verra plus tard.
1: Merci beaucoup d'avoir été avec nous, Benoît Depeyre. Vous êtes le directeur général et le fondateur d'Aerospace Lab. Merci à vous.
0: Merci.
1: Tout de suite, c'est l'heure du décryptage.
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1: Le décryptage avec cette semaine, Hélène Chachaty.
4: Bonjour.
1: Bonjour Hélène, vous êtes journaliste à la rédaction d'Air et Cosmos. Merci beaucoup d'être avec nous. Et on va parler avec vous de l'Allemagne et spécifiquement du ministre allemand de la Défense qui a récemment défendu un budget de 140 milliards d'euros, alors 139,6 pour être extrêmement précis, pour l'année 2027 devant le Parlement, un budget de la défense, alors là, record.
4: C'est effectivement un budget record que demande le ministre allemand Boris Pistorius. D'ailleurs, s'il est voté, ça serait le budget le plus important que l'Allemagne ait eu pour la défense depuis la fin de la guerre froide. Boris Pistorius a lui-même admis devant les députés allemands lors de son allocution, je cite, « C'est beaucoup d'argent, mais sans sécurité, le reste n'a pas de sens ». Ça fait une augmentation de 29% par rapport au budget de l'année 2026. Et une étude publiée par le Kiel Institute calcule d'ailleurs que c'est une augmentation de plus du double entre 2022 et 2027. Et c'est d'ailleurs complètement en phase avec l'ambition du chancelier allemand Friedrich Merz qui dit, je cite encore, qu'il veut faire de la Bundeswehr l'armée conventionnelle la plus puissante d'Europe depuis 2029. D'ailleurs, encore une fois, le cabinet fédéral a voté une enveloppe totale pour la défense d'ici à 2030 de 610 milliards d'euros, ce qui l'amènera à consacrer 3,5% de son PIB aux dépenses de défense. Et c'est encore une fois totalement en phase avec les engagements qui ont été pris lors du sommet de l'OTAN en 2025.
1: Alors, comme vous le dites et comme vous l'avez dit, comme le dit Boris Pistorius, c'est beaucoup d'argent, 140 milliards d'euros. Encore faut-il le dépenser intelligemment?
4: Alors, une chercheuse nous disait justement, c'est bien d'avoir de l'argent, mais il faut savoir comment le dépenser. Sur ces près de 140 milliards, il y aurait a priori une bonne partie, environ 60 milliards, toujours selon le Kiel Institute, qui serait consacrée aux dépenses d'acquisition d'armement. Le même Kiel Institute qui déplore que les systèmes type lutte anti-drone et drone ne soient pas assez pris en compte dans ces acquisitions, alors qu'on voit que ce sont quand même des technologies qui sont cruciales et prépondérantes, notamment dans le conflit en Ukraine. Et puis, il ne suffit pas de lister les achats qu'il faut faire, il faut aussi adapter les processus. C'est d'ailleurs le cas puisque l'équivalent allemand de la Direction générale de l'armement qui passe les contrats d'armement a engagé une réforme en profondeur en interne ces derniers mois. Mais c'est tout récent et ça va prendre un petit peu de temps. Et puis, il faut aussi savoir que pour toute dépense, pour tout achat d'armement de plus de 25 millions d'euros, c'est la commission des finances du Bundestag, donc le Parlement allemand, qui doit valider. Et eux, ils carburent beaucoup en ce moment.
1: Comment, Hélène, l'Allemagne, alors question critique si j'ose dire, mais comment l'Allemagne gère l'équilibre entre le soutien de son industrie nationale et la coopération européenne? Où est-ce qu'il glisse le curseur? J'ai bien une idée, mais bon.
4: Alors, c'est une très bonne question. Je ne suis pas sûre d'avoir une réponse tout à fait simple. Effectivement, l'Allemagne doit à la fois soutenir sa base industrielle et technologique de défense et donc soutenir son écosystème et sa propre économie et en même temps monter à bord des grands projets européens. C'est assez ambivalent puisque, par exemple, l'Allemagne a décidé déjà de consacrer, par exemple, 35 milliards d'euros pour sa défense spatiale et donc veut monter son propre réseau de constellations de satellites de communication militaire en parallèle du projet européen IRIS². Il y a clairement un équilibre à trouver entre le soutien au national et le projet européen de souveraineté et d'autonomie stratégique. Pour l'instant, l'Allemagne joue un peu sur les deux tableaux.
1: On continuera de suivre ce dossier, évidemment, tous ces dossiers dans les mois qui viennent sur BFM Business et avec Air et Cosmos. J'en profite justement pour vous montrer la une d'Air et Cosmos cette semaine. Europe, une nouvelle puissance de frappe en orbite. Elle devrait arriver à l'image dans un instant. Voilà, Europe, une nouvelle puissance de frappe en orbite. Air et Cosmos, nouvelle formule, en plus, avec une maquette entièrement revue et plus dynamique. Hélène Chachaty, journaliste à la rédaction d'Air et Cosmos, merci beaucoup d'être avec nous. Tout de suite, c'est l'heure des signaux faibles avec Antoine Larry-Gaudry.
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1: Et cette semaine, pour les signaux faibles, Antoine Larry-Gaudry est de retour avec nous. Oui. Bonjour Antoine.
5: Bonjour Jean-Baptiste.
1: Le chef d'orchestre de Tout pour Investir sur BFM Business et accessoirement important, passionné d'aviation aussi et d'aéronautique. Il y a quand même un dynamisme fou dans tout ce qui peut être ces tests d'objets volants qu'on voit apparaître à travers le monde, d'année en année, de mois en mois. Et là, pour le coup, on a encore un objet volant qui est totalement fascinant, qui a fait une apparition, alors qui a été très remarquée, ouais, au début du mois, en Californie.
5: Alors, c'est vrai qu'on s'y perd un petit peu, parce que depuis le début de l'été, il y a un nombre hallucinant de drones militaires qui ont été annoncés. Alors, ça a commencé au début de l'été avec Saab, vous vous souvenez, qui a sorti et qui a présenté un drone furtif de combat très, très perfectionné. Ces derniers jours, il y a eu deux projets qui ont été présentés également par Lockheed Martin et d'autres avionneurs américains. Il y a d'un côté le Vectis et de l'autre côté le Fury. C'est aussi deux drones de combat, alors certains très utilitaires qui vont pouvoir ravitailler en vol des avions ou d'autres drones, surveiller, attaquer au sol, mais le Vectis, il est fait aussi pour le combat aérien, et ça c'est un petit peu nouveau, c'est vraiment un drone tueur d'autres drones, d'autres avions, et effectivement tout ça, c'est une actualité absolument passionnante et fourmillante en ce moment.
1: Et puis on a vu apparaître, ou réapparaître en tout cas, celui peut-être qu'on croyait mort, parce qu'il y a déjà quelques années derrière et on ne l'avait pas vu, c'est le Raven X, ouais, un immense drone alors, qui est conçu à la fois pour lancer des satellites, pour faire du cargo. Fin...
5: C'est un avion orbital, ouais, et c'est ça qui le rend très très particulier. Alors, l'histoire a eu lieu au début du mois. En fait, il y a un photographe amateur d'aviation qui passe près de l'aéroport de Long Beach, là, près de Los Angeles, et qui voit, là, stationné sur le parking, au milieu des autres avions,
1: tranquillement,
5: une espèce de silhouette noire, mais fuselée, très sombre, énorme, vous l'avez dit. C'est 24 mètres de long pour 24 tonnes à vide. Donc, c'était censé, à l'époque où il a été annoncé en 2020, c'était censé être le drone le plus gros du monde. Et effectivement, le plus étonnant, c'est qu'il a une immatriculation civile. Immatriculation nord-américaine. Alors, le photographe fait ses petites recherches et effectivement, il retombe sur la société, une start-up d'Alabama qui s'appelle iWOM et qui a mis au point ce fameux Raven X qui est censé être un avion orbital qui va donc aller dans l'espace, larguer des satellites ou effectuer un certain nombre de missions. Et ce qui est très étonnant, c'est qu'il a été annoncé en grande pompe en 2020 et depuis, plus rien. On regarde le site internet d'iWOM encore maintenant. Il n'y a rien. Il n'y a rien de spécial. Et là, d'un coup, ce truc, sans cri et gare, réapparaît sur un aéroport civil. Donc, effectivement, de l'étonnement. Et puis, un certain mystère qui entoure cet objet qui pourrait potentiellement faire concurrence donc, au Vortex, qui lui aussi a été annoncé. Projet d'assaut, coopération pour un nouvel avion orbital européen. Donc, vous voyez, ça se bouscule en ce moment dans le ciel en matière d'industrie du drone, mais aussi bien pour le drone militaire que le drone spatial.
1: Eh bien, on verra entre le Raven X ou le Vortex qui prendra l'ascendance ou pas. On en reparlera. Un grand merci Antoine Arrigaudry d'avoir été avec nous. Antoine Arrigaudry, qui est le chef d'orchestre de Tout pour Investir sur BFM Business. C'est la fin de cette émission. Rendez-vous la semaine prochaine, comme d'habitude, à la même heure.
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9: Bonjour à tous, bon réveil et bienvenue dans la matinale de l'écho. Il est 6h sur BFM Business, RMC Live, canal 25. Nous sommes ensemble ici en direct avec toute l'équipe pour vous faire vivre toute l'actualité économique et ce jusqu'à 9h dans Good Morning Business. Alors au sommaire de ce mardi 22 septembre, Emmanuel Macron sur tous les fronts pour sécuriser, approvisionner et freiner l'envolée des prix des carburants. Alors que de nouvelles aides sont attendues pour les gros rouleurs aujourd'hui en France, eh bien le président qui a rencontré Donald Trump à New York planche sur une résolution au Conseil de sécurité de l'ONU pour débloquer Hormuz et se dit prêt à aider et à sécuriser les infrastructures énergétiques saoudiennes. Hier, il a aussi écrit à Ursula von der Leyen et Léo Dumas.
10: Oui, et il demande tout un tas d'assouplissements au niveau européen pour augmenter l'offre et faire baisser les prix. On verra ça dans le détail dès le début du journal.
9: L'approvisionnement en carburant, on en parlera avec Benoît Rocher. Il est directeur général et président du directoire d'Aropaport qui regroupe les ports du Havre, de Rouen et le port fluvial de Paris. Il sera l'invité du grand entretien à 7h45. Le tour de l'actu ce matin, c'est aussi le monde qui bouge. Avec vous, Annalisa Capellini, bonjour. Le thème incontournable, c'est quoi ce matin?
11: C'est le nouveau bras de fer entre Donald Trump et les médias. Si vous avez vu passer ces dernières heures des images du président américain qui s'exprime sans micro devant lui et sans son, eh bien c'est pour ça, c'est parce que plusieurs grandes chaînes de télé américaines refusent désormais de le filmer. Je vais vous expliquer pourquoi.
9: Boycott ou censure, on en parlera dans un tout petit instant. Culturia, ce sera avec vous Anthony Morel. Bonjour Anthony.
12: Bonjour.
9: Vous nous présentez le robot majordome.
12: Oui, le fantasme du robot qui pourrait tout faire à notre place, toutes les corvées à la maison, extraordinaire. Bah, on est en train de s'en approcher. Il y a une entreprise, Figure AI, aux États-Unis qui nous fait rêver avec ces robots. Je vous les montrer et vous expliquer ce qu'ils font.
9: Oui, j'espère que c'est moins cher que la femme de ménage.
12: Ouais, normalement, oui. Sur le long terme, ça doit se rentabiliser.
9: C'est rentable. Il est 6h sur BFM Business, RMC Live, canal 25, c'est le journal avec Léo Dumas.
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9: Emmanuel Macron en appelle à Bruxelles sur le front des carburants.
10: Oui, le chef de l'État a écrit à Ursula von der Leyen ce week-end alors qu'il dit craindre une perte de 4 millions de barils par jour au niveau mondial si la situation ne s'améliore pas de l'Arabie Saoudite au détroit d'Hormuz. Alors il demande l'activation à l'échelle européenne de 5 mesures susceptibles d'augmenter l'offre disponible et donc de faire baisser les prix rapidement, Eva Serraiol.
13: Premièrement, le président de la République demande à assouplir les spécifications européennes sur la qualité des carburants. Objectif, améliorer les capacités de production. Une mesure similaire avait déjà été mise en place pendant le Covid. Elle pourrait faire gagner 5 à 20 % de rendement à une raffinerie. Deuxième piste envisagée, augmenter la quantité de biocarburant incorporé dans le diesel. Concrètement, il s'agit de faire basculer des moteurs diesel du B7 vers le B10, c'est-à-dire d'y incorporer jusqu'à 10% de biogazole. C'est donc moins 3% de diesel.
9: Et Eva, la lettre dépasse d'ailleurs la seule urgence pétrolière.
13: Oui, et le président de la République appelle à, je cite, « une claire accélération européenne sur les efforts d'électrification et sur le gaz », s'il appelle à la modération de la consommation, notamment pour les besoins de chauffage. Emmanuel Macron réclame tout de même d'intensifier les achats groupés à l'échelle européenne, car si la France devrait atteindre les 80% de remplissage des cuves pour cet hiver, pas de pénurie donc, les tensions énergétiques rendent ce remplissage particulièrement onéreux.
10: Merci Eva Serraiol. Et puis cinquième et dernière mesure dans cette lettre d'Emmanuel Macron, il demande l'assouplissement du règlement méthane, celui qui doit entrer en vigueur au 1er janvier et qui impose aux importateurs d'hydrocarbures une meilleure traçabilité sur leurs émissions de ce gaz, de quoi donc faire flamber les prix selon une étude commandée par les acteurs du secteur, mais contestée, Astrid Olivier.
14: Des hausses de prix à deux chiffres pour les carburants, des risques pour leur approvisionnement. Un scénario catastrophe décrit par le cabinet Wood Mackenzie à cause des nouvelles règles de traçabilité du méthane imposées aux pétroliers. Ils devront connaître les émissions de ce gaz à effet de serre sur toute la chaîne de valeur. Mais cette étude est trop alarmiste, tempère Marc-Antoine Elmazega, directeur à l'IFRI.
15: Là où c'est sans doute faux, c'est de considérer qu'il est actuellement prévu d'assurer une application stricte de cette réglementation dès janvier 2027. Il est clair que quand on a imaginé la mise en œuvre de tout cela, on était dans une situation de sécurité d'approvisionnement. Bon, là, très clairement, vu le chaos au Moyen-Orient, la Commission européenne a effectivement fait un peu marche arrière.
14: Jusqu'en 2030, aucune sanction financière ne sera appliquée, mais les risques pour les sociétés cotées notamment seront bien réels.
15: Ces acteurs-là sont du coup exposés à des risques de contentieux très importants, parce qu'il peut y avoir des groupes d'intérêt qui effectivement disent bien sûr, il y a une recommandation de la Commission pour les États membres de ne pas appliquer exactement ce règlement, mais le fait est que vous êtes en violation de ces dispositifs.
14: La France vient de rejoindre les 15 États membres déjà mobilisés pour retarder la mise en œuvre de ce texte d'au moins un an.
10: Emmanuel Macron qui vient aussi de parler crise énergétique dans la nuit avec Donald Trump. Les deux chefs d'État se sont entretenus à New York en marge de l'Assemblée générale des Nations Unies. Et on vous rejoint sur place, Antoine Hollard pour BFM Business. Alors le président français a exposé plusieurs solutions à Donald Trump.
16: Oui, Emmanuel Macron dit qu'il veut des résultats rapides face à la crise du pétrole. Et pendant son entretien avec Donald Trump, deux idées ont été mises sur la table par le président français. D'abord, un projet de résolution à l'ONU pour garantir la liberté de navigation sur Hormuz. Ce projet est aussi soutenu par les États-Unis. Et puis, et ça c'est une nouveauté, la France se dit prête à intervenir militairement pour protéger et défendre les installations pétrolières saoudiennes, des infrastructures qui sont attaquées depuis une dizaine de jours par les Houthis, un groupe rebelle lié à l'Iran. Alors il ne s'agit pas pour la France d'entrer en guerre face aux Houthis, mais de mener potentiellement une opération défensive. Et là aussi, cette initiative est soutenue par le président américain. Emmanuel Macron, en tout cas, est ressorti de ce tête-à-tête avec Trump en disant que la conversation avait été très bonne. Cite d'ailleurs que les choses se sont bien déroulées. Les deux hommes se sont entretenus pendant plus de 45 minutes. C'est deux fois plus que ce qui était programmé au départ.
10: Antoine Lard depuis New York pour BFM Business. Et donc en attendant, en France, le gouvernement annoncera de nouvelles aides. Ce sera ce soir à 17h pour les ménages, les entreprises et les secteurs les plus exposés à cette flambée des carburants.
9: Et puis à 8h40, face à le Chypre avec Jean-Marc Daniel, ils débattront de l'intérêt de l'État d'aider les Français face à cette hausse des prix des carburants. On en vient maintenant au débat budgétaire. Le gouvernement remet sur la table une piste explosive.
10: Oui, c'est la fiscalisation des arrêts maladie. Certains bénéficient actuellement d'une niche à laquelle le gouvernement veut donc s'attaquer après déjà une tentative ratée l'an dernier, Caroline Morisseau.
17: Les indemnités perçues lors de certains arrêts maladie sont aujourd'hui partiellement ou totalement exonérées d'impôt sur le revenu, un avantage pointé du doigt par le ministre de l'Économie, Roland Lescure.
18: On supprime un certain nombre de niches. Aujourd'hui, si vous travaillez, vous payez l'impôt. Si vous êtes malade demain, vous ne payez plus d'impôt. Est-ce que c'est normal ?
17: Dans le viseur du gouvernement donc, certains arrêts maladie longue durée, cancer, sclérose en plaques, Alzheimer par exemple, dont les indemnités sont totalement exonérées d'impôt sur le revenu, et les arrêts pour maladie professionnelle ou accident de travail qui sont fiscalisés à seulement 50%. Supprimer l'ensemble de ces exonérations rapporterait près d'1 milliard d'euros. Reste que le gouvernement a déjà tenté de s'attaquer à ces niches dans le budget l'an dernier, puis auprès des partenaires sociaux. En vain, les députés de gauche notamment avait dénoncé l'indécence du gouvernement à vouloir faire des économies sur le dos des malades.
10: Et en plus de ce milliard d'économies espérées, le gouvernement va missionner les partenaires sociaux sur le front de l'indemnisation des arrêts de travail avec l'objectif, selon les échos, de trouver les moyens de dégager 600 millions d'euros au minimum. Dans le même temps, il y a la Cour des comptes ce matin qui publie une nouvelle recommandation. Elle propose là 20 milliards d'euros d'efforts sur 3 ans sur la masse salariale dans la fonction publique en jouant à la fois sur les effectifs et sur la rémunération dans l'optique évidemment de ramener le déficit à 3% en 2029. En plus de ça, la Cour des comptes suggère aussi une réforme de la fiscalité sur le patrimoine en réduisant d'une part le pacte Dutreil et en fiscalisant les dépôts au-delà des plafonds dans l'épargne réglementée. Mais en face, elle propose aussi d'alléger la fiscalité sur les transactions immobilières et sur les transmissions de patrimoine. Et alors au-delà de toutes ces propositions récurrentes, l'institution veut jouer clairement un rôle à l'approche de l'élection présidentielle. Elle entend remettre rigueur et chiffres au centre des discussions, Margot Fodéré.
19: Avant l'heure des choix, il faut l'heure des faits, martèle Amélie de Montchalin, la présidente de la Cour des comptes. Alors pour retrouver facilement ces faits, justement, l'institution présente un tout nouveau dispositif intitulé « Qu'en dit la Cour ?», consultable sur le site de la Cour des comptes. Ce moteur de recherche souverain et boosté à l'IA doit permettre aux internautes de se procurer un rapport par mots-clés. La Cour en a publié plus de 8000 ces 5 dernières années, sur des sujets aussi vastes que la modernisation de l'État ou la masse salariale dans la fonction publique, sauf que bon nombre d'entre eux restent souvent inconnus du grand public. La présidente de la Cour appelle donc les citoyens à se réapproprier les chiffres en s'appuyant également sur des notes synthétisant les grands constats issus de ces rapports. Par exemple, le montant des aides à la réindustrialisation en France, en hausse de 24% depuis le Covid, ou bien le montant du patrimoine des ménages, quasiment 6 fois le PIB français. Une manière aussi pour Amélie de Montchalin de rentrer dans les débats budgétaires actuels. Les mois qui viennent seront décisifs pour notre pays, insiste l'ex-ministre du Budget.
9: L'ouverture aussi aujourd'hui à Berlin d'InnoTrans.
10: Oui, c'est le plus grand salon mondial du ferroviaire avec plus de 3000 exposants qui présentent leurs nouveautés. Et cette année, un fort accent évidemment sur l'intelligence artificielle, la maintenance prédictive et les trains capables d'évoluer grâce au logiciel à Berlin. Clairement, le train entre dans une nouvelle ère, Jean-Baptiste Huette.
20: Jusqu'ici, lorsqu'une locomotive sortait d'usine, l'essentiel de ses fonctions était fixé pour des années. Désormais, certaines pourront évoluer simplement grâce à des mises à jour. C'est le principe, par exemple, de la Vectron X que Siemens présente cette semaine. Dans la cabine, un grand écran central peut accueillir différentes applications, informations sur le trajet, état de la locomotive. Un nouvel outil de diagnostic, par exemple, peut être installé pour mieux détecter l'usure des composants et anticiper une panne. Certaines mises à jour pourront être effectuées à distance, sans immobiliser la locomotive en atelier. Une logique qu'Alstom poursuit aussi avec sa propre stratégie de train pensée comme une plateforme logicielle. Et derrière cette révolution, il y a un tout nouveau marché de services, maintenance prédictive, mise à jour, application, gestion de flotte ou optimisation énergétique. Comme dans l'aérien, une part croissante de la valeur va désormais se faire durant toute la vie du train et plus seulement au moment de sa vente.
9: 6h10 sur BFM Business et sur RMC Live Canal 25. Léo Dumas, on vous retrouve à 6h30 pour un prochain journal. Et tout de suite, c'est le Morning Briefing avec Étienne Barque. Bonjour Étienne. Alors, retour des records hier soir à Wall Street avec hier soir donc le Nasdaq et le Dow Jones qui ont touché des plus hauts.
21: C'est la première fois depuis le mois de juin que ces deux indices américains touchent des records. C'était une très belle séance hier soir aux États-Unis, plus 1,5% pour le Nasdaq, pour le S&P 500, plus 2,3% pour l'indice Dow Jones grâce à un alignement des planètes. Vous connaissez la chanson, quand il y a une baisse des cours du pétrole, il y a un marché obligataire qui se détend et qu'on a quand même un baril de Brent qui a perdu 7 dollars en l'espace d'une semaine, ce qui a très clairement détendu attendu, notamment le 10 ans français qui a perdu hier en séance 10 points de base. Et puis dans le même temps, vous avez la tech américaine qui a brillé. Meta, la maison mère de Facebook, de WhatsApp notamment, a gagné 11% à la clôture car son intelligence artificielle Muse connaît un fort succès aux États-Unis depuis son lancement le 8 septembre. Plus de 700 000 téléchargements dans l'App Store sur les iPhones donc aux États-Unis. C'est un agent d'IA qui permet notamment de retoucher vos photos, d'organiser un voyage. Alors pour l'instant, rien ne dit que cette dynamique va perdurer, mais en tout cas, à court terme, les marchés ont acheté la nouvelle.
2: À l'inverse, Étienne, séance difficile encore, j'allais dire, pour Novo Nordisk, moins 7,5% à Copenhague.
21: Encore, vous avez raison. Souvenez-vous, en 2023, c'était la première capitalisation d'Europe. Et là, depuis 2024, Novo Nordisk a perdu 75%. Et pour cause, le spécialiste des traitements anti-obésité, anti-diabétique, a vu son marché peu à peu être grignoté par l'américain Eli Lilly, ce qui a provoqué une érosion des marges. Et puis surtout, les investisseurs ont commencé à s'interroger sur l'avenir du groupe danois, sachant que semaglutine, ce qui est la molécule de l'Ozempic, du Wegovy, va perdre son brevet à partir de 2031 en Europe, mais aussi aux États-Unis. Alors hier, journée investisseur, le groupe a essayé de rassurer en disant « Vous inquiétez pas, on va lancer 5 blockbusters, donc ce sont des gros traitements mondiaux d'ici à 2030, mais pour l'instant, le marché n'y croit pas et attend de voir pour acheter la nouvelle. »
2: Merci Étienne Brac, on vous retrouve à 6h40 pour un nouveau point sur les marchés. Mais tout de suite, restez avec nous parce que le monde bouge dans un instant. Ce sera la revue de presse internationale avec Annalisa Capellini qui nous dira que le prix du baril soucie Donald Trump à l'approche des midterms.
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2: Avec Annalisa Capellini. Annalisa, aux États-Unis, le prix du carburant commence à devenir un vrai problème politique pour Donald Trump.
36: Oui, et surtout un problème dans son propre camp. Stop the bleeding. Arrêtez l'hémorragie, c'est la une du Financial Times ce matin. Et c'est ce que demandent au président les élus républicains qui essayent de le convaincre d'interdire les exportations de diesel pour faire baisser les prix aux États-Unis. Donc effectivement, ce sujet du carburant devient un vrai sujet brûlant chez les républicains. Et bien, d'autant plus que la crise du carburant frappe tout particulièrement l'Amérique rurale. Oui, un socle électoral très important pour les Républicains et qui donc a du mal à comprendre la gestion de cette crise par l'administration Trump. On va aller lire le Guardian qui reprend les déclarations d'un sénateur républicain qui se fait un peu le porte-parole de cette colère agricole. S'il est possible, c'est ce qu'il dit, d'interdire les exportations de puces vers la Chine, eh bien alors il doit être possible aussi d'interdire les exportations du diesel pour protéger les Américains, les agriculteurs et les routiers. Donc vous voyez, le mécontentement commence à toucher tout le camp républicain, le camp de Donald Trump.
2: Oui, et puis on est à deux mois, même pas des midterms, hein, donc ça commence à chauffer pour Donald Trump. Il y a aussi une autre bataille qui se joue pour le président américain, c'est celle de l'accès des journalistes à la Maison Blanche.
36: Oui, vous en trouvez partout dans la presse américaine ce matin. Pourquoi ? Parce que Donald Trump a décidé d'interdire l'accès à trois médias, CNN, MS Now et Politico, à la Maison Blanche. Ce n'est pas une bonne nouvelle selon le Washington Post. Pourquoi ? Eh bien, parce que certains pourraient se réjouir de voir certains médias plus ou moins pro-anti-Trump écartés de la Maison Blanche. En réalité, c'est un précédent qui pourrait être utilisé par la suite. C'est l'avis du Washington Post. Surtout qu'en réalité, il y a eu un remarquable mouvement de solidarité, c'est ce qu'en pense le Post ce matin, parce que toutes les grandes chaînes de télé se sont désolidarisées du choix de Donald Trump. Je vous explique quelque chose que vous connaissez parfaitement, Brigitte, mais les grandes chaînes de télé utilisent un système de pool, c'est-à-dire qu'on considère que 15 caméras sont inutiles sur un déplacement officiel, donc elles organisent un roulement, et donc il y a une chaîne qui suit Donald Trump à tour de rôle et qui partage les images avec les autres. Résultat aujourd'hui, et c'est Business Insider.
2: C'est comme ça en France aussi.
36: C'est comme ça en France, absolument. Et donc, résultat, aucun des événements n'est couvert parce que toutes les chaînes, globalement, toutes les grandes chaînes
2: sont solidaires.
36: Ont décidé de boycotter, exactement. Donc, vous verrez ces prochaines heures, d'ailleurs, vous les avez peut-être déjà vues dans la nuit, des images de Donald Trump qui parle un peu dans le vide, hein, sans micro, sans son. Eh bien, c'est ça la raison. Autre élément remarquable, c'est que c'est Fox News, pourtant une chaîne proche de Donald Trump, qui préside actuellement ce pool, cette organisation de chaînes de télé, et qui a donc décidé que le pool, collectivement, n'allait plus couvrir ses déplacements. Donc, c'est une vraie rupture entre Fox News et l'administration Trump. On verra quelle est la réaction du côté de la Maison-Blanche. Surtout, au vu des événements prévus ces prochaines heures, ces prochains jours, qui intéressent, et c'est bien normal, l'administration Trump. Ça fait la une de Axios ce matin. Il n'y aura pas de caméra pour filmer le président Donald Trump à l'ONU, dont l'Assemblée Générale s'ouvre aujourd'hui. Donc, moins d'exposition pour le président, moins d'exposition pour son message politique, diplomatique. Vous voyez, finalement, Donald Trump qui voulait contrôler qui pouvait entrer dans la Maison Blanche. Bah, en réalité, la presse a renversé la situation. Donc, pour l'instant, c'est la presse américaine qui a repris le contrôle de la situation. On va voir comment ça évolue dans les prochaines heures.
2: Ouais, c'est ce que j'allais vous dire. On pensait que la censure serait de l'autre côté, mais ce sont les médias américains qui ont réussi à censurer le président. Merci, Annalisa. On vous retrouve à 8h35 et puis à 7h15, l'enjeu géostratégique de l'approvisionnement en pétrole. Ce sera le parti pris de Mathieu Jolivet. Il est 6h19 sur BFM Business et sur RMC Live, canal 25. C'est le plus.
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2: Et on part en Argentine, où l'industrie tourne au ralenti depuis l'arrivée de Javier Milei en 2023. L'économie fait face à une baisse de la consommation et à une hausse des importations liées à l'ouverture commerciale du pays. Des usines ferment, d'autres réduisent leurs effectifs. Le gouvernement assume cette transformation, une stabilisation financière, une lutte contre l'inflation. Les industriels, eux, dénoncent une désindustrialisation. Reportage à Buenos Aires avec Tara Luz.
1: Dans la pénombre d'une usine de chaussures de sport de la marque Kiyoshi, près de Buenos Aires, les machines sont presque à l'arrêt. Seuls 10% d'entre elles tournent. En 3 ans, les effectifs ont chuté. De 120 salariés en 2023, ils ne sont plus que 14 aujourd'hui. Même chose du côté de la production. Le nombre de paires de chaussures fabriquées a été divisé par 4. Le problème vient de la consommation, selon Emmanuel Fernandez, directeur de l'usine.
3: Aujourd'hui, le facteur principal, c'est que le marché international est mort. Les gens n'ont pas d'argent pour consommer, ils s'endettent pour acheter de la nourriture. Je pense qu'il est peu probable qu'ils achètent des chaussures. C'est ça le principal problème.
1: Le patron pointe plus largement le modèle économique argentin, car même si le pays mise sur les ressources naturelles, le directeur de l'usine craint qu'une partie de la population soit laissée de côté.
3: Un pays sans développement qui ne s'intéresse qu'à l'industrie extractive est un pays où il y a 20 millions de personnes en trop. Je refuse refuse d'accepter un pays comme ça et que nous soyons si nombreux à être laissés pour compte.
1: La baisse de l'activité ne concerne pas que le secteur de la chaussure. Dans l'usine de Clariant, un groupe qui fabrique des produits chimiques pour des industriels, certains salariés ont perdu leur emploi. C'est le cas de Miguel Marquez.
4: J'ai envoyé mon CV partout et rien. Il n'y a rien, il n'y a pas de travail. Juste non, tout simplement. En plus, on est en contact avec les autres qui ont été licenciés et seulement 2 personnes sur les 42 ont réussi à décrocher un emploi formel.
1: De son côté, le gouvernement défend une transformation de l'économie du pays. Javier Milei, adepte de destruction créatrice, assume de laisser disparaître les entreprises les moins compétitives pour permettre à de nouvelles de se développer. Les industriels, eux, reconnaissent la nécessité de redresser les comptes publics, mais s'inquiètent des conséquences sur la production nationale. C'est le constat d'Alejandro Mayer, vice-président d'Ernesto Mayer, qui fabrique des cartes de circuits imprimés.
5: Personne ne conteste que nous devons faire baisser l'inflation. Il faut voir à quel prix. Mais oui, il y a beaucoup de facteurs qui ne sont pas pris en compte. Et ils se produisent ou se sont produits simultanément, ce qui signifie que la production nationale est gravement affectée.
1: Au total, 90 000 emplois ont été détruits en 3 ans, un signal d'alarme pour l'exécutif argentin, 1 an avant l'élection présidentielle.
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2: Avec Anthony Morel. Anthony, on rêve tous d'un robot majordome capable de réaliser toutes les corvées à notre place. Alors, on est peut-être plus très loin, comme le montre cette expérience menée par l'un des leaders mondiaux de la robotique. Lâcher des humanoïdes dans des maisons inconnues et les laisser se débrouiller pour faire le ménage.
8: Oui, c'est ça, parce qu'on a beaucoup parlé, fantasmé sur ces robots à tout faire, et ça arrivera probablement un jour, mais le problème, c'est que jusqu'ici, ces robots, ils se débrouillent très bien dans des conditions expérimentales où tout est sous contrôle, tout est parfait, mais dès qu'on les lâche dans un environnement inconnu, c'est beaucoup plus compliqué. Et c'est tout l'objet de cette expérience menée par Figure AI, donc vraiment l'une des entreprises les plus en vue dans le monde de la robotique, qui voulait prouver qu'on a passé un cap, que ces robots sont de plus en plus débrouillards. Donc ces robots, c'est des humanoïdes, donc 2 bras, 2 jambes, extrêmement réalistes dans leurs interactions avec les humains. Et donc, on les a lâchés dans 30 maisons. Ils ont loué 30 maisons dans la baie de San Francisco. Et ils leur ont dit, voilà, maintenant, dans ces maisons qui sont toutes différentes, avec des configurations de pièces différentes, des ameublements différents, il faut que tu te débrouilles, petit robot, et tu vas devoir ranger la maison, faire le lit, et plier des serviettes. Alors, c'est des robots qui ont été entraînés, on leur a montré des heures et des heures d'humains qui font le ménage, globalement, et on les a lâchés dans cet environnement inconnu, et on les voit, et c'est vrai que les images sont assez spectaculaires, se débrouiller
2: ça
8: tout
2: seul. Ça fait quand même un peu peur.
8: Ça fait, vous trouvez? Moi, je trouve ça fascinant. Moi, ça me fait pas peur.
2: Non, mais c'est fascinant, mais...
8: Je trouve ça fou.
2: C'est un peu étrange.
8: C'est un peu étrange. C'est vrai qu'au début, il va falloir s'habituer. Le robot homme de ménage, ouais, c'est ça. Donc, mais on le voit quand même. Alors, qui appréhende son environnement, qui se repère dans l'espace, qui dit, ah là, il y a un jouet qui traîne, qui ramasse le jouet. Là, le lit est défait, il va se mettre
2: bien
8: à faire le... Il range bien. C'est très
2: efficace.
8: Compliqué pour un robot, parce que appréhender comme ça de la matière, savoir si c'est un objet dur ou si c'est de la matière molle, comme une serviette à plier, par exemple, c'est extrêmement compliqué en termes de robotique, de programmation. C'est vraiment ces ChatGPT qui sort de l'écran, c'est la prochaine étape de l'intelligence artificielle qui va en fait réaliser des tâches pour nous dans le monde réel.
2: Alors, vous emballez un peu là quand même, Anthony. Ce qu'on voit quand même, c'est qu'ils sont, ils sont pas tout à fait aussi efficace que des humains. Enfin, quand on regarde les images, on voit qu'ils sont plus lents.
8: Oui, c'est un peu le papy arthritique qui ramasse le jouet qui traîne par terre. Non, on est d'accord. Mais, alors, 2 choses. D'abord, le taux de réalisation des tâches, c'est 56% sur l'expérience. Alors, on pourrait dire, c'est pas génial. Ils ont un taux d'échec de quasiment la moitié. Mais les conditions de réussite étaient extrêmement sévères. C'est-à-dire que, par exemple, il y avait 15 jouets qui traînaient par terre, et s'il en ramassait seulement 14, on disait que c'était un échec. Donc, déjà, les conditions, les critères étaient très sévères. Ensuite, ensuite. Vous me dites ils sont lents. Oui, c'est vrai, ils sont lents, mais ils sont lents aujourd'hui. Quand on parle de robotique et d'IA, il faut toujours se projeter et dire où est-ce qu'on était il y a 2 ans, où est-ce qu'on sera dans 2 ou 5 ans. Quand on imagine un monde où les modèles d'IA vont devenir de plus en plus performants, les processeurs vont devenir de plus en plus performants, la miniaturisation des composants va être réalisée, eh bien en fait, on va avoir des robots qui seront capables d'ici, est-ce que ce sera dans 2 ans, dans 5 ans, dans 10 ans, mais de faire exactement ce que font les êtres humains. C'est-à-dire vraiment, on pourra leur demander de laver les vitres, d'aller faire les courses ou de faire n'importe quelle tâche et ils seront capables de le faire sans aucun problème. Des humanoïdes, ce qu'on appelle à usage général, contrairement à la plupart des robots qui aujourd'hui sont programmés pour faire une tâche, là il suffira de leur montrer quelque chose et ils pourront le répliquer.
2: Et alors ça, on peut s'attendre à ce que ça arrive quand chez nous ?
8: Quelques années, je dirais. Alors c'est difficile d'avoir une boule de cristal. En fait, ce qui manque et ce qui va déterminer le moment où ça va arriver, c'est la data. En fait, le truc, c'est que ces robots, pour les entraîner, eh bien, il faut leur montrer des heures et des heures et des heures d'humains qui réalisent des tâches, et à ce prix-là, ils sont capables de la répliquer. Et donc, figurez-y, ils ont lancé un modèle économique qui est assez incroyable, où ils proposent à des gens, ça peut être vous ou moi, eh bien, de réaliser des tâches. Donc, vous pouvez, par exemple, vous passez l'aspirateur chez vous, vous vous filmez en train de passer l'aspirateur et vous leur envoyez les images et vous leur vendez, en fait. Ils achètent ça, ils ont lancé le programme le mois dernier. C'est assez incroyable, hein. Ils ont déjà 50 000 utilisateurs, 16 millions de vidéos envoyées, 35 minutes de vidéos envoyées chaque seconde sur les serveurs de Figure AI, parce qu'il y a une course à l'intelligence à la data qui vont permettre, eh bien, à ces robots de s'améliorer. De ce point de vue-là, les robots sont quand même moins efficaces que le cerveau humain, hein. Vous montrez un bébé humain globalement comment on fait le ménage, il va comprendre instinctivement comment ça se passe. Les machines, elles, il leur faut des milliers et des milliers d'heures de vidéos.
2: Ça vaut combien un robot comme ça ?
8: Alors on n'a pas encore les prix. On sait que les robots chinois chez Unitree, c'est autour de 20 000 euros. Je pense que chez Figure, Optimus, Tesla avait dit que ce serait autour de 20-30 000 euros. Donc ça va être, ouais. Je pense que ce sera à peu près cet ordre d'idée-là.
2: Faudra investir quand même.
8: Faudra un petit investissement pour réfléchir au retour sur investissement.
2: Merci Anthony Morel. On vous retrouve à 8h15 dans un instant. Toute l'actualité avec Léo Dumas. Il reviendra sur le déblocage du détroit d'Hormuz et l'aide aux infrastructures pétrolières saoudiennes voulue par Emmanuel Macron, qui était cette nuit à New York avec Donald Trump avant l'Assemblée générale de l'ONU. À tout de suite.
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9: Il est tout juste 6h30 sur BFM Business et sur RMC Live, canal 25, et c'est le journal de Léo Dumas. On commence avec les titres.
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12: Et trois titres à la une. Paris qui propose d'abord une mission défensive en Arabie Saoudite pour protéger les flux énergétiques. On verra ça dès le début de ce journal. Autre composante dans les prix à la pompe, celui du super tanker qui transporte le pétrole, $1 million par jour. C'est un nouveau record. Et puis on ira au tribunal de Paris où Rachida Dati campe sur ses positions après 3h45 à la barrière.
9: Les Européens s'activent militairement pour contenir l'envolée des carburants directement depuis le Moyen-Orient.
12: Les Britanniques sont déjà arrivés sur place en soutien de l'Arabie Saoudite face aux Houthis, mais Paris aussi pourrait passer à l'action. Annalisa Capellini, la France en tout cas se dit prête ce matin à protéger les infrastructures énergétiques des Saoudiens.
13: Absolument, la France est prête à contribuer à leur sécurisation dans une approche purement défensive. C'est ce qu'a annoncé hier soir une source diplomatique. Deux points sont particulièrement stratégiques. D'un côté, le port de Yanbu sur la mer Rouge, attaqué ces derniers jours par les rebelles houthis, et de l'autre côté, l'oléoduc Est-Ouest qui permet d'acheminer le pétrole saoudien justement vers la mer Rouge en contournant le détroit d'Ormuz, oléoduc qui a été la cible de drones lancés par les milices irakiennes pro-Iran. Ces deux sites seront donc protégés en priorité. Attention toutefois, pour Paris, il ne s'agit aucunement de prendre part au conflit avec les houthis. L'objectif, selon Emmanuel Macron, est de mieux sécuriser ces sites essentiels pour les cours mondiaux. Même logique du côté de Londres. Le Royaume-Uni, en effet, va fournir un appui opérationnel aux forces saoudiennes avec des avions britanniques qui seront déployés pour assurer le ravitaillement en vol des chasseurs saoudiens qui essayent déjà d'éviter de nouvelles attaques sur site. C'est une aide précieuse pour l'armée saoudienne qui, malgré un arsenal considérable, peine toujours à reprendre la main face aux Houthis en laissant de facto ses infrastructures exposées aux attaques.
12: Merci Annalisa Capellini. Dans le même temps, les prix du pétrole sont retombés ces dernières heures. On est passé brièvement sous les $100 à l'instant pour un baril de Brent, mais pas de quoi offrir de répit à la pompe. Surtout qu'en plus, désormais, il faut prendre en compte les prix records des navires qui transportent le brut, Eva Serraiol.
14: $100 million par jour, c'est un nouveau record, une hausse de plus de 1000% sur un an pour le taux journalier d'un pétrolier qui part du

0: Golfe Persique pour aller en Asie. En comparaison, pour la même route en janvier cette année, il fallait compter entre 50 000 et 100 000 dollars la journée.
1: Ces prix reflètent le risque de traverser le détroit d'Ormuz.
0: Oui, mais pas seulement, puisque les prix augmentent pour toutes les autres routes, même celles qui ne passent pas par le détroit d'Ormuz. Exemple, pour celle qui relie le Golfe du Mexique à la Chine, il fallait compter 400 000 dollars par jour fin de semaine dernière contre 65 000 dollars quotidiens en janvier cette année. En fait, à l'échelle mondiale, les taux journaliers moyens d'un super pétrolier ont atteint 650 000 dollars jeudi dernier, soit près du double par rapport à la semaine précédente avant la fermeture de l'oléoduc Est-Ouest saoudien.
1: En fait, cette hausse des prix globale est due à une pénurie des supertankers.
0: Alors, pour deux raisons. Premièrement, une partie de ces supertankers prend la longue route qui contourne l'Afrique via le Cap de Bonne-Espérance pour éviter les détroits dangereux. Et ça prend deux semaines de plus par voyage et par navire. Et puis, une autre partie est retournée dans le détroit d'Ormuz. Et pour passer malgré tout, ils utilisent une technique qui s'appelle le transbordement de navire à navire. Des tankers font la navette sur de courts trajets depuis les terminaux du Golfe jusqu'à la sortie du détroit. Et là, des pétroliers attendent d'être ravitaillés. Alors forcément, une partie de ces 925 supertankers est immobilisée en attente à la sortie du détroit d'Ormuz au lieu d'effectuer d'autres trajets.
2: Merci Eva Serraïol. Il est 6h35 et on en vient au budget. Ça avance avec le gouvernement qui serre la vis sur les dépenses de santé. Il vise une augmentation de 2% seulement dans le prochain budget de la Sécu. Une projection totalement décorrélée de la réalité, s'inquiètent les professionnels, Hélène Cornet.
3: La trajectoire est sévère, c'est celle qu'envisage le gouvernement comme base de négociation avec un objectif de l'ONDAM à 2,1% pour 2027 pour un montant des dépenses de santé qui dépasserait les 280 milliards d'euros. Pour rappel, la hausse naturelle de ces dépenses tourne généralement autour de 4%, hôpitaux, soins de ville et EHPAD compris, en raison du vieillissement de la population et de l'augmentation des affections longue durée. Cette année encore, le gouvernement tente par tous les moyens de tenir le cap des 3,1% voté l'an dernier, avec la publication de décrets portant sur de nouveaux transferts de charges aux complémentaires santé et le durcissement des règles d'indemnisation pour les arrêts maladie. Un objectif 2027 impossible à tenir de facto, les fédérations hospitalières demandent une trajectoire plus crédible. Les débats à l'Assemblée nationale sur le projet de loi de finances qui sera présenté à la fin du mois s'annoncent tendus. Le gouvernement réfléchirait déjà à sévir un peu plus sur les arrêts maladie.
1: Jour 3 au tribunal judiciaire de Paris pour le procès Rachida Dati, Carlos Ghosn.
2: Avec l'ancienne ministre sous le feu des projecteurs, elle est soupçonnée de corruption et de trafic d'influence pour des contrats passés avec Renault entre 2009 et 2013. Et alors, c'était la suite de son interrogatoire. Hier, elle a répondu longuement aux questions de la présidente de la Cour sans changer d'une virgule sa ligne de défense. Paul Valère avec Justine Vassogne sur place au tribunal.
4: Rachida Dati est restée près de 3h45 à la barre. Elle parle très vite à voix basse, il faut tendre l'oreille pour l'entendre. Mais face aux questions de la présidente de la Chambre, elle ne se démonte pas, elle le redit. Elle passait très peu de temps au Parlement européen. Des contacts avec des lobbyistes ? Aucun, elle n'en a jamais eu. Les questions écrites posées au Parlement en lien avec le secteur automobile, ce sont ses collaborateurs qui les ont rédigées. Rachida Dati campe sur ses positions. Elle a été embauchée par Carlos Ghosn pour aider Renault-Nissan à se développer en Iran, en Turquie, au Maroc. Au Maroc, elle travaillait sur la future usine du constructeur à Tanger. Mais pourtant, à Tanger, de nombreux opérationnels de Renault n'ont jamais entendu parler de vous, Madame Dati, lui fait remarquer la présidente de la Cour. Il juge votre intervention improbable. Oui, mais il ne l'exclut pas, rétorque l'ancienne ministre. Rachida Dati assure enfin, et cette fois on l'entend bien, ne pas comprendre pourquoi elle est là. Carlos Ghosn attendait des résultats au Maghreb et au Moyen-Orient, explique-t-elle. Sur l'Europe, ils connaissent tous les chefs d'État européens. Ils n'avaient pas besoin de moi pour poser trois questions écrites au Parlement.
2: Et puis dans le secteur du luxe, Antoine Arnault entre au capital de la prestigieuse marque Delage Automobile. Le fils de Bernard Arnault, qui est un passionné, ajoute donc encore une entreprise à son portefeuille, Pauline Tadevin.
5: Son nom apparaît désormais dans la liste des gros actionnaires de Delage, marque automobile mythique que Laurent Tapie, l'un des fils de Bernard, s'est donné pour mission de relancer en 2019. Antoine Arnault embarque dans l'aventure, il rejoint les Pinot, ses rivaux dans la mode, ou encore son beau-frère Xavier Niel. Grand amateur d'art mais encore plus de sport, nous dit une courte biographie sur le site de Delage. Antoine Arnault est également amateur de belles voitures, en particulier des années 80 et 90, avec une collection juridiction savamment constituée. D'après Laurent Tapie, cité par Bloomberg, son arrivée au capital de Delage coïncide avec une nouvelle phase de développement de la marque qui produit au compte-gouttes dans la Nièvre, près du célèbre circuit de Manicourt, sa Delage D12, une voiture de 1000 chevaux, homologuée pour la route mais très proche d'une Formule 1. Plus connu pour ses fonctions chez LVMH que comme investisseur, Antoine Arnault possède aussi des parts dans des biens immobiliers ou la restauration.
1: Il est presque 6h40 sur BFM Business RMC Live, Canal 25. Léo Dumas, vous retrouvez à 7h pour toute l'actualité économique. Et tout de suite, c'est le point sur les marchés avec Étienne Brack. Étienne, aux États-Unis, le spécialiste des puces AMD rentre dans le club très fermé des sociétés qui dépassent les 1000 milliards de dollars de capitalisation boursière.
6: C'est un club très fermé, seulement 17 sociétés, aucune société européenne, toute américaine, à l'exception de TSMC, Saudi Aramco, Samsung et SK Hynix. Hier soir, AMD a clôturé sur une hausse de 10%, plus 30% depuis le début du mois, car en plus de gagner continuellement des parts de marché face à Intel sur le marché des processeurs, AMD est devenu un challenger solide de Nvidia pour le marché des puces dédiées à l'intelligence artificielle, les fameuses GPU. Alors parfois, cette technologie n'est pas aussi aboutie que celle de Nvidia, mais en tout cas, elle est moins chère. Et d'après les spécialistes, c'est un bon rapport qualité-prix. L'indice SOX, c'est l'indice des semi-conducteurs, il a repris 11% depuis mercredi. Un rebond violent après une pause cet été, car dans un environnement où le pétrole est élevé, où le marché obligataire a connu une correction majeure, la tech américaine est pour l'instant immunisée. Rien n'arrête la croissance des acteurs liés à l'intelligence artificielle. Et sachant que la progression des profits a été plus rapide que la progression des cours de bourse. Beaucoup de titres sont aujourd'hui moins chers qu'avant l'été. Le S&P 500 se paye 19 fois les profits attendus l'année prochaine contre 23 fois il y a un an. Donc pour faire simple, aujourd'hui le S&P 500 est moins cher qu'il y a un an, d'où le retour en force hier de ces indices américains, avec donc un record pour le S&P et pour le Dow Jones. Premier record pour ces deux indices pour la première fois depuis le mois de juin.
1: Et voilà, c'est le moment d'acheter. Merci Étienne Brack, 6h40 sur BFM Business RMC Live, Canal 25. On vous retrouve à 7h10. Dans un instant, le pitch. Nous recevons David Garcia, cofondateur et directeur général de Blue Spine. Il réarme le béton.
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1: 6h45 sur BFM Business, RMC Live, Canal 25. Et tous les jours, vous le savez, on s'intéresse à un secteur en particulier. Le mardi, c'est l'IMO avec Marie Carderoy. Bonjour Marie. Alors, vous poussez ce matin les citoyens français à la désobéissance fiscale. Comment ça?
0: Ben oui, vous savez bien, vous avez tous reçu plus ou moins votre taxe foncière là, ces derniers jours. Là.
1: Plutôt plus que moins.
0: Plutôt plus que moins. Alors, il y en a eu qui l'ont reçu avant pour ceux qui payaient d'un coup. Et pour ceux qui sont mensualisés, c'était à partir de ce week-end. Donc là, vous allez commencer à payer. Ça va un petit peu piquer. Et oui, je voulais vous dire que vous pouvez la contester, cette taxe foncière, figurez-vous. Alors, vous n'allez pas pouvoir la contester en disant à votre maire ou à votre département « Non, non, ce taux-là, je ne le veux pas ». Vous allez pouvoir contester quoi ? La valeur locative. C'est la valeur sur laquelle est assise votre taxe foncière. Pourquoi je vous dis que vous allez pouvoir la contester ? Bah, parce que elles sont complètement obsolètes, elles datent des années 70. Bon,
1: vous allez nous expliquer tout ça dans un tout petit instant, on a hâte de savoir si ça peut nous faire baisser la facture, hein, pourquoi pas, après tout. Mais Anthony Morel nous a rejoint sur ce plateau parce que nous allons passer au pitch pour interviewer le cofondateur et directeur général de Blue Spine.
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1: Bonjour David Garcia.
29: Bonjour. Bonjour.
1: Et merci d'être avec nous. Vous êtes cofondateur et directeur général de Blue Spine et vous avez donc une minute pour pitcher votre entreprise. On en débat ensemble juste après.
29: Merci de l'invitation. Donc, Blue Spine s'attaque au vieillissement des infrastructures. Le béton, on le croit solide, presque éternel. Mais à l'intérieur, l'acier rouille jusqu'à le faire éclater. Parking, centrale nucléaire ou encore balcon, la corrosion cause 80% des dégradations. Chez Blue Spine, on est un peu les médecins du béton. On ne répare pas la fissure, on soigne la pathologie qui la provoque. En injectant du courant dans le béton, on stoppe la corrosion et on prolonge la vie de l'ouvrage de 50 ans plutôt que de le démolir et de le reconstruire. Car le béton le plus écologique, c'est celui qu'on ne coule pas. On a créé Blue Spine fin 2023 à Reims. Aujourd'hui, on est 11. Des spécialistes en génie civil, en électronique, en informatique. On a déposé 2 brevets qui permettent notamment de simplifier l'installation par les sociétés de travaux ou encore d'automatiser le pilotage pour les propriétaires. Notre enjeu aujourd'hui, c'est vraiment de démocratiser ce traitement, qui est encore trop peu connu. Notre solution, elle protège déjà un parking Carrefour, un entrepôt industriel en Allemagne, ou encore une tribune de foot à Bruxelles. Plus de la moitié de notre chiffre d'affaires est fait à l'export, et on ouvre notre antenne américaine en fin d'année.
1: Voilà, le pitch est terminé. Alors David Garcia, concrètement, comment vous faites pour injecter le courant?
29: Alors comment on fait pour injecter le courant? Donc en fait, le béton est poreux. c'est comme une éponge. Donc, il contient de l'eau, donc il conduit le courant.
2: Ouais.
29: Donc, en fait, on va intégrer à l'intérieur du béton ce qu'on appelle des anodes. Donc, j'en ai ramené une.
1: Donc, vous êtes venu avec, hein, pour ceux qui nous regardent avec, sur RMC Life.
29: Donc, à l'intérieur, il y a un cœur en titane.
2: Ouais.
29: C'est ça qui va catalyser la réaction, en fait, pour protéger l'acier. Donc, c'est ça qui va diffuser le courant. C'est des diffuseurs de courant. Donc, on va faire un maillage, on va faire des forages. On va insérer les anodes dans ces forages. Et ensuite, on va câbler tout ça et le raccorder à un automate de protection cathodique. Et cet automate, c'est lui qui injecte le courant. Et nous, on fabrique tout.
2: Et le courant, il fait quoi, en fait ? Ça vient empêcher la corrosion ?
29: Exactement. En fait, le courant, il vient stopper la réaction d'oxydation du fer. Et il prolonge la durée.
1: C'est quoi ? C'est une formule chimique, en fait, qui fait
29: ouais,
1: que ça ?
29: C'est exactement ça. C'est un principe dit électrochimique.
2: Parce que ce qui est fou, c'est que en fait, donc on parle de béton armé, hein, c'est
29: oui,
2: du béton
29: exactement.
2: Avec à l'intérieur des
29: c'est
2: tiges.
29: Ça, c'est ça qu'on protège.
1: Voilà. Des tiges en ferraille, ouais.
2: Des tiges, voilà. Et ça, en fait, vous nous dites, c'est enfin, il a une date de péremption, en fait,
29: exactement.
2: Quoi, le béton armé.
29: C'est
2: moi,
29: inévitable.
2: Je pensais pas. Je pensais que c'était des trucs qui duraient
1: des quoi,
2: décennies hein, à vie, mais pas du tout, en fait.
29: Non, la pathologie de corrosion, c'est une pathologie qui est inévitable.
1: On mais sait au bout que de combien de temps?
29: Ça va dépendre de l'agressivité du milieu. Par exemple, un bâtiment en Floride qui va prendre les embruns, l'humidité, va corroder beaucoup plus vite qu'à Paris-Pas, par exemple. Donc, ça dépend de plein de paramètres, mais on sait que quand il sort de terre, il a une date de vie limitée. Ouais. Et donc, si on veut pas que ce soit un ouvrage Kleenex, on peut le protéger.
2: On peut le faire c'est chaque année
29: C'est une installation qui reste à demeure. Donc, exactement. Ça reste à demeure.
1: Installé, par exemple, dans un pont
29: Ça reste à demeure. Donc, on a l'automate de protection cathodique, les câbles...
1: Ah, donc ça oblige à avoir un abonnement et tout ça, en fait, pour...
29: Alors, il y a un abonnement de pilotage, mais c'est le plus gros, c'est la partie mise en œuvre. En fait, ouais. C'est la société de travaux. Nous, on ne fait pas les travaux.
1: La main d'œuvre, okay. Quoi.
29: Donc, on forme les sociétés de travaux partenaires qui réalisent ces travaux-là. Et en fait, l'ouvrage est sous tension.
1: Et vous pouvez faire de la prévention ou pas ? Parce que la corrosion, en fait, en général, une fois qu'on s'en aperçoit, c'est trop tard, quoi.
29: Ben, c'est le plus intéressant, en fait. Aujourd'hui, malheureusement, j'ai envie de dire, le plus gros de notre marché, c'est la réhabilitation, qu'on nous appelle une fois qu'on voit les fissures, les bouts de béton qui tombent. Mais on peut mettre ce système-là dès la construction. Donc, c'est le même principe, exactement pareil. Et on s'évite toute une vie
1: de réparation. Parce qu'une fois que c'est abîmé, c'est trop tard, même si vous injectez, si ?
29: Ah non, on peut stopper la corrosion à n'importe quel moment de la vie de l'ouvrage. Si l'ouvrage il est trop corrodé, je pense par exemple au pont de Morandi ou l'immeuble qui s'est effondré à Miami, le Surfside, là, il faut en plus de la protection cathodique, il faut un renforcement structurel. Oui. C'est pour ça qu'on va voir les sociétés de travaux, parce que nous, on apporte la compétence traitement de la pathologie. Mais si c'est trop dégradé, il faut aussi conforter structurellement.
3: Mais ça veut dire qu'il y a un risque sur les balcons. Juste, j'ai une question quand même. Vous parliez des effondrements de balcons. Et bon, c'est mon prisme immo, hein, mais il y a un vrai risque qui court sur les balcons.
29: Oui, c'est une grosse partie de notre activité aujourd'hui, les balcons.
3: Parce qu'il y a eu des accidents quand même dramatiques, je pense à Angers notamment.
29: Ouais,
3: ça veut dire que si vous aviez mis votre système dans toutes les constructions d'aujourd'hui, il n'y aurait pas eu d'effondrement ?
29: Ah oui, tout à fait. Surtout s'il est mis dès la construction, on s'évite toute une vie de réparation. En fait, la corrosion n'arrive jamais.
1: On va être obligé de s'arrêter là, mais très bonne question. Merci David Garcia d'avoir été avec nous ce matin, cofondateur directeur général de Bluespine. Bon courage à vous. Le mardi, vous le savez, dans Good Morning Business, c'est l'immobilier et c'est avec Marie Cœur de Roy.
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1: Alors Marie, vous souhaitez aujourd'hui lancer donc cet appel à la désobéissance fiscale. Vous appelez les Français à contester leur taxe foncière.
3: Oui, alors c'est pas moi personnellement qui le fait. En l'occurrence, je voulais vous parler notamment d'une boîte qui s'appelle Orca.tax qui a été créée. Donc c'est une plateforme par deux avocats fiscalistes, dont Manon Belin, et c'est elle qui m'a alertée sur le sujet. Effectivement, on peut donc contester cette fameuse valeur locative sur laquelle est assise notre taxe foncière. Cette valeur locative, je le disais, elle date des années 70, ce qui veut dire concrètement que votre bien depuis les années 70, il a fortement changé. Soit il s'est dégradé, soit parfois la surface est réduite parce que vous avez vendu un bout, parce que peu importe, mais globalement, votre bien dans les années 70, c'est pas le même qu'aujourd'hui. Et donc cette valeur, elle est complètement obsolète. Cette plateforme Orca.tax, elle vous permet de récupérer auprès de l'administration fiscale la fiche d'évaluation du bien d'origine, de la comparer avec l'état actuel de votre bien, d'identifier les différences et de vous dire si oui ou non vous allez pouvoir contester quelque chose. Sur la plateforme, vous le voyez, 87% des biens audités présentent une surévaluation de cette valeur locative et donc laissent la possibilité aux contribuables de contester et ça leur donne in fine 260 euros par an à récupérer auprès de l'administration fiscale.
1: Pas mal. Pour récupérer ces centaines d'euros, combien de temps, combien d'argent faut-il prévoir ?
3: Alors le temps, c'est une question de mois, on va dire 3 à 6 mois. Sur l'argent, bah, vous pouvez tout faire gratuitement, hein, Brigitte, j'ai envie de vous dire. Vous appelez l'administration fiscale, vous contactez votre centre des impôts locaux, vous allez vous renseigner si vous obtenez la fiche d'évaluation, machin. Bon, ça peut prendre du temps. Vous pouvez faire tout gratuitement. Si vous passez en direct par un avocat fiscaliste, là, il faut compter au moins 1000 euros. Mais la plateforme Orca.tax, justement, l'idée, c'était de dire il faut démocratiser pour quelques centaines d'euros. Parfois, on ne va pas se prendre la tête avec l'administration fiscale. Là, en l'occurrence, ça vous coûtera 78 euros par bien audité. L'idée, c'est ce que me disait Manon Belin, c'était de faire finalement de cette équité fiscale ben son combat du quotidien, d'où l'intérêt de pratiquer des tarifs plutôt acceptables. Alors elle nous disait notamment qu'elle avait obtenu 600 euros par an de dégrèvement sur 2 ans pour une des clientes qui s'est adressée à elle, donc sur la plateforme. 600 euros par an sur 2 ans, attention, l'administration fiscale peut aller jusqu'à 6 ans de rétroactivité, donc c'est toujours intéressant quand même.
1: Et du coup, très très rapidement, Marie, à l'inverse, pour ceux qui ont un gros patrimoine immobilier, là c'est jackpot assuré.
3: Ouais, j'ai appelé Jean-Pascal Michaud, lui aussi avocat fiscaliste, qui me disait qu'il s'occupait en ce moment d'un contribuable.
29: Le fameux Jean-Pascal
3: Michaud. Mais oui, mais qui est-il? Bah regardez les experts de l'IMO qui me disaient qu'il était
1: Marie,
3: en train d'obtenir un dégrèvement de 4500 euros par an pour un de ses clients, soit 27 000 euros potentiellement récupérables sur sa taxe foncière avec les 6 ans d'arriéré. Donc c'est toujours intéressant. Et oui, Jean-Pascal Michaud est
1: avocat fiscaliste chez LMD Avocat.
3: Il vient régulièrement dans les experts de l'IMO. Mais
1: voilà, allez, on le salue, Jean-Pascal Michaud. Merci. Merci, Marie Cordon. À 6h54 sur BFM Business, RMC Live, Canal 25. Restez avec nous dans un instant. Le retour de l'actualité économique avec Léo Dumas. Il reviendra sur la lettre d'Emmanuel Macron à Ursula von der Leyen pour sécuriser l'approvisionnement en pétrole. À tout de suite.
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13: Bienvenue dans Trajectoire, la chronique des entrepreneurs. Aujourd'hui, je reçois Antoine de Torcy, cofondateur de BioLevate, un software destiné à l'écosystème santé. Bonjour Antoine.
15: Bonjour Karine.
13: Alors, quel est le rôle de votre plateforme ?
15: Alors, c'est très simple, notre métier, c'est vraiment d'accélérer la mise sur le marché des médicaments. Donc, on vient accompagner des entreprises pharmaceutiques sur tout le cycle de vie des médicaments, que ce soit la partie scientifique, études cliniques, la revue de littérature, comme on le fait avec Sanofi, la partie réglementaire ou jusqu'à la mise sur le marché. Et en fait, on va ingérer la connaissance d'entreprise dans un environnement sécurisé dans lequel l'intelligence artificielle va pouvoir générer des documents ou des analyses de qualité.
13: Alors, où se situe de fait la valeur ajoutée de votre plateforme d'IA ?
15: Oui, eh bien notre technologie permet d'ingérer des millions de documents et le transformer en une base de connaissances qui va être structurée et interconnectée où l'IA va pouvoir naviguer. Et en fait, ce système, il nous permet de garantir comment le résultat fait par l'IA a été généré, de garantir la traçabilité et l'exhaustivité de la réponse. Et ça, c'est essentiel dans un environnement aussi réglementé que l'industrie pharmaceutique.
13: On va maintenant parler de cette levée de fonds stratégique. Quels sont les défis qui vous attendent ?
15: Ah oui, alors on vient de sécuriser une levée de fonds de 30 millions. C'est vraiment un cap pour nous. Ça nous permet d'avoir les moyens financiers et humains pour accompagner les plus gros du secteur et cela sur la durée. Et puis ça nous permet d'envisager l'expansion à l'international, à la fois en Asie et aux États-Unis, avec un cap très clair de faire de BioLevate un acteur mondial de référence.
13: Merci Antoine de Torcy d'être venu nous parler de BioLevate dans Trajectoire.
15: Merci Karine.
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1: Bonjour à tous, bon réveil, bienvenue dans la matinale de l'écho. Il est presque 7h sur BFM Business, RMC Live, Canal 25. Nous sommes ensemble avec toute l'équipe en direct jusqu'à 9h pour Good Morning Business. Au sommaire de ce mardi 22 septembre, Emmanuel Macron sur tous les fronts pour sécuriser, approvisionner et freiner l'envolée des prix des carburants. Alors que de nouvelles aides sont attendues pour les gros rouleurs aujourd'hui en France, le président qui a rencontré Donald Trump à New York planche sur une résolution au Conseil de sécurité de l'ONU pour débloquer Hormuz et se dit prêt à aider à sécuriser les infrastructures énergétiques saoudiennes. Hier, il a aussi écrit à Ursula von der Leyen, Léo Dumas.
17: Oui, et lui demande tout un tas d'assouplissements de règles européennes afin d'augmenter l'offre et de faire baisser les prix. On verra ça dans le détail dès le début du journal.
1: L'approvisionnement en carburant, on en parlera aussi avec Benoît Rocher. Il est directeur général et président du directoire d'Aropaport qui regroupe les ports du Havre, Rouen, le port fluvial de Paris. Il est l'invité du grand entretien à 7h45. 7h20, parole de patron, nous recevons Mathieu Boisch, il est entrepreneur et auteur de France deux fois, et si la France doublait sa richesse en 10 ans. Et puis le tour de l'actu ce matin, ce sera aussi le monde qui bouge avec Mathieu Jolivet. Bonjour Mathieu, votre parti pris ?
18: Le carburant, c'est le nerf de la guerre, et face à la menace russe, nous disposons en Europe sous nos pieds d'un réseau de 10 000 km d'oléoducs. Le problème, c'est que ce réseau, il s'arrête en Allemagne, et tout l'enjeu, vous allez voir, c'est de l'étendre un peu plus vers l'est de l'Europe.
1: 7h40, la Tribune Écho, nouveau rendez-vous dans la matinale avec Jean-Marc Daniel. L'Espagne pousse à la dépense sur le budget européen, nous dira-t-il. Et puis, il est 7h tout juste sur BFM Business RMC Live. C'est le journal Léo Dumas.
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1: Emmanuel Macron en appelle à Bruxelles sur le front des carburants.
17: Il a écrit à Ursula von der Leyen ce week-end et il lui dit craindre une perte de 4 millions de barils supplémentaires chaque jour au niveau mondial, faute d'amélioration de l'Arabie Saoudite au détroit d'Hormuz. Alors Emmanuel Macron lui demande l'activation à l'échelle européenne de 5 mesures susceptibles d'augmenter l'offre disponible et donc de faire baisser les prix rapidement, Eva Serraiol.
0: Premièrement, le président de la République demande à assouplir les spécifications européennes sur la qualité des carburants. Objectif, améliorer les capacités de production. Une mesure similaire avait d'ailleurs déjà été mise en place lors de la crise du Covid-19. Elle pourrait faire gagner 5 à 20% de rendement en raffinerie. Deuxième piste envisagée, augmenter la quantité de biocarburants incorporés dans le diesel. Concrètement, il s'agit de faire basculer les moteurs diesel du B7 vers le B10, ce qui permettrait d'y incorporer jusqu'à 10% de biogazole et donc moins 3% de diesel.
1: Eva, la lettre dépasse d'ailleurs la seule urgence pétrolière.
0: D'ailleurs, le président de la République appelle à, et je cite, « une claire accélération européenne sur les efforts d'électrification et sur le gaz ». S'il appelle à la modération de la consommation, notamment pour les besoins de chauffage, Emmanuel Macron réclame tout de même d'intensifier les achats groupés à l'échelle européenne, car si la France devrait atteindre les 80% de remplissage des cuves pour l'hiver, pas de pénurie donc, les tensions énergétiques rendent ce remplissage particulièrement onéreux.
17: Merci Eva, et dans cette lettre, une cinquième et dernière mesure mesures. Emmanuel Macron demande l'assouplissement du règlement méthane, celui qui doit entrer en vigueur le 1er janvier et qui impose aux importateurs d'hydrocarbures de mieux tracer leurs émissions de ce gaz, de quoi donc faire flamber les prix, selon une étude commandée par les acteurs du secteur, mais largement contestée, Astrid Olivier.
2: Des hausses de prix à deux chiffres pour les carburants, des risques pour leur approvisionnement. Un scénario catastrophe décrit par le cabinet Wood Mackenzie à cause des nouvelles règles de traçabilité du méthane imposées aux pétroliers. Ils devront connaître les émissions de ce gaz à effet de serre sur toute la chaîne de valeur. Mais cette étude est trop alarmiste, tempère Marc-Antoine Elmazega, directeur à l'IFRI.
20: Là où c'est sans doute faux, c'est de considérer qu'il est actuellement prévu d'assurer une application stricte de cette réglementation dès janvier 2027. Il est clair que quand on a imaginé la mise en œuvre de tout cela, on était dans une situation de sécurité d'approvisionnement. Bon, là, très clairement, vu le chaos au Moyen-Orient, la Commission européenne a effectivement fait un peu marche arrière.
2: Jusqu'en 2030, aucune sanction financière ne sera appliquée, mais les risques pour les sociétés cotées notamment seront bien réels.
20: Ces acteurs-là sont du coup exposés à des risques de contentieux très importants, parce qu'il peut y avoir des groupes d'intérêt qui effectivement disent bien sûr, il y a une recommandation de la Commission pour les États membres de ne pas appliquer exactement ce règlement, mais le fait est que vous êtes en violation de ces dispositifs.
2: La France vient de rejoindre les 15 États membres déjà mobilisés pour retarder la mise en œuvre de ce texte d'au moins un an.
17: La crise énergétique qui était aussi au menu d'un face-à-face Trump-Macron. Cette nuit, les deux chefs d'État qui se sont entretenus à New York en marge de l'Assemblée générale des Nations Unies. Et alors, on vous retrouve sur place pour BFM Business. Antoine Lard, le président français, a exposé plusieurs solutions à Donald Trump.
21: Oui, Emmanuel Macron dit qu'il veut des résultats rapides face à la crise du pétrole. Et pendant son entretien avec Donald Trump, deux idées ont été mises sur la table par le président français. D'abord, un projet de résolution à l'ONU pour garantir la liberté de navigation sur Hormuz. Ce projet est aussi soutenu par les États-Unis. Et puis, et ça c'est une nouveauté, la France se dit prête à intervenir militairement pour protéger et défendre les installations pétrolières saoudiennes, des infrastructures qui sont attaquées depuis une dizaine de jours par les Houthis, un groupe rebelle lié à l'Iran. Alors il ne s'agit pas pour la France d'entrer en guerre face aux Houthis, mais de mener potentiellement une opération défensive. Et là aussi, cette initiative est soutenue par le président américain. Emmanuel Macron, en tout cas, est ressorti de ce tête-à-tête avec Trump en disant que la conversation avait été très bonne. Cite d'ailleurs que les choses se sont bien déroulées. Les deux hommes se sont entretenus pendant plus de 45 minutes. C'est deux fois plus que ce qui était programmé au départ.
17: Merci Antoine Lard depuis New York pour BFM Business. Et puis en France, à noter que le gouvernement annoncera ses nouvelles aides ce soir à 17h pour les ménages, les entreprises et les secteurs les plus exposés par la flambée des carburants.
1: Voilà, Emmanuel Lechypre nous a rejoint sur ce plateau. Bonjour Emmanuel.
22: Bonjour à tous.
1: Alors, le débat face à Lechypre, ce sera à 8h40, qui va vous opposer à Jean-Marc Daniel. L'État doit-il occulter ses problèmes de déficit pour aider les Français à payer leur plein de carburant?
22: Eh bien, je vais continuer avec ma casquette de bon petit keynésien pour dire que oui, effectivement, alors on a bien compris, la priorité du gouvernement, c'est d'afficher une volonté de réduire les déficits publics. On est passé du quoi qu'il en coûte au quoi qu'il n'en coûte rien, mais ça, c'était tenable quelques semaines, mais ça n'est plus tenable quelques mois. Et donc, il faut bien comprendre que les urgences chassant les priorités, eh bien, il va falloir laisser filer, effectivement, une partie du déficit. Mais vous savez, le déficit, c'est toujours pareil. Vous avez le déficit structurel, qui est le vrai problème de la France. Structurellement, nous dépensons plus que nous n'enregistrons de recettes fiscales. Et puis, il y a la partie conjoncturelle. Et là, le rôle, finalement, de l'État, c'est de laisser, finalement, filer ce déficit pour amortir le choc conjoncturel. Donc, c'est de ça qu'on parle. Donc, ça n'est pas catastrophique. Et puis, on dit les marchés financiers, il faut réduire les déficits. Je vous assure que si on avait, en France, une grave crise sociale à cause des prix du carburant, les marchés financiers n'apprécieraient pas particulièrement.
1: Bon, donc, évidemment, oui, ce ne sera pas l'avis de Jean-Marc Daniel.
22: Il faut prendre des mesures pour aider temporairement les Français.
1: Et ça promet un beau débat.
22: De la hausse des prix des carburants.
1: On vous donne rendez-vous à
22: Jean-Marc Daniel, évidemment,
1: 8h40.
22: Ne veut pas en entendre parler, vous verrez.
1: Eh bien non, évidemment. 8h40, donc, face à le Chypre. On en vient à présent au débat budgétaire. Le gouvernement remet sur la table une piste explosive.
17: Oui, celle de fiscaliser les arrêts maladie. Certains bénéficient actuellement d'une niche à laquelle le gouvernement veut donc s'attaquer ou se réattaquer, puisqu'il y a déjà eu une tentative ratée l'an dernier, Caroline Morisseau.
3: Les indemnités perçues lors de certains arrêts maladie sont aujourd'hui partiellement ou totalement exonérées d'impôt sur le revenu, un avantage pointé du doigt par le ministre de l'économie Roland Lescure.
4: On supprime un certain nombre de niches. Aujourd'hui, si vous travaillez, vous payez l'impôt. Si vous êtes malade demain, vous ne payez plus d'impôt. Est-ce que c'est normal ?
3: Dans le viseur du gouvernement donc, certains arrêts maladie longue durée, cancer, sclérose en plaques, Alzheimer par exemple, dont les indemnités sont totalement exonérées d'impôt sur le revenu, et les arrêts pour maladie professionnelle ou accident de travail qui sont fiscalisés à seulement 50%. Supprimer l'ensemble de ces exonérations rapporterait près d'1 milliard d'euros. Reste que le gouvernement a déjà tenté de s'attaquer à ces niches dans le budget l'an dernier, puis auprès des partenaires sociaux. En vain, les députés de gauche notamment avait dénoncé l'indécence du gouvernement à vouloir faire des économies sur le dos des malades.
17: Et en plus de ce milliard d'économies espérées, le gouvernement va missionner les partenaires sociaux, toujours sur le front des arrêts de travail, avec l'objectif, selon les Échos, de trouver les moyens de dégager 600 millions d'euros d'économies au minimum sur leur indemnisation. Dans le même temps, la Cour des comptes, qui publie ce matin d'autres recommandations, elle propose déjà 20 milliards d'euros d'efforts sur 3 ans sur les masses salariales de la fonction publique, en jouant à la fois sur les effectifs et sur la rémunération, évidemment pour ramener le déficit à 3% en 2029. La Cour des comptes qui suggère aussi une réforme de la fiscalité sur le patrimoine en réduisant déjà le pacte Dutreil et en fiscalisant les intérêts des dépôts au-delà des plafonds de l'épargne réglementée, mais en face, elle veut alléger la fiscalité sur les transactions immobilières et sur les transmissions de patrimoine. Et puis au-delà de toutes ces propositions assez récurrentes, l'institution espère jouer un rôle à l'approche de la présidentielle et elle entend remettre rigueur et chiffres au cœur des discussions, Margot Fodéré.
5: Avant l'heure des choix, il faut l'heure des faits, martèle Amélie de Montchalin, la présidente de la Cour des comptes. Alors pour retrouver facilement ces faits, justement, l'institution présente un tout nouveau dispositif intitulé « Qu'en dit la Cour ?», consultable sur le site de la Cour des comptes. Ce moteur de recherche souverain et boosté à l'IA doit permettre aux internautes de se procurer un rapport par mots-clés. La Cour en a publié plus de 8000 ces 5 dernières années, sur des sujets aussi vastes que la modernisation de l'État ou la masse salariale dans la fonction publique, sauf que bon nombre d'entre eux restent souvent inconnus du grand public. La présidente de la Cour appelle donc les citoyens à se réapproprier les chiffres en s'appuyant également sur des notes synthétisant les grands constats issus de ces rapports. Par exemple, le montant des aides à la réindustrialisation en France, en hausse de 24% depuis le Covid, ou bien le montant du patrimoine des ménages, quasiment 6 fois le PIB français. Une manière aussi pour Amélie de Montchalin de rentrer dans les débats budgétaires actuels. Les mois qui viennent seront décisifs pour notre pays, insiste l'ex-ministre du Budget.
1: Et puis pour terminer ce journal, l'ouverture aujourd'hui à Berlin d'InnoTrans.
17: Le salon mondial du ferroviaire, 3000 exposants qui présentent leurs nouveautés. Cette année, évidemment, un fort accent sur l'intelligence artificielle, mais aussi la maintenance prédictive. Et puis les trains capables d'évoluer grâce au logiciel. Alors à Berlin, clairement, le train entre dans une nouvelle ère, Jean-Baptiste Huette.
23: Jusqu'ici, lorsqu'une locomotive sortait d'usine, l'essentiel de ses fonctions était fixé pour des années. Désormais, certaines pourront évoluer simplement grâce à des mises à jour. C'est le principe, par exemple, de la Vectron X que Siemens présente cette semaine. Dans la cabine, un grand écran central peut accueillir différentes applications, informations sur le trajet, état de la locomotive. Un nouvel outil de diagnostic, par exemple, peut être installé pour mieux détecter l'usure des composants et anticiper une panne. Certaines mises à jour pourront être effectuées à distance, sans immobiliser la locomotive en atelier. Une logique qu'Alstom poursuit aussi avec sa propre stratégie de train pensée comme une plateforme logicielle. Et derrière cette révolution, il y a un tout nouveau marché de services, maintenance prédictive, mise à jour, application, gestion de flotte ou optimisation énergétique. Comme dans l'aérien, une part croissante de la valeur va désormais se faire durant toute la vie du train et plus seulement au moment de sa vente.
1: 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Merci Léo Dumas. Vous retrouvez à 7h30 pour toute l'actualité économique. Et tout de suite, c'est un point marché avec Étienne Brack.
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1: Alors Étienne, retour des records. Hier soir à Wall Street, le Nasdaq et le Dow Jones ont touché des plus hauts.
7: Séance éclatante pour le Dow Jones, plus 2%, nouveau record. C'est le premier record de clôture depuis le mois de juin. Idem pour l'indice S&P 500 et l'indice Nasdaq qui ont tous les deux gagné plus de 1,5% à la clôture grâce à un alignement des planètes. Vous connaissez la chanson désormais, baisse des cours du pétrole. Ça dit quoi? Ça dit baisse du marché obligataire. Un pétrole quand même qui a perdu 7 dollars en l'espace d'une semaine et cette détente sur le marché obligataire a donné un coup d'éclat au marché. Et actions, notamment au secteur technologique. Meta, la maison mère de Facebook ou encore de WhatsApp, a gagné 11% à la clôture car son intelligence artificielle Muse connaît visiblement un franc succès aux États-Unis. 700 000 téléchargements depuis sa sortie le 8 septembre aux États-Unis sur l'Apple Store. Application qui permet notamment de modifier des photos ou encore de planifier ses voyages. Et visiblement, tout cela plaît à Wall Street après une période où la tech a été délaissée cet été.
1: À l'inverse, Étienne, séance difficile pour Novo Nordisk, -7,5% à Copenhague.
7: Oui, la vie est dure pour Novo Nordisk. En ce moment, en 2023, c'était la première capitalisation d'Europe et depuis 2024, le titre a perdu 75%. Et pour cause, le spécialiste des traitements anti-obésité, anti-diabétique, a vu son marché être grignoté par l'américain Eli Lilly, ce qui a provoqué une érosion de ses marges. Et puis surtout, les investisseurs ont commencé à s'interroger sur l'avenir du groupe danois, sachant que sémaglutine, qui est la molécule qui est à la base de l'Ozempic et du Wegovy, va perdre son brevet à partir de 2031 en Europe mais aussi aux États-Unis. Raison pour laquelle hier, Novo Nordisk a convoqué les investisseurs pour présenter son plan de marche sur les 5 prochaines années. Objectif, 5 blockbusters d'ici à 2030, avec une croissance également très forte. Mais visiblement, les investisseurs n'y ont pas cru. Ils attendent maintenant des lancements, des preuves, des chiffres, avant de revenir sur cette action.
1: Merci Étienne Braque. Rendez-vous à 7h40 pour un nouveau point sur les marchés. L'enjeu géostratégique de l'approvisionnement en pétrole maintenant, c'est le parti pris de Mathieu Jolivet.
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1: Mathieu, face à la menace russe qui s'intensifie en Europe, votre parti pris géopolitique sur l'enjeu crucial de l'approvisionnement en carburant pour les pays de l'OTAN?
18: Oui, car en cas de guerre contre la Russie, l'accès au carburant est un élément clé. Hein. Et savez-vous qu'en Europe, sous nos pieds, il y a une infrastructure militaire dont on parle peu, 10 000 km de pipeline qui quadrille 12 pays. C'est un immense réseau souterrain construit pendant la guerre froide pour acheminer du carburant aux forces de l'OTAN en Europe. Et ce réseau, il fonctionne toujours. Il est relié à des ports, des raffineries, d'immenses réservoirs de stockage, des bases aériennes, et il sert même tous les jours à l'économie civile. Il approvisionne notamment en kérosène de grands aéroports européens comme Francfort ou Schiphol. Bien entendu, en cas de guerre, tout est coupé pour le civil. Il approvisionnerait essentiellement l'armée. Donc ce réseau souterrain, il est très actif. Ce n'est pas un vestige de la guerre froide.
1: Ouais, le problème, c'est que ce réseau, il a été pensé pour une géographie qui n'est plus tout à fait la même aujourd'hui.
18: Oui, à l'époque, il a été conçu pour défendre l'Europe de l'Ouest contre l'Union soviétique. Et donc ce réseau d'oléoduc s'arrêtait en Allemagne. Mais avec l'effondrement du bloc, les frontières ont bougé et la ligne de front potentielle s'est déplacée de plusieurs centaines de kilomètres vers l'est de l'Europe. Désormais, les pays directement menacés, ce sont la Pologne, les Pays-Baltes, la Finlande et la Roumanie. Mais les pipelines, eux, n'ont pas suivi. Ils terminent toujours leur course en Allemagne pour finir le trajet vers l'est, obligés donc de transporter le carburant par camion-citerne ou par train. Ce qui pourrait saturer des routes déjà encombrées par le transport de troupes et de matériel en cas de guerre contre la Russie. Car il faut bien voir que les besoins en carburant sont colossaux. Une brigade blindée peut consommer 300 000 litres de carburant par jour. Les avions sont les plus gloutons en temps de guerre. Ils accaparent 85% du carburant militaire. Un général haut gradé de l'OTAN résumait le problème il y a quelques mois. Le carburant et les munitions sont probablement les deux éléments les plus critiques pour mener une opération, disait-il.
1: Et c'est précisément pour cela que l'OTAN vient de lancer un chantier colossal.
18: Oui, les alliés viennent de valider cet été, 27 milliards d'euros d'investissement pour redessiner justement cette carte du carburant de l'OTAN et étendre ce réseau d'oléoducs vers l'est de l'Europe, vers la Pologne, les Pays-Baltes, mais aussi vers la Roumanie. Sauf qu'un pipeline, ça ne se construit pas. pas en quelques mois. On parle de 20 à 25 ans pour réaliser l'extension du réseau souterrain. Ça veut dire que pendant des années encore, il faudra continuer à amener le carburant vers l'est de l'Europe par le rail ou la route.
1: Et surtout protéger toute cette chaîne.
18: Oui, ça fait clairement partie des chaînes critiques à protéger. L'OTAN se prépare en novembre prochain. D'ailleurs, 5 pays testeront en Lituanie à Vilnius la résistance de leurs infrastructures énergétiques. Un haut gradé de l'OTAN a récemment alerté en cas de guerre majeure, le réseau d'oléoduc pourrait ne pas suffire à ravitailler les troupes. L'OTAN veut aussi donc multiplier ses voies d'approvisionnement. La Turquie pousse ainsi en ce moment à un nouveau projet d'oléoduc jusqu'en Roumanie via la Bulgarie. L'objectif, c'est d'acheminer davantage de carburant aux forces de l'OTAN autour de la mer Noire, diversifier ses sources et répondre aux besoins du carburant. Ça, c'est un élément clé. C'est vraiment le nerf de la guerre.
1: Merci Mathieu Jolivet. C'est une chronique bien sûr à retrouver en podcast et en replay sur l'application BFM Business. Il est 7h17 sur BFM Business, RMC Live, Canal 25. Et si la France doublait sa richesse en 10 ans, c'est la proposition de l'entrepreneur Mathieu Boesch.
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1: Bonjour Mathieu Boesch.
9: Bonjour.
1: Merci d'être avec nous. Vous êtes entrepreneur, vous avez créé le mouvement d'entrepreneurs 300 pour la France. Et début septembre, vous avez publié France 2X et si la France doublait sa richesse en 10 ans. Vous invitez donc la France à sortir du déclin, à choisir la prospérité. Sortir du déclin, ça se décrète. C'est juste une question de volonté. Il suffit de mettre un objectif et c'est bon.
9: Presque aussi simple. Mais là, on parle de doubler le PIB en 10 ans. C'est un objectif extrêmement ambitieux que très peu d'économies ont réalisé. Donc, l'ambition du livre, c'est de redonner un objectif à la France. Aujourd'hui, on a perdu le cap. On est en train de gérer notre déclin, de devenir tous des super comptables, des comptables des économies, comptables même des oléoducs, de l'énergie. Le livre, il propose d'ouvrir un horizon et de regarder, premièrement, est-ce que c'est nécessaire? Je pense qu'augmenter notre PIB, c'est nécessaire parce que l'équation budgétaire ne tiendra pas dans l'État. Est-ce que c'est souhaitable?
1: Il faut créer de la croissance, quoi.
9: Voilà, il faut de la croissance, c'est obligatoire. On a des engagements qui vont être sans arrêt en augmentant. On parle évidemment des retraites, des services publics, etc. Il faut augmenter notre PIB. Deuxièmement, c'est quelque chose qui est souhaitable parce que si on le fait, la vie en France va être incroyable. On va arrêter de gérer nos fins de mois, de parler des Français qui sont à découvert le 18 du mois. Mais on va enfin avoir un pays où on peut vraiment s'éclater parce que ben, il va y avoir des opportunités de partout. Ça, c'est génial. Et ensuite, c'est possible parce que si on arrête de penser comme des comptables ou comme des économistes, en analysant la situation à l'infini, on va penser comme des entrepreneurs et on va se demander quels sont les atouts de la France, quelles sont les difficultés sur lesquelles elle fait face et comment on peut devenir un pays qui va attirer l'innovation, la croissance et faire quelque chose vraiment d'historique, c'est ce que je propose.
1: Alors, beaucoup d'optimisme, évidemment. Vous proposez donc un objectif de 7,2% de croissance, mais au rythme actuel, il faudrait 80 ans pour doubler notre richesse. Donc vous proposez d'aller 8 fois plus vite. Concrètement, comment on y arrive? C'est quoi les premières mesures à prendre d'urgence pour pouvoir redresser ça en 10 ans, quoi?
9: Alors, déjà, c'est arrêter de raisonner comme si la France était une île dans le monde. On est moins de 1% de la population mondiale. Si on commence à raisonner sur un marché mondial, on se rend compte qu'en fait, le monde est plein d'opportunités, avec énormément de pays en croissance. Il faut axer très fort l'économie française sur l'innovation et l'export. Un euro vendu à l'export, ça génère 4 euros d'activité dans le pays. Donc c'est extrêmement important de mettre tout notre effort sur l'export. Et pour ça, il faut attirer les capitaux et attirer les talents. Je détaille un petit peu plus dans le livre, évidemment, comment on s'y prendrait.
1: Oui, alors le seul problème, c'est qu'aujourd'hui, on entend quand même beaucoup parler de souveraineté, pour ne pas dire de protectionnisme, parce que cette économie mondialisée rêvée dont vous parlez, on l'a déjà connue, et c'est vrai qu'aujourd'hui, on voit bien qu'on est un brevet de produits chinois, qu'il y a des tarifs douaniers qui sont mis par les États-Unis. Enfin, tout le monde essaie quand même de se protéger un peu.
9: Oui, en fait, il faut faire la part des choses entre importer des habits à bas coût de Chine et vendre le train du futur aux Chinois. Je pense que la mondialisation qui est prônée dans mon essai, c'est plutôt celle de faire de l'innovation de rupture, de que la France redevienne un grand pays d'innovation. On a su créer le nucléaire, le Concorde, ces grands projets. Et aujourd'hui, en France, on a perdu cette capacité à rêver. Je pense que mon optimisme, il est partagé par énormément d'entrepreneurs du quotidien. Mais on a besoin aussi que les leaders, que le personnel politique, que les économistes, que les médias aussi nous aident à rêver de nouveau pour la France, c'est extrêmement important pour le pays.
1: En faisant quoi? En baissant le coût du travail, en misant à fond sur l'IA par exemple, en investissant beaucoup sur la formation?
9: Oui, tout ça, c'est des mesures qu'on connaît, hein, qui vont venir aider l'économie en général et que je soutiens depuis longtemps. Sur le plan France 2X spécialement, ce que je propose, c'est de faire une attractivité fiscale et sociale extrêmement importante pour faire venir les meilleurs talents du monde entier en France.
1: Le visa talent, hein, c'est ce que vous appelez.
9: Exactement. En gros, si vous êtes un chercheur, un doctorant, un entrepreneur indien, américain, japonais, peu importe, vous venez installer votre famille en France, on va vous donner des conditions de rémunération qui sont imbattables et on va l'assumer. Pareil pour les capitaux, on va dire, si vous venez investir en France dans des secteurs de rupture, l'IA, la biotech, les transports de demain, etc., des secteurs où aujourd'hui en France, on ne fait pas beaucoup de PIB, donc on n'a pas beaucoup à perdre, on va leur offrir des conditions d'investissement, d'amortissement, on peut même enlever les impôts sur les dividendes réinvestis en France, faire tout ce qu'on peut pour que le capital mondial, évidemment l'épargne des Français, on en parle souvent.
1: Mais c'est ça, c'est quasiment un peu plus de 17% aujourd'hui, mm-hmm. Il faudrait la réinvestir pour qu'elle soit massivement investie dans des projets porteurs d'avenir.
9: Sûr. En fait, mais c'est le terrain économique qui va permettre à cette épargne de s'investir en France. C'est pas un État ou une loi qui doit décider aux Français où ils doivent mettre leur épargne. Ça, dans les pays communistes qu'on va diriger l'économie comme ça, dans une économie ouverte qui fonctionne bien, on va donner faire un État qui facilite l'investissement, qui facilite l'innovation. Naturellement, le capital mondial va être enchanté de venir s'investir en France. Et bien sûr, les Français avec leur épargne seront aussi évidemment très fiers d'investir dans leur économie.
1: Ça passe par une forme de dumping fiscal assumé, c'est ce que vous dites, pour rendre la France plus attractive, on ne va pas se priver de recettes.
9: Hein. Exactement, si on va se priver de recettes sur des secteurs dans lesquels on n'est pas bon pour l'instant, et ça va avoir énormément de retombées sur tout le reste du pays, puisque ça va créer une activité économique par rebondissement, comme je vous ai expliqué, puisque 1 euro d'export va créer énormément d'activités dans le pays.
1: Alors vous proposez aussi d'augmenter fortement le nombre d'heures travaillées, vous plaidez pour quoi, enfin, une retraite à quel âge ou une durée de cotisation allongée, qu'est-ce que vous proposez?
9: En fait, évidemment, les Français vont travailler plus parce que dans une économie qui double en 10 ans, ben, les jeunes ils vont avoir énormément d'opportunités dès 20 ans, dès 21 ans. Ils ne vont pas rentrer très tard dans le marché du travail comme maintenant. On aura besoin des seniors. Donc, en fait, ce sujet du temps travaillé, ça va être une conséquence de notre croissance. Et il ne faut pas penser que c'est en travaillant plus qu'on va produire plus. Il faut aussi donner les conditions d'accueil des talents, des capitaux et de l'innovation. Et c'est ça ensuite qui va découler sur tout le reste de l'économie. La mobilité salariale, le pouvoir d'achat, les heures de travailler, comme vous venez de l'expliquer. Tout ça, il faut le voir comme une conséquence d'une économie en bonne santé et pas comme un levier à appliquer bêtement, on va dire, en se demandant si en obligeant une personne à travailler un an de plus, le pays va se réveiller. Moi, je propose quelque chose de beaucoup plus ambitieux.
1: Ça demande aussi quand même de l'argent, puisque soit il y aura des recettes fiscales en moins, puisque vous souhaitez les baisser, soit il faut investir massivement. Vous connaissez la situation du pays, le déficit budgétaire, la dette, plus de 3 500 milliards. Comment on fait ?
9: C'est simple, les baisses fiscales que je propose, c'est dans des secteurs d'avenir sur lesquels la France n'est pas bon. Par exemple, des robots humanoïdes, je ne crois pas qu'on en construise des milliards en France. Si on se met à en construire des milliards avec des avantages fiscaux, on n'a rien perdu dans notre budget. Vous en accorderez avec moi. Donc ça, c'est un cas. Et ensuite, les capitaux, il y en a dans le monde entier, il suffit de les accueillir. Et pas se dire, en tournant rond en France, se dire on n'a pas d'argent. Si vous voulez, on peut continuer pendant 10 ans ou pendant 20 ans à gérer notre déclin, ou on peut relever la tête, se dire qu'on est un pays fier, et qu'on peut être un petit peu créatif.
1: Mais on attire déjà beaucoup les investissements étrangers en France, on est le premier pays d'ailleurs.
9: Oui, ben déjà le résultat c'est 0,7% de croissance, donc je pense qu'entre là où on est et 7%, il y a quand même un gap à franchir.
1: Merci Mathieu Boëch d'avoir été avec nous ce matin, entrepreneur. Vous avez créé donc le mouvement d'entrepreneurs 300 pour la France et vous venez donc de publier ce livre avec ses propositions France 2X et si la France doublait sa richesse en 10 ans. C'est une interview à retrouver en podcast et en replay sur l'application BFM Business. Dans un instant, ce sera le journal de Léo Dumas parce qu'il est 7h25 sur BFM Business et RMC Live Canal 25. Léo Dumas qui reviendra sur la rencontre entre Donald Trump et Emmanuel Macron à New York avant la réunion de l'ONU pour sécuriser l'approvisionnement en pétrole.
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3: Il est tout juste 7h30 sur BFM Business et sur RMC Life Canal 25 et c'est le journal de Léo Dumas. On commence avec les titres.
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5: Et trois titres à la une. Paris qui propose une mission défensive en Arabie Saoudite pour protéger les infrastructures énergétiques. On verra ça dès le début de ce journal. Autre composante dans les prix à la pompe, celui du super tanker qui transporte le pétrole 1 million de dollars chaque jour. C'est un nouveau record. Et puis on ira au tribunal de Paris où Rachida Dati campe sur ses positions après presque 4 heures à la barrière.
3: Les Européens s'activent pour contenir l'envolée des prix des carburants directement depuis le Moyen-Orient.
5: Les Britanniques vont aller soutenir les chasseurs saoudiens face aux Houthis, mais Paris aussi pourrait passer à l'action. Annalisa Capelli, la France en tout cas se dit prête ce matin à protéger les infrastructures énergétiques de l'Arabie Saoudite.
6: Absolument, la France est prête à contribuer à leur sécurisation dans une approche purement défensive. C'est ce qu'a annoncé hier soir une source diplomatique. Il y a deux points qui sont particulièrement stratégiques. D'un côté, le port de Yanbu sur la mer Rouge, attaqué ces derniers jours par les rebelles Houthis, et de l'autre côté, l'oléoduc Est-Ouest qui permet d'acheminer le pétrole saoudien justement vers la mer Rouge en contournant le détroit d'Ormuz, oléoduc qui a été ces derniers jours la cible de drones lancés par les milices irakiennes pro-Iran. Ce sont donc ces deux sites qui seront protégés en priorité. Attention toutefois, pour Paris, il ne s'agit aucunement de prendre part au conflit avec les Houthis. L'objectif, selon les mots d'Emmanuel Macron, est uniquement de mieux sécuriser ces sites qui sont essentiels pour les cours mondiaux. Même logique, vous le disiez, du côté de Londres, le Royaume-Uni va lui aussi fournir un appui opérationnel aux forces saoudiennes. Des avions britanniques seront déployés pour assurer le ravitaillement en vol des chasseurs saoudiens qui essayent déjà d'éviter de nouvelles attaques. Ça sera une aide précieuse pour l'armée saoudienne qui, malgré un arsenal considérable, peine ces derniers jours à reprendre le contrôle face aux Houthis et qui laisse de facto ses infrastructures exposées à de nouvelles attaques.
5: Merci Annalisa Capellini. Dans le même temps, les prix du pétrole qui sont retombés ces dernières heures. On est brièvement passé sous les 100 dollars. On est à 101 dollars à l'instant pour un baril de Brent. Alors, pas de quoi offrir de répit à la pompe pour autant, surtout qu'en plus, désormais, il faut compter les prix records des navires qui transportent le brut, Eva Serraiol.
7: Plus d'un million de dollars par jour, c'est un nouveau record, une hausse de plus de 1000% sur un an pour le taux journalier d'un pétrolier qui part du Golfe Persique pour aller en Asie. En comparaison, pour la même route en janvier cette année, il fallait compter entre 50 000 et 100 000 dollars par jour.
3: Ces prix reflètent le risque de traverser le détroit d'Ormuz ?
7: Oui, mais pas seulement, puisque les prix augmentent sur toutes les routes, même celles qui ne passent plus par le détroit d'Ormuz. Exemple, pour celles qui relient le Golfe du Mexique à la Chine, il fallait compter 400 000 dollars par jour fin de semaine dernière, contre 65 000 dollars quotidiens début janvier de cette année. En fait, à l'échelle mondiale, les taux journaliers moyens d'un super pétrolier ont atteint 650 000 dollars par jour jeudi dernier, soit près du double par rapport à la semaine précédente, c'est-à-dire juste avant la fermeture de l'oléoduc Est-Ouest saoudien.
3: En fait, cette hausse des prix globale est due en partie à une pénurie des supertankers.
7: Oui, et il y a deux raisons à ça. Premièrement, une partie de ces supertankers prend la longue route

0: celle qui contourne l'Afrique par le cap de Bonne-Espérance. Et ça, ça rajoute quand même 2 semaines par voyage et par navire. Et une autre partie est retournée dans le détroit d'Ormuz. Pour passer malgré tout, ils utilisent une technique qui s'appelle le transbordement navire à navire. Les tankers font la navette sur des courts trajets depuis les terminaux du Golfe jusqu'à la sortie du détroit, où des pétroliers attendent d'être ravitaillés. Résultat, une grande partie des 925 supertankers est immobilisée en attente à la sortie du détroit d'Ormuz, au lieu d'effectuer d'autres trajets.
1: Merci Eva Serraiol. Il est 7h35 et c'est toujours le flou total autour des sanctions européennes contre la Russie, puisqu'après avoir annoncé un accord de principe en fin d'après-midi hier, les 27 finalement n'ont pas confirmé face aux exigences de la France et du Luxembourg qui demandent l'exemption de 2 oligarques russes. Alors il faut maintenant un accord avant minuit ce soir, faute de quoi toutes les sanctions européennes seront levée. Réaction de la chef de la diplomatie de l'Union européenne, Kaya Kallas, cette nuit. Écoutez.
2: Pour l'instant, rien n'a changé. Certains États membres ont demandé que certaines personnes soient retirées de la liste des sanctions et c'est pour ça que ces discussions sont actuellement en cours. Nous avons besoin de stabilité afin que les sanctions restent en vigueur plus longtemps. C'est pourquoi nous travaillons aussi à un nouveau paquet de sanctions, car il existe clairement une volonté d'en faire davantage concernant le complexe militaro-industriel russe.
3: Military complex. Troisième jour du procès, Rachida Dati, Carlos Ghosn.
1: Oui, avec l'ancienne ministre sous le feu des projecteurs. Alors, elle est soupçonnée de corruption et de trafic d'influence pour des contrats passés avec Renault entre 2009 et 2013. Et hier, c'était la suite de son interrogatoire. Elle a répondu longuement aux questions de la présidente de la Cour sans changer d'une virgule sa ligne de défense. Paul Valère avec Justine Vassogne sur place au tribunal.
4: Rachida Dati est restée près de 3h45 à la barre. Elle parle très vite, à voix basse. Il faut tendre l'oreille pour l'entendre. Mais face aux questions de la présidente de la Chambre, elle ne se démonte pas. Elle le redit, elle passait très peu de temps au Parlement européen. Des contacts avec des lobbyistes? Aucun. Elle n'en a jamais eu. Les questions écrites posées au Parlement en lien avec le secteur automobile, ce sont ses collaborateurs qui les ont rédigées. Rachida Dati campe sur ses positions. Elle a été embauchée par Carlos Ghosn pour aider Renault-Nissan à se développer en Iran, en Turquie, au Maroc. Au Maroc, elle travaillait sur la future usine du constructeur à Tanger. Mais pourtant, à Tanger, de nombreux opérationnels de Renault n'ont jamais entendu parler de vous, Madame Dati, lui fait remarquer la présidente de la Cour. Il juge votre intervention improbable. Oui, mais il ne l'exclut pas, rétorque l'ancienne ministre. Rachida Dati assure enfin, et cette fois on l'entend bien, ne pas comprendre pourquoi elle est là. Carlos Ghosn attendait des résultats au Maghreb et au Moyen-Orient, explique-t-elle. Sur l'Europe, il connaissait les chefs d'État européens. Il n'avait pas besoin de moi pour poser 3 questions écrites au Parlement.
3: Et c'est la fin de ce journal. 7h37 sur BFM Business, RMC Live, Canal 25. Merci Léo Dumas. On vous retrouve à 8h pour toute l'actualité économique. Et tout de suite, un point sur les marchés avec Étienne Brack. Alors Étienne, aux États-Unis, le spécialiste des puces AMD rentre dans le club très fermé des sociétés qui dépassent les 1000 milliards de dollars de capitalisation
5: boursière. C'est un club très fermé. Vous avez seulement 17 sociétés, aucune société européenne malheureusement, toute américaine à l'exception de TSMC, Saudi Aramco, Samsung et SK Hynix. Alors hier soir, AMD a gagné 10%, plus 30% depuis le début du mois et rentre donc dans ce club très fermé. Pourquoi ? Parce que vous avez un groupe qui gagne continuellement des parts de marché face à Intel sur le marché des processeurs. AMD en plus est devenu un challenger important en ce qui concerne les fameuses GPU qui permettent de faire tourner l'intelligence artificielle. Un challenger, bien sûr, face à Nvidia. Certes, on n'est pas sur la même technologie, mais c'est un bon rapport qualité-prix d'après les spécialistes. Le segment des semi-conducteurs a repris des couleurs, plus 11% depuis mercredi pour l'indice SOX. Pourquoi ? Parce que c'est un secteur qui est immunisé face à la forte remontée des cours du pétrole. Certes, il est sensible à la remontée des taux longs, mais quand vous avez une croissance de 20 à 30%, ce n'est pas quelques points de base qui vont enrayer votre croissance. Et aujourd'hui, c'est ce secteur visible qui tire Wall Street hier soir sur des records.
3: Merci Étienne Brack. Rendez-vous à 8h10 pour un nouveau point sur les marchés. Tout de suite, on parle des tensions sur le budget européen.
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3: Avec Jean-Marc Daniel. Bonjour Jean-Marc.
7: Bonjour.
3: Nouveau rendez-vous donc Echo dans Good Morning Business. Vous nous parlez des tensions sur le budget européen parce que ce budget est en négociation et l'Espagne pousse un peu à la dépense. Hein.
7: Oui, exactement. On retrouve dans la négociation budgétaire européenne des clivages qui sont des clivages relativement anciens. C'est-à-dire que dès les années 90, on avait coutume de qualifier en Europe une opposition entre les pays qui boivent du vin et les pays qui boivent de la bière. Donc les pays qui boivent du vin, c'est les pays proches de la Méditerranée. Et les pays qui boivent de la bière, c'est plutôt les pays nordiques. Et cette opposition est réapparue dans cette période où, effectivement, on a jusqu'au 15 octobre, normalement, pour s'entendre entre pays européens. Et puis ensuite, l'affaire sera soumise au Parlement européen avec un objectif de mise en vigueur de ce budget qui est pluriannuel à partir du 1er janvier 2028. Alors, l'opposition, elle est sur le niveau des dépenses. La Commission a proposé 2000 milliards sur la période 2028-2034, avec le soutien donc des pays du vin et les pays de la bière hurlent. Et ils se sont exprimés la semaine dernière au travers d'un édito, d'un article fait dans la revue Politico par les chefs de gouvernement de cinq pays qui sont les pays traditionnellement frugaux, c'est-à-dire l'Allemagne, qui n'est pas toujours considérée comme un pays porte-parole des frugaux. Là, l'Allemagne s'est mise en avant. L'Allemagne, les Pays-Bas, l'Autriche, la Finlande et le Danemark. Danemark qui n'est pas membre de la zone euro, donc il y a véritablement une sorte de lien entre l'ensemble de l'Union européenne et les pays frugaux et la demande de restriction des dépenses. Alors, il y a une chose sur laquelle tout le monde est à peu près d'accord, c'est une demande de limiter l'évolution des personnels de Bruxelles, de maintenir le nombre de fonctionnaires à Bruxelles au niveau qu'il a atteint. Mais il y a donc une demande des pays du Sud d'augmenter les dépenses, notamment de maintenir une dépense élevée sur le plan agricole. Et les pays du Nord disent non, il faut passer à autre chose. Et l'Espagne a trouvé une idée, c'est-à-dire qu'on s'était lancé dans l'enthousiasme après la Covid dans un emprunt en disant mais l'Union européenne n'a pas vocation à devenir une entité publique systématiquement endettée, donc on remboursera l'emprunt. Et l'Espagne dit, bah écoutez, on a une solution, on ne rembourse pas. On refait comme pour tous les pays, tous les États, on fait rouler la dette.
3: C'est-à-dire, une bonne idée ça.
7: Quand elle arrive à échéance, on dit aux créanciers, vous savez, ça s'est bien passé, vous êtes contents. Mais on repart pour une nouvelle période pendant laquelle on va vous verser des intérêts.
3: Les frugaux ne sont pas d'accord avec ça.
7: Alors, ça a quand même deux conséquences extrêmement négatives, tout ça. La première, c'est que le but de l'Union européenne, c'était quand même de ne pas être, comme les pays, comme les États, un lieu de création de dettes. C'était véritablement de répondre à des exigences et à des enjeux très clairement ciblés. Et le deuxième enjeu, c'est qu'on a de nouveau le débat sur l'agriculture. Alors, je vais conclure en faisant une citation. C'est tel qu'il est aujourd'hui, le budget de l'Union est une relique de l'histoire puisqu'il consacre 45% de son total au secteur déclinant qu'est l'agriculture. Et ça, c'est un rapport qui avait été demandé en 2002 à André Sapir, qui était un économiste belge, et qui s'est remis ses conclusions en juillet 2003. Et il dit déjà, écoutez, il faudrait peut-être revoir ce budget qui est essentiellement consacré à l'agriculture, alors qu'on n'arrête pas de parler de la nécessité de financer l'innovation. Donc, je pense que les pays frugaux ont raison, moins d'agriculture, plus d'innovation.
3: I want my money back, disait-elle. Merci Jean-Marc Daniel. C'est une chronique à retrouver en podcast et en replay sur l'application BFM Business. Restez avec nous, il est presque 7h45, l'heure du grand entretien. Nous recevons Benoît Rocher, directeur général, président du directoire d'Aropaport, qui réunit les ports du Havre, de Rouen, le port fluvial de Paris. Un paradoxe, son trafic est florissant alors que les guerres affectent le commerce mondial maritime. À tout de suite.
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3: Directeur général Benoît Rocher, directeur général et président du directoire d'Aropaport, qui réunit donc les ports du Havre et de Rouen, ainsi que le port fluvial de Paris, première entité portuaire française. Bonjour.
21: Bonjour.
3: Et merci d'être avec nous ce matin. Emmanuel Macron a écrit à Ursula von der Leyen pour sécuriser l'approvisionnement en pétrole. Est-ce que vous pensez qu'on peut manquer de pétrole?
21: Alors, Aropaport est un hub énergétique. Nous avons sur la basse vallée de la Seine 40% des capacités de raffinage françaises, avec deux acteurs importants, Total Energy, qui est à Gonfreville-l'Orcher, et North Atlantic, qui est une entreprise canadienne à Port-Jérôme-sur-Seine. Les raffineries actuellement fonctionnent à plein régime et North Atlantic a obtenu de l'État l'autorisation d'augmenter sa production. Donc depuis les événements au Moyen-Orient, alors déjà, l'origine Moyen-Orient, c'était 15% hein, du total du brut importé en France, en tout cas sur la vallée de la Seine. Et donc depuis que Hormuz est bloqué, les raffineurs ont trouvé d'autres sources d'approvisionnement. La première origine, c'était les États-Unis, donc le trafic en provenance des États-Unis a augmenté. Il y a également d'autres origines qui ont augmenté, la Norvège, le Nigeria, le Guyana. Donc aujourd'hui, les raffineries sont correctement approvisionnées en brut.
3: Et c'est ce qui explique votre très forte dynamique, parce que vos résultats semestriels ont été publiés le 10 septembre. Très forte dynamique des ports, alors que la guerre en Iran, en Ukraine, complique finalement tout le commerce mondial.
21: Oui, le commerce mondial est assez compliqué en ce moment, on est tout à fait d'accord, aussi bien en raison des troubles géopolitiques, hein, vous avez parlé des différentes guerres, et notamment les derniers développements sur le Yémen avec les Houthis qui ont pris le détroit de Bab el-Mandeb et qui s'intéressent au port de Yanbu. Vous n'avez pas cité, mais la politique commerciale un petit peu erratique hein, des États-Unis a aussi un impact très fort sur le commerce mondial, puisque les États-Unis, c'est notre premier partenaire commercial à l'export. Donc, dans un contexte agité, c'est vrai qu'on affiche à la fin du premier semestre un trafic en hausse sur tous les différents types de trafic que nous avons sur l'axe Seine.
3: Qu'est-ce qui tire votre croissance?
21: Alors, les vracs liquides, vous en avez parlé tout à l'heure, hein, les imports de brut. Concernant les vracs solides, Aropaport est connu, et en plus particulièrement le port de Rouen, est connu comme le port d'Europe de l'Ouest d'export de céréales, puisque la France est un pays qui produit beaucoup de céréales et qui les exporte dans le monde entier.
3: Donc on a complètement contourné l'Ukraine, finalement, là-dessus, sur les céréales?
21: On a toujours été une grande puissance et les différents acteurs ont su vendre leurs céréales sur les différents continents. Ce n'est pas simplement des céréales qui sont exportées dans les pays limitrophes. On va jusqu'en Asie, notamment pour exporter des orges et l'alimentation animale. Et puis, il y a un autre trafic important sur l'axe Seine, qui est le trafic de conteneurs, qui lui progresse très fortement. On est à plus 7% à la fin du mois de juin. Juillet et août ont été des mois extrêmement dynamiques. Donc, il est fort probable qu'on termine l'année...
3: Comment vous expliquez cette explosion ?
21: Eh bien, on a deux moteurs de croissance. Le premier moteur, c'est l'augmentation du trafic domestique, donc qui a pour origine ou pour destination le marché français. Donc, ça signifie qu'on a pris des parts de marché à nos ports voisins et concurrents. On a de très grands voisins, Anvers et Rotterdam. Voilà, on a pris des parts de marché. Et le deuxième moteur, c'est l'augmentation du trafic de transbordement. Alors, le trafic de transbordement, c'est au port ce que le voyageur en correspondance est aux aéroports. Donc, c'est une boîte qui arrive sur un bateau, qui est déchargée sur le quai et rechargée sur un bateau. Alors, c'est important d'avoir ce type de trafic parce que, pour deux raisons. La première raison, c'est que ça permet de donner de l'activité au terminal. Un terminal, c'est une entreprise qui est très intensive en capital, qui nécessite des investissements importants. Et donc, plus le terminal travaille, plus on peut amortir les investissements. Enfin, ce sont les acteurs privés, hein, mais plus ces acteurs peuvent amortir leurs investissements et donc baisser le coût de passage. Donc, il y a un vrai intérêt en termes de compétitivité. Et puis, le deuxième intérêt de développer ce trafic de transbordement, eh bien, c'est d'attirer au port du Havre, des navires qui, voilà, jusqu'à présent, passaient pas très loin du port, mais ne s'y arrêtaient pas. Et donc, plus on attire de navires, plus on développe cette toile au départ du port du Havre, et bien plus on rend le port attractif, puisque ça permet aux clients et bien de pouvoir toucher tous les ports du monde entier dans des délais qui sont tout à fait
3: raisonnables. Alors justement, le transbordement, on en parlait ce matin, le prix des tankers et du transport de pétrole augmente très, très fortement. Est-ce qu'il faut s'attendre à une augmentation des prix ?
21: Alors le prix du pétrole, hein, enfin le prix de l'essence, c'est ou du gasoil d'ailleurs.
3: Du transport, ouais.
21: C'est une il y a un certain nombre de composantes. Il est vrai que en temps normal, le prix du transport de la matière première, donc du brut, compte pour une toute petite partie du prix final, puisque eh bien, ce transport est effectué par des navires de grande taille, hein, 250 à 330 mètres, donc qui sont capables d'embarquer des très grosses quantités de pétrole. Il y a une pénurie en ce moment sur le marché, puisque avec les différents problèmes dont on a parlé tout à l'heure, le blocage d'Hormuz et puis les difficultés qu'on peut trouver en mer Rouge, suite à l'attaque des Houthis, eh bien les bateaux doivent faire une distance plus importante. Hein, ce qui signifie que la demande en tonnes 1000, c'est ça qu'elle est exprimée, est supérieure. Et donc, on n'a pas suffisamment de bateaux aujourd'hui pour pouvoir répondre à toute la demande, d'où l'augmentation des prix. Enfin, c'est un simple équilibre offre-demande.
3: Votre trafic de pétrole, on l'a dit, progresse, hein, 5,7%, alors que la part du Moyen-Orient dans vos approvisionnements, oui, elle recule, oui, de 13%. Ça veut dire qu'il vient d'où le pétrole qui arrive
21: Il vient des États-Unis, oui, il vient de Norvège, il vient du Nigeria, il vient du Guyana. Enfin, les raffineurs ont pu et ont su diversifier leurs sources d'approvisionnement.
3: Vous prévoyez près d'1 milliard d'euros d'investissement. Vous voulez les placer dans quoi ?
21: Oui, alors nous avons déjà investi 1 milliard d'euros entre 2020 et 2025. Et nous prévoyons d'investir la même somme entre 2026 et 2030. Alors, ces investissements sont affectés à l'entretien de notre patrimoine et également au développement de nos infrastructures. Nous, en tant que port, nous investissons dans les infrastructures. Je vais donner un exemple très simple. Tout à l'heure, on parlait de l'augmentation du trafic de conteneurs. C'est lié aux investissements très importants qui ont été réalisés par le port. Nous avons construit, il y a quelques années, 2 ans, 700 mètres de quais supplémentaires pour permettre d'avoir 4,2 km de quais dans l'alignement. Si vous avez la chance de passer par le pont de Normandie et que vous ne conduisez pas et que vous regardez en direction du Havre, voilà, vous verrez un des plus gros terminaux de conteneurs d'Europe. Donc c'est un investissement de plus de 100 millions d'euros. On est en train d'investir également pour améliorer le report modal des conteneurs sur des barges fluviales. Donc c'est de l'investissement public. Et en parallèle, eh bien, nous avons les privés qui investissent eux aussi et qui ont annoncé plus d'1 milliard d'euros d'investissement sur le port du Havre. Et donc, voilà, l'augmentation du trafic de conteneurs que l'on observe, ce n'est pas le fruit du hasard, hein, c'est le résultat d'investissements collectifs publics et privés qui sont en cours sur ce port.
3: Merci Benoît Rocher d'avoir été avec nous ce matin. Directeur général, président du directoire d'Aropaport, donc port du Havre, de Rouen, port fluvial de Paris. C'est une interview à retrouver en podcast, en replay sur l'application BFM Business. Dans un instant, le retour de l'écho avec Léo Dumas, les marchés avec Étienne Braque et la tribune politique de Bruno Jeudy. Reste avec nous sur BFM Business, RMC Live, Canal 25.
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32: Bonjour à tous, soleil, chaleur au programme de cette journée de mardi, jusqu'à 33 degrés du côté de Perpignan, on le verra dans un instant. Ce matin déjà, c'est un temps sec et très ensoleillé qui vous accompagne alors qu'on a vraiment besoin de pluie. C'est vrai qu'on a quelques brouillards possibles vers la Bretagne, la Normandie ou encore le sud de l'Aquitaine. L'après-midi, ils vont rapidement se dissiper, ces brouillards localisés. Le ciel sera bleu pour tout le monde avec du vent, un vent de secteur nord-est et Mistral et Tramontane. Soyez donc prudents dans ces 9 départements placés en alerte orange pour un risque élevé de feux de forêt. Vos températures pour ce matin, petite fraîcheur pour vous vers le nord-est avec 6 degrés seulement à Reims, 8 degrés du côté de Nancy, mais déjà 23 pour vous à Perpignan. Perpignan qui va garder la maximale l'après-midi avec jusqu'à 33 degrés. Il fera 30 degrés pour vous du côté de Toulouse, de Bordeaux, 27 degrés à Bourges, 26 degrés du côté de Dijon et 25 degrés à Paris.
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3: Bonjour à tous, bienvenue dans la matinale de l'écho. Il est presque 8h sur BFM Business, RMC Live, Canal 25. Nous sommes ensemble avec toute l'équipe et jusqu'à 9h pour Good Morning Business. Au sommaire de ce mardi 22 septembre, Emmanuel Macron sur tous les fronts pour sécuriser, approvisionner et freiner l'envolée des prix des carburants. Alors que de nouvelles aides sont attendues pour les gros rouleurs aujourd'hui en France, le président a rencontré Donald Trump à New York. Il planche sur une résolution au Conseil de sécurité de l'ONU pour débloquer Hormuz et se dit prêt à sécuriser les infrastructures énergétique saoudienne. Hier, il a aussi écrit à Ursula von der Leyen. Vous y reviendrez dans le journal, Léo Dumas.
1: Oui, car il a demandé tout un tas d'assouplissements sur plusieurs règles européennes afin d'augmenter l'offre et de faire baisser les prix. Tous les détails à la une de ce journal.
3: Et puis, French Tech, à 8h20, nous recevrons Hugo Micheron. Il est cofondateur et directeur général d'Arlequin AI. C'est une nouvelle classe d'intelligence artificielle. Le tour de l'actu ce matin, avec vous, Anthony Morel. Le robot majordome, c'est une nouveauté.
4: Oui, c'est ça. C'est un fantasme, le robot qui pourrait tout faire à notre place, toutes les corvées à la maison. Ça paraît complètement fou. On est plus proche qu'on ne le pense. Vous allez voir une expérience incroyable menée par une grande entreprise américaine, Figure AI. C'est très spectaculaire.
3: La tribune politique avec vous, Bruno Jeudy. Bonjour Bruno.
5: Bonjour.
3: Emmanuel Macron qui est sur tous les fronts. Hein.
5: Oui, une agitation diplomatique, une agitation aussi qui a une forte odeur d'essence.
3: Vous m'étonnez. On attend les aides, hein, c'est vrai. Ce sera à 17h aujourd'hui. Ne manquez pas à 8h40. Face à le Chypre avec Jean-Marc Daniel, le gouvernement doit annoncer donc ses nouvelles aides. L'État doit-il occulter la réalité économique pour aider les Français face à la hausse des prix du carburant? Ils en débattront et vous verrez, ils ne sont pas d'accord. 8h tout de suite sur BFM Business, RMC Live, le journal Léo Dumas.
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3: Emmanuel Macron en appelle à Bruxelles sur le front des carburants.
1: Oui, il a écrit à Ursula von der Leyen dans le week-end et il lui dit craindre une perte de 4 millions de barils supplémentaires chaque jour au niveau mondial sans amélioration de l'Arabie Saoudite au détroit d'Hormuz. Alors Emmanuel Macron lui demande l'activation à l'échelle européenne de 5 mesures susceptibles d'augmenter l'offre et de faire baisser rapidement les prix, Eva Serraïol.
7: Premièrement, le président de la République demande à assouplir les spécifications européennes sur la qualité des carburants. Objectif, améliorer les capacités de production. Une mesure similaire avait déjà été mise en place au moment de la crise du Covid-19. Elle pourrait faire gagner 5 à 20% de rendement en raffinerie. Deuxième piste envisagée, augmenter la quantité de biocarburants incorporés dans le diesel. Concrètement, il s'agit de faire basculer les moteurs diesel du B7 vers le B10, c'est-à-dire d'y incorporer jusqu'à 10% de biogazole et donc moins 3% de diesel.
3: Et Eva, d'ailleurs, la lettre dépasse la seule urgence pétrolière.
7: D'ailleurs, le président de la République appelle, je cite, à une claire accélération européenne sur les efforts d'électrification et sur le gaz. S'il appelle à la modération de la consommation, notamment pour les besoins de chauffage, Emmanuel Macron réclame tout de même d'intensifier les achats groupés à l'échelle de l'Union européenne. Car si la France devrait atteindre les 80% de remplissage des cuves pour cet hiver, pas de pénurie, donc les tensions énergétiques rendent ce remplissage particulièrement onéreux.
1: Et la cinquième et dernière mesure dans cette lettre d'Emmanuel Macron, c'est une demande d'assouplissement du règlement méthane qui doit entrer en vigueur le 1er janvier et qui impose aux importateurs d'hydrocarbures de mieux tracer leurs émissions de ce gaz, de quoi donc faire flamber les prix, selon une étude commandée par des acteurs du secteur, mais contestée, Astrée Olivier.
8: Des hausses de prix à deux chiffres pour les carburants, des risques pour leur approvisionnement. Un scénario catastrophe décrit par le cabinet Wood Mackenzie à cause des nouvelles règles de traçabilité du méthane imposées aux pétroliers. Ils devront connaître les émissions de ce gaz à effet de serre sur toute la chaîne de valeur. Mais cette étude est trop alarmiste, tempère Marc-Antoine Elmazega, directeur à l'IFRI.
9: Là où c'est sans doute faux, c'est de considérer qu'il est actuellement prévu d'assurer une application stricte de cette réglementation dès janvier 2027. Il est clair que quand on a imaginé la mise en œuvre de tout cela, on était dans une situation de sécurité d'approvisionnement. Bon, là, très clairement, vu le chaos au Moyen-Orient, la Commission européenne a effectivement fait un peu marche arrière.
8: Jusqu'en 2030, aucune sanction financière ne sera appliquée, mais les risques pour les sociétés cotées notamment seront bien réels.
9: Ces acteurs-là sont du coup exposés à des risques de contentieux très importants, parce qu'il peut y avoir des groupes d'intérêt qui effectivement disent « bien sûr, il y a une recommandation de la Commission pour les États membres de ne pas appliquer exactement ce règlement, mais le fait est que vous êtes en violation de ces dispositifs.
8: La France vient de rejoindre les 15 États membres déjà mobilisés pour retarder la mise en œuvre de ce texte d'au moins un an.
1: La crise énergétique aussi au menu cette nuit d'un face-à-face Trump-Macron. Les deux chefs d'État qui se sont entretenus à New York en marge de l'Assemblée générale des Nations Unies. Et Antoine Hollard, vous êtes sur place pour BFM Business. Alors le président français a exposé plusieurs solutions à son homologue américain.
10: Oui, Emmanuel Macron dit qu'il veut des résultats rapides face à la crise du pétrole. Et pendant son entretien avec Donald Trump, deux idées ont été mises sur la table par le président français. D'abord, un projet de résolution à l'ONU pour garantir la liberté de navigation sur Hormuz. Ce projet est aussi soutenu par les États-Unis. Et puis, et ça c'est une nouveauté, la France se dit prête à intervenir militairement pour protéger et défendre les installations pétrolières saoudiennes, des infrastructures qui sont attaquées depuis une dizaine de jours par les Houthis, un groupe rebelle lié à l'Iran. Alors il ne s'agit pas pour la France d'entrer en guerre face aux Houthis, mais de mener potentiellement une opération défensive. Et là aussi, cette initiative est soutenue par le président américain. Emmanuel Macron, en tout cas, est ressorti de ce tête-à-tête avec Trump en disant que la conversation avait été très bonne. Cite d'ailleurs que les choses se sont bien déroulées. Les deux hommes se sont entretenus pendant plus de 45 minutes. C'est deux fois plus que ce qui était programmé au départ.
1: Antoine Hollard à New York pour BFM Business et puis en France, rendez-vous à 17h ce soir pour les annonces du gouvernement sur les nouvelles aides pour les ménages, les entreprises et les secteurs les plus explosés par la flambée des carburants.
3: Et avant ça, rendez-vous à 8h40 face à le Chypre avec Jean-Marc Daniel. Faut-il appliquer la politique du chèque sur les carburants? Ils en débattront, vous verrez qu'ils ne sont pas d'accord. On en vient maintenant au débat budgétaire. Le gouvernement remet sur la table une piste explosive.
1: La fiscalisation des arrêts maladie. Certains bénéficient en fait actuellement d'une niche à laquelle le gouvernement veut s'attaquer ou plutôt se réattaquer après une tentative ratée l'an dernier, Caroline Morisseau.
11: Les indemnités perçues lors de certains arrêts maladie sont aujourd'hui partiellement ou totalement exonérées d'impôts sur le revenu, un avantage pointé du doigt par le ministre de l'économie Roland Lescure.
12: On supprime un certain nombre de niches. Aujourd'hui, si vous travaillez, vous payez l'impôt. Si vous êtes malade demain, vous ne payez plus d'impôts. Est-ce que c'est normal?
11: Dans le viseur du gouvernement donc, certains arrêts maladie longue durée, cancer, sclérose en plaques, Alzheimer par exemple, dont les indemnités sont totalement exonérées d'impôt sur le revenu, et les arrêts pour maladie professionnelle ou accident de travail qui sont fiscalisés à seulement 50%. Supprimer l'ensemble de ces exonérations rapporterait près d'1 milliard d'euros. Reste que le gouvernement a déjà tenté de s'attaquer à ces niches dans le budget l'an dernier, puis auprès des partenaires sociaux. En vain, les députés de gauche notamment avait dénoncé l'indécence du gouvernement à vouloir faire des économies sur le dos des malades.
1: Et en plus de ce milliard d'économies espérées, le gouvernement va missionner les partenaires sociaux, toujours sur le front de l'indemnisation des arrêts de travail, avec l'objectif, selon les Échos, de trouver les moyens de dégager 600 millions d'euros au minimum. Dans le même temps, la Cour des comptes, qui publie de nouvelles recommandations ce matin, elle propose 20 milliards d'euros d'efforts d'ici 3 ans sur la fonction publique, en jouant à la fois sur les effectifs et la rémunération, dans l'optique toujours de ramener le déficit à 3% en 2029. La Cour des comptes qui suggère également une réforme de la fiscalité sur le patrimoine en réduisant d'un côté le pacte Dutreil et en fiscalisant les intérêts des dépôts au-delà des plafonds dans l'épargne réglementée, mais en face en allégeant la fiscalité sur les transactions immobilières et les transmissions de patrimoine. Et puis à 8h07, l'actualité des entreprises et dans le secteur du luxe, il y a Antoine Arnaud qui entre au capital de la prestigieuse marque Delage Automobile. Le fils de Bernard Arnaud, qui est passionné d'automobile, comme l'a révélé Bloomberg, ajoute donc encore une entreprise à son portefeuille, Pauline Tadevin.
13: Son nom apparaît désormais dans la liste des gros actionnaires de Delage, marque automobile mythique que Laurent Tapie, l'un des fils de Bernard, s'est donné pour mission de relancer en 2019. Antoine Arnaud embarque dans l'aventure, il rejoint les Pinot, ses rivaux dans la mode, ou encore son beau-frère Xavier Niel. Grand amateur d'art mais encore plus de sport, nous dit une courte biographie sur le site de Delage, Antoine Arnaud est également amateur de belles voitures, en particulier des années 80 et 90, avec une collection coalition savamment constituée. D'après Laurent Tapie, cité par Bloomberg, son arrivée au capital de Delage coïncide avec une nouvelle phase de développement de la marque qui produit au compte-gouttes dans la Nièvre, près du célèbre circuit de Manicourt, sa Delage D12, une voiture de 1000 chevaux, homologuée pour la route mais très proche d'une Formule 1. Plus connu pour ses fonctions chez LVMH que comme investisseur, Antoine Arnault possède aussi des parts dans des biens immobiliers ou la restauration.
3: 8h08 sur BFM Business RMC Live, canal 25. Merci Loé Dumas, vous retrouvez à 8h30 pour toute l'actualité économique. Et tout de suite, un point sur les marchés avec Étienne Brack.
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3: Etienne, retour des records hier soir à Wall Street puisque le Nasdaq et le Dow Jones ont touché des plus hauts.
2: Alignement des planètes avec donc un record hier soir sur le S&P 500, sur le Dow Jones. C'est la première fois depuis le mois de juin que ces deux indices touchent des plus hauts avec une belle détente hein, ces derniers jours des cours du pétrole. Le baril de Brent a perdu 6 dollars en l'espace d'une semaine et ça a pour conséquence que le marché obligataire qui, souvenez-vous, s'était tendu la semaine dernière, notamment sur les taux longs, hier s'est détendu et ça a été une bouffée d'air pour le marché action. D'autant plus qu'il y a une actualité favorable sur les valeurs technologiques américaines hier. Meta, la maison mère de Facebook ou encore de WhatsApp, a développer une nouvelle intelligence liée à l'intelligence artificielle, ça s'appelle Muse. Ça a été téléchargé plus de 700 000 fois aux États-Unis. Ça permet de retoucher vos photos ou encore de planifier vos voyages. L'action a donc bondi et a propulsé les indices américains. AMD, de son côté, a gagné plus de 10% ce matin en préouverture. Très légère hausse pour les indices américains. Il faudra continuer de suivre Novo Nordisk qui s'est effondré hier de 7%. Vous savez, c'est une entreprise danoise qui a quand même perdu 75% de sa valeur depuis 2023, qui est spécialisée dans les traitements anti-obésité, anti-diabétique. Très forte concurrence avec Eli Lilly. Et hier, journée investisseur qui n'a pas convaincu, il n'arrive pas à montrer qu'il y aura des relais de croissance à court terme, sachant que les brevets en Europe et aux États-Unis vont tomber dans le domaine public à partir de 2030.
3: Merci Étienne Brack. Un prochain point sur les marchés à 8h40 sur BFM Business. Et tout de suite, on s'intéresse à l'activisme d'Emmanuel Macron.
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3: De Bruno Jeudy. Alors Bruno, Emmanuel Macron qui reçoit les chefs et candidats en fin de semaine à l'Élysée. Emmanuel Macron bras-dessous avec le Premier ministre canadien. Emmanuel Macron cette nuit avec Donald Trump à New York. Emmanuel Macron qui interpelle par courrier Ursula von der Leyen. Le président de la République est partout hein, depuis quelques jours. Il sera même jeudi soir à la télévision. Qu'est-ce que ça cache ?
5: C'est vrai qu'on ne l'entendait presque plus depuis la rentrée et ses dernières vacances au fort de Brégançon. Vous savez, à faire du jet ski, ça a fait beaucoup parler. Et puis depuis vendredi, on ne voit plus que lui. Vous le disiez, Brigitte, cette énumération, une rencontre à l'Élysée avec les chefs de parti, une rencontre ce week-end avec Carnet à Saint-Pierre-et-Miquelon, la lettre hier à la présidente de la Commission européenne, et puis aujourd'hui ce discours à l'ONU, l'émission de télévision, et vendredi, il recevra le pape à l'Élysée. Alors c'est une suractivité qui interroge. Deux hypothèses j'émets ce matin. Première hypothèse, les derniers feux de la rampe. Le monde entier est un théâtre, écrivait Shakespeare. Emmanuel Macron sait qu'il lui reste quelques mois avant de quitter la scène. Une sortie, ça se soigne. Il veut laisser une bonne image, celle d'un président qui compte encore là où se décident les affaires du monde. Deuxième hypothèse, elle est beaucoup plus politique, pesée sur la campagne, car de quoi parlent les candidats ? Beaucoup d'identité, de pouvoir d'achat, de sécurité, très peu d'Ukraine, de la relation avec les États-Unis, un peu quand même de souveraineté énergétique. Or, ces sujets ne sont pas facultatifs, ils s'imposeront au prochain président, qu'il le veuille ou non, en occupant le terrain. Emmanuel Macron leur dit, voilà le monde tel qu'il est, et vous, vous en pensez quoi ? Lui entend être le président du dernier quart d'heure, alors champ du cygne, ou coup de force tranquille, un peu des deux sans doute. Emmanuel Macron n'est plus candidat, mais il refuse d'être spectateur. Reste à savoir si les Français et les candidats lui feront l'honneur de l'écouter.
3: Est-ce que ça peut vraiment changer la campagne ?
5: Ça peut la déplacer, pas la gagner. Le président impose ses sujets, la guerre en Ukraine, Trump, l'énergie. Les candidats, eux, préfèrent contourner. Mais on voit bien que ça va quand même les rattraper. Mais il n'a plus de bulletin dans l'urne. Ceux qui le suivent risquent d'être accusés de continuité. Ceux qui le contredisent devront dire ce qu'ils feraient à sa place. Dans les deux cas, il les oblige à se positionner et c'est déjà pas mal.
3: Alors sur le raffinage et les carburants, c'est du concret ou c'est de la com, cette lettre adressée à Ursula von der Leyen ?
5: Je serais moins sévère. Les deux quand même. la lettre à Ursula von der Leyen est un signal par Rive de la souplesse sur les règles qui pèsent sur les raffineurs et les prix à la pompe, mais tout dépendra de la réponse de Bruxelles et des 26 autres capitales qui n'ont pas toutes les mêmes intérêts. Pour les entreprises et les automobilistes, ce qui compte n'est pas la lettre, mais le calendrier. Un assouplissement décidé demain ne se verrait sans doute pas à la pompe avant plusieurs semaines. Autrement, se résume ici toute l'histoire du macronisme. Il y a le volontarisme, mais les résultats sont longs à se concrétiser. Quand il se concrétise.
3: Quand il se concrétise. Merci Bruno Jeudy. Tout est dit. 8h13 sur BFM Business, RMC Live, Canal 25. C'est une chronique à retrouver donc sur l'application BFM Business en podcast et en replay. Tout de suite, Culturia avec Anthony Morel. Il revient sur le robot majordome.
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3: Avec Anthony Morel. Anthony, on rêve tous d'un robot majordome, bien sûr, capable de réaliser toutes les corvées à notre place. Alors, on n'en est peut-être pas si loin, puisque comme le montre cette expérience menée par l'un des leaders mondiaux de la robotique, lâcher des humanoïdes dans des maisons inconnues et les laisser se débrouiller tout seuls pour faire le ménage, eh ben, ça peut marcher.
5: Ça fonctionne plutôt pas mal. C'est vrai qu'on parle depuis longtemps de ce fantasme du robot à tout faire, du robot majordome qui pourrait vraiment faire toutes les corvées à notre place. Alors, le problème, c'est que jusqu'ici, on a des vidéos qui sont souvent géniales, sauf que c'est dans des environnements très contrôlés ou des laboratoires où le robot sait exactement ce qu'il doit faire. Là, en fait, le problème, c'est que quand on le met dans un environnement inconnu, c'est beaucoup, beaucoup plus compliqué. Et ce qu'a voulu montrer cette entreprise qui s'appelle Figure AI, c'est l'une des entreprises les plus avancées au monde dans le domaine de la robotique, c'est qu'on avait passé un cap et que ces robots deviennent de plus en plus débrouillards, si l'on peut dire. Pour le prouver, ils ont loué 30 maisons du côté de San Francisco, des maisons complètement différentes, avec des ameublements différents, avec des configurations de pièces différentes, des hauteurs de lit, de placards, et ils ont dit aux robots, débrouillez-vous. C'est des robots qui avaient été entraînés, évidemment, donc on leur a montré des images, des heures et des heures de vidéos d'humains qui font le ménage, et on a dit à ces petits robots, maintenant, dans chaque maison, tu vas te débrouiller, tu vas faire le lit, tu vas plier les serviettes, et tu vas ranger les objets qui traînent. Et les robots s'en sont sortis plutôt pas trop mal, c'est ce qu'on voit sur les images que je vais décrire pour ceux qui nous écoutent, mais où on voit ces robots qui se repèrent dans leur environnement, qui sont capables de dire, là, il y a le lit, effectivement, il est défait, je vais me saisir de la couette. Très très compliqué pour un robot parce que c'est de la matière molle à appréhender, c'est extrêmement complexe. Là, il y a un jouet qui traîne, je vais le ramasser, je vais aller le ranger. Et en fait, ça préfigure peut-être le monde de demain où on aurait des robots majordomes. Ce que dit Jensen Huang, c'est que l'étape ultime de l'intelligence artificielle, c'est une IA sous forme physique, c'est un peu ChatGPT qui sort de l'écran, pour le dire simplement, et qui va être capable de réaliser des tâches pour nous dans la vie réelle.
3: Vous vous emballez un petit peu, Anthony, je vous le dis tout de suite. Ce qu'on voit quand même, c'est qu'ils sont pas tout à fait efficaces, et puis surtout, ils sont encore assez lents.
5: Oui, alors c'est vrai. Je m'emballe pas tant que ça parce que oui, ils sont lents, mais il faut se projeter. C'est toujours pareil en matière de robotique et d'IA. Il faut voir où on était il y a 2 ans, où on est aujourd'hui et où on sera dans 2 ans, 5 ans, 10 ans avec la miniaturisation des composants, des processeurs de plus en plus puissants, des modèles d'intelligence artificielle aussi de plus en plus performants. Et clairement, on va aller vers des robots à tout faire qui vont être de plus en plus performants, sophistiqués. Là, sur l'expérimentation qui a été réalisée, on a un taux de réussite de 56%. On pourrait se dire, c'est pas beaucoup. Les critères étaient très compliqués. Par exemple, sur les jouets à ramasser, il y en avait 15 à ramasser. Si le robot en ramassait 14, on considérait ça comme un échec. Donc les résultats sont plutôt pas mal. Et encore une fois, si on se projette dans 2 ans, 5 ans ou 10 ans, moi je suis à peu près persuadé qu'on aura tous des robots majordomes, en tout cas qui seront assez présents dans notre vie quotidienne.
3: Bon, en tout cas, ça réglera un certain nombre de problèmes. Ça fera toutes les tâches ménagères à notre place.
5: Oui, ce qui est
3: ça
5: pas mal
3: nous,
5: déjà.
3: Nous donner du temps supplémentaire. Bah,
5: évidemment.
3: Ça, c'est pas mal.
5: Il va falloir penser à un monde dans lequel les machines pourront tout faire à notre place. Quel sera le sens aussi de notre vie? Et il va falloir trouver des nouvelles activités
3: oui,
5: aussi
3: y
5: pour nous.
3: Il n'y a pas que la société du loisir.
5: Ben non,
3: ça.
5: Évidemment.
3: Exactement. Merci, Anthony Morel. Vous restez avec nous. Dans un instant, nous recevons Hugo Micheron, cofondateur et directeur général d'Arlequin AI. C'est une nouvelle classe d'intelligence artificielle. À tout de suite.
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3: Bonjour Hugo Micheron.
6: Bonjour.
3: Et bienvenue. Vous êtes donc cofondateur, directeur général d'Arlequin AI. Vous développez donc cette nouvelle classe d'intelligence artificielle qui est fondée sur le topological deep learning, c'est-à-dire, expliquez-nous.
6: Donc c'est les réseaux de neurones topologiques en français. En fait, c'est une nouvelle architecture d'IA. Donc en IA, il y a une architecture que tout le monde connaît, c'est l'IA générative que tout le monde utilise, donc les Mistral, Claude, etc. Il y en a une deuxième qui vient d'émerger en France, qui est les world models, donc typiquement pour les applications à la robotique comme on vient de le voir. Puis nous, il y a donc cette nouvelle architecture, les réseaux de neurones topologiques, c'est pas pour le monde physique comme les world models, c'est pour le monde humain. Donc là, si on prend un exemple très concret de ce qui se passe sur ce plateau et probablement dans l'esprit de tous les spectateurs, on fait des liens, c'est-à-dire indépendamment des mots qu'on prononce, des phrases qu'on échange entre nous, on fait des connexions dans notre cerveau entre ce que je suis par exemple en train de dire et ce que vous avez préparé, ce que vous avez lu ou peut-être ce que vous avez échangé. Et ça, c'est de la connexion. Et ça, c'est le monde humain. Il repose quasiment que sur la connexion. C'est pas forcément de la sémantique. Ça, c'est l'IA générative. Pas forcément ce qu'on voit, le monde physique. C'est vraiment la connexion dans nos cerveaux. Et c'est ça qu'on entraîne chez Arlequin.
3: Mais ça part pas dans tous les sens, du coup?
6: Non.
3: Parce qu'en fait, il peut y avoir plein de connexions différentes.
6: Et oui, mais en fait, il y a derrière une logique. C'est pour ça qu'on peut entraîner les modèles. Et ça permet, je vais vous prendre deux applications très concrètes. Ouais. Parce que ça, c'est le modèle abstrait. Son application. Sur des métiers où on n'a pas le droit de se tromper. Typiquement, les métiers d'enquête. On peut prendre même un cliché, Colombo, si vous voulez, devant son tableau, avec ses punaises et avec toutes les pièces à conviction. Il y a une photo, une déclaration, un titre de presse. Et il mène son enquête en regardant son tableau. Il va faire les liens entre tous les éléments probants. Et c'est ça qui va lui apporter des éléments sur comment conduire son enquête, etc. Ça, c'est que des liens de connectivité. Vous avez la même chose en fraude, typiquement le blanchiment d'argent. Ce sont des réseaux, typiquement la personne A qui vire 100 000 euros à la personne B, qui vire 100 000 euros à la personne C, qui revire 100 000 euros à la personne A. Tous les virements peuvent être légaux, mais c'est la structure, c'est la connectivité d'ensemble qui est illégale. Et ça, les autres modèles d'IA ne le voient pas. C'est des modèles d'IA de connectivité, ce qu'on fait, qui permettent immédiatement de vérifier ça.
5: Moi, le premier cas d'usage auquel j'ai pensé, c'était dans le cadre de la lutte antiterroriste. Je crois que c'est une de vos spécialités. En plus, vous avez travaillé sur les réseaux djihadistes, etc. Ouais. Je me suis dit, ça, c'est vraiment le fait de pouvoir générer et mieux comprendre les connexions. Là, on va avoir forcément un cas d'usage extrêmement pratique. Ça veut dire que votre technologie, vous comptez la vendre à des entreprises comme Palantir, par exemple, ou Chaps Vision en France, c'est-à-dire des entreprises qui font de la sûreté d'État aussi, qui mettent l'intelligence artificielle au service des États et de leur sécurité.
6: En fait, le marché est beaucoup plus large que ça, c'est-à-dire, pour le dire simplement, le marché, c'est un terme barbare, ça serait l'usage stratégique de l'information. En terme très prosaïque, c'est les métiers des gens qui n'ont pas le droit de se tromper. Donc en sécurité, en défense, il y a énormément d'applications, mais la raison pour laquelle on s'est mis à développer ces modèles, c'est que donc moi, à l'origine, je suis un chercheur de terrain, et quand on fait de la recherche, que ce soit dans les médias, que ce soit dans la recherche, que ce soit dans les métiers d'investigation que vous mentionnez, c'est toujours la même chose, c'est on doit démontrer, on doit administrer la preuve, parce qu'on peut pas juste croire ce qu'on dit, il faut apporter ces éléments-là. Et ça, l'IA générative, en fait, elle apporte des réponses qui sont des réponses probabilistes. Il faut croire l'IA. Si vous travaillez sur une enquête contre-terroriste, l'exemple que vous prenez, on ne peut pas juste penser à 80% qu'on va déjouer l'attaque. C'est soit ça fonctionne et on a tous les éléments.
3: Est-ce que justement, c'est sûr à 100%?
6: Et donc voilà. Et donc ça, c'est le cœur du travail. C'est l'IA n'apporte aucun élément. C'est l'humain qui tranche.
3: Qui fait l'interprétation.
6: Exactement. Donc il y a l'interprétation humaine. Donc l'IA qui remplace les humains, par exemple, c'est la thèse opposée sur laquelle on travaille chez Arlequin AI. C'est l'IA qui permet de faire le lien entre d'immenses jeux de données et les éléments de preuve, la donnée source, et derrière une interprétation humaine. Mais le jugement est humain. Donc en fait, on permet à une expertise de pointe de passer à l'échelle. Typiquement, les services d'enquête, mais bien au-delà, hein, dans le monde privé, le monde bancaire, typiquement, tout le milieu de l'audit, tout le milieu de la due diligence, c'est des métiers où on n'a pas le droit de se tromper. Le problème, c'est qu'il y a trop de données et qu'on doit aller chercher les éléments probants à l'échelle. Et c'est ça qu'on propose.
5: Est-ce qu'il n'y a pas des dangers? Alors, en ce moment, quand on parle d'IA, on parle beaucoup des dérives, parce qu'on parle de beaucoup de choses. Moi, je pense, quand vous m'expliquez que votre IA, elle est capable de croiser des millions de données pour faire apparaître des relations entre les personnes, les lieux, les comportements, je me dis, mise entre les mains d'un État un peu dictatorial, ça peut être aussi... Moi, j'entends société de surveillance derrière. Est-ce que ça peut faire partie aussi des utilisations de ce genre de technologie?
6: Non, moi, je pense que c'est l'inverse. C'est-à-dire qu'en fait, ce qui est en train de se passer, c'est qu'il y a une révolution de l'IA. Il y a un modèle américain qui se produit, il y a un modèle chinois qui est en train de se produire. Les deux sont présentent des dangers pour l'Europe et l'Europe doit s'équiper. Et donc, en fait, nous, ce qu'on fait, c'est qu'on innove très différemment sur une interprétation solution qui est totalement différente de ce que doit être l'IA, qui est l'idée de transparence absolue. Donc encore une fois, l'IA, elle prend pas de décision. Et c'est ça le cœur, si vous voulez, du 21e siècle et des enjeux autour de l'IA. Le modèle chinois, le modèle américain, c'est un modèle où l'IA prend la décision pour vous. Nous, le modèle, c'est au contraire. C'est l'IA vous apporte les preuves qui ensuite vous permettent de faire des métiers qui existent déjà. Donc un petit peu, si vous voulez, comme un agriculteur.
3: Une aide à la résolution d'enquête.
6: Oui, mais qui vous fait passer à l'échelle, exactement comme un agriculteur qui utiliserait une moissonneuse batteuse pour faire le champ et les ballots de paille. C'est pas la moissonneuse batteuse qui va faire le travail à sa place. Elle va simplement l'aider à aller beaucoup plus vite. C'est lui qui détermine comment il prévoit le champ, comment il prévoit les ballots. Et c'est ça le cœur du travail. Et à mon sens, c'est aussi la façon dont on doit penser l'IA en Europe. Et on ne doit pas avoir peur. J'entends la peur, mais il faut d'abord innover pour ensuite se donner les moyens d'encadrer.
3: Et vous venez d'annoncer une levée de 28 millions d'euros. Merci à vous, Edo Michon, d'avoir été avec nous ce matin, donc cofondateur, directeur général d'Arlequin AI. On vous retrouve donc cette interview en podcast en replay sur l'application BFM Business. Dans une poignée de secondes, le journal de Léo Dumas, le point bourse, et puis face à le Chypre avec Jean-Marc Daniel. Ce sera à 8h40. L'État doit-il occulter la réalité économique pour aider les Français face à la hausse des prix du carburant? A tout de suite sur BFM Business, sur MC Live, Canal 25.
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3: Il est tout juste 8h30 sur BFM Business, RMC Live Canal 25 et c'est le journal de Léo Dumas.
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5: Et à la une, les Européens qui sont en train de s'activer pour contenir l'envolée des prix des carburants, mais directement depuis le Moyen-Orient, les Britanniques vont aller soutenir les chasseurs saoudiens face aux Houthis du Yémen. Et Paris aussi pourrait passer à l'action. Annalisa Capellini, la France en tout cas se dit prête ce matin à aller protéger les infrastructures énergétiques de l'Arabie Saoudite.
6: Absolument, la France est prête à contribuer à leur sécurisation dans une approche purement défensive, c'est ce qu'a annoncé hier soir une source diplomatique. Il y a deux points qui sont particulièrement stratégiques. Le port de Yanbu sur la mer Rouge, attaqué ces derniers jours par les rebelles Houthis. Et de l'autre côté, l'oléoduc Est-Ouest, qui permet d'acheminer le pétrole saoudien justement vers la mer Rouge en contournant le détroit d'Ormuz. Oléoduc qui a été la cible ces derniers jours de drones lancés par les milices irakiennes pro-Iran. Ces deux sites donc seront sécurisés en priorité. Attention toutefois, pour Paris, il ne s'agit aucunement de prendre part au conflit avec les Houthis. L'objectif, selon les mots d'Emmanuel Macron, est plutôt de mieux sécuriser ces sites qui sont essentiels pour les cours mondiaux. Même logique du côté de Londres, vous le disiez Léo, le Royaume-Uni va lui aussi fournir un appui opérationnel aux forces saoudiennes. Des avions britanniques seront déployés pour assurer le ravitaillement en vol des chasseurs saoudiens qui essayent déjà en ce moment d'éviter de nouvelles attaques. Ça sera une aide précieuse pour l'armée saoudienne qui, malgré un arsenal considérable, peine toujours à reprendre le contrôle face aux Houthis en laissant de facto ses infrastructures exposées à des nouvelles attaques.
5: Merci Annalisa Capellini. Il est 8h32 sur BFM Business RMC Live et c'est toujours le grand flou sur les sanctions européennes contre la Russie. Après avoir annoncé un accord de principe en fin d'après-midi hier, les 27 finalement n'ont pas confirmé face aux exigences de la France et du Luxembourg, qui demande l'exemption de deux oligarques russes. Alors il faut maintenant un accord avant minuit ce soir, faute de quoi toutes les sanctions européennes seront annulées. Écoutez ce qu'en dit la chef de la diplomatie de l'Union européenne, Kaya Kallas, cette nuit.
7: Pour l'instant, rien n'a changé. Certains États membres ont demandé que certaines personnes soient retirées de la liste des sanctions et c'est pour ça que ces discussions sont actuellement en cours. Nous avons besoin de stabilité afin que les sanctions restent en vigueur plus longtemps. C'est pourquoi nous travaillons aussi à un nouveau paquet de sanctions, car il existe clairement une volonté d'en faire davantage concernant le complexe militaro-industriel russe.
5: On en vient au budget et ça avance. Le gouvernement serre la vis sur les dépenses de santé. Il vise une augmentation de seulement 2,1% dans la prochaine copie de la sécurité sociale. Une projection clairement décorrélée de la réalité, s'inquiètent les professionnels, Hélène Cornet.
8: La trajectoire est sévère, c'est celle qu'envisage le gouvernement comme base de négociation avec un objectif de l'ONDAM à 2,1% pour 2027 pour un montant des dépenses de santé qui dépasserait les 280 milliards d'euros. Pour rappel, la hausse naturelle de ces dépenses tourne généralement autour de 4%, hôpitaux, soins de ville et EHPAD compris, en raison du vieillissement de la population et de l'augmentation des affections longue durée. Cette année encore, le gouvernement tente par tous les moyens de tenir le cap des 3,1% voté l'an dernier, avec la publication de décrets portant sur de nouveaux transferts de charges aux complémentaires santé et le durcissement des règles d'indemnisation pour les arrêts maladie. Un objectif 2027 impossible à tenir de facto, les fédérations hospitalières demandent une trajectoire plus crédible. Les débats à l'Assemblée nationale sur le projet de loi de finances qui sera présenté à la fin du mois s'annoncent tendus. Le gouvernement réfléchirait déjà à sévir un peu plus sur les arrêts maladie.
5: Et là-dessus, le gouvernement va missionner les partenaires sociaux sur le front précisément de l'indemnisation des arrêts de travail avec l'objectif, selon les Échos, de dégager 600 millions d'euros d'économies l'an prochain.
3: Merci Léo Dumas, c'était le journal. Rendez-vous à 9h pour toute l'actualité économique. Un point sur les marchés après.

0: présent avec Étienne Brack. Étienne, aux États-Unis, le spécialiste des puces AMD rentre dans le club très fermé des sociétés qui dépassent les 1000 milliards de dollars de capitalisation boursière.
1: Vous avez seulement 17 sociétés qui sont aujourd'hui dans ce club des 1000 milliards de dollars. Aucune société européenne, malheureusement, tout ou presque américaine. Il y a quelques exceptions, TSMC, Saudi Aramco, Samsung ou encore SK Hynix. Et donc hier, AMD, grâce à un gain de 10% à la clôture, est rentré dans ce club. Le titre gagne quand même 30% depuis le début du mois. Pourquoi ? Parce que vous avez un groupe qui gagne des parts de marché face à Intel sur le marché des processeurs, mais aussi gagne des parts de marché face à Nvidia sur le marché des GPU, les puces dédiées aux data centers pour faire tourner l'intelligence artificielle. Gros rebond des semi-conducteurs ces dernières séances. L'indice SOX des semi-conducteurs a repris 11% depuis mercredi. C'est quand même un rebond violent après une pause qui a été amorcée à la fin du mois de juin. Et pour cause, vous avez une très forte visibilité sur ce secteur. Aujourd'hui, des investisseurs qui se grattent un petit peu la tête, qui se posent des questions sur la conjoncture, sur l'économie, avec un baril de pétrole au-delà des 100 dollars. Et pour l'instant, le secteur des semi-conducteurs est totalement immunisé à cette remontée des matières premières. Preuve aujourd'hui, eh bien, qu'il y a des rebonds à Wall Street. Hier soir, le Dow Jones et le S&P 500 ont touché des records grâce notamment à ce titre AMD.
0: Merci Étienne Brack. Et puis vous y reviendrez bien sûr dans Good Morning Market. Ce sera à partir de 9h sur BFM Business. Tout de suite, l'international avec Annalisa Capellini. La presse américaine censure Donald Trump.
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0: Annalisa, il y a une bataille qui se joue en ce moment à Washington, celle de l'accès des journalistes à la Maison Blanche.
3: Oui, ça fait vraiment la une de toute la presse américaine. Effectivement, Donald Trump a décidé d'interdire l'accès à la Maison Blanche à 3 médias, CNN, MS Now et Politico. Alors certains pourraient se réjouir de l'exclusion de ces médias de la salle de presse de la Maison Blanche, mais non, ce n'est pas une bonne nouvelle selon le Washington Post. Oui, attention, ça crée un précédent qui pourrait ensuite être utilisé contre d'autres médias, d'autant plus qu'en réalité, cette décision de Donald Trump a déclenché un mouvement de solidarité. Selon le Washington Post, c'est un remarquable mouvement de solidarité. Pourquoi ? Parce que les grandes chaînes de télé américaines, et françaises aussi d'ailleurs, utilisent un système de poules. Là, je vous amène un peu dans les coulisses du monde audiovisuel, c'est-à-dire qu'on considère que 10, 15, 20 caméras, eh bien, c'est assez inutile sur un déplacement officiel. Et donc, les grandes chaînes de télé organisent un roulement avec une chaîne qui suit le président à tour de rôle et puis qui partagent les images avec les autres. Sauf que les autres chaînes de télé ont décidé qu'en représailles à cette décision de Donald Trump, elles allaient donc boycotter ces déplacements, arrêter de suivre ces déplacements. Résultat, et c'est Business Insider qui en parle ce matin, aucun des événements de Donald Trump n'est couvert. Donc vous verrez ces prochaines heures, vous les avez peut-être déjà vues, des images de Donald Trump qui parle un peu dans le vide, non ? Sans micro, sans son.
0: Ouais.
3: Eh bien, c'est exactement pour ça. Autre élément remarquable, c'est que c'est Fox News, une chaîne qui a toujours été considérée comme proche de Donald Trump, qui préside actuellement ce pool de journalistes, de chaînes de télé, et qui donc a pris cette décision collective d'arrêter de suivre Donald Trump. Vous voyez bien, c'est une vraie rupture entre Fox News et l'administration Trump. On attend de voir quelle est la réaction du côté de la Maison Blanche, surtout au vu des événements prévus ces prochains jours, ces prochaines heures, qui intéressent beaucoup l'administration Trump. Et c'est bien normal, ça fait la une de Axios ce matin. Il n'y aura pas de caméra américaine pour filmer le président Trump à l'ONU, dont l'Assemblée Générale s'ouvre aujourd'hui. Donc il y aura moins d'exposition pour le président américain, pour le message politique, diplomatique qu'il veut porter. Vous voyez, finalement, Donald Trump voulait contrôler qui pouvait rentrer dans la Maison Blanche. Bah, la presse a renversé la situation et pour l'instant, c'est bien la presse américaine qui a le contrôle de cette situation.
0: Oui, il risque de communiquer sur son réseau Truth Social, mais
3: c'est possible.
0: Ça ne suffira peut-être pas. Donald Trump qui doit aussi faire face à un autre problème de nature économique, la crise liée au prix du carburant.
3: Oui, en fait, ça devient une crise dans son propre camp. Stop the bleeding. Il faut arrêter l'hémorragie. C'est la une du Financial Times ce matin. C'est ce que demandent au président les élus républicains qui essayent à tout prix de le convaincre d'interdire les exportations de diesel pour en garder le plus possible les États-Unis et donc faire baisser artificiellement le prix. Ça devient un sujet vraiment brûlant chez les républicains. Pourquoi ? Parce que cette crise du carburant frappe surtout l'Amérique rurale. C'est le socle électoral par excellence du Parti républicain qui est dans l'incompréhension face à cette hausse des prix à la pompe. C'est ce qu'on lit aussi dans les lignes du Guardian qui reprend les déclarations d'un sénateur républicain. Il dit, s'il est possible d'interdire les exportations de puces vers la Chine, Alors, il doit être aussi possible d'interdire les exportations de diesel, cette fois-ci pour protéger nos agriculteurs et nos routiers. Donc, vous voyez, c'est un mécontentement qui touche petit à petit aussi le camp de Donald Trump sur ce sujet du carburant.
0: Voilà, il est pris à son propre piège. Merci, Annalisa Capellini. Vous restez avec nous dans un instant face à le Chypre avec Jean-Marc Daniel. L'État doit-il occulter la réalité économique pour aider les Français face à la hausse des prix de carburant alors que de nouvelles aides sont annoncées dans la journée? À tout de suite.
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0: Face à le Chypre, eh bien, nous recevons Jean-Marc Daniel. Bonjour à tous les deux.
16: Bonjour.
14: Bonjour à tous.
0: Et bienvenue à vous. 8h44 sur BFM Business, AMC Live, Canal 25. Le gouvernement a promis de nouvelles aides sur les carburants dans la journée. Une prolongation, voire une augmentation de l'aide aux gros rouleurs qui est envisagée. Le gouvernement a déjà prolongé jusqu'au 31 décembre les aides aux secteurs économiques les plus exposés. Agriculture, BTP, pêcheurs. Montant de l'enveloppe envisagée, 1,4 milliard d'euros. Alors Emmanuel Le Chypre, faut-il occulter tous les problèmes de déficit, de dette pour aider les Français face à cette hausse du carburant, les Français qui en ont le plus besoin?
17: Alors les occulter en partie seulement, mais oui, il y a un moment où les urgences chassent les priorités. Et là, on est effectivement dans une situation d'urgence. Et d'ailleurs, on peut reformuler vis-à-vis du gouvernement qui ne ferait aucun geste, les mêmes critiques que celles qu'on formule vis-à-vis de la Banque Centrale Européenne. Vous savez, quand on dit bah, elle a augmenté les taux, alors que c'est un choc d'offre, c'est pas la hausse des taux qui va faire revenir le pétrole, etc. Et on ajoute de la récession à la récession. Bah, c'est exactement le même reproche qu'on pourrait faire au gouvernement s'il ne fait rien. Donc j'aimerais que Jean-Marc nous explique tout à l'heure pourquoi il était contre la hausse des taux de la BCE et pourquoi il est contre une intervention finalement de l'État. Parce qu'en fait, il faut le rappeler, hein, ok, il faut pas perdre de vue le redressement des finances publiques. Mais encore une fois, vous avez dans les déficits publics, une partie structurelle qui est la vraie partie préoccupante. Et le déficit public structurel français est très, très important, c'est plus de 3 points de PIB. Et puis vous avez la partie conjoncturelle, et la partie conjoncturelle, bah, c'est la partie dans laquelle, normalement, votre politique économique est censée amortir les chocs. Et donc là, c'est sur ce volet-là qu'il faut laisser effectivement laisser filer une partie du déficit, ce qui ne veut pas dire laisser filer les dépenses, laisser filer le déficit. Au contraire, on peut faire un effort de redressement du déficit structurel, mais là, pour le coup, faire un geste, sachant que, rappelons que les carburants, pour toute une partie de la population, ça n'est pas une dépense facultative. C'est-à-dire que l'incitation prix, elle ne joue pas. Hein, vous pouvez avoir le litre à 4 euros. Si vous avez besoin de votre voiture pour aller travailler, bah, vous serez obligé de prendre votre voiture ou de ne pas aller travailler. Le signal prix, ça fonctionne que quand vous avez une alternative. Et puis, franchement, moi, je considère qu'aussi, il y a un enjeu de tissu économique. C'est-à-dire, vous pouvez pas laisser s'effondrer une partie de tout notre tissu de commerçants, d'artisans, de toutes petites entreprises, etc., qui ont déjà le couteau sous la gorge, en les condamnant avec le carburant trop cher. Donc, je pense que, encore une fois, réfléchissons toujours à l'utilité d'un euro d'argent public dépensé. Et là, je pense que le rendement d'un euro d'argent public dépensé pour aider ceux qui en ont le plus besoin à acheter des carburants, c'est pas un euro mal utilisé.
0: Jolie démonstration. Jean-Marc, vous êtes convaincu? Il
16: pas
0: faut aider
16: tout.
0: Les Français? Non,
16: non pas,
0: c'est
16: pas
0: un problème
16: tout.
0: Conjoncturel.
16: D'abord, c'est pas un problème conjoncturel. Je pense que c'est un problème qui va être un problème relativement durable et relativement structurel et qui, en plus, s'inscrit dans une dynamique structurelle qui est quand même le fait que le prix du carburant, c'est aussi le prix du réchauffement climatique. C'est-à-dire que il faut pas ignorer quand même que, vu l'été qu'on vient de passer, il y a quand même des urgences et les urgence, c'est pas exclusivement de consommer systématiquement et d'augmenter la consommation de carburant. Emmanuel a fait allusion au prix de l'essence à 4 euros, qui est une de mes propositions, une de mes obsessions. Les 4 euros, ça correspondait effectivement à la capacité d'acquisition d'un litre d'essence par un SMIC en 1970. Et donc, si on regarde cet indicateur, on s'aperçoit que en 2002, avec une heure de SMIC, on s'était passé de 3 litres à 6 litres d'essence. Aujourd'hui, au prix actuel, on peut acheter avec une heure de SMIC 5,8 litres d'essence. Donc on n'est pas dans une situation qui soit en rupture totale avec ce qui s'est passé dans les années précédentes. C'était un peu plus de 6 litres en 2002, c'était redescendu
0: en
16: 2008.
0: Pour autant, il y a d'autres secteurs qui viennent gréver le budget des Français.
16: Alors, il y a d'autres secteurs, absolument.
0: Enfin,
16: oui,
0: voilà.
16: Oui, je pense. Et donc, la question qu'on doit se poser,
0: le pouvoir d'achat est toujours un problème.
16: Le pouvoir d'achat, ça a toujours été un problème. Ouais. Encore une fois, vous demandez aux gens s'ils ont assez de pouvoir d'achat, ils vous répondent toujours non, et ce, depuis la nuit des temps. Et alors, après, sur le plan purement de la réalité des principes, la différence entre le structurel et le conjoncturel, normalement, effectivement, c'est traité dans les finances, par les finances publiques au travers de ce qu'on appelle les stabilisateurs automatiques. C'est-à-dire que normalement, eh bien, l'État consent à avoir un déficit. Là, en l'occurrence, il pourrait avoir un déficit si effectivement ses rentrées fiscales ne sont pas au rendez-vous parce que les gens réagissent en baissant leur consommation. Et c'est quand même ça un des enjeux, c'est-à-dire une capacité d'adaptation de la population à une réalité qui est une réalité qui sera probablement probablement assez durable. Ensuite, le bricolage, c'est pas la première fois que ça intervient. C'est-à-dire que on est arrivé quand même à des absurdités dans les crise pétrolière précédente. Je rappelle qu'il y a 3 ans, très exactement, le ministre de l'époque, qui était Bruno Le Maire, était venu expliquer sur ce plateau qu'il fallait effectivement que les entreprises de distribution, notamment la grande distribution sur le prix de l'essence, fonctionnent à perte. Et alors, un certain nombre de gens lui avaient dit, mais écoutez...
17: C'est pas légal.
16: C'est pas légal. Ouais. Il avait répondu, on va changer la loi. Et il y a quelqu'un qui lui a dit, je sais pas si c'est légal ou pas légal, mais c'est absurde sur le plan économique. C'est-à-dire dire que les gens doivent
0: travailler à perte,
16: que les entreprises doivent fonctionner à perte,
0: ça fonctionne pas.
16: Donc, on arrive à des situations où, au nom, effectivement, d'une vision assez démagogique, à mon sens, du pouvoir d'achat, on va avoir comme conséquence de briser les règles les plus élémentaires de l'économie. Enfin, la dernière remarque que je ferai, c'est que, effectivement, qu'il y ait des gens qui aient besoin de l'essence pour leur travail, mais après tout, c'est un coût, effectivement, ça se répercute. Et de même qu'il est absurde d'augmenter les coûts par l'intermédiaire de la politique monétaire, là, il faut constater que le coût intervient et augmente par des décisions qui nous échappent. Ce qui se passe en Iran nous échappe. Ouais, donc, justement... il faut accepter, juste pour conclure, il faut accepter cette réalité. Il faut que les gens s'adaptent à cette réalité. Et donc, nier la réalité, ça finit par se retourner par... c'est ce que disait Jacques Rueff, soyez socialiste, soyez libéral, mais ne soyez pas menteur. Mm-hmm. Et bricoler les prix, c'est être menteur.
0: Mm. Sauf que ça pourrait durer longtemps, cette guerre, et ces prix élevés.
17: Mm. Non, mais justement, c'est là où je ne suis pas d'accord avec Jean-Marc. C'est que, encore une fois, il faut regarder quel est le coût d'opportunité de l'aide qu'on va apporter aux gros rouleurs. Et là, vous voyez bien que le coût, il commence à être extrêmement élevé. Quand vous avez des infirmières et des aides-soignants qui vous disent, bah, désolé, nous, on n'ira plus soigner les gens, ça veut dire quoi? Ça veut dire qu'on va laisser des gens mourir, qu'on va laisser des entreprises mourir. Le quoi qu'il en coûte, quand on a fait cette politique, on peut rappeler que effectivement, ce qu'on peut lui reprocher, c'est de ne pas s'être arrêté à temps. Mais tous les bilans qui ont été faits montrent que si on n'avait pas aidé à l'époque les entreprises, on aurait mis l'économie française par terre. Donc, je pense qu'il y a des moments où il faut savoir, encore une fois, aider. Surtout que l'argument que je conteste le plus dans ce que dit Jean-Marc, c'est cette idée que bah, finalement, le litre à 4 euros, c'est une incitation à changer de comportement, etc. Mais tout ça n'est valable que quand vous avez des alternatives. Là, en réalité,
0: vous avez des moyens aussi.
17: Quand vous avez votre voiture thermique, vous n'avez pas d'alternative. La transition écologique, ça doit être ça, justement. Ça doit être d'offrir des possibilités de répondre aux incitations des prix en changeant de comportement. Mais là, vous ne pouvez pas changer de comportement. Et on va se retrouver dans une situation où la transition écologique va être tellement repoussante dans ce qu'elle impose aux ménages, qu'on la compromet même au final. C'est-à-dire qu'il faut que cette transition écologique, on la rende acceptable, à défaut de la rendre désirable, ce qui serait l'idéal. Donc, si on ne la rend pas acceptable, c'est cette transition écologique qui est, encore une fois, menacée. Et combien coûte l'absence d'aide? Je pense qu'aujourd'hui, il vaut mieux... Alors, attention, hein, être ciblé, et puis toujours des efforts... sur l'autre partie.
0: Sur quand même la réduction du déficit publiques, de la dette.
17: Des dépenses publiques, rationalisation, tout ce qu'on veut. Mais encore une fois, ponctuellement, cette aide, elle n'est pas absurde.
0: Ponctuellement, pour soutenir la croissance?
16: Non, parce que, encore une fois, la croissance, elle ne repose pas à l'heure actuelle sur la capacité de dépense, elle repose sur la capacité de produire. Donc, sur la mobilisation du travail. Quant à l'idée que, effectivement, les infirmières, c'est le grand argument, la gentille infirmière. Mais je rappelle que cette année, le week-end où on a consommé le plus d'essence, c'était le week-end du 15 août. J'aimerais savoir combien on a soigné de gens le week-end du 15 août, combien d'infirmières ont senti qu'il était nécessaire de se déplacer et qu'elles ne pouvaient pas faire autrement que de se déplacer. Je pense que les gens qui bouchonnaient le week-end du 15 août n'étaient pas dans une nécessité et une urgence absolue.
0: Alors, vous voulez dire qu'il y avait des vacances ?
17: Alors, pour le coup, aujourd'hui, quand vous prenez votre voiture et que vous circulez, l'impact de la hausse des prix de l'essence est spectaculaire.
0: Alors, en tout cas, le trafic est en baisse.
16: Mais ça ne va pas jusqu'au bout.
0: Ça, c'est vrai. Les Français ont moins pris leur voiture.
17: Mais encore une fois, c'est là où moi, je conteste l'idée qu'on ne peut pas aider les populations qui en ont vraiment besoin et qui n'ont pas d'alternative. Il ne s'agit pas de distribuer des aides à tout le monde, puisqu'on voit qu'effectivement, les gens qui ont le choix circulent moins. Sinon, pour les Parisiens qui apprécieront, on ne mettrait pas 20 minutes pour aller... de la porte d'Auteuil à la porte de Bercy,
0: une forte inégalité entre les villes et les campagnes.
17: En milieu dans la journée, comme ça a été mon cas, comme ça a été mon cas hier. Mais encore une fois,
16: il n'y avait pas que des infirmières sur le périphérique.
17: Non, il y avait des gens qui. Mais il y a des gens. Non, mais c'est pour ça, il y a des gens qui ont le choix. Et ben, enfin, qui ont la possibilité de ne pas prendre leur voiture. Ben, tant mieux. C'est parfait, mais c'est pas pour ça qu'il faut laisser tomber les populations qui en ont le plus besoin et qui ont une utilité sociale très supérieure à ces euros qu'on va dépenser pour les aider.
0: Allez, merci à tous les deux. Merci Jean-Marc Daniel, merci Emmanuel Lechypre. On se donne rendez-vous demain pour une nouvelle matinale de l'écho dès 6h sur BFM Business, RMC Live, Canal 25. Et puis moi, je vous souhaite une excellente journée sur BFM Business.
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24: Bonjour à tous, soleil, chaleur au programme de cette journée de mardi, jusqu'à 33 degrés du côté de Perpignan, on le verra dans un instant. Ce matin déjà, c'est un temps sec et très ensoleillé qui vous accompagne alors qu'on a vraiment besoin de pluie. C'est vrai qu'on a quelques brouillards possibles vers la Bretagne, la Normandie ou encore le sud de l'Aquitaine. L'après-midi, ils vont rapidement se dissiper, ces brouillards localisés. Le ciel sera bleu pour tout le monde avec du vent, un vent de secteur nord-est et Mistral et Tramontane. Soyez donc prudents dans ces 9 départements placés en alerte orange pour un risque élevé de feux de forêt. Vos températures pour ce matin, petite fraîcheur pour vous vers le nord-est avec 6 degrés seulement à Reims, 8 degrés du côté de Nancy, mais déjà 23 pour vous à Perpignan. Perpignan qui va garder la maximale l'après-midi avec jusqu'à 33 degrés. Il fera 30 degrés pour vous du côté de Toulouse, de Bordeaux, 27 degrés à Bourges, 26 degrés du côté de Dijon et 25 degrés à Paris.
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1: Dans un instant, il sera 9h. Ça sera le début de Good Morning Market. Hier soir, Wall Street a battu des records. Figurez-vous que c'était les premiers records sur les indices Dow Jones et S&P 500 depuis juin dernier. Et pour cause, vous avez deux titres qui ont pris plus de 10%, des grosses capitalisations. AMD, avec un groupe qui est désormais valorisé plus de 1000 milliards de dollars. Et puis dans le même temps, Meta, la maison mère de Facebook et de WhatsApp, qui visiblement connaît un franc succès sur l'intelligence artificielle avec plus de 700 000 téléchargements aux États-Unis pour son application Muse. Nous parlerons de tout cela avec Julien Leguenaud qui sera avec nous à partir de 9h20, spécialiste des valeurs technologiques. Et puis dans un premier temps, c'est Christian Parizeau et Alexandre Baradez qui nous accompagneront pour revenir sur ces records, sur le marché obligataire qui se détend et qui offre donc une bouffée d'air aux indices américains. Voilà le programme. Et puis à partir de 9h30, vous retrouvez Laure Closier pour les experts.
0: Bonjour à tous, vous savez que j'adore Christian Parizeau. Oui. Donc je le garde pour les experts qui seront avec nous ce matin, ainsi que Nathalie Janson, professeure d'économie à Neoma Business School, et Olivier Garnier, expert associé à l'Institut Montaigne. On parlera évidemment des annonces futures sur le carburant. On attend le gouvernement cet après-midi à partir de 17h. Qu'est-ce qu'on peut annoncer à part des mesures de pouvoir d'achat plutôt que des baisses de taxes sur l'essence? On en parlera ensemble. Puis on parlera évidemment des États-Unis avec la cote de popularité de Donald Trump qui baisse. Je vous attends dans 25 minutes.
1: Pour les experts, 9h30, 10h30. En attendant, il est 9h. Toute l'information du jour avec Léo Dumas.
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4: Et à la une, la crise énergétique qui était au menu cette nuit d'un face-à-face Macron-Trump. Les deux chefs d'État qui se sont entretenus en marge de l'Assemblée Générale des Nations Unies à New York, où vous êtes pour BFM Business, Antoine Lard. Alors Emmanuel Macron a mis sur la table plusieurs solutions pour contenir et faire retomber la pression sur le pétrole.
5: Oui, Emmanuel Macron dit qu'il veut des résultats rapides face à la crise du pétrole. Et pendant son entretien avec Donald Trump, deux idées ont été mises sur la table par le président français. D'abord, un projet de résolution à l'ONU pour garantir la liberté de navigation sur Hormuz. Ce projet est aussi soutenu par les États-Unis. Et puis, et ça c'est une nouveauté, la France se dit prête à intervenir militairement pour protéger et défendre les installations pétrolières saoudiennes, des infrastructures qui sont attaquées depuis une dizaine de jours par les Houthis, un groupe rebelle lié à l'Iran. Alors il ne s'agit pas pour la France d'entrer en guerre face aux Houthis, mais de mener potentiellement une opération défensive. Et là aussi, cette initiative est soutenue par le président américain. Emmanuel Macron, en tout cas, est ressorti de ce tête-à-tête avec Trump en disant que la conversation avait été très bonne. Cite d'ailleurs que les choses se sont bien déroulées. Les deux hommes se sont entretenus pendant plus de 45 minutes. C'est deux fois plus que ce qui était programmé au départ.
4: Antoine à New York, alors qu'Emmanuel Macron a par ailleurs écrit à Bruxelles pour réclamer des assouplissements réglementaires afin d'augmenter l'offre de carburant. Il veut notamment réduire les normes de qualité pour permettre aux raffineries de produire jusqu'à 20% de plus. Il demande également l'augmentation de la quantité de biocarburant autorisé dans un mélange avec le diesel. Et puis en France, le rendez-vous est donné à 17h ce soir par le gouvernement pour l'annonce d'un nouveau paquet d'aides à destination des ménages, des entreprises et des secteurs les plus touchés par cette flambée. Et puis enfin, sur le front commercial, accord imminent entre l'Union européenne et les Philippines. Les deux parties font état ce matin d'une avancée majeure dans leurs négociations, ce qui permettrait d'échanger plus facilement jusqu'à 18 milliards de dollars de biens et 10 milliards de services chaque année.
1: Merci beaucoup Léo Dumas. Le CAC 40 est dans le vert ce matin à l'ouverture. 0,17% de progression, 8152 points. Le CAC 40 qui est toujours à la peine, à cause notamment du secteur du luxe. Une nouvelle fois ce matin, Hermès, Kering et LVMH sont les trois plus fortes baisses, avec notamment ce matin LVMH qui voit sa recommandation être abaissée. Et forcément, ça pèse sur ce titre qui est à 401,90 €. À l'inverse, ça se passe bien pour Bureau Veritas, qui tient aujourd'hui sa journée investisseur et qui revoit à la hausse son objectif de chiffre d'affaires. Ça se passe bien également ce matin pour Vision Group, qui a publié hier soir ses résultats. Le titre s'envole de plus de 8% dans le SBF 120. Et puis à l'inverse, Abivax, qui a publié ses résultats, perd 1,3% à 89,80 €. À suivre ailleurs ce matin en Europe, Kingfisher du côté de la Bourse de Londres, spécialiste d'enseigne dans le secteur du bricolage notamment, qui relève également ses prévisions avec un groupe qui se montre confiant pour la fin de l'année. Il faudra suivre ce titre qui est pour l'instant réservé du côté de la Bourse de Londres. Le CAC 40 grappille donc 0,1% ce matin à l'ouverture. Le baril de pétrole, le Brent, s'échange à 101,93 $ pour le WTI, quand le le 10 ans américain revient sur la barre des 5%, 4,98 après une belle détente hier. Le 10 ans reprend plus de 3 points de base. Nous parlerons de ce marché obligataire dans un instant. A tout de suite.
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1: Avec ce matin en plateau Alexandre Baradez. Bonjour Alexandre. Bien. Chef analyste d'IG, Christian Parizeau, conseiller économique pour Aurel BGC et président d'Altair Economics. Hier soir, record donc pour l'indice S&P 500, pour l'indice Dow Jones. Alors ça faisait longtemps, ça faisait plusieurs semaines. Premier record depuis le mois de juin. Quand vous regardez le S&P 500 aujourd'hui, Alexandre Baradez, il se paye moins de 20 fois les profits, 19 fois les profits attendus l'an prochain. Donc on est sur une moyenne historiquement basse, hein, on revient sous la moyenne de ces 10 dernières années. Est-ce que ça y est, les investisseurs se disent il faut revenir sur le S&P 500, sachant qu'on avait touché ces niveaux en début d'année et que derrière, il y a eu un gros rallye?
30: Oui, il faut expliquer donc les niveaux un peu historiques de cherté du S&P 500. Les derniers pics qu'on a touchés il y a quelques trimestres, c'était 23 fois les bénéfices. Et avant ça, il faut remonter au pic de la bulle Covid pour trouver 23 fois les bénéfices. Et avant ça, bah, c'était à la fin des années 90, avant la bulle Internet. Donc retomber à 19 fois, vous l'avez dit, 19 fois les bénéfices, c'est la moyenne à 10 ans de valorisation du S&P 500. Si on dézoome un petit peu, la moyenne à 30 ans de valorisation, elle est plutôt 17. Qu'est-ce qui fait qu'on est retombé alors que le S&P 500 a marqué record sur record ces derniers mois? C'est que les attentes de croissance bénéficiaire sont très élevées. Par exemple, pour le prochain trimestre, le marché considère, le consensus des analystes considère que la croissance des bénéfices va de l'ordre de 28% après les 50% qu'on a eu le trimestre précédent et premier trimestre, c'était également autour de 28% de croissance des bénéfices. On a aussi, je pense, un marché qui, ou des investisseurs qui considèrent que les valorisations ont baissé parce que quand vous regardez la progression des marges des entreprises aux États-Unis, ça fait des années maintenant que ces marges s'améliorent. C'est-à-dire qu'on part dans l'idée que non seulement la croissance est résiliente, mais qu'en plus les marges des très grosses entreprises, et même des plus petites, continuent de s'améliorer. Et c'est là que moi j'ai un petit bémol parce que l'environnement dans lequel évoluent les marchés depuis quelques mois maintenant, c'est un environnement où l'énergie est plus chère, où le coût de l'argent est plus cher. Il va peut-être encore le devenir si la Fed bouge encore, ce qui apparaît dans les probabilités de taux d'ici la fin de l'année. Vous avez également peut-être un risque à un moment donné, on le voit actuellement depuis quelques mois, les salaires réels sont repassés négatifs aux États-Unis. C'est-à-dire quoi? C'est-à-dire qu'il y a trop d'inflation par rapport au salaire brut. Donc, le salaire réel est passé négatif. Donc, ça peut générer quoi comme réflexe chez les salariés? De dire, moi, l'économie se porte bien, taux de chômage est faible, je vais demander une augmentation.
1: Mais est-ce que le prix de l'énergie, c'est un sujet pour Meta,
2: pour AMD, de valeurs qui ont gagné 10% hier. Aujourd'hui, ce sont ces méga caps hein, qui portent la tendance. Le Nasdaq a quand même gagné plus de 2%. Aujourd'hui, ces valeurs tech, le pétrole, ce n'est pas leur sujet à court terme.
30: La charte du pétrole se transmet dans tous les pans de l'économie et ces groupes qui ont des besoins, ils consomment des semi-conducteurs, des produits ou autres, ont des prix qui augmentent. Et c'est là que moi, la question des marges, la progression future des marges pour ces groupes-là se pose encore une fois pour tous ces éléments-là de coût de l'énergie, d'inflation qui progresse et aussi de coût de l'argent qui progresse. N'oubliez pas que ces groupes aujourd'hui, la plupart d'entre eux sont financés via de l'obligataire, parfois des émissions d'actions nouvelles. Donc moi, je pense que 19 fois les bénéfices, c'est trop cher aujourd'hui, même si c'est pas un niveau de cherté absolue. Et je pense qu'un SP500 à 17 ou 15 fois les bénéfices serait plus attractif qu'actuellement à 19 fois.
2: Vous partagez ce point de vue, Christian Parizeau. Comment vous regardez ces attentes bénéficiaires qui ont été sous-estimées, on se souvient au printemps, hein, les résultats du deuxième trimestre étaient largement au-delà des attentes et désormais un petit peu les analyses qui courent après les résultats.
10: Oui, alors je dirais que je suis un peu entre les deux. C'est-à-dire que d'un côté, je suis un peu inquiet parce que justement, ce qui a été dit, c'est-à-dire qu'il y a des vraies pressions aujourd'hui sur les profits des entreprises, y compris des entreprises technologiques. Il y a quand même une IA inflation en ce moment, il ne faut pas l'oublier. On a presque envie de dire il ne se passe rien pour les entreprises, ces hyperscalers qui investissent massivement. Ils ne supportent pas aujourd'hui la hausse des prix des semi-conducteurs, des mémoires. Même Apple a dû remonter les prix de ses produits. Est-ce que ça va jouer sur la demande ou pas pour les produits Apple? En tout cas, il y a quand même une inflation qui est là. Et ce n'est pas pris en compte par les analystes. On aurait dû au moins être un peu plus prudent sur les perspectives, ce qui n'est pas le cas puisque ça se maintient. Donc il y a quand même un vrai risque de mauvaise surprise. Mais de l'autre, je le reconnais, aujourd'hui, j'ai juste fait un petit calcul. Aujourd'hui, si vous regardez le coût du capital pour les hyperscalers, moins les taux d'intérêt, vous avez 6 points de marge. C'est-à-dire qu'aujourd'hui, ce que rapportent leurs investissements, le retour sur investissement aujourd'hui, c'est vrai, il y a 6 points d'écart. Donc même si les taux d'intérêt ont monté, même si le coût de leur capital augmente aujourd'hui, ils ont une grosse marge pour absorber cette hausse du coût du capital. Donc c'est vrai que ce sont des sociétés qui restent défensives. Pourquoi ? Parce que vous avez un coût de l'argent qui est plus élevé, le coût du capital est plus élevé, mais ils ont un tel retour aujourd'hui sur leurs investissements que ça compense largement ce risque. Le grand problème, c'est demain. Parce que comme toujours en bourse, on n'achète pas aujourd'hui, on achète demain. Et là, demain, je trouve qu'il y a quand même des facteurs à surveiller. C'est pas encore, j'ai pas la preuve que ça va se retourner, mais il y a des facteurs à surveiller. Le coût, moi je dirais que c'est pas le coût du capital qui pose problème, c'est plus le coût de ces data centers et l'utilisation de ces data centers. Parce que toutes les projections qui ont été faites maintenant, c'est une explosion de la demande. Alors ça peut être vrai, mais peut-être que les entreprises aussi, si la situation économique est difficile, s'ils veulent réduire les coûts, si on s'aperçoit que l'utilisation de l'IA coûte plus cher parce que l'IA, faut la contraindre, il y a des problèmes de modèles, etc. Là, on pourrait avoir non pas le fait que les entreprises n'investissent pas dans l'IA, c'est qu'elles investissent moins vite dans l'IA que ce qui était projeté. Et là, on aura des révisions à la baisse. Et là, on pourrait être pris en tenaille, en effet, par un coût du capital des taux longs qui monte face à un taux d'utilisation des data centers qui est inférieur à ce qui a été attendu. Donc, un retour sur investissement qui commencerait un petit peu à s'éroder. Je vous dis pas que c'est la panique, je vous dis pas qu'ils vont faire faillite, mais ça veut dire qu'on serait à ce moment-là sur effectivement des déceptions de résultats. Donc, oui, faut être prudent. Il y a quand même, ça veut pas dire que je suis négatif, ça veut pas dire qu'à horizon 4-5 ans, je pense pas que ces valeurs-là ont un gros potentiel, mais à très court terme, on peut avoir beaucoup de volatilité parce qu'on a quand même une accumulation d'incertitudes et ça peut entraîner pas mal de volatilité sur la bourse. Et donc, attention quand même à ces anticipations qui sont encore très, très positives. Et donc, à chaque résultat trimestriel, vous pouvez vous attendre à avoir une forte volatilité sur l'ensemble de ces valeurs-là parce qu'on va valider ou pas tous ces modèles-là.
2: Et à partir de cette réflexion, vous préférez donc plutôt les valeurs des GAFAM, hein, qui commandent les semi-conducteurs, qui sont un petit peu les donneurs d'ordre pour les data centers, ou à l'inverse, les valeurs liées aux semi-conducteurs, à l'électrification, toutes ces valeurs qui sont sur des plus hauts ou presque, qui sont tirées par ces carnets de commandes.
10: Alors moi, j'irais en facteur de risque. Je pense par exemple tout ce qui est électrification, c'est ce qui est le moins risqué, parce qu'il y a un tel écart entre la demande et l'offre potentielle demain, et que de toute façon, même si je vous dis il y a une révision à la baisse, même si Meta... Alors ce qu'il faut bien comprendre, c'est qu'il faut que les hyperscalers, les 9 grands investisseurs, ils augmentent leur budget hein, dans le temps. Parce que comme il y a une inflation, s'ils veulent une croissance des capacités de calcul, avec cette inflation, il faut monter les budgets. Donc rien que le fait qu'ils nous disent qu'ils maintiennent à changer leur budget, c'est une mauvaise nouvelle pour le marché. Il faut quand même avoir ça en tête. Donc moi, je pense qu'au niveau de l'électrification, il n'y a pas de problème parce qu'il y a un tel manque et un tel problème qu'on va rester sur quelque chose de fort. Et en plus, on va avoir des besoins d'infrastructures et tout ça qui vont être là. Donc je dirais que ça, c'est moins risqué. Après, au niveau des semi-conducteurs, moi je pense qu'il y a une telle pénurie aujourd'hui des semi-conducteurs, y compris dans l'informatique classique, que même les acteurs qui font de la mémoire pour dédier l'avantage, c'est que la mémoire HBM, elle peut être aussi, elle vaut très cher, avec très grosse marge, mais vous pouvez aussi la vendre par morceaux pour la mettre dans votre PC. Donc il y a quand même aujourd'hui un tel problème, un tel manque derrière que je ne suis pas inquiet pour ces résultats. Après, le seul risque pour moi, c'est les hyperscalers. C'est pas encore une fois, ça va pas être un retournement, ça va être le fait qu'ils annoncent un petit peu moins bien que ce qui est attendu, et là vous allez avoir un risque beaucoup plus fort, et c'est eux qui prennent tout le risque économique de ces investissements. Donc moi je dirais que je reste à moyen terme très, très optimiste sur les semi-conducteurs, même si c'est un secteur qui reste très volatile à court terme, et attention à cette volatilité, mais en tendance je pense qu'on reste quand même sur un chemin assez haussier, mais attention quand même aux hyperscalers qui eux concentrent tous les facteurs de risque à court terme et à moyen terme.
2: Nous reparlerons de toutes ces valeurs dans un peu plus de 6 minutes avec Julien Leguenouc, qui est spécialisé sur les valeurs liées à l'intelligence artificielle. En tout cas, Alexandre Baradez, force est de constater que ces dernières heures, ce sont l'ensemble des actifs risqués qui se sont repris. Le Bitcoin, plus de 86 000 dollars pour la première fois depuis le mois de janvier. Là aussi, rallye impressionnant. Avec le pétrole qui baisse, le marché obligataire donc qui se détend, on est un petit peu à chaque fois dans la même musique, dans la même chanson.
30: Oui, oui, on voit que c'est très très quand même lié au pétrole. Regardez, quand le pétrole a remonté au-delà de 100 dollars, c'est là que ça chauffe un peu plus. Et en plus, ça correspondait à la réunion de la Fed avec les annonces de confirmation cette fois-ci de hausse de taux, avec les projections assez faucons finalement de la Fed dans le discours de Kevin Warsh. Donc, on a eu cette espèce de phase un peu de chauffe. Le pétrole était monté à plus de 100 dollars. Puis le fait de le voir retomber comme ça 2-3 jours plus tard sous les 100 dollars, bah, tout de suite, vous avez des effets sur la bourse qui sont selon moi très asymétriques d'ailleurs. C'est-à-dire que quand le pétrole est monté au-delà de 100 dollars, que les taux longs américains, le 10 ans, donc est passé au-delà de 5% et le 30 ans a encore accéléré au-delà de 5%, la bourse, si on prend le S&P 500 comme référence, n'a lâché que 3% par rapport à son sommet historique, ce qui est très très faible. Un VIX, qui est son indice de volatilité, qui est resté à 15, 16, 17, c'est absolument rien par rapport au risque de que le pétrole aille à 120 dollars et que les taux montent encore. Donc je trouve que la résilience du marché à action, il y a peut-être la frontière peut-être mince entre résilience et complaisance, c'est-à-dire que ne perdre que 3%, on les a repris quoi, en 48 heures, on a tout repris en parce que le pétrole a un peu baissé. Moi, j'aimerais quand même rappeler quelques éléments aux fondamentaux. Si vous voulez, en début d'année, les probabilités que vous aviez sur la Fed, probabilité en janvier, c'était 2 baisses de taux. C'est ce que le marché priçait pour fin 2026 pour la Fed. On se retrouve avec nos taux en septembre et vous regardez les probabilités aujourd'hui pour la fin d'année. Pour une hausse de taux, vous avez plus de 80% de chances d'avoir au moins encore une hausse de taux. Et pour deux hausses de taux, c'est-à-dire octobre et décembre, vous avez un peu plus de 40% de probabilité. Donc je ne dis pas que ça va être du prédictif et du réalisable, mais ça veut dire que le sentiment par rapport à la Fed a totalement basculé en l'espace de quelques trimestres, entretenu évidemment par la géopolitique. Et je trouve que le marché sous-estime ça. Et c'est ce qu'a rappelé hier un membre de la Fed, qui s'appelle Goolsbee. Il dit, grosso modo, dans les chocs d'approvisionnement qu'on a, qui ressemblent un peu à plus grande échelle à ce qu'on avait au moment du Covid, mais il dit l'inflation met du temps ensuite à revenir à l'objet. Et il dit, c'est un processus qui se fera un peu dans la douleur. Et moi, j'en suis persuadé aussi, non pas qu'il y aura une récession ou autre, mais je pense que le marché aujourd'hui sous-estime, on en parlait un petit peu tout à l'heure, les effets du coût de l'argent, en fait, les taux réels qui progressent. Et je reviens encore une fois sur le consommateur et je m'arrête là-dessus. La consommation, va quand même falloir regarder parce que vous avez eu juin et juillet, vous avez eu une baisse des ventes de détail aux États-Unis. Malgré de l'inflation, c'est un calcul par rapport à un montant. Et il y a eu simplement au mois d'août un rebond assez marqué, donc est-ce qu'il y a un petit peu de rattrapage ou pas? Mais pour moi, la consommation, c'est quand même un thème à surveiller parce que le taux d'épargne des ménages américains, c'est de l'ordre de 2 et quelques pourcents. On est quasiment dans les plus bas historiques qu'on trouvait juste avant la crise des subprimes. On était dans cette zone des 2% de taux d'épargne. Vous avez des salaires, on le disait tout à l'heure, bruts. On est à 3,1% de progression. Quand l'inflation est à 3,3% encore PCE, ben, vous avez des salaires réels qui sont négatifs. Je pense que la consommation, et vous voyez les enquêtes auprès des consommateurs ou autres, sont pas géniales. Donc, je pense que le marché sous-estime aussi un petit peu peut-être une espèce de fatigue potentielle du consommateur. Et ça, pour moi, c'est un risque par rapport aux valeurs actuelles aussi.
2: Et quand vous regardez les indices, voire même les actions, je vois hier typiquement AMD plus 10%, record historique au-delà des 1000 milliards, il y a des phénomènes techniques. D'un point de vue de l'analyse technique, là, vous suivez ça, vous aimez bien ça, Alexandre Baradez. Oui. Est-ce que ces plus hauts amènent d'autres plus hauts? Ce sont des éléments à prendre en compte aussi.
30: Oui, c'est à prendre en compte, mais c'est dur de se dire que des valeurs qui sont à 150 fois les bénéfices sont encore attractives. Alors, il y a déjà eu des corrections, attention à l'indice SOX, qui est l'indice des semi-conducteurs. Il avait carburé à la hausse et il avait commencé à corriger quand on a eu cette grosse secousse sur la Corée du Sud, le Kospi qui avait lâché donc un 40% avec des Samsung.
2: Mais sur les indices américains, est-ce que ces plus hauts appellent d'autres plus hauts à court terme?
30: Encore une fois, moi je pense que le marché peut rester, je ne dis pas qu'il est irrationnel, mais je pense qu'il est dans un scénario un peu de conte de fées, c'est-à-dire où toutes les planètes sont alignées, où les hyperscalaires vont avoir des free cash flow qui ont un peu ralenti puis qui vont rapidement réaccélérer, où l'inflation ne retomberait assez rapidement sous l'effet des hausses de taux de la Fed, en éliminant tous les effets un peu négatifs de ce que ça implique en termes de coûts pour le capital, coûts pour les consommateurs, et dans un environnement aussi, on le rappelle, la Chine pour l'instant, qui est habituellement c'est un gros moteur de la croissance mondiale, elle a des données macro qui sont assez mitigées, et donc je trouve que les États-Unis, regardez ces deux niveaux de croissance, ces deux trimestres de croissance, c'est autour de 1,5% T1, T2, on attend mieux pour le T3, mais c'est pas la croissance qu'annonçait Trump absolument phénoménale. On est sur un rythme de croissance qui est résilient aux États-Unis, mais qui n'est pas rouge vif et absolument très dynamique.
2: Christian Parizeau, en termes d'allocation, comment vous conseillez vos clients aujourd'hui, que ce soit en termes de secteur, mais aussi en termes de zone géographique?
10: Alors, déjà, en termes de global, il faut avoir, dans les facteurs importants qu'on a aujourd'hui dans notre allocation, moi, je pense qu'il faut rester prudent sur l'effet taux. Et je pense qu'en effet, il faut intégrer dans votre allocation le fait qu'on va avoir une hausse des taux, pas nominaux, mais réels. Ça, c'est un point important qu'il faut avoir en tête. Pourquoi? Parce que il n'y a pas véritablement sur les marchés obligataires l'anticipation d'une flambée de l'inflation, mais il y a l'anticipation que le coût de l'argent va monter. Donc, ça veut dire que attention aux sociétés qui sont très capitalistiques. Et donc, faut compenser finalement ce coût du capital, cette hausse du capital par une forte croissance. Et ça, c'est un point important dans votre allocation d'actifs. Ensuite, dans le détail, moi, personnellement, je pense qu'on peut aller sur plutôt l'idée d'une résolution, on va dire à horizon 3 mois, sur une résolution de la situation au Moyen-Orient. Bon, il y a plein d'éléments qui me font dire ça, mais on peut jouer éventuellement ça. Donc, je serais plutôt positif sur l'Europe par rapport aux États-Unis, puisque si on a une résolution du Moyen-Orient, ça va plutôt profiter à la bourse européenne qu'à la bourse américaine, qui est déjà très chère. Donc, voilà en termes de géographie. Après, en termes de valeurs, attention, moi je pense qu'il faut aller sur des valeurs dans lesquelles on a une bonne visibilité, donc des valeurs avec des carnets de commandes longs, et je pense qu'il faut aller plutôt sur des secteurs industriels qui me semblent particulièrement intéressants aujourd'hui sur l'Europe et sur lesquels les investisseurs vont se concentrer, et essentiellement des secteurs comme l'aéronautique, la défense, la santé. Donc ça reste des secteurs défensifs au sein de l'Europe parce qu'ils ont soit un carnet de commandes qui est très long, soit que certes, elles sont capitalistiques, mais étant donné qu'ils ont une croissance visible, ils peuvent largement supporter la hausse des taux. Par contre, j'irais naturellement pas sur les secteurs les plus sensibles aux taux d'intérêt, que je mettrais un petit peu en retrait. Je reste aussi sur le secteur technologique globalement, légèrement surpondéré, parce que le secteur technologique a quand même aussi une visibilité de croissance qui est là. Certes, il est peut-être plus cher, mais je pense qu'on peut jouer ça et surtout jouer la diffusion de l'IA dans l'économie européenne qui n'est pas encore totalement jouée. Et là, j'irais plutôt sur des éditeurs de logiciels et ceux qui détiennent la data, qui me semblent particulièrement intéressants. Donc, il y a des thématiques à jouer, mais attention, il faut partir dans une thématique dans laquelle il faut vraiment aller sur les sociétés qui ont des perspectives de croissance solides et visibles et qui sont pas trop affaiblies par la hausse des taux, parce que je pense qu'on est vraiment sur des taux réels qui vont monter dans les prochains mois, le prochain trimestre.
2: Et à l'inverse, les secteurs à délaisser, justement, avec cette remontée des taux, voire même avec les prix de l'énergie?
10: Alors déjà, les entreprises qui ne sont pas diversifiées géographiquement, qui sont trop dépendantes d'un pays, par exemple, on sait que le risque souverain va être une thématique très forte pour la France dans les prochains mois. Je pense que là-dessus, il y aura un consensus, et donc il ne faut pas prendre ce risque-là. Et donc, jouer plutôt des entreprises internationalisées et éviter les secteurs comme la construction, tout ce qui est naturellement dépendant de l'immobilier, tout ce qui est très dépendant des taux longs.
2: Mot de la fin, Alexandre Baradez. Vous êtes plutôt value, là. Vous avez envie de revenir sur les secteurs, les valeurs qui ont été massacrées.
30: Oui, mais déjà, pour voir ce que disait Christian, la partie logicielle, effectivement, je trouve attractive. Les logiciels, vous avez des valeurs comme SAP ou d'autres qui ont beaucoup souffert. Et je pense qu'il y a des stratégies aussi de marché un peu spéculatives, ce qu'on appelle long short, c'est-à-dire des gérants ou des fonds spéculatifs qui ont joué très long sur les valeurs IA en délaissant au maximum les valeurs logicielles. Et je pense qu'effectivement, quand on commencera à voir apparaître une correction peut-être un peu plus globale sur la partie tech américaine, c'est là où je pense qu'il y aura des effets de rotation et que le logiciel sera à nouveau tiré à la hausse, la cybersécurité également. Et puis après, des secteurs sur lesquels je regarde, parce que je trouve que la Chine, on en parle moins en ce moment, mais s'il y a bien un marché, moi je trouve toujours attractif d'un point de vue des valos et du potentiel, mais qui est vraiment délaissé, c'est les valeurs chinoises. Et je pense qu'il y aura un thème à un moment donné qui va se réactiver, c'est-à-dire quand les flux vont revenir un peu plus sur la Chine, eh bien tout ce qui est lié à la Chine, je pense au luxe, je pense au secteur auto, retrouvera des couleurs. Donc il faut être un peu patient dans ce secteur-là, mais ils sont pas chers en ce moment. Et il y aura, je pense, un vrai effet combo à jouer quand on aura des signaux un peu plus positifs sur la Chine.
2: Merci à tous les deux de nous avoir accompagnés ce matin. Alexandre Baradez, chef analyste DG, et Christian Parizeau, conseiller économique pour Aurel BGC. Tout de suite, on va parler de Meta, donc, qui s'est envolé de plus de 10% hier soir à la clôture.
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2: Plus 10% pour Meta, plus 10% pour AMD et donc Wall Street qui a touché des records hier soir. Records sur l'indice S&P 500, sur l'indice Nasdaq. Deux indices qui ont touché des plus hauts pour la première fois depuis le mois de juin. Bonjour Julien Leguenouk, merci de nous accompagner ce matin. Vous êtes en charge de l'allocation, vous surveillez de près tout ce qui se passe sur le segment des semi-conducteurs. Comment vous regardez aujourd'hui ce titre Meta qui s'est envolé après un avis d'un broker et puis aussi sur le fait que 700 000 téléchargements ont été effectués depuis le 8 septembre et la publication de cette application Muse qui permet notamment de retoucher des photos mais aussi de réserver des voyages. Bref, la nouvelle intelligence artificielle de Meta visiblement plaît aux boursiers.
6: Oui, bonjour, merci pour votre temps. Effectivement, c'est un changement assez majeur pour Meta parce que c'est un peu le dernier de la classe parmi les larges caps américaines en ce qui concernait l'intelligence artificielle. Là, ils ont lancé un nouveau produit, on l'attendait depuis un certain temps. C'est vrai qu'ils étaient en train de creuser un petit peu leur trou dans leur coin pour lancer un produit IA. On savait pas trop ce qu'ils faisaient et puis tout d'un coup, ils ont lancé ça. Il y a un an et demi, ils étaient très, très, très volubiles avec leur modèle Llama, qu'ils ont finalement arrêté d'en faire la publicité de façon très, très volubile. Et là, ils arrivent avec Muse. Alors, c'est une sorte de open claw plus sécurisé, donc un agent qui peut un peu tout faire, donc à la fois réserver un billet d'avion, faire des achats sur tout un tas de sites. On notera que Amazon, par exemple, les a bloqués. Et c'est un véritable succès.
2: Mais il y a vraiment du mieux aujourd'hui par rapport à Claude, par rapport à ChatGPT?
6: Alors, c'est vraiment un agent automatisé de bout en bout. Donc, vous pouvez lui donner un petit peu les instructions. Il fera tout seul. Il a accès à véritablement un ordinateur de son côté et il peut faire un petit peu ce qu'il veut. C'est assez bien géré et surtout, ça marque une transformation pour les processeurs, les CPU, qui sont beaucoup plus gourmands en matière de puissance de calcul pour les CPU que ne le sont les ChatGPT ou autres. Et c'est ce qui explique AMD ou ARM ou Intel qui se sont envolés.
2: Alors, en quelque sorte, la séance d'hier a fait l'année de Meta, puisque le titre gagne 14% depuis le début de l'année, dont 11% de progression hier. Est-ce qu'il y a encore du potentiel sur ce titre Meta? Sachant qu'on le rappelle, hein, vous avez un groupe qui tente de se diversifier, qui tente d'investir très largement dans les data centers pour mettre à la disposition de clients, donc autres que lui, cette capacité de calcul.
6: Alors, ça, pour moi, c'est un calcul très dangereux, parce que la base de Meta reste les réseaux sociaux, avec Facebook qui continue de contribuer majoritairement. Et vous avez notamment la partie américaine et nord-américaine de Meta qui constitue la large partie des revenus. Et là, on voit une désaffectation de la part des utilisateurs. Et ça, je pense que c'est un trend, c'est une tendance qui va être difficile à changer avec le lancement d'un seul produit, surtout que sur l'IA agentique, l'IA des agents, ils sont pas tout seuls. Il y a les Chinois, il y a Hugging Face qui a été racheté récemment par Nvidia, il y a évidemment Claude, OpenAI et les autres. L'acquisition de Cursor par Grok aussi est un changement de paradigme, hein, parce que Grokbot fait fureur aujourd'hui. Donc oui, succès à court terme, on verra pour le long terme. Et pour faire bouger le résultat net de Meta, il faut quand même y aller. Hein. On parle quand même d'une large cap américaine. Je pense qu'il faudra vraiment un succès gigantesque pour faire bouger les EPS.
2: Merci beaucoup Julien Leguenouk de nous avoir accompagné ce matin, fondateur de Taranis, maison genevoise spécialisée donc dans l'allocation d'actifs avec un biais donc sur la tech, l'intelligence artificielle, mais aussi le spatial. On aura l'occasion de reparler d'AMD une autre fois. Le groupe hier a battu un record et rentre dans le club très fermé du cercle des valeurs valorisées plus de 1000 milliards de dollars. Dans un instant, vous retrouvez leur closier, les experts, 9h30, 10h30, séance américaine et donc peut-être de nouveaux records tout à l'heure à 15h30 avec Antoine Larry-Gaudry dans USA Today. Et nous, on se retrouve demain à partir de 9h pour Good Morning Market. Très bonne journée.
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0: Bonjour à tous, il est 9h30 sur BFM Business. Les experts, ça commence et ils m'ont promis d'être pacifiques.
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0: Bonjour à tous, il est 9h30 sur BFM Business. Les experts, ça commence et ils m'ont promis d'être pacifiques. Pas

0: Trump et sa cote de popularité. Où en est l'économie américaine? Il y a désormais des déclarations, notamment sur les questions d'inflation aux États-Unis, qui commencent à être assez dynamiques. Est-ce que ça pourrait nécessiter un nouveau relèvement de taux plus tôt que prévu du côté de la Fed? On va en discuter dans un instant. Nos experts, je vous les présente. Christian Parizeau, bonjour, économiste bonjour. Et conseiller auprès de Aurel BGC. À côté de vous, Nathalie Janson, bonjour, professeur bonjour. D'économie à Neoma Business School et présidente du think tank Génération Libre. Et Olivier Garnier, bonjour, expert associé à l'Institut Montaigne. Olivier Garnier, comment vous regardez ces questions budgétaires, ces 54 milliards annoncés par le gouvernement d'économie, des annonces peut-être attendues cet après-midi? On comprend quand même qu'on est sur une ligne de crête. Est-ce que vous êtes comme Amélie Montchalin, inquiet d'une asphyxie financière potentielle de la France?
1: Clairement, il y a un risque d'asphyxie financière, c'est-à-dire que si on ne redresse pas la trajectoire budgétaire, dans ce cas-là, il y a un vrai problème, sachant qu'on a une dette qui grossit, des montants de refinancement qui sont importants, donc à ce stade. Alors, on sait que compte tenu du fait que le gouvernement n'a pas de majorité, on ne peut pas lui demander de faire d'importantes réformes, de faire des économies intelligentes. Ce qu'il faut au minimum, c'est en tout cas enrayer la hausse de la dette. Et je crois que plutôt que le chiffre de 54 milliards, ce qui sera plutôt important de regarder, c'est l'évolution des dépenses. Parce que ce chiffre de 54 milliards, c'est par rapport à un tendanciel, c'est toujours compliqué.
0: C'est avec la hausse de l'inflation, la hausse naturelle.
1: Après, ce qui
0: en fait
1: sera important, c'est quelle est l'évolution, et notamment ce qu'on appelle les dépenses primaires, c'est-à-dire les dépenses hors intérêts. On sait que du côté de la défense, du côté des intérêts,
0: là,
1: il y a une forte hausse des dépenses. Donc, il faut que du côté des autres dépenses, on ait une stabilisation, voire une baisse en volume de ces autres dépenses, et c'est ça qu'il faudra suivre.
0: Mais vous dites, Olivier, on n'en est pas aux économies intelligentes, c'est-à-dire que là, on en est au coup de rabot bête et méchant.
1: Oui, tout à fait, ouais. Parce que, mais ça, je crois qu'on ne peut pas accuser le gouvernement là-dessus, parce que sans majorité, il ne peut pas faire ce qui n'a pas été fait durant les 20 dernières années.
0: Donc c'est déjà ça, Nathalie Janson?
2: Oui, tout à fait. En fait, le budget, c'est simplement de contenir, c'est-à-dire que par rapport aux prévisions de budgétaires, déjà cette année, on est à 5,4 finalement de déficit, on devait être à 5. Si on ne fait rien, donc effectivement, si on laisse l'évolution naturelle des dépenses, c'est-à-dire qu'en fait, naturellement, il y aura plus de retraités, il va y avoir plus de dépenses de santé, parce qu'on a une population vieillissante. Donc il y a plein de facteurs qui mène à une hausse naturelle des dépenses, si on ne les ralentit pas, eh bien, on atteindrait 6,5. Ce que fait le gouvernement aujourd'hui, c'est éviter qu'on aille à 6,5, puisqu'on s'était engagé à être à 5 cette année, qu'on n'a déjà pas tenu. Donc, il essaye simplement de faire en sorte qu'on arrive à peu près autour de 5 à l'issue de la prochaine année budgétaire. C'est tout ce qu'il fait. Donc, effectivement, on est très loin de la baisse des dépenses. On ne fait que contenir son évolution.
0: Selon les estimations, entre 12 et 18 milliards de baisses de dépenses là-dedans.
2: Donc, les baisses qui ont été notifiées à peu près claires, c'est effectivement l'État ne dépensera pas plus pour lui au niveau de son fonctionnement, sauf les seuls crédits qu'augmenterait, c'est effectivement la défense. Et on a aussi dans les dépenses qui réduiraient la question des retraites, ne sachant pas comment exactement ils vont faire, mais sur la table, il y avait des indexations, l'abattement des 10%, enfin voilà, c'était encore ouvert. Mais en fait, il n'y a pas de baisse de dépenses en tant que telle, c'est-à-dire qu'on n'est pas allé limiter des dépenses à la baisse, parce qu'effectivement, comme il a été dit, il n'y aura pas de majorité. Bon, on peut se demander s'il y en aura une après les présidentielles aussi, hein. Mais ça,
0: Chaque problème en son temps. Christian, ce chiffre de 54 milliards, il servait à quoi? Il servait à calmer un peu les marchés? Ça a fonctionné? Ça a eu un petit effet ou pas?
3: Non, ça n'a pas fonctionné pour la simple et bonne raison. C'est que derrière, ce n'est pas le chiffre en lui-même qui n'a pas fonctionné. C'est la crédibilité du budget. C'est-à-dire que très clairement, dès qu'il a proposé 54 milliards, tout le monde s'est dit, mais la gauche ne va pas voter les 54 milliards, la droite ne va pas le voter. Donc finalement, on ne va pas avoir de loi de finances.
0: Il peut dire 100 ou 1000, peu importe.
3: Voilà, il peut dire ce qu'il veut, parce que le problème, c'est que s'il avait dit 54 milliards en disant, j'invente, ça, la gauche va le valider, bon, on disait le budget va passer, ça, voilà, ça passait. Là, le problème, c'est une défiance parce qu'on craint qu'il n'y ait pas de loi de finances pour l'année prochaine. Mais un point important qu'il faut comprendre, c'est juste, on a l'avantage de l'obligataire, c'est qu'on a le temps. Je m'explique. Aujourd'hui, la maturité moyenne sur la dette française, c'est 8 ans et 5 ans, et 5 mois. 8 ans et 5 mois. Ça veut dire qu'aujourd'hui, on a un taux d'intérêt sur notre dette qui est de 2,30. Sauf qu'à chaque fois qu'on a une obligation qui arrive à maturité, on la remplace par une obligation qui coûte 4,50.
0: Donc ça, c'est tout ce qu'on a à taux zéro, plus tout ce

0: Aujourd'hui, on a le temps de réformer. C'est le problème, c'est que si on ne le fait pas maintenant, on aura à le faire. Pourquoi ? Parce qu'aujourd'hui, on dépense à peu près en intérêt 2,3% de notre PIB. Si on devait refinancer nos stocks de dettes, si au bout de 8 ans, on l'a refinancé à 4,50, on passerait à 5,6. Donc c'est là où on n'aura plus de flexibilité budgétaire.
1: Mais on en a encore.
0: On a le temps. Donc les gens qui vous disent c'est pas grave, bah ils vous disent pourquoi ? Parce qu'ils font la photo aujourd'hui et ils vous disent bah oui, aujourd'hui on est à 2,30. Bon, on se refinance mais c'est à la marge. L'État français a fait 85% de son programme de financement cette année. Donc finalement, même si les taux vont à 7 d'ici à fin d'année, on n'est pas en problème de défaut de paiement.
1: Et puis quand on émet, on trouve.
0: Voilà, il reste que 15%. Tant qu'on nous prête pour ces 15%, même si on les fait à 7%, c'est tout petit. C'est un poids tout petit, ça ne va pas nous mettre à la rue. Donc on a le temps de se réformer. Le problème, c'est que plus on se rapproche de cette barre des 8 ans, et si on continue à se refinancer à 4,50, eh ben, je peux vous dire qu'on va pleurer dans 8 ans si on n'a rien fait. Parce que là, on sera sur une restructuration. Peut-être pas de dette, mais en tout cas pour les Français, ça sera pas la problématique, ça sera pas d'indexer les retraites sur l'inflation, ça sera de baisser les retraites de X% pour payer les intérêts.
2: Et comme la Grèce a dû faire.
0: Et donc, ce qu'il faut bien comprendre, c'est qu'aujourd'hui, on est encore dans un temps relativement stable. On n'est pas sur un défaut de paiement de l'État français, on est d'accord, mais on est sur une augmentation du risque France qui se paye sur les marchés et on a en gros 8 ans pour se redresser dans nos finances publiques.
1: Mais vous me dites, Christian, la gauche ne va pas le voter, mais peut-être que l'objectif, Olivier, c'est de ne pas le faire voter, c'est de passer par ordonnance en janvier, et puis c'est la copie initiale, et puis c'est les 54 milliards, finalement. C'est peut-être pas...
0: Ça peut être politique, mais derrière, c'est une question de crédibilité du gouvernement. On peut comprendre, il y a une manœuvre politique, il dit 54, s'il n'en fait que 30, il sera peut-être content, lui, politiquement, et ça se fera peut-être. Mais le gros problème aujourd'hui aux yeux des marchés, c'est est-ce qu'on aura une loi de finances pour l'année prochaine ? En attendant les présidentielles, le marché n'est pas dupe, hein. Il sait que derrière, ça sera ajusté en fonction des résultats présidentiels. Mais le marché regarde aujourd'hui, est-ce qu'il y a un risque ou pas de budget ? Et là, pour l'instant, on est quand même dans le flou total.
1: Olivier ?
3: Non, la question qui se pose, je pense, pour les différents partis politiques, chacun se dit, c'est peut-être moi qui sera aux affaires après les élections.
1: Il vaudrait mieux que les autres d'avant le fassent.
3: Est-ce qu'il vaut mieux qu'il y ait eu un peu, et c'est la position de certains, de dire peut-être un budget.
1: Ça, c'est le RN.
3: Après
1: hein.
3: que je peux, éventuellement, avec une loi de finances rectificative, modifier plutôt que pas de budget, où là, ça peut être beaucoup plus compliqué. Et en plus, c'est là où je vais avoir aussi, dès mon arrivée, des mesures beaucoup plus douloureuses
1: à prendre. Vous devez taper deux budgets quand vous arrivez.
3: Une situation budgétaire, en plus, arriver s'il y a une situation tendue sur les marchés en matière de financement, c'est pas très confortable. Donc, je pense que c'est un peu l'arbitrage qui va devoir se faire. Les partis vont raisonner de cette manière-là.
1: Mais n'importe qui arrive quand même au pouvoir au printemps prochain a quand même les mains un peu liées.
3: C'est clairement.
1: Celui qui arrive ne pourra pas annoncer des hausses de dépenses comme ça le lendemain
3: clairement,
1: de son arrivée.
3: Et d'autant plus qu'on sait que pendant les campagnes électorales, il y a pas mal de promesses. Donc, il sera difficile de tenir les promesses. C'est pour ça qu'il faudrait autant que possible que les promesses soient raisonnables.
1: Vous êtes inquiet, vous, Olivier, de l'augmentation des taux ? Vous dites, comme Christian, on a quand même un peu de temps.
3: Je crois qu'il ne faut pas... Alors, je suis tout à fait d'accord avec ce qu'a dit Christian, mais je crois qu'on a moins de temps que les 8 ans. Parce que quand on regarde un peu les difficultés que rencontrent les pays, ce n'est pas finalement c'est pas de ne pas pouvoir payer les intérêts, c'est tout simplement, il y a un moment où les marchés se ferment. C'est ce qu'on a vu au moment des crises de la dette il y a une quinzaine d'années. C'est que dans ce cas-là, le marché ne veut plus prêter, ou alors très difficilement. Et ça, c'est pas uniquement parce que le marché, il regarde pas seulement quel est le niveau des intérêts aujourd'hui, mais quelle est la dynamique de la dette. Si on voit qu'on est dans une situation incontrôlable, surtout quand vous êtes dans la zone euro, c'est assez facile d'aller sur d'autres émetteurs souverains. À la limite, vous êtes au Royaume-Uni, vous êtes un fonds de pension qui a un passif en sterling. Dans ce cas-là, vous n'avez pas d'alternative.
1: Vous êtes un peu coincé.
3: Alors que là, en plus, l'Allemagne se met à émettre. Avant, il y avait une rareté du Bund. Aujourd'hui, l'Allemagne émet plus. Donc, vous avez de ce côté-là une alternative. Et puis, même du côté des pays qu'on appelait autrefois les périphériques, ceux-là, si j'étais un fonds de pension japonais, j'hésitais à aller sur l'Italie ou sur l'Espagne. Aujourd'hui, par rapport à la France, je me pose des questions. Donc, il y a aussi des alternatives.
1: Donc, il peut y avoir des mouvements de réallocation de portefeuille.
3: En tout cas, ou plus difficile. Et donc, c'est ça aussi qu'il faut prendre en compte, surtout qu'on a des montants qui sont assez colossaux. Hein,
1: montants
0: après, juste un petit élément technique, l'État français pourra toujours se refinancer. Hein. Il suffira qu'il aille sur la partie courte de la courbe des taux. Hein. S'il se refinance, tout le monde prêtera encore à l'État français à 3 mois, 6 mois, 9 mois. Hein. Donc vous inquiétez pas.
1: C'est pas très sain.
0: C'est pas forcément la meilleure chose à faire, mais je dis juste, c'est pas seulement ce problème-là. Le gros problème, c'est un problème... Alors, quand je disais 8 ans, je dis pas qu'on va attendre 8 ans, mais c'est surtout que plus on attend, plus les efforts seront importants et seront violents.
1: C'est un problème de prix plus qu'un problème
0: de liquidité.
1: C'est
0: plus ça, c'est qu'à un moment donné, plus si pendant 3 ans vous faites rien, ça veut dire que grosso modo vous continuez à vous refinancer, la chose s'aggrave et donc l'État, les marchés demandent une prime supérieure, ça augmente le coût et les efforts seront encore plus importants. Là, on a 8 ans pour faire des réformes qui soient pas trop coûteuses pour l'économie et ça c'est important.
2: Oui, et là par exemple vous mentionniez est-ce qu'effectivement il y a l'appétence des marchés pour les titres français. Effectivement aujourd'hui il y a toujours la même appétence quand on regarde le nombre de fois que l'émission est demandée.
1: C'est toujours sur souscrit.
2: Voilà, c'est sur souscrit. En fait, la seule différence, c'est qu'en fait, l'État français a dû augmenter son taux pour maintenir ce même taux de demande. En fait, voilà, on le voit, c'est comme ça qu'on voit qu'effectivement, il y a concurrence voilà, avec d'autres, qu'il y a des arbitrages. L'État français peut toujours émettre autant, il est toujours autant demandé, mais on lui demande de donner un peu plus de rendement pour avoir ce même niveau.
1: Mais Nathalie, Christian disait, il faut faire des économies qui ne sont pas trop dommageables à l'économie. C'est-à-dire que là, c'est un savant mélange entre qu'est-ce que je baisse et à quel moment je bloque un peu la machine, quoi.
2: Alors, pour ce qui est des réformes et des baisses de dépenses publiques, il y a eu quand même pas mal de travaux académiques, donc notamment Alesina, qui a fait beaucoup de travaux sur les pays qui ont baissé la dépense publique pour un mieux aller après. Puisqu'effectivement, vous avez le problème de la dépense publique, c'est qu'à un moment donné, vous êtes dans un scénario d'étouffement. C'est-à-dire qu'en fait, à force d'avoir de la dépense publique, vous allez contrôler davantage votre économie. Enfin, on en a plein d'exemples aujourd'hui, hein, avec, par exemple, de la fiscalité qui ne rend pas autant, parce qu'en fait, vous tarissez la source sur laquelle vous taxez, c'est-à-dire qu'en fait, vous réduisez la base fiscale sur laquelle vous taxez. Donc, en fait, ça ne rend pas suffisamment à l'État. Et donc, de toute façon, ça ne sert pas à grand-chose.
1: C'est la courbe de l'affaire toujours.
2: Voilà, exactement. Donc, vous avez ça d'un côté. Et puis, d'un autre côté, vous avez des dépenses de plus en plus contraintes où vous allez vraiment identifier des personnes. Vous allez, en fait, enfermer à chaque fois et contrôler davantage les personnes que vous voulez protéger. Donc, vous allez rendre plus difficile l'accès à la protection. Et donc, tout ça conduit, en fait, à un étouffement de l'économie. Donc, en fait, si vous voulez arriver vers un mieux, il faut diminuer la dépense publique pour en fait faire en sorte que l'économie soit libérée. Donc c'est pour ça qu'on dit qu'il faut baisser la fiscalité, puisque ce serait ou la rendre en tout cas plus transparente, puisque un des problèmes qu'on a en France, c'est qu'en fait on a une fiscalité tellement agruyère qu'en fait on s'y perd. C'est les fameux j'ai des subventions d'un côté mais j'ai une fiscalité ouverte. Bon, Génération Libre a d'ailleurs publié un rapport sur le double effacement, et c'est cette idée qu'en fait on enlève les subventions, mais on enlève aussi du côté de la fiscalité pour pouvoir retrouver de la simplification, en fait, et une plus grande transparence dans la lecture de ce qu'est la fiscalité. Et c'est beaucoup plus simple pour les entreprises, puisqu'en fait, elles savent à quoi s'attendre.
1: Olivier ?
3: Non, il faut clairement dire que, de toute façon, un ajustement des finances publiques, ça sera douloureux au départ. Après, on voit, si on prend l'exemple de pays comme le Portugal, qui ont fait un plan important. Bon, les premières années ont été très douloureuses. Mais aujourd'hui, le Portugal a retrouvé une forte croissance, une économie dynamique, une situation budgétaire assainie. Et donc, il faut comparer. En plus, il ne faut pas raisonner dans l'absolu. Il ne faut pas se dire, il faut raisonner. Si on ne fait rien, qu'est-ce qui se passe ? Et comparer les deux sentiers. Mais il ne faut pas cacher, bien sûr, que les premières années, bien sûr, ça sera...
1: Mais donc, ça veut dire baisse de la consommation, ça veut dire...
3: Oui, tout à fait.
1: Parce que dans la dépense publique...
3: Non, mais ça, il ne faut pas, le cacher. Mais,
0: et le temps.
3: Mais ça ne veut pas dire aussi, si on ne fait rien, il ne faut pas croire que la consommation ira bien. Parce que, de toute façon, c'est ce qu'on voit aujourd'hui. Dans ce cas-là, tout le monde, il y a un problème de confiance, tout le monde attend. Donc, c'est pour ça que je disais, il ne faut pas comparer par rapport à une situation idéale, c'est douloureux. Après, il faut comparer aussi par rapport à la situation si on ne fait rien. Et en tout cas, sur le moyen terme, ça sera clairement une meilleure position.
1: Mais j'entends, Christian, que vous êtes plutôt sur la ligne Éric Heyer d'hier, même si c'était une ligne un petit peu virulente, de dire qu'il ne faut pas faire des efforts trop virulents.
0: Oui, c'est ce que nous a appris la Grèce. D'ailleurs, c'est l'enseignement qu'on a eu. Même le Portugal, y a quand même des gens qui sont parvenus à leur niveau de vie qu'ils avaient avant les efforts budgétaires qui ont été faits. Donc, le coût économique, il faut l'étaler dans le temps. Et c'est ça qui est important. Mais ça ne veut pas dire qu'il faut être constant et l'étaler dans le temps. Et ça, c'est pour ça que ça pose problème avec les politiques, parce que c'est très dur de parler de rationalisation de la dépense sur plusieurs mandats. Mais ça, c'est un élément important, parce que le gros problème, c'est que si c'est les marchés qui nous l'imposent, si c'est après, on est obligé de faire appel au FMI ou à la BCE, mais ce sera plutôt via la BCE, etc. Mmh. Là, on va nous exiger des efforts qui seront beaucoup plus drastiques, beaucoup plus violents. Donc, le mieux, c'est de le faire progressivement et de gérer les choses, parce que ça limite le coût économique. Parce que globalement, ce qu'il faut bien comprendre, c'est qu'il y a des entreprises qui dépendent totalement de la dépense publique. Donc, du jour que vous réduisez la dépense publique, vous mettez en faillite ces entreprises, ça pèse sur l'emploi et ça pèse derrière sur la consommation. Donc, ce qu'il faut éviter, c'est un cercle vicieux. Donc, on ne peut pas, du jour au lendemain, passer de taux de prélèvement record à des taux très très bas, comme ça, sans que ça ait un impact récessif sur l'économie. Parce que derrière, on a une dépendance à la dépense publique. Donc, il faut le faire progressivement. Et ça, il faut être crédible sur le chemin. Mais même les marchés obligataires seront plus sensibles à ça. Parce que moi, si je vous prête à 10 ans et que je vous dis que la France va casser son économie pour rééquilibrer ses comptes, on va dire oui, mais les rentrées fiscales vont baisser plus vite que la réduction de vos dépenses et le déficit ne va pas se réduire. Donc le marché obligataire va me dire je suis en risque. À l'inverse, si vous ne faites rien, vous savez que vous allez dans le mur. Donc il faut vraiment être crédible sur un plan sur plusieurs années. Ou alors, vous êtes comme en Angleterre, sous surveillance des marchés obligataires, et dès que le Premier ministre annonce quelque chose qui n'est pas financé, tout ça, on voit les taux longs anglais exploser. Alors, je sais qu'on est dans la zone euro, on est un peu différent dans les mécanismes, mais on voit qu'il est obligé de revenir en arrière et de dire « oui, mais je vais le financer ». Donc, derrière, il y a un contrôle des marchés permanent qui leur impose cette voie-là. Mais c'est la meilleure solution, parce que la Grèce nous a montré que couper et y aller à la hache, drastiquement, et d'ailleurs, je dirais juste une chose, rappelez-vous monsieur Trump qui nous a promis une coupe à la hache dans les dépenses publiques, qu'il allait licencier tous les fonctionnaires inutiles et tout ça. On avait même un service spécial là-dessus et ils sont très vite aperçus, même aux États-Unis, alors qu'ils ont la flexibilité sur les effectifs, qu'on ne peut pas y aller à la hache, on ne peut pas faire ça n'importe comment et que derrière, ça a des coûts aussi pour l'État si on y va trop vite. Donc, il faut être raisonnable, il faut avoir une vision de long terme et c'est vrai que le gros problème, c'est que ça ne correspond pas forcément au cycle politique.
1: Et si on ne peut pas, Nathalie, toucher aux dépenses publiques de manière à la hache, comme dit Christian, ça reste travailler plus. Est-ce que c'est pas ça la réforme qui est pas trop douloureuse?
2: Oui, sans aucun doute. En fait, c'est l'incitation à vouloir, enfin, que tous ceux qui peuvent travailler ou en tout cas qui ont envie de travailler davantage puissent le faire, puisque en effet aujourd'hui on a quand même plusieurs pièges dans la fiscalité, les allègements, enfin l'espèce de combo horrible de en même temps on taxe, mais en même temps on va alléger les cotisations. Donc, on peut faire allusion effectivement à cette fameuse smicardisation de l'économie, puisqu'effectivement, par exemple là sur cette poche là, on se retrouve dans des populations qui sont peut-être pas incité à davantage travailler parce qu'en fait leur travail n'est pas reconnu. Donc n'est pas valorisé, c'est pas une histoire.
1: Valorisé
2: et reconnu. Puisqu'effectivement, si on s'aperçoit que coincé entre le SMIC et les allègements de charges, en fait, cette SMIC qui conduit donc à ce qu'en fait les salariés ne soient plus payés en fonction de leur performance. En fait, c'est ça, c'est-à-dire que vous travaillez, mais vous n'êtes pas...
1: Ceux qui sont entre 2008 et 2002, et
2: exactement. 2003, donc, fait, eux, à chaque fois, quel que soit l'effort qu'ils vont fournir, finalement, ils ne vont pas pouvoir être reconnus par une valorisation de leur performance. Donc, eux, effectivement, ils sont frustrés puisqu'ils ne sont pas reconnus. Donc, à moins d'avoir des mobilités au sein de l'entreprise, qui peut être un des seuls moyens d'échapper, effectivement, à cette... à bas salaire, mais c'est pas partout le cas, eh bien, en fait, vous pouvez effectivement vous retrouver dans une espèce d'ennui et de non-motivation. Donc, effectivement, il faut essayer de trouver un moyen. Donc là, effectivement, avec, par exemple, on pourrait imaginer, on a un rapport qui va sortir là-dessus, de pouvoir redonner effectivement cette capacité à avoir un salaire plus élevé si on arrive effectivement à moduler ces allègements de charges pour faire en sorte que l'entreprise puisse à nouveau pouvoir augmenter les salariés. Donc effectivement, on a cet axe-là sur les emplois non qualifiés, mais on pense évidemment aussi aux seniors, puisque c'est pareil, on sait bien qu'on a un taux d'emploi des seniors inférieur à beaucoup de pays, et compte tenu de l'évolution démographique et de la santé aussi, aujourd'hui on vieillit quand même beaucoup mieux qu'on ne vieillissait avant, il faudrait effectivement encourager les seniors qui ont envie de continuer à travailler, et il y en a.
1: Olivier Garnier, le problème, c'est que si vous allégez les charges, vous créez quand même un trou qu'il faut remplir. C'est-à-dire qu'à un moment donné, il faut financer le modèle social. Et c'est ce qu'on reproche à toute la politique de l'offre d'Emmanuel Macron, c'est d'avoir allégé les charges, mais d'avoir transféré en fait un déficit sur la Sécu avec un trou qui est toujours béant. Comment on fait pour...
3: Là, par exemple, sur le sujet des allègements de charges bas salaires, il faut se souvenir pourquoi ça a été créé. On a commencé au milieu des années 90. Ça a été créé parce qu'on avait un chômage massif chez les non-qualifiés et on a un salaire minimum qui est relativement élevé quand on compare par rapport au salaire moyen et surtout si on compare par rapport à nos voisins. Le salaire minimum est plutôt élevé par rapport aux autres salaires. Donc, comme... pour des raisons qu'on peut, après, dont on peut débattre,
1: pour
3: pas voulu toucher au salaire minimum, on a créé les allègements de charges. Mais il ne faut pas oublier, aujourd'hui, il y a tout un débat de dire où il faudrait faire des allègements de charges plus hauts, et non pas seulement sur les bas salaires, que les allègements de charges, leur raison d'être, c'est le fait qu'il y a un salaire minimum.
1: Exactement.
3: Et qu'on ne veut pas toucher à l'évolution, au mécanisme d'indexation du salaire minimum. C'est ça le sujet.
1: Le fond du sujet,
3: et c'est pour ça que et ces allègements de charges ont eu une grande efficacité en termes de taux d'emploi aujourd'hui est au plus haut niveau depuis
1: 30 ans. Le chômage n'est plus une préoccupation des Français.
3: On n'a plus le sujet que l'on avait sur les non-qualifiés, mais avec un coût, puisqu'on a un coût qui était au départ de 20 milliards, maintenant on est à 80 milliards de coûts des allègements de charges. Mais, et ça crée, alors effectivement, ça crée aussi une trappe à bas salaire parce que ça fait des taux marginaux, mais... Alors, on peut essayer de faire un peu de la cuisine pour essayer de lisser ça. Il y a eu un rapport tout à fait intéressant de Bozio et Vasmer sur le sujet. Mais il faut toujours garder en tête, et souvent il y a des faux débats de dire il faudrait ne pas mettre ça que sur les bas salaires. C'est pas oublié, c'est notre sujet, c'est le salaire minimum.
2: En fait, on a transféré un problème Italie. Vers un autre. C'est-à-dire qu'on avait un...
1: Mais sans trouver le financement, quoi.
2: Ce qui a été décrit, c'est ça, c'est-à-dire qu'on avait un problème à la base qui était le SMIC trop élevé, donc on a résolu en allégeant les charges, mais du coup on crée de la frustration puisqu'aujourd'hui on a de la smicardisation, ce qui veut dire que les gens qui bénéficient de cette entrée sur le marché du travail se retrouvent aussi aujourd'hui aussi frustrés et non reconnus parce qu'en fait ils sont bloqués dans cette trappe.
3: Le mot smicardisation souvent est employé à toutes les sauces parce que par exemple lorsqu'on a eu en phase d'inflation, le salaire minimum qui augmentait plus vite que les hauts salaires, on a dit il y a de la smicardisation parce qu'il y a plus de gens payés au SMIC. Mais ça ne veut pas dire que ces gens-là étaient en moins bonne position, hein, parce que c'est toujours pareil. C'est parce que le SMIC évoluait plus vite et en plus, ça a augmenté le coût des allègements de charges. Et là, les entreprises n'étaient pas tout à fait de bonne foi lorsqu'elles disaient « Mais tiens, on va nous raboter », parce qu'on disait finalement « On va raboter pour compenser cet effet indexation ». Ça ne veut pas dire qu'elles avaient moins d'allègements de charges, mais c'est le fait que les autres salaires augmentaient moins vite. En plus, souvent, les minima de branche, eux, ne sont pas révisés. Donc, il y a plus de gens qui passent au niveau. Mais il faut bien avoir en tête les différents éléments. Smicardisation ne veut pas dire nécessairement que les gens sont moins bien lotis.
1: Du coup, le pari, c'était quand même de dire il y aura plus de gens qui travaillent. Donc, à la fin, on s'y retrouvera financièrement. Non, c'était pas ça l'objectif.
2: Il y a effectivement plus de gens qui travaillent, mais aujourd'hui, ça génère d'autres problèmes. Donc, puisqu'il y a une espèce de fonctionnarisation de cette population qui est proche du SMIC, bah, effectivement, elle a une frustration au travail par rapport à d'autres. Et effectivement, c'est aussi des pistes qui pourraient être étudiées plus sérieusement, c'est de voir ce qui se passe dans d'autres pays, et notamment ceux qui, comme en Allemagne, où le SMIC est plutôt au niveau de la branche. Voilà, et parce qu'on voit bien que c'est quand même un problème d'avoir un SMIC tout court. Voilà.
0: Et je pense que c'est le fond du problème, c'est que votre travail doit correspondre à la richesse que vous créez. On va rester basique. Oui. Donc, c'est bien de vouloir aider des gens à dire oui, mais leur travail ne leur permet pas de vivre et il faut les aider. Mais ce n'est pas en jouant sur les salaires. Moi, je pense qu'il faudrait mieux qu'on aille un salaire. Pas de salaire minimum. Je vais vous expliquer. Vous ne faites pas de salaire minimum. Vous permettez aux entreprises de payer. Donc, les gens, ils viennent ou pas. Hein. Si vous me payez 100 euros, je ne vais peut-être pas venir par mois parce que je vais dire que c'est n'importe quoi.
1: Donc, flexibilité totale.
0: Donc, on fait une vraie prime. Et derrière, l'État joue son rôle en faisant un impôt négatif.
2: Oui, c'est ça la vraie réforme.
0: Si vous avez travaillé 39 heures ou 35 heures par semaine sur un ensemble de temps, c'est ce qui a déjà été mis en place. À ce moment-là, l'État vous offre un complément. Parce que votre travail n'est pas assez productif ou ne génère pas suffisamment de valeur.
1: C'est un SMIC inversé, quoi.
0: Mais ça évite après tout cet effet-là. Oui. Ça vous incite déjà à travailler, parce que vous n'avez pas d'aide si vous ne travaillez pas, et ça évite de déformer le message qu'envoie le salaire. Alors, je ne vous dis pas qu'on va faire comme en Angleterre, les zéro niveau, et puis on fera des contrats de travail à zéro heure, etc. On peut faire quelque chose qui limite un peu, qui borne. Mais le gros problème aujourd'hui, c'est que le niveau du SMIC est trop élevé. Donc, il ne faut pas déformer le message qu'envoie votre salaire. Par contre, on peut compenser ça, mais il faut le compenser après. Et là, on évitera des effets d'éviction. Mais là, on a fait une usine à gaz, comme on sait faire en France. Et du coup, pour corriger ça, on met une autre chose, et puis on fait ça, et on s'amuse à la fin qu'on enlève le message envoyé qui est votre salaire qui doit. Et après, moi, ce qui me fait hurler, c'est quand j'entends les politiques dire « c'est à l'État de vous donner du pouvoir d'achat ». Non, parce que si vous baissez les cotisations sociales pour donner plus de pouvoir d'achat aux salariés, peut-être, mais ça ne donnera rien dans la dynamique. Parce que demain, je vais revenir vous voir en disant mon salaire n'augmente pas. Votre salaire augmentera que si vous montez en valeur ajoutée, que si la France produit des semi-conducteurs au lieu de produire du textile, dans des secteurs où il y a des fortes valeurs ajoutées, là, oui, vous allez pouvoir monter
1: les salaires.
0: Et vous
1: obligez certains secteurs à augmenter les salaires, comme ça. Pour des questions d'attractivité. Oui, quoi.
0: À ce moment-là, il y aura un équilibre sur le marché. Si vous êtes... C'est un secteur qui crée de la valeur ajoutée, qui est, par exemple, qui est aujourd'hui un secteur qui est dans la cybersécurité où vous avez besoin de gens très qualifiés. Vous n'hésiterez pas. De toute façon, vous en avez besoin. Vous avez un retour sur investissement quand vous embauchez quelqu'un et vous le payerez bien parce que, de toute façon, pour l'attirer, il faudra bien le payer. Et donc, il va falloir à un moment rééquilibrer tout ça. Le problème, c'est qu'aujourd'hui, on envoie un faux prix aux gens en disant que entre guillemets, je vais me faire peut-être tuer par cela, mais je dis pas ça, c'est pas un jugement de valeur. On surpaye certaines personnes en mettant du coup, les entreprises ne vous embauchent que si derrière elles ont la subvention, mais c'est pas là où il faut mettre la subvention. C'est plutôt avoir un vrai prix de votre travail et vous subventionnez vous derrière. Pour éviter que vous soyez dans la misère en travaillant. Nathalie, c'est quand même normal.
2: Oui, c'est ça la vraie réforme à mener. De toute façon, la vraie réforme, c'est d'aller sur un vrai prix du travail, parce que tout prix déformé, effectivement, va en fait mal orienter les ressources. Si on vous dit qu'effectivement, avec un travail peu qualifié, vous êtes au SMIC, effectivement, vous vous dites, au moins j'ai le SMIC. Si effectivement le prix du travail reflète vraiment la contribution du salarié à l'entreprise, effectivement certains travaux seront mal payés, mais comme en effet vous avez ensuite, vous recevez de l'État un crédit d'impôt pour effectivement compenser ce niveau de salaire trop bas, et vous avez quand même l'incitation à travailler et vous avez l'État est quand même là pour jouer son rôle d'amortisseur social et ça c'est quand même bien mieux parce que la vérité des prix est là et ça c'est très important pour les entreprises.
1: Olivier,
3: peut-être deux remarques
1: et après
3: là-dessus.
1: On fait une pause.
3: Première remarque, même avec un système d'impôt négatif, vous aurez l'incitation au travail mais vous aurez toujours le problème de fait que c'est un peu de trappe à bas salaire puisque vous aurez de toute façon, dans ce cas-là, si vous travaillez plus ou si vous êtes mieux payé, vous allez moins recevoir d'aide et donc il y aura exactement le même phénomène que pour les allègements de charges. Les allègements de charges, finalement, c'est assez proche d'un impôt négatif.
2: Non, parce que le prix du travail n'est pas
3: le prix du travail, mais du point de vue du salarié,
2: il peut y avoir des arbitrages.
3: L'effet taux marginal. Et ma deuxième remarque, c'est juste qu'on va beaucoup entendre, je pense, pendant la campagne, c'est de dire, finalement, si on avait le taux d'emploi de l'Allemagne, on n'aurait pas de problème de finances publiques.
1: Vous n'êtes pas d'accord avec ça ?
3: C'est assez simpliste dans la mesure où, pour faire monter notre taux d'emploi, on voit que c'est coûteux. Ça coûte les allègements de charges sur les bas salaires, l'apprentissage, toutes les mesures qui nous ont permis d'avoir une hausse du taux d'emploi, ça a un coût, surtout les premières années. Donc, on ne peut pas dire que c'est sans coût et que c'est uniquement un rapport. Et deuxièmement aussi, ce qu'on voit aussi, c'est qu'en gros, quand vous augmentez le taux d'emploi d'un point, ça ne veut pas dire que vous allez augmenter à concurrence, finalement, le PIB par habitant, parce que, tout simplement, les gens qui vont rentrer sur le marché du travail, et ça, c'est très bien, mais ils vont être sur des emplois moins productifs. Et donc, il y a un effet, en gros, l'effet en termes de productivité, il est moitié moindre, ce que montrent toutes les études. Donc, vous n'avez pas non plus le même gain en termes de richesse produite, parce que, alors c'est mieux, parce que si c'est des gens qui produisaient zéro,
1: mais on sera
3: mieux,
1: pas au niveau de l'Allemagne en quelques mois.
3: Ils produiront moins que la moyenne, donc il faut se méfier un peu de ces raisonnements un peu simplistes.
1: Christian Parizeau, Nathalie Janson, Olivier Garnier, vous ne bougez pas, on revient dans un instant.
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1: 10h01 sur BFM Business, les experts aujourd'hui avec Christian Parisot, avec Nathalie Janson et avec Olivier Garnier. Olivier, j'ai appris que vous étiez l'un des rares économistes à avoir travaillé à la Fed. C'était quoi dans les années...
3: Dans les années 90 sous Greenspan.
1: Ah oui, donc c'était une autre époque. Quand vous regardez aujourd'hui les évolutions et Kevin Warsh, comment vous le comprenez, vous, le Kevin Warsh actuel?
3: Alors, ce qui est intéressant, c'est que Kevin Warsh, justement, se réfère beaucoup à Alan Greenspan. Oui. Mais pas forcément pour les bonnes raisons, parce que ce qu'on oublie, alors souvent Greenspan, on se rappelle de lui en disant si vous m'avez compris, c'est que je me suis mal exprimé, alors qu'en fait c'est sous Greenspan que la Fed est devenue plus transparente. Il faut se souvenir qu'au début des années 90 encore, la Fed, quand elle montait ses taux, quand elle les baissait, elle n'annonçait pas ce qu'elle faisait. C'était le métier de ce qu'on appelait les Fed Watchers. C'était après de regarder ce qui se passait sur le marché monétaire et de voir si la Fed était en train de retirer ou d'injecter
1: de la liquidité. Donc il n'y avait même pas de communiqué, rien.
3: Donc il n'y avait même pas de communiqué, on ne disait pas, on a augmenté les taux de 25 points de base. Et c'est sous Greenspan. Il faut d'ailleurs, il y avait eu au moment de la première hausse des taux, là, en 93-94, où les taux étaient restés à l'époque à 3%. Pendant longtemps, on disait, là, c'est un peu le floor. La première hausse de taux avait provoqué un mini-crack obligataire, là, en février 94, parce que, justement, les marchés manquaient un peu d'indications sur ce qui allait se passer. Et au fur et à mesure, c'est sous Greenspan que la Fed est devenue plus transparente.
1: Donc, du coup, Kevin Warsh qui dit, si vous n'avez pas bien compris,
3: Kevin Warsh, aujourd'hui, effectivement, ce que l'on voit, c'est que, là, notamment... lors du dernier conseil de politique monétaire. Là, il a continué à dire « Moi, je ne fais pas de forward guidance ». En même temps, heureusement qu'il y avait les dots qu'il a dénoncés et que ses collègues continuent de remplir parce que ça a donné une indication au marché. Sinon, on aurait pu imaginer avec le type de communication un peu celle que j'appelais un peu du début des années 90 où là... les marchés auraient pu être complètement dans le brouillard et se dire, mais peut-être surtout qu'il a dit en même temps, il y a des conditions financières qui restent accommodantes, ce qui veut dire qu'on a encore besoin de monter les taux. Là, il y aurait pu avoir un peu d'overshooting sur les taux d'intérêt. Là, les dots ont plutôt aidé, même s'il n'est pas du tout partisan. Donc, il y a un peu de contradiction pour le moment dans la stratégie.
1: Christian, vous le lisez comment, le Kevin Warsh?
0: Le problème, c'est que c'est un monétariste pour moi et qui veut véritablement révolutionner la communication de la Banque centrale. Il n'y a pas tort totalement sur un point. Juste finir sur un point, il n'a pas totalement tort. Il dit, voilà, si on donne trop d'indications au marché, les marchés vont s'ajuster à ce que l'on dit. Et comme la Banque centrale, quand elle prend sa décision, elle regarde ce que disent les marchés, finalement, on tourne en rond. tourne en rond et on s'auto-alimente. Le gros problème, c'est que mettez-vous à la place d'un gérant obligataire, c'est très intéressant de savoir que la Banque Centrale Américaine a une forte probabilité de monter ses taux avant la fin de l'année. Donc vous faites vos prévisions, vous savez à peu près où vont les taux d'intérêt et c'est un vrai élément de stabilité. Si demain, et c'est ce que commençait à nous dire à l'origine Kevin Warsh, je vous dis pas ma fonction de réaction, donc vous savez pas comment je vais réagir, je vous donne pas, même pas les indicateurs que je vais prendre en compte. Donc, vous savez même pas qu'est-ce qui rentre dans sa fonction de réaction. Parce que la Banque Centrale Européenne, on sait les indicateurs que regarde Madame Lagarde et ses camarades. Et donc, on sait à peu près ce qu'ils vont faire, quoi qu'il arrive, parce qu'on suit les mêmes indicateurs. Là, lui, il veut même pas nous donner ses indicateurs. Et donc, si derrière, il veut même supprimer les conférences de presse et finalement pouvoir être libre de faire tout ce qu'il veut, ça crée une énorme volatilité potentielle sur les marchés obligataires et ça crée une prime de risque. Et je pense qu'une partie de ce qu'on a observé au mois d'août, enfin cet été,
1: donc il en est revenu en fait de ça,
0: de la courbe, est lié à cette prime de risque qu'il a créée lui-même.
1: D'où le changement de discours.
0: D'où le changement qui s'est beaucoup atténué. Alors deux choses qui ont joué, c'est d'une part, il n'est pas tout seul à décider, et on s'en est aperçu au dernier FOMC, c'est que ses petits camarades continuent, c'est ce qui a été dit, à remplir le graphique, ils continuent à donner leurs provisions même si lui ne veut pas. Donc il n'est pas tout seul, ils sont 12 à voter. Et d'autre part, il a quand même fait une petite marche arrière, parce que étant donné que les marchés obligataires ont un petit peu mal réagi, et on a eu cette pontification de la courbe, lors de Jackson Hole, il nous a quand même donné ses 6 priorités, ces 6 points clés, il commence un petit peu à nous donner quelques éléments de réflexion parce que le côté je vous surprends, je fais ce que ça je veux, bien. Je vous donne pas ce que
1: ça
0: je
1: ça fait
0: vous
1: monter la courbe des taux quoi.
0: C'était trop violent et là ça créait vraiment de l'incertitude sur les marchés et ça faisait surréagir. Donc moi je pense que effectivement il revient un petit peu en arrière et encore une fois il est pas tout seul. C'est ça aussi que viennent de comprendre
2: Nathalie.
0: Les marchés.
2: Alors voilà, moi je vais un petit peu je vais défendre un peu Kevin Warsh. En fait, son discours vient de l'idée que la Banque centrale n'en sait pas plus que le reste et qu'en fait, c'est pas bien qu'elle continue à faussement alimenter le marché en disant qu'elle sait où elle va. Donc en fait, c'est ça son point de départ. C'est-à-dire que comme en fait, en termes d'information, elle n'est pas du tout mieux positionnée que les agents privés, en tout cas que les investisseurs, c'est pas la peine de faire croire qu'elle sait mieux. Donc lui, il veut abandonner le data-driven. Il pense qu'en fait, le data-driven n'est pas une bonne chose. Quand on a dit ça, effectivement, ça ne veut pas dire qu'on a résolu les problèmes, puisqu'effectivement, on a bien vu que ça a donné des...
1: Ça fait un peu peur. C'est la Banque Centrale.
2: C'est surtout qu'en fait, je pense qu'effectivement, comme il a fait une partie de la communication, mais pas l'ensemble, puis de toute façon, il n'a pas clairement dit ce qu'il pensait non plus. En tout cas, ce n'était pas très, très clair. L'autre chose importante qu'il dit, c'est qu'en fait, lui, il veut faire maigrir le bilan de la Banque Centrale américaine. Et ça, il a été très clair là-dessus. Donc, effectivement, s'il si ne veut plus être data-driven et il ne veut plus faire croire qu'en fait, une Banque Centrale est forward guidance parce qu'en fait elle n'en sait pas plus que le marché, à ce moment-là il faut bien qu'il énonce des principes qui permettent de comprendre en fait comment il fonctionne. Et c'est effectivement là où il était resté au milieu du guet, puisqu'il avait fait une partie du chemin en disant voilà, moi je ne veux plus ça, mais effectivement il y a beaucoup de gens n'avaient pas clairement compris ce qu'il allait faire à la place.
1: Et donc
2: c'est
1: pour ça
2: que là je pense que ça va se...
1: Il va monter les taux.
2: De toute façon, son objectif, je veux dire que si on comprend son idée de base, moi c'est pour ça que j'avais été très surprise quand Trump l'a nommé, puisqu'il était quand même connu pour être un quelqu'un qui voulait réduire le bilan. Il a toujours été très clair vis-à-vis de ça. Et en fait, c'était assez antinomique avec Donald Trump qui veut baisser les taux. Donc une fois qu'il aura clairement dit, effectivement, quel est comment il va aller dans cette politique monétaire, ce sera plus simple. Et c'est vrai que si on prend ça comme axe principal, ça veut dire qu'il va monter les taux. Je vois pas comment ça peut être autrement vu son objectif.
0: Et surtout que ce sera pas que lui qui décidera.
2: Exactement.
0: Et là, on a quand même eu encore hier deux membres qui ont clairement dit qu'ils pensaient continuer à monter les taux. Et
1: donc, parce que l'inflation est
0: qui reste
1: fort,
0: à nous donner des forward guidance et qui reste à nous dire. Donc il est tout seul peut-être. On verra s'il réussit à convaincre plus de membres. Mais pour l'instant, il est quand même un peu isolé dans sa fonction dans sa façon de faire.
1: Olivier, quelle est votre analyse de l'économie américaine ? Une inflation toujours solide, un marché de l'emploi qui tient, d'où cette hausse des taux à nouveau nécessaire ?
3: Oui, alors sur l'inflation, parce qu'il y a différents chocs qui affectent l'inflation. Il y a le choc, bien sûr, du côté des prix de l'énergie. Il y a le choc, alors que les effets sont en train de diminuer, il y a eu lié aux droits de douane. Et puis maintenant, il y a aussi les effets liés à tout ce qui est le secteur de l'intelligence artificielle et tout ce qui tourne autour, où là, il y a pas mal de goulets d'étranglement, de surchauffe. Et donc, c'est un troisième choc qui s'ajoute à cela. Si on avait eu à la limite que les tarifs douaniers. Là, c'était un peu le scénario initial, et je pense que c'est ce que Warsh avait en tête initialement, c'était de se dire, au fur et à mesure, là, ça, je vais arriver au bon moment où l'inflation, spontanément, va ralentir. Là, maintenant, il y a le détroit d'Hormuz, il y a ce qui se passe du côté intelligence artificielle, où là aussi, au départ, il avait plutôt un raisonnement de dire, mais ça, c'est un choc de productivité, et donc ça va être désinflationniste d'un point de vue long terme. Mais pour le moment, il y a des effets demande aussi qui sont très forts. D'où, finalement, son pivot, en quelque sorte, pour monter les taux. Ce qui est un peu compliqué aussi dans la situation américaine actuellement, c'est que par ailleurs, il y a le Trésor américain qui devient très activiste aussi en matière de politique d'émissions et qui est en train de faire un peu ce qu'on appelle une opération twist, c'est-à-dire d'émettre davantage à court terme. D'ailleurs, paradoxe, c'est que Bessent et ses acolytes avaient beaucoup critiqué Yellen quand Yellen avait fait ça, et en disant d'ailleurs ça va gêner la politique monétaire. Et là, il est en train de faire la même chose. C'est pas loin ce qu'il est en train de faire, c'est le même effet. Ça revient à faire du QE en quelque sorte.
0: C'est
3: pas la banque centrale qui le fait, c'est le trésor.
0: Mais
3: en même temps, du coup, Warsh ne peut pas dire c'est le marché qui me dit un peu ce qu'il en est, parce que les taux longs ne vont plus refléter les forces de marché. C'est aussi donc Bessent ne facilite pas les choses pour Kevin.
1: Ça change quoi que ce soit la banque centrale par rapport au trésor, le trésor par rapport à la banque centrale.
0: Ça décrébise la banque centrale pour moi, parce que si l'État américain s'endette de plus en plus à court terme, ce qu'il fait, ce qu'a proposé Bessent, c'est pour faire ça, je le fais à l'âge, j'emprunte à très court terme et je rachète de la dette à long terme. Donc ça veut dire que ça revient à baisser, pour faire baisser les taux longs, mais ça revient à baisser la maturité de la dette fédérale américaine. Et donc, elle est déjà basse, elle a 4 ans. Donc, c'est pas 8 ans comme en France, c'est 4 ans. Mais si j'abaisse énormément, ça veut dire que je vais être très dépendant des taux courts et donc de la politique monétaire de la Banque centrale. Et donc, on va avoir une Banque centrale qui va être très clairement sous pression politique. Parce que soit la Banque centrale monte ses taux très fortement et ça va faire exploser la charge de la dette pour l'État américain.
1: Et donc, c'est encore pire.
0: Et donc, ça creuse le déficit américain et ça peut en plus faire réagir la partie longue de la courbe en disant ça pose un problème budgétaire encore plus important.
1: Et l'objectif, c'est pas justement ça?
0: Et justement, c'est pas
1: une baisse des taux.
0: Oui, donc le problème, c'est que si la Fed monte trop ses taux, il y a le Trésor, elle va mettre en difficulté le Trésor, ou alors le Trésor met la pression énorme sur la Banque centrale américaine pour que la Fed laisse filer l'inflation, mais à ce moment-là, ça pose un problème de crédibilité à 10 ans, parce que si la Banque centrale ne combat pas l'inflation, elle laisse filer l'inflation, ça pose un double problème sur la partie longue. D'une part, n'oubliez pas que 60% des émissions sur la partie longue, c'est financé par les non-résidents, pas par les résidents. C'est-à-dire que 50, ils sont très dépendants des flux des Japonais, des Européens. Et donc, si derrière, je laisse filer l'inflation et je laisse dévisser le dollar, ça veut dire que je vais faire dévisser le dollar. Et donc, je suis moins intéressé à financer la dette à long terme.
1: Ça sent le coinçage, là. À la fin, vous êtes coincé, non ?
0: Ça peut entraîner des effets très négatifs. Donc, pour moi, derrière le discours de Bessent, il décrédibilise en partie l'action de la Banque centrale et l'indépendance de la Banque centrale. Donc, c'est pas un bon message et c'est pas une bonne opération. Quand c'était la Banque centrale qui le faisait sur son portefeuille obligataire et elle pouvait toujours, c'était dans le cadre de sa politique monétaire. Là, ce n'est plus le cas.
2: Oui, il y a clairement un sujet aux États-Unis de ce qu'on appelle la dominance fiscale de la politique monétaire et qui a été en fait clairement expliqué. En fait, c'est vraiment ça le problème. C'est qu'en fait, en faisant ça, le Trésor clairement s'oppose en fait presque à ce que voudrait faire Warsh, puisque comme je le disais, lui, il est plutôt dans l'idée de vouloir réduire le bilan de la Banque centrale, ce qui pèse sur les taux plutôt à la hausse. Donc là, si en plus, il force en rachetant, enfin en faisant une opération de twist comme ça a été expliqué, il y a clairement une opposition. Et effectivement, j'ai des collègues qui sont inquiets de cette tension, puisque là, vraiment, on est...
1: Avec une charge de la dette qui, du coup, explose. Alors, c'est le cas chez nous, mais là, c'est encore pire, Olivier.
3: Alors, oui, après, dès lors que la dette est élevée. Alors, les États-Unis, pour le moment, ont une situation... Bon, il y a toujours un fort appétit pour la dette américaine, mais de toute façon, on sait que c'est des phénomènes qui sont pas linéaires. Donc, il peut y avoir aussi... On voit que il y a quand même un changement vis-à-vis du dollar et vis-à-vis de la dette américaine. Il y a le contexte, il faut prendre aussi en compte le contexte géopolitique. Ce n'est pas que de l'économie. Donc, c'est vrai qu'il y a une plus grande vulnérabilité. Et c'est pour ça, d'ailleurs, je pense que les autorités américaines en sont conscientes. On l'a vu, d'ailleurs, au moment aussi des interventions sur le yen, où il y avait des arrière-pensées en lien avec les détentions de titres du Trésor.
1: Oui, il faut toujours que les étrangers soient là pour acheter les Japonais.
3: Donc, on est dans une situation qui est effectivement... qui comportent certains risques.
1: Nathalie, après on parle d'énergie.
2: Oui, et néanmoins, ils ont aussi un avantage, c'est que leur dette très courte, en fait, est très achetée. Donc eux, il y a une élasticité de ce côté-là qui est grande, parce qu'aujourd'hui, la structure du marché de cours, en particulier le marché monétaire, en fait, il est beaucoup sur ce qu'on appelle des opérations de repo, qui utilisent beaucoup le bon du Trésor. Donc effectivement, il est très demandé, plus d'autres sujets comme les stablecoins, qui sont très gros acheteurs de dettes courtes. Donc ça fait beaucoup de facteurs positifs qui les avantagent de ce point de vue-là par rapport à d'autres pays. Voilà.
0: Mais après, juste un petit point quand même qu'il faut avoir en tête, c'est qu'on est peut-être dans une phase de très long terme de remontée des taux, des taux d'intérêt, parce qu'on est plus sur ce qu'on appelait un excédent d'épargne. Ouais. Et il se passe quand même quelque chose d'important aussi pour la dette américaine, c'est qu'on avait un recyclage des pétrodollars qu'on n'a pas forcément maintenant. Parce que je prends un exemple, quand l'Arabie Saoudite, par exemple, vendait un baril de pétrole, elle touchait en dollars, elle le replaçait sur les bons américains. Donc, ça avait une sorte, dès que le pétrole montait, finalement, ça faisait consommer plus de dollars et ça faisait baisser les taux américains. Là, le problème, c'est que l'Arabie Saoudite, en ce moment, elle doit soutenir son économie. Elle a peut-être à réinvestir dans ses capacités de production. Et donc, elle a besoin des dollars. Elle a besoin aujourd'hui.
1: Donc, il
0: y a peut-être ce recyclage qui est en train de s'atténuer. Et puis, plus globalement, on le voit bien, il y a quand même un investissement autour de l'intelligence artificielle. Il y a un investissement autour du secteur militaire. Il y a un investissement autour des destructions liées aux guerres. Ce qui fait qu'on a un besoin d'investissement qui est en train d'exploser. Et on a une épargne aujourd'hui. Alors, ça s'ajuste, hein, forcément, mais c'est les taux d'intérêt qui font l'ajustement. Mais on a forcément aujourd'hui peut-être une volonté d'épargne qui est moindre parce que les gens subissent la hausse des prix de l'essence et tout ça. Donc, on a ce phénomène qui fait qu'aujourd'hui, on va vers des taux d'intérêt durablement plus élevés. C'est une contrainte pour les États, très clairement, une contrainte financière.
1: Mais pour les
0: dans
1: entreprises
0: le
1: aussi.
0: Ça va être une contrainte aussi, mais c'est ce qui fait que ça se rééquilibre. Mais on est sur un changement de monde. On ne reviendra pas au taux négatif qu'on a connu il y a encore quelques années.
1: À propos de changement de monde, donc on a Emmanuel Macron qui est aujourd'hui aux États-Unis pour tenter de discuter des questions d'approvisionnement, notamment sur le gazole, parce que c'est là où on a les tensions les plus fortes. Est-ce que vous craignez désormais, Olivier Garnier, qu'on passe d'une crise où finalement le pétrole est plus cher, mais on n'a pas de problème d'approvisionnement, à un vrai problème de pénurie?
3: Alors ça fait partie. Alors il y a le pétrole, il y a aussi dont on parle moins, il y a le gaz, parce que l'Europe est très dépendante du gaz. Et là, on a un sujet aussi de réserve. Et là, il peut y avoir des tensions. On avait vu lors de la crise précédente que c'est le gaz d'ailleurs qui avait eu le plus d'effet. Et là, c'est un problème qui est plus. Le pétrole, c'est un problème mondial. Donc, il peut y avoir éventuellement des accords, et on voit que tout le monde essaye, des Chinois aux Américains, en passant par les Européens. Là, sur le sujet gaz, c'est un sujet qui est plus spécifique à l'Europe, et donc on a un vrai
1: sujet. Parce qu'on consomme beaucoup plus de gaz que les autres ?
3: Non, mais c'est parce
0: on
3: que...
0: On en importe plus.
1: On importe.
3: Voilà, et puis on est complètement dépendant d'importation. Les Japonais, là, comme c'est le gaz liquéfié, etc., les Asiatiques aussi demandent. On n'a pas un prix unique. Le gaz, c'est pas le pétrole. Il y a un prix mondial, en gros, du pétrole.
1: Ouais.
3: Dans le gaz, le prix du gaz n'est pas le même aux États-Unis, n'est pas le même en Europe et n'est pas le même en Asie. Et donc, là, c'est un marché qui est beaucoup plus cloisonné et d'où un risque de tension plus important.
1: Et d'où un risque, Christian, potentiellement, avec des Américains qui disent le GNL, je vous en envoie moins, le gazole, je vais le garder pour
0: c'est
1: moi.
0: C'est pas un problème, parce que les Américains nous en donnent du GNL, ils en ont trop même. Hein. Le problème, eux, c'est qu'ils font du pétrole de schiste, et dans le pétrole de schiste, on extrait du gaz. Et même, ils sont en train de le brûler des fois, tellement ils savent pas où le mettre. Ils savent pas comment. Le gros problème, c'est qu'ils ont pas les méthaniers pour nous les exporter. C'est ça leur gros problème. C'est pour ça que le marché est fragmenté, c'est parce que c'est pas un marché qu'on peut ajuster facilement. Le gros problème, c'est le Qatar. Et ils viennent de nous dire que pendant peut-être 2 ans, ils ont des destructions qui va peut-être prendre 2 ans pour revenir. Et donc, le Qatar ne livre pas ce qu'ils avaient promis de livrer à l'Europe. Et donc, du coup, on veut bien acheter le pétrole, le gaz. Mais à part si vous faites un long tuyau entre les États-Unis et l'Europe, pour l'instant, on n'a pas de solution idéale pour le faire.
1: Donc, il va manquer des capacités.
0: Donc, il y a un vrai problème aujourd'hui. On est à 69% de taux de remplissage de nos stocks avant l'hiver. Si on a un hiver froid, on va au risque d'avoir des pénuries de gaz. Donc, il y a un vrai problème. Donc, ça va s'ajuster par le prix. Hein. On va diminuer notre consommation de gaz. Comment ? En montant le prix, tout bêtement. Hein. C'est que comme ça qu'on arrive à faire les choses. Donc, oui, il y a un problème sur le gaz. Il y a aussi un énorme problème sur les produits distillés, plus que sur le pétrole brut. Parce qu'aujourd'hui, le pétrole brut, c'est les réserves stratégiques américaines qui alimentent et qui équilibrent le marché. Alors, les États-Unis ont bien compris que c'était un... Là, par contre, on est sur
1: Quand vous dites distillé,
0: mondial.
1: C'est raffiné,
0: Raffiné,
1: c'est pareil,
0: oui. Tout ce qui est diesel, tout ce qui est... Oui, excusez-moi. Donc, il y a un déséquilibre. Là, pour l'instant, la demande est plus forte que l'offre, hein, quoi qu'il arrive, à cause du détroit d'Hormuz, à cause de tous les problèmes, hein, même si on essaie de régler le problème. Et les États-Unis savent que le prix est mondial. Ils savent que aussi, eux, ils ont les capacités d'exporter leur pétrole, même qu'ils produisent. Donc, un pétrolier américain, soit il fournit son marché intérieur, soit il l'exporte à l'Europe. Donc, comme on a les capacités, là, oui, il y a un prix mondial. Et donc, ce que fait l'administration Trump, c'est qu'ils utilisent les stocks stratégiques qui diminuent, hein, 1980 au plus bas depuis 1982, et qui montrent qu'il y a toujours un déficit. Pour moi, tant que ces stocks diminuent, c'est un signal qu'on est en déficit, malgré tout ce qu'on dit sur le nombre de pétroliers qui passent ou pas. Il y a un déficit, sinon les stocks ne seraient pas en train de baisser. Donc, on équilibre le pétrole brut. Le gros problème, c'est les capacités de raffinage. Et c'est là où on a un vrai problème, parce qu'aujourd'hui, la Russie, qui est exportateur de produits raffinés, est fermée. La Chine, qui a du mal quand même à s'approvisionner en pétrole brut, limite ses exportations de produits raffinés parce qu'ils ne veulent pas acheter à prix d'or du pétrole brut pour l'exporter et nous l'offrir. Donc, ils préfèrent garder leur pétrole brut. Donc, la Chine consomme moins de pétrole brut, mais c'est pour réduire ses exportations de produits raffinés. Donc, on a un vrai problème. Donc, il reste que l'Inde, aujourd'hui, qui profite, qui achète du pétrole et qui le raffine. Ouais. Mais on a un vrai problème de capacité de raffinage. Et ça, c'est le gros problème. C'est le problème du diesel aux États-Unis, ouais, etc. On a une pénurie de produits raffinés parce qu'on a cette guerre. C'est pour ça que Trump, de nouveau, s'intéresse à l'Ukraine aujourd'hui et demande à l'Ukraine de ne plus bombarder les capacités
1: russes. Capacité de raffinage qu'on a fait baisser quand même ces dernières années parce que ça ne rapportait rien.
0: Parce que l'Inde, la Chine, la Russie, nous casser les prix, donc parce qu'ils étaient en capacité excédentaire et qu'ils les exportaient. Donc c'est une question, mais du jour au lendemain, vous ne construisez pas des capacités, donc vous n'avez pas un ajustement immédiat. Donc c'est là où est vraiment l'inquiétude aujourd'hui, parce qu'on manque de capacités. Parce que n'oublions pas, les capacités de raffinage du Moyen-Orient sont bloquées, hein, aussi. Hein. Attention, c'est dans cet état. Donc c'est pour ça qu'on est en tension aujourd'hui.
2: Nathalie. Ouais, et d'autant plus que, comme c'est un conflit géopolitique, enfin c'est un problème géopolitique depuis le début du conflit, par exemple, même, je me rappelais, tout au début du conflit, on parlait du gaz de schiste en disant voilà, ils viendront en complément, mais il y en a plein qui ne voulaient pas en fait augmenter, passer à un niveau supérieur de production parce qu'ils ne savaient pas pour combien de temps. C'est-à-dire que eux, s'ils n'avaient pas une certitude qu'il y allait avoir une pénurie pendant au moins 24 mois, ils faisaient rien. Donc, ils ont rien fait. Donc, du coup, aujourd'hui, effectivement, on serait tous dans cette situation. Et c'est le cas aujourd'hui, même quand on parle des capacités de raffinage. Est-ce que ça vaut le coup pour quelqu'un de les augmenter, étant donné, enfin, de passer vraiment à un niveau supérieur, alors que avant le conflit, on était en excédent? C'est toute la difficulté, c'est-à-dire que la situation aujourd'hui est bloquée à cause de conflits et de tensions géopolitiques, mais comme on n'a aucune visibilité sur sa fin, effectivement, ceux qui produisent en fait, ne peuvent pas se lancer sur un projet si dans 6 mois, c'est terminé.
0: Juste un petit point technique aussi, attention, le Brent, c'est livraison fin novembre.
2: Oui.
0: Et par contre, si vous voulez acheter aujourd'hui un baril de pétrole pour être livré demain, c'est beaucoup plus cher, $35 de plus que le Brent. Pourquoi ? Parce qu'aujourd'hui, les marchés futurs disent, du jour au lendemain, Trump peut serrer la main au président iranien, on va débloquer le détroit d'Hormuz, et donc du coup, il n'y a plus de problème. On va rééquilibrer l'offre et la demande. Et donc, personne n'est prêt à mettre les cours à $150 et à parier à $150 au mois de novembre, parce qu'on se dit que c'est une question politique, demain, on peut régler le problème. Donc, du coup, les futurs vous donnent... Alors, oui, mais déjà, on est à un niveau plus haut, on ne revient pas à $60. Ouais. Hein. On ne va pas revenir à $60, donc on restera plus haut. Mais on tient compte de ces destructions de capacité. Mais la situation peut se débloquer très vite. Du coup, on a peut-être une mauvaise image quand on voit les cours du pétrole. On parle toujours des futurs et par exemple, là, en ce moment, on regarde le contrat de novembre, mais parce qu'on intègre peut-être une solution cette semaine entre Trump et le président iranien. Mais ce n'est pas le vrai prix. Le vrai prix, c'est combien j'ai mon baril de pétrole aujourd'hui livré dans ma raffinerie. Et ça, c'est beaucoup plus cher. Donc, ça montre qu'il y a quand même une vraie tension, il y a une vraie pénurie aussi.
1: Olivier, j'en reviens quand même à mon consommateur français qui va se manger la hausse du gaz cet hiver, s'il en a. Les assurances qui augmentent, le pouvoir d'achat sous pression. Je ne vois même pas comment on peut tenir les 0,5 de croissance. C'est-à-dire que là, on est quand même sur une somme quand même de difficultés assez importante.
3: Alors, qui ne sont pas d'ailleurs spécifiques à la France.
1: Non.
3: Le consommateur allemand a le même problème.
1: Il y a peut-être plus de marge de manœuvre.
3: Oui, il y a
1: plus. Il y a eu des annonces de baisse de prix à la pompe.
3: Il y a plus de marge de manœuvre. Ça, c'est l'avantage d'avoir une dette plus faible.
1: On en revient toujours.
3: Dans ce cas-là, on revient à la question initiale. C'est une des raisons, d'ailleurs, pour lesquelles il faut avoir une dette plus faible pour pouvoir, en cas de problème, utiliser les marges de manœuvre. Or, aujourd'hui, on n'a pas vraiment de marge de manœuvre. Surtout, ce qu'enseigne un peu normalement, les principes lorsqu'on sur un sujet comme ça, c'est qu'il faut, s'il y a des aides, c'est qu'elles soient ciblées et temporaires. Alors, le ciblage, c'est toujours un peu compliqué. Ouais. Et puis le temporaire,
1: ça, aussi, oui.
3: Ça l'est aussi. Surtout qu'on est dans une situation, là, qu'on vient de le dire, on ne sait pas combien de temps. Si on était sûr que ça durait un mois, dans ce cas-là, pourquoi pas faire des aides. On se dit, mais sinon, vous prenez un pari, d'ailleurs en termes de coûts, quand on a fait le bouclier tarifaire, si ça avait duré beaucoup plus longtemps, ça pouvait être une machine. C'est comme si sur les marchés, vous preniez une position
1: et vous pouvez
3: avoir des pertes colossales quoi, avec une position ouverte. Donc, il faut faire attention, surtout que on n'est pas sûr aussi politiquement, parce qu'un autre schéma, quand on dit tiens, il faudrait faire des taxes qui s'ajustent, est-ce que lorsque les prix redescendront, est-ce qu'on pourra communiquer de dire, mais dans ce cas-là, maintenant, j'augmente les taxes et je maintiens le prix, ou même le prix du carburant, au même niveau, pour compenser finalement le coût des baisses que j'avais faites avant. Ce qui serait normalement la bonne politique. Donc tout ça fait qu'on a très peu de marge, donc il faut sans doute essayer de continuer à avoir côté offre, côté desserré, c'est ce que essaye de faire un peu dans l'ensemble du monde, de voir ce qui peut être fait, et puis après, du point de vue, après, dans le ciblage, de voir où est-ce que c'est les situations les plus critiques, et notamment du point de vue des entreprises.
1: Mais parce que beaucoup attendent de cet après-midi 17h de la prise de parole de Roland Lescure une baisse à la pompe, mais ça n'est pas possible, Nathalie.
2: Franchement, vu la situation dans laquelle on est au niveau budgétaire, et on a rappelé, et même le gouvernement a rappelé qu'effectivement l'objectif n'était pas d'aider tout le monde, c'est-à-dire qu'effectivement après il y a que ceux, le problème porte sur les grands rouleurs. Juste pour faire un petit rappel, parce que j'aime toujours, c'est Jean-Marc Daniel peut-être qui m'a donné cette envie, mais si on regarde 74, qui était quand même le choc de référence, on est toujours en fait, on a toujours un pouvoir d'achat un peu supérieur par rapport au choc qui avait été subi par les salariés, enfin par la population à l'époque. Donc effectivement, si on veut vraiment aller sur cette question de pouvoir d'achat et de gens qui effectivement se posent la question de comment aller travailler, il faut rester effectivement sur un ciblage. Si vous êtes sur la TVA, tout le monde effectivement en bénéficie, et on voit bien que les pays qui l'ont fait, ce sont des pays, comme l'a rappelé Olivier Garnier, qui en fait ont des situations budgétaires qui sont bien meilleures que la nôtre, l'Espagne, l'Allemagne, l'Italie. Parce qu'effectivement, ils peuvent se le permettre. Mais je rappellerai encore une autre chose, c'est que si vous allez sur la TVA, en plus, vous rentrez frontalement, c'est antagonique à votre politique verte de transition.
1: Mais donc, là,
2: à un moment donné, il faut quand même arrêter d'être schizophrène. Que vous aidiez les populations très affectées, voilà, c'est une question qui se discute, mais d'aller remettre un prix qui est plus bas alors que vous êtes en train d'inciter les gens à passer à l'électrique, c'est pas possible.
1: Et si en dernier mot, il nous reste
0: une minute. Oui, dernier mot, je dirais juste, des fois, il faudrait peut-être raisonner plus simplement, parce que je prends l'exemple des infirmières, elles sont à un acte, les actes sont payés, sont définis, il y a un tarif, pourquoi on n'en demande pas carrément leur acte? C'est plus ça, c'est pas de baisser les prix pour tout le monde, c'est d'indexer en partie, je sais qu'on n'aime pas indexer ça sur les prix d'énergie, mais d'indexer leur acte médical par rapport à leur coût, tout simplement. Hein. Donc, c'est ça où est le problème. C'est qu'on a, on a fait des prix fixes.
1: Vous avez des choses qui n'ont pas le vrai prix, en fait.
0: Voilà, qui n'ont pas de vrai prix et qu'il faut juste tenir compte de leur coût, c'est tout. Donc, à ce moment-là, voilà, pour ces cas-là, on nous donne toujours les mêmes cas, mais c'est un peu ça. C'est que normalement, il faut ajuster les prix par rapport au coût. Toute entreprise le fait. Donc, c'est là où on a des problèmes. C'est quand l'État s'en mêle et quand l'État veut fixer les prix absolument, c'est là qu'on revient à des machines à gaz.
1: Merci beaucoup à tous les trois d'être venus ce matin dans Les Experts. Dans un instant, on parle immobilier avec Marie-Cœur de Roy, Les Experts de l'Immo. On se retrouve demain pour une nouvelle session. Bonne journée.
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21: Et il est 10h30 sur BFM Business, l'heure des experts de l'IMO. Mais avant cela, un rappel de l'actualité du jour. Et on connaîtra en fin de journée les nouvelles aides du gouvernement pour les Français les plus fragilisés par la hausse des prix du carburant. À 17h, les différents ministres concernés annonceront des mesures à destination des ménages, des entreprises et des secteurs les plus touchés. Dans ce contexte, on apprend ce matin que le Premier ministre souhaite proposer aux parlementaires d'inscrire dans le budget pour l'an prochain une règle d'or établie plus touchée. Dans ce contexte, on apprend ce matin que le Premier ministre souhaite proposer aux parlementaires d'inscrire dans le budget pour l'an prochain une règle d'or

0: Emmanuel Macron. Le président américain, lui, doit s'exprimer aujourd'hui à l'ouverture justement du sommet des Nations Unies. Allez, c'est l'heure des experts de l'IMO.
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0: Et les experts de l'IMO, c'est tous les jours à 10h30 sur BFM Business, une demi-heure pour parler de notre immobilier, de nos logements. Et comme tous les jours, ça démarre par cette séquence qui vous concerne, amis professionnels de ce secteur de l'immobilier, et qui nous concerne, usagers de cet immobilier, de ces logements. Aujourd'hui, on va essayer de voir le verre à moitié plein. Certes, les conditions d'achat se tendent, mais l'immobilier français reste une valeur sûre. En témoigne le retour des étrangers qui sont de retour donc pour acheter chez nous. Ensuite, retour en plateau pour le débat du jour et on va parler rénovation. On va essayer de s'y coller toutes les semaines quand même parce que c'est quand même un sujet assez lourd et on va éviter tous les sujets politico-politiques. Non, aujourd'hui, on va vous parler de ces travaux qui transforment nos passoires en bouilloires et surtout, on va donner le coup d'envoi du leasing social sur les pompes à chaleur. Mais d'abord, c'est l'heure du Pro de l'IMO.
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0: Et on est en ligne avec Philippe Buyens, directeur général de Capifrance. Bonjour Philippe.
5: Bonjour Marie-Cœur de Roy.
0: Alors, je le disais, c'est une façon de voir le verre à moitié plein parce qu'effectivement, on sait que pour nous, Français, en ce moment, les conditions d'achat sont un peu en train de se tendre. Mais enfin quand même, effectivement, il faut arrêter de cracher sur l'immobilier en France. La preuve, je le disais, on a de plus en plus d'étrangers qui achètent chez nous, c'est dire si notre patrimoine a de la valeur. Et c'est ce que vous avez constaté dans un baromètre sur justement les achats par les étrangers.
5: Absolument. On a demandé à notre service international qui accompagne et nos conseillers et nos clients étrangers non résidents dans leur projet immobilier d'analyser ce qui s'était passé en 2025 versus ce qui s'était passé en 2023-2024 et où nous avons observé effectivement un regain d'attractivité et donc de vente, plus 15% de vente avec des étrangers non résidents, avec des profils un peu différents de ceux qu'on connaissait et qu'on connaît depuis très longtemps, les Britanniques, les Suisses, les Européens en général, et on a des tendances nouvelles que nous observons et qui se confirment en 2026.
0: Mais alors, du coup, j'ai envie de vous poser la question, qui sont ces étrangers qui achètent en réalité aujourd'hui ?
5: Alors, on a des frontaliers, on a les Suisses qui viennent acheter en France et traditionnellement pas très loin de chez eux, souvent en Savoie et en Haute-Savoie, ils ont un pouvoir d'achat assez important. Nous avons les Anglais qui ont toujours beaucoup aimé la France et surtout le Sud-Ouest parce qu'il y a une histoire évidemment avec les Anglais, mais qui corrigent un peu le tir et qui s'intéressent davantage maintenant à nos stations en montagne, avec des projets là aussi qui ont évolué, des projets souvent familiaux, ils achètent à plusieurs un grand chalet. Ça, c'est quelque chose qui a beaucoup évolué depuis quelques années. Et puis le Brexit aussi les a un peu, pour certains, les a un peu, encouragés à avoir un pied-à-terre en Europe.
0: Ouais.
5: Et plus récemment, des Américains qui, alors là aussi, ont toujours, pour certains d'entre eux, aimé la France et investi en France, mais quelques-uns qui sont inquiets de la politique actuelle aux États-Unis et qui s'offrent un pied-à-terre en France. Et ça, c'est des choses. En fait, les effets de la politique dans certains pays ont des avantages pour le marché immobilier français.
0: Mais c'est ce que j'allais vous dire. Au moment du déclenchement de la guerre au Moyen-Orient, alors on le voyait en particulier sur l'immobilier de prestige, mais il y avait eu quand même un report d'achat sur l'immobilier haut de gamme en faveur de la France. Est-ce que ça aussi, ça joue en notre faveur finalement l'aspect géopolitique mondial ?
5: Oui, alors non seulement ça joue, mais aussi de constater, parce qu'on n'en a pas encore parlé, c'est que le marché immobilier français, et quel que soit les segments, a une certaine stabilité en termes de prix aussi. Hein, donc c'est un marché qui reste attractif avec une variété de produits. On peut investir en France dans des petites maisons ou des petits appartements autour de 100 000 euros et on peut aller évidemment sur des biens à plusieurs millions d'euros. On peut être en bord de mer, à la montagne, à la campagne, et tout ça, ça évidemment intéresse les étrangers non résidents.
0: Alors j'ai quand même une dernière question à vous poser, Philippe. Enfin, deux questions en une. Un, la fiscalité, ça leur fait pas peur? Et deux, est-ce que s'ils reviennent trop massivement, ça risque pas d'avoir un effet inflationniste sur nos prix de l'immobilier et donc sur la capacité des Français déjà un peu entachés par la hausse des coûts des crédits qui s'amorcent là?

0: Bon, si je commence par la deuxième partie de votre question, j'aurais tendance à dire chiche. Je préférerais qu'il y ait cet effet-là, ce qui voudrait dire qu'il y a un rebond très important des étrangers. Je n'y crois pas forcément. Je pense que la tendance va se maintenir. Plus que la fiscalité qui pourrait les inquiéter, c'est plutôt nos usages ou plutôt notre réglementation professionnelle. L'intervention d'un notaire, on a des délais qui sont longs. Il y a beaucoup de pays d'Europe, je parle que de l'Europe, où les choses vont beaucoup plus vite. Donc là, il faut que, en l'occurrence, et c'est pour ça qu'on a un service chez Capi France dédié à l'international et aux clients étrangers non résidents. Il faut les accompagner et il faut bien les accompagner sur l'organisation de l'immobilier en France, les différents intervenants, le financement aussi est pas toujours simple pour eux, mais si on est de bons conseils, eh bien ils avancent dans leur projet sans problème.
1: Merci Philippe. Alors, il y a Alban en régie qui est notre réalisateur qui m'interroge souvent et qui voulait vous poser une question sur aussi le sujet de la vacance derrière, puisqu'on parle résidence secondaire et ce sujet de la vacance. Mais on refera le sujet, Alban, et je m'adresse également à tous nos auditeurs et téléspectateurs. Mais voilà, ça valait le coup de rappeler à quel point l'immobilier français reste une valeur sûre. Merci à Philippe Billens, le directeur général de Capi France. Allez, c'est l'heure du débat.
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1: Et à mes côtés, Pierre-Louis Gure, le directeur général d'Argile et docteur en IA. À chaque fois, j'écris docteur en intelligence artificielle. Bonjour, Pierre-Louis.
3: Bonjour, Marie.
1: Je vous voyais, vous pincez les lèvres, vous aviez un doute?
3: Non,
1: je ne savais pas.
3: C'est mon nom.
1: Et à mes côtés également, Audrey Zermati, la directrice de la stratégie Défi. Bonjour, Audrey.
4: Bonjour, Marie.
1: Alors, je le disais, aujourd'hui, je vous promets, on va essayer d'éviter les débats politico-politiques du moment. On va essayer de parler concret. Je voulais démarrer par une étude que vous avez réalisée, Pierre-Louis, qui, à mon sens, est assez passionnante parce qu'elle prouve à quel point, aujourd'hui, les travaux ne sont pas forcément hyper calibrés. Vous avez regardé, analysé environ 700 000 audits, donc des recommandations de travaux. Et sur ces 700 000 audits, vous constatez que près d'un tiers d'entre eux, ils vont amener à des augmentations de chaleur pendant les périodes les plus chaudes de l'année. Autrement dit, faire de nos passoires des bouilloires thermiques.
3: Oui, tout à fait. Alors, c'était le sujet qu'on avait discuté lors de notre dernier plateau ensemble. Comment est-ce qu'on peut réussir à mieux parler du confort d'été? Le DPE est très bon pour venir parler du confort d'hiver, mais tout le monde est d'accord que c'est juste un smiley qui vient nous donner le confort d'été. Donc on a travaillé au sein d'Argile sur comment est-ce qu'on peut développer une méthodologie qui nous permet de comprendre concrètement qu'est-ce qui se passe. On est venu le tester sur des maisons réelles. Et ensuite, une fois qu'on a établi cette méthodologie, eh bien on est venu l'appliquer avec des premiers chiffres. Et l'un des premiers chiffres, c'était de regarder sur les audits énergétiques qu'est-ce qui se passe. Alors il y a plusieurs enseignements intéressants dans cette étude. L'un des enseignements, c'est que chaque maison est unique. Il n'y a pas de solution miracle et une isolation selon qu'elle va être faite va être bénéfique ou non. Il faut regarder vraiment cas par cas. En revanche, on voit quelques tendances. Quand on vient réaliser une isolation par l'intérieur des murs de l'ancien, eh bien, globalement, ça vient détériorer la capacité de rafraîchissement, d'inertie du logement pendant l'été.
1: Et le combo gagnant, c'est si j'isole par l'intérieur et qu'en plus de ça, j'isole le plancher, c'est ça?
3: C'est ça. Donc le plancher bas, notre...
1: Le combo gagnant, c'était ironique, mais parfois je joue très mal l'ironie, donc je préfère préciser au cas où.
3: Le plancher bas, c'est vraiment notre climatisateur gratuit en quelque sorte. La terre, le sol est en général à 14, l'été il va monter parfois à 17 degrés. Donc c'est quelque chose qui vient refroidir notre maison. Et ben, en hiver, ça va être un peu pénalisant, mais par contre, en été, ça va être... c'est un cadeau gratuit qu'on peut avoir, qu'on peut bénéficier. Et donc, quand on vient l'isoler, eh bien, on va perdre tout cet avantage, effectivement.
1: Mais je vous regarde, Audrey, maintenant, parce que moi, ma question, c'est pour autant, on voit que ces travaux-là, ils sont fortement recommandés parce qu'au final, et on parlait du diagnostic de performance énergétique, faire ces travaux-là va améliorer ma note de DPE, en fait.
4: Oui. Parce que effectivement, comme le disait Pierre-Louis, en fait, on a beaucoup pensé le confort d'hiver et pas tant le confort d'été. Et donc, c'est vrai que ce sont des travaux qu'on recommande fortement dans la logique des passoires pour qu'elles soient moins passoires l'hiver et qu'on ait une meilleure performance énergétique l'hiver. Mais on doit tous se l'avouer, on est quand même sur le confort d'été, sur quelque chose d'assez impensé depuis des années. Et donc, et c'est ce qu'on voit sur les DPE, c'est ce qu'on voit sur les audits. Et je pense que c'est important ce qu'a dit Pierre-Louis sur le fait que toutes les maisons ne sont pas identiques, les isolations ne sont pas identiques, il y a effectivement des patterns qui reviennent, mais en fait, quand vous faites une rénovation énergétique, quand vous faites une isolation, en fait, il faut réfléchir maintenant de manière beaucoup plus globale. Il faut se dire, OK, là, je fais mes travaux pour la partie hiver. Comment je peux faire pour améliorer le confort d'été? Et là, il y a d'autres gestes et d'autres travaux à entreprendre. Et malheureusement, c'est pas forcément, ça ne coïncide pas forcément entre les travaux pour le confort d'été et pour le confort d'hiver.
1: Mais alors, comment on fait? J'ai envie de vous poser la question, ne serait-ce que parce qu'on a dit que la combo perdante, puisque j'arrête l'ironie, c'était d'isoler par l'intérieur et d'isoler le plancher bas. OK. Mais du coup, si j'ai pas le choix, si je peux pas isoler par l'extérieur, par exemple, pour X ou Y raison, le plan local d'urbanisme, les architectes des bâtiments de France, je pense aussi à nos compatriotes qui sont quand même très nombreux à vivre en appartement. Enfin, comment je fais pour gagner des notes de DPE, améliorer mon confort l'hiver, mais aussi mon confort l'été?
3: Oui, tout à fait. C'est la question qu'il faut se poser parce qu'on arrive dans l'hiver, donc tout le monde se pose la question, tiens, comment est-ce que je vais pouvoir anticiper l'amélioration de mon confort? Comment est-ce que je vais pouvoir régler ma facture énergétique alors qu'on est en train de passer les 3 euros le litre? Donc, il y a une vraie question là-dessus. Comme le dit Audrey, il faut penser la maison dans sa globalité, réussir à se dire comment est-ce qu'on va penser l'hiver, l'été, si on le peut, faire venir un audit énergétique, un auditeur qui vient être un peu le docteur de la qualité de notre logement pour pouvoir analyser tout ça.
1: Un tiers d'entre eux, et ils sont docteurs à moitié quand même, là, si on regarde vos chiffres.
3: Bien qualifié aussi, l'auditeur, ceux qui utilisent argile, typiquement.
1: Oh là là.
3: Petit placement produit.
1: Ouais, vous avez le droit. Mais oui.
3: L'autre point qui était intéressant quand même sur l'étude, ce qu'on a regardé, c'était de se dire, qu'est-ce qui se passe quand on applique des gestes simples, par exemple bien fermer ses fenêtres au bon moment, bien optimiser l'ouverture de ses volets pour éviter d'avoir de l'apport lumineux qui rentre la journée. Et en fait, on a vu que sur l'été 2026, c'est le premier été où quand on prend la maison moyenne française, eh bien on arrivait quand même cet été à plus de 78 heures au-dessus de 28 degrés. 78 heures, ça fait quand même mal, et 28 degrés, c'est vraiment...
1: Déjà, c'est douloureux, hein, mais
3: la durée maximum qu'on peut supporter. Donc là, il y a une question aussi qui se pose, c'est que on a, donc c'était le débat aussi qu'on a vu la dernière fois sur des systèmes mécaniques aussi, des systèmes de climatisation qui vont devenir de plus en plus importants. Donc tout dépend des logements, mais on ne pourra pas échapper à la clim dans un climat qui se réchauffe.
1: Parce que l'idée, c'est de dire que les gestes ne suffisent plus en fait. C'est ça votre sujet, c'est de dire, en fait, ils permettent de réduire la durée, le temps qu'on passe au-delà de 28 degrés, et de manière quand même assez massive, hein, il faut le dire, hein, parce que tout le monde s'est moqué des pouvoirs publics et de tout un tas de reportages médiatiques en disant « mais oui, je vais baisser les volets, machin ». Mais en fait, les gains, ils sont réels, hein, les gars, hein, c'est pas pour rire, hein, c'est vraiment, vous divisez quasiment par deux, je crois, le temps où vous passez au-delà de 28 degrés chez vous, donc c'est pas nul non plus. En revanche, ça devient insupportable quand bien même je réduis finalement la durée au-delà de laquelle je passe au-dessus de 28 degrés chez moi, quoi. Donc vous dites, il faut installer des clims massivement.
3: On n'aura pas le choix, donc tout dépend des logements. Il y a des logements sur lesquels on va pouvoir isoler, on va pouvoir travailler sur le confort. Il y a des logements aussi, comme vous l'avez dit, en fait on a trop de contraintes architecturales, on a des budgets aussi qui ne peuvent pas se permettre de faire une rénovation globale. Et dans ce cas-là, la clim devient... vraiment nécessaire, on a pu le tester, personne ne veut vivre tout son été au-dessus de 28 degrés, je pense qu'on est tous d'accord là-dessus, c'est plus un luxe à ce moment-là, ça devient une nécessité, ne serait-ce que pour dormir.
1: Bon, bah ça tombe bien, parce que vous allez me vendre une PAC bientôt.
4: Alors,
1: c'est ça.
4: Justement, avant de parler de la pompe à chaleur réversible, donc la climatisation, je vais peut-être revenir sur le sujet des travaux de rénovation et même des rénovations parfois d'ampleur, hein, ouais. On appelle. Parce qu'en réalité, dans ces travaux-là, on avait intégré déjà, donc l'Agence nationale de l'habitat, dans MaPrimeRénov, avait déjà intégré des gestes de confort d'été. Et donc, je pense que c'est important aussi de les rappeler. Ce qui va effectivement faire mal l'été, c'est les rayons du soleil et donc l'ensoleillement et donc les vitrages. Et donc, vous avez tout un enjeu autour des films solaires, autour des pergolas, autour des stores. En fait, il y a tout ça. Si vous limitez finalement l'entrant des rayons du soleil, vous allez limiter la chaleur chez vous. Tant bien même, vous l'aurez isolé. Donc en fait, c'est cette réflexion-là qu'il faut avoir. C'est qu'est-ce que je dois faire avec mes murs, mais aussi qu'est-ce que je dois faire avec mes fenêtres et avec mes fenêtres particulièrement exposées.
1: Et ça, c'est encore subventionné dans le cadre de MaPrimeRénov, Réno Global.
4: Donc ce qui est subventionné, c'est aussi les brasseurs d'air, donc c'est ce type de geste. Toutefois, aujourd'hui, vous savez, les enveloppes ont été diminuées depuis quelques mois, voire
1: quelques
4: même,
1: années.
4: Quasiment un an. Donc en fait, c'est de se dire, est-ce que dans mon enveloppe, finalement qui a été diminué, qu'est-ce que je vais pouvoir intégrer en priorité. Aujourd'hui, c'est deux gestes d'isolation obligatoires et le changement de système de chauffage si vous êtes au fossile. Ça, c'est obligatoire pour pouvoir avoir accès à MaPrimeRénov, rénovation d'ampleur. Et si effectivement vous avez encore un peu
1: de
4: subvention et de voilà, et ben dans ce cas-là, vous pouvez intégrer ces équipements.
1: Donc brasseurs d'air,
4: films solaires, stores, voilà. Donc ça c'est.
1: Mais important. Donc, est-ce que je peux intégrer, j'insiste lourdement, mais ma pompe à chaleur réversible, est-ce que je pourrais éventuellement, par exemple, l'intégrer?
4: Alors oui. Tout à fait. Donc, ça fait partie aussi des gestes qui sont dans le cadre de la rénovation d'ampleur. Mais vous ne pouvez pas intégrer une climatisation dès lors que vous laissez, si c'est votre système de chauffage central, dès lors que vous laissez votre vieille chaudière fossile. Donc, en fait, il va falloir forcément être dans une logique de remplacement de système de chauffage central. Donc, pour revenir à la pompe à chaleur RR, puisque ça a été effectivement, c'était quelque part le retour de ce mal-aimé qu'a été la climatisation cet été. Il faut peut-être rappeler, il y a deux types de climatisation. Il y a la climatisation, on va dire, un peu d'urgence qui a été mise en masse cet été avec des climatisateurs mobiles.
1: Avec le petit tuyau qui ressort.
4: Exactement, qui coûte quelques centaines d'euros dans votre magasin de bricolage préféré. Et puis, vous avez, et ça, c'est peu performant et ça consomme beaucoup et ça surconsomme beaucoup en termes de facture. Et après, vous avez ce qu'on appelle les pompes à chaleur RR qui permettent de faire à la fois le froid l'été et le chaud l'hiver. Et donc ça, c'est vraiment l'enjeu qu'on va avoir, nous, cet hiver. Parce qu'en réalité, les gens qui ont demandé à s'installer ces pompes à chaleur durant l'été, elles se sont retrouvées toutes à demander au même moment la même chose avec des délais qui parfois étaient, qui ne convenaient pas à l'urgence de la situation. Donc en fait, là, ce qu'on va surtout préconiser l'hiver, c'est d'installer pour les ménages, notamment ceux qui sont chauffés à l'électricité, déjà avec des convecteurs électriques pour avoir quelque chose de plus performant en termes de chauffage et qui vont permettre... double effet qui se coule finalement d'avoir...
1: Ils se préparent pour l'été
4: et ils seront prêts au moment des canicules de l'année prochaine.
1: La pompe à chaleur RR, c'est bien ? Parce qu'après, on va bifurquer sur l'autre.
3: Oui, complètement. Le gouvernement a mis plutôt bien les choses en place, notamment avec une réduction sur
1: de TVA. Oui, vous y croyez, vous, alors la TVA 5,5
3: qui est conditionnée aussi à un gain de performance. Donc, qui tire aussi l'industrie à se dire, on ne va pas installer n'importe quoi, comme le dit Audrey. On ne va pas mettre des clims mobiles, mais aussi sur une pompe à chaleur réversible. On va séparer l'orge de l'ivraie et s'intéresser uniquement sur les pompes à chaleur les plus performantes, pour pousser aussi le marché à aller de mieux en mieux. Une autre piste aussi de direction qu'on a regardée cet été, c'était aussi la végétalisation. C'est une autre forme de climatisation qui a pas mal d'avantages assez bénéfiques, qui vient du coup par évapotranspiration venir transmettre, capturer la chaleur et la balancer haut dans l'atmosphère. C'est plutôt chouette. On a regardé du coup sur les villes aussi, il y a à l'échelle des quartiers, un effort à se dire avec une règle du 3-30-300,
1: ouais.
3: Et notamment avoir 30% de canopée verte à l'échelle des quartiers. Et là, on a vu que...
1: En fait, constat est assez dramatique.
3: Le constat est très dramatique. La plupart des quartiers ne respectent pas cette règle-là. Et donc là, il y a aussi un changement de mentalité au niveau de l'urbanisme, de se dire, on a un levier d'action qui est puissant, on peut éviter en moyenne 1,5 degré, ce qui vient annuler quand même une partie de la hausse du réchauffement climatique qu'on subit en France métropolitaine. Par contre, il faut le planter maintenant, puisque un arbre prend une dizaine d'années à
1: Est-ce que vous croyez que MaPrimeRénov pourra financer les arbres plantés de demain ? Non, mais c'est un sujet... En fait, ce que vous dites, Pierre-Louis, c'est purement et simplement l'idée que un outil ne suffira pas. C'est qu'on a la végétalisation, on a les pompes à chaleur, on a une bonne isolation efficace qui s'adapte en fonction du bâti. Enfin, voilà, il n'y a pas une solution miracle. Exactement. En réalité. Il faut les cumuler toutes.
3: C'est ce qui est passionnant dans le secteur du bâtiment, il n'y a pas de panacée.
1: Ah, et pas assez de canopées. C'est joli ce qu'on dit quand même. Quand même, nos fameuses PAC RO, donc là en l'occurrence, c'est celles qui sont sursubventionnées et à partir de demain, avec des offres de leasing social qui vont fleurir un peu partout. Je pense qu'on verra des promos partout dans les médias, etc. Alors d'abord, est-ce qu'on peut rappeler, Audrey, quelle est la différence entre ces PAC-là et les PAC dont on vient de parler, justement ?
4: Alors, la différence, ça ne va pas être dans les PAC qui vont être installés, mais ça va vraiment être les offres. Le gouvernement a lancé un appel à projet sur lequel EFI s'est positionné notamment, pour pouvoir proposer en termes d'offres, et ça c'est vraiment une nouveauté parce qu'on a toujours eu l'habitude de subventionner quelque part la demande. Là, on essaye de booster
1: la demande,
4: la partie offre.
1: Ouais. Offre,
4: c'est-à-dire l'offre que vont faire les installateurs, les opérateurs, pour se dire comment être attractif en termes d'offres. Là, on a toujours essayé de subventionner plutôt la demande et en se disant finalement, la demande permettra de tester des offres. Là, on est vraiment sur quelque chose d'assez unique, inédit, puisqu'on va packager dans une mensualité unique, sans avance de frais du ménage, qui est un vrai sujet quand on installe des pompes à chaleur, notamment pour le public à laquelle s'adressent ces offres, c'est-à-dire les publics modestes et très modestes. Donc on va être dans une mensualité unique sans avance de frais qui va comprendre à la fois l'installation de la pompe à chaleur, l'installation et l'équipement, la partie maintenance, qui est un enjeu très important sur ce type d'équipement. Autant les chaudières gaz sont très bien maintenues, autant les pompes à chaleur, c'est pas évident d'avoir le maintien et on permet d'allonger la durée de vie de l'équipement. Et puis, la fourniture d'électricité. Donc, en fait, quelque part,
1: mon abonnement à mon fournisseur d'énergie.
4: Exactement.
1: Quoi.
4: Et donc, tout ça, ça fera partie d'une seule mensualité que paiera le ménage et dont on lui garantit que cette mensualité, pendant 3 ans, qui comprend tout, sera égal ou inférieur à ce qu'il payait avant uniquement sur sa facture de gaz. Donc la promesse est très ambitieuse. Avec les prix du gaz, je rappelle, depuis le début de l'année, on a pris 43% sur le tarif de référence de gaz. Donc on est quand même sur une logique
1: un train dossier quand même
4: assez élevé. Et puis pareil sur le fuel, hein, ça s'adresse pour les chaudières gaz ou les chaudières fuel. Et donc en fait, avec cette offre là, on va peut-être aller permettre à des gens qui ne l'auraient pas fait parce qu'il y a une avance d'investissement, parce qu'il y a un enjeu de crainte sur la facture d'électricité, d'avoir un prix, je l'ai pas dit, mais un prix sur l'électricité qui sera bloqué pendant 3 ans, d'avoir de la visibilité sur son budget, à la fois sur la partie équipement et sur la partie facture de chauffage.
1: Pierre-Louis, vous pensez que ça peut mobiliser les gens qui étaient un peu réticents justement dans cette quête d'électrification, puisque c'est ça le sujet aussi derrière, hein, compte tenu de notre dépendance aux énergies fossiles? Vous croyez que ces offres en leasing, elles peuvent aussi finalement booster la demande et permettre à tout un tas de ménages qui n'allaient pas d'y aller?
3: Oui, je pense qu'il y a plusieurs garde-fous qui ont été posés par le gouvernement et qui sont intéressants. Déjà, c'est qu'il y a une étude économique qui a été faite. Nous, on a pu aussi venir vérifier en regardant les gisements d'énergie, d'économie d'énergie, dans lesquels on pouvait effectivement trouver ce combo gagnant avec un faible investissement, donc à zéro, et puis ensuite quelque chose qui s'auto-rembourse.
1: Ouais.
3: C'est génial.
1: Ouais.
3: Effectivement, on a vu que sur plus d'un logement sur 5, on avait vraiment ce combo-là qui se réalisait parfaitement, avec même une bonne marge de sécurité dessus. Il y a d'autres garde-fous qui ont été établis dedans, c'est comment est-ce qu'on va s'assurer qu'on a une performance réelle sur nos pompes à chaleur? Comment est-ce qu'on va s'assurer?
1: Bah oui, parce que si on ne fait pas les travaux d'isolation notamment dont on a beaucoup parlé, peut-être que cette pompe à chaleur, aussi vertueuse soit-elle, elle ne produira pas les effets escomptés en fait.
3: Exactement. Et donc là, il y a aussi un changement du marché qui est en train de se produire où, pour l'instant, le dimensionnement, on peut dire, se faisait un petit peu en grattant son nez. Et maintenant, on vient imposer aussi une méthodologie qui permet de faire les choses quand même bien mieux, de bien comprendre le logement pour correspondre vraiment aux besoins du...
1: Et vous êtes en mesure, chez Argile, je vous interromps, mais vous êtes en mesure, chez Argile, de me dire à moi, soit professionnel, artisan, soit particulier, là, effectivement, saisis-toi du leasing social et de la pompe à chaleur qu'on va te proposer là, parce qu'effectivement, techniquement, ta maison, elle va faire des économies d'énergie à telle hauteur.
3: Oui, tout à fait, on a des outils...
1: Quand vous dites 20%, c'est quand même pas rien, quoi.
3: C'est quand même important, oui. Et donc, on a, dans notre boîte à outils, sur notre site internet, argile.ai, des outils dans lesquels on peut mettre son adresse pour pouvoir vérifier les conditions, vérifier comment ça fonctionne. Et puis ensuite, au pro, on leur fournit une application, ils viennent filmer le logement, reconstruit à partir du film le logement en 3D, et avec une analyse thermique, plus des recommandations sur est-ce qu'il faut rajouter des émetteurs, des radiateurs supplémentaires dans le logement. Ça permet de faire les choses de manière très carrée et de pouvoir... s'assurer que les économies d'énergie, c'est pas du flan, c'est vraiment...
1: Et seront au rendez-vous. Et vous serez capable de dire, là, vaut mieux que tu t'isoles avant quand même, non?
3: Exactement, c'est ça. Éviter du coup de se dire, dans un logement qui est très mal isolé, en fait, là, tu as un bien meilleur rendement à venir, par exemple, isoler tes combles en premier lieu. Faisons les choses bien, c'est possible de le faire. Donc, il faut m'amener progressivement ce marché dans la bonne direction.
1: Bon, là, vous m'avez motivé. Maintenant, je veux l'aspect pratico-pratique, d'autant qu'il ne nous reste que 3 minutes. N'importe qui, alors on l'a dit, c'est les ménages modestes et très modestes, mais enfin, n'importe qui, au-delà de cette condition de ressources de base, a intérêt à se saisir de cette offre et peut se saisir de cette offre, Audrey?
4: Oui, tout à fait. Donc, peut se saisir de cette offre auprès des opérateurs. Pour l'instant, on n'a pas encore les lauréats. Hein, donc, nous, on en a candidaté comme d'autres.
1: Incessamment sous peu. Me dit-on dans l'oreillette.
4: Voilà. Et donc, à partir du moment où ces offres vont sortir, effectivement, il faudra que les gens puissent s'en saisir. Donc, elles sont censées durer 2 ans. Hein,
1: ouais.
4: Donc, c'est une promesse du gouvernement pour 2 ans. Ce qui va permettre aussi de réaliser la promesse, c'est qu'il y aura une surbonification. Il y aura des aides supplémentaires pour les bénéficiaires de ces offres. Donc ça, c'est vrai qu'il faut pouvoir s'en saisir. Il y a un enjeu de pouvoir massifier la pompe à chaleur. Vous savez, il y a un objectif de 1 million de pompes à chaleur d'ici 2030 par an. Donc, en fait, normalement, il ne devrait pas y avoir de limitation. Donc effectivement, il faut s'en saisir. Il faut évidemment analyser les conditions de votre logement pour voir si vous n'avez pas un logement trop dégradé.
1: Mais si je suis déjà à l'électricité, c'est...
4: Alors, Effectivement, c'est vraiment une aide pour pouvoir sortir des énergies fossiles. Donc l'enjeu, c'est plutôt pour les ménages et les pompes à chaleur RO. En général, on les propose à des ménages qui sont déjà avec des réseaux hydrauliques. Et donc en général, c'est des gens qui sont au gaz ou au fioul. Pour ceux qui sont déjà à l'électricité, eh ben, on leur conseille plutôt d'aller vers la pompe à chaleur RR.
1: Et bah, du coup, ça sera ma dernière question à tous les deux. Alors, je prends laquelle de pompe à chaleur ? Je me prends le leasing social ou je me prends celle avec la TVA à 5,5 ? En quelques secondes chacun.
3: Ouais, tout dépend du confort
1: forcément,
3: d'été.
1: Forcément, ça dépend, ça dépasse, on est
3: exactement.
1: D'accord.
3: Mais confort d'été, donc la pompe à chaleur RO, sauf dans des cas exceptionnels, on a un plancher chauffant chez soi, va nous gérer que le confort d'hiver, alors que la pompe à chaleur RR va nous gérer à la fois le confort d'été et d'hiver. En revanche, la pompe à chaleur RR a beaucoup moins d'aide. Donc si jamais on est aussi sur une question budgétaire, on va se rediriger plutôt vers la pompe à chaleur RO.
1: Ou alors qu'on n'est pas éligible à l'offre de leasing.
3: Exactement.
4: Oui, donc ça va dépendre effectivement de votre énergie de chauffage de départ, hein, électricité plutôt pompe à chaleur RR. Et puis ça va dépendre aussi peut-être de là où se situe votre logement. Vous avez des logements dans le sud-est de la France, vous allez plutôt aller vers la pompe à chaleur RR que la pompe à chaleur RO parce que vous avez moins froid en hiver et plus besoin de frais en été. Donc voilà. Et puis après, je dirais... si vous avez les moyens, c'est bien aussi de faire les deux parce qu'en fait, ça peut être quelque chose d'assez compatible.
1: D'avoir... Je fais comment pour faire les deux ?
4: Eh ben, vous faites la demande pour la pompe à chaleur RO et puis vous, derrière, vous allez pour la pompe à chaleur RR. La pompe à chaleur RR, je rappelle, en termes de coût, c'est entre 4 000 et ça peut aller jusqu'à 10 000, 12 000 euros en fonction du nombre de splits.
1: Ouais. Pièces que je vais aller ventiler.
4: Pièces que vous allez vouloir refroidir. Mais c'est vrai que si finalement vous êtes dans une logique, nous, ce qu'on avait plutôt conseillé de se dire, on peut avoir une pièce froide, vous avez un split et vous avez une pompe à chaleur RR à côté de votre pompe à chaleur RO pour pouvoir évidemment refroidir aussi l'été.
1: Eh ben ouais, deux pompes à chaleur, voilà. Merci à tous les deux parce que Alban a fait partir le jingle de l'émission, c'est sa façon de me dire que c'est terminé. Merci à tous les deux, Pierre-Emmanuel Gurde, le directeur général d'Argile et docteur en intelligence artificielle, et merci à Audrey Zermati, la directrice de la stratégie Défi, d'avoir été avec nous. De toute façon, on se reverra, c'est la fatigue, hein. On n'est que en septembre. On se reverra tout au long de l'année pour parler de ces sujets de rénovation et on fera aussi un peu de politique malgré nous. Bon, les experts de l'IMO, c'est terminé pour aujourd'hui. On se retrouve demain.
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7: Soyez les bienvenus pour cette nouvelle édition de TPI, tout pour investir, l'émission archi concentrée, 30 minutes chrono entièrement dédiée à vos finances personnelles, à votre patrimoine. Évidemment, on est en direct à la télé, à la radio. Vous pouvez trouver toutes nos chroniques, évidemment, en podcast et replay. Et on va faire un petit peu de psychologie dans cette émission pour vous aider à gérer vos finances sereinement malgré un environnement complexe. Hein, c'est pas faux. Mais aussi des biais comportementaux qui peuvent vous induire en erreur. Chiffre très parlant, JP Morgan Asset Management chiffre à plus de 400 milliards d'euros depuis 2020 le manque à gagner, entre guillemets, des investisseurs particuliers français. Et oui, à cause de placements pas assez performants. Mais il faut dire que bon, ils sont toujours très réticents à prendre trop de risques pour leur épargne, notamment à cause de peurs irrationnelles. On va essayer d'en soigner une ce matin déjà et répondre à cette question qui est tout à fait légitime. Hein. Est-ce qu'on peut réellement tout perdre en investissant à la bourse? Question simple, réponse complète dans un instant de Jérôme Viala de Patrimovie. Ensuite, suite logique, on va revenir sur une des grandes tornades de l'histoire boursière, le long crash des années 2000, la fameuse bulle Internet. Est-ce qu'avec l'IA, on est dans la même configuration, le même état d'esprit, surtout les mêmes biais comportementaux? On va faire appel à notre spécialiste maison, Julien Ebenzal, d'Itoro, qui sera avec nous dans quelques minutes. Enfin, psychologie toujours, comment s'organiser des revenus passifs, tranquilles, et sans trop payer d'impôts? Un fonds de portefeuille rentable qui rapporte des revenus récurrents, pas trop fiscalisés. Quelques idées fraîches avec Gustave Sanden de Colbert en fin d'émission. Toutes vos questions, vous pouvez nous les poser par mail. L'adresse est direct@bfmbusiness.fr. Vous avez l'habitude. Vous pouvez nous envoyer un SMS au 73216, mot-clé business, suivi de votre message. Puis sinon, directement sur mes comptes Twitter et LinkedIn. Allez, tout de suite, on ouvre la boîte à outils.
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7: Ah oui, je le disais, une boîte à outils qui va nous aider à réparer, alors pas nos placements qui ont des problèmes, non, mais peut-être nos biais comportementaux. Ouais, il va en être beaucoup question dans cette émission. Et déjà, répondre à une question toute simple. Encore une fois, beaucoup d'épargnants, mettre énormément de côté. Vous voyez, on a quand même un taux d'épargne qui n'a jamais été aussi haut. Et malgré tout, sur ces placements, on opte pour des solutions pas très très fructueuses. Pourquoi ? Parce que, par exemple, en ce qui concerne les placements en bourse, beaucoup, beaucoup d'épargnants ont encore peur de tout perdre. Jérôme Viala de Patrimovie, bonjour.
15: Bonjour Antoine.
7: Alors la question, elle est simple. Est-ce que réellement, quand on place son capital sur des produits boursiers, de manière tout à fait classique, est-ce qu'on a encore une fois des risques de tout perdre? Est-ce que c'est un risque véritable et qui est quantifié avec des chiffres un peu probants?
15: Alors la réponse est oui. Du coup, pour pouvoir y répondre, on va dire qu'il y a deux familles de risques.
7: Ouais.
15: Première famille, c'est tout ce qui est risque de contrepartie. Mmh. Et la deuxième famille, c'est le risque de chute de la bourse. Mmh. Pour la première famille, donc pour le risque de contrepartie, en réalité, c'est déjà réglé par la loi. Lorsqu'on place de l'argent dans une banque, il y a une protection, une garantie des dépôts de 100 000 euros. Mmh. Donc ça, c'est par bénéficiaire et par établissement. Mmh. Et ensuite, lorsqu'on investit en bourse, que ce soit compte crédit ordinaire, assurance vie ou PEA, on est assuré jusqu'à 70 000 euros par bénéficiaire et par établissement. Mmh. Pour ceux qui ont l'opportunité, à partir de 250 000 euros, on peut investir aussi en assurance vie luxembourgeois, qui nous permet justement de bénéficier du super avantage de contrepartie en cas de faillite. Mmh.
7: Ça, on en reparlera dans une prochaine émission, mais l'assurance vie luxembourgeoise fait son grand retour en cette rentrée. Pourquoi ? Parce que risque politique en France, etc. L'émission de demain sera intéressante à ce niveau-là, on en reparlera. Alors, ce qui est compliqué dans l'appréhension de ce genre de risque, c'est que souvent les deux sont liés. Les risques de contrepartie, sont exceptionnels, on va dire.
15: Ouais.
7: Le jour où il y a un assureur ou un
15: banquier
7: qui fait défaut, ça arrive. Mais c'est aussi dû, justement, à la chute des marchés préalable.
15: Effectivement, donc ça, du coup, c'est la deuxième famille, la chute des marchés. Donc oui, si on investit dans une seule action, oui, il y a un risque de tout perdre. C'est ce qui s'est passé d'ailleurs pour Enron en 2001 ou Lehman Brothers en 2008. Ou si on s'amuse à faire des investissements leveragés avec des effets de levier, où à ce moment-là, effectivement, en cas de baisse, on peut tout perdre. Mais bon, ça, tout le monde le sait. Pour contrer ça, il faut diversifier. Donc, je vais mettre ça de côté.
7: Ouais, ouais.
15: Maintenant qu'on s'est dit ça, les gens diversifient. Donc, en investissant justement souvent aujourd'hui dans des ETF. On pour rappel, c'est un panier d'actions qui nous permet de suivre un indice sectoriel ou bien géographique, comme le CAC 40 en France. Donc, Je vais prendre le taureau par les cornes avec justement les pires chutes qu'on puisse avoir. Si on investit par exemple sur le marché américain dans les années 2000, on a pu chuter. Enfin, on a vu le marché américain qui a chuté de moins 50%. On a mis 6 ans environ pour retrouver son niveau initial. En 2008, ça a été moins 55%. Si on regarde maintenant côté Europe, le Stoxx 600, la chute a été de moins 60%. Et si on regarde le marché émergent, on était plutôt sur les moins 65%. Donc ça, c'est les pires chutes qu'on ait pu avoir ces dernières années.
7: Alors, vous dites horizon 6 ans hein, pour retrouver à peu près les niveaux qu'on avait au préalable avant cette chute.
15: Pour le marché américain, oui.
7: J'allais vous dire, mais l'épargnant qui place en action, il a un horizon de 15, 20 ans. 30 ans peut-être qu'il a placé pour son PER, pour son PEA, pour ses vieux jours. Le long terme, ça va avec le risque. On peut se permettre d'encaisser un nombre de risques, peut-être même un nombre de dépressions économiques multiples quand on est placé sur le long terme. Est-ce que finalement, ça, c'est pas le meilleur lisseur de risque, le temps, l'horizon?
15: Alors oui, effectivement, lorsqu'on prend un pas de recul, si on regarde le marché américain, depuis 100 ans, on est aux alentours de 10% par an. Si on regarde le MSCI World, donc plutôt le marché monde, avec les 1400 plus grosses capitalisations boursières mondiales, on va être aux alentours de 8% par an depuis 50 ans. Le marché, l'emerging market, donc les pays émergents, on va être à 9,5% depuis 40 ans. Et ensuite, si on regarde l'Eurostock 50, donc les 50 plus grosses capitalisations boursières européennes, là, on va mettre 25 ans pour retrouver le niveau initial entre les années 2000 et aujourd'hui. Mais si on prend un pas de recul pareil avec l'Eurostoxx 600, on va être plutôt aux alentours de 9% par an depuis 30 ans.
7: Et généralement, oui, les produits de placement sont plus sur les indices pondérés, on va dire. Plus le panorama est large, plus on fait fructifier le capital placé parce qu'il y a, une pondération de la croissance qui est plus intéressante.
15: Oui, exactement. Et donc du coup, pour répondre à la question qui est comment on fait pour lisser les risques avec le temps, donc avec un peu de statistiques, en réalité, si on investit dans le marché américain, si on a un an devant nous, on a 75% de chances d'être en positif. Si on a 5 ans devant nous, ça monte à 88%. Si on a 10 ans devant nous, ça monte à 95%. Et lorsqu'on a 20 ans devant nous, ça monte à 100% de chance.
7: Et puis, il ne faut pas oublier aussi que si on passe son temps à être investi et à se désinvestir, faire un peu, pas le day trader, mais l'investisseur qui a un petit peu trop la bougeotte sur ses positions sur le marché actions, eh ben, on loupe les principales performances qui animent ces dynamiques.
15: Ouais, exactement. Donc ça, c'était une étude de JP Morgan qui a pris du coup la donnée du marché américain sur 20 années glissantes, peu importe à quel moment. Si on rate les 10 meilleures journées de montée de bourse, à ce moment-là, on peut diviser par 2 son rendement. Donc au lieu d'avoir un rendement aux alentours de 11% par an, ça va s'écraser aux alentours de 6% par an, uniquement avec 10 journées.
7: Donc, opter pour des produits qui sont garantis, il n'y a quasiment que ça. Enfin, s'investir zéro hedge, sans pare-balles et tout, ça n'existe pas pour le particulier. Les produits sont garantis et plus ils sont pondérés, plus ils sont longs, plus on a de chances de gagner.
15: Ouais, effectivement. Donc, ça veut dire qu'il faut avoir les reins solides. Il faut savoir à l'avance ce qu'on est capable de perdre. Lorsqu'on va dans le marché américain, c'est pas anodin. On peut perdre jusqu'à moins 55%, peut-être même plus. On connaît pas ce que sera l'avenir. Et en revanche, il faut justement jouer sur la partie statistique et investir sur le long terme.
7: Voyez, JP Morgan, ils sont forts. Si on regarde bien les stats, il faut pas louper les belles séances de reprise. Et puis, il faut pas hésiter à prendre un petit peu de risque, pas tout, mais un petit peu de risque, parce que sinon, il y a du manque à gagner qui est quantifiable. Et ça, c'est un biais comportemental. Et on va parler de biais comportementaux dans quelques instants avec Julien Nebenzahl. En attendant, merci beaucoup, Jérôme Viala, Patrimovie. N'ayez pas peur de la bourse. Il y a des choses à faire et les risques sont quand même très modérés quand on est investi correctement. Tout de suite, merci placement à suivre.
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7: Ben, naturellement, on va revenir aux biais comportementaux. J'allais dire, Julien Nebenzahl, dit taureau. Bonjour.
17: Bonjour, quelle transition.
7: Ben oui, non, mais on reste. Le thème de cette émission, c'est la psychologie des investisseurs vis-à-vis, alors notamment de la bourse. Encore une fois, on le dit, il y a du manque à gagner de la part des Français depuis 2020, qui certes épargnent énormément, mais pas forcément sur des produits très très performants. Et du coup, ils loupent énormément de gains de valeur. Malgré tout, il y a des peurs un petit peu irrationnelles, hein, vous le savez mieux que moi. Et puis des peurs rationnelles, parce que chat échaudé craint l'eau froide. Et on voit que dans l'environnement actuel, où énormément de la dynamique des marchés actions est issue d'une très petite concentration de valeur autour de ce qui s'appelle l'IA, qui dégage une valeur colossale jusqu'à maintenant. Mais voilà, on ne peut pas s'empêcher de faire le parallèle avec l'an 2000, la crevaison de la bulle Internet qui a été assez lente en plus, puis très violente. Et est-ce qu'il y a, allez, on va dire certains aspects qui peuvent faire penser à un phénomène du même genre qui peut nous guetter.
17: Alors, est-ce qu'on est en fait dans une bulle sur ce groupe d'actifs que vous avez cité ?
7: Déjà, le terme de bulle, beaucoup débat.
17: En fait, j'aimerais plutôt parler de ça, parce que sinon je vais donner mon avis personnel sur y a-t-il une bulle ou pas. J'en ai déjà parlé ici avec vous. Je pense que les conditions d'une bulle sont réunies. En même temps, on n'est pas tout à fait à 100%, mais surtout, ce que j'ai dit très souvent, c'est qu'une bulle se constate la plupart du temps a posteriori.
7: Bien sûr.
17: Et là, je voudrais revenir justement sur la notion de bulle pour essayer de répondre pour les auditeurs et téléspectateurs à cette question. C'est-à-dire, quelle est la définition d'une bulle ? Il y en a une qui est communément acceptée, qui vient du champ académique, qui est un écart durable entre le prix et la valeur. Voilà la définition de la bulle.
7: Ça nous rappelle ce que disait Warren Buffett.
17: Exactement.
7: Price is what you pay, value is what you get.
17: Exactement. Il y a même un Benjamin Graham que cite Buffett qui doit nous dire quelque chose comme le marché vote à court terme, mais il pèse à long terme.
7: Ouais, voilà, c'est ça.
17: Et c'est comme ça qu'on a une relation entre le prix qui est supposé être un moment instantané, le court terme, et la vraie valeur qui serait là à long terme. Maintenant, si on prend ces deux termes et qu'on s'arrête dessus rapidement, le prix, c'est le rapport entre l'offre et la demande, c'est issu d'un conflit entre acheteurs et vendeurs, mais surtout c'est un fait. C'est un fait, parce que c'est un chiffre qui est donné, qui change, mais c'est un fait. Il y a d'ailleurs une étymologie latine, praecia, c'est ce que j'obtiens en échange. Donc on est vraiment le fait, ce que j'obtiens en échange, voilà. Sur la valeur, c'est différent.
7: Ouais.
17: Si on prend l'étymologie, pareil, valeur du latin, c'est-à-dire la vaillance, la force. C'est ça l'étymologie de la valeur. Et si on prend notre discours commun de la rue, on sait très bien ce qu'est un prix. Mais pour la valeur... Écoutons-nous quand on parle d'une chose qui a une valeur sentimentale. Écoutons-nous quand on dit que nous avons des valeurs. En fait, on décrit quelque chose qui est très flou.
7: Extrêmement subjectif.
17: Et qui n'a rien à voir avec le fait qu'est le prix. Donc c'est intéressant de dire qu'on définit une bulle en disant que le prix s'écarte de la valeur, ce qui voudrait dire que le prix est faux, alors que le prix est un fait et que la valeur, elle est floue. Donc c'est assez intéressant la situation dans laquelle on se met quand on pose la question de la bulle.
7: La bulle, c'est la confusion des deux notions, quoi, en fait.
17: On les rapproche pour décrire quelque chose. Mais en les rapprochant, on rapproche encore une fois un fait, quelque chose qui est flou, en disant que ce qui est flou est certain. Et c'est d'ailleurs la partie de la finance qui est la plus intéressante dans ce débat. C'est qu'en finance, on a tendance à dire que la valeur, elle est vraie, elle est porteuse de vérité. Quand on parle d'un prix qui corrige, on parle de correction, ce qui veut dire que le prix n'est pas juste.
7: Oui, c'est
17: ce qu'il corrige.
7: Oui.
17: Donc, la valeur, elle, serait juste. Et si on rentre après dans qu'est-ce qu'est la valeur, là, on se tourne vers les gens qui calculent la valeur, qui sont les analystes financiers, eh bien, ces gens-là vont faire tout un ensemble d'hypothèses, de croissance des ventes, d'innovation produit, de taux de marge, ils vont s'appuyer sur la croissance économique des pays, du monde entier, enfin, ils vont faire un ensemble d'hypothèses considérables, tous. Avec des modèles qui sont soit proches, soit différents, mais enfin, on est toujours dans la modélisation. Et ils vont aboutir à une valeur. Mais prenez le cas de SpaceX, par exemple, puisqu'on parle de la bulle IA. Vous avez Morningstar d'un côté qui dit que SpaceX, ça vaut le juste prix, donc la valeur, $62. Et puis, à l'autre extrémité du spectre des analystes, on en a un qui pense $450. Au milieu, on a un prix qui est à 152. Donc vous voyez qu'on a un prix qui est un fait, $150, et on nous dit la valeur, c'est ça qui compte, le prix s'écarte de la valeur, mais ceux qui calculent la valeur sont entre 62 et 450. Donc c'est quand même assez paradoxal de définir en fait une bulle sous le rapport, l'articulation entre le prix et la valeur, et de mettre une hiérarchie, puisqu'on met une hiérarchie, on dit le prix est inférieur à la valeur. Donc, comment répondre à la question pour les auditeurs? Parce que c'est ça l'objectif que je me fixe avec cette question. On garde cette définition, on a que celle-là. Mais il faut avoir en tête qu'il y a différentes valeurs. Donc que le prix s'écarte de la valeur, en soi, ça ne nous intéresse pas beaucoup, puisqu'il y a différentes valeurs. Qu'est-ce qu'on peut faire par rapport à ça? Se faire une idée de la valeur. Et pour ça, en écoutant une information, on n'arrive pas à se faire une idée de la valeur. Il faut quand même passer du temps pour essayer de se faire une idée de la valeur. Donc, on n'a pas beaucoup de solutions sur ce sujet-là.
7: Et c'est
17: sur
7: que...
17: le et sur le prix et ouais. sur le prix parce qu'il y a la partie puisqu'on parlait de finance comportementale.
7: Ouais.
17: Le prix, il intègre la notion de valeur puisque les gens qui achètent et qui vendent ont accès à la valeur telle qu'elle est calculée.
7: Tout à fait.
17: Mais pourquoi le prix n'est pas la valeur? Je dis un parce qu'il y a différentes valeurs. Mais deux, parce qu'il y a aussi les émotions qui sont dans le prix.
7: Mais complètement.
17: Il y a toute la partie comportementale. Donc pour un investisseur, aller disséquer, un, la valeur, deux, qu'est-ce qui devienne de l'émotion dans le prix, c'est très compliqué.
7: Alors, rentre en ligne de compte aussi, puisqu'il est question de bulle, on parle de bulle. Cette bulle, elle est directement issue d'un phénomène qu'on appelle aussi la spéculation. La spéculation, au-delà de tout jugement moral, parce que souvent on mélange tout, la théorie, la morale, etc. La spéculation, c'est, ça vient du latin, oui. Specio, je regarde au loin.
17: Au loin.
7: J'essaie d'observer là où va évaluer, alors soit le prix, soit la valeur. Et globalement, c'est la dynamique d'avenir qu'on essaie de quantifier sur un prix, sur une valeur, ouais. Hein, ouais. suivant la notion qu'on... Et finalement, c'est cette spéculation qui va créer la bulle.
17: Alors, la spéculation au sens premier où vous l'utilisez,
7: ouais.
17: elle est déjà dans la valeur, parce que les analystes financiers, ils sont obligés de spéculer.
7: Oui, ils regardent.
17: Ils sont obligés de faire des anticipations.
7: Oui, voilà.
17: Donc la spéculation, elle n'est pas propre au prix. C'est important de le rappeler. Mm-hmm. L'analyste financier spécule au sens premier du terme, encore une fois, mm. tel que vous l'avez défini. Il est obligé de faire des hypothèses.
7: C'est ça.
17: Voilà. Alors, qu'est-ce qui se passe entre le prix? Puisqu'on parle de peser, on disait voter et peser, c'est-à-dire que la valeur serait bonne à long terme. Ben, la différence entre les deux, c'est qu'au moment où on fait le calcul de la valeur, on a tout un ensemble d'incertitudes devant nous, on fait des hypothèses.
7: Mmh.
17: La valeur qu'on calcule aujourd'hui, c'est en fait ce qu'on pense que sera le prix.
7: Mmh. Le prix.
17: Quand on n'aura plus d'incertitudes.
7: Voilà, exactement. Ouais,
17: c'est à peu près dans ce sens-là que ça se passe. Donc en fait, le prix va trimballer toutes les incertitudes au fil du temps, mmh. et la valeur va trimballer, elle, toutes les hypothèses mmh. qu'on doit légitimement faire. Donc en fait, il y a une spéculation qui est inhérente mmh. à cette construction du prix et de la valeur, puisqu'elle est oui. dans la valeur et elle est dans le prix.
7: Ce qui, pire des hypothèses, nous mettrait dans le cas d'une forme de double bulle. Parce que là, on a ce comportement de la part des investisseurs et des analystes, mais on a globalement des grands architectes, là, des OpenAI, des Anthropic, etc., qui nous disent que globalement, ils ne savent foutrement pas, pardonnez-moi l'expression, où ils vont. Double bulle.
17: Mmh.
7: À la limite, on aurait pu dire les gens de chez France Télécom, ils avaient des prévisions, des rendements prévus sur leur réseau, etc. Bon, il a fallu déprécier énormément de choses. Là, l'IA, on ne sait même pas où on va.
17: Alors, l'analogie avec la bulle Internet. La bulle Internet, tout le monde pensait utiliser le web. Mmh. Et en fait, très peu y sont arrivés tout de suite.
7: Oui.
17: Là, tous les gens qui vont utiliser l'intelligence artificielle, qui l'utilisent déjà, c'est pas eux dont on porte la valeur. C'est pas les entreprises qui gagnent en productivité. C'est les producteurs de l'IA qu'on regarde. C'est pour ça qu'on regarde un groupe de valeurs. Donc, c'est très différent de la bulle Internet. Hein. C'est pas comparable.
7: Ouais,
17: je sais bien que ce sont deux choses qu'on veut comparer, et c'est légitime, mais... Mmh. Ce sont deux diffusions dans le marché qui sont vraiment très différentes. Ouais. Maintenant, pour reprendre la notion d'incertitude, puisque les gens qui sont à la création de l'IA sont eux-mêmes très incertains, comme vous le dites, vous imaginez bien la difficulté de la construction de la valeur.
7: Ouais, c'est fou.
17: Puisqu'il y a une incertitude, plus l'incertitude est élevée, plus la construction de la valeur est difficile.
7: Ouais, tout à fait.
17: Et c'est pour ça que je disais dans SpaceX, qui est un cas d'école,
7: oui.
17: 62 dollars, 450 dollars.
7: Ouais.
17: On imagine un actif dont on ne connaît pas le prix, alors qu'on est supposé connaître un prix, enfin, se faire une idée de la valeur, justement.
7: Oui.
17: Eh bien, on a un écart qui est considérable et qui est justifié, par cette, à mon avis, par cette quantité d'incertitude. À quoi s'ajoute la partie comportementale, c'est-à-dire la fameuse peur de manquer le train, etc.
7: C'est
17: un phénomène de mimétisme.
7: Ouais.
17: Voilà.
7: Vertigineux, mais très riche d'enseignements toujours. Julien Ebenzal, Di Toro, merci d'avoir été en direct avec nous en plateau. On passe au coffre-fort.
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7: Gustave Sandène de Colbert. Bonjour Gustave.
19: Bonjour Antoine.
7: Ça fait plaisir de vous voir parce que vous intervenez aussi dans USA Today, hein, maintenant la, la quotidienne en direct des marchés américains tous les jours de 15h30 à 16h. J'ai la chance de participer et souvent vous êtes avec Mathias Bacino de Trade Republic et c'est toujours des échanges passionnants. Vous venez nous donner des conseils aujourd'hui. La thématique de l'émission, c'est la psychologie. Hein. On vient de se faire peur avec les bulles spéculatives, avec est-ce qu'on peut tout perdre en bourse ? Oui, bon, on a un petit peu démêlé les chevaux. Maintenant, pour sécuriser son patrimoine, c'est aussi utile d'avoir en fonds de portefeuille du rendement. Du rendement, alors on peut dire passif, ça veut dire que globalement le dividende rentre. Mais voilà, il y a aussi une fiscalité qui est accolée à ce genre d'actifs. Et on va essayer de prendre le temps d'explorer les solutions pour avoir du rendement passif sans trop payer d'impôts avec vous. La première idée qui arrive quand on met ce sujet du rendement dans le portefeuille, évidemment, c'est l'immobilier. Hein, c'est un des actifs préférés des Français. Mais voilà, il n'est pas dénué de fiscalité. Est-ce que vous avez quelques petites idées comme ça, histoire de sécuriser du coupon, du rendement, du dividende, de manière régulière et encore une fois, pas trop fiscalisé?
19: Effectivement, les rendements passifs, on n'en parle pas beaucoup en gestion de portefeuille. Le client privé, en moyenne dans une banque privée, il a 65 ans. Ouais. Donc, ses problématiques à lui, c'est pas forcément celle de tous les Français, tous les jeunes, tous les épargnants en général. Et il se trouve que les jeunes ont eu une appétence croissante pour les revenus passifs avec les fameux concepts FIRE, je sais pas si ça vous parle, donc de devenir indépendant, de prendre sa retraite beaucoup plus tôt. Mmh. Et donc, on a commencé effectivement à populariser ces systèmes qui vous permettent de créer des revenus passifs, c'est-à-dire des revenus qui sont produits indépendamment de votre travail. Mmh. Et donc, c'est un vieux concept, vous l'avez dit, l'immobilier, ça a toujours été l'actif phare pour le faire. Les rentes, on prend les vieux exemples de la littérature française, même c'est partout la rente immobilière, la rente viagère, enfin, en tout cas toujours autour de l'immobilier. Sauf que l'immobilier, j'ai envie de dire un peu RIP, l'immobilier. Mmh. RIP parce que les rendements en France, notamment, sont plutôt plafonnés. Ça se traduit concrètement, hein, le plafonnement des loyers, c'est assez
7: ça fait partie du phénomène. Ouais.
19: Il y a des incertitudes réglementaires, c'est le moins qu'on puisse dire. L'IFI, c'est le successeur de l'ISF, mais donc c'était quand même un nouvel impôt. La taxe foncière, c'est plus 25% sur les 5 dernières années.
7: Oui, bien sûr.
19: Et une pression fiscale, effectivement, qui est très forte, que ce soit au niveau du coût des flux, mais aussi au niveau du stock. Mmh. Une fois qu'on s'est dit ça, est-ce qu'il y a d'autres alternatives ? Ben, en fait, finalement, qu'est-ce qui définit tous les actifs ou qu'est-ce qui est censé définir toutes les règles d'allocation d'actifs ? C'est les taux. Mmh. C'est les taux. Donc, on a des vases communicants. On a d'un côté, effectivement, l'immobilier qui est un peu moribond, on vient d'en parler, sans même avoir mentionné d'ailleurs les hausses du coût de financement, qui sont stratosphériques, x3 en 5 ans.
7: Et puis surtout en ce moment, ça, c'est pas prêt de s'arranger.
19: C'est pas prêt, effectivement, ouais. Je pense que les meilleurs taux sont aujourd'hui, pour cette année.
7: Peut-être bien,
19: Donc on a effectivement un immobilier qui est moribond, mais de l'autre côté, du coup, il y a effectivement des gens qui sont les créanciers de ces taux qui ont augmenté. Et donc, il y a des opportunités qui se traduisent très concrètement pour les épargnants qui n'existaient tout simplement pas il y a 5 ans et qui n'ont pas existé pendant une quinzaine d'années. C'est-à-dire que vous avez des investisseurs qui ont vécu, grandi dans un monde où les taux, c'est des taux zéro. Et d'ailleurs, ils pensent qu'effectivement, ça va revenir très bientôt. Mmh. On le voit d'ailleurs dans certains commentaires des spécialistes immobiliers qu'on peut retrouver sur d'autres plateaux. Tout le monde est persuadé que les taux zéro reviendront. D'ailleurs, il y avait des économistes très connus, hein, comme par exemple même Larry Summers, qui prédisait que les taux resteraient très bas pour toujours. Bon,
7: ouais, bah là, j'y mettrais pas ma chemise.
19: Hein. Voilà. mais donc, très concrètement, un fonds en euros, en 2019, ça vous rapportait combien ? 1,4. Mmh. Aujourd'hui, avec les boosts qui sont pratiqués par les banques et la hausse des taux, vous pouvez aller chercher du 4,5 net pendant un an et demi, deux ans.
7: Là, maintenant,
19: tout de suite. Ouais. Ça, c'est des changements qui sont quand même bien concrets.
7: Ouais, tout à
19: ça
7: fait.
19: Change effectivement significativement la donne. Les SCPI qui ont pris une grosse correction.
7: Ouais.
19: Alors, effectivement, la meilleure façon de ne pas faire d'immobilier, c'est peut-être via l'immobilier.
7: Ouais.
19: Mais en tout cas, c'était 4,2 le rendement moyen à l'époque. Si on prend les SCPI créés depuis les 3-4 dernières années, on est plutôt à 6-7%. Les foncières cotées. Vous avez eu une excellente émission avec Guillaume Poitrinal il y a quelques temps que j'ai écouté avec attention.
7: Ouais, elle était super.
19: Qui est, d'ailleurs, j'invite tout le monde à l'écouter en détail sur les foncières cotées. On est passé, pour par exemple, du bureau prime parisien Gecina autour de 3,8-4 en 2019 à presque 7-8% sur le dividend yield forward cette année.
7: Tout à fait,
19: donc on a des options concrètes à portée de main qu'on n'avait tout simplement pas dans notre arsenal. Et évidemment, le dernier point, je finis par l'évidence, c'est les obligations.
7: Oui, tout à fait.
19: Il y a les obligations d'État. On s'émeut souvent, effectivement, de la détérioration de la note française. Je crois qu'on a 4,6 sur l'OAT 10 ans aujourd'hui. Mm-hmm. On est au-delà des 5 maintenant sur les US. Ça, c'est des choses auxquelles on peut, dans lesquelles on peut investir.
7: Bien sûr.
19: Donc c'est quand même très concret. Dette roumaine aussi, j'ai vu à 5,9 par exemple. C'est-à-dire que, et ça, c'est des produits auxquels on peut investir en tant que particulier.
7: Bien sûr.
19: C'est pas juste pour commenter la macro. Je le fais souvent avec plaisir. Mais c'est aussi derrière des solutions d'investissement.
7: Mais Warren Buffett le disait, j'ai jamais été déçu par un seul investissement dans de la dette souveraine. Ben, c'est du rendement, c'est quelque chose de sûr. Enfin, c'est très très rare qu'il y ait un risque, ou alors il faut vraiment aller chercher dans la dette exotique ou risquée. Mais sur la dette américaine, sur la dette française, on représente un très bon niveau finalement d'équilibre risque-performance si on se place du point de vue véritablement de la dynamique financière.
19: Surtout, pourquoi est-ce qu'on investit en equity ? Avec quelle espérance de gain ? Ben, on investit en equity, généralement, si on est investi sur long terme, un objectif raisonnable, c'est quoi ? 7-8% par an ?
7: Voilà.
19: C'est un objectif raisonnable. Bon, ben là, par exemple, vous prêtez à SoftBank aujourd'hui, vous êtes à 7,5%. Donc, est-ce que le premium equity, il est toujours justifié ? Et finalement, ce qu'on remarque, et nous, effectivement, à notre niveau, mais aussi Janice Anderson dans une étude assez complète, c'est que malgré ce changement de paradigme qui est, j'espère, manifeste après cette démonstration,
7: complètement,
19: en fait, les allocs n'ont pas changé. C'est-à-dire qu'on a toujours 55% à peu près d'actions dans les portefeuilles, plutôt 25-30% d'obligations, une vingtaine de pourcents d'IMO et le reste de métaux. Et ça, c'est assez intéressant parce que le portefeuille traditionnel, vous le connaissez, c'est le 60-40.
7: Le 60-40.
19: Exactement.
7: Christian Fontaine nous en parle souvent.
19: On en est loin. On est à la moitié finalement du 60-40, alors que les taux sont au plus haut depuis presque 20 ans. C'est intéressant quand même de voir ce paradoxe. Donc, quand on se dit les marchés actions sont super chers, on se dit on n'a plus de rendement sur l'immobilier, ou peu, en direct, je trouve ça étonnant effectivement qu'on ne rebalance pas plus les portefeuilles.
7: Ouais, mais ça, c'est peut-être à venir. Ça nous ramène au sommaire de cette émission. JP Morgan Asset Management, en France, 400 milliards d'euros de manque à gagner pour les épargnants français depuis 2020 parce qu'ils investissent que dans des produits qui ne sont pas très performants. Là, le paradigme est en train de changer. Votre CGP, votre banquier, il peut peut-être vous conseiller de meilleures performances avec d'autres produits, pas forcément plus risqués, mais plus rémunérateurs. Et c'est peut-être ce qui se prépare dans les mois à venir avec ce changement de paradigme. Les taux, bien sûr. Gustave Sanden de Colbert, merci infiniment de nous avoir fait un petit panorama complet de ces produits de rendement. TPI, c'est fini pour aujourd'hui. Je vous retrouve demain pour une prochaine édition. Et d'ici là, 15h30, USA Today, et puis ensuite BFM Bourse. À tout à l'heure.
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27: Bonjour à tous, je suis ravie de vous retrouver pour ce nouveau numéro de BFM Entreprise, l'émission qui plonge au cœur de la vie des boîtes tout au long de la semaine. Le lundi, on parle de leadership, le mardi des outils RH, le mercredi de croissance, le jeudi de transmission. Les outils RH et comment éviter les risques liés à la cybersécurité. Émission d'utilité publique, vu l'actualité et la multiplication des attaques sur nos entreprises et nos services publics. En ce moment, on va se poser ces questions, comment les éviter? Que mettre en place pour décourager les pirates? Est-ce d'ailleurs un vœu pieux? Est-ce que c'est possible? Est-ce qu'on peut réellement lutter quand on possède? Poser ces questions, comment les éviter? Que mettre en place pour décourager les pirates? Est-ce d'ailleurs un vœu pieux? Est-ce que c'est possible? Est-ce qu'on peut réellement lutter quand on possède?

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0: Première question, Marion nous demande, la fuite de données de la DGFiP concerne également des entreprises. Que faire et que peut-il arriver? Je commence par cette question, évidemment, totalement d'actualité, Benoît, parce que ça fait un bruit fou. On nous demande quotidiennement ou semaine après semaine de fournir toujours plus de données. Et là, c'est le fisc qui s'est fait avoir, je veux dire, puis d'autres ministères. Donc, ça veut dire que c'est quand même une situation extrêmement préoccupante.
2: Oui, et exceptionnelle, on peut le dire. Ça va générer un certain nombre d'emails d'hameçonnage, de SMS d'hameçonnage, pourquoi pas des visites au domicile. Alors ça, c'est plutôt pour les profils intéressants, on va dire, et particuliers.
0: Oui.
2: Mais pour les entreprises, c'est ce que l'on appelle la fraude au président ou le faux vie, le faux ordre de virement. Ce qui veut dire que les personnes qui ont les clés dans l'entreprise de faire ces virements, eh bien, vont être ciblées pour les amener à modifier des RIB ou à faire des virements indus. Et c'est ça le risque principal, parce que la plupart du temps, sauf si on ne dépose pas ses comptes, on a quand même un certain nombre d'éléments publics que l'on peut retrouver et la confidentialité sur les entreprises n'est pas celle sur les particuliers.
0: Et Zidane s'inquiète pour vous à Cram avec toutes les données qui ont fuité cet été, notamment aux impôts, et pas seulement, il y en a eu d'autres derrière. Et la puissance de l'IA générative capable de hacker seule n'importe quel service, est-ce que ces cyberattaques vont se multiplier et devenir plus dangereuses ?
3: Tout à fait. Il faut savoir que grâce à l'IA, maintenant, on peut faire du sur-mesure à l'échelle industrielle dans les cyberattaques. C'est-à-dire que grâce aux données publiques, aux données justement issues des fuites de données, on peut faire des attaques de ce qu'on appelle du spear phishing, du phishing très ciblé, très personnalisé, et qui a tout à fait, on va dire, la valeur d'une communication officielle, d'une administration, etc. Donc, sans les petites fautes qu'on a d'habitude, on identifiait, qui nous permettaient d'être un peu soupçonneux. Donc, oui. Donc, les attaques vont à la fois s'accélérer et vont devenir de plus en plus sophistiqué et difficile pour le commun des mortels des utilisateurs de les détecter.
0: Est-ce que pour autant, et je vous pose la question à vous tous, nous, commun des mortels, on n'est pas de plus en plus éveillé à ce genre de risque? J'ai reçu encore hier un trop-plein perçu d'Amélie. Bon, quand c'est dans ce sens-là, forcément, on a un petit doute et j'ai regardé l'adresse parce que l'un de vos collègues m'a dit de regarder l'adresse. C'était un easy peasy d'envoyé d'Autriche. Bon, bah là, je me suis dit qu'il y avait un petit problème d'authenticité. Mais est-ce qu'on n'est pas un peu plus éveillé à tout cela pour se dire, bon, bah, peut-être que chacun de nous va aussi prendre ses responsabilités et être un peu plus attentif, Adrien?
4: Oui, tout à fait. Je pense que la sensibilisation, c'est un des piliers majeurs de la cybersécurité. On trouve dans les médias depuis quelques années très souvent des sujets cyber. Donc, il y a un éveil collectif sur cette sensibilisation de la cyber et on est plus habitué à distinguer le vrai du faux. Cependant, les pirates, ils utilisent une arme qui est redoutable, c'est le degré d'urgence. Et parfois, on va tomber au moment où on a vraiment perdu sa carte vitale et on va cliquer sur le lien pour payer un euro pour la recevoir.
0: Je n'ai pas honte de le dire, hein. J'ai eu moi-même payé une amende pour une voiture que je n'ai pas, donc effectivement, c'était une question d'urgence. Vous alliez dire autre chose, Adrien?
4: Oui, non, ces pirates vont vous faire peur,
0: ouais.
4: Vont parfois tomber au bon moment, et le but est de faire moins réfléchir la victime qu'à l'habitude pour cliquer sur le fameux lien.
0: Benoît?
2: Alors moi, j'ai un conseil que l'on peut appliquer de manière universelle, c'est toutes les sollicitations, vous les ignorez. Et vous allez, dans le cas présent, dans l'application Amélie, avec un bon mot de passe, l'authentification multifacteur, vous allez dans le site des impôts, vous allez dans toutes les applications et vous vérifiez si l'email que vous avez reçu n'est pas reproduit dans votre messagerie ou dans les alertes, c'est que c'était un faux, vous n'avez rien loupé. Si par contre, vous avez effectivement un trop perçu à aller chercher dans votre application, il sera là. Et vous aurez gagné, vous n'aurez pas cliqué sur l'email.
0: Exactement, parce que normalement, si ça arrive, il n'y a pas à cliquer, ça tombe sur le compte, effectivement. Malik, on va revenir à cette situation en entreprise. Il y a Pauline qui nous demande quelles sont les principales obligations juridiques qui pèsent sur une entreprise en matière de cybersécurité. Donc ça veut dire côté entreprise, mais on regardera aussi après chez un salarié qui clique, justement. Mais déjà sur l'entreprise, à mettre en place.
5: Alors, j'allais dire que la mère des obligations qui pèse sur les entreprises, c'est vraiment l'obligation de sécurité. L'employeur, qui est responsable du traitement des données dites personnelles, des données qui permettent d'identifier de manière directe ou indirecte une personne, il est le responsable du traitement des données, et donc il doit garantir la sécurité de ces données. C'est vraiment son obligation principale. Et c'est une obligation qui est à la fois posée par le droit français, depuis très longtemps avec la loi Informatique et Liberté de janvier 1978, et surtout,

0: par la législation européenne, le fameux RGPD, oui. Règlement général de protection des données, qui date d'avril 2016. Et donc, qui impose un certain nombre d'obligations précises et contraignantes aux entreprises, c'est une approche par les risques. Ça veut donc dire que ce qu'on oblige à faire pour les entreprises, c'est d'abord cartographier les risques, identifier là où sont les risques, et surtout prendre des mesures appropriées pour garantir le niveau de sécurité adapté. Ça, c'est vraiment le cœur du dispositif. Et après, on y reviendra. Je pense qu'il y a des experts ici qui en savent encore beaucoup plus long que moi sur le sujet. Il faut prendre en œuvre des mesures techniques, des mesures organisationnelles, mesures techniques, par exemple, on chiffre les données, on fait de la pseudonymisation, par exemple, et puis des mesures organisationnelles, on met en place des chartes informatiques, des clauses de confidentialité. Donc, l'idée, encore une fois, c'est de garantir la confidentialité et l'intégrité des données.
1: Alors, je parlais tout à l'heure du salarié, la partie salarié. Je suis un salarié, je clique. Est-ce que je suis responsable ou est-ce que c'est mon entreprise qui n'a pas mis assez en place assez de pare-feu et qui, elle, est responsable?
0: Alors, c'est une bonne question. Tout à l'heure, Adrien y a fait mention tout à l'heure avec les actions de sensibilisation. J'allais dire que dans le cadre de cette obligation de sécurité qui pèse d'abord, encore une fois, sur l'entreprise, il y a une obligation de sensibilisation et de formation de son personnel. Et normalement, dans les grandes entreprises en particulier, on a des sessions en particulier, on en a régulièrement chez nous, chez Deloitte, des formations d'e-learning sur le phishing, ou comment résister, ou même l'entreprise met en place des faux exercices de phishing pour attirer à l'attention des salariés. Donc je pense que la responsabilité du salarié, elle existe, puisque le salarié ne doit pas tomber, j'allais dire, dans le piège qu'on lui tend, mais surtout, j'allais dire, c'est à l'entreprise de former ses salariés pour éviter que les salariés tombent dans le piège.
1: Bon, là, encore une fois, c'est finalement un travail collectif, c'est-à-dire c'est l'entreprise qui doit tout mettre en place, mais c'est le salarié qui doit aussi se prendre en main pour éviter des situations dramatiques. Vous parliez tout à l'heure, Akram, des risques qui allaient se multiplier, des attaques qui allaient changer de forme et devenir de plus en plus intelligentes. Est-ce qu'on sait déjà ce qui pourrait potentiellement arriver, par exemple, à une entreprise, comme attaque qu'on n'a pas encore imaginée? C'est ça le problème, c'est ça la difficulté.
2: Exactement. En fait, il y a une sorte de ce qu'on appelle une arme nucléaire numérique. Donc, c'est les malwares protéiformes. Donc, tout simplement, c'est des malwares qui sont codés, en plus avec augmentés par l'IA, et qui permettent en fait à chaque fois de contourner les mesures de sécurité. Donc, s'ils trouvent qu'il y a un antivirus qui est configuré d'une telle manière ou un pare-feu, justement, comme vous le citez, il est capable en fait de s'adapter pour passer entre les mailles, donc pour être identifié comme un élément normal du système d'information. Et ça, c'est vrai que c'est une arme de destruction massive d'un point de vue numérique.
1: Oui, ça veut dire que l'intelligence artificielle, avançant étape par étape, va devenir presque de plus en plus autonome et nous poser des problèmes.
2: Exactement.
1: À ce niveau-là.
2: Et la bonne nouvelle, c'est qu'aussi, en fait, les mesures de cybersécurité, les produits de cybersécurité, en fait, il y a une course aussi, en fait, à être augmenté par l'IA pour pouvoir justement faire face à ces nouvelles attaques, nouvelles menaces.
1: C'est le jeu du chat et de la souris. Il y a Martin qui vous demande, Adrien, mes employés utilisent de plus en plus d'IA, les LLM, bien souvent sans demander la permission, et on sait qu'en entreprise, on ne peut pas faire n'importe quoi à ce niveau-là. Quel risque cela présente-t-il pour mon entreprise? Devrais-je limiter, bloquer, encadrer ces pratiques? C'est quand même compliqué d'aller voir Michel au deuxième pour lui dire tu enlèves ChatGPT de tes pratiques quotidiennes alors que ça va lui peut-être augmenter sa productivité aussi.
3: Tout à fait, il y a un principe en cybersécurité qui dit on ne peut pas contrôler ce qu'on ne voit pas. Donc le premier point lorsqu'on veut augmenter son niveau de sécurité, c'est avoir de la visibilité sur ce qui se passe réellement. Et effectivement, avoir une flotte d'employés qui utilisent des outils d'IA aussi divers soient-ils, ça représente un risque parce que les données qu'ils vont mettre dans ces différents outils, si elles fuitent, peuvent représenter un problème pour l'entreprise. Ça peut être des sorties de nouvelles technologies dans des entreprises de la tech, ça peut être des comptes rendus de réunions du CODIR avec des personnes importantes dans la structure de l'entreprise. Il peut y avoir énormément d'informations différentes. Donc oui, ça représente un risque de mettre ces données-là dans n'importe quel outil, mais je ne suis pas partisan de l'interdiction. Cependant, je pense qu'il faut mieux une autorisation encadrée avec un contrôle et une visibilité sur ce qui se passe et qui va aussi permettre la fameuse sensibilisation des employés en leur expliquant pourquoi ce qu'ils sont en train de faire à un instant T n'est pas bien, parce que soit l'outil qu'ils utilisent n'est peut-être pas fiable, soit parce que la donnée qu'ils sont en train d'utiliser dedans est peut-être extrêmement sensible pour l'entreprise.
1: Ce qu'on nous dit, c'est que finalement, chaque entreprise, à terme, devrait installer une IA qui lui est propre, une IA interne qui est dédiée à son secteur, à ses données. Benoît, est-ce que vous pensez que les entreprises vont arriver un jour à ça? Parce que c'est vrai que là, la situation, on la regarde et il est encore tôt, mais c'est un peu le Far West, quoi.
4: C'est un peu le Far West, mais c'est effectivement une bonne direction et à plusieurs raisons. D'une part pour la protection, la cybersécurité, mais également pour la sobriété. Parce que si une entreprise a une intelligence artificielle qui lui est propre et qu'elle maîtrise, elle ne va pas lui demander des recettes de gâteau, de la conduire à tel ou tel endroit.
1: Voilà.
4: Elle va avoir un objectif clair et en termes de modèle, on va avoir quelque chose de très précis, de très puissant, de plus puissant qu'une IA généraliste. Et donc, on aura à la fois des meilleurs résultats pour une meilleure optimisation. Sobriété énergétique également.
1: Et après, a priori, il y a des entreprises françaises hein, qui font ça de plus en plus, hein, c'est-à-dire qui vont se greffer sur les systèmes internes des entreprises pour pouvoir produire ça.
4: Complètement. Et on peut imaginer, par exemple, les outils RH. On ne va pas demander à une IA générative accessible à tout le monde d'analyser des CV où il y a énormément de données personnelles. Il faut, dans ce cas-là, utiliser son outil RH et demander à cet éditeur de rajouter une brique IA de confiance qui va lui permettre d'augmenter sa capacité de fonctionnement.
1: Et je fais un pas de côté, mais il y a Julien qui nous demande quels sont les principaux droits reconnus aux salariés sur leurs données personnelles, justement, en entreprise. C'est une très bonne question, ça, parce que c'est un petit pas de côté, mais ça reste, de toute façon, le traitement des données.
0: Non, tout à fait. Juste pour rebondir sur ce qu'on vient de dire à l'instant, la plupart, de toute façon, des grandes entreprises ont développé, souvent en partenariat avec Claude, Anthropique, les grands éditeurs, ont développé leur propre système d'intelligence artificielle. Et j'allais dire que Et les jeunes collaborateurs en particulier, les jeunes collaborateurs sont très friands d'intelligence artificielle. Et parfois, ils introduisent des outils qui sont distincts de ceux qui sont déjà autorisés. Et là, j'allais dire, c'est là qu'on trouve sur les limites la responsabilité du salarié qu'on a évoqué tout à l'heure. Parce que le cas échéant, le salarié pourrait commettre une faute disciplinaire et donc s'exposer à une sanction disciplinaire qui peut aller jusqu'au licenciement s'il utilisait, par exemple, un logiciel, un outil d'intelligence artificielle qui n'est pas autorisé dans l'entreprise. Oui. Et là où je rejoins complètement Adrien, c'est que l'interdiction n'est pas possible. Il faut encadrer, mais pas interdire. Pour revenir directement sur votre question, j'allais dire, Sandra, sur les différents droits qu'ont les salariés sur leurs données personnelles, j'allais dire que ces droits-là sont en quelque sorte le miroir de l'obligation de sécurité de l'employeur sur les données personnelles qu'il gère. On pourrait faire une liste à l'après-verre, mais pour aller vite, d'abord, il y a un droit d'information. J'ai le droit de savoir quelles sont les informations qui sont traitées. J'ai aussi le droit de savoir si ces informations sont correctement traitées par mon employeur. Et j'ai un droit d'accès. D'ailleurs, le droit d'accès à l'information, les salariés l'utilisent de plus en plus et souvent de manière massive. Quand ils s'apprêtent souvent à quitter l'entreprise, ils préparent un contentieux prud'homal et donc, pour se constituer une preuve, demandent par exemple souvent à l'entreprise « Merci de me communiquer l'ensemble des échanges d'emails que j'ai pu avoir avec un tel, par exemple. » D'accord ? Donc, après, la question qui peut se poser pour l'employeur, c'est à quel point il peut résister ou pas à une telle demande. Si elle est excessive, infondée, il pourra dire non. Il y a aussi un droit d'opposition. Et tout à l'heure, c'était intéressant sur le droit d'opposition, puis le droit d'effacement aussi. Le droit d'effacement, le droit à l'oubli. Droit d'opposition, terminé, moi, je ne veux plus que vous utilisiez mes données. Et on peut se poser la question, d'ailleurs, si à l'occasion d'un piratage, le salarié ne pourrait pas dire « Vous n'êtes pas en mesure d'assurer la sécurité de ces données. » Terminé, effacez les données que vous avez, je ne veux plus que vous gériez ces données. Évidemment, c'est une demande que un salarié, ou en tout cas un administrateur, peut pas avoir, par exemple, à l'égard de l'administration fiscale, parce que l'administration fiscale a besoin de ces données, d'ailleurs, il y a certaines exceptions. Donc il y a toute une panoplie de droits qui permettent aussi, et qui rappellent aussi une chose simple, qui est le fondement du RGPD, c'est que le RGPD, c'est garantir la protection des personnes physiques. Et les données leur appartiennent. Et donc, il faut protéger ces données qui leur appartiennent.
1: Bon, alors, je comptais poser cette question à la fin de l'émission, mais vous m'avez tendu une perche très, très grande. Alors, je vais la poser quand même à Benoît. En ce qui concerne l'attaque du fisc cet été, le fisc qui, à travers plein de réglementations, demande de plus en plus de données aux citoyens. Est-ce que le citoyen a un recours pour dire non ? Je refuse de vous donner ce que vous me demandez dans la DAC 8, ce que vous me demandez dans ces différentes réglementations, qu'elles soient françaises ou européennes, parce que vous n'êtes pas en mesure de garantir ma sécurité informatique et physique.
4: Je n'imagine pas que cela soit possible.
1: Il y a une attaque en cours, une attaque devant les tribunaux en cours.
4: Effectivement, il y a l'équivalent, un regroupement d'utilisateurs pour essayer d'attaquer. Maintenant, je n'imagine pas que ça puisse aller très loin. On a vu dans certaines fuites de données des lettres plaintes qui ont été générées, notamment par cybermalveillance.gouv.fr, qui permettaient de centraliser cela. C'est en fonction de la fuite et en fonction de la situation que ceci est déterminé au cas par cas.
1: Malik ?
0: Ouais, je pense qu'il y a deux choses différentes. Il y a, est-ce que je peux dire à l'administration fiscale, vous allez cesser d'utiliser mes données puisque vous n'êtes pas capable de les protéger correctement ? Là, il ne faut pas arriver, la réponse est non. Et encore une fois, parce que la loi vous... Il y a certaines conditions à l'exercice, comme je le disais tout à l'heure, au droit d'opposition à l'effacement, et en particulier lorsqu'il y a un motif impérieux et légitime, ou lorsqu'il y a des dispositions légales contraires, eh bien, on ne peut pas demander l'effacement de ces données ou demander à son interlocuteur de ne pas les utiliser. En revanche, ce qui est parfaitement possible, et c'est le cas aujourd'hui, c'est demander une indemnisation.
1: Et je pense que c'est là-dessus que va déboucher...
0: Absolument. Et d'ailleurs, ce qui est intéressant, c'est qu'à ma connaissance, ce que plaide l'avocat, c'est un préjudice d'anxiété. Comme on a connu d'ailleurs en droit du travail à propos de l'amiante. Vous êtes exposé à l'amiante, donc le risque de développer un cancer et un jour de mourir. Donc ce préjudice, et ce qui est intéressant, c'est que la Cour de justice de l'Union européenne, qui veille précisément à l'application du RGPD, a indiqué que l'usage abusif de données constituait en soi un dommage d'immoral qui peut être réparé. Donc je pense que et d'ailleurs c'est le cas en l'occurrence, c'est mettre en cause la responsabilité de l'État. Vous n'avez pas protégé des données et des données plus que sensibles, comme dirait l'autre, et à ce titre-là, vous engagez votre responsabilité et vous devez m'indemniser.
1: Bon, pour revenir aux situations d'une entreprise, on va voir ce qu'on peut mettre en place. À Cram, il y a Simon qui nous dit, si mon entreprise est concrètement victime d'une cyberattaque demain, qui dois-je appeler ?
2: J'ai envie de commencer, en fait, la cyberattaque se prépare avant en fait sa survenance. Et si l'attend que la cyberattaque se produise, c'est déjà trop tard. Donc, il faut déjà identifier justement s'il y a des prestataires de confiance qui peuvent intervenir sur ce qu'on appelle en fait la gestion d'incident, la réponse à incident. Il faut aussi avoir pris contact avec sa cyberassurance, en tout cas avoir lu les clauses, parce qu'il y a des clauses d'exclusion et on peut pas tout faire en fait quand il y a un incident, parce que des fois, en voulant justement régler le problème, on va effacer des traces qui sont nécessaires à son indemnisation. Après, en fait, il y a un site qui s'appelle 17 Cyber et qui permet tout simplement, en fait, qui est fait par les autorités, qui permet d'avoir un diagnostic et d'être aussi orienté par rapport à ce qu'il faut réaliser. Et encore une fois, on revient, ça se prépare vraiment avant la crise, donc il faut avoir réalisé des petits tests ou des exercices de gestion de crise pour pouvoir identifier la liste des événements redoutés ou des cyberattaques pragmatiques et plausibles en fait sur mon système d'information. Déjà de fait, valider des fiches réflexes, donc c'est-à-dire c'est quoi les décisions que je vais prendre. Il ne faut pas surestimer sa capacité en situation de crise. Quand ses données ou son système d'information est à l'arrêt, qu'on n'arrive plus à produire, à délivrer ses clients, on a des appels de partout, on doute sur ses outils de messagerie, ce n'est pas le moment où on va avoir la tête suffisamment au clair pour pouvoir en fait avoir un plan de réponse effective.
1: Il y a Vincent dans la même idée qui vous demande, Adrien, nous sommes victimes de plus en plus d'attaques d'email, de phishing sophistiqué, voire de deepfake. Mes salariés ne sont pas assez formés. Quelles sont vos recommandations pour mieux les préparer ? Ce à quoi je veux ajouter par rapport à ce qu'a dit Akram, c'est que les grands groupes vont s'y mettre très vite et ont déjà commencé. Mais notre tissu économique, il est constitué de milliers et dizaines de milliers de PME qui n'ont pas de budget, forcément, pour mettre en place des gros processus, du coup, Adrien.
3: Alors, c'est pas forcément des processus qui coûtent cher. Je voulais faire un parallèle avec ce que tu viens de dire. C'est lorsque vous faites des simulations incendie, on va pas découvrir où sont les sorties de secours le jour où il y a vraiment un incendie dans le bâtiment. Et c'est flagrant. C'est exactement pareil pour une crise cyber. Il faut absolument identifier qui va être responsable de parler avec qui va prendre en main le sujet et qui on va contacter. Effectivement, dans le cas d'une attaque par phishing, le premier vecteur de ce type d'attaque, c'est la messagerie. Et aujourd'hui, ces outils de messagerie disposent de capacités de fausses campagnes de phishing. Et encore une fois, je vais revenir sur la sensibilisation, mais on ne prépare pas ses employés au phishing avec un message qui explique le risque du phishing. Il vaut mieux lui envoyer un vrai faux mail de phishing,
1: l'entraîner,
3: valider qu'il
1: quoi.
3: Clique, ouais. Et lui expliquer pourquoi il a fait la bêtise. C'est un peu comme de la pédagogie avec les enfants. C'est exactement la même chose sur les métiers de la cyber.
1: Il faut faire de la micro-formation en permanence, Akram.
2: Oui, pour les PME, il faut savoir qu'il y a pas mal de dispositifs qui existent. Donc, il y a mon aide cyber qui permet tout simplement de voir en fait les aides auxquelles on est éligible. Il y a aussi la BPI, la France 2030, France NUM, et donc des dispositifs qui permettent justement d'aider les PME, mais aussi en fait les collectivités sur la partie cybersécurité. Il faut aussi aller regarder du côté du site de l'Agence nationale de sécurité de systèmes d'information, l'ANSSI, parce qu'il y a pas mal justement de programmes, d'éléments, de guides qui sont gratuits à disposition et que les PME peuvent utiliser gratuitement.
1: Ça, c'est pour les capacités techniques. Pardon, Benoît.
4: Oui, ça veut dire, tout ça, ce sont des excellents conseils. Ça veut dire qu'il faut à un moment que la direction générale prenne position sur la cybersécurité, en ait conscience, débloque des budgets et disent, OK, on va faire des simulations, vous en êtes responsables, on va former ceux qui sont tombés dans le piège, on ne va pas les stigmatiser, et on va faire en sorte que la cybersécurité vive et soit en parallèle de la vie de l'entreprise, un élément aussi important que le sera aujourd'hui ou l'est aujourd'hui la facturation électronique. Pour qu'elle puisse continuer à fonctionner, l'entreprise a besoin de cette facturation électronique, elle a besoin d'outils RH. Mais à un moment, si on ne met pas un peu de cybersécurité, pas juste saupoudré de manière cosmétique, mais bien de la cybersécurité dans tous ces projets, on peut avancer plus sereinement, et c'est l'objectif, on en parlait hors plateau, on n'est pas là pour faire peur. On veut aider les entreprises à avancer sereinement.
1: Oui, enfin, faire peur et dire qu'il y a quand même un très gros risque économique si vous perdez vos données, c'est quand même un des meilleurs arguments pour convaincre les dirigeants de mettre en place quelque chose. En cas d'attaque, on l'a dit tout à l'heure, il y a des risques juridiques. Alors justement, si mon entreprise est victime d'une cyberattaque, juridiquement, est-ce qu'il y a des premiers gestes aussi à faire, Malik ?
0: Absolument, Sandra. Vous avez, l'entreprise a des obligations de notification et d'information. D'abord, notifier la CNIL, Commission nationale informatique et des libertés, qui est l'autorité de contrôle. Il faut notifier la CNIL et dans les 72 heures de l'intervention de l'incident. Deux, vous devez aussi, dès lors qu'il y a une atteinte sérieuse aux droits et libertés, notifier les intéressés. Et c'est ce qu'a fait d'ailleurs l'administration fiscale. Et c'est ce que font régulièrement les entreprises qui font l'objet de cyberattaques, qui vous envoient un petit email en disant « En dépit de toutes les mesures que nous avons prises, nous avons fait l'objet d'une attaque, mais ne vous inquiétez pas, nous avons pris des mesures de remédiation, etc. » Donc, des obligations d'information, de notification. Et faute de le faire, on engage sa responsabilité. J'allais dire que quand on informe en particulier la CNIL, ce que va faire la CNIL, c'est mener une enquête. Et la CNIL va s'assurer si les mesures de sécurité ont bien été mises en place, si en particulier cette fameuse obligation de sécurité des données a bien été respectée par l'employeur. Et le cas échéant, ce n'est pas le cas, prendre des sanctions à l'égard des intéressés et des sanctions qui peuvent être très lourdes, très très lourdes. La CNIL a à la fois un pouvoir de contrôle et puis un pouvoir de sanction, pouvoir de contrôle parce qu'elle peut exercer ces fameuses enquêtes. Elle a un pouvoir d'injonction en disant, mais en fait, injonction sous astreinte, qui peut aller jusqu'à 100 000 euros par jour de retard. Elle peut prononcer des amendes extrêmement lourdes qui peuvent représenter jusqu'à 20 millions d'euros de chiffre d'affaires ou 4% du bénéfice mondial consolidé. Donc, ça rigole pas avec la CNIL. Et donc, les entreprises, elles communiquent régulièrement avec la CNIL. Et l'idée, c'est plutôt de faire la câlinothérapie avec la CNIL. Dire, on a tout bien fait. Et en dépit de toutes les mesures que nous avons prises, malheureusement, on a été victime d'une cyberattaque menée par de très grands professionnels et criminels.
1: Ça fait des années qu'on dit dans cette émission, quand on parle de cybersécurité, une entreprise ne doit pas se dire est-ce que je vais être attaqué, mais quand je vais être attaqué. Adage toujours d'actualité.
4: Toujours d'actualité. Et ce que on peut constater également, c'est que si on veut fournir à la CNIL des éléments, encore faut-il être préparé, avoir ses procédures, savoir où aller chercher ces éléments. Est-ce que ces éléments sont disponibles, ces fameuses traces numériques, et ne pas les détruire pour éviter de se rendre aveugle.
1: Akram.
2: Par rapport à l'adage, peut-être il y a aussi même une mise à jour. Est-ce que en fait je suis pas déjà attaqué, en fait c'est que je le vois pas,
1: parce que souvent en fait vous avez raison. Les signaux, allons dans le vif du sujet. Akram.
2: Exactement.
1: Oui, vous avez raison, parce qu'on ne s'en rend pas compte tout de suite, ça met beaucoup de temps et c'est là que ça coûte énormément. Adrien, pour finir.
3: Je rejoins Akram parce que aujourd'hui la fuite de données, elle est visible parce que les pirates qui ont réussi à voler des données, ils vont les vendre et donc ça se voit, ça se monnaie.
1: Oui, oui, et puis en plus, ils ont bien communiqué dessus. Hein.
3: Exactement. Oui, oui. Mais c'est que la partie émergée de l'iceberg. Donc, qu'est-ce qui nous prouve aujourd'hui qu'on n'a pas des attaques en cours plus massives qui ne sont pas déjà dans nos institutions?
1: Donc, on diagnostique, on regarde les petits signes annonciateurs, peut-être, des choses qui pourraient nous alerter, Adrien.
3: À la fois revenir au basique de la cybersécurité. Les dernières attaques qui ont réussi et dont on a parlé pointent des choses assez basiques comme la mise en place du MFA, par exemple. Aujourd'hui, est-ce que c'est acceptable d'avoir une interface exposée sur Internet qui n'est pas équipée de MFA pour éviter justement la réutilisation d'identifiants qui auraient été volés par le passé?
1: Est-ce qu'il existe, Benoît, pour finir, un outil miracle qui pourrait empêcher que l'attaque dont on a entendu parler cet été puisse se reproduire?
4: Oui, tout à fait. Un outil miracle, le cerveau humain.
1: D'accord, très bien. Donc la réflexion, donc le diagnostic, action, réaction. On est d'accord. Merci messieurs d'être venus dans cette émission passionnante consacrée à la cybersécurité en entreprise. On y reviendra, évidemment, c'est un sujet absolument essentiel, comme vous l'avez dit. Benoît Grunemwald, expert en cybersécurité chez ESET. Adrien Merveille, directeur technique France de Checkpoint Software Technology. Akram Azam, managing partner cybersécurité chez SIA. Et Malik Douaoui, associé au cabinet d'avocats Deloitte. Merci beaucoup messieurs d'être venus dans cette émission. À retrouver tous les jours, vous le savez, à 11h30 sur BFM Business et aussi en podcast et en replay. À très bientôt.
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11: Bonjour à tous, soleil, chaleur au programme de cette journée de mardi, jusqu'à 33 degrés du côté de Perpignan, on le verra dans un instant. Ce matin déjà, c'est un temps sec et très ensoleillé qui vous accompagne alors qu'on a vraiment besoin de pluie. Et c'est vrai qu'on a quelques brouillards possibles vers la Bretagne, la Normandie ou encore le sud de l'Aquitaine. L'après-midi, ils vont rapidement se dissiper, ces brouillards localisés. Le ciel sera bleu pour tout le monde avec du vent, un vent de secteur nord-est et Mistral et Tramontane. Soyez donc prudents dans ces 9 départements placés en alerte orange pour un risque élevé de feux de forêt. Vos températures pour ce matin, petite fraîcheur pour vous vers le nord-est avec 6 degrés seulement à Reims, 8 degrés du côté de Nancy, mais déjà 23 pour vous à Perpignan. Perpignan qui va garder la maximale l'après-midi avec jusqu'à 33 degrés. Il fera 30 degrés pour vous du côté de Toulouse, de Bordeaux, 27 degrés à Bourges, 26 degrés du côté de Dijon et 25 degrés à Paris.
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12: Bonjour, bonjour et bienvenue dans La France a tout pour réussir. Chaque semaine, vous le savez, un concentré d'économie positive sur BFM Business. Et cette semaine, une émission spéciale patrimoine à l'occasion de la 43e édition des Journées du patrimoine. L'occasion tout d'abord de faire un zoom sur la Fondation du patrimoine qui fête ses 30 ans cette année. On parlera bien sûr d'opérations de restauration menées par la Fondation, de sa mobilisation cet été en faveur des forêts ravagées par les incendies, notamment aussi du modèle économique de la Fondation avec les dons des particuliers et le mécénat des entreprises. entreprises. On abordera également le loto du patrimoine et le lancement du pass patrimoine en cette mi-septembre. Mon premier invité pour parler de tout cela est Guillaume Poitrinal, le président de la Fondation du patrimoine. Direction ensuite la Bourgogne, précisément le château du Clos de Vougeot qui a bénéficié du soutien de la Fondation du patrimoine pour sa restauration. Aujourd'hui, le château en quelque sorte renvoie l'ascenseur en organisant une vente aux enchères de vin pour contribuer à la restauration de l'abbaye de Cîteaux. On en parlera avec Arnaud Orcel, intendant général du château du Clos de Vougeot. Enfin, nous irons dans l'Orne, car les Journées européennes du patrimoine, c'est aussi l'occasion de découvrir nos usines et nos ateliers. Un exemple avec Bohain, la célèbre marque d'aiguilles et d'épingles installée en Normandie depuis 1833. Ma troisième invitée sera Gaëlle Urbanet, chargée de promotion des visites de l'atelier Bohain. La Fondation du patrimoine a donc tout juste 30 ans. Depuis 1996, l'institution participe au financement de la restauration de notre patrimoine. Je le disais en sommaire, le bâti, mais aussi les paysages. Bonjour Guillaume Poitrinal.
13: Bonjour.
12: Vous êtes le président de cette Fondation du patrimoine depuis presque une dizaine d'années. On est donc là à l'aube de la 43e édition des Journées du patrimoine. Alors, c'est pas l'entrepreneur qu'on reçoit très régulièrement sur notre antenne, mais ce président de la Fondation, c'est une casquette, une activité, des missions qui vous tiennent à cœur à côté de votre activité d'entrepreneur.
13: J'ai toujours été passionné de patrimoine. Je suis un provincial. J'ai souvent dit ici, je viens d'une petite ville qui s'appelle Châtellerault, qui est une petite ville moyenne, une sous-préfecture riche de patrimoine. Riche de patrimoine
12: et d'une ancienne roman. Et d'une ancienne première ministre, je crois.
13: Première ministre. On donne des premiers ministres aussi. Jean-Pierre Raffarin, Edith Cresson. Mais au-delà de ça, on a des magnifiques choses, des magnifiques églises romanes. On a des magnifiques châteaux. On a des petits théâtres, un petit théâtre à l'italienne au cœur de cette ville de Châtellerault qui a été restauré par la Fondation du patrimoine. Et c'est comme ça que j'ai rencontré la Fondation du patrimoine qui, tenez-vous bien, est une organisation privée animée par des bénévoles principalement, 1550 bénévoles répartis sur toute la France, tous les territoires, et puis un petit peu plus de 90 salariés qui viennent apporter leur professionnalisme au-delà de ces bénévoles qui eux-mêmes sont très professionnels et très occupés. Qu'est-ce qu'on fait ? On est d'abord un organisme de collecte populaire, c'est-à-dire qu'on va avoir à peu près 2600 collectes populaires sur le site de la Fondation du patrimoine qui sont autant d'objets en péril, c'est-à-dire des églises, des ponts, des lavoirs, des petits musées, des maisons d'auteurs, des maisons d'artistes qui souffrent parce qu'elles sont mal entretenues, parce qu'il pleut à l'intérieur, parfois il y a des arrêtés de péril, et qu'on s'est fixé un peu comme objectif de réparer, de transmettre et de faire vivre. Puisqu'en fait, le but quand même ultime de la Fondation,
12: c'est que tout ça s'ouvre
13: au public, qu'il y ait de l'activité, qu'il y ait de la vie, qu'il y ait de l'activité économique, qu'il y ait de l'activité culturelle. Et donc, on vient à l'appui de ces porteurs de projets qui peuvent être des petites municipalités, qui peuvent être des associations, qui peuvent être des privés. Et que font nos bénévoles ? Eh bien, ils montent des collectes, ils vont chercher des mécénats, ils récupèrent des legs. On peut donner sur le site de la Fondation du patrimoine à partir de 50 centimes d'euros, très simplement, fondationdupatrimoine.org, je me permets de faire un peu
12: Allez-y,
13: de pub.
12: Allez-y, on est là pour ça.
13: Et ensuite, eh bien, ils vont aider ces porteurs de patrimoine, de projets à monter leur opération, trouver des entreprises, discuter, échanger avec les ABF quand il s'agit d'un patrimoine classé ou avec les architectes du patrimoine tout simplement et mener à bien leur opération. Il y a énormément de bonne volonté. Stéphane Bern a énormément, démocratisé cette idée que le patrimoine appartient à tout le monde et c'est formidable, c'est notre ambassadeur Stéphane. Et nous, on essaye d'apporter des moyens derrière toutes ces bonnes volontés qui veulent sauver et transmettre le patrimoine français.
12: Et ce, depuis donc 1996, si on fait le bilan chiffré du nombre de projets soutenus depuis une trentaine d'années.
13: Ça fait plus de 48 000 projets à travers toute la France. Il y a un projet tous les 3 km qui a été soutenu à travers la France, qui a été soutenu par la Fondation du patrimoine. Donc, ça devient assez considérable. Alors, parfois, ce sont des petits montants. C'est des petits lavoirs qui sont là grâce à la Fondation. Vous voyez les logos de la Fondation
12: Un petit peu partout en France.
13: Vous voyez ça à Belle-Île, donc dans le truc chez Sarah Bernard, vous voyez la Fondation du patrimoine, mais vous allez nous retrouver à la maison natale de Charles de Gaulle, vous allez nous retrouver après il y a des choses plus sérieuses, Oradour-sur-Glane, la maison de Pierre Loti à Rochefort, donc beaucoup de maisons d'auteurs, mais beaucoup de petites choses, un petit clocher, un petit lavoir, une église où il pleuvait à l'intérieur, qui était frappée d'arrêtés de péril, qu'on vient réouvrir.
12: Et c'est ça qui
13: était
12: là.
13: Des théâtres à l'italienne qui sont merveilleux. Au 19e, on a fait des théâtres à l'italienne dans toutes les sous-préfectures. Et les sous-préfectures étaient riches, parce que la France était industrielle. Donc, on réouvre, on a réouvert celui de Châtellerault, on réouvre celui de Bar-le-Duc, on s'occupe de celui de Guéret. Voilà ce qu'on fait tous les jours, c'est passionnant.
12: Alors, ce que vous faites, donc on a parlé du bilan chiffré, plus de 48 000 projets depuis une trentaine d'années. Si on va sur 2025, 3 581 projets, je crois que ça génère énormément de travaux, plus de 900 millions de travaux générés sur tous les projets que vous avez soutenus rien qu'en 2025, d'où l'importance, on en reparlera dans un instant avec Arnaud Orcel, du ruissellement. Quand on sauve un patrimoine, on sauve aussi toute une économie locale autour.
13: Alors d'abord, il y a un impact direct, puisque là, on est quand même sur une chaîne sérieuse qui parle d'économie. Il y a un impact direct, c'est qu'en fait, nous, ce qu'on finance, ce sont des travaux réalisés par des entreprises françaises avec des matériaux à 95% français. Donc, c'est de la tuile, de la pierre, de la brique, du bois français, de la charpente française. Voilà ce qu'on fait, des parements français, des parquets français. Voilà ce qu'on fait avec des entreprises françaises. On a la chance en France. Alors souvent, je me suis plaint ici de la bureaucratie, on est trop encadré, etc. Mais on a cette protection des monuments historiques qui fait qu'on a l'exigence des ABF ou des architectes du patrimoine qui fait que cette exigence a permis de maintenir des savoir-faire. Et par rapport aux autres pays qui nous entourent, on a encore ces savoir-faire. On l'a vu sur Notre-Dame, on a encore ces artisans d'art qui savent faire des vitraux. On a gardé nos vitraux, nous on aide beaucoup les vitraux. Donc on a encore ce savoir-faire, il est là, donc on crée de l'emploi, on crée de la richesse. On est très rentable pour Bercy, parce que imaginez-vous que quand nous on a des sous, il y a toujours 20% de TVA qui repart à Bercy, et que cette TVA... C'est fini, elle est arrivée à son terminus, donc elle est reportable sur rien du tout.
12: Même s'il n'y a pas d'entrée. Il y a de la défiscalisation de tout ce que l'on donne.
13: Il y a de la défiscalisation, mais croyez-moi, entre la petite défiscalisation qui n'est jamais complète, aujourd'hui les entreprises, vous savez, sont assez limitées, au-delà d'un pourcentage du chiffre d'affaires, etc. Donc elle n'est jamais complète, il y a beaucoup de gens qui ne défiscalisent pas. Et donc à la fin, nous on a fait assez souvent les calculs, investir dans le patrimoine ou même cette petite défiscalisation, c'est une excellente opération pour Bercy. Opération d'intérêt direct avec les entreprises, intérêt indirect avec l'attractivité de la France. Alors qu'en fait, pourquoi est-ce qu'on a autant de touristes en France? Ils viennent chercher d'abord l'authenticité, le patrimoine. Ils ont vu les images des plus beaux villages français sur Internet. Ils ont envie d'aller rencontre de cette authenticité. Imaginez le petit village sans l'église, c'est juste pas possible.
12: Je reviens d'un mot à l'économie, même si on va évidemment parler du patrimoine dans le fond. En 2025, je crois que vos ressources, tout ce qui est venu donc pour soutenir vos projets, plus de 168 millions d'euros. On a fait un petit calcul, on a fait un petit camembert que vous verrez si vous nous suivez en télé ou sur Internet. En gros, les dons des particuliers, c'est 37% entre les dons même, le loto du patrimoine, sur lequel on va revenir dans un petit instant. Deuxième tiers, c'est l'argent public avec notamment l'État et les successions en déshérence, plus les collectivités territoriales. Et le troisième pilier, c'est l'économique et le privé, avec le mécénat d'entreprise et les fonds thématiques privés. Et tout ça nous donne donc un montant record, je lisais, 168,7 millions collectés en 25. C'est un record. Oui, et est-ce que la tendance est à la hausse de manière globale?
13: La tendance est à la hausse. Alors, la tendance est à la hausse. On est à x5 par rapport à il y a 10 ans. Donc, c'est sûr que la Fondation s'est mobilisée. On a deux fois plus de bénévoles. On a plus de projets. On intervient davantage. Le loto du patrimoine a été, c'est vrai, un gros booster pour nous de notoriété, de savoir-faire. Et ça, vraiment, une fois encore, je remercie Stéphane. À côté de ça, nous, on pense qu'il y a pas loin de 2 milliards de besoins de travaux. Donc, on y contribue pour 168 millions cette année. Je suis ravi, mais il y a encore du chemin.
12: Et ça passe par quoi? C'est de la mobilisation, c'est de la communication,
13: c'est de la mobilisation,
12: c'est de la défiscalisation un petit peu plus fort.
13: L'histoire de Notre-Dame a démontré un truc.
12: C'est de la rapidité, voilà, dans les process.
13: La capacité de mobilisation sur le patrimoine. Les Français aiment leur patrimoine. Les Français veulent pas que leur patrimoine disparaisse.
12: Mais
13: ils ne veulent pas que leur église de village disparaisse.
12: On se mobilise vite pour une cathédrale type Notre-Dame. Est-ce qu'un théâtre à l'italienne de Châtellerault, c'est aussi facile de mobiliser les citoyens?
13: C'est possible. D'ailleurs, on l'a fait. Moi, j'ai été parmi les contributeurs. C'est possible. C'est possible. Il faut juste... Il n'y a rien de mieux que l'énergie locale pour sauver le patrimoine local. C'est peut-être d'ailleurs un peu en rupture avec une tradition très centralisatrice de la France, très administrative, où on dit toujours, dès qu'il y a un problème, que fait monsieur le préfet, que fait monsieur le truc, que fait... Non, nous, à la Fondation du patrimoine, le système, il est assez simple. Les gens se prennent par la main. Il y a souvent un ou deux leaders locaux qui passent des coups de téléphone, ils font des apéros, ils font des conférences, ils expliquent. Et là, à un moment donné, les gens se disent, c'est quand même pas idiot. On va essayer tous ensemble de relever le défi de réouvrir le théâtre de Châtellerault. Alors, un truc fermé depuis 17 ans. On tous ensemble. Et puis, on va pas simplement le réouvrir. On va faire de la programmation.
12: Alors après la Vienne, je vous propose de partir du côté de la Bourgogne. On va parler, on le disait, près de 50 000 projets soutenus depuis 1996. Parmi ceux-là, il y a celui qui concerne le château du Clos de Vougeot. Bonjour Arnaud Orcel.
14: Bonjour à vous.
12: Vous êtes l'intendant général de ce château. Racontez-nous les besoins qui étaient ceux du château en termes de restauration et surtout l'apport de la Fondation du patrimoine.
14: Donc le château du Clos de Vougeot, c'est un monument historique qui a été classé il y a déjà à peu près 80 ans. Et il s'avérait qu'il avait un défaut au niveau de la structure sur la tour nord-est, une tour qui avait tendance à se détacher du reste du bâtiment, une tour vraiment magistrale qui domine tout le vignoble, dans laquelle se trouve notamment une chapelle. Et donc à travers la Fondation du patrimoine, nous avons pu ouvrir une souscription. Les travaux étaient de l'ordre de 350 000 euros. Et grâce à la Fondation du patrimoine, nous avons pu financer l'ensemble des travaux et mobiliser autour de cette action, faire parler évidemment de l'action de la Fondation et par là même avoir des artisans de très haute qualité qui sont venus intervenir, aussi bien pour ceinturer la tour, pour la réattacher, j'allais dire, au corps de bâtiment principal, et puis parallèlement faire tous les travaux de restauration de la chapelle, la peinture, les boiseries, l'autel, le vitrail dont parlait Guillaume tout à l'heure, qui ont été réinstallés et qui donnent aujourd'hui à ce lieu un lustre particulier et qui ouvre aussi des perspectives pour les visiteurs.
12: Et les 350 000 euros dont vous aviez besoin, ils ont tous été pris en charge par les apports de la Fondation ou est-ce qu'il y a eu d'autres apports dans votre plan de financement de ces travaux?
14: Absolument. Alors, on a la chance, nous, d'avoir des activités de visite et de restauration au château du Clos de Vougeot.
12: Vous avez 50 000 visiteurs chaque année, hein, c'est ça?
14: On a 50 000 visiteurs, absolument, qui viennent visiter le château. On est le siège des climats du vignoble de Bourgogne, donc classé au patrimoine mondial de l'UNESCO
12: depuis 2015.
14: Depuis 2015, très précisément. Et donc, les amoureux de la Bourgogne, du patrimoine, de l'architecture, de l'histoire cistercienne également, viennent au château du Clos de Vougeot un petit peu pour boire à la source de cet art de vivre, de ces vieilles pierres qui aujourd'hui sont la mémoire de ce qu'était aussi la vinification à l'époque cistercienne au temps des moines.
12: Et votre modèle économique, donc, c'est les 50 000 visiteurs. Parmi ces 50 000, je crois qu'il y a 20 000, alors je ne sais pas si c'est en plus ou ça fait partie des 50 000, qui viennent à ce qui est un des piliers de votre modèle économique, c'est l'organisation de grands dîners de prestige.
14: Absolument, alors c'est 20 000 personnes en plus.
12: C'est en plus.
14: Voilà, absolument. Absolument, qui assistent à des réceptions, dîners de gala. On a la chance d'avoir un savoir-faire extraordinaire au château du Clos de Vougeot. C'est le banquet. Le banquet tel qu'il se pratiquait, alors peut-être au temps des grands banquets de la 4e République, des grandes tables longues, du service à l'anglaise, donc des plateaux qui sont dressés. On a une chef extraordinaire qui s'appelle Alexandra Bouvray, qui travaille souvent avec des grands chefs étoilés, sur des quatre mains, des choses comme ça. Et on a la chance de pouvoir envoyer jusqu'à 500 couverts dans un cellier du 12e siècle où on a élevé pendant plus de 600 ans des Clos de Vougeot. Donc le lieu est magique, le savoir-faire est unique et donc les entreprises, les personnalités
12: viennent pour ces grands dîners.
14: Pour assister ou créer eux-mêmes leur propre dîner.
13: Rayonnement mondial, hein, il faut quand même dire qu'on vient du monde entier pour aller au Clos de Vougeot dans les grands dîners aujourd'hui.
12: Et je le disais, vous bouclez la boucle en quelque sorte puisque vous organisez ce week-end en 7 mi-septembre donc une vente aux enchères de vin puisqu'autour du château sont restés bien sûr les vignobles que vous n'exploitez pas mais donc il y a des vins liés au château du Clos de Vougeot et cette vente aux enchères, elle va servir, les gains de cette vente aux enchères vont servir à la restauration de l'abbaye de Citeaux.
14: Absolument. Donc Vougeot, c'est une terre cistercienne créée autour de 1115. Les moines ont été propriétaires du château pendant presque 600 ans, un peu plus de 600 ans, et on se devait, puisqu'ils ont été à l'origine de la viticulture de terroir, leur rendre un petit peu ce service, puisque les moines de Citeaux, qu'est-ce qu'ils font? Ils font du fromage aujourd'hui, alors ils prient et ils font du fromage. Donc pour restaurer des bâtiments comme ce définitoire, qui est un lieu tout à fait important du patrimoine bourguignon, on a mobilisé plus de 150 domaines qui ont donné leurs meilleurs flacons, des Jéroboam, des Mathusalem, des ce qu'on appelle des verticales, donc plusieurs millésimes d'un même vin, qui sont vendus aux enchères en ce moment même par Christie's en ligne, et qui permettront au terme de cette vente, qui termine samedi soir au cours d'un grand dîner de gala où on sera 350 convives.
12: Et vous attendez combien de cette vente aux enchères ?
14: Alors c'est toujours un petit peu difficile. La première qu'on a organisée avait permis d'apporter 850 000 euros au projet de restauration du Définitoire.
12: Vous visez la même chose ?
14: J'espère arriver à mieux.
12: On revient dans un instant sur les financements de la Fondation du Patrimoine, mais tout de suite un crochet dans l'Orne, puisque les journées du patrimoine, ce sont aussi des visites de nos patrimoines industriels et de nos savoir-faire. Partout en France, donc plus de 500 usines et ateliers qui ouvrent leurs portes ce week-end, et parmi elles, une maison mythique de l'artisanat français. C'est beau, hein, nom historique bien sûr, des aiguilles à coudre et des épingles. Bonjour Gaëlle Urbanet.
15: Bonjour à vous.
12: Vous êtes chargée de promotion donc de la visite des ateliers chez Bohain. Vous êtes en duplex de Saint-Sulpice-sur-Isle dans l'Orne. C'est là que sont toujours installés les ateliers de Bohain. Un cours historique sur cette marque que l'on connaît bien dans les familles françaises et même à l'international depuis 1833. Ouais.
15: Exactement, donc c'est pour ça 1833, vous l'avez dit, donc ça fait 193 ans, je vais essayer de vous résumer ça rapidement. Donc 1833, c'est la date d'institution de l'entreprise, fondée donc par Benjamin Bohain, d'où le nom Bohain, ça vient de là. Il a commencé avec son père à l'Aigle, d'abord avec des caisses en bois, et c'est assez vite qu'il va se tourner vers les épingles, puisque le Pays d'Ouche est un terre d'épingliers à l'époque, même depuis le 15e siècle. Il va d'abord acheter l'usine dans laquelle je me trouve actuellement, qui est toujours la manufacture Bohain depuis lors, 1866. Il va commencer ainsi à fabriquer des épingles. Et c'est avec son fils Paul qu'il décide de partir en Angleterre et en Allemagne, où on fabrique cette fois-ci déjà des aiguilles à coudre. Ils vont se former ainsi, revenir avec des machines, des plans de machines, et véritablement lancer l'entreprise Bohain dans l'univers complet de la mercerie, avec donc les épingles, maintenant les aiguilles qu'on connaît tous. Ils vont ensuite développer et breveter des machines pour faire les épingles de sûreté. On fait également des épingles à tête de verre de Murano. On a voilà comme ça agrandi la famille et l'univers de la mercerie de Bohain qu'on connaît effectivement tous maintenant.
12: Et à l'heure actuelle, donc si on se projette en 2026, le chiffre d'affaires donc est d'environ 4,8 millions d'euros. Près d'un tiers est réalisé, je crois, à l'export dans une soixantaine de pays. Qui sont vos clients ? Est-ce qu'on est, c'est les merceries directement ? Est-ce que c'est les particuliers ? C'est du B2C, du B2B2C ? C'est quoi le modèle économique de Bohain ?
15: C'est effectivement un peu tout ça, mais majoritairement, on vend à des grossistes et des fournituristes. Qui, en fait, eux, vont ensuite, derrière, redistribuer aussi bien à la mercerie de quartier que à des grandes maisons de couture, que à des chaînes de magasins de mercerie qu'on pourrait avoir. On en a certains qui viennent aussi en direct, mais effectivement, si je prends des grandes maisons de couture, les grandes maisons de couture ont certes besoin d'aiguilles et d'épingles, mais elles ont aussi besoin d'un certain nombre de fournitures. C'est là que les fournituristes arrivent. Et effectivement, on vend également en B2C, en B2B, directement sur notre site internet aux particuliers. On a notre propre petite boutique très très locale à Saint-Sulpice-sur-Isle où on peut venir aussi acheter les produits Bohain. Mais effectivement, on est un peu partout et distribué par plein de façons différentes.
12: L'entreprise, elle a été marquée par un rachat par celle qui, je crois, était directrice du musée donc en 2018. Elle s'appelle Audrey Régnier. Elle est toujours à la tête de l'entreprise. Son mari, je crois, est directeur commercial. Comment est-ce qu'on reprend et comment est-ce qu'on fait vivre dans ces années 2020 une entreprise qui, j'imagine, subit aussi la concurrence, notamment des pays asiatiques, et comment est-ce qu'on maintient le savoir-faire et d'un produit qui reste plus cher que ce qui peut être fait par les Chinois ou autres pays ?
15: Oui, effectivement, c'est tout un enjeu. Il y a deux enjeux, c'est celui de garder notre historique, évident. Et pour ça, ça passe par le maintien de notre qualité. Et c'est pour ça qu'on est connu et c'est pour ça qu'on est reconnu. Une aiguille Bohain, c'est une aiguille de qualité. Alors certes, quand on en a besoin une fois pour recoudre un bouton, on ne s'en rend pas spécialement compte. Mais à partir du moment où c'est un outil de travail et ou de plaisir et de loisir, effectivement, la qualité est importante. On dit souvent qu'il faut de bons outils pour bien travailler. C'est le cas avec Bohain. Donc, la quête de ces produits de qualité, ça a toujours été le maître mot chez Bohain et ça doit continuer puisque c'est exactement ça qui nous différencie. On n'achète pas du Made in France pour acheter du Made in France. On aimerait bien, mais c'est pas le cas. On achète du Made in France parce que c'est mieux qu'ailleurs. Donc, c'est vraiment la ligne conductrice, pour le coup, de la maison. Et ça passe aussi par une vraie modernisation. Ça passe par l'export. Vous l'avez dit, aujourd'hui, on fait à peu près 30% de chiffres à l'exportation, y compris 20% aux États-Unis, qui est un très, très gros marché pour nous.
12: Avec une filiale, je crois, que vous avez créée, créée pour contourner les droits de douane excessifs que promettait le président Trump.
15: Ça, en fait, exactement. En fait, ça a accéléré la prise de décision, mais c'était quelque chose, puisque 20% d'un chiffre d'affaires, c'est pas rien. Donc ça, c'est quelque chose qu'on avait en tête, mais ça a accéléré la prise de décision. Mais c'est effectivement ce besoin de proximité avec les clients américains qui a fait qu'on a ouvert effectivement cette filiale. Mais voilà, ça passe par ça. Et ça passe aussi par la modernisation de notre image. C'est-à-dire que oui, on a tous la Madeleine de Proust pour les plus âgés ou autres, de la pochette Borin dans la boîte à gâteaux qui servait de boîte à couture. La toute jeune génération, elle n'a pas trop cette vision-là. Parce que il y a eu un gouffre, il y a un arrêt de la couture dans les années 90 à peu près, et on a des tout jeunes là qui se remettent à la couture, au loisir créatif de manière générale. Les cours de tricot reprennent très très fort en primaire parce qu'on se rend compte que pour apprendre à écrire finalement ça c'est très utile. Le crochet est en grande mode grâce aussi aux réseaux sociaux, ce genre de choses. Mais du coup c'est être présent sur les réseaux sociaux, moderniser effectivement l'image de la marque pour que ces jeunes puissent aussi venir à nous facilement. Tout en restant aussi sur notre historique, notre capitalisation, et puis encore une fois la qualité de nos produits qui doit constamment être au rendez-vous, parce que c'est une promesse qu'on a faite depuis le début et qu'on va continuer de faire.
12: Eh bien, merci Gaëlle Urbanet, bonne journée du patrimoine. Vous allez donc accueillir du public, mais comme vous le faites d'ailleurs tout au long de l'année au sein des ateliers du musée Beauhin. Bonne journée du patrimoine, merci beaucoup. Guillaume Poitrinal, il nous reste 4 minutes pour parler de deux gros sujets d'actualité pour la Fondation. On va commencer par le loto du patrimoine, on est au cœur de la campagne 2026.
13: Rappelez-nous. Allez-y, précipitez-vous chez les buralistes, vous allez accéder au jeu de grattage.
12: Il y a du grattage,
13: c'est ça. Vous allez aussi aux différents tirages qui ont lieu.
12: Ça compte parce que 29 millions rapportés en 2025, je crois que ça avait rapporté déjà 24 millions en 2024.
13: C'est devenu très important.
12: C'est très important dans votre budget.
13: C'est devenu très important. On a sauvé un millier de bâtiments grâce au loto du patrimoine. Donc, vous voyez, dans toute la France, avec Stéphane Bern. Et des choses très différentes les unes des autres, des bâtiments conventuels, des maisons d'auteurs, de nouveau des théâtres. C'est devenu très important. C'est important aussi pour l'image de la Fondation. C'est devenu un marronnier de la presse quotidienne régionale. Qui a gagné?
12: Ouais.
13: On en attribue un par département et un par région. Donc,
12: J'ai la liste des aides pour 2026. Ça va des grands thermes de Châtel-Guyon à Fort Boyard, bien sûr. Ça va au château royal de Senlis.
13: La magnifique
12: vraiment...
13: fosse d'Yonne de Tonnerre.
12: Absolument.
13: Magnifique. Une source au milieu de
12: Lyon,
13: Tonnerre.
12: Hein.
13: Cette bonne ville de Tonnerre qu'on aime bien, à côté de Chablis, pour ceux qui aiment bien le vin. Et le château royal de Senlis, bien sûr. Le château de Médavie qui a brûlé
12: absolument.
13: En Normandie. Tiens, on est dans l'Orne, là, à Médavie. On n'est pas très loin des aiguilles, de l'aigle. On a tout ce patrimoine
12: et
13: magnifique.
12: Vous parliez,
13: il faut s'en occuper. Fort Boyard aussi.
12: Vous parliez d'un incendie, ça m'amène en quelques secondes aux incendies de forêt de cet été. La Fondation s'est mobilisée également à Fontainebleau, dans les Landes.
13: La Fondation, c'est aussi le patrimoine naturel. Depuis sa création, c'est aussi le patrimoine naturel. Ce sont les marais qu'on essaye de sauver. On lutte contre les xylophages au marais Poitevin. Et puis, évidemment, on vient au secours de ces forêts qui sont des forêts martyrisées, deux fois martyrisées par les incendies et martyrisées par le réchauffement climatique.
12: Et à date, combien d'argent
13: 2 millions d'euros aujourd'hui de collecter pour les forêts, donc sur cette opération. Si vous voulez aider les forêts à être replantées et mieux protégées, il faut aller sur le site de la Fondation du Patrimoine, il faut donner pour la forêt. Elles sont souvent propriétés de petites communes ou de petits propriétaires qui n'ont pas les moyens de replanter, donc on va venir les aider à replanter et on va travailler avec l'ONF, on va travailler avec les pouvoirs publics, avec l'OFB aussi, pour déterminer ce qu'il faut planter et aussi comment est-ce qu'on est plus fort en matière de détection et de lutte contre l'incendie. Voilà ce qu'on essaye de faire.
12: Et puis l'actualité en ce 18 septembre, c'est le lancement du Pass Patrimoine.
13: Ça, l'énorme nouvelle, il fallait 1 minute 35 pour en parler.
12: Et bien vous l'avez.
13: Donc vous l'avez compris, dans la Fondation du Patrimoine, il y a des bénévoles d'un côté, il y a des donateurs, entreprises ou particuliers de l'autre. Il manquait un troisième pilier, des adhérents. Et donc, nous lançons un grand programme d'adhérents. Les adhérents vont se voir remettre un pass patrimoine. Ce pass patrimoine, il va permettre d'être invité dans plus de 500 propriétés, musées, châteaux à travers toute la France.
12: Et ça coûte
13: ce chiffre
12: combien
13: de 500, cette collection de 500, on va la porter à 1000
16: en fait. Et d'ailleurs,
12: et ça coûte combien pour chaque...
16: Et je préfère l'annoncer, nous allons accueillir le château de Clos-Vougeot. Vous voilà. allez pouvoir venir voir ces magnifiques pressoirs, plus les expositions temporaires. On a fait une sur Escoffier ou d'un...
14: Bria-Savarin.
16: Bria-Savarin, vous voyez.
14: Absolument.
16: Donc, on est là-dedans. Et là, vous pourrez, par exemple, rentrer aussi bien à Versailles, à Chambord, à Chantilly, avec ce passe patrimoine. Mais vous pourrez aussi rentrer dans le musée des Beaux-Arts et de la Dentelle d'Alençon, dans l'Orne. Je fais encore un petit... pour aller voir, par exemple, admirer la dentelle au point d'Alençon.
12: Et je précise que ça coûtera donc, pour une personne solo 6,50€ par mois, pour deux personnes 9,50€. Ensuite, il y a des forfaits famille à 11,50€ ou 14,50€ chaque mois. Et donc, on devient adhérent de la Fondation du patrimoine.
16: On rejoint cette grande communauté et on a accès à de la visite privée et on a accès à de l'événementiel, à des concerts, à des conférences. Donc, on rentre dans l'univers de la défense du patrimoine, qui est un univers passionnant, croyez-moi.
12: Je le sais, c'est pour ça qu'il me tenait à cœur de faire cette émission spéciale. Messieurs, merci beaucoup d'avoir été l'invité de La France a tout pour réussir. Vive le patrimoine, vive les journées du patrimoine. Profitez donc de ce week-end où toute la France, mais bien sûr d'autres pays en Europe, vous accueillent pour découvrir ce patrimoine. Je vous souhaite un bon week-end, une très belle semaine et rendez-vous bien sûr la semaine prochaine, toujours pour La France a tout pour réussir sur BFM Business.
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29: Clairement, c'est un casting exceptionnel aujourd'hui, une émission inédite dédiée à un duo d'entrepreneurs, de passionnés et d'engagés. Ils sont et portent la maison Pic et ses 90 ans d'histoire, de création évidemment de gastronomie. Anne-Sophie Pic et David Sinapian, on le dit maintenant, comme ça c'est fait, elle est la chef la plus étoilée au monde, il est le président de Pic Group. Après le bar Utopique au début du mois, le nouveau restaurant d'Anne-Sophie Pic à la Fondation Cartier pour l'art contemporain ouvre ce jour. Un dialogue entre gastronomie et art, une adresse à la croisée des univers et des inspirations. C'est ainsi que la Maison Pic d'ailleurs s'est ancrée, construite à Valence, berceau des générations étoilées. Anne-Sophie Pic, David Sinapian, c'est Iconic Business, bienvenue. Bon, je suis désolée, je l'ai encore fait, Anne-Sophie Pic, chef étoilée. Est-ce que ça vous lasse qu'on dise encore que vous êtes la plus étoilée au monde ou alors c'est une super carte de visite?
30: C'est un honneur déjà de porter trois étoiles
0: au Guide Michelin à Valence et puis d'avoir d'autres étoiles dans les autres restaurants dans le monde. Il y en a quelques-uns, beaucoup en Asie d'ailleurs.
29: Ouais, c'est vrai, c'est un club très fermé. En fait, il faut s'enorgueillir de faire partie de ce club. À vos côtés, David Sinapian, président de Pic Group, bonjour.
1: Bonjour.
29: Vous êtes un duo, je le disais, un duo d'entrepreneurs, de passionnés. Et aujourd'hui, au cœur de la Fondation Cartier pour l'art contemporain, votre nouvelle adresse, après la page La Dame de Pic, ce nouvel établissement. Anne-Sophie Pic, quelle est la promesse de cet établissement ?
0: C'est un nouveau chapitre, donc qui dit nouveau chapitre, nouvelles interrogations, nouvelles envies. Moi, je travaille toujours avec David dans l'esprit de pousser nos limites et puis de s'amuser, de continuer à s'amuser. Parce que si on continue de s'amuser, je pense que nos clients vont aussi profiter de ça et avoir ce lien de bonheur avec le restaurant.
29: Alors en fait, vous surfez, vous voguez entre... vos plats signatures et votre ADN, en fait, votre cuisine, qui doit être reconnaissable, votre style, et l'obsession de vous renouveler, de vous amuser. Et comment vous trouvez ce compromis, justement, pour cette ouverture, pour cette nouvelle adresse ?
0: Ben, en fait, à Paris, ce nouveau restaurant qu'on ouvre ce soir, d'ailleurs, il est dans un lieu assez magique, à la Fondation Cartier pour l'art contemporain. Et c'est vrai que quand Alain-Dominique Perrin nous a téléphoné en août 2023 et nous a proposé cet espace, il souhaitait que on investisse cet espace pour créer un restaurant. Au début, c'était pas un restaurant et un bar, c'était qu'un restaurant. Tout a été possible en nous laissant aussi une très grande liberté d'action. Donc, ce qui est c'est toujours une chance, la liberté. Et donc, on a commencé à réfléchir à ce que pourrait être ce lieu. L'indépendance, oui, mais dans un lieu où on a tout de suite eu envie de faire dialoguer finalement l'art culinaire, la cuisine avec...
29: Oui, parce que finalement, ce lieu amène de fait un cahier des charges. On imagine un projet différemment. David Sinapian, comment s'est élaboré ce projet? Comment il s'est

0: transmis à notre équipe d'architectes décorateurs, le Moinard Bétail, parce qu'on voulait, on avait une idée précise de ce restaurant, avec une cuisine ouverte, mais très ouverte, avec une grande table d'hôte, et puis avec une décoration, un design qui répondait vraiment à notre ADN, à l'image d'Anne-Sophie, et en apportant également, grâce à cette construction, une nouvelle expérience.
1: Et donc, ouvrir la cuisine, ça se fait beaucoup aujourd'hui, mais en fait, ça contribue au récit, c'est quoi? C'est l'expérience dans ce lieu, entre l'art, entre le moment, et vous, l'obsession de partage?
2: Oui, et puis ouvrir une cuisine telle qu'on l'a ouverte, c'est-à-dire qu'on voit, quelquefois, les cuisines sont ouvertes, mais il y a un pass. Et là, il n'existe plus ce pass, donc c'est vraiment l'énergie qui est là, qui se diffuse, et puis c'est une scène aussi. C'est comme un théâtre, finalement, où on voit les interprètes jouer tous les jours une forme de théâtre qui est celle du restaurant.
1: J'imagine, ma question est vraiment naïve, mais il y a un enjeu quand on est le jour de l'ouverture. Il y a un stress, il y a un enjeu pour vous deux.
2: Oui,
0: ce stress, je dirais presque qu'on l'a deux fois par jour. Nos équipes rentrent en scène deux fois par jour. Aujourd'hui, c'est la première, effectivement, c'est la première. Nos équipes sont prêtes, on les a préparées depuis 3 semaines. On a testé, on a accueilli la presse également. On a eu des premiers retours qui sont très encourageants pour nous. Donc, à partir de là, je pense qu'on a envie de démarrer maintenant. On a envie de rentrer dans la vraie vie et de voir, de prendre en direct le retour de nos clients sur cette nouvelle façon d'imaginer le restaurant également.
1: C'est ça, maintenant en fait il faut y aller, on a envie de passer à cette étape.
2: Exactement.
1: Bon, début septembre, il y a déjà eu un bar, le bar Utopique, dans cet écrin aussi de la Fondation Cartier pour l'art contemporain. Il y avait l'envie d'écrire une autre partition, en fait d'imaginer d'autres accords.
2: Oui, c'est ça, c'est un nouveau terrain de jeu. Alors, c'est pas venu comme ça par hasard dans notre envie, puisque ça fait déjà très longtemps depuis qu'on a découvert les bars au Japon. On était tout jeune à l'époque, en 2008, où là, on voyait au comptoir, les Japonais, c'est au Japon, bien sûr, tailler la glace. Donc, il y avait cette magie un petit peu du bar au Japon qui n'existait pas encore complètement en France. Et on a été assez émerveillés. Et puis, moi, les alcools sont aussi des ingrédients intéressants dans la cuisine française. La pâtisserie française aussi utilise beaucoup les alcools depuis toujours. Et s'ouvrir l'esprit sur les alcools, c'est aussi très intéressant. Et puis, bien sûr, c'est toujours les trames aromatiques que je construis qui peuvent aussi s'appliquer finalement aux boissons, avec le séquençage que j'adore créer dans un plat.
1: Donc voilà. 22 créations autour de votre univers. Donc comme vous le disiez, en fait ça a été plutôt intuitif à imaginer.
2: Oui, c'est plutôt intuitif. Alors, je ne suis pas une technicienne du bar, donc pour ce faire aussi, on a créé une équipe. C'est un jeune chef de bar qui nous a accompagnés et qui a travaillé avec moi en direct. Et c'est vrai que créer ces cocktails, c'est autant excitant, je trouve, que finalement la cuisine, d'une certaine façon, parce que naît quelque chose de nouveau. Et puis, il y a toujours ce rapport aussi aux clients de faire découvrir un univers et de voir la réaction, parce que c'est ça notre vie aussi. C'est le public, en fait.
1: Et aller chercher l'émotion. Est-ce que vous avez déjà pu voir sur ces 2 semaines, David Sinapian, que ça mordait, que l'émotion était au rendez-vous?
0: Déjà, la surprise de découvrir l'ADN d'Anne-Sophie dans cet univers du bar qui n'était pas le nôtre, qui n'est pas le nôtre, mais pour lequel on est vraiment passionné, parce que le cocktail, c'est une autre forme d'expression culinaire. Et les premiers retours sont très très positifs, parce que les clients qui viennent, ce sont des clients qui ont envie de découvrir comment Anne-Sophie a imaginé cette gastronomie liquide avec ses codes, avec ses associations de saveurs, en revisitant également les classiques de la mixologie. Et avant tout, ce que les gens ressentent, c'est qu'on s'est vraiment amusé sur ce projet-là, que ce soit sur la carte des cocktails, mais également sur la carte food qui accompagne tous les cocktails.
1: Ça revient souvent chez vous, hein. Le socle, il faut continuer à s'amuser pour créer, il faut continuer à s'amuser, d'autant qu'en fait vous portez quand même un business plus large, on va le voir avec Valence notamment. Vous nous disiez, vous avez été sollicité pour la Fondation Cartier. Qui porte l'investissement à terme quand un tel projet arrive? Qui porte l'investissement? C'est vous, c'est une collaboration, parce que la prise de risque, elle est là quand même?
0: Toujours, il y a toujours une prise de risque.

0: On a eu beaucoup de chance d'être accompagné par Cartier dans ce projet-là. Nous sommes investisseurs, nous sommes chez nous, nous louons l'espace à la Fondation Cartier, mais Cartier a vraiment œuvré aussi pour nous accompagner dans la mise en route de ce projet qui est très ambitieux.
1: Oui.
0: C'est un espace extrêmement grand, confortable que nous avons
1: en plein cœur de Paris.
0: En plein cœur de Paris. C'est une chance pour nous. Et tous les matins, lorsqu'on arrive dans le restaurant avec Anne-Sophie, on se pince pour prendre vraiment conscience que c'est notre restaurant, placé à cet endroit et surtout qu'il est absolument sublime. Donc merci à Cartier de nous avoir donné cette opportunité aussi de créer cet écrin. Et puis maintenant, je crois que c'est une chance d'être dans la Fondation Cartier puisque des ponts avec l'art vont se créer.
1: C'est ça. C'est ce que peut apporter aussi cette adresse, c'est ce qu'on va chercher, mais de fait, c'est ce qui va se passer. Il y a l'emplacement, certes, en plein Paris, alors ça, c'est pas négligeable, et puis il y a ce dialogue avec le luxe, avec l'art, avec quoi? Avec les savoir-faire aussi?
2: Oui, bien sûr, c'est entre l'art et l'artisanat. De toute façon, une table, c'est ça, bien évidemment. Et puis, ces dialogues, ils sont propices à une expression créative aussi. Donc, au début de la genèse du projet, je me suis vraiment concentrée à revisiter, relire aussi l'art moderne et l'art contemporain. J'aime aller au musée. Alors, la Fondation Cartier pour l'art contemporain n'est pas un musée, pour autant. C'est un lieu particulier, mais il est vrai que l'art inspire et moi, pour moi, c'est une source aussi d'inspiration forte. Oui.
1: S'adosser, s'allier à des musées, à des grandes maisons, c'est quoi? C'est accentuer aussi, décupler son rayonnement jusqu'à, bon, je pousse le trait, mais jusqu'à parler de soft power, en fait, parce que ça joue aussi à l'international en termes d'image et on sait que c'est aussi important pour les maisons et pour un nom comme Cartier que pour vous.
0: La gastronomie française fait partie du patrimoine. Et aujourd'hui, cette ouverture des maisons de luxe, de l'art de vivre à la française vers la gastronomie, c'est aussi un signal très fort de considérer tout ce que la gastronomie peut apporter à l'expérience proposée par ces très belles maisons. Et c'est un vrai changement depuis une dizaine d'années aujourd'hui, oui, où les maisons de luxe s'intéressent à l'apport que peut amener les noms de la gastronomie à l'expérience globale que ces maisons pourront proposer à leurs clients.
1: C'est d'autant plus vrai dans votre parcours. Il y a l'idée peut-être aussi de partager un même système de valeurs, hein, d'adosser deux grands noms. Et comme avec Dior à Pékin et à Shanghai.
2: Oui, tout à fait. Et à Osaka récemment. Oui.
1: Donc, et pour vous, c'est important ou enfin, est-ce que c'est naturel?
2: Alors, c'est un format un peu différent de ce qu'on a pu exercer par le passé, mais c'est une vraie opportunité aussi de travailler différemment. Mm-hmm. C'est-à-dire, travailler avec les codes d'une maison, oui, et s'adapter aux codes d'une maison, c'est aussi une forme de source d'inspiration. Alors, ça, il n'en reste pas... Pour autant que moi, je reste fidèle à mon travail culinaire, à mon ADN.
1: Et c'est ce qu'ils viennent chercher aussi.
2: Bien sûr, c'est tout à fait ça. Donc, il ne s'agit pas d'une transformation, c'est un pas de côté. Et puis, c'est aussi très inspirant dans le visuel, pour le coup, on va faire un pas de côté pour intégrer aussi les codes
1: du maison. Le partage de codes, etc. En fait, vous devenez un des directeurs artistiques de la marque, oui, dans un autre segment.
2: Tout à fait.
1: Il y a l'évolution des adresses. Est-ce que c'est lié à l'évolution aussi de la clientèle? Après Londres, Singapour, Lausanne, hein, qui ferment enfin au terme d'une concession de 17 ans, hein, je crois, quand même à la fin de l'année. Tokyo, Pékin, Shanghai, Osaka, aujourd'hui, est-ce que c'est une nouvelle cartographie? Est-ce que ce sont des opportunités, vos goûts et les opportunités business?
0: Ce sont des rencontres. Tous les restaurants que nous avons ouverts jusqu'à maintenant, c'est toujours le fruit d'une rencontre, d'une personne avec une autre personne, de valeurs partagées, d'objectifs à atteindre ensemble. Pour nous, il faut que le restaurant fasse sens, il faut que la collaboration fasse sens. Si le sens n'y est pas, on ne le fera pas. On a refusé beaucoup de projets pour lesquels on ne retrouvait pas les codes de notre maison, les codes de l'image d'Anne-Sophie. On aime créer quelque chose qui est lié à la maison qui nous accueille et surtout au partage qu'on va pouvoir définir avec cette maison-là.
1: Mais justement, en fait, je voudrais maintenant qu'on revienne au point de départ, à la genèse, le cœur de Maison Pic, c'est Valence. J'aimerais qu'on revienne aux racines d'une part et au cœur du réacteur, hein, d'autre part. C'est quoi? C'est le lieu de l'imprégnation de vos techniques, de l'expérience?
2: Oui, tous ceux qui vont être amenés à prendre des responsabilités dans nos restaurants ont été formés ou vont être formés à Valence. C'est vraiment le cœur parce que il y a, voilà, c'est, moi je considère comme la gardienne du temple, c'est cette maison qui a 90 ans cette année. Elle a commencé avec une femme, ensuite mon grand-père qui a été un des premiers chefs à avoir 3 étoiles au guide Michelin en 1934, ensuite mon père, chaque génération a perdu la troisième étoile et l'a regagnée, donc c'est une forme d'abnégation aussi, une forme de courage et puis de persévérance. Et c'est vrai que pour moi, voilà, ça compte d'avoir un lieu dédié, et aussi c'est les racines. Moi, j'ai besoin d'être aussi enracinée dans un lieu. C'est un lieu aussi où je prends du recul, où je suis dans ma Drôme natale et j'y suis bien. Pour autant, j'en parle de temps en temps pour pouvoir m'occuper aussi des autres restaurants, et David le fait aussi. Mais c'est là où tout se crée, en fait. C'est là où le temps s'arrête pour la création, et c'est bien sûr c'est notre ADN qui est créé là-bas.
1: Elle vous inspire, cette Drôme, encore tous les jours? Vous avez tissé des liens si particuliers, notamment aussi avec les artisans qui vous entourent, avec les producteurs locaux, avec les arômes aussi, vous allez directement à la source. C'est une résonance indispensable?
2: Oui, c'est vraiment, je pense que quand on cuisine, quand on est cuisinier ou cuisinière, on est complètement en adéquation avec la nature, en fait. Cette nature, elle porte, en fait, porte l'envie, elle porte toute l'inspiration. Le végétal est extraordinaire en inspiration. Moi, je travaille les poissons, les viandes, bien évidemment, mais beaucoup de végétal dans mes trames aromatiques sont là pour guider l'esprit du plat. Et c'est vrai que cette relation sans les agriculteurs qui travaillent, bon, c'est une région bio aussi, hein, la Drôme, j'aime bien parler d'aussi ce travail-là depuis des années. Sans eux, on ne peut rien faire.
1: Qu'avez-vous gardé? Parce qu'il y a un héritage conséquent. Qu'avez-vous gardé et qu'avez-vous apporté? Parce qu'à chaque génération, il y a une nouvelle lecture, un nouvel artisanat, un nouveau savoir-faire.
2: C'est une très bonne question, parce que c'est une question qui m'a beaucoup taraudée quand j'ai commencé ce métier, en me disant je ne veux pas déchoir par rapport à l'héritage qui m'est confié. Donc voilà, continuer à faire le travail le mieux possible. Et puis après, il y a une espèce de liberté qui se crée aussi au fil du temps, avec la confiance qui arrive. Et c'est vrai que ce que je garde, c'est l'état d'esprit. Moi, je suis née dans un restaurant. J'ai vécu le restaurant depuis ma plus tendre enfance. J'ai eu accès au bruit, aux odeurs surtout, aux énergies qui y étaient. Et c'est assez émouvant de pouvoir vivre ça. Donc, le restaurant fait partie de moi. Pour autant, il faut vivre en son temps aussi. Et c'est important d'être dans cette modernité, vivre avec son temps et faire évoluer la maison dans le 21e siècle. Et c'est ce à quoi on s'est attelé ces dernières années.
1: Je crois que d'ailleurs, en plus, il y a un fils qui est tombé dedans. Est-ce qu'il a une petite pression? Est-ce qu'il a une envie? Est-ce que c'est la voie facile et royale pour lui?
2: Je ne suis pas sûre que ce soit la voie royale.
0: Non, parce que
1: trop de pression.
0: On l'a laissé venir naturellement.
1: Oui,
0: on
1: l'a finalement, comme à chaque génération.
0: C'est lui qui a décidé. Il a fait des études pour ça. Il vient de terminer. Il vient de rejoindre l'équipe de Paris. Mm-hmm. Pour son premier emploi, on voit qu'il a une passion naissante, des échanges avec sa maman qui sont, pour moi, spectateurs de ça, juste incroyables.
1: Ouais.
0: Donc c'est une vraie fierté pour nous, bien sûr, mais la pression, on essaie de ne pas la mettre, on essaie de le préserver un petit peu, tout en le laissant s'exprimer et s'épanouir. Mais voilà, elle est quand même présente dans le regard des gens, et nous, on essaie d'être un peu un paravent pour ça.
1: Bon, est-ce qu'il est doué?
2: Dire oui, ce serait préconçu, et ne pas le dire, ce serait pas juste pour lui. Donc je resterai neutre sur ce sujet. Je crois qu'il a envie, il a très envie.
1: Il est animé par la même passion, oui, de toute façon. Maison Pic, c'est entre héritage et transmission. Je pense que c'est ce qui vous qualifie aussi. Il y a conserver une signature en sachant se renouveler, c'est ce que vous disiez. Et cet écosystème, donc, est le Pic Lab qui est mis en place. Et il y a cette idée, justement, de transmission. Carrément, comme n'importe quelle industrie, un centre de R&D, la famille est une chose, mais finalement, vous emportez vos collaborateurs pour qu'ils soient quoi? Les meilleurs ambassadeurs sur la planète?
0: C'est le mode de fonctionnement de notre groupe aujourd'hui. On est attractif parce qu'on va proposer un parcours à nos collaborateurs, et on les fidélise parce que justement on va les envoyer sur d'autres projets pour nous.
1: Ils sont combien aujourd'hui?
0: Aujourd'hui, on a 650 personnes dans le groupe. Voilà, 300 qui sont nos salariés entre Valence et Paris. Mm-hmm. Et puis les 350 autres, ce sont les salariés de nos partenaires, mais que l'on accompagne, que l'on forme, à qui on propose aussi des opportunités. Donc aujourd'hui, le groupe X, c'est 650 personnes, oui.
1: Oui, donc il n'y a pas beaucoup de turnover chez vous?
0: Il y en a un petit peu, mais c'est sain aussi parce que les équipes ont besoin, les collaborateurs ont besoin de bouger, de voyager, de construire leur propre expérience. Après, on a des collaborateurs qui partent un certain temps et qui nous sollicitent pour revenir. Et ça, c'est un vrai marqueur de réussite dans les carrières et dans la formation qu'on apporte à nos équipes. Et surtout, la dynamique du groupe aujourd'hui, elle est très attractive pour les jeunes qui ont envie de nous rejoindre.
1: En fait, ils font partie réellement de l'aventure et de votre création. Vous avez besoin d'être entouré et que tout se crée et tout se pense à Valence et après que ça se diffuse.
2: Oui, c'est une vraie transmission. J'ai deux collaborateurs en principe au Peak Lab qui travaillent avec moi constamment et avec lesquels, alors je travaille sur les trames aromatiques, donc c'est une vraie collection qui démarque à chaque nouvelle carte où je leur livre les aromatiques. J'ai toujours dit que je ne souhaitais pas imposer, je souhaite convaincre en fait. Et dans le mot convaincre, il y a une adhésion qui va se créer, il y a quelque chose de magique qui opère et cette transmission de mon univers aussi. Eux-mêmes seront chefs un jour, je l'espère, dans leur propre maison. Et leur travail sera une partie de mon travail, cette transmission que je leur ai donnée et qui fonderont après leurs propres valeurs aussi.
1: Et vous les accompagnez pour que partout, dans les établissements où le nom est installé, où la marque est installée, ils puissent justement alors s'épanouir aussi dans leurs compétences, mais livrer votre signature.
2: Bien sûr, c'est exactement ça. Et souvent, quand les collaborateurs, parce qu'il y a toujours un retour de ces chefs à Valence, plusieurs fois par an, au Peak Lab, donc là, il y en a quelques-uns d'Asie qui vont arriver sous peu, en octobre. Et donc, on prépare très très bien les choses, en sachant exactement quel plat on va travailler, les aromatiques qui vont y être développées, et on construit ensemble ces plats. Et c'est vrai qu'ils repartent avec les plats finis. Donc pour eux, c'est énorme parce que gérer un restaurant au quotidien et en plus devoir penser au changement de carte, voilà, ils sont complètement guidés et c'est pas que la cuisine, ça reste aussi dans tous les domaines le cas. Donc on entoure vraiment beaucoup les équipes pour qu'ils aient ce soutien et qu'ils puissent se sentir épaulés dans le quotidien des restaurants.
1: Vous parlez de trame aromatique, quelle est-elle dans ce nouvel établissement qui ouvre ce soir à la Fondation Cartier ?
2: Alors, les trames aromatiques, bien sûr, elles sont toujours, pour moi, liées au séquençage. Alors là, c'est une forme, c'est très difficile de dévoiler comme ça, mais on va y aller.
1: Ce que vous pouvez nous dire.
2: Non, mais j'ai souhaité que les noms des plats soient des verbes d'action. Donc, pêcher à la palangre, plier la pâte. Donc, plier la pâte, bien sûr, c'est le berlingot, le plat un peu plus iconique de mon travail. Et là, il y a une volonté d'avoir ce berlingot qui va ressembler à nos voisins, qui sont le Louvre, donc assez qui a une forme pyramidale par excellence, mais avec un quadrillage. D'ailleurs, on l'a vu tout à l'heure défiler le quadrillage, voilà, du Louvre, des croisillons du Louvre, et puis un travail sur ce plat autour d'un poème. Enfin, on a voulu vraiment rendre ce moment pour nos clients très poétique et très lié à l'art contemporain, à la Fondation.
1: Le lieu l'imposait réellement. Maison Peak, ce groupe, est-ce que c'est pas un modèle lourd à porter ? Est-ce qu'il y a une idée ? Vous avez refusé des collaborations. Est-ce qu'aujourd'hui, dans le schéma actuel de consommation, de clientèle, est-ce qu'il faut rationaliser les adresses, cibler davantage ? Est-ce que la clientèle est toujours au rendez-vous ? Est-ce que, justement, est-ce que dans l'ère du temps, c'est devenu un peu plus compliqué ?
0: Ça a toujours été compliqué. Ça a toujours été compliqué. À chaque fois qu'on a pris des décisions, elles ont toujours été en tant que compliquées. Et finalement, se renouveler, ça permet de garder le lien, ça permet d'être toujours au niveau, ça permet d'encourager les équipes à nous accompagner. Bien sûr que la consommation évolue, bien sûr que les temps sont complexes. Notre mission, elle est de nous adapter sans se renier. On a la haute gastronomie qui est notre fer de lance. Mais derrière, on peut faire plein de choses. On a fait Utopique, justement, pour pouvoir proposer une autre offre. On a le bistrot André à Valence. Mm-hmm. On a un food truck. On a aussi, à une époque, Daily Peak qui nous a accompagnés sur des plats emportés. Mais malheureusement, le Covid a eu raison de nous. C'était un peu plus compliqué dans ces temps-là. Mais on a eu des échecs, on a eu des réussites. Et on a appris à chaque fois. Et finalement, on se rend compte qu'il n'y a jamais le bon moment pour lancer un nouveau projet. Finalement, c'est notre moment, c'est celui que l'on estime le plus pertinent. Et à chaque fois, c'est plutôt encourageant de voir que les clients sont au rendez-vous, ils sont demandeurs quand même d'une expérience. Notre rôle, il est juste de faire quelque chose, de créer quelque chose qui soit novateur. Voilà, on aime innover, on aime casser les codes aussi, mais tout en respectant ce qui a construit l'identité du groupe PIC et puis surtout l'ADN d'Anne-Sophie. Mais je crois que finalement, les crises, elles seront toujours là et les restaurants seront toujours là parce qu'on a besoin de moments comme ça aussi pour se retrouver et vivre de nouvelles choses.
2: C'est une bulle, un restaurant. C'est une petite bulle. Et puis, il faut rester audacieux et puis s'émerveiller, continuer à s'émerveiller, être curieux.
1: Je pense que ça peut être le mot de la fin. On a parlé d'amusement, on a parlé d'émerveillement. Et en fait, c'est la note positive pour terminer cette émission. Et sur ce beau projet, l'ouverture aujourd'hui au cœur de la Fondation Cartier pour l'art contemporain de cette nouvelle adresse. Le bar utopique, c'était il y a quelques jours. Et dans le même lieu, un nouveau chapitre, Anne-Sophie Pic, chef étoilée, on le répète, la plus étoilée au monde, David Sinapian, président de Pic Group, ce duo d'entrepreneurs et d'engagement. Merci d'avoir été dans Iconic Business, le luxe par BFM Business, une émission à retrouver en replay, en podcast dès à présent sur l'app BFM Business et toutes les plateformes.
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4: Mathieu, face à la menace russe qui s'intensifie en Europe, votre parti pris géopolitique sur l'enjeu crucial de l'approvisionnement en carburant pour les pays de l'OTAN?
5: Oui, car en cas de guerre contre la Russie, l'accès au carburant est un élément clé. Hein. Et savez-vous qu'en Europe, sous nos pieds, il y a une infrastructure militaire dont on parle peu, 10 000 km de pipeline qui quadrille 12 pays. C'est un immense réseau souterrain construit pendant la guerre froide pour acheminer du carburant aux forces de l'OTAN en Europe. Et ce réseau, il fonctionne toujours. Il est relié à des ports, des raffineries, d'immenses réservoirs de stockage, des bases aériennes, et il sert même tous les jours à l'économie civile. Il approvisionne notamment en kérosène de grands aéroports européens comme Francfort ou Schiphol. Bien entendu, en cas de guerre, tout est coupé pour le civil. Il approvisionnerait essentiellement l'armée. Donc ce réseau souterrain, il est très actif. Ce n'est pas un vestige de la guerre froide.
4: Ouais, le problème, c'est que ce réseau, il a été pensé pour une géographie qui n'est plus tout à fait la même aujourd'hui.
5: Oui, à l'époque, il a été conçu pour défendre l'Europe de l'Ouest contre l'Union soviétique. Et donc ce réseau d'oléoduc s'arrêtait en Allemagne. Mais avec l'effondrement du bloc, les frontières ont bougé et la ligne de front potentielle s'est déplacée de plusieurs centaines de kilomètres vers l'est de l'Europe. Désormais, les pays directement menacés, ce sont la Pologne, les Pays-Baltes, la Finlande et la Roumanie. Mais les pipelines, eux, n'ont pas suivi. Ils terminent toujours leur course en Allemagne pour finir le trajet vers l'est, obligés donc de transporter le carburant par camion-citerne ou par train. Ce qui pourrait saturer des routes déjà encombrées par le transport de troupes et de matériel en cas de guerre contre la Russie. Car il faut bien voir que les besoins en carburant sont colossaux. Une brigade blindée peut consommer 300 000 litres de carburant par jour. Les avions sont les plus gloutons en temps de guerre. Ils accaparent 85% du carburant militaire. Un général haut gradé de l'OTAN résumait le problème il y a quelques mois. Le carburant et les munitions sont probablement les deux éléments les plus critiques pour mener une opération, disait-il.
4: Et c'est précisément pour cela que l'OTAN vient de lancer un chantier colossal.
5: Oui, les alliés viennent de valider cet été 27 milliards d'euros d'investissement pour redessiner justement cette carte du carburant de l'OTAN et étendre ce réseau d'oléoducs vers l'est de l'Europe, vers la Pologne, les Pays-Baltes, mais aussi vers la Roumanie. Sauf qu'un pipeline, ça ne se construit pas en quelques mois. On parle de 20 à 25 ans pour réaliser l'extension du réseau souterrain. Ça veut dire que pendant des années encore, il faudra continuer à amener le carburant vers l'est de l'Europe par le rail ou la route.
4: Et surtout protéger toute cette chaîne.
5: Oui, ça fait clairement partie des chaînes critiques à protéger. L'OTAN se prépare hein, en novembre prochain. D'ailleurs, 5 pays testeront en Lituanie à Vilnius la résistance de leurs infrastructures énergétiques. Un haut gradé de l'OTAN a récemment alerté, en cas de guerre majeure, le réseau d'oléoduc pourrait ne pas suffire à ravitailler les troupes. L'OTAN veut aussi donc multiplier ses voies d'approvisionnement. La Turquie pousse ainsi en ce moment à un nouveau projet d'oléoduc jusqu'en Roumanie via la Bulgarie. L'objectif, c'est d'acheminer davantage de carburant aux forces de l'OTAN autour de la mer Noire, diversifier ses sources et répondre aux besoins du carburant. Ça, c'est un élément clé. C'est vraiment le nerf de la guerre.
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14: Bonjour à tous, soleil, chaleur au programme de cette journée de mardi, jusqu'à 33 degrés du côté de Perpignan, on le verra dans un instant. Ce matin déjà, c'est un temps sec et très ensoleillé qui vous accompagne alors qu'on a vraiment besoin de pluie. Et c'est vrai qu'on a quelques brouillards possibles vers la Bretagne, la Normandie ou encore le sud de l'Aquitaine. L'après-midi, ils vont rapidement se dissiper, ces brouillards localisés. Le ciel sera bleu pour tout le monde avec du vent, un vent de secteur nord-est, et Mistral et Tramontane. Soyez donc prudents dans ces 9 départements placés en alerte orange pour un risque élevé de feux de forêt. Vos températures pour ce matin, petite fraîcheur pour vous vers le nord-est avec 6 degrés seulement à Reims, 8 degrés du côté de Nancy, mais déjà 23 pour vous à Perpignan. Perpignan qui va garder la maximale l'après-midi avec jusqu'à 33 degrés. Il fera 30 degrés pour vous du côté de Toulouse, de Bordeaux, 27 degrés à Bourges, 26 degrés du côté de Dijon et 25 degrés à Paris.
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15: Bonjour à tous, il est 9h30 sur BFM Business. Les experts, ça commence et ils m'ont promis d'être pacifiques, pas comme hier. Pour ceux qui veulent réécouter en replay, ils seront calmes. Nos experts de ce matin, évidemment, on va parler de budget, évidemment, on va parler de dette. Emmanuel Macron est sur tous les fronts pour sécuriser, approvisionner et freiner l'envolée des prix des carburants. On attend des annonces du côté du gouvernement ce soir à partir de 17h. Mais que peut annoncer Roland Lescure, le ministre de l'économie et des finances, alors qu'on ne peut pas clairement budgétairement n'y toucher aux taxes ni toucher au prix. On va en parler avec nos invités dans un instant. On parle également de Donald Trump et sa cote de popularité. Où en est l'économie américaine? Il y a désormais des déclarations, notamment sur les questions d'inflation aux États-Unis qui commencent à être assez dynamiques. Est-ce que ça pourrait nécessiter un nouveau relèvement de taux plus tôt que prévu du côté de la Fed? On va en discuter dans un instant. Nos experts, je les présente. Christian Parizeau, bonjour, économiste bonjour. Et conseiller auprès de Aurel BGC. À côté de vous, Nathalie Janson, bonjour, professeur bonjour. D'économie à Neoma Business School et présidente du think tank Génération Libre. Et Olivier Garnier, bonjour, expert associé à l'Institut Montaigne. Olivier Garnier, comment vous regardez ces questions budgétaires, ces 54 milliards annoncés par le gouvernement d'économie, des annonces peut-être attendues cet après-midi, on comprend quand même qu'on est sur une ligne de crête. Est-ce que vous êtes comme Amélie Montchalin, inquiet d'une asphyxie financière potentielle de la France ?
16: Ben, clairement, il y a un risque d'asphyxie financière, c'est-à-dire que si on ne redresse pas la trajectoire budgétaire, dans ce cas-là, il y a un vrai problème, sachant qu'on a une dette qui grossit, des montants de refinancement qui sont importants, donc à ce stade. Alors, on sait que compte tenu du fait que le gouvernement n'a pas de majorité, on ne peut pas lui demander de faire d'importantes réformes, de faire des économies intelligentes. Ce qu'il faut au minimum, c'est en tout cas enrayer la hausse de la dette. Et je crois que plutôt que le chiffre de 54 milliards, ce qui sera plutôt important de regarder, c'est l'évolution des dépenses. Parce que ce chiffre de 54 milliards, c'est par rapport à un tendanciel, c'est toujours compliqué.
15: C'est avec la hausse de l'inflation, la hausse naturelle.
16: Après, ce qui sera important, c'est quelle est l'évolution, et notamment ce qu'on appelle les dépenses primaires, c'est-à-dire les dépenses hors intérêts. On sait que du côté de la défense, du côté des intérêts,
15: là,
16: il y a une forte hausse des dépenses. Donc, il faut que du côté des autres dépenses, on ait une stabilisation, voire une baisse en volume de ces autres dépenses, et c'est ça qu'il faudra suivre.
15: Mais vous dites, Olivier, on n'en est pas aux économies intelligentes, c'est-à-dire que là, on en est au coup de rabot bête et méchant.
16: Oui, tout à fait, parce que, mais ça, je crois qu'on ne peut pas accuser le gouvernement là-dessus, parce que sans majorité, il ne peut pas faire ce qui n'a pas été fait durant les 20 dernières années.
15: Donc c'est déjà ça, Nathalie Janson ?
17: Oui, tout à fait. En fait, le budget, c'est simplement de contenir, c'est-à-dire que par rapport aux prévisions de budgétaires, déjà cette année, on est à 5,4 finalement de déficit, on devait être à 5. Si on ne fait rien, donc effectivement, si on laisse l'évolution naturelle des dépenses, c'est-à-dire qu'en fait, naturellement, il y aura plus de retraités, il va y avoir plus de dépenses de santé, parce qu'on a une population vieillissante. Donc il y a plein de facteurs qui mène à une hausse naturelle des dépenses, si on ne les ralentit pas, eh bien, on atteindrait 6,5. Ce que fait le gouvernement aujourd'hui, c'est éviter qu'on aille à 6,5, puisqu'on s'était engagé à être à 5 cette année, qu'on n'a déjà pas tenu. Donc, il essaye simplement de faire en sorte qu'on arrive à peu près autour de 5 à l'issue de la prochaine année budgétaire. C'est tout ce qu'il fait. Donc, effectivement, on est très loin de la baisse des dépenses. On ne fait que contenir son évolution.
15: Selon les estimations, entre 12 et 18 milliards de baisses de dépenses là-dedans.
17: Donc, les baisses qui ont été notifiées à peu près claires, c'est effectivement l'État ne dépensera pas plus pour lui au niveau de son fonctionnement, sauf les seuls crédits qui augmenteraient, c'est effectivement la défense. Et on a aussi dans les dépenses qui réduiraient la question des retraites, ne sachant pas comment exactement ils vont faire, mais sur la table, il y avait les désindexations, l'abattement des 10%, enfin voilà, c'était encore ouvert. Mais en fait, il n'y a pas de baisse de dépenses en tant que telle, c'est-à-dire qu'on n'est pas allé limiter des dépenses à la baisse, parce qu'effectivement, comme il a été dit, il n'y aura pas de majorité. Bon, on peut se demander s'il y en aura une après les présidentielles aussi, hein, mais ça,
15: chaque problème en son temps. Mais Christian, ce chiffre de 54 milliards, il servait à quoi ? Il servait à calmer un peu les marchés ? Ça a fonctionné ? Ça a eu un petit effet ou pas ?
18: Non, ça n'a pas fonctionné pour la simple et bonne raison. C'est que derrière, ce n'est pas ce chiffre en lui-même qui n'a pas fonctionné. C'est la crédibilité du budget. C'est-à-dire que très clairement, dès qu'il a proposé 54 milliards, tout le monde s'est dit, mais la gauche ne va pas voter les 54 milliards, la droite ne va pas le voter, donc finalement, on ne va pas avoir de loi de finances.
15: Il peut dire 100 ou 1000,
18: Il peut dire ce qu'il veut, parce que le problème, c'est que s'il avait dit 54 milliards en disant, j'invente, ça, la gauche va le valider, bon, on disait, le budget va passer. Ça passait. Là, le problème, c'est une défiance parce qu'on craint qu'il n'y ait pas de loi de finances pour l'année prochaine. Mais un point important qu'il faut comprendre, c'est juste, on a l'avantage de l'obligataire, c'est qu'on a le temps. Je m'explique. Aujourd'hui, la maturité moyenne sur la dette française, c'est 8 ans et 5 ans. Et 5 mois. 8 ans et 5 mois. Ça veut dire qu'aujourd'hui, on a un taux d'intérêt sur notre dette qui est de 2,30. Sauf qu'à chaque fois qu'on a une obligation qui arrive à maturité, on la remplace par une obligation qui coûte 4,50.
15: Donc ça, c'est tout ce qu'on a à taux zéro, plus
18: donc ça veut dire
15: qu'aujourd'hui,
18: on a le temps de réformer. C'est le problème, c'est que si on ne le fait pas maintenant, on aura à le faire. Pourquoi ? Parce qu'aujourd'hui, on dépense à peu près en intérêt 2,3% de notre PIB. Si on devait refinancer nos stocks de dette, si au bout de 8 ans, on l'a refinancé à 4,50, on passerait à 5,6. Donc c'est là où on n'aura plus de flexibilité budgétaire.
2: Mais
18: donc,
2: on en a encore.
18: On a le temps. Donc les gens qui vous disent c'est pas grave, bah ils vous disent pourquoi ? Parce qu'ils font la photo aujourd'hui et ils vous disent bah oui, aujourd'hui on est à 2,30. Bon, on se refinance, mais c'est à la marge. L'État français a fait 85% de son programme de financement cette année. Donc finalement, même si les taux vont à 7 d'ici à fin d'année, on n'est pas en problème de défaut de paiement.
2: Et puis quand on est maire, on trouve.
18: Voilà, il reste que 15%. Tant qu'on nous prête pour ces 15%, même si on les fait à 7%, c'est tout petit. C'est un poids tout petit, ça ne va pas nous mettre à la rue. Donc on a le temps de se réformer. Le problème, c'est que plus on se rapproche de cette barre des 8 ans, et si on continue à se refinancer à 4,50, eh ben, je peux vous dire qu'on va pleurer dans 8 ans si on n'a rien fait. Parce que là, on sera sur une restructuration. Peut-être pas de dette, mais en tout cas pour les Français, ça ne sera pas la problématique, ça ne sera pas d'indexer les retraites sur l'inflation, ça sera de baisser les retraites de X% pour payer les intérêts.
17: Et comme la, donc, comme la Grèce a dû faire.
18: Et donc, ce qu'il faut bien comprendre, c'est qu'aujourd'hui, on est encore dans un temps relativement stable. On n'est pas sur un défaut de paiement de l'État français, on est d'accord, mais on est sur une augmentation du risque France qui se paye sur les marchés et on a en gros 8 ans pour se redresser dans nos finances publiques.
2: Mais vous me dites, Christian, la gauche ne va pas le voter. Peut-être que l'objectif, Olivier, c'est de ne pas le faire voter, c'est de passer par ordonnance en janvier et puis c'est la copie initiale et puis c'est les 54 milliards finalement. C'est peut-être pas...
18: Ça peut être politique, mais derrière, c'est une question de crédibilité du gouvernement. On peut comprendre, il y a une manœuvre politique, il dit 54, s'il n'en fait que 30, il sera peut-être content, lui, politiquement, et ça se fera peut-être, mais le gros problème aujourd'hui aux yeux des marchés, c'est est-ce qu'on aura une loi de finances pour l'année prochaine ? En attendant les présidentielles, le marché n'est pas dupe, hein, il sait que derrière, ça sera ajusté en fonction des résultats présidentiels, mais le marché regarde aujourd'hui, est-ce qu'il y a un risque ou pas de budget ? Et là, pour l'instant, on est quand même dans le flou total.
2: Olivier ?
16: Non, la question qui se pose, je pense, pour les différents partis politiques, chacun se dit, c'est peut-être moi qui sera aux affaires après les élections.
2: Il vaudrait mieux que les autres d'avant le fassent.
16: Est-ce qu'il vaut mieux qu'il y ait eu un peu, et c'est la position de certains, de dire peut-être un budget.
2: Ça, c'est le RN.
16: Après que je peux, éventuellement, avec une loi de finances rectificative, modifier plutôt que pas de budget, où là, ça peut être beaucoup plus compliqué. Et en plus, c'est là où je vais avoir aussi, dès mon arrivée, des mesures beaucoup plus douloureuses
2: à prendre. Vous devez taper deux budgets quand vous arrivez.
16: En plus, arriver s'il y a une situation tendue sur les marchés en matière de financement, c'est pas très confortable. Donc, je pense que c'est un peu l'arbitrage qui va devoir se faire. Les partis vont raisonner de cette manière-là.
2: Mais n'importe qui arrive quand même au pouvoir au printemps prochain a quand même les mains un peu liées.
16: C'est clairement.
2: Celui qui arrive ne pourra pas annoncer des hausses de dépenses comme ça le lendemain
16: clairement,
2: de son arrivée.
16: D'autant plus qu'on sait que pendant les campagnes électorales, il y a pas mal de promesses. Donc, il sera difficile de tenir les promesses. C'est pour ça qu'il faudrait autant que possible que les promesses soient raisonnables.
2: Vous êtes inquiet, vous, Olivier, de l'augmentation des taux ? Vous dites, comme Christian, on a quand même un peu de temps.
16: Je crois qu'il ne faut pas... Alors, je suis tout à fait d'accord avec ce qu'a dit Christian, mais je crois qu'on a moins de temps que les 8 ans. Parce que quand on regarde un peu les difficultés que rencontrent les pays, ce n'est pas finalement c'est pas de ne pas pouvoir payer les intérêts. C'est tout simplement, il y a un moment où les marchés se ferment. C'est ce qu'on a vu au moment des crises de la dette il y a une quinzaine d'années. C'est que dans ce cas-là, le marché ne veut plus prêter, ou alors très difficilement. Et ça c'est pas uniquement parce que le marché
2: il regarde
16: pas seulement quel est le niveau des intérêts aujourd'hui, mais quelle est la dynamique de la dette. Si on voit qu'on est dans une situation incontrôlable, surtout quand vous êtes dans la zone euro, c'est assez facile d'aller sur d'autres émetteurs souverains. À la limite, vous êtes au Royaume-Uni, vous êtes un fonds de pension qui a un passif en sterling. Dans ce cas-là, vous n'avez pas d'alternative.
2: Vous êtes un peu coincé.
16: Alors que là, en plus, l'Allemagne se met à émettre. Avant, il y avait une rareté du Bund. Aujourd'hui, l'Allemagne émet plus. Donc, vous avez de ce côté-là une alternative. Et puis, même du côté des pays qu'on appelait autrefois les périphériques, ceux-là, si j'étais un fonds de pension japonais, j'hésitais à aller sur l'Italie ou sur l'Espagne. Aujourd'hui, par rapport à la France, je me pose des questions. Donc, il y a aussi des alternatives.
2: Donc, il peut y avoir des mouvements de réallocation de portefeuille.
16: En tout cas, ou plus difficile. Et donc, c'est ça aussi qu'il faut prendre en compte, surtout qu'on a des montants qui sont assez colossaux.
18: Un petit élément technique, l'État français pourra toujours se refinancer. Il suffira qu'il aille sur la partie courte de la courbe des taux. S'il se refinance, tout le monde prêtera encore à l'État français à 3 mois, 6 mois, 9 mois.
2: Donc vous n'inquiétez pas.
18: C'est ce que font les Américains.
2: C'est pas très simple.
18: C'est pas forcément la meilleure chose à faire, mais je dis juste, c'est pas seulement ce problème-là. Le gros problème, c'est un problème... Alors, quand je disais 8 ans, je dis pas qu'on va attendre 8 ans, mais c'est surtout que plus on attend, plus les efforts efforts seront importants et seront violents.
17: C'est un problème de prix plus qu'un problème
18: c'est plus
17: de
18: ça,
17: liquidité.
18: C'est qu'à un moment donné, plus si pendant 3 ans vous faites rien, ça veut dire que grosso modo vous continuez à vous refinancer, la chose s'aggrave et donc l'État, les marchés demandent une prime supérieure, ça augmente le coût et les efforts seront encore plus importants. Là, on a 8 ans pour faire des réformes qui soient pas trop coûteuses pour l'économie et ça c'est important.
17: Oui, et là par exemple vous mentionniez est-ce qu'effectivement il y a l'appétence des marchés pour les titres français. Effectivement aujourd'hui il y a toujours la même appétence quand on regarde le nombre de fois que l'émission est demandée.
15: C'est toujours sur souscrit.
17: Voilà, c'est sur souscrit. En fait la seule différence c'est qu'en fait l'État français a dû augmenter son taux pour maintenir ce même taux de demande. En fait, voilà, on le voit, c'est comme ça qu'on voit qu'effectivement, il y a concurrence voilà, avec d'autres, qu'il y a des arbitrages. L'État français peut toujours émettre autant, il est toujours autant demandé, mais on lui demande de donner un peu plus de rendement pour avoir ce même niveau.
15: Mais Nathalie Christian disait qu'il faut faire des économies qui ne sont pas trop dommageables à l'économie. C'est-à-dire que là, c'est un savant mélange entre qu'est-ce que je baisse et à quel moment je bloque un peu la machine. Quoi.
17: Alors, pour ce qui est des réformes et des baisses de dépenses publiques, il y a eu quand même pas mal de travaux académiques, donc notamment Alesina, qui a fait beaucoup de travaux sur les pays qui ont baissé la dépense publique pour un mieux aller après. Puisqu'effectivement, vous avez... Le problème de la dépense publique, c'est qu'à un moment donné, vous êtes dans un scénario d'étouffement. C'est-à-dire qu'en fait, à force d'avoir de la dépense publique, vous allez contrôler davantage votre économie. Enfin, on en a plein d'exemples aujourd'hui, hein, avec par exemple de la fiscalité qui ne rend pas autant parce qu'en fait, vous tarissez la source sur laquelle vous taxez, c'est-à-dire qu'en fait, vous réduisez la base fiscale sur laquelle vous taxez, donc en fait, ça ne rend pas suffisamment à l'État, et donc de toute façon, ça ne sert pas à grand-chose.
15: C'est la courbe de l'affaire toujours.
17: Voilà, quoi. Exactement. Donc vous avez ça d'un côté, et puis d'un autre côté, vous avez des dépenses de plus en plus contraintes, où vous allez vraiment identifier des personnes, vous allez en fait enfermer à chaque fois et contrôler davantage les personnes que vous voulez protéger, donc vous allez rendre plus difficile l'accès à la protection, et donc tout ça conduit en fait à un étouffement de l'économie. Donc en fait, si vous voulez arriver vers un mieux, il faut diminuer la dépense publique pour en fait faire en sorte que l'économie soit libérée. Donc c'est pour ça qu'on dit qu'il faut baisser la fiscalité, puisque ce serait ou la rendre en tout cas plus transparente, puisque un des problèmes qu'on a en France, c'est qu'en fait on a une fiscalité tellement agruyère qu'en fait on s'y perd. C'est les fameux j'ai des subventions d'un côté, mais j'ai une fiscalité ouverte. Bon, Génération Libre a d'ailleurs publié un rapport sur le double effacement, et c'est cette idée qu'en fait on enlève les subventions, mais on enlève aussi du côté de la fiscalité pour pouvoir retrouver de la simplification, en fait, et une plus grande transparence dans la lecture de ce qu'est la fiscalité. Et c'est beaucoup plus simple pour les entreprises, puisqu'en fait, elles savent à quoi s'attendre.
15: Olivier ?
16: Non, il faut clairement dire que, de toute façon, un ajustement des finances publiques, ça sera douloureux au départ. Après, on voit, si on prend l'exemple de pays comme le Portugal... qui ont fait un plan important. Bon, les premières années ont été très douloureuses. Mais aujourd'hui, le Portugal a retrouvé une forte croissance, une économie dynamique, une situation budgétaire assainie. Et donc, il faut comparer. En plus, il ne faut pas raisonner dans l'absolu. Il ne faut pas se dire, il faut raisonner. Si on ne fait rien, qu'est-ce qui se passe ? Et comparer les deux sentiers. Mais il ne faut pas cacher, bien sûr, que les premières années, bien sûr, ça sera...
15: Mais donc, ça veut dire baisser la consommation, ça veut dire...
16: Oui, tout à fait.
15: Parce que dans la dépense publique...
16: Non, mais ça, il ne faut pas le cacher. Mais ça ne veut pas dire aussi, si on ne fait rien, il ne faut pas croire que la consommation ira bien. Parce que, de toute façon, c'est ce qu'on voit aujourd'hui. Dans ce cas-là, tout le monde, il y a un problème de confiance, tout le monde attend. Donc, c'est pour ça que je disais, il ne faut pas... comparer par rapport à une situation idéale, c'est douloureux. Après, il faut comparer aussi par rapport à la situation si on ne fait rien. Et en tout cas, sur le moyen terme, ça sera clairement une meilleure position.
15: Mais j'entends, Christian, que vous êtes plutôt sur la ligne Éric Heyer d'hier, même si c'était une ligne un petit peu virulente, de dire qu'il ne faut pas faire des efforts trop virulents.
18: Oui, c'est ce que nous a appris la Grèce. D'ailleurs, c'est l'enseignement qu'on a eu. Même le Portugal, il y a quand même des gens qui sont parvenus à leur niveau de vie qu'ils avaient avant les efforts budgétaires qui ont été faits. Donc le coût économique, il faut l'étaler dans le temps. Et c'est ça qui est important. Mais ça ne veut pas dire qu'il faut être constant et l'étaler dans le temps. Et ça, c'est pour ça que ça pose problème avec les politiques, parce que c'est très dur de parler de rationalisation de la dépense sur plusieurs mandats. Mais ça, c'est un élément important, parce que le gros problème, c'est que si c'est les marchés qui nous l'imposent, si c'est après, on est obligé de faire appel au FMI ou à la BCE, mais ce sera plutôt via la BCE, etc. Là, on va nous exiger des efforts qui seront beaucoup plus drastiques, beaucoup plus violents. Donc le mieux, c'est de le faire progressivement et de gérer les choses. chose parce que ça limite le coût économique. Parce que globalement, ce qu'il faut bien comprendre, c'est qu'il y a des entreprises qui dépendent totalement de la dépense publique. Donc du jour que vous réduisez la dépense publique, vous mettez en faillite ces entreprises, ça pèse sur l'emploi et ça pèse derrière sur la consommation. Donc ce qu'il faut éviter, c'est un cercle vicieux. Donc on peut pas du jour au lendemain passer de taux de prélèvement record à des taux très très bas comme ça sans que ça ait un impact récessif sur l'économie. Parce que derrière, on a une dépendance à la dépense publique. Donc faut le faire progressivement. Et ça, faut être crédible sur le chemin. Mais même les marchés obligataires seront plus sensibles à ça. Parce que moi, si je vous prête à 10 ans et que je vous dis que la France va casser son économie pour rééquilibrer ses comptes, on va dire oui, mais les rentrées fiscales vont baisser plus vite que la réduction de vos dépenses et le déficit ne va pas se réduire. Donc le marché obligataire va me dire non, je suis en risque. À l'inverse, si vous ne faites rien, bah, vous savez que vous allez dans le mur. Donc il faut vraiment être crédible sur un plan sur plusieurs années. Ou alors, vous êtes comme en Angleterre, sous surveillance des marchés obligataires, et dès que le Premier ministre annonce quelque chose qui n'est pas financé, tout ça, on voit les taux longs anglais exploser. Alors, je sais qu'on est dans la zone euro, on est un peu différent dans les mécanismes, mais on voit qu'il est obligé de revenir en arrière et de dire « oui, mais je vais le financer ». Donc, derrière, il y a un contrôle des marchés permanent qui leur impose cette voie-là. Mais c'est la meilleure solution, parce que la Grèce nous a montré que couper et y aller à la hache, drastiquement, et d'ailleurs, je dirais juste une chose, rappelez-vous monsieur Trump qui nous a promis une coupe à la hache dans les dépenses publiques, qu'il allait licencier tous les fonctionnaires inutiles et tout ça. On avait même un service spécial là-dessus et ils sont très vite aperçus, même aux États-Unis, alors qu'ils ont la flexibilité sur les effectifs, qu'on ne peut pas y aller à la hache, on ne peut pas faire ça n'importe comment et que derrière, ça a des coûts aussi pour l'État si on y va trop vite. Donc, il faut être raisonnable, il faut avoir une vision de long terme et c'est vrai que le gros problème, c'est que ça ne correspond pas forcément au cycle politique.
15: Et si on ne peut pas, Nathalie, toucher aux dépenses publiques de manière à la hache, comme dit Christian, ça reste travailler plus. Est-ce que c'est pas ça la réforme qui est pas trop douloureuse?
17: Oui, sans aucun doute. En fait, c'est l'incitation à vouloir, enfin, que tous ceux qui peuvent travailler ou en tout cas qui ont envie de travailler davantage puissent le faire, puisque en effet aujourd'hui on a quand même plusieurs pièges dans la fiscalité, les allègements, enfin l'espèce de combo horrible de en même temps on taxe, mais en même temps on va alléger les cotisations. Donc, on peut faire allusion effectivement à cette fameuse smicardisation de l'économie, puisqu'effectivement, par exemple là sur cette poche là, on se retrouve dans des populations qui sont peut-être pas incités à davantage travailler parce qu'en fait leur travail n'est pas reconnu. Donc n'est pas valorisé, c'est pas une histoire.
15: Il n'est pas assez
17: valorisé et reconnu. Puisqu'effectivement, si on s'aperçoit que coincé entre le SMIC et les allègements de charges, en fait, cette SMIC qui conduit donc à ce qu'en fait les salariés ne soient plus payés en fonction de leur performance. En fait, c'est ça, hein, c'est-à-dire que vous travaillez, mais vous n'êtes pas...
15: C'est ceux qui sont entre 2008 et 2002.
17: Exactement. 2003, donc en fait, eux, à chaque fois, quel que soit l'effort qu'ils vont fournir, finalement, ils ne vont pas pouvoir être reconnus par une valorisation de leur performance. Donc eux, effectivement, ils sont frustrés puisqu'ils ne sont pas reconnus. Donc à moins d'avoir des mobilités au sein de l'entreprise, qui peut être un des seuls moyens d'échapper effectivement à cette... à bas salaire, mais c'est pas partout le cas, eh bien, en fait, vous pouvez effectivement vous retrouver dans une espèce d'ennui et de non-motivation. Donc, effectivement, il faut essayer de trouver un moyen. Donc là, effectivement, avec, par exemple, on pourrait imaginer, on a un rapport qui va sortir là-dessus, de pouvoir redonner, effectivement, cette capacité à avoir un salaire plus élevé si on arrive, effectivement, à moduler ces allègements de charges pour faire en sorte que l'entreprise puisse à nouveau pouvoir augmenter les salariés. Donc, effectivement, on a cet axe-là sur les emplois non qualifiés, mais on pense évidemment aussi aux seniors, puisque c'est pareil, on sait bien qu'on a un taux d'emploi des seniors inférieur à beaucoup de pays, et compte tenu de l'évolution démographique et de la santé aussi. Aujourd'hui, on vieillit quand même beaucoup mieux qu'on ne vieillissait avant. Il faudrait effectivement encourager les seniors qui ont envie de continuer à travailler, et il y en a.
15: Olivier Garnier, le problème, c'est que si vous allégez les charges, vous créez quand même un trou qu'il faut remplir. C'est-à-dire qu'à un moment donné, il faut financer le modèle social. Et c'est ce qu'on reproche à toute la politique de l'offre d'Emmanuel Macron, c'est d'avoir allégé les charges, mais d'avoir transféré en fait un déficit sur la Sécu avec un trou qui est toujours béant. Comment on fait pour...
16: Là, par exemple, sur le sujet des allègements de charges bas salaire, il faut se souvenir pourquoi ça a été créé. On a commencé au milieu des années 90. Ça a été créé parce qu'on avait un chômage massif chez les non qualifiés et on a un salaire minimum qui est relativement élevé quand on compare par rapport au salaire moyen et surtout si on compare par rapport à nos voisins. Le salaire minimum est plutôt élevé par rapport aux autres salaires. Donc, comme pour des raisons qu'on peut, après, dont on peut débattre,
1: pour
16: pas
1: chômage,
16: vouloir toucher au salaire minimum, on a créé les allègements de charges. Mais il ne faut pas oublier, aujourd'hui, il y a tout un débat de dire où il faudrait faire des allègements de charges plus hauts, et non pas seulement sur les bas salaires, que les allègements de charges, leur raison d'être, c'est le fait qu'il y a un salaire minimum.
1: Exactement.
16: Et qu'on ne veut pas toucher à l'évolution, au mécanisme d'indexation du salaire minimum. C'est ça le sujet.
1: Le fond du sujet,
16: et c'est pour ça que et ces allègements de charges ont eu une grande efficacité en termes de taux d'emploi. Aujourd'hui, est au plus haut niveau depuis
1: le chômage n'est plus une préoccupation des Français.
16: On n'a plus le sujet que l'on avait sur les non-qualifiés, mais avec un coût, puisqu'on a un coût qui était au départ de 20 milliards, maintenant on est à 80 milliards de coûts des allègements de charges. Mais, et ça crée, alors effectivement, ça crée aussi une trappe à bas salaire, parce que ça fait des taux marginaux, mais... Alors, on peut essayer de faire un peu de la cuisine pour essayer de lisser ça. Il y a eu un rapport tout à fait intéressant de Bozio et Vasmer sur le sujet. Mais il faut toujours garder en tête, et souvent il y a des faux débats de dire il faudrait ne pas mettre ça que sur les bas salaires. C'est pas oublié, c'est notre sujet, c'est le salaire minimum.
17: En fait, on a transféré un problème vers un autre. C'est-à-dire qu'on avait un...
1: Mais sans trouver le financement, quoi.
17: Non, enfin là, ce qui a été décrit, c'est ça, c'est-à-dire qu'on avait un problème à la base qui était le SMIC trop élevé, donc on a résolu en allégeant les charges, mais du coup on crée de la frustration puisqu'aujourd'hui on a la smicardisation, ce qui veut dire que les gens qui bénéficient de cette entrée sur le marché du travail se retrouvent aussi aujourd'hui aussi frustrés et non reconnus parce qu'en ils sont bloqués dans cette
16: Le mot smicardisation souvent est employé à toutes les sauces parce que par exemple lorsqu'on a eu en phase d'inflation, le salaire minimum qui augmentait plus vite que les hauts salaires, on a dit qu'il y a de la smicardisation parce qu'il y a plus de gens payés au SMIC. Mais ça ne veut pas dire que ces gens-là étaient en moins bonne position, hein, parce que c'est toujours pareil. C'est parce que le SMIC évoluait plus vite et en plus, ça a augmenté le coût des allègements de charges. Et là, les entreprises n'étaient pas tout à fait de bonne foi lorsqu'elles disaient « Mais tiens, on va nous raboter », parce qu'on disait finalement « On va raboter pour compenser cet effet indexation ». Ça ne veut pas dire qu'elles avaient moins d'allègements de charges, mais c'est le fait que les salaires, les autres salaires augmentaient moins vite. En plus, souvent, les minima de branche, eux, ne sont pas révisés. Donc, il y a plus de gens qui passent au niveau. Mais il faut bien avoir en tête les différents éléments. Smicardisation ne veut pas dire nécessairement que les gens sont moins bien lotis.
1: Est-ce que, du coup, le pari, c'était quand même de dire il y aura plus de gens qui travaillent. Donc, à la fin, on s'y retrouvera financièrement. Non, c'était pas ça l'objectif.
17: Il y a effectivement plus de gens qui travaillent, mais aujourd'hui, ça génère d'autres problèmes. Donc, puisqu'il y a une espèce de fonctionnalisation de cette population qui est proche du SMIC, bah, effectivement, elle a une frustration au travail par rapport à d'autres. Et effectivement, c'est aussi des pistes qui pourraient être étudiées plus sérieusement. C'est effectivement de voir ce qui se passe dans d'autres pays, et notamment ceux qui, comme en Allemagne, où le SMIC est plutôt au niveau de la branche. Voilà. Ouais. Et parce qu'on voit bien que c'est quand même un problème d'avoir un SMIC tout court. Voilà.
18: Et je pense le fond du problème, c'est que votre travail doit correspondre à la richesse que vous créez. On va rester basique. Oui. Donc, c'est bien de vouloir aider des gens à dire oui, mais leur travail ne leur permet pas de vivre et il faut les aider. Mais ce n'est pas en jouant sur les salaires. Moi, je pense qu'il faudrait mieux qu'on aille Vous ne faites pas de salaire minimum. Vous permettez aux entreprises de payer. Donc, les gens, ils viennent ou pas. Hein. Si vous me payez 100 euros, je ne vais peut-être pas venir par mois parce que je vais dire que c'est n'importe quoi.
1: Donc, flexibilité totale.
18: Donc, on fait une vraie prime. Et derrière, l'État joue son rôle en faisant un impôt négatif.
17: Oui, c'est ça la vraie réforme.
18: Si vous avez travaillé 39 heures ou 35 heures par semaine sur un ensemble de temps, c'est ce qui a déjà été mis en place. À ce moment-là, l'État vous offre un complément. Parce que votre travail n'est pas assez productif ou ne génère pas suffisamment de valeur.
1: C'est un SMIC inversé, quoi.
18: Mais ça évite... Après tout cet effet-là, ça vous incite déjà à travailler, parce que vous n'avez pas d'aide si vous ne travaillez pas, et ça évite de déformer le message qu'envoie le salaire. Alors, je ne vous dis pas qu'on va faire comme en Angleterre, les zéro niveau, et puis on fera des contrats de travail à zéro heure, etc. On peut faire quelque chose qui limite un peu, qui borne. Mais le gros problème aujourd'hui, c'est que le niveau du SMIC est trop élevé. Donc, il ne faut pas déformer le message qu'envoie votre salaire. Par contre, on peut compenser ça, mais il faut le compenser après. Et là, on évitera des effets d'éviction. Mais là, on a fait une usine à gaz, comme on sait faire en France. Et du coup, pour corriger ça, on met une autre chose et puis on fait ça et on s'amuse à la fin qu'on enlève le message envoyé qui est votre salaire qui doit... Et après, moi, ce qui me fait hurler, c'est quand j'entends les politiques dire « c'est à l'État de vous donner du pouvoir d'achat », Non, parce que si vous baissez les cotisations sociales pour donner plus de pouvoir d'achat aux salariés, peut-être, mais ça ne donnera rien dans la dynamique. Parce que demain, je vais revenir vous voir en disant mon salaire ne monte pas. Votre salaire augmentera que si vous montez en valeur ajoutée, que si la France produit des semi-conducteurs au lieu de produire du textile, dans des secteurs où il y a des fortes valeurs ajoutées, là, oui, vous allez pouvoir monter les salaires.
2: Et vous obligez certains secteurs à augmenter les salaires, comme ça. Pour des questions d'attractivité.
18: Oui,
2: quoi.
18: À ce moment-là, il y aura un équilibre sur le marché. Si vous êtes... C'est un secteur qui crée de la valeur ajoutée, qui est, par exemple, qui est aujourd'hui un secteur qui est dans la cybersécurité où vous avez besoin de gens très qualifiés. Vous n'hésiterez pas. De toute façon, vous en avez besoin. Vous avez un retour sur investissement quand vous embauchez quelqu'un et vous le payerez bien parce que, de toute façon, pour l'attirer, il faudra bien le payer. Et donc, il va falloir à un moment rééquilibrer tout ça. Le problème, c'est qu'aujourd'hui, on envoie un faux prix aux gens en disant que entre guillemets, je vais me faire peut-être tuer par cela, mais je dis pas ça, c'est pas un jugement de valeur. On surpaye certaines personnes en mettant du coup, les entreprises ne vous embauchent que si derrière elles ont la subvention, mais c'est pas là où il faut mettre la subvention. C'est plutôt avoir un vrai prix de votre travail et vous subventionnez vous derrière. Pour éviter que vous soyez dans la misère en travaillant.
17: Nathalie, c'est pas normal. Oui, c'est ça la vraie réforme à mener. De toute façon, la vraie réforme, c'est d'aller sur un vrai prix du travail, parce que tout prix déformé, effectivement, va en fait mal orienter les ressources. Si on vous dit qu'effectivement, avec un travail peu qualifié, vous êtes au SMIC, effectivement, vous vous dites, au moins j'ai le SMIC. Si effectivement le prix du travail reflète vraiment la contribution du salarié à l'entreprise, effectivement, certains travaux seront mal payés, mais comme en effet vous avez ensuite, vous recevez de l'État un crédit d'impôt pour effectivement compenser ce niveau de salaire trop bas, et vous avez quand même l'incitation à travailler et l'État est quand même là pour jouer son rôle d'amortisseur social. Et ça, c'est quand même bien mieux parce que la vérité des prix est là. Et ça, c'est très important pour les entreprises.
16: Olivier, peut-être deux remarques là-dessus.
2: Une pause.
16: Première remarque, même avec un système d'impôt négatif, vous aurez l'incitation au travail, mais vous aurez toujours le problème de fait que c'est un peu de trappe à bas salaire puisque vous aurez... De toute façon, dans ce cas-là, si vous travaillez plus ou si vous êtes mieux payé, vous allez moins recevoir d'aide et donc il y aura une imposition, il y aura exactement le même phénomène que pour les allègements de charges. Les allègements de charges, finalement, c'est assez proche d'un impôt négatif.
17: Non, parce que le prix du travail n'est pas le bon.
16: Non, le prix du travail, mais du point de vue du salarié,
17: il peut y avoir des arbitrages.
16: L'effet au marginal. Et ma deuxième remarque, c'est juste qu'on va beaucoup entendre, je pense, pendant la campagne, c'est de dire, finalement, si on avait le taux d'emploi de l'Allemagne, on n'aurait pas de problème de finances publiques.
2: Vous n'êtes pas d'accord avec ça ?
16: C'est assez simpliste dans la mesure où, pour faire monter notre taux d'emploi, on voit que c'est coûteux. Ça coûte les allègements de charges sur les bas salaires, l'apprentissage, toutes les mesures qui nous ont permis d'avoir une hausse du taux d'emploi, ça a un coût, surtout les premières années. Donc, on ne peut pas dire que c'est sans coût et que c'est uniquement un rapport. Et deuxièmement aussi, ce qu'on voit aussi, c'est qu'en gros, quand vous augmentez le taux d'emploi d'un point, ça ne veut pas dire que vous allez augmenter à concurrence, finalement, le PIB par habitant, parce que, tout simplement, les gens qui vont rentrer sur le marché du travail, et ça, c'est très bien, mais ils vont être sur des emplois moins productifs. Et donc, il y a un effet, en gros, l'effet en termes de productivité, il est moitié moindre, ce que montrent toutes les études. Donc, vous n'avez pas non plus le même gain en termes de richesse produite, parce que, alors c'est mieux, parce que si c'est des gens qui produisaient zéro,
2: mais on sera
16: mieux,
2: pas au niveau de l'Allemagne en quelques mois.
16: Ils produiront moins que la moyenne, donc il faut se méfier un peu de ces raisonnements un peu simplistes.
2: Christian Parizeau, Nathalie Janson, Olivier Garnier, vous ne bougez pas, on revient dans un instant.
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0: vous le Kevin Warsh actuel?
1: Alors, ce qui est intéressant, c'est que Kevin Warsh, justement, se réfère beaucoup à Alan Greenspan. Oui. Mais pas forcément pour les bonnes raisons. Parce que ce qu'on oublie, alors souvent, Greenspan, on se rappelle de lui en disant « si vous m'avez compris, c'est que je me suis mal exprimé ». Alors qu'en fait, c'est sous Greenspan que la Fed est devenue plus transparente. Il faut se souvenir qu'au début des années 90 encore, la Fed, quand elle montait ses taux, quand elle les baissait, elle n'annonçait pas ce qu'elle faisait. Mm. C'était le métier de ce qu'on appelait les Fed Watchers. Mm. C'était après de regarder ce qui se passait sur le marché monétaire et de voir si la Fed était en train de retirer ou d'injecter de la liquidité.
0: Ah oui, donc il n'y avait même pas de communiqué, rien.
1: Donc il
0: n'y
1: avait même pas de communiqué, on ne disait pas, on a augmenté les taux de 25 points de base. Et c'est sous Greenspan. Okay. Il faut d'ailleurs, il y avait eu au moment de la première hausse des taux, là, en 93-94, où les taux étaient restés à l'époque à 3%. Pendant longtemps, on disait, là, c'est un peu le floor. La première hausse de taux avait provoqué un mini-crack obligataire là, en février 1994 parce que, justement, les marchés manquaient un peu d'indications sur ce qu'allait se passer. Et au fur et à mesure, c'est sous Greenspan que la Fed est devenue plus transparente.
0: Donc, du coup, Kevin Warsh qui dit, alors, du coup, lui aussi, oui, si vous n'avez pas bien compris,
1: Kevin Warsh,
0: c'est
1: aujourd'hui,
0: normal.
1: Effectivement, ce que l'on voit, c'est que là, notamment... lors du dernier conseil de politique monétaire. Là, il a continué à dire « Moi, je ne fais pas de forward guidance ». En même temps, heureusement qu'il y avait les dots qu'il a dénoncés et que ses collègues continuent de remplir parce que ça a donné une indication au marché. Sinon, on aurait pu imaginer sans... avec le type de communication un peu celle que j'appelais un peu du début des années 90, où là, les marchés auraient pu être complètement dans le brouillard et se dire, mais peut-être surtout qu'il a dit en même temps, il y a des conditions financières qui restent accommodantes, ce qui veut dire qu'on a encore besoin de monter les taux. Là, il y aurait pu avoir un peu d'overshooting sur les taux d'intérêt. Là, les dots ont plutôt aidé, même si il n'est pas du tout partisan. Donc, il y a un peu de contradiction pour le moment dans la stratégie.
0: Christian, vous le lisez comment, le Kevin Warsh ?
2: Oui, non, le problème, c'est que c'est un monétariste pour moi et qui veut véritablement révolutionner la communication de la Banque centrale.
0: Alors, ça veut dire quoi, être un monétariste ?
2: Totalement.
0: Non, non.
2: Il n'y a pas tort totalement.
0: Il y a un désaccord
2: sur un point. Alors, juste finir sur un point, il n'a pas totalement tort. Il dit, voilà, si on donne trop d'indications au marché, les marchés vont s'ajuster à ce que l'on dit. Et comme la Banque centrale, quand elle prend sa décision, elle regarde ce que disent les marchés, finalement, on tourne en rond et on s'auto-alimente. Le gros problème, c'est que mettez-vous à la place d'un gérant obligataire, c'est très intéressant de savoir que la Banque Centrale Américaine a une forte probabilité de monter ses taux avant la fin de l'année. Donc, vous faites vos prévisions, vous savez à peu près où vont les taux d'intérêt et c'est un vrai élément de stabilité. Si demain, et c'est ce que commençait à nous dire à l'origine Kevin Warsh, je ne vous dis pas ma fonction de réaction, donc vous ne savez pas comment je vais réagir. Je ne vous donne pas, même pas les indicateurs que je vais prendre en compte. Donc, vous ne savez même pas qu'est-ce qui rentre dans sa fonction de réaction. Parce que la Banque Centrale Européenne, on sait les indicateurs que regarde Madame Lagarde et ses camarades. Et donc, on sait à peu près ce qu'ils vont faire, quoi qu'il arrive, parce qu'on suit les mêmes indicateurs. Là, lui, il ne veut même pas nous donner ses indicateurs. Et donc, si derrière, il veut même supprimer les conférences de presse et pouvoir être libre de faire tout ce qu'il veut, ça crée une énorme volatilité potentielle sur les marchés obligataires et ça crée une prime de risque. Et je pense qu'une partie de ce qu'on a observé au mois d'août, de cet été,
0: donc il en est revenu, en fait, de ça,
2: de la courbe, est liée à cette prime de risque qu'il a créée lui-même.
0: D'où le changement de discours.
2: D'où le changement qui s'est beaucoup atténué. Alors, deux choses qui ont joué, c'est d'une part, il n'est pas tout seul à décider, et on s'en est aperçu au dernier FOMC, c'est que ses petits camarades continuent, c'est ce qui a été dit, à remplir le graphique, ils continuent à donner leurs provisions même s'il lui veut pas, donc il n'est pas tout seul, ils sont 12 à voter, et d'autre part, il a quand même fait une petite marche arrière, parce que étant donné que les marchés obligataires ont un petit peu mal réagi, et on a eu cette pontification de la courbe, lors de Jackson Hole, il nous a quand même donné ses 6 priorités, ses 6 points clés, il commence un petit peu à nous donner quelques éléments de réflexion, parce que le côté je vous surprends, je fais ce que je veux, je vous donne pas ce que je...
0: Ça fait monter la courbe des taux, quoi.
2: C'était trop violent. Et là, ça créait vraiment de l'incertitude sur les marchés et ça faisait surréagir. Donc, moi, je pense qu'effectivement, il revient un petit peu en arrière. Et encore une fois, il n'est pas tout seul. C'est ça aussi que viennent de comprendre
3: Nathalie.
2: Les marchés.
3: Alors, voilà, moi, je vais un petit peu. Voilà, je vais défendre un peu Kevin Warsh. En fait, son discours vient de l'idée que la Banque Centrale n'en sait pas plus que le reste. Et qu'en fait, ce n'est pas bien qu'elle continue à faussement. Alimenter le marché en disant qu'elle sait où elle va. Donc en fait c'est ça son point de départ. C'est-à-dire que comme en fait en termes d'information elle est pas du tout mieux positionnée que les agents privés, en tout cas que les investisseurs, c'est pas la peine de faire croire qu'elle sait mieux. Donc lui veut abandonner le data-driven. Il pense qu'en fait le data-driven n'est pas une bonne chose. Quand on a dit ça, effectivement, ça ne veut pas dire qu'on a résolu les problèmes, puisqu'effectivement, on a bien vu que ça a donné des,

0: Enfin, ça fait un peu peur. C'est la banque centrale.
1: C'est surtout que, en fait, je pense qu'effectivement, comme il a fait une partie de la communication, mais pas l'ensemble. Puis de toute façon, il a pas clairement dit ce qu'il pensait non plus. En tout cas, c'était pas très très clair. L'autre chose importante qu'il dit, c'est qu'en fait, lui, il veut faire maigrir le bilan de la banque centrale américaine. Et ça, il a été très clair là-dessus. Donc effectivement, si il veut plus être data-driven et il veut plus faire croire qu'en fait une banque centrale est forward guidance, parce qu'en fait, elle n'en sait pas plus que le marché, à ce moment-là, il faut bien qu'il énonce des principes qui permettent de comprendre en fait comment il fonctionne. Et c'est effectivement là où il était resté au milieu du guet, puisque il avait fait une partie du chemin en disant voilà, moi je veux plus ça, mais effectivement il y a beaucoup de gens n'avaient pas clairement compris ce qu'il allait faire à la place.
0: Et donc c'est pour
1: ça que là je pense que ça va se
0: il va monter les taux.
1: De toute façon, son objectif. Je veux dire que si on comprend son idée de base, moi c'est pour ça que j'avais été très surprise quand Trump l'a nommé, puisque il était quand même connu pour être un quelqu'un qui voulait réduire le bilan. Il a toujours été très clair vis-à-vis de ça. Et en fait, c'était assez antinomique avec Donald Trump qui veut baisser les taux. Donc, mais bon, bref. Donc une fois qu'il aura clairement dit effectivement, quel est son comment il va aller dans cette politique monétaire, ce sera plus simple. Et c'est vrai que si on prend ça comme axe principal, ça veut dire qu'il va monter les taux. Je vois pas comment ça peut être autrement vu son objectif.
2: Surtout que ce sera pas que lui qui décidera.
1: Exactement.
2: Et là, on a quand même eu encore hier deux membres qui ont clairement dit qu'ils pensaient continuer à monter les taux. Et donc,
0: parce que l'inflation
2: nous donner des forward guidance et qui reste à nous dire. Donc il est tout seul peut-être. On verra s'il réussit à convaincre plus de membres. Mais pour l'instant, il est quand même un peu isolé dans sa fonction de. Dans sa façon de faire.
0: Olivier, quelle est votre analyse de l'économie américaine ? Une inflation toujours solide, un marché de l'emploi qui tient, d'où cette hausse des taux à nouveau nécessaire ?
3: Oui, alors sur l'inflation, parce qu'il y a différents chocs qui affectent l'inflation. Il y a le choc, bien sûr, du côté des prix de l'énergie. Il y a le choc, alors que les effets sont en train de diminuer, il y a eu lié aux droits de douane. Et puis maintenant, il y a aussi les effets liés à tout ce qui est le secteur de l'intelligence artificielle et tout ce qui tourne autour, où là, il y a pas mal de goulets d'étranglement, de surchauffe. Et donc, c'est un troisième choc qui s'ajoute à cela. Si on avait eu à la limite que les tarifs douaniers, là c'était un peu le scénario initial, et je pense que c'est ce que Warsh avait en tête initialement, c'était de se dire, au fur et à mesure, là ça, je vais arriver au bon moment où l'inflation spontanément ralentir. Là, maintenant, il y a le détroit d'Hormuz, il y a ce qui se passe du côté intelligence artificielle, où là aussi, au départ, il avait plutôt un raisonnement de dire, mais ça c'est un choc de productivité, et donc ça va être désinflationniste d'un point de vue long terme, mais pour le moment, il y a des effets demande aussi qui sont très forts. D'où, finalement, son pivot, en quelque sorte, pour monter les taux. Ce qui est un peu compliqué aussi dans la situation américaine actuellement, c'est que par ailleurs, il y a le Trésor américain qui devient très activiste aussi en matière de politique d'émission et qui est en train de faire un peu ce qu'on appelle une opération twist, c'est-à-dire d'émettre davantage à court terme. D'ailleurs, paradoxe, c'est que Bessent et ses acolytes avaient beaucoup critiqué Yellen quand Yellen avait fait ça, et en disant d'ailleurs ça va gêner la politique monétaire, et là il est en train de faire la même chose. C'est pas loin ce qu'il est en train de faire, c'est le même effet, ça revient à faire du QE en quelque sorte.
2: C'est pas la banque centrale, c'est le trésor.
3: C'est pas la banque centrale qui le fait, c'est le trésor.
2: Mais
3: en même temps, du coup, Warsh ne peut pas dire, c'est le marché qui me dit un peu ce qu'il en est, parce que les taux longs ne vont plus refléter les forces de marché. C'est aussi, donc, Bessent ne facilite pas les choses pour Kevin.
0: Ça change quoi que ce soit la Banque centrale par rapport au Trésor?
2: Simplement.
0: Le Trésor par rapport à la Banque centrale.
2: Oui, ça décrébise la Banque centrale pour moi. Parce que si l'État américain s'endette de plus en plus à court terme, ce qu'il fait, ce qu'a proposé Bessent, c'est pour faire ça, je le fais à l'âge, j'emprunte à très court terme et je rachète de la dette à long terme. C'est-à-dire que ça revient à baisser, pour faire baisser les taux longs, mais ça revient à baisser la maturité de la dette fédérale américaine. Et donc, elle est déjà basse, elle a 4 ans. Donc, ce n'est pas 8 ans comme en France, c'est 4 ans. Mais si j'abaisse énormément, ça veut dire que je vais être très dépendant des taux courts et donc de la politique monétaire de la Banque centrale. Et donc, on va avoir une Banque centrale qui va être très clairement sous pression politique. Parce que soit la Banque centrale monte ses taux très fortement et ça va faire exploser la charge de la dette pour l'État américain.
0: Et donc, c'est encore pire.
2: Et donc, ça creuse le déficit américain et ça peut en plus faire réagir la partie longue de la courbe en disant ça pose un problème budgétaire encore plus important.
0: Et l'objectif, c'est pas justement ça ?
2: Et justement, c'est pas
0: une baisse des taux ?
2: Oui, donc le problème, c'est que si la Fed monte trop ses taux, il y a le Trésor, elle va mettre en difficulté le Trésor, ou alors le Trésor met la pression énorme sur la Banque Centrale Américaine pour que la Fed laisse filer l'inflation, mais à ce moment-là, ça pose un problème de crédibilité à 10 ans, parce que si la Banque centrale ne combat pas l'inflation, elle laisse filer l'inflation, ça pose un double problème sur la partie longue. D'une part, n'oubliez pas que 60% des émissions sur la partie longue, c'est financé par les non-résidents, pas par les résidents. C'est-à-dire que 50, ils sont très dépendants des flux des Japonais, des Européens. Et donc, si derrière, je laisse filer l'inflation et je laisse dévisser le dollar, ça veut dire que je vais faire dévisser le dollar. Et donc, je suis moins intéressé à financer la dette à long terme américaine.
0: Ça sent le coinçage, là. À la fin, vous êtes coincé, non?
2: Ça peut entraîner des effets très négatifs. Donc, pour moi, derrière le discours de Bessent, il décrédibilise en partie l'action de la Banque centrale et l'indépendance de la Banque centrale. Donc, c'est pas un bon message et c'est pas une bonne opération. Quand c'était la Banque centrale qui le faisait sur son portefeuille obligataire et elle pouvait toujours, c'était dans le cadre de sa politique monétaire. Là, ce n'est plus le cas.
1: Oui, il y a clairement un sujet aux États-Unis de ce qu'on appelle la dominance fiscale de la politique monétaire et qui a été en fait clairement expliqué. En fait, c'est vraiment ça le problème. C'est qu'en fait, en faisant ça, le Trésor clairement s'oppose en fait presque à ce que voudrait faire Warsh, puisque comme je le disais, lui, il est plutôt dans l'idée de vouloir réduire le bilan de la Banque centrale, ce qui pèse sur les taux plutôt à la hausse. Donc là, si en plus, il force en rachetant, enfin en faisant une opération de twist comme ça a été expliqué, Enfin, il y a clairement une opposition. Et effectivement, j'ai des collègues qui sont inquiets de cette tension, puisque là, vraiment, on est
0: avec une charge de la dette qui, du coup, explose. Alors, c'est le cas chez nous, mais là, c'est encore pire, Olivier.
3: Alors, oui, après, dès lors que la dette est élevée. Alors, les États-Unis, pour le moment, ont une situation. Bon, il y a toujours privilégié. Un fort appétit pour la dette américaine, mais de toute façon, on sait que c'est des phénomènes qui sont pas linéaires. Donc, il peut y avoir aussi. On voit qu'il y a quand même un changement vis-à-vis du dollar et vis-à-vis de la dette américaine. Il y a le contexte, il faut prendre aussi en compte le contexte géopolitique. Ce n'est pas que de l'économie. Donc, c'est vrai qu'il y a une plus grande vulnérabilité. Et c'est pour ça, d'ailleurs, je pense que les autorités américaines en sont conscientes. On l'a vu, d'ailleurs, au moment aussi des interventions sur le yen, où il y avait des arrière-pensées en lien avec les détentions de titres du Trésor.
0: Oui, il faut toujours que les étrangers soient là pour acheter par les Japonais.
3: Donc, on est dans une situation qui est effectivement, qui comporte certains risques.
0: Nathalie, après on parle d'énergie.
1: Oui, et néanmoins, ils ont aussi un avantage, c'est que leur dette très courte, en fait, est très achetée. Donc eux, il y a une élasticité de ce côté-là qui est grande, parce qu'aujourd'hui, la structure du marché de court, en particulier du marché monétaire, en fait, il est beaucoup sur ce qu'on appelle des opérations de repo, qui utilise beaucoup le bon du Trésor. Donc, effectivement, il est très demandé, plus d'autres sujets comme les stablecoins qui sont très gros acheteurs de dettes courtes. Donc, ça fait beaucoup de facteurs positifs qui les avantagent de ce point de vue-là par rapport à d'autres pays. Voilà.
2: Mais après, juste un petit pour conclure, juste un petit point quand même qu'il faut avoir en tête, c'est qu'on est peut-être dans une phase de très long terme de remontée des taux, des taux d'intérêt, parce qu'on est plus sur ce qu'on appelait un excédent d'épargne. Ouais. Et il se passe quand même quelque chose d'important aussi pour la dette américaine, c'est qu'on avait un recyclage des pétrodollars qu'on n'a pas forcément maintenant. Parce que je prends un exemple, quand l'Arabie Saoudite, par exemple, vendait un baril de pétrole, elle touchait en dollars, elle le replaçait sur les bons américains. Donc, il y avait une sorte, dès que le pétrole montait, finalement, ça faisait consommer plus de dollars et ça faisait baisser les taux américains. Là, le problème, c'est que l'Arabie Saoudite, en ce moment, elle doit soutenir son économie. Elle a peut-être à réinvestir dans ses capacités de production. Et donc, elle a besoin des dollars. Elle a besoin
0: donc
2: aujourd'hui.
0: Donc,
2: y a peut-être ce recyclage qui est en train de s'atténuer. Et puis, plus globalement, on le voit bien, il y a quand même un investissement autour de l'intelligence artificielle. Il y a un investissement autour du secteur militaire. Il y a un investissement autour des destructions liées aux guerres. Ce qui fait qu'on a un besoin d'investissement qui est en train d'exploser. Et on a une épargne aujourd'hui. Alors, ça s'ajuste forcément, mais c'est les taux d'intérêt qu'il faut l'ajustement, mais on a forcément aujourd'hui peut-être une volonté d'épargne qui est moindre parce que les gens subissent la hausse des prix de l'essence et tout ça. Donc on a ce phénomène qui fait qu'aujourd'hui on va vers des taux d'intérêt durablement plus élevés. C'est une contrainte pour les États, très clairement, une contrainte financière
0: mais pour les
2: dans le long terme.
0: Aussi,
2: ça va être une contrainte aussi, mais c'est ce qui fait que ça se rééquilibre. Mais on est sur un changement de monde. On ne reviendra pas au taux négatif qu'on a connu il y a encore quelques années.
0: À propos de changement de monde, donc on a Emmanuel Macron qui est aujourd'hui aux États-Unis pour tenter de discuter des questions d'approvisionnement, notamment sur le gazole, parce que c'est là où on a les tensions les plus fortes. Est-ce que vous craignez désormais, Olivier Garnier, qu'on passe d'une crise où finalement le pétrole est plus cher, mais on n'a pas de problème d'approvisionnement, à un vrai problème de pénurie?
3: Alors ça fait partie. Alors il y a le pétrole, il y a aussi dont on parle moins, il y a le gaz, parce que l'Europe est très dépendante du gaz. Et là, on a un sujet aussi de réserve. Et là, il peut y avoir des tensions. On avait vu lors de la crise précédente que c'est le gaz d'ailleurs qui avait eu le plus d'effet. Et là, c'est un problème qui est plus le pétrole, c'est un problème mondial. Donc, il peut y avoir éventuellement des accords, et on voit que tout le monde essaye, des Chinois aux Américains, en passant par les Européens. Là, sur le sujet gaz, c'est un sujet qui est plus spécifique à l'Europe, et donc on a un vrai
0: parce
3: sujet.
0: Parce qu'on consomme beaucoup plus de gaz que les autres ?
3: Non, mais c'est parce que...
1: On importe plus.
0: Ah.
3: Voilà, et puis on est complètement dépendant d'importation. Les Japonais, là, comme c'est le gaz liquéfié, etc., les Asiatiques aussi demandent... On n'a pas un prix unique. Le gaz, c'est pas le pétrole, il y a un prix mondial, en gros, du pétrole.
0: Ouais.
3: Dans le gaz, le prix du gaz n'est pas le même aux États-Unis, n'est pas le même en Europe et n'est pas le même en Asie. Et donc, là, c'est un marché qui est beaucoup plus cloisonné, et d'où un risque de tension plus important.
0: Et d'où un risque, Christian, potentiellement, avec des Américains qui disent le GNL, je vous en envoie moins, le gazole, je vais le garder pour
2: c'est
0: moi.
2: C'est pas un problème, parce que les Américains, ils nous en donnent du GNL, ils en ont trop même. Hein. Le problème, eux, c'est qu'ils font du pétrole de schiste, et dans le pétrole de schiste, on extrait du gaz. Et même, ils sont en train de le brûler, des fois, tellement qu'ils savent pas où le mettre. Ils savent pas comment. Le gros problème, c'est qu'ils n'ont pas les méthaniers pour nous les exporter. C'est ça, leur gros problème. C'est pour ça que le marché est fragmenté. C'est parce que c'est pas un marché qu'on peut ajuster facilement. Le gros problème, c'est le Qatar. Et ils viennent de nous dire que pendant peut-être 2 ans, ils ont des destructions qui va peut-être prendre 2 ans pour revenir. Et donc, le Qatar ne livre pas ce qu'ils avaient promis de livrer à l'Europe. Et donc, du coup, on ne veut bien acheter le pétrole, le gaz. Mais
0: américain.
2: À part si vous faites un long tuyau entre les États-Unis et l'Europe, pour l'instant, on n'a pas de solution idéale pour le faire.
0: Donc, il va manquer des capacités.
2: Il y a un vrai problème aujourd'hui. On est à 69% de taux de remplissage de nos stocks avant l'hiver. Si on a un hiver froid, on risque d'avoir des pénuries de gaz. Donc, il y a un vrai problème. Donc, ça va s'ajuster par le prix. Hein. On va diminuer notre consommation de gaz. Comment ? En montant le prix, tout bêtement. Hein. C'est que comme ça qu'on arrive à faire les choses. Donc oui, il y a un problème sur le gaz. Il y a aussi un énorme problème sur les produits distillés, plus que sur le pétrole brut. Parce qu'aujourd'hui, le pétrole brut, c'est les réserves stratégiques américaines qui alimentent et qui équilibrent le marché. Alors, les États-Unis ont bien compris que c'était un... Là, par contre, on est sur
0: quand
2: un
0: vous dites
2: produit
0: distillé,
2: mondial.
0: C'est raffiné ?
2: Raffiné,
0: c'est pareil,
2: oui. Tout ce qui est diesel, tout ce qui est... Oui, excusez-moi. Il y a un déséquilibre. Là, pour l'instant, la demande est plus forte que l'offre, hein, quoi qu'il arrive, à cause du détroit d'Hormuz, à cause de tous les problèmes, hein, même si on essaie de régler le problème. Et les États-Unis savent que le prix est mondial. Ils savent que aussi, eux, ils ont les capacités d'exporter leur pétrole, même qu'ils produisent. Donc, un pétrolier américain, soit il fournit son marché intérieur, soit il l'exporte à l'Europe. Donc, comme on a les capacités, là, oui, il y a un prix mondial. Et donc, ce que fait l'administration Trump, c'est qu'ils utilisent les stocks stratégiques qui diminue, hein, 1980 au plus bas depuis 1982, et qui montre qu'il y a toujours un déficit. Pour moi, tant que ces stocks diminuent, c'est un signal qu'on est en déficit malgré tout ce qu'on dit sur le nombre de pétroliers qui passent ou pas. Il y a un déficit, sinon les stocks ne seraient pas en train de baisser. Donc, on équilibre le pétrole brut. Le gros problème, c'est les capacités de raffinage. Et c'est là où on a un vrai problème, parce qu'aujourd'hui, la Russie, qui est exportateur de produits raffinés, est fermée. La Chine, qui a du mal quand même à s'approvisionner en pétrole brut, limite ses exportations de produits raffinés, parce qu'ils ne veulent pas acheter à prix d'or du pétrole brut pour l'exporter et nous l'offrir. Donc, ils préfèrent garder leur pétrole brut. Donc, la Chine consomme moins de pétrole brut, mais c'est pour réduire ses exportations de produits raffinés. Donc, on a un vrai problème. Donc, il reste que l'Inde, aujourd'hui, qui profite, qui achète du pétrole et qui le raffine.
0: Ouais.
2: Mais on a un vrai problème de capacité de raffinage. Et ça, c'est le gros problème. C'est le problème du diesel aux États-Unis, ouais, etc. On a une pénurie de produits raffinés parce que on a cette guerre. C'est pour ça que Trump, de nouveau, s'intéresse à l'Ukraine aujourd'hui et demande à l'Ukraine de plus bombarder les capacités russes.
0: Capacité de raffinage qu'on a fait baisser quand même ces dernières années parce que ça rapportait rien.
2: Parce que l'Inde, la Chine, la Russie, nous casser les prix, donc parce qu'ils étaient en capacité excédentaire et qu'ils les exportaient. Donc c'est une question, mais du jour au lendemain, vous ne construisez pas des capacités,
0: non.
2: Donc vous n'avez pas un ajustement immédiat. Donc c'est là où est vraiment l'inquiétude aujourd'hui, parce qu'on manque de capacités. Parce que n'oublions pas, les capacités de raffinage du Moyen-Orient sont bloquées hein, aussi. Hein. Attention, c'est dans cet état. Donc c'est pour ça qu'on est en tension aujourd'hui.
1: Nathalie, et d'autant plus que comme c'est un conflit géopolitique, enfin c'est un problème géopolitique depuis le début du conflit, par exemple, même je me rappelais tout au début du conflit, on parlait du gaz de schiste en disant voilà, ils viendront en complément, mais il y en a plein qui ne voulaient pas en fait augmenter, passer à un niveau supérieur de production parce qu'ils ne savaient pas pour combien de temps. C'est-à-dire que eux, s'ils n'avaient pas une certitude qu'il y allait avoir une pénurie pendant au moins 24 mois, ils faisaient rien. Donc, ils n'ont rien fait. Donc, du coup, aujourd'hui, effectivement, on serait tous dans cette situation. Et c'est le cas aujourd'hui, même quand on parle des capacités de raffinage. Est-ce que ça vaut le coup pour quelqu'un de les augmenter, étant donné, enfin, de passer vraiment à un niveau supérieur, alors que avant le conflit, on était en excédent? c'est toute la difficulté. C'est-à-dire que la situation aujourd'hui est bloquée à cause de conflits et de tensions géopolitiques. Mais comme on n'a aucune visibilité sur sa fin, effectivement, ceux qui produisent en fait, ne peuvent pas se lancer sur un projet si dans 6 mois, c'est terminé.
2: Juste un petit point technique aussi. Mmh. Attention, le Brent, c'est livraison fin novembre.
1: Oui.
2: Et par contre, si vous voulez acheter aujourd'hui un baril de pétrole pour être livré demain, c'est beaucoup plus cher. $35 de plus que le Brent. Pourquoi ? Parce qu'aujourd'hui, les marchés futurs disent, du jour au lendemain, Trump peut serrer la main au président iranien, on va débloquer le détroit d'Hormuz, et donc du coup, il n'y a plus de problème. On va rééquilibrer l'offre et la demande. Et donc, personne n'est prêt à mettre les cours à $150 et à parier à $150 au mois de novembre, parce qu'on se dit que c'est une question politique, demain, on peut régler le problème. Donc, du coup, les futurs vous donnent... mais déjà, on est à un niveau plus haut, on ne revient pas à $60. Ouais. Hein. On ne va pas revenir à $60, donc on restera plus haut. Mais on tient compte de ces destructions de capacité. Mais la situation peut se débloquer très vite. Du coup, on a peut-être une mauvaise image quand on voit les cours du pétrole. On parle toujours des futurs et de... Par exemple, là, en ce moment, on regarde le contrat de novembre. Mais parce qu'on intègre peut-être une solution cette semaine Trump et le président iranien. Mais ce n'est pas le vrai prix. Le vrai prix, c'est combien j'ai mon baril de pétrole aujourd'hui livré dans ma raffinerie. Et ça, c'est beaucoup plus cher. Donc, ça montre qu'il y a quand même une vraie tension, il y a une vraie pénurie aussi.
0: Olivier, j'en reviens quand même à mon consommateur français qui va se manger la hausse du gaz cet hiver, s'il en a. Les assurances qui augmentent, le pouvoir d'achat sous pression. Je ne vois même pas comment on peut tenir les 0,5 de croissance. C'est-à-dire que là, on est quand même sur une somme quand même de difficultés assez importante.
3: Alors, qui ne sont pas d'ailleurs spécifiques à la France.
0: Non.
3: Le consommateur allemand a le même.
0: Il y a peut-être plus de marge de manœuvre.
3: Oui, il y a
0: plus. Il y a eu des annonces de baisse de prêt à la pompe.
3: Il y a plus de marge de manœuvre. Ça, c'est l'avantage d'avoir une dette plus faible. On revient à la question initiale. C'est une des raisons, d'ailleurs, pour lesquelles il faut avoir une dette plus faible pour pouvoir, en cas de problème, utiliser les marges de manœuvre. Or, aujourd'hui, on n'a pas vraiment de marge de manœuvre. Surtout, ce qu'enseigne un peu. Normalement, les principes lorsqu'on sur un sujet comme ça, c'est qu'il faut, s'il y a des aides, c'est qu'elles soient ciblées et temporaires. Alors, le ciblage, c'est toujours un peu compliqué.
0: Ouais.
3: Et puis le temporaire, ça l'est aussi. Surtout qu'on est dans une situation, là, comme on vient de le dire, on ne sait pas combien de temps. Si on était sûr que ça durait un mois, dans ce cas-là, pourquoi pas faire des aides, on se dit, mais sinon vous prenez un pari, d'ailleurs en termes de coûts, quand on a fait le bouclier tarifaire, si ça avait duré beaucoup plus longtemps, ça pouvait être une machine, c'est comme si sur les marchés vous preniez une position
0: et vous pouvez
3: avoir des pertes colossales quoi, avec une position ouverte, donc il faut faire attention, surtout que on n'est pas sûr aussi politiquement, parce qu'un autre schéma, quand on dit, tiens, il faudrait faire des taxes qui s'ajustent, est-ce que lorsque les prix redescendront, est-ce qu'on pourra communiquer de dire, mais dans ce cas-là, maintenant, j'augmente les taxes et je maintiens le prix au même le prix du carburant au même niveau pour compenser finalement le coût des baisses que j'avais faites avant. Ce qui serait normalement la bonne politique. Donc tout ça fait qu'on a très peu de marge. Donc il faut sans doute essayer de continuer à avoir côté offre, côté desserré, c'est ce que essaye de faire un peu dans l'ensemble du monde, de voir ce qui peut être fait, et puis après, du point de vue après dans le ciblage, de voir où est-ce que c'est les situations les plus critiques, et notamment du point de vue des entreprises.
0: Mais parce que beaucoup attendent de cet après-midi 17h de la prise de parole de Roland Lescure une baisse à la pompe, mais ça n'est pas possible, Nathalie.
1: Franchement, vu la situation dans laquelle on est au niveau budgétaire, et on a rappelé, et même le gouvernement a rappelé qu'effectivement l'objectif n'était pas d'aider tout le monde, c'est-à-dire qu'effectivement après il n'y a que ceux, le problème porte sur les grands rouleurs. Juste pour faire un petit rappel, parce que j'aime toujours, c'est Jean-Marc Daniel peut-être qui m'a donné cette envie, mais si on regarde 74, qui était quand même le choc de référence, on est toujours, en fait, on a toujours un pouvoir d'achat un peu supérieur par rapport au choc qui avait été subi par les salariés, enfin par la population à l'époque. Donc effectivement, si on veut vraiment aller sur cette question de pouvoir d'achat et de gens qui effectivement se posent la question de comment aller travailler, il faut rester effectivement sur un ciblage. Si vous êtes sur la TVA, tout le monde effectivement en bénéficie, et on voit bien que les pays qui l'ont fait, ce sont des pays, comme l'a rappelé Olivier Garnier, qui en fait ont des situations budgétaires qui sont bien meilleures que la nôtre, l'Espagne, l'Allemagne, l'Italie, parce qu'effectivement, ils peuvent se le permettre. Mais je rappellerai encore une autre chose, c'est que si vous allez sur la TVA, en plus, vous rentrez frontalement, c'est antagonique à votre politique verte de transition. Oui, donc, à un moment donné, il faut quand même arrêter. Voilà, donc, si vous voulez, il y a un moment donné, il faut quand même arrêter d'être schizophrène. Que vous aidiez les populations très affectées, voilà, c'est une question qui se discute, mais d'aller remettre un prix qui est plus bas alors que vous êtes en train d'inciter les gens à passer électrique, c'est pas possible.
0: Et si en dernier mot, il nous reste
2: une minute. Oui, dernier mot, je dirais juste, des fois, il faudrait peut-être raisonner plus simplement parce que je prends l'exemple des infirmières. Elles sont à un acte, les actes sont payés, sont définis, il y a un tarif. Pourquoi on n'en demande pas carrément leur acte? C'est plus ça qui c'est pas de baisser les prix pour tout le monde, c'est d'indexer en partie, je sais qu'on n'aime pas indexer ça sur les prix d'énergie, mais d'indexer leur acte médical par rapport à leur coût, tout simplement. Hein. Donc, c'est ça où est le problème. C'est qu'on a, on a fait des prix fixes.
0: Vous avez des choses qui n'ont pas le vrai prix, en fait.
2: Voilà,
0: qui
2: n'ont pas de vrai prix et qu'il faut juste tenir compte de leur coût, c'est tout. Donc, à ce moment-là, voilà, pour ces cas-là, on nous donne toujours les mêmes cas, mais c'est un peu ça. C'est que normalement, il faut ajuster les prix par rapport au coût. Toute entreprise le fait. Donc, c'est là où on a des problèmes. C'est quand l'État s'en mêle et quand l'État veut fixer les prix absolument, c'est là qu'on revient à des machines à gaz.
0: Merci beaucoup à tous les trois d'être venus ce matin dans Les Experts. Dans un instant, on parle immobilier avec Marie-Cœur de Roy, Les Experts de l'Immo. On se retrouve demain pour une nouvelle session. Bonne journée.
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13: Bonjour, bienvenue dans cette émission Tech & Co spéciale Lyon sur BFM Business, BFM Lyon. Aujourd'hui, vous avez pris l'habitude de ces émissions, hein, elles sont thématisées. Et bien aujourd'hui, on va parler technologie, évidemment, innovation et BTP, construction. Les secteurs du BTP en France représentent quand même 180 milliards d'euros, je ne me trompe pas, non, c'est bien ça, avec une croissance annuelle moyenne de 2 à 3%. C'est près de 3 millions de salariés, soit 10% de l'emploi total. Donc voilà, ça pèse beaucoup. Et la technologie ben, vient se rajouter à tout ça. Et on va en parler avec nos invités. Dans un instant, je retrouverai Maëlys Bruyas d'un cabinet de conseil et formation Osialis, et puis Guilhem qui vient nous parler d'une IA au service des appels d'offres, et Guilhem Grimaud chez Inodura qui vient nous parler d'un robot sur chantier. Mais tout de suite, c'est avec Cécile Mazot. Bonjour Cécile. Merci d'être avec nous. Vous êtes présidente de la commission innovation et transition numérique à la Fédération française du bâtiment, et on va démarrer tout de suite avec vous.
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13: Alors, cette révolution technologique avec l'IA, avec les robots, enfin avec tout ce qui est en train d'arriver, alors la transformation numérique, ça fait un moment hein, que le bâtiment a commencé à l'intégrer, les jumeaux numériques, le BIM, tout ce dont on parle. Mais on sent que le bâtiment traverse une crise profonde aujourd'hui, notamment dans le logement neuf. Est-ce qu'on arrive à motiver quand même les entreprises à se dire, allez, il faut investir dans le numérique, voilà, qui n'est pas dans l'ADN au départ de toute cette profession?
15: Alors, merci pour votre invitation. Je suis ravie d'être là. Sur la commission, donc juste un petit message. La commission, elle s'appelle aujourd'hui Transformation. C'est-à-dire que je démarre mon deuxième mandat sous la présidence de Frédéric Carré. On a souhaité l'appeler non plus Commission Innovation, mais Commission Transformation des entreprises. Voilà, et innovation. Je vais rejoindre votre question. Aujourd'hui, bien évidemment, nous vivons une crise profonde dans la construction. Ça touche les métiers du bâtiment, les métiers de l'immobilier, bien évidemment. Mais le monde avance et les entreprises sont très dynamiques. Vous savez, l'innovation, ça touche nos métiers au quotidien, parce que chaque chantier est unique, est un prototype. Donc, les entreprises avancent, innovent. Et c'est sûr que cette crise, il ne faut pas qu'elle mette un frein à cette volonté de transformation de nos entreprises. Et je pense, moi, de manière très positive, que chaque crise, justement, nous pousse à nous transformer. Et c'est justement là où il faut saisir l'opportunité, travailler sur ces sujets d'innovation, pour justement refaçonner un peu nos façons de manager nos équipes, de traiter nos marchés, de peut-être prévoir nos stratégies. L'innovation doit nous aider dans une période aussi sombre que celle-ci.
13: Et ce qui est compliqué, enfin comme dans d'autres secteurs, mais dans celui-ci en particulier, c'est que c'est un marché très fragmenté. On a évidemment quelques géants dans la construction, dans le secteur immobilier, mais il y a beaucoup de TPE, d'artisans, de PME, et il faut aussi les accompagner. Comment vous les accompagnez justement avec la Fédération française du bâtiment?
15: Alors la Fédération, c'est un très bel outil. Juste pour revenir sur la fragmentation, c'est une très bonne chose qu'on soit fragmenté. On a des groupes nationaux, bien évidemment, qui nous représentent au national et international, qui sont très porteurs de ces innovations et qui poussent. Et donc, du coup, en tant qu'entreprise de plus petite taille, on les regarde avec beaucoup de respect. Et du coup, ça impulse une dynamique. Voilà. Pour autant, les TPE, les artisans, les TPE, les PME ne sont pas en reste et mettent beaucoup de choses très pragmatiques en place dans leurs entreprises. Souvent, travaillent de concert avec leurs équipes terrain. Et donc, du coup, les artisans, nous, on le voit vraiment sur
13: GPT
15: le terrain.
13: Mais
15: bien évidemment, ils l'utilisent depuis déjà quelques temps, et surtout ils utilisent des solutions, je vous dis, ils sont très pragmatiques, donc ils ont un besoin, il faut trouver une solution. Si la solution elle est technique, elle sera technique. Si elle est digitale, elle sera digitale. Vous savez, aujourd'hui quand même, on a quand même beaucoup de chefs d'entreprise et de compagnons qui sont tous digitalisés. On fait énormément de choses avec nos smartphones, donc la digitalisation elle est déjà dans nos vies et elle est dans l'entreprise.
13: Et par contre, ce que ça change, alors évidemment sur un chantier, alors il y a des informations très dispersées, donc il faut déjà cette gestion de données qui est pas évidente. Et puis c'est une transformation aussi dans l'organisation, parce qu'on travaille plus comme avant. Et ça, j'imagine, c'est une réflexion que vous devez avoir certainement au sein de la FFB.
15: Alors sur la FFB, bien évidemment, la FFB, c'est un magnifique paquebot qui est vraiment là pour aider ses adhérents, et il y a une force de frappe extraordinaire au sein de la direction technique qui aide et qui produit énormément de choses pour les adhérents. Donc des exemples, depuis 2018 on travaille sur l'IA, donc oui, ça fait pas deux ans qu'on travaille sur l'IA. Il y a eu un travail de fait à avec un premier item, un premier rapport. On avait travaillé sur qu'est-ce que l'IA et comment l'IA va impacter, on va dire, le bâtiment. Très rapidement, on a formé, on va dire, les adhérents, on va dire, sur le terrain, leur apporter un maximum de connaissances pour que les chefs d'entreprise soient conscients de l'intelligence artificielle et de l'impact sur les métiers. Et après, très rapidement, on a eu aussi des formations pour les chefs d'entreprise et pour leurs compagnons, donc sur l'IA, sur des solutions pratiques. Voilà. Et aujourd'hui, on en est à travailler sur les cas d'usage, bien évidemment aussi avec des écoles, avec des centres de recherche. Faut savoir que la FFB a été nommée ambassadeur IA par le ministère de l'économie, donc on voit que ces sujets-là sont prégnants chez nous. On travaille également sur la cybersécurité, parce qu'on sait que c'est un sujet qui est très très important pour nos entreprises. On voit bien que 60% des attaques cyber aujourd'hui touchent des PME, donc on voit bien que ça touche pas que des grandes entreprises. Donc l'objectif, c'est vraiment de travailler sur tout ce qui peut toucher la préfabrication, l'intelligence artificielle, la robotique, tous ces sujets, on va dire, de l'instant présent, sont vus par la fédération, et donc on a mis en place des solutions pour nos adhérents.
16: Oui, on aura deux exemples tout à l'heure d'un robot qui accompagne les ouvriers, chefs de chantier sur les chantiers, et puis d'une IA pour les répondre, aider à répondre aux appels d'offres. Tiens, la tech, transition écologique et BTP, là aussi, ça peut aider, justement, parce qu'on sait que les chantiers, lors de démolition, de construction, il y a cette gestion des déchets, il y a pas mal de choses à voir aussi. Là aussi, enfin, l'IA peut venir en aide.
15: Bien évidemment. Sur le champ de l'innovation, vous en parliez tout à l'heure, il y a la partie tech, mais il y a aussi la partie matériaux, la partie technique. Donc, tout ce qui est développement d'éco-matériaux, bien évidemment, tout ce qui est matériaux recyclés. On voit bien qu'on a des solutions qui sont nouvelles, qui arrivent. Et donc, du coup, la technologie doit nous aider sur la partie environnementale pour répondre à votre question. C'est important de pouvoir avoir aussi des retours d'expérience. Et donc, je pense que la technologie stocke de... Parce que l'IA, c'est de la donnée, hein, d'accord ? C'est de la donnée. Donc, l'objectif, c'est de stocker de la donnée dans nos entreprises pour pouvoir l'analyser et pour pouvoir mettre en place des solutions environnementales encore plus performantes.
16: Qu'est-ce que, au sein de la FFB, qu'est-ce que vous donnez comme indicateur pour dire, tiens, notamment pour vous, sur la transformation numérique, pour dire, tiens, c'est en train de marcher? Est-ce que c'est le nombre de nouvelles compétences qui arrivent
15: sur
16: le
15: marché? C'est exactement le sujet. Ouais. On est en train de travailler là-dessus, justement, parce que du coup, on a quand même émis beaucoup, beaucoup d'actions. Donc, les actions sont en place. Des webinaires, je vous l'ai dit, des chartes, des kits de communication. On a mis beaucoup de solutions en place. Maintenant, comme vous dites, il y a ce retour d'investissement sur la donnée, c'est-à-dire combien d'entreprises se sont transformées grâce au digital ou grâce à l'IA, est-ce qu'elle a évalué le niveau de satisfaction des adhérents, tout ceci fait partie du nouveau mandat. Voilà.
16: Donc, eh bien, merci d'être venu nous parler de tout ça. Cécile Mazot, présidente de la commission innovation, et alors, c'est plus innovation
15: transformation
16: et transition,
15: et innovation.
16: C'est transformation numérique, transformation et innovation au sein de la Fédération française du bâtiment. Merci d'avoir été avec nous. On va avoir deux exemples très concret juste après, avec une IA au service des appels d'offres, et puis un robot sur les chantiers. En tout cas, voilà, on sent que l'IA, enfin, ce que vous nous dites, voilà, c'est que l'IA, la technologie, cette transformation numérique, elle est bien en route dans le secteur du BTP. Allez, on se retrouve tout de suite.
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16: Allez, deuxième partie de cette émission Tech & Co, où on parle de tech et de BTP. Hein, je vous l'ai dit, on va découvrir, on va rentrer un peu plus dans le détail avec Cécile Mazot. On a vu les grands enjeux. Et bien là, vous savez que le marché mondial de l'IA dans le BTP, ça pourrait atteindre 4,5 milliards de dollars d'ici à 2027. On parle même de plus de 16 milliards de dollars d'ici à 2030. Donc, il y a beaucoup à faire. 25% des entreprises du BTP utilisent déjà des outils d'IA. On verra ça avec nos invités. Et puis, des robots. Ben, les robots, le marché des robots de construction devrait croître de 20%. Ce sont des chiffres IDC. Alors, on va en parler avec nos deux témoins du jour. Maëlys Bruyas, bonjour.
18: Bonjour.
16: Merci d'être avec nous. Vous êtes chargée de développement commercial chez Audialis, qui est un cabinet de conseil et de formation spécialisé sur les marchés publics.
18: C'est ça.
16: Et on reviendra dans un instant, parce que justement, vous avez un outil d'analyse des appels d'offres, un outil d'IA. Et puis avec nous également, Guilhem Grimaud. Bonjour, Guilhem.
19: Bonjour.
16: Merci d'être avec nous, ce leader innovation chez Inodura, qui est une société d'ingénierie, d'intégration, et notamment, on va parler de robots. Alors, c'est pas parfait. Encore des robots humanoïdes, mais voilà, ça commence à arriver, notamment un partenariat qu'a Inodura avec Bouygues. Et je crois qu'en France, déjà, c'est un chantier sur cinq qui utilise déjà des robots, sous quelle forme que ce soit.
18: Oui, ça peut être déjà des systèmes. On n'est pas toujours sur un robot complètement intégré, mais ça peut être des systèmes robotisés pour aller vérifier une canalisation, pour aller vérifier des zones inaccessibles pour l'humain.
16: Des drones, on les met aussi dans ton...
18: Ça peut être.
16: Eh bien, on va parler de tout ça. Maëlys, je vais démarrer avec vous. Donc, Audialys, cabinet de conseil et formation. Et vous avez dit, bon, pour simplifier la vie, on va quand même utiliser l'IA, c'est ça. Et puis, il y a un outil qui s'appelle donc Audiana.
19: C'est ça, exactement. Donc nous, on est cabinet lyonnais, on existe depuis 16 ans maintenant, donc on a vu passer pas mal d'entreprises, on connaît bien leurs problématiques, on les accompagne sur du conseil, de l'accompagnement, de la formation, et il fallait cet axe outil. Et aujourd'hui, l'IA, c'est incontournable, on va dire, pour les entreprises. Donc c'était important pour nous de leur proposer une solution qui était métier et adaptée aux attentes qu'ils allaient avoir.
16: Donc ça, c'est Audiana. Donc,
19: c'est ça.
16: Et Anna comme analyse, hein, c'est ça?
19: Oui, alors c'était pour le Audia de Audialys, parce que tous nos produits sont Audia. Et puis Anna, c'était analyse, et puis aussi le fait que ça fasse un petit prénom, c'était plutôt sympa.
16: Et donc, alors le but, c'est quoi? C'est des entreprises, donc je rappelle, vous êtes plutôt spécialisé dans la marché publique, on imagine que c'est des documents très volumineux, et pas grand, enfin voilà, il faut aller lire chaque ligne.
19: C'est ça. Alors,
16: comment ça? Et donc l'outil va aller lire ces documents, expliquez-nous.
19: C'est ça, tout à fait. En fait, aujourd'hui, Audiana, donc c'est une intelligence artificielle qui vient les aider à analyser et à produire des réponses aux appels d'offres. Mm-hmm. C'est parti d'un constat qui était plutôt celui de... Il y a des dossiers qui sont de plus en plus lourds, qui sont de plus en plus longs. Les entreprises n'ont pas le temps et c'est souvent fastidieux de répondre à un marché public. On sait qu'ils n'aiment pas trop faire ça.
16: Il y a des normes, des aspects juridiques, il y a beaucoup de choses.
19: C'est ça. Et donc, Audiana, aujourd'hui, ça leur permet de mettre leurs dossiers de consultation à l'intérieur et d'analyser plus rapidement, plus efficacement. Et puis, surtout, de sécuriser cette analyse avec des réponses qui sont fiables pour ensuite pouvoir faire ressortir les points de vigilance, les normes à suivre, tous ces points-là qui sont très importants pour eux, pour ensuite avoir une réponse qui est la plus complète possible et gagner le marché.
16: Ça a demandé beaucoup d'entraînement, parce que je me dis qu'il faut en lire des appels d'offres pour trouver, et puis pour bien vérifier qu'il n'y ait pas de biais, enfin voilà, que l'IA ne se trompe pas.
19: Exactement. Audiana, on peut dire que c'est un peu la convergence entre nos 16 ans d'expertise et la puissance de l'intelligence artificielle qui a été mise sur cet outil. Et ça permet effectivement d'avoir des réponses, donc, comme je disais, qui sont beaucoup plus sécurisées. Et donc, ça a demandé un peu de temps.
16: Et c'est plus... Parce qu'on imagine que beaucoup ont dû essayer le ChatGPT tout normal en mettant tout ça.
19: Oui.
16: Et vous, alors, ce que vous garantissez, c'est que vous, comme ça a été entraîné sur des appels d'offres et tout ça, il y a quand même une garantie plus forte.
19: Exactement.
16: De la data qui, en plus, ne s'échappe pas un peu.
19: Exactement. Il y a des soucis de souveraineté. Donc, nous, on est un outil qui est une souveraineté 100% française. C'était très important pour nous. Également, l'outil ne vient pas taper de partout dans la data. Et la data qu'on lui a mise, avec, comme je vous disais, nos 16 ans d'expertise. Et donc, la fiabilité est assez importante sur ces résultats, ce qui est hyper important quand on répond à un marché public.
16: Alors, on reviendra dans un instant, évidemment, sur cette IA que vous intégrez donc dans cet outil-là. Guilhem, donc vous, c'est chez Inodura. Donc là, on est toujours dans l'univers de la construction du BTP, mais dans un univers plus physique, des robots. Alors, Inodura, voilà, société d'ingénierie, spécialisée dans les robots.
18: On n'est pas que spécialisé dans les robots, on a trois plateformes technologiques. Donc on a InnoRobot, qui est de la robotique adaptative, donner des sens aux robots. InnoBrain, qui est une solution d'intelligence artificielle qui est plutôt utilisée dans les systèmes de contrôle en ligne, mais ça a un apport aussi pour les robots, et notamment sur un chantier, parce que ça permet de la relocalisation, parce que vous avez un plan, vous avez un jumeau numérique, mais il faut aussi sur place se repérer, se localiser. Et donc là, on utilise ces algorithmes-là. Et puis une dernière plateforme, Innovia, qui est une plateforme technologique de navigation et du coup appliquée au robot, qui permet du guidage, parce que ça permet au robot du coup de se déplacer dans l'environnement.
16: Alors, parce que dans Tech & Co, on parle souvent des robots, mais alors souvent des robots humanoïdes. Oui. Là, on ne parle pas de robots humanoïdes, c'est plutôt des chariots sur lesquels sont montés des bras, des bras robotiques. Alors, pour quels usages? Racontez-nous.
18: Alors, ça peut être des usages assez différents. C'est vrai qu'aujourd'hui, ce n'est pas de l'humanoïde. Et pourquoi ce n'est pas de l'humanoïde? On est plutôt sur des robots avec des chenilles, avec des pneus, notamment pour des applications de perçage. C'est des utilisations, en tout cas d'outils, qui demandent plutôt un bon ancrage au sol.
16: D'accord.
18: Et c'est vrai qu'une approche humanoïde bipède, on serait vite limité, ou en tout cas on n'aurait pas la même assise pour faire ces opérations. De même pour faire de l'écroutage, donc venir resurfacer des murs, on a besoin du coup d'être plus stable. Et puis aussi, parce que la bipédie, l'humanoïde, la difficulté, c'est qu'il faut tenir en équilibre.
16: Oui,
18: et donc ça peut être...
16: Il y a déjà pas mal de calculs, de mécanismes mis en place autour de tout ça. Et là, vous avez... Alors, c'est un partenariat avec Bouygues, hein, c'est ça ?
18: Tout à fait. On a été, du coup, choisi par Bouygues Construction comme le partenaire expert en robotique. Mm-hmm. Et donc, on accompagne leurs équipes, notamment dans le développement de ce robot Roby, pour apporter la surcouche d'intelligence qui permet, du coup, de se repérer sur un chantier et d'aller faire les opérations qui ont été déterminées à l'avance par les équipes.
16: D'accord, donc tout ça, c'est... Alors évidemment, mais l'un comme l'autre, il y a toujours un pilotage humain. Vous n'étiez pas là au tout début dans le sommaire, j'ai dit qu'il y a une pénurie de main-d'œuvre dans le BTP, hein. C'est 50 000 à 80 000 postes non pourvus chaque année. Donc on voit, parce que j'allais me poser la question du remplacement des chefs de chantier, des ouvriers, vous me dites, là il y a tellement de pénurie que ça vient plutôt... Comment ça se passe très concrètement? Alors le chef de chantier, il a son robot, comment ça se programme tout ça concrètement sur le terrain?
18: On va plutôt être sur des zones où le robot va travailler en autonomie, c'est-à-dire
16: D'accord.
18: qu'il y aura une planification en amont et on a défini une zone où c'est le robot qui travaille seul. L'avantage d'avoir un robot qui travaille seul, c'est aussi que potentiellement on a peut-être moins besoin d'éclairage comme on aurait besoin pour des ouvriers. Ça peut être aussi des zones moins accessibles,
16: oui.
18: où par exemple l'ouvrier serait peut-être contraint dans une zone. C'est aussi des températures. Il y a certains chantiers, notamment,
16: qui sont à ciel ouvert,
18: même en souterrain, des tunnels qui peuvent être à des températures plus élevées. Donc pour toutes ces raisons, le robot, en fait, peut avoir une plus-value et un avantage par rapport à des ouvriers, et surtout sur des tâches aussi pénibles, parce que là, on est sur des outils qui peuvent être très lourds, hein, 20 à 40 kilos.
16: Oui.
18: Donc, en fin de journée, c'est aussi, on enlève de la pénibilité grâce à ces
16: sabots. Et on les entraîne comment, ces robots? Est-ce que l'IA, elle est entraînée sur des systèmes virtuels, et puis ensuite, elle entraîne le robot?
18: Nous, on l'entraîne déjà chez nous, c'est-à-dire qu'au sein d'Innodura, Rieux-la-Pape, on a une zone de test, une zone, un laboratoire où on fait de l'entraînement, on fait du test. Après, l'IA, c'est se relocaliser, c'est plutôt des algorithmes aussi pour se relocaliser dans l'environnement. On a toute la compétence aussi de faire un jumeau numérique, donc de pouvoir simuler avant réalisation et de pouvoir valider que l'opération métier a été bien comprise.
16: Avec les plans, vous parliez de perçage, avec les plans qui percent au bon endroit. Et là, on parlait de perçage, mais ça peut être tout type de travaux. Ça peut être la peinture,
18: tout à fait. La peinture, c'est aussi des sujets qu'on travaille par ailleurs, mais ça peut être tout type d'usage. Et c'est en fait le bras robot. On peut venir mettre des outils. On peut même envisager peut-être d'avoir plusieurs bras si nécessaire. Et donc, on amène, en fait, c'est une plateforme qui, du coup, s'adapte en fonction des usages et des besoins.
16: Alors pour tous ces sujets-là, que ce soit les robots, que ce soit des IA plus des IA plus documentaires, on va dire, on voit ça commence à s'intégrer, mais on sait que le marché du BTP, c'est un marché très fragmenté, hein, beaucoup de petites entreprises. Malice Bruyas avec Audialis, comment convaincre les petits acteurs justement? Alors ils voient tout de suite l'utilité, mais ça a un coût, il faut former les gens, c'est compliqué à convaincre les petites entreprises d'aller sur ce type d'outils.
19: Je pense qu'aujourd'hui, c'est pas compliqué à convaincre, c'est plutôt qu'il faut les accompagner et les rassurer sur certains points. Nous, ça a été notre gros point, parce qu'avant de lancer l'outil Audiana, on formait déjà à l'intelligence artificielle dans les réponses aux appels d'offres, avec de la sensibilisation sur la fuite des données, l'utilisation qui peut être parfois dérivé et donc pas profitable pour l'entreprise. Donc il y a ce gros point pour moi qui est la formation et la... partager cette connaissance.
16: Mettre en place, cette confiance, comme vous dites, c'est ça.
19: Montrer que...
16: Être certain qu'on ne soit pas obligé de repasser derrière, enfin de se dire, je vais repasser derrière parce que je ne suis pas complètement sûr.
19: Et puis surtout, le voir comme... Enfin, notre outil, en tout cas, c'est le voir comme réellement un outil, un assistant, et pas quelque chose qui les remplace et qui leur enlève totalement une tâche. Sur l'analyse des DCE, ça va faire une analyse...
16: Les DCE sont les...
19: DCE, les dossiers de consultation.
16: D'accord.
19: Donc, ça leur permet en fait d'avoir cette analyse plus rapidement. Mm-hmm. Mais ensuite, évidemment, dans un marché public, il faut qu'ils fassent du go-no-go. Donc, oui. Est-ce que je réponds, est-ce que je réponds pas ? Ça leur permet, ça, de le faire plus rapidement. Et nous, l'outil ne va pas leur dire, oui. Il faut que tu répondes, il ne faut pas que tu répondes. Ouais, ça reste ça. Pour nous une décision stratégique qui est dans l'humain. Donc, c'est de bien leur montrer que ben, il y a cette partie encore humaine derrière. Et c'est justement un outil qui est fait pour enlever les tâches à faible valeur ajoutée, en fait.
16: Donc ouais, une fois qu'ils ont compris l'intérêt, voilà, il suffit
19: de les accompagner et de leur dire ok, ça va bien se passer. Nous, comme je disais, on forme beaucoup à ça pour les rassurer.
16: Il y a encore des, ce qu'on appelle des faux positifs, hein, il y a encore des choses. Comment on repère, se dit tiens là, c'est quand même, on a un doute tout d'un coup, ça peut encore exister ou l'IA quand même à force. On rappelle, hein, novembre 2022, ChatGPT, donc ça fait 4 ans aujourd'hui qu'on travaille avec ces IA. À force, voilà, on n'a plus de l'œuf et la vache, c'est un peu fini. Ouais.
19: Alors nous, dans notre IA, comme je vous disais, vu qu'elle ne vient pas chercher d'autres choses ailleurs, elle n'hallucine pas et elle reste sur ce qui a été donné dans les dossiers. Donc il n'y a pas d'erreur. Entre guillemets. Mm-hmm. Par contre, sur tout ce qui est ChatGPT, Claude, Gemini, pour ne pas les citer, je pense qu'il faut être aussi aujourd'hui conscient qu'il peut y avoir des erreurs et toujours vérifier ses sources. Donc
16: adressez-vous à des professionnels.
19: C'est ça.
16: Sur l'adoption de ce type d'outils sur les chantiers, il y a une acceptation naturelle ou alors il y a un peu de méfiance au début. Alors à la fois pour des erreurs, se dire mais est-ce que le robot va bien aller percer au bon endroit, ou même se dire bon, même s'il y a une pénurie, se dire oui mais un jour il y aura une flopée de robots, on n'aura plus besoin de moi.
18: Alors sur la précision, je pense qu'aujourd'hui le robot apporte plus de précision. Parce qu'il est recalé en temps réel, et puis c'est à la différence peut-être d'un opérateur, il n'a pas le bras qui va trembler ou des choses comme ça. Donc ça, sur la précision, aujourd'hui, il n'y a pas de débat. Surtout que nous, ce qu'on va apporter, c'est une fusion de capteurs pour vraiment avoir toutes les informations de la localisation pour être quasiment au millimètre. Donc ça, c'est quelque chose... d'acquis. Sur la partie acceptation, il y a un vrai sujet parce qu'aujourd'hui, on est aussi dans un métier certes pénible, mais où les opérateurs, pour eux, leur valeur ajoutée et leur compétence, c'est d'être fort, d'être dans cette approche technique-là. Et du coup, ça peut être compliqué de leur faire accepter qu'on va supprimer une tâche pénible pour laquelle ils disaient que leur valeur ajoutée, c'était justement leur force.
16: Ouais, c'est ça, donc accepter. Et puis même, j'imagine, un peu de réorganisation. Parce que du coup, on se dit, ben voilà, ne serait-ce que dans les plannings et tout ça, les compétences, ça aussi, enfin, il faut apprendre aussi aux gens toute cette partie-là, vous ne la ferez plus. Maintenant, vous allez vous concentrer sur tout ça.
18: Ouais. Alors là, c'est vrai que le robot, pour l'instant, en tout cas, cette diffusion, elle commence d'abord sur des gros chantiers. Hein. Mm-hmm. On peut le voir, par exemple, sur des chantiers type Paris Express, qui sont des gros chantiers qui demandent une forte implication, qui ont des zones de chantiers multiples qui permet du coup de passer d'une zone à une autre et d'avoir le robot qui peut du coup faire ses opérations. C'est sûr que sur des petits chantiers, le temps de mise en place d'un robot, d'opération.
16: Il faudra attendre qu'il y ait une certaine industrialisation de tout ça. Dans votre domaine, Maëlys Bruyas, donc pour l'analyse de documents, d'appels d'offres avec cette IA, ça veut dire aussi qu'il faut que les gens, vous faites à la fois du conseil et formation, mais ça veut dire aussi qu'on se réorganise. Parce que du coup, tout le temps qu'on passait avant, enfin que certains passaient à déchiffrer ces appels d'offres, ben, ils en passent moins. Donc voilà, il ne s'agit pas de supprimer les postes dans les cabinets.
19: Non, dans les entreprises, en fait. Aujourd'hui, dans l'administratif, c'est une des plus grosses parts que fait un gérant d'une entreprise de BTP. Je pense par exemple à des petits artisans qui n'ont pas des grosses équipes. Pour répondre à des appels d'offres, des outils comme ça leur permettent de justement enlever ces tâches pénibles et longues pour se concentrer sur vraiment leur stratégie commerciale, leur réponse et vraiment...
16: Les choses dont ils avaient moins le temps avant,
19: c'est
16: parce
19: ça,
16: qu'ils étaient...
19: Exactement. Et pour des entreprises un peu plus grosses dans lesquelles il y a l'assistante administrative qui faisait ça habituellement... moi, j'ai des exemples de clients qui répondaient à peu de marchés parce que pas le temps, c'est pénible, etc. Ouais. Et qui aujourd'hui peuvent développer leur activité parce que ça leur permet de gagner du temps et donc d'en répondre à plus.
16: Juste une dernière question très rapide, en termes de coûts, c'est, on est dans des fourchettes
19: Nous, alors c'est un outil qui commence à 49 euros hors taxe par mois, donc c'était, c'est fait pour justement tout type d'entreprise. On voulait s'adresser également aux TPE, PME, après il y a des modèles qui évoluent évidemment selon ce que vous prenez, mais le but c'était de rester accessible pour que tout le monde puisse l'utiliser.
16: Puisse franchir, voilà, et aller vers l'IA, on y va tous de toute façon. Vous Guillaume, c'est un peu plus compliqué parce que c'est des solutions qui, enfin j'imagine, bon il y a le robot lui-même,
18: c'est ça.
16: Mais ça s'intègre dans des solutions plus globales.
18: Oui, chez Inodura, c'est vrai qu'on fait beaucoup du sur-mesure, on a une plateforme, donc InnoRobot, qui est vraiment une plateforme logicielle qui s'adapte, du coup qui est agnostique à tout type de matériel robot, mais du coup c'est beaucoup du sur-mesure en fonction des cas d'usage, parce que la plateforme Roby mobile de Bouygues Construction est une plateforme propriétaire et c'est pas un produit vendu sur étagère.
16: Eh bien merci à tous les deux, Maëlys Bruyat, chargée de développement commercial chez Audialist, donc avec cet outil Audiana, et Guilhem Grim, donc d'analyse d'appel d'offres, justement l'IA au service de l'appel d'offres, et Guilhem Grimaud, leader innovation chez Inodura, donc avec société d'ingénierie et d'intégration, et avec ce robot, il a pas de nom ? Roby, ah ben voilà, Roby, il a un nom, et ben on le salue. Merci en tout cas à tous les deux, merci de nous avoir suivis dans cette émission BFM Business, BFM Lyon sur Tech & Co. On se retrouve très bientôt pour une nouvelle thématique, on en a fait beaucoup depuis, regardez les replays, on a parlé de santé, de défense, et là aujourd'hui c'était le BTP.
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26: Oui, je sais, les jours du gouvernement Le Cornu sont comptés, mais moi j'ai trois bonnes nouvelles. C'est votre argent, c'est votre week-end et c'est une émission exceptionnelle, parce qu'on va faire le point sur les événements économiques et financiers de la semaine. Quelle semaine encore. En sommaire, aujourd'hui, le mot de la semaine, allez, j'ai voulu frapper fort, dévaluation, pas la dévaluation du franc, mais la dévaluation de la France. Le chiffre de la semaine, 0,25, c'est la hausse des taux aux États-Unis. Le parti pris de la semaine, non. les banques centrales ne sont pas indépendantes et tout le monde s'en fout. Et en deuxième partie de l'émission, bourse, où va la bourse, le CAC 40 évidemment, cette semaine, petite semaine, on sent de l'hésitation, ça hésite depuis le début de l'année, le CAC 40 est quasiment à zéro, c'est pas très brillant. La question d'argent, quel est le placement de la semaine dans cet environnement? Il y a quand même des opportunités avec les taux d'intérêt qui remontent, faut bien que c'est un avantage pour les placements. Le top ou le flop, je sais que j'ai un de mes invités qui adore les produits de taux. N'est-ce pas Louis Montalembert? Le top ou le flop de la semaine, le top 3 des gérants, les actions à acheter ou vendre. Mais pour une émission exceptionnelle, est-ce que vous savez ce qu'il faut? Même dans cette période difficile, il faut des invités exceptionnels. J'ai donc le plaisir de vous présenter notre Jedi de l'économie et de la finance. Comprendre, analyser, expliquer, mais aussi enseigner l'économie. C'est ce que fait avec talent Anne-Sophie Alsif, chef économiste chez BDO France et professeur d'économie à la Sorbonne. D'abord, bonjour.
0: Bonjour.
26: Je suis très content de vous avoir. Je vous avoue très franchement que je compte sur vous pour monter le moral.
0: On va essayer.
26: Non, mais c'est votre mission. Hein. Et en plus, dites-vous que tout le monde, c'est le week-end, tout le monde nous écoute et nous regarde, et qu'avec ce qu'ils lisent et ce qu'ils entendent, ils ont un peu le moral dans les chaussettes. Il vit dans les nuages du cloud, sur le soleil de Sony AM, et est arrivé au galop du château de Versailles, Louis de Montalembert, gérant de Sony AM. Comment ça va?
1: Très bien, Marc.
26: Arrivé juste à l'heure. Hein.
1: Non, c'est pas l'heure.
26: Nos portefeuilles font l'objet de toutes les convoitises. Eh bien, son métier, c'est de les défendre et de les faire fructifier. Stéphanie Moget, vous êtes gérante de portefeuille à la financière d'Uzès. Comment y vont les portefeuilles?
0: Alors, c'est très dispersé, les performances, c'est difficile. Avec un large choix d'investissement, on arrive à maintenir quand même...
26: Pourquoi c'est très dispersé, juste avant?
0: Parce qu'il y a en fait des écarts de performance en fonction des secteurs qui sont incroyables. Hein. En fait, vous avez un LVMH à moins 40 depuis le début de l'année, et puis au contraire, un total qui finit...
26: C'est ça, parce que moi, quand je dis on est à zéro, en fait, c'est l'écran de fumée, derrière.
0: Au sein de cet univers, et que c'est pareil, en fait, aux États-Unis et ailleurs, hein, on a vraiment en fonction des secteurs, de très gros écarts de performance. Donc, il faut réussir à un de cet univers, et que c'est pareil, en fait, aux États-Unis et ailleurs. Hein. On a vraiment, en fonction des secteurs, de très gros écarts de performance. Donc, il faut réussir.

0: sur qu'est-ce qu'on fait. Mais
1: pas d'inquiétude particulière.
2: Et la clientèle privée ?
1: Pas d'inquiétude particulière.
2: Elle ouvre des comptes en Suisse ? Non, mais légalement, hein, y a pas de...
1: Tout est légal, évidemment.
2: Tout est légal.
3: Avec des lingots,
2: ils apportent. Non, mais très franchement, ça, entre le Luxembourg, c'est le délire.
1: Oui, ouais, les contrats luxembourgeois.
2: Non, mais c'est dingue. Ouais, dingue. La collecte sur les contrats d'assurance vie luxembourgeois, c'est complètement fou. Allez, le mot de la semaine. J'ai voulu vous choquer un peu, cette dévaluation, surtout choquer Anne-Sophie, qui me reproche souvent de faire du French bashing. Défiance, attaque, spéculation contre la dette française, contre les actions françaises. Ça m'a rappelé quelque chose, ça m'a rappelé ma vieille époque, l'époque du front, on appelait ça la dévaluation à l'époque. Est-ce qu'on est en train d'assister, Anne-Sophie Alsif, à une dévaluation de la France ?
4: Alors non, hein, parce que déjà, il faut regarder nous, mais pas seulement, vous avez une augmentation des taux d'intérêt pour absolument tous les pays. Bien sûr les États-Unis, mais également nos amis allemands, ça ne nous a pas échappé. Nos amis britanniques, qui pourtant ne sont pas dans la zone euro et ont un taux légèrement supérieur d'emprunt au nôtre. Donc là, on voit aussi l'aspect zone euro qui nous protège aussi. Si on n'était peut-être pas dedans, on aurait encore un taux un peu plus haut. Je le rappelle des fois quand on parle de la zone euro. Et quand vous regardez
2: ça, je suis d'accord à 100% avec vous. Bon. Non, là-dessus, évidemment que
4: c'est intéressant quand vous regardez le taux britannique pour le Royaume-Uni.
2: Donc, ouais. Bon, c'est assez intéressant aussi parce que vous regardez pas le taux italien, le taux espagnol, le
4: j'allais
2: taux grec.
4: J'allais
2: vous parler de la hausse parce que je connais l'argument que les taux ont monté partout. Voilà. Mais notre spread de taux, il a monté quand même.
4: Voilà, donc j'allais y venir. Donc déjà, il y a au Japon aussi. Donc il y a cet environnement où les taux augmentent partout. Après, en effet, il y a une spécificité française au-delà de l'énergie, de la crise, de la dette, etc. C'est à mon sens l'incertitude de la présidentielle qui est assez normale. On voit historiquement, dès qu'il y a une élection présidentielle, vous êtes dans cette situation.
2: Sauf
4: il y a
2: que ça
4: stress,
2: fait plus de deux
4: etc.
2: ans.
4: Voilà. Là, le problème, c'est qu'en effet, il y a une anticipation qu'il n'y aura pas de majorité absolue au Parlement et que le futur président ou présidente n'aura pas de majorité absolue. Et c'est ça qui est assez nouveau par rapport aux autres élections
2: présidentielles. Vous pensez qu'il y a cette Moi, je me dis qu'il n'y a même pas d'anticipation. C'est-à-dire que ça fait deux ans qu'on a un vide politique total. Mm-hmm. On n'a pas de gouvernement, mm-hmm. on n'a pas de président.
4: Bon, là, vous êtes quand même un gouvernement et un président. Ouais, mais là, ce qu'on anticipe par rapport aux autres élections, c'est qu'il n'y aura pas de majorité absolue. En effet, on a vu le spectacle de l'absence de budget. Ouais. Donc, les investisseurs se disent la France ne sera pas en situation de mettre en place des réformes structurelles, quelles qu'elles soient. Et à mon sens, c'est ça qui est beaucoup plus intéressant. C'est cette incertitude-là, plus que le problème de l'endettement, le problème de la dette. Si on a un plan, et d'ailleurs, c'est ce que tout le monde nous demande, hein, de désendettement
2: qu'on
4: met en œuvre pendant 10-15 ans, tout le monde s'en fiche. Il n'y a pas de sujet là-dessus.
2: Non, mais je comprends
4: bien. Il y a vraiment cette anticipation qu'on n'aura pas de majorité absolue. Et donc, de fait, on va aller dans un système de coalition, ce qui n'est pas le système français, et que donc on sera dans un système de blocage. Donc c'est ça qui fait, à mon sens, qu'on fait une surprime de risque par rapport à un environnement de taux qui a augmenté, encore une fois, partout pour des raisons géopolitiques.
2: Est-ce que, Christopher, j'entends ce que dit Anne-Sophie, est-ce que, sincèrement, voilà, on oublie les présentations, on oublie qu'on est là, on oublie qu'on est à la télé, est-ce que vous êtes inquiet ?
1: Oui, plus... Systématiquement, quand on parle de la présidentielle, je disais en général, il ne faut jamais surestimer l'effet du politique sur les marchés financiers. C'était le cas en 2017, c'était le cas en 2022, parce qu'il y avait toujours cette tension 2-3 mois avant. En revanche, là, le problème qu'on a, c'est que cette tension, elle arrive bien avant l'échéance de la présidentielle. Et quand vous discutez,
2: parce qu'il y a eu la dissolution.
1: Qu'il y a eu la dissolution. Et quand vous discutez avec des investisseurs étrangers, notamment asiatiques et japonais, qui prennent assez peu de risques, ils vous disent aujourd'hui, l'Europe, pour nous, c'est un peu comme des pays émergents. On voit des opportunités, mais il y a toujours un pays qui a un problème, et en l'occurrence, c'est la France. Pourquoi la France a un problème ? C'est le manque de volonté, non pas tant le schéma politique, mais le manque de volonté aujourd'hui de faire des réformes structurelles, parce que les Français considèrent qu'on est too big to fail, et dans le pire des cas, la BCE interviendra. Alors ça peut durer très longtemps, mais à un certain stade, vous aurez une sanction du marché, et vous avez déjà ce déclassement. Alors je n'utiliserai pas ces dépréciations.
2: D'évaluation.
1: Vous avez quand même ce décrochage français qui est très palpable. Je vous donne un seul chiffre pour montrer à quel point on est sur un décrochage. La Pologne, d'ici deux ans, donc les prévisions, ça c'est fiable, aura un PIB par habitant supérieur à la France. Alors vous allez me dire, mais c'est les fonds européens. Non. Depuis 2008, la contribution des fonds européens à la croissance polonaise, c'est 1/8 de la croissance. Donc, et on peut faire ça avec plein d'autres pays. Alors certes, il y a l'Europe qui se décroche un peu, mais au sein de l'Europe, vous avez un État qui décroche très lourdement par son manque de volonté de faire des réformes structurelles, et tôt ou tard, on le paiera. Je suis beaucoup plus... En 2022, j'aurais pas été inquiet, en 2017 encore moins, mais à ce stade-là, ça va être quand même très très compliqué, il va falloir gérer.
4: Alors, juste sur la Pologne, il y a quand même un effet rattrapage. Et quand on regarde historiquement l'allocation des fonds, hein, on avait par exemple cette problématique quand il y a eu la réunification avec l'allocation des fonds européens pour l'Allemagne de l'Est.
1: Oui, mais c'est un huitième, c'est ce que je viens de dire.
4: Oui, tout à fait.
1: Bah,
4: quand vous regardez sur la tendance, c'est normal qu'il y ait cet effet de rattrapage mais une fois que vous avez...
2: Anne-Sophie, au-delà de ça, est-ce que vous êtes inquiète ?

0: c'est inquiète. Alors, bien sûr que la situation n'est pas positive. Non,
1: c'est ça dont on parle, c'est pas de... Enfin, je veux dire, vous avez raison, et les arguments sont très forts. C'est de se dire à la fin, est-ce qu'on est inquiet, comment on va s'en sortir, en fait, tout simplement. Parce alors, que là où je suis d'accord avec vous et avec toi, Christopher, c'est qu'en fait, il faudrait très peu de choses. Je veux dire, il nous faut...
0: C'est ça, en fait, qui est un petit peu frustrant, c'est-à-dire qu'on a beaucoup de choses qui nous permettraient de pas du tout être dans cette situation.
1: Et puis, on a beaucoup de gras. Voilà. On n'a pas l'impression, voilà. Parce qu'on parle d'austérité, mais on est loin de l'austérité.
0: Moi, l'inquiétude que j'ai plus par rapport à ces taux, même si en effet on est en dessous de la moyenne du PIB par tête européen, donc ça en effet il y a cette paupérisation qu'on a, mais c'est pas récent, c'est vraiment la question de l'investissement. C'est-à-dire qu'avant ce qu'on voyait, c'est qu'on avait un décrochage de l'investissement des entreprises par rapport bien sûr au reste du monde et des partenaires européens. Là c'est également le cas pour l'investissement des ménages et l'investissement des administrations. Donc on voit que alors que l'Europe, on le voit l'Allemagne, même le Royaume-Uni a un plan d'investissement à 2035, on l'a dit Espagne, Italie ont le plan d'investissement pour l'Europe de 80 milliards, tout le monde se remet à investir. Nous, parce qu'on est dans cette situation, on n'investit pas. Donc on n'investit pas assez par rapport au reste du monde, mais également par rapport à nos partenaires européens. Et c'est là, à mon sens, où le décrochage est compliqué, parce que tous ces volumes où on n'investit pas, on ne peut pas vraiment les rattraper.
1: Vous, en tant que gérant de portefeuille, gérant de fonds, vous dites, bon, la France, quand je fais le tableau général, je ne regarde même pas.
2: Non, mais il y a un éléphant dans la pièce. La raison pour laquelle on n'investit pas et pour laquelle l'éducation nationale s'effondre, ce sont les retraites. En fait, tant qu'on pensera collectivement que nous, on peut partir à la retraite à 62 ans avec un système de répartition, quand tous les gouvernements de gauche ou de droite ont pris en compte...
1: Ce n'est pas tout à fait le cas, je veux dire. Je vais faire du contre-Fiorentino. Là, vous faites du Fiorentino. L'âge de départ à la retraite, il n'est pas à 62 ans, il est quasiment à 64 ans déjà.
2: Oui, mais ce que je veux dire, c'est on ne fait pas les réformes structurelles des retraites qui fait que le budget de l'éducation, on a l'impression qu'on dépense beaucoup en éducation, en réalité non, puisqu'on dépense en retraite de personnel d'éducation, on paye mal les infirmiers, on paye mal les profs, enfin tout ça est en train
1: de se déliter.
2: Espèce d'effondrement éducationnel, notre déclassement il vient de là. Et ça c'est le problème, c'est que ça porte sur le long terme avant qu'on fasse quelque chose. Il y a une qualité, c'est que notre trésor a su gérer les durations de dettes, contrairement aux Américains. Du coup, en fait, on a aujourd'hui des dettes qui sont pas très chères payées. Mais
1: par rapport au
2: taux du marché. Ça a monté. Mais on voit bien que la croissance structurelle, elle n'est pas soutenable par rapport au taux d'intérêt futur.
1: Mais pratiquement, vous dites, quand vous faites la sélection de valeurs, je regarde pas la France pour l'instant.
2: Ouais. Sauf quelques champions internationaux, évidemment, dont le chiffre d'affaires est très peu réalisé en France.
1: Stéphanie, vous dites la même chose ?
3: Alors, pour relativiser, les dernières adjudications de la dette française, elles ont quand même été... Il y a une couverture de 3 fois.
1: C'est normal, donc, les taux sont hyper intéressants.
3: Voilà, les gens ne sont pas dans un état de panique complet en se disant je demande plus parce qu'ils ne vont pas rembourser.
1: Vous avez la garantie de l'Allemagne avec 1% de plus, c'est pas mal.
3: Très bien, donc profitons-en. Et après, sur est-ce qu'on met la France de côté. Alors, ce qui est sûr, c'est que c'est un discours qu'on entend de plus en plus de la part de l'étranger et que donc, oui, la France n'est plus investissable, ou en tout cas, on va sortir du marché français. Je pense qu'il va falloir être, comme d'habitude, très sélectif et qu'on se retrouve, on va se retrouver certainement avec de très belles opportunités parce que déjà, on a un certain nombre de sociétés qui se payent sur des niveaux de valorisation qui sont bien plus faibles qu'avant. Hein, et donc, on a des belles boîtes industrielles.
2: Mais ce n'est pas seulement un jugement sur la France, c'est les flux, en fait. C'est-à-dire que moi, je pense que la France n'est pas investissable. Pas parce que j'ai un jugement incroyablement négatif sur la France, mais à partir du moment où les flux ne viennent pas ou bien ils sortent, ça ne sert à rien d'investir sur des valeurs cotées françaises, j'entends.
4: Voilà. On le voit sur les small caps.
2: Ouais.
4: Les small caps, ça a eu une performance très mauvaise cette année.
3: Depuis cet été, en fait, ça s'est
4: abaissé. Parce qu'il n'y a pas de flux.
1: Anne-Sophie, j'avais le sentiment que le wake-up call, ça serait quand les taux d'intérêt, le spread allait passer à 1%, qu'on allait avoir des taux d'intérêt. Là, je me suis dit, ça y est, tout le monde va se réveiller. Et puis on voit que Sébastien Lecornu présente un plan qui est courageux, il fait ce qu'il peut, sans moyens, et que tout le monde explique que c'est l'austérité et que tous les candidats ont l'air de dire non mais ça va pas, on peut pas faire ça. Je sais pas, il y a pas de prise de responsabilité, quoi. C'est ça qui me... Qu'est-ce qui va faire qu'à un moment donné les gens se disent, il y a le feu, quoi.
0: Le pouvoir d'achat. On a déjà commencé, mais pas encore assez. Le grand problème que l'on a, et pourquoi il n'y a pas le changement malgré l'augmentation des taux, c'est en raison de notre modèle de croissance qui est basé à 60% sur la consommation des ménages et même pas à 20% sur l'investissement. Donc, votre incitation à faire de l'investissement long terme pour avoir une création de PIB est très faible. Par contre, en effet lever ou de l'impôt ou de la dette pour ensuite redistribuer, ça vous fait du point de croissance tout de suite. Vous êtes à 1,5, 2 de croissance, vous n'avez plus de problème de déficit et autres. Donc c'est excessivement efficace. Donc tant qu'on aura ce modèle de croissance avec ce poids écrasant de la consommation des ménages, on ne changera pas de modèle, on n'aura pas cette vision long terme. Ce qui va se passer, c'est qu'on continue, en effet, d'avoir ce modèle de consommation. Avant, vous l'avez dit, il y a 10 ans, on consommait beaucoup de produits encore américains, européens. Aujourd'hui, c'est beaucoup moins le cas. Vous allez avoir...
1: C'est beaucoup moins le cas.
0: Parce qu'il y a du protectionnisme, vous allez avoir des augmentations de prix. Donc, aujourd'hui, tout ce qu'on arrive à acheter pas cher, les prix vont augmenter, on le voit déjà.
1: Pour l'instant, on alimente la balance commerciale,
0: exactement.
1: Le surplus commercial chinois.
0: Exactement, pour l'instant, mais à long terme... Ce sera de moins en moins le cas. Vous avez des entreprises, vous voyez aujourd'hui l'intelligence artificielle, vous croyez que les prix vont rester à ce niveau-là? Vous croyez que dans la tech, les prix vont rester à ce niveau-là? Vous croyez que dans l'énergie, les prix vont rester là?
1: Mais on ne va quand même pas toujours acheter nos t-shirts au Bangladesh.
0: Mais il y aura un effet prix. Il y aura un effet prix avec le protectionnisme qu'on sentira et qu'on ne sent pas encore aujourd'hui avec ce modèle sur la consommation. Et à ce moment-là, quand on est baisse du pouvoir d'achat, 0,4%, ça reste faible dans un État qui a 17% de taux d'épargne. Quand on aura vraiment une forte baisse du pouvoir d'achat, donc des salaires en effet qui augmentent très peu, des choses bien de consommation qui augmentent plus, on n'est pas encore à ce niveau-là. Ça peut être dans 5-10 ans. C'est les 5-10 prochaines années qui
1: vont être absolument spéciales. Donc vous dites aujourd'hui encore, il n'y a pas urgence?
0: C'est pas qu'il n'y a pas d'urgence, mais les conséquences de notre paupérisation ne se voient pas parce qu'on a ce modèle de croissance basé sur la consommation qui nous permet d'avoir un peu l'illusion de garder en fait les dépenses courantes, le modèle que nous avons. Et un modèle qui a très bien marché pendant des années. Hein. Vous avez des crises internationales, etc. Avec ça, on a toujours notre 1% de croissance, ça nous permet souvent de tenir alors que les autres baissent.
1: C'est ça.
0: Donc c'est ça qui est assez intéressant. Par contre, aujourd'hui, vu ce protectionnisme, vu les changements structurels que l'on a, on aura un impact important sur le pouvoir d'achat qu'on voit aujourd'hui, mais qui va continuer de s'accroître. Et c'est à ce moment-là qu'il y aura, à mon sens, une sonnette d'alarme. On n'y est pas encore.
1: Mais là où je ne suis pas tout à fait d'accord, Christopher, j'aimerais avoir votre avis, c'est que je pense qu'on y est déjà. Parce qu'aujourd'hui, on se rend compte qu'à partir du moment où on ne peut plus faire de déficit, donc on ne peut plus faire d'aide, hein, on a bien vu hein, avec les pêcheurs et autres, on essaye de donner quelques centaines de millions, mais on n'y arrive pas, il n'y a plus de croissance. En fait, on a un modèle qui ne produit pas de la croissance naturellement.
4: Complètement, je pense que même le niveau de croissance potentielle est plus proche aujourd'hui des 0,5 que des 1%, 1,2%.
1: Vous êtes d'accord avec ça, Jules?
0: Oui, sur le chiffre de l'INSEE.
1: Donc, c'est très mauvais, ça.
4: C'est très mauvais. Et surtout, c'est-à-dire, on peut être mauvais dans un univers où tout le monde est mauvais.
1: Ouais,
4: c'est-à-dire, si vous n'êtes pas le dernier, ça va, toujours. Mais aujourd'hui, quand vous regardez l'Europe, ils ont tous fait des efforts, plus ou moins. Et il y en a qui ont vraiment fait de l'austérité, et même encore récemment, par exemple, le pire, avant nous, vous aviez la Roumanie. Ils ont fait de l'austérité, ils n'avaient pas le choix. Et aujourd'hui, ils ont leur déficit qui va diminuer. Donc, à un certain stade, on a le sentiment de paupérisation, on le voit dans les enquêtes d'opinion. Mais le problème qu'on a, c'est qu'on a des responsables politiques qui ne sont pas courageux. Je suis en désaccord avec vous sur le plan, par exemple, Le Cornu.
1: Le plan Le Cornu, c'est quoi? Pas courageux, mais je veux dire, c'est parce qu'ils sont élus par des gens qui ne sont pas courageux.
4: Certes, mais vous avez quand même
1: le même gouvernement. Quand vous avez une partie de la population qui vote pour des gens qui veulent voter pour des gens qui vont mettre la retraite à 60 ans ou qui veulent plus d'argent, c'est que le politique, il est juste le représentant.
4: Je suis d'accord, mais
1: c'est facile.
4: On sait qu'il y a l'éducation financière, etc., mais on ne va pas refaire ça, ça prend des générations. Vous avez eu quand même en 2017 une opportunité historique de mettre des réformes.
1: Non, mais je suis d'accord avec vous là-dessus.
4: Et ça n'a jamais été
1: fait. Je suis d'accord avec vous là-dessus.
4: Et par exemple, sur les 50 milliards annoncés de baisse d'économie, concrètement, vous avez réellement 14 milliards qui sont de vraies baisses, et le reste, ça va être sur des ministères en espérant que les dépenses n'augmentent pas suffisamment. Ouais. Donc, il n'y a pas de courage politique. Alors, certes, le contexte politique n'est pas favorable.
1: Il ne peut rien faire. C'est même plus de la politique. On est dans un gouvernement de transition.
4: On a l'impression qu'aucun, soit ne peuvent faire ou ne veulent faire. Ouais. Et le débat français, tôt ou tard, à mon avis, malheureusement, j'oserais dire, c'est pas les marchés financiers qui vont faire la loi comme on lit sur certains médias, etc.
1: En France.
4: J'y crois pas. J'y crois pas.
1: Non, mais attendez, non, mais je vous entends.
4: Les taux peuvent augmenter.
1: Je vous entends les deux. Et écoutez, aujourd'hui, on en parlait justement dans le couloir, les Français, une des préoccupations, j'aurais jamais imaginé ça il y a 3 ans, c'est la dette.
0: La dette, l'économie, leur pouvoir d'achat.
1: Bah oui, donc, et ça, si on leur disait pas que les taux d'intérêt étaient montés, mais ils auraient jamais découvert qu'on était...
4: Mais parce que vous avez des responsables politiques qui ont mis sur le devant de la scène l'annulation de la dette.
1: Ouais.
4: Donc je suis pas sûr que c'est dans le sens
0: les préoccupations de la dette, c'était bien avant, même avec le gouvernement Bayrou et autres.
4: Oui, mais
0: on a eu ce débat budgétaire.
4: Oui, parce que Bayrou...
1: Donc ça veut dire qu'il y a conscience que le niveau de la dette...
0: Parce qu'il y a cette conscience de la paupérisation. Les gens commencent à le sentir, que vous avez l'accès aux biens qui sont quand même de plus en plus chers. Vous le voyez, hein, vous parlez souvent des personnes qui ont des revenus en dessous de 1500 euros avec des biens de consommation courante qui ont augmenté et des salaires qui n'augmentent pas. Donc cet effet prix dont je vous parlais précédemment, les gens commencent à le sentir. Alors pas à des niveaux macro encore importants, mais les gens commencent à le sentir. Et donc cette paupérisation dont on parle, les gens, toute une catégorie, commencent déjà à le sentir.
1: J'entends très bien ce que vous dites, je suis d'accord avec ce que vous dites, mais on ne pourra pas attendre 5 à 10 ans. Vous nous dites, avant que la sonnette d'alarme retentisse et qu'elle devienne écrasante et qu'on soit obligé de réagir comme la Grèce, comme la Roumanie, comme tous ces pays, il faut 5-10 ans, mais on ne pourra pas attendre 5-10 ans.
0: Alors, on ne pourra pas attendre 5-10 ans. Après, on n'est pas non plus dans la même situation que ces pays-là. On est quand même une économie, on a quand même plus d'atouts. Hein. Vous parliez quand même de l'énergie décarbonée, on a des choses. On a l'aéronautique, on a encore quand même certains secteurs qui vont bien, etc.
2: Il faut l'activer,
0: on a du patrimoine. Voilà, on a de l'épargne, donc on n'a quand même pas rien du tout. Le grand problème, c'est qu'en effet, en raison de cette situation de politique, on n'a pas de vision, on ne se projette pas. Et c'est vraiment ça le problème. Ce n'est pas forcément nos actifs, encore une fois, que nous avons.
1: En tout cas, bravo pour la dissolution, ça a foutu quand même une belle merde. Allez, on passe au chiffre de la semaine très rapidement. C'est 0,25% la hausse des taux aux États-Unis. Alors, voilà quelque chose que, non seulement je n'avais pas prévu, j'avais prévu une baisse des taux. J'avais même prévu une baisse des taux en Europe, et il y a eu deux hausses des taux. Donc, bravo Marc Fiorentino. Une fois qu'on a dit ça, la hausse des taux d'intérêt, bon, moi, je trouve ça aberrant. Alors, aux États-Unis, je trouve que c'est un tout petit peu plus justifié parce que, bon, il n'y a pas d'inflation, je pense, mais il y a une croissance qui tourne. Mais là, on parle de mettre des poids sur une économie qui est déjà en difficulté. Mm-hmm. Remonter les taux, c'est absurde, non ?
0: Alors non, ce n'est pas absurde parce que le problème et le but de la Banque Centrale Européenne, c'est vraiment d'éviter l'effet de contagion. Mm. Déjà, il y a le mandat de 2%. Vous allez me dire, ah oui, on ressort toujours le mandat de 2%. Bah oui, parce que c'est quand même dans son mandat, donc c'est quand même quelque chose qui existe.
1: Et l'indépendance et le machin.
0: Voilà, exactement.
1: On va en parler tout à l'heure.
0: On va faire ce laïus, mais c'est important. Et l'autre élément, quand vous regardez vraiment la diffusion de l'inflation, qu'est-ce qui se passe ? On a l'énergie, ça très bien, on a les engrais très bien. Là, on voit que ça se diffuse à l'industrie. Ensuite, vous allez sur les services, ensuite vous allez sur les salaires. Mmh. Là, on est à la phase industrielle. On sait que le conflit au Moyen-Orient, maintenant, c'est fini. Il y a aucune chance. Si vous ne faites rien, il peut. Peut-être pas en France, mais dans d'autres pays. Hein. Vous regardez, quand il y a eu la crise en Ukraine, tous les pays du Nord ont eu cet impact-là. Donc la zone euro, c'est la zone
1: c'était
0: euro.
1: Ce n'était pas la même situation, soyez honnête.
0: Ah non, pas du tout la même situation.
1: On était en sortie de post-Covid, l'économie était en surchauffe.
0: Oui, et puis surtout, la crise inflationniste n'avait rien à voir. On était à 6. Ouais. Là, on est plutôt à 3.
1: Et puis il y avait une surchauffe de la demande. Là, il n'y a pas de demande.
0: Là, c'est pas du tout la même situation. Ce n'est pas comparable. Donc l'idée, c'est vraiment de casser les anticipations et l'effet de contagion, surtout sur le secteur industriel qui n'a pas échappé, et aussi en crise. Donc c'est pour ça que la Banque Centrale augmente les taux. Après, là, vous avez raison, c'est que c'est la pire situation, la crise énergétique, parce que c'est de l'inflation importée. Voilà. Donc vous augmentez les taux, ça peut casser votre croissance. Mais si après vous avez de la contagion...
1: Surtout, ça n'a aucun impact sur le prix du pétrole.
0: Alors oui, parce que c'est importé, c'est pour ça qu'il faut mettre en place des plans d'électrification, etc., comme le fait la France, l'Union européenne. Donc ça, il faut accélérer encore beaucoup plus. Mais surtout, il faut éviter l'aspect contagion, comme ça, quand ça va rebaisser ou que ces effets d'électricité vont être là, et bien là, vous allez vraiment avoir un effet sur votre taux. Donc, je pense qu'en effet, c'est bien, Christine Lagarde, et augmenter les taux.
1: Alors, bon, c'est horrible ce que vous dites. Je vais passer directement à la partie d'après, on va mélanger les deux. Je pense que les banques centrales, c'est mon parti pris de la semaine, ne sont pas indépendantes. Est-ce que vous pensez qu'elles le sont ? Je pense qu'elles sont pas indépendantes. Je pense que la BCE fait semblant d'être indépendante en disant je monte mes taux pour montrer aux investisseurs que je suis indépendant. Kevin Warsh fait la même chose. Mais moi, je pense qu'en fait, ils sont au service des politiques parce qu'ils n'ont pas le choix.
4: Ah non, pas dans toutes les zones. Parce qu'aujourd'hui, je pense que les politiques européens, ce serait plutôt justement des baisses de taux. Hein, donc, pas dans ce sens-là. En revanche, on peut débattre effectivement de l'approche qui est plus ou moins orthodoxe ou pas. Typiquement, la BCE aurait pu avoir l'approche...
1: Donc vous dites que la Banque Centrale est indépendante.
4: Européenne ? Non, elle est
1: moi,
4: vraiment indépendante.
1: Moi, je pense pas du tout, mais bon.
4: Mais quel est votre argument ?
1: Ah ben, attendez, développez le vote. Si je suis là pour vous écouter, moi.
3: Ne pas te donner ses billes tout de
4: voilà.
3: suite.
4: Voilà. Mais en revanche, la BCE, je pense, respecte un peu trop son mandat. Elle aurait pu avoir l'approche de la Banque d'Angleterre. C'est à peu près la même problématique. La Banque d'Angleterre, elle dit, on regarde avant potentiellement d'augmenter une première hausse de taux en novembre. La BCE, elle va nous en faire 3 cette année. Donc effectivement. Mais après, changer le mandat de la BCE, on sait très bien que c'est illusoire. On n'y arrivera pas. Donc elle respecte.
1: Mais enfin, le monde change. Il faut changer son.
4: Je suis réaliste.
1: C'est plus l'époque du Deutsche Mark de la Bundesbank. Alors, mon argument principal, c'est qu'une banque centrale, notamment européenne, qui a racheté les titres d'emprunt des États de façon détournée, c'est une banque centrale qui n'est pas...
4: D'accord, mais si on va au bout de votre réflexion, vous êtes bloqué, ça veut dire que la BCE pourrait intervenir à tout moment pour sauver la France, et donc il n'y aura jamais de réforme en France si on suit votre raisonnement.
1: Bah oui, c'est exactement ça.
4: Donc pour vous, il n'y aura jamais...
1: C'est pour ça que je dis que la Banque Centrale n'est pas indépendante.
0: Alors, moi, je pense qu'elle est indépendante, justement, parce que si elle n'était pas, elle n'aurait pas augmenté les taux.
1: Si, parce que c'est un effet de manche et c'est donné 0,25%.
4: Enfin, deux. Dire fois, ça fait, va être compliqué.
0: On disait, il faudrait qu'elle baisse les taux, ça montrerait que, justement, elle n'est pas indépendante. Et là, en fait, elle a augmenté les taux pour montrer qu'elle est, en fait, finalement, indépendante. C'est quand même un argument. Moi, je pense que quand on regarde
1: elle
0: vraiment...
1: Quand même la dette elle a racheté la dette des États, c'est une forme d'indépendance, ça?
0: Oui, mais en effet, on avait une crise de liquidité qui était majeure. Bon, voilà, donc...
1: C'était pas son mandat,
0: mais c'était la zone euro qui était en jeu aussi. Donc là, je pense que si elle avait rien fait, vous auriez été le premier à dire il y a quand même un problème. Donc, son mandat, c'est aussi la stabilité des prix. C'est ça son mandat. Et donc, ça fait partie de garder la zone euro.
1: Et aux États-Unis, la Banque centrale est indépendante, vous y croyez?
0: C'est-à-dire, vous l'avez dit, à votre grande surprise, là aussi, hausse des taux. Alors que, bien évidemment, on a vu que le discours politique n'était pas sur une hausse des taux. Donc pourquoi, encore une fois, j'insiste sur mon phénomène de contagion, je sais que vous n'y êtes pas beaucoup, mais c'est important sur les prix. Aujourd'hui, ça attaque l'industrie. Et là, je pense que c'est le pire cauchemar pour les banques centrales, que ce soit en Europe, aux États-Unis, qui sont des pays, aussi les États-Unis industrialisés, qui ont le problème des droits de douane qui va se poser cette année, qui ont le problème, vous dites, il y a de la croissance, mais deux tiers, c'est de l'investissement en IA. Vous n'avez plus d'investissement en IA, vous n'avez plus d'industrie, vous n'avez plus rien.
1: Voilà.
0: Oui. Mais c'est deux tiers de la croissance. Ça n'a jamais été historiquement un secteur qui drive autant la croissance économique.
1: C'est une croissance diversifiée. C'est un secteur qui est porteur.
0: Je sais, mais vous êtes économiste, vous savez que le maître mot, c'est la diversification. Là, elle n'est pas diversifiée.
1: C'est vous qui êtes économiste.
0: C'est ça le problème. Donc, vous voyez qu'il y a quand même beaucoup de risques.
1: C'est ça le problème. Mais oui, je suis d'accord avec vous.
0: Voilà,
1: c'est
0: manque ça le problème. La diversification. Donc, heureusement que la Banque Centrale est là. Voyez.
1: Bon, elle est indépendante. Moi, je ne pense pas du tout. Allez, on se retrouve en deuxième partie de l'émission. Vous ne m'avez pas convaincu. On va se demander où est le CAC, la bourse. On va essayer de trouver des placements de la semaine qui ne soient pas juste les actions. Et les actions du cloud pour Louis de Montalembert, le top ou le flop de la semaine, le top 3 des gérants et les actions à acheter ou vendre.
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1: Et on se retrouve après la première partie de l'émission. Est-ce qu'on vous a déprimé? Je ne sais pas. Moi, j'ai voulu. Je les avais invités pour qu'ils me remontent le moral. Bon, on verra ce que va devenir le gouvernement, le cornu, le pauvre. Il me fait de la peine. Je ne vous fais pas de peine, vous, Christopher?
4: Non, quand on choisit la politique, on sait que c'est dur.
1: Ouais, mais là, c'est vraiment dur. C'est perdre la politique.
4: Oui, mais dès qu'il a accepté le job, je pense qu'il savait que c'était dur.
1: Bon, c'est un moine soldat, comme vous avez dit. Allez, on passe tout de suite au marché. Les marchés, cette semaine, c'est rien de spécial. Vous avez vu qu'on a une nouvelle carte, là?
3: Ouais. Belle,
1: c'est, c'est beau, hein, on a une carte avec les zones et tout. Ils sont forts hein, derrière. Hein.
3: Et de l'investissement.
1: Ouais, vous avez vu ça, c'est révolutionnaire. Bon, alors, cette semaine, il ne s'est quasiment rien passé, on peut dire ça. Hein. Des hausses, des baisses. Et puis, depuis le début de l'année, toujours cet écart hein, frappant quand même hein, entre le CAC, je ne veux pas faire du French bashing, Anne-Sophie, mais voilà, les chiffres sont là. Entre l'Eurostock et le CAC, c'est à peu près 9% d'écart. Entre le CAC et les indices américains, c'est à peu près 11% d'écart. Bon, c'est pas du French bashing, mais bon, je peux rien y faire, c'est pas de ma faute. Louis de Montalembert, on va où sur les marchés là? Qu'est-ce qui se passe? On vend, on achète?
2: Ouais, moi je pense qu'on est très très prudent en ce moment parce que malgré ce que vous dites sur l'inflation qui serait transitoire, etc., je pense que quand même aux États-Unis il y a une chose qui a changé, c'est la politique migratoire qui induit quand même des tensions sur les salaires. On l'a vu, les chiffres de l'emploi sont très bons. Alors, on a une économie qui est encore extrêmement positive, mais on sent bien que la boucle prix-salaire peut s'allumer. Et on a des taux qui montent de manière inexorable. Enfin, le 10 ans américain qui passe les 5%, ouais. Et il se passe rien en
1: bourse. C'est un gros événement.
2: C'est super parce qu'on se dit, effectivement, il y a une croissance qui est fabuleuse. Mais en fait, cette croissance, elle est très localisée à un endroit. La consommation est toujours bonne. Mais on sait bien que l'accumulation de risques et de poids sur une économie si vibrante soit-elle, à un moment ou l'autre, c'est quand même très risqué. Donc moi, j'incite à la prudence. Et contrairement à vous, alors, vous dites, je ne crois pas à les banques centrales. Pour l'instant, moi, j'y crois, mais c'est possible le fameux debasement trade dont on parlait, c'est-à-dire le fait de dire, bon, on ne s'en sort pas, on a des déficits qui sont abyssaux, on n'arrive pas à les résorber. Pour ça, on va laisser filer la monnaie. Aux US, je veux dire, franchement, on ne sait pas du tout où est-ce que ça peut aller avec l'administration telle qu'elle est. Et donc, moi, je regarde beaucoup l'or, quand même. L'or est quand même, aujourd'hui, le signal, beaucoup plus que le Bitcoin, qui est devenu un truc un peu bizarre, et qui, en plus, est challengé technologiquement. On regarde beaucoup l'or. Alors, on a vu qu'avec la hausse des taux, ça s'est à peu près tenu. Mais moi, aujourd'hui, avoir de l'or...
1: vous passez directement au placement de la semaine, ça y est.
2: Non, mais c'est pas grave. En fait, je suis prudent sur les marchés, donc...
1: Donc déjà, la bourse, vous dites prudence. Le problème de ça, c'est que...
2: Ça fait un moment qu'on peut dire prudent, mais moi, je l'ai...
1: Je dis pas ça, c'est pas pour vous. Je dis que, bon, on peut être prudent, et puis on loupe...
2: Mais parce que c'est pas 0,1. Quand je dis prudent, moi, j'ai toujours été 100% investi. Là, une des rares fois où j'ai peut-être 18% de cash, à titre personnel... c'est ça que j'appelle de la prudence, c'est se dire... Mais je suis d'accord avec vous que structurellement, il faut être investi en action.
1: Moi,
2: je dis que structurellement, il faut toujours être investi en action. Mais en ce moment, il y a quand même énormément de signaux. Alors, peut-être ce qui est contrariant, c'est que tout le monde, j'ai regardé votre émission la semaine dernière, tout le monde dit qu'il faut être prudent. Et c'est presque là où je me
1: C'était vous, parce qu'on cherchait on a eu un téléspectateur, on se demandait qui c'était vous, en fait.
2: je regarde en replay.
1: Stéphanie, qu'est-ce qu'on fait? Vous êtes prudent? Qu'est-ce qu'on fait? Vous êtes gérante de portefeuille aujourd'hui. Qu'est-ce que vous faites pour vos clients?
3: Alors aujourd'hui, on va évidemment, en fonction de l'horizon d'investissement des clients, réfléchir à des options différentes. C'est-à-dire qu'on se retrouve
1: une fois qu'on a dit ça, c'est le truc politique.
3: Avec du taux. Hein, le crédit redevient une manière d'imaginer de la capitalisation sur des niveaux à 3-4 ans qui sont vraiment significativement plus élevés qu'avant. Donc aujourd'hui, c'est vrai qu'on se retrouve avec déjà rien que le monétaire, SICAV monétaire toute bête, c'est 2,50. importante. Hein. Donc, on peut aussi se dire qu'on peut attendre un peu sur cette poche de cash que Louis aimerait avoir. Et puis, on a aussi tous ces fonds datés, des trackers aussi, maintenant qu'on peut acheter obligataire.
1: On va aller doucement. Voilà. Fonds datés, c'est quoi ?
3: Alors, un fonds daté, c'est un portefeuille obligataire qui est constitué par une maison de gestion et qui va acheter des obligations et les porter jusqu'à une échéance. Donc, par exemple, 2032. Hein, aujourd'hui, vous avez des fonds avec des obligations bien notées, donc investment grade, qui rapportent à horizon 2032 à peu près 4,3-4,4%. Bon, ça, vous savez que si vous portez ce produit jusqu'à cette date-là, vous aurez...
1: Sauf s'il y a une faillite.
3: Sauf s'il y a des faillites, mais ces portefeuilles sont très diversifiés et doivent permettre de...
1: D'accord. Après, ça, c'est fonds obligataires datés ou fonds à échéance.
3: Vous pouvez aussi trouver sur le marché des trackers obligataires à échéance, qui, eux aussi, ont une très grande base de diversification. Et donc, ça, aujourd'hui, voilà, ça, c'est pour les gens qui veulent optimiser leur diversification. Si vous avez des portefeuilles plus gros, vous pouvez aussi acheter des obligations en direct. Hein, encore, il n'y a pas longtemps, juste hier, on a fait pour des clients, alors c'est des tranches importantes, hein, vous ne pouvez pas acheter 10 000 euros.
1: Là, on parle pour Montalembert, il n'y a pas de problème.
3: Mais voilà, Lagardère 2032, c'est plus de 5%. Air France, plus de 5%. Canal+, 5,5%.
2: Donc, si les taux montent,
3: Alors, OK, mais là, vous savez que si vous portez ces obligations-là, vous les portez jusqu'à 2032, vous avez vos 5,5%.
1: Parce que
2: très riche hein, pour pouvoir s'enrichir avec 5 000 euros.
3: Mais ces fonds datés, vous pouvez rentrer avec des centaines d'euros. Hein. C'est pas, il n'y a pas besoin d'être forcément. Et pareil pour les trackers obligataires. Donc ça, c'est une vraie alternative. Et si on peut imaginer effectivement sur 5 ans, 5% que vous capitalisez si vous réinvestissez. Bon, voilà, vous connaissez la mécanique. Donc ça, c'est une vraie
1: pas très bien, non.
3: Nouvelle.
1: Il connaît que les actions. C'est
3: alternative.
1: Non, mais sur la bourse.
3: Et sur la bourse, évidemment qu'aujourd'hui, on attendait quand même sur les résultats du premier semestre qui ont été excellents, en fait, un impact déjà de ces cours de l'énergie qui ne sont pas du tout arrivés. On les voyait, les résultats ont été historiquement
1: ça, c'est très important.
3: Très bon.
1: Je pense que c'est le truc qu'on ne répète pas assez.
3: Incroyable. C'est-à-dire que vraiment, les entreprises ont, aux États-Unis, publié des résultats bien meilleurs qu'attendus, à plus de 80%. En Europe, c'est à 60%. Donc, on a quand même un soutien de cette base, mais qui sont des sociétés. Donc les moyennes et très grosses qui ont une vraie santé économique. Alors je pense que dans les plus petites sociétés, quand vous parlez à vos clients, c'est beaucoup plus dur. Hein, et en fonction des secteurs, ça peut être très très diversifié. Mais on voit qu'il y a beaucoup de secteurs où en fait, voilà, ils arrivent à négocier à travers toutes ces crises, des maintiens de leur marge, de leur rentabilité, de leur cash flow.
1: Mais on reste sur la bourse.
3: Et on reste, voilà.
1: Reste sur la bourse.
3: Donc, moi, je trouve qu'aujourd'hui, si on a du temps long, on va avoir des vraies opportunités de stock picking sur des valeurs. Vous voyez, aujourd'hui, mais c'est que de la France. Donc, si, par exemple, dans la construction, qui est un secteur, nous, voilà, qu'on reste neutre, mais vous avez, par exemple, du Vicat à 60 euros, ça se paye 6 fois les bénéfices. Et c'est une boîte qui a des carnets de commandes, etc. Vous avez du Jacquet Metal, encore, mais c'est un acteur européen, et puis pas mal en Allemagne, aux États-Unis. Pareil, 6 fois, avec une belle rentabilité, etc. Et donc, moi, je suis sûre que dans 2 ans, cette boîte-là, ça vaudra 2 fois le prix. Parce qu'ils ont une espèce de rigueur d'investissement qui est formidable. Donc, si on a du temps, évidemment qu'il faut avoir un peu de diversification géographique, c'est la clé. Le Japon a très bien performé depuis le début de l'année. Je pense qu'on peut encore aller se positionner sur...
1: En action.
3: En action, sur le Japon. Mais même la dette, en fait, finalement, aujourd'hui, les fonds obligataires japonais, alors le yen étant au niveau il est, on a en plus peut-être...
1: Les taux à long terme sont au plus haut depuis 30 ans.
3: Depuis 30 ans. Donc,
1: et la Banque du Japon a relevé ses taux à 1,25% cette semaine.
3: Ils cherchent moins. Donc aujourd'hui, oui, diversifier. Et pour les gens plus prudents, on se retrouve avec une vraie nouvelle alternative sur le crédit. Qui peut peut-être encore, les taux peuvent encore peut-être monter, mais si on se dit qu'on porte ces placements, on sait qu'on a une rentabilité qui commence à être à des niveaux très intéressants.
1: Louis, vous mettez où vos 18% de cash ?
2: Alors, je le mets à court terme, parce que là où je me méfie sur le crédit à long terme, c'est que même 5,5%, quelle va être l'inflation dans les années qui viennent, si on a le debasement trade...
1: Il faut demander à Anne-Sophie, posez-lui la question. Quelle va être l'inflation ?
2: Non, mais si les banques centrales... Non, c'est pas ça, c'est que si les banques centrales lâchent les chevaux, comme on le disait tout à l'heure, je trouve qu'il y a trop d'incertitudes et de transformations dans l'économie mondiale aujourd'hui pour porter, pour moi, une obligation longue. Donc, je le mettrais effectivement sur du court. Et sinon, effectivement, moi, je pense qu'aujourd'hui, les minières aurifères et l'or, comme je disais tout à l'heure, c'est un actif de diversification assurantiel. C'est vraiment assurantiel, parce qu'en tant qu'investisseur, pour moi, l'or, ça vaut zéro. Autant les minières, il y a quelque chose qui est très intéressant, parce qu'on peut avoir effectivement une déconnexion entre les intrants, le coût des intrants, bien que le pétrole augmente et le coût des outputs, la valeur des outputs, mais voilà, je pense
1: la
2: que...
1: La valeur des outputs.
2: La valeur de son chiffre d'affaires, enfin de
1: Oui, excusez-moi. Après, on se demande pourquoi les gens décrochent.
2: Et donc les minières aurifères, je trouve que c'est intéressant. La tech reste intéressante parce que malgré tout, on est dans un chamboulement économique qui est sans commune mesure. Quand on parle de croissance des résultats, on parle de croissance aux États-Unis, on parle essentiellement de croissance des résultats des entreprises technologiques.
1: Anne-Sophie, j'ai oublié de vous poser la question. Vous voyez les taux d'intérêt à long terme, par exemple en France ? Rebaisser à un moment où vous pensez qu'on va être sous
0: tension?
1: Non,
0: je pense qu'en tout cas, on ne reviendra pas au niveau qu'on a pu connaître un post-crise financière. Et là, on va rester quand même à des taux qui vont rester élevés parce que, justement, on l'a dit, l'aspect géopolitique va continuer. Moi, je pense qu'on va continuer dans cette augmentation du protectionnisme avec des effets prix, des effets qui vont être importants sur les chaînes de valeur les 10 prochaines années. Donc, on va rester à des niveaux où ce sera plus cher de s'endetter. Et puis, comme il y aura énormément aussi d'innovations à financer, mais ça, vous le savez, vous allez avoir une demande de financement qui va être absolument colossale. Ouais. Et donc, forcément, alors que maintenant, bah voilà, on le dit, hein, on soulève de la dette, il y a quand même beaucoup, beaucoup de monde, bah demain, il y aura peut-être beaucoup plus d'opportunités. Et si justement, on ne fait pas les bons choix stratégiques, qu'on n'est pas bien placé, on aura accès au financement, mais encore une fois, un coût beaucoup plus élevé.
1: Mais je chahutais pendant ce cours d'économie, mais si les taux montent, ça va faire une croissance qui va être quand même sous pression. Si la croissance est sous pression, alors, les taux ne peuvent pas rester élevés.
0: Alors, ça dépend. Hein, ça dépend des révolutions technologiques. C'est ça qui est assez intéressant. Donc, où elles vont être? Bon, c'est sûr que pour la tech, on le sait. On sait que la Chine, là aussi, dans beaucoup de secteurs, il va y avoir beaucoup de changements. La question, c'est quid de l'Europe là-dedans? Est-ce que nous, on va prendre le pas et on va suivre ou pas? Donc, ça va être beaucoup plus une question d'allocation du capital et du rendement du capital dans quelle ou quelle zone, plus qu'à mon sens de dire, voilà, les taux vont rester plus élevés longtemps, mais qui va avoir l'argent, avoir accès au financement pour vraiment vivre ces révolutions technologiques? Et les autres pays seront peut-être à côté avec, en effet, le déclassement dont on a parlé.
1: Christopher, vous êtes d'accord avec ça, que les taux longs vont rester élevés?
4: Oui, je pense que, outre l'aspect endettement, je suis complètement d'accord sur les arbitrages entre les géants de la tech et la dette souveraine. Aujourd'hui, honnêtement, vous êtes investisseur, pourquoi vous achèteriez de la dette d'un État qui est potentiellement à risque, alors que vous allez avoir, par exemple, Meta, qui est sur une maturité qui va être similaire, mais avec 6-7% de rendement. Et là, vous n'avez pas trop de risques. Et surtout, ce qu'il faut bien voir, c'est que ces arbitrages vont continuer.
1: Ça, je comprends. Mais ma question, c'est est-ce qu'à terme, vous voyez les taux d'intérêt rester élevés?
4: Sur les années à venir, oui. Oui, pour les États, oui. Ouais.
1: Malgré une économie qui est quand même, dont
4: oui,
1: on
4: parce
1: dit,
4: que le mécanisme n'est pas automatique.
2: Il y a une concurrence. Il y a une concurrence des liquidités.
1: Je comprends ça très bien, mais d'un autre côté,
4: c'est pas automatique, ces ajustements. Donc, ça peut rester pendant plusieurs années élevé.
1: Mais un ralentissement de la croissance économique, même aux États-Unis, plus une économie un peu amorphe en Europe, ça n'enlève pas une partie de la pression.
4: Le ralentissement économique américain n'est pas garanti en plus.
2: Sauf à inonder le marché de liquidités. Mais tant qu'il y a de la concurrence pour les liquidités, donc on revient aux banques centrales qui impriment des billets.
1: Bon, on a fait la partie d'après, donc on ne fait pas de jingle là, sur le placement de la semaine. Si, vous aviez quelque chose à rajouter? Vous
3: non,
1: avez tout dit.
3: Non, c'est plus effectivement au niveau des secteurs.
1: On va voir les actions.
3: Oui.
1: Ah, les secteurs,
3: vous
1: pouvez
3: secteurs,
1: en parler maintenant.
3: C'est vrai. Oui, les secteurs. Nous, c'est vrai qu'on reste quand même positif sur des secteurs de la banque, de la tech, l'IA, de l'énergie malgré tout, parce que c'est une tendance de fond structurelle, on a besoin d'énergie, il n'y en aura jamais assez, et tout ce qui est aéronautique, défense, je pense que là, on se retrouve malgré tout avec...
0: On est en surcapacité en termes d'électricité, donc c'est bien.
3: C'est bien, exactement, mais...
0: On en a beaucoup.
1: Chez Pictet, qu'est-ce que vous recommandez en ce moment?
4: Alors, je voudrais pas. On peut en reparler après son idée d'investissement, parce que je voudrais pas effleurer le. On est aligné, en fait.
1: Ah, d'accord. Ouais. Donc, sur la valeur.
4: Oui, on est aligné. Okay.
3: Et puis, toutes les valeurs, quand même,
1: vous
3: de
1: avez
3: rendement.
1: Vous organisé l'émission sans moi, en fait.
4: Exactement, avant que vous arriviez. Ouais.
3: Voilà, juste dernière chose, il y a quand même aussi toutes ces valeurs de rendement qui, aujourd'hui, permettent d'attendre.
1: Exemple.
3: Exemple Valourec, exemple des Ruby, exemple de toutes les bancaires.
1: Ça paye combien,
3: quand même, exactement.
1: Ça paye combien, ça, en rendement?
3: Valourec, 9%, Ruby, 7%. Les bancaires, on est encore autour de 6%, 6-7%. Donc, je ne vais pas parler de l'automobile, parce qu'on n'a pas envie d'y mettre, mais là, il y a des très gros rendements aussi. Donc il y a beaucoup de rendements possibles.
1: Bon, c'est bien, il y a des placements à faire, alors.
3: Non.
1: Allez, le top ou le flop de la semaine, Anne-Sophie, on commence par vous. Top ou flop?
0: Alors, malheureusement, un flop. Donc,
1: c'est plus la même, on nous l'a changé pendant l'été.
0: C'est ça, quand j'ai vu les prévisions d'investissement. Donc oui, hein, croissance revue à la baisse, l'INSEE à 0,4, nous on est plutôt à 0,5, on était à 0,7 avant, donc là c'est quand même un très fort ralentissement. Et encore une fois, ce qui est préoccupant quand vous regardez les composantes, c'est vraiment l'investissement, pas seulement des entreprises, mais des administrations et des ménages qui s'effondrent. Donc c'est ça qui est à mon sens assez préoccupant par rapport à nos partenaires.
1: Vous étiez le dernier rempart d'optimisme sur la France. Oui, il est en train de s'écrouler.
0: Non.
1: Quand je savais que vous étiez là, je me suis dit, ah là là, ça va remonter le moral.
0: Pas du tout.
1: Elle va m'engueuler en me disant, ouais, vous êtes trop négatif sur la France comme d'habitude.
0: Là, c'est vrai que sur la prévision de croissance, malheureusement, on ne s'attendait pas à un ralentissement aussi important, malheureusement.
1: Louis de Montalembert, top ou flop?
2: Moi, c'est un flop. C'est le mémo de Dario Amodei qui est sorti samedi, donc qui explique qu'il faut ralentir la recherche en IA parce qu'il y a quand même des risques substantiels. Et je ne sais pas si vous avez suivi ou parlé ici du feuilleton de cet été des 700 agents qui se sont échappés d'un environnement confiné qu'on appelle une sandbox. Et c'est une histoire hallucinante. Ils ont créé un langage qui est compréhensible qu'à 50% par les humains. Ils ont créé une hiérarchie. On peut dire qu'ils ont créé une culture pour s'échapper et pour obtenir un résultat qui allait contre l'alignement des humains. Et donc, c'est un flop parce que ça pose quand même énormément de questions. À un moment ou l'autre, on va avoir des robots humanoïdes qui vont le charger à l'IA. À l'époque, on avait les chevaux qui étaient beaucoup moins intelligents que nous et beaucoup plus puissants physiquement. On va fabriquer des trucs beaucoup plus puissants que nous et beaucoup plus intelligents que nous. Je vous donne juste un chiffre. Mohamed Gadat, qui était un des hiérarques des patrons de Google, prévoit que en 2040, l'intelligence artificielle sera 1 milliard de fois plus intelligente que l'humain. C'est le rapport, dit-il, entre Einstein et une mouche. Voilà.
3: C'est pour ça qu'il veut flop. De l'or pour avoir des pièces pour aller chez son boucher une fois que tout sera déconnecté.
1: Bon, ça me laisse. Franchement, ça me laisse sans voix. C'est Fanny Mogé.
3: Ah ouais, moi, c'est beaucoup plus gay. C'est Céline Dion, she's alive.
2: Bravo.
1: Ah oui. C'est un bon top. Top pour la croissance économique.
3: Après 6 ans d'absence, 850 000 spectateurs attendus entre là et le mois d'avril-mai. C'est un impact attendu entre 300 millions et 1 milliard sur l'économie française. C'est 30% de spectateurs étrangers qui vont dépenser en moyenne 1 500 euros autour de leur spectacle. Et donc, des nuitées d'hôtels qui se payent 120% plus cher que le prix habituel. C'est donc vraiment... voilà, elle nous fait rêver, Céline, quoi. Et le flop, c'est que j'ai pas de place.
1: Vous n'avez pas de place. Bon, bah, lancez un appel. C'est le moment. Lancez un appel. Si quelqu'un a une place, vous lancez un appel. Christopher, vous l'avez vu, Céline?
4: Non.
1: Non.
4: Mais j'apprécie la musique. Moi, mon
1: top ou flop?
4: Top. Biotech. Alors, pourquoi je vous parle des biotech? Parce qu'en fait, elles reviennent. En fait, je suis très optimiste sur les actions. Je vois pas. Il y a énormément d'opportunités un peu partout. Ouais. Les biotech, c'est toujours un peu volatile et décorrélé du cycle économique. Mais là, on voit que ça revient nettement en force. Alors, les biotech, ça m'intéresse parce qu'il y en a une grosse partie sur la longévité. Je ne vous fais pas du placement de produits piquetés, hein, c'est juste vraiment que la longévité me paraît intéressant. Et vous avez un phénomène...
1: Pourquoi vous parlez de ça? Parce que vous avez un fonds longévité, c'est ça?
4: Non, biotech, non. Comme tous, mais okay. Moi, j'aime l'angle longévité. Et un élément qui est fondamental, c'est qu'aujourd'hui, les grandes valeurs pharmaceutiques, elles ont énormément de cash, elles n'arrivent pas à innover, donc elles achètent l'innovation auprès des biotech. Juste un chiffre, 70% des approbations de nouveaux médicaments du côté américain par la FDA, c'est du côté des biotech. Donc finalement, vous avez du cash, vous achetez ce qui fonctionne et ce qui innove.
1: Mais c'est quand même pour les particuliers.
4: Averti, tout à fait.
1: C'est ça, hein,
4: ouais, exactement.
1: C'est quand même très
4: ça
1: très chaud.
4: Performe Stéphanie, bien cette année, ce qui veut dire que l'année prochaine, ça performe bien.
1: Vous confirmez que c'est le yo-yo quand même.
4: Hein, ouais, yo-yo. Très, très volatile.
1: Hein, c'est dur. Vous en avez, vous, en portefeuille?
3: Moi, j'en ai. Alors, c'est effectivement, il faut avoir du temps long. Ouais, après, il y a aussi des manières, des fonds, effectivement, des trackers, sur des biotech américaines, par exemple, aussi, qui permettent de diversifier.
1: On passe tout de suite au top 3 de la semaine. C'est toujours le même. Frédéric Rosier en 1. Alain Pitou, j'ai exactement le même que la semaine dernière, je pense. Alain Pitou en 2 et Pascal Séby en 3. Alors maintenant, je vais me retourner parce que c'est le moment que vous attendez tous. Le moment où je fais peur aux gérants. Alors, Stéphanie, il va falloir réduire votre portefeuille parce que ça y est, on n'a plus de place là, quasiment
3: Alors,
1: sur l'écran.
3: Alors, je réduis.
1: Alors, on a. Donc là, si vous voulez faire un peu de ménage, c'est le jour. Sinon, je ne vous oblige pas à le faire. Hein. Voilà, vous avez du L'Oréal.
3: Oui, je garde.
1: Vous avez du Vision.
3: Je garde.
1: Vous avez du Lumibird.
3: Alors ça, je vais vendre, mais de manière opportuniste, parce que Lumibird a annoncé la cession de sa partie médicale et ils vont détacher 11 euros à peu près de dividendes. Comme votre sélection ne prend pas en compte les dividendes,
1: ouais,
3: Marc.
1: Non.
3: Voilà. Mais voilà, après, ça dépend de son horizon. Mais si vous avez ce titre-là en compte-titre ou en direct, il vaut mieux peut-être...
1: Dassault Aviation.
3: Je garde.
1: Pierre et Vacances.
3: Alors, je vends parce qu'il y a eu l'OPA. Et donc, alors, sauf à vouloir se dire qu'on gagne quelques euros centimes de plus...
1: On sort. Alibaba.
3: Alibaba, je garde.
1: Milendi.
3: Je garde.
1: La Française de l'énergie. Vicat, vous nous en avez parlé.
3: Je garde.
1: Roberté. Alors,
3: publication qui est bonne, mais qui réagit très mal ce matin, mais donc je vais garder.
1: Vertivolding.
3: Vertification, je garde.
1: Sidetrade.
3: Sidetrade, je garde.
1: Atem, beau parcours.
3: Très beau parcours. Et
1: 75%.
3: Le potentiel est encore intact.
1: Ah oui, okay.
3: Ah oui, je pense que c'est le début de l'histoire.
1: Hein. Baidu.
3: Ça, je vais vendre parce qu'on a... non, je vends.
1: Accor.
3: Accor, je pense qu'il faut profiter de Céline. Donc, on va...
1: On y va. Medincell.
3: Medincell, je garde.
1: Qu'est-ce qu'on achète?
3: Alors, j'achète Nexans, qui est un des vieux câbliers français, qui est en train de devenir... Enfin, qui est devenu un des leaders de l'électrification mondiale. C'est une société qui fait 6 milliards de capitalisation boursière, un peu moins de 7 milliards de chiffre d'affaires, et qui est vraiment devenu un des leaders du remplacement des câbles. Parce qu'un câble, c'est 40 ans de durée de vie à peu près, et en Europe notamment, la durée de vie moyenne de nos câbles, enfin l'âge moyen de nos câbles, c'est plus de 50, et en France, c'est plutôt 55. Donc il va y avoir un gros, gros travail de remplacement. Et
1: on
3: donc,
1: a pris de vieux câbles.
3: On a pris de vieux câbles.
1: En plus.
3: Et donc, Nexans...
1: Vous avez achevé, déjà, quand on voilà, était déprimés, maintenant on apprend que même nos câbles, ils sont vieux.
3: Nexans, ils ont quand même en plus un très, très beau savoir-faire dans tout ce qui est les câbles sous-marins offshore pour aller raccorder notamment
1: donc,
3: tous les champs...
1: il y a de l'espoir, on peut rajouter
3: électro,
1: les câbles.
3: Voilà, tous les champs offshore éoliens.
1: La longévité des câbles.
3: Exactement.
1: Voilà, ça vous plaît,
3: ça devient très technologique. Et évidemment, ils sont positionnés aussi sur tout ce qui est raccordement des data centers, de basse puissance. Ils ont fait une très belle acquisition aux États-Unis récemment. Et donc, ils ont du cash flow, ils investissent.
1: Et là, Christopher veut rebondir.
3: Christopher est là.
4: Ouais, c'est une idée qui est excellente. Et je pense que c'est aujourd'hui. Parce qu'on a eu.
1: Ils sont millions, les dollars.
4: Sur l'IA, vous avez toujours des goulets d'étranglement. À un moment, on disait, il n'y a pas assez de capitaux, puis c'était les semi-conducteurs. Aujourd'hui, c'est vraiment la thématique du raccordement électrique. Juste deux chiffres. Vous avez le raccordement électrique aux États-Unis, en moyenne, pour un data center, ça prend 5 à 8 ans. Donc, c'est extrêmement long. Donc, c'est là les vrais goulets d'étranglement. Et la conséquence de cela, c'est que des friches industrielles qui sont déjà raccordées au réseau, elles deviennent des vraies pépites. Aux États-Unis, vous aviez une ancienne centrale à charbon qui a fermé il y a 3 ans de cela, en Pennsylvanie. Ils l'ont reconvertie parce qu'elle est déjà raccordée au réseau électrique. Ils ont investi 10 milliards dans une petite ville qui est totalement désindustrialisée. Donc, c'est vraiment le vrai sujet. C'est pour ça que cette société a une carte à jouer.
3: Alors, et si on ne veut pas jouer la France avec Nexans, il y a Prismian qui est un très bel.
1: Vous devriez faire un spectacle, les deux là. Ah, c'est un duo après Céline Dion. Allez, Louis de Montalembert, on va lui faire peur à Louis.
2: Oh oui.
1: Il a peur, Louis ?
2: Il aime ça.
1: Snowflake.
2: Oui, on garde.
1: Bon rebond, hein ?
2: Ouais.
1: MongoDB.
2: On garde.
1: Procore.
2: On garde.
1: Adyen.
2: On garde.
1: Broadcom.
2: C'est pas bon, mais...
1: Synopsis.
2: Broadcom, on garde.
1: Schneider. Palo Alto, ça a pris 135%.
2: Oui, on garde.
1: On garde ?
2: Ouais. Ah ouais.
1: Soitec, ça a pris 140%.
2: Ouais, on garde.
1: Vous avez eu deux bonnes pioches, là. Et Oracle.
2: Ouais, qui est un peu difficile depuis qu'on a acheté.
1: Qu'est-ce qu'on achète ?
2: On va acheter ServiceNow.
1: C'est ça.
2: Non, on revient sur le logiciel justement. Okay. C'est-à-dire que là où on était pas mal sorti du logiciel, on avait gardé de manière un peu opportuniste. ServiceNow, en fait, c'est une entreprise
1: Snowflake,
2: américaine.
1: Snowflake, c'est pas du logiciel.
2: Si, mais alors, excusez-moi, dans l'applicatif. Alors, okay. Snowflake, c'est du logiciel.
1: J'aime qu'on soit précis dans.
2: C'est ce qu'on appelle du data layer. Donc, et comme MongoDB, c'est plus évidemment bénéficiaire de l'IA parce que ça agit sur les données. Alors que là, on parle des gens qui sont vraiment menacés. ServiceNow, le SaaS apocalypse. Dont on a beaucoup parlé, c'est une boîte
1: dont on parle moins. Hein.
2: Pour une raison précise, c'est que de son point haut, ça a perdu 60%. Puis il y a eu un rebond important parce qu'en fait, l'open source a commencé à challenger la vision d'un duopole qui prendrait finalement tout et tous les applicatifs, etc. Et finalement, ServiceNow, c'est vraiment la blue chip des blue chips américaines. C'est 16 milliards de chiffre d'affaires, plus de 20% de croissance année après année. 32% de marge opérationnelle, pas de dette. Et,
1: c'est une bonne illustration de ce que vous disiez tout à l'heure, c'est-à-dire que les résultats des entreprises sont juste incroyables.
2: Voilà.
1: Parce que là, les chiffres que vous nous donnez
2: sont
1: phénoménaux.
2: Ils sont spectaculaires. Et surtout, c'est une entreprise qui commence à montrer qu'elle arrive à induire des gros gains de productivité pour l'IA agentique, puisque eux travaillent ce qu'on appelle les workflows, c'est-à-dire toutes les communications entre les salariés, les actions des salariés à l'intérieur des entreprises complexes. Et donc,
1: ils sont en concurrence avec clients, en fait.
2: De plus en plus, on se dit que les boîtes de logiciels vont pouvoir avoir leur propre modèle open source qui vont organiser avec leur propre GPU et proposer le service d'IA avec quelque chose qui est beaucoup plus sécurisé au niveau des données et au niveau de la structuration d'une entreprise. Donc, ServiceNow, alors, je ne suis pas en train de dire qu'il faut acheter tous les applicatifs, je reste encore méfiant.
1: Vous êtes sélectif.
2: Mais ServiceNow, ça fait partie des grosses entreprises sur lesquelles on peut se dire, oui, il y a un truc à jouer.
1: Christopher, vous aviez prévu de rebondir sur ce que dit non.
4: Non, non, mais il a raison, parce que les logiciels, de toute façon, c'est exagéré, la correction de début d'année.
1: Bah, personne ne disait, c'est un des rares.
4: Vous me lisez jamais.
1: Hein?
4: Vous me lisez jamais.
1: Ah ben non, vous m'envoyez rien.
4: Bah, on va régler ça.
1: On va régler ça dans le couloir.
4: Voilà, c'est ça.
2: Il est plus costaud que vous. Hein?
1: Hein?
2: Il est plus costaud que vous.
4: Oui, mais il boxe. Je pense qu'il est meilleur en boxe que moi.
1: Attendez, là, Louis de Montalembert. Il nous reste quelques secondes, là. Vous avancez, là. Vous me challengez, là.
3: Non,
1: c'est un défi.
2: Mon champion, c'est Christopher.
1: Oh, ouais, mais j'ai bien compris. Bon, vous serez
2: non, c'est du pragmatisme, ouais. Pas de la
1: donc vous êtes d'accord que vous ne serez plus invité. Merci de nous avoir suivis. Merci à tous les invités, même Louis de Montalembert, dit plus au revoir. On se retrouve la semaine prochaine pour une émission dont je peux déjà vous annoncer qu'elle sera exceptionnelle. Et vous le savez ça, que vous pouvez nous écouter, nous voir, nous réécouter, nous revoir en replay et en podcast.
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17: 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Bonjour à tous. Notre invité cette semaine est nommé dans la catégorie RSE. Bonjour Étienne Sassilotto.
18: Bonjour Erwan.
17: Merci d'être sur notre plateau. Vous êtes le PDG d'Altair, groupe spécialiste de l'entretien de la maison avec des marques comme Starwax ou Briochin. Nous sommes aussi avec Malik Moisan. Bonjour.
19: Bonjour Erwan.
17: Chargé d'affaires entreprise senior chez Palatine. Je reviens vers vous Malik dans un instant. Je me tourne d'abord vers notre invité candidat nommé donc dans la catégorie RSE, Étienne Sassilotto. Vous avez passé 3 ans avec votre entreprise, hein, Altair, à développer en interne un outil de scoring environnemental pour vos produits que vous souhaitez maintenant rendre public comme un Nutri-Score de l'entretien d'une certaine manière et qui sera accessible à toutes les marques. Pour quelles raisons est-ce que vous avez souhaité partager cet outil qui peut être quand même un outil stratégique avec vos concurrents ?
18: Alors vous avez raison, ça a démarré par un outil interne. Mais à force de l'utiliser, on s'est dit que ça serait quand même formidable que les consommateurs puissent avoir accès à cette information pour choisir de manière plus informée leurs produits dans le domaine de l'entretien, comme ils le font avec le Nutri-Score, comme ils le font avec les scores énergétiques des produits électroménagers, par exemple. Et puis, il y a eu une rencontre avec le Green Impact Index, qui est un consortium qui travaillait sur le même type de score pour les produits de beauté, les produits de soins de la personne, et qui souhaitait l'étendre à la détergence et à l'entretien. Et voilà, de cette rencontre est né ce projet donc d'étendre le Green Impact Index aux produits d'entretien.
17: Alors Altair, ce sont une dizaine de marques aujourd'hui, dont 2, Briochin et Starwax, qui sont leaders sur le segment de l'entretien éco-responsable dans un marché de la grande consommation où on voit partout du greenwashing. Comment est-ce que vous arrivez aujourd'hui à avoir la confiance de vos consommateurs?
18: Le score est une des réponses. Parce que l'étendre à toute l'industrie, ce qui est notre ambition, c'est de manière transparente, fondée sur une norme extrêmement solide scientifiquement, qui est une norme AFNOR, c'est une façon de démontrer aux consommateurs que tout ça, c'est pas des promesses en l'air, mais que c'est justifié par des choses mieux-disantes sur le plan de la fabrication, de l'emballage, du transport ou de la formulation.
17: Donc des éléments concrets. Malik Moisan, chargé d'affaires entreprise senior chez Palatine, on le disait, le scoring environnemental d'Altair que vous accompagnez, ce sont 3 ans de R&D. Comment est-ce que vous, en tant que banque, vous valorisez aussi ce type d'innovation ?
19: Eh bien, avant toute chose, Erwan, permettez-moi de saluer l'initiative du groupe Altair qui crée les conditions pour que chaque acteur puisse faire évoluer ses pratiques. Et c'est aussi notre rôle à nous, Palatine, ETI bancaire, d'accompagner nos clients dans cette démarche. Et nous le faisons notamment à travers du crédit impact. C'est un crédit qui intègre des indicateurs RSE. Et ces indicateurs, nous les définissons conjointement et ils permettent une bonification des conditions financières. C'est donc un impact concret sur les conditions financières et un impact direct sur la RSE. Et vous l'aurez compris, chez Palatine, nous nous inscrivons dans une démarche vertueuse construite en collaboration avec nos clients.
17: Malik Moisan, chargé d'affaires entreprise senior chez Palatine, et Étienne Sassilotto, PDG d'Altair. Merci d'avoir été avec nous. On se retrouve la semaine prochaine dans votre rendez-vous pour faire la connaissance d'un nouveau candidat et le 13 octobre pour la cérémonie des Grands Prix des ETI.
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28: Bienvenue dans USA Today, nouvelle édition. Vos 30 minutes entièrement connectées aux marchés américains. Dès leur ouverture, connectée à Wall Street. Bien évidemment, les marchés américains qui donnent toujours le ton sur l'ensemble des marchés mondiaux. Aujourd'hui, n'échappe pas à la règle. Est-ce que les investisseurs du côté de Wall Street recommencent à y croire ? À y croire, tout simplement. Alors, croire à quoi ? Déjà, un déblocage diplomatique, géopolitique. Les cours du pétrole commencent à corriger assez nettement depuis une grosse semaine. On sent qu'il y a de l'espoir. Alors, commence l'Assemblée générale des Nations Unies à New York et l'occasion pour Donald Trump de faire un peu feu de tout bois, d'essayer de rencontrer le président iranien, d'essayer de rencontrer Xi Jinping. Ça, c'était prévu pour des négociations commerciales très, très attendues. Mais en gros, est-ce que le marché n'est pas en train de parier sur l'espoir que la situation se débloque un petit peu du côté international et redonne de l'air alors qu'on sent qu'on est en surchauffe sur beaucoup de classes d'actifs. Par ailleurs, en termes de surchauffe, il y a une classe d'actifs qui se distingue, c'est quand même l'intelligence artificielle. Depuis le début de la semaine, on n'arrête pas de grimper. C'est une très forte hausse un petit peu partout du Nasdaq. L'effet déclencheur, ça a sans doute été le passage d'AMD, le spécialiste des semi-conducteurs, au-dessus de la barre des 1000 milliards de dollars de capitalisation. Phénomène d'intelligence artificielle qui flanque, qui ne doit pas nous faire oublier les biotech aussi, précieux relais de croissance pour les marchés américains et pour la recherche scientifique. Bien entendu, en attendant l'ouverture de Wall Street. Vous avez entendu la cloche. Qu'est-ce que nous donnent les premières cotations du côté des marchés américains ? Déjà, un Dow Jones qui gagne 0,28% à 52 195 points. Petit coup d'œil sur les autres indices. Plus 0,21% pour le Nasdaq qui cote en ce moment à 27 182 points. Petit coup d'œil sur le S&P 500. On est en hausse de 0,14%. Les indices boursiers européens sont dans le vert. Ils avaient bien débuté la journée et ça se poursuit bien du côté des places européennes et ça ouvre bien du côté de Wall Street. USA Today, c'est maintenant, c'est parti.
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28: Avec Christian Fontaine du magazine Le Revenu qui est en direct avec nous. Bonjour Christian.
29: Bonjour Antoine.
28: Félix Baron du Club des investisseurs indépendants qui va pas tarder à arriver. Et puis John Plassard, notre grand témoin de l'actualité de Wall Street du côté des marchés américains. Bonjour John. Une belle ouverture du côté de Wall Street. Je le disais, Donald Trump fait un petit peu feu de tout bois. que ce soit peut-être avec le président iranien, l'occasion de l'Assemblée générale des Nations Unies, et puis ensuite avec Xi Jinping, là c'était prévu. On fait feu de tout bois et le marché semble quand même en prendre acte et se détendre un petit peu sur pas mal de pesanteurs qui empêchaient les marchés de grimper ces derniers jours.
5: Oui, on va voir, vous l'avez répété avant, vous l'avez redit avant, Antoine, on va voir lors de l'Assemblée nationale, lorsque Donald Trump va faire son discours. Et c'est très important, pourquoi ? Parce que l'année passée, il avait dit que les Iraniens, et surtout le gouvernement iranien, étaient l'ennemi des États-Unis. Donc ici, si on imagine que le président américain pourrait ou serait probablement ouvert à un échange avec le président iranien, s'il devait le descendre en trombe devant toutes les membres de l'ONU, eh bien, ça ne se ferait certainement pas. Alors, ce qu'il faut rappeler, il y a eu cette rumeur absolument folle hier d'une rencontre entre les deux présidents américains et iraniens. Alors, ce n'est pas inscrit à l'agenda officiel de Donald Trump et Téhéran n'a pas validé le tête-à-tête. Alors, ce qu'on pourrait avoir qui pourrait correspondre à un réchauffement, alors le terme est certainement trop fort, mais à un réchauffement des relations entre les deux pays, c'est évidemment un contact indirect à travers le Qatar, Oman, puis les dirigeants du Golfe. Ça a déjà eu lieu. Alors, on n'a pas vraiment eu les résultats attendus. Évidemment, il ne faut pas attendre un accord de paix immédiat. On a les positions sur le conflit, la sécurité régionale, les flux. On a les positions sur le conflit, la sécurité régionale.

0: détroit d'Ormuz, ça a bien évidemment pas encore été confirmé ou pas confirmé. Et pour les marchés, pour nous, pour les investisseurs, eh bien, l'enjeu immédiat, c'est l'évolution du prix du baril. Vous l'avez dit, on baisse depuis la cinquième, c'est la cinquième séance de baisse consécutive aujourd'hui. Ça fait depuis un moment qu'on ne l'avait pas vu. Et donc, ça soutient les obligations, ça fait baisser les rendements. On est à 4,93 sur le 10 ans américain, qui était au-delà des 5 vendredi passé. Et puis aussi, ça soutient les actions cycliques. Alors, ce qu'on veut aujourd'hui sur la question du détroit d'Ormuz, sur Iran, évidemment, c'est qu'il n'y ait plus de nouvelles frappes américaines, c'est qu'on ait de plus en plus de bateaux qui passent le détroit d'Ormuz. C'est ce à quoi on se soutient en termes d'investisseurs. Et donc, on verra ce qui va se passer, mais potentiellement une surprise positive.
1: Félix Baron, Club des investisseurs indépendants, déjà bonjour, je vous salue. Oui, on l'a dit, hein, 5 jours de correction des prix du baril, des rendements qui baissent. Je disais en sommaire, les marchés se remettent à y croire. Parce qu'on en a vu des initiatives trumpesques plus ou moins réussies, des initiatives diplomatiques pour essayer de débloquer la situation du côté de l'Iran. Là, le marché a l'air d'acheter un petit peu, prudemment, mais un petit peu.
2: Oui, mais la question, c'est combien en variation du baril de pétrole vaut une poignée de main entre Trump et Pezeshkian, si je prononce bien le nom du nouveau guide iranien. Et là-dessus, il faut bien se rendre compte d'une chose. C'est quoi les variations du baril depuis le 28 février ? On a eu un couloir entre 90 et 120 jusqu'à la signature du mémorandum en 14 points. Il y a eu une petite baisse cet été et puis ça a repris. Mais ce qui me semble vraiment important, c'est de voir qu'on n'est pas allé vraiment en deçà des 80 dollars. On n'est pas monté, on n'est jamais monté au-dessus des 120.
1: Voilà, des 120.
2: Il y a ce grand couloir, c'est large comme tunnel. Mais aujourd'hui, il y a 2,8 millions de barils jour qui passent par le détroit d'Ormuz. Il y en avait 700 000 au mois d'août. Donc il y en a 4 fois plus aujourd'hui qu'au mois d'août. Pourtant, le prix du baril il n'a varié que de quelques dollars. Donc finalement, ce n'est pas tellement ça la variable qu'on regarde. Le danger pour moi, c'est s'il y a un accord avec les Iraniens qui permettrait de désengorger le pétrole iranien, de le libérer, ça rajouterait 1,5 million de barils jour qui transitent par le détroit d'Ormuz. Et parce que pour l'instant, personne n'a l'air d'en parler, mais le risque, c'est de se retrouver dans 4 mois, début 2027, avec un surplus. Ouais. On a vu que, bon, ouverture-fermeture, sur le détroit d'Ormuz, les pays de l'OPEP se sont accordés, il y a des capacités pour amortir. Et les variations du prix du baril, on en parle beaucoup parce que c'est un indicateur sur l'inflation, mais la réalité, c'est qu'on risque, avec un accord, d'avoir trop de pétrole. Et on est quand même dans un calendrier où, dans 2 mois, Trump doit gérer les mid-term, dans moins de 2 mois, avec un calendrier pareil, un accord, c'est crédible. Durable, je ne sais pas, mais un accord est crédible. Donc attention à ça.
1: Ouais. Pensez que c'est la pression politique qui aura peut-être raison de tout ça.
2: Trump a besoin de se sortir vainqueur du bourbier iranien. Et militairement, c'est quand même très mal parti. Et ce qu'il pourrait raconter avec son art du storytelling, c'est qu'il a réussi, non pas forcément à changer de régime, mais à annuler l'inflation, avec une formule à peu près aussi grossière, et à mettre l'Iran, entre guillemets, sous son contrôle. Il pourrait très bien annoncer ça avec un accord, même si l'accord ne disait pas ça explicitement.
1: Bon, Christian Fontaine, tout ça, c'est de la très haute psychologie. En gros, les marchés se remettent à y croire parce qu'il faut bien y croire et parce que certains éléments nous font dire que cette fois, ça pourrait aboutir.
3: Non, mais il y a clairement un changement d'état d'esprit qui se traduit dans les portefeuilles. Les portefeuilles en actions internationales s'effritaient gentiment de 1%, 1 à 2%, voire 3% depuis les plus hauts. Et puis là, depuis hier, on a eu une très belle séance avec une augmentation des portefeuilles de plus de 1%. Et aujourd'hui, on prend également la route d'une progression significative. Donc, il y a quand même quelque chose qui se passe. La vraie question qui se pose, c'est est-ce que ça va durer ou non? Alors effectivement, la photo diplomatique, vous avez dressé un peu le cadre. Est-ce qu'il y aura une photo avec les deux présidents? Peu importe. Enfin, peu importe, oui et non. Je dirais que pour l'investisseur, le vrai paramètre à regarder, c'est le prix effectivement du pétrole. Et puis, c'est l'ouverture du détroit d'Ormuz. Ça va vraiment être l'élément clé. Mais c'est vrai qu'on sent quand même bien que sur les marchés, les marchés ont envie d'y croire. Hein, pour reprendre

0: votre expression, il y a un petit vent d'optimisme qui souffle. On va voir ce que ça va donner.
1: Évidemment que les marchés ont envie d'y croire, Christian a raison, puisque quand on a une banque centrale et une réserve fédérale des deux côtés de l'Atlantique qui annoncent une hausse des taux pour combattre l'inflation, si on peut croire à quelque chose qui permet de baisser l'inflation liée à ce choc d'offres sur le pétrole depuis février, évidemment on a envie d'y croire. Dernier point sur, sur l'accord, un accord pour qu'il soit équilibré supposerait, dans ce qui se dit, que les États-Unis laissent une marge de manœuvre pour l'enrichissement l'enrichissement nucléaire en Iran. C'est pas improbable. Et c'est pas improbable, et c'est intéressant parce que ce serait calculé, puisque si l'Iran continue son programme d'enrichissement nucléaire, ça permet à ses pays voisins alliés des États-Unis, notamment Arabie Saoudite, de grossir leur arsenal militaire, et ça fait des dépenses, et ça fait marcher l'industrie. C'est le billard à trois bandes américain classique.
2: Ouais, pile tu perds, face je gagne. Hein, donc non, on revient aux fondamentaux. C'est ça qui est toujours intéressant, c'est qu'il y a ces cycles où finalement le marché se remet à jouer les fondamentaux. Et ça, c'est assez intéressant. Alors, on passe à la Chine, John Plassard. Là, à l'instant, on a le secrétaire général de l'ONU qui conseille vivement les États-Unis et la Chine à coopérer sur l'intelligence artificielle. Est-ce que finalement, ce n'est pas l'enjeu numéro un de la rencontre future, là, dans quelques jours, entre Donald Trump et Xi Jinping ?
3: Oui, tout à fait. On sait que les États-Unis ont bloqué certaines exportations vers la Chine, notamment de Nvidia, et que en face, eh bien, la Chine est un peu laissée à elle-même et développe. On va peut-être en parler après, mais développe, eh bien, sa propre intelligence artificielle, ses propres puces, etc. Mais ça, vous savez, la question aujourd'hui, je suis pas certain que ce soit seulement l'intelligence artificielle. Il y a une chose qui est très importante, c'est, et on n'en parle pas assez, on en parle quelques fois ensemble, Antoine, c'est ces fameuses terres rares. Ça représente 94% de la production mondiale, ce qu'on appelle des aimants permanents. C'est le fameux maillon qu'il nous faut pour les véhicules électriques, les éoliens, les missiles, les moteurs industriels, et puis demain, la robotique humanoïde. Donc là, c'est vraiment le vrai levier du président chinois dans la discussion avec Donald Trump sur l'intelligence artificielle. Donc, vous voyez, on retourne un petit peu le prisme. D'un côté, Xi Jinping va dire, écoutez, on peut avoir d'autres attributions de licence d'exportation, mais d'un autre côté, il faut que vous nous envoyiez quelques puces quand même. Oublions pas de dire que la Chine a des mines de terres rares, mais pas seulement. Ils maîtrisent toute la chaîne complète, raffinage, aimant, composants et savoir-faire industriel, ce que n'ont aucun pays au monde. Alors on se dit, mais oui, vous savez, il y a des terres rares en Ukraine, il y a des terres rares dans d'autres pays, mais il faut maîtriser toute la chaîne d'approvisionnement, toute la chaîne que maîtrise la Chine aujourd'hui. Et pour le marché, eh bien, c'est très important parce que s'il y a un accord sur les terres rares, ça voudra dire qu'il y a très certainement un accord sur l'intelligence artificielle. Donc, tout part, si vous voulez, d'une négociation potentielle sur les terres rares. Et après, ça va découler sur plein d'autres choses. Ça, c'est très intéressant. Il va falloir regarder ça de très près.
2: Christian Fontaine, cette semaine s'annonce très, très intéressante. Ce week-end, on pourrait avoir un paradigme qui change complètement.
0: Avec effectivement des négociations au sommet et entièrement d'accord avec John Plassard. En fait, c'est un billard à plusieurs bandes. Vous avez effectivement l'accès pour les Chinois aux puces américaines les plus sophistiquées. Du côté point fort de la Chine, c'est les terres rares absolument indispensables pour la défense, l'automobile électrique et les semi-conducteurs. Et puis, n'oublions pas toujours, c'est cette possible fourniture d'armes chinoises aux Iraniens. Donc, on va voir ce qu'il va en sortir. Par contre, de mémoire, il y a une véritable... C'est une visite d'État de Xi Jinping aux États-Unis. C'est prévu pour le 24 septembre de mémoire, donc avec une rencontre au sommet. Et effectivement, on est toujours dans le domaine de la négociation commerciale avec, je dirais, des cartes dans les deux camps. Ça va être intéressant de voir ce que cela donne. Est-ce qu'il va y avoir véritablement des impacts sur les marchés, peut-être moins directs que l'évolution du cours du pétrole. On est là dans des négociations commerciales un peu plus classiques, même si cette fois-ci, elles se passent au sommet.
2: Bon, les terres rares, Félix Baron, je suppose que ça vous parle. C'est encore une fois au centre du jeu et de ces négociations, en tout cas ces discussions, cette visite d'État de Xi Jinping du côté de chez Donald Trump.
1: Absolument, mais et John l'a très bien dit, l'extraction de terres rares, la production de terres rares est devenue un jeu plus global que ça ne l'était avant. En revanche, le raffinage, la séparation, c'est quand même à 85%, on peut s'écharper sur les chiffres, hein, maîtrisé par les conglomérats chinois, il y en a trois. Mais il y a aussi, et il faut le dire, des groupes australiens. Il y a MP Materials aux États-Unis, il y a Solvay en France dans une moindre mesure. Ce qui est intéressant, c'est que sur les terres rares, on sait que voilà, ça fait 3-4 ans que la Chine brandit la menace, mais la menace commence un peu à s'essouffler. Déjà parce que le Pentagone a réussi à établir un accord avec un prix plancher à MP Materials en disant « Ah, vous voulez pas nous vendre vos terres rares ? Bon, bah, on fait avec MP Materials, si on leur garantit un prix, peu importe le prix de notre marché.
2: Ouais. »
1: Alors ça, c'était la première raison. La deuxième est en train de m'échapper. Si, la deuxième, c'est que quelle est aujourd'hui, John Bassard parlait des puces et de l'intelligence artificielle du marché américain en Chine. Quelle est la part de marché américaine dans le marché de l'intelligence artificielle chinoise aujourd'hui, à votre avis ?
2: Aucune idée, mais il doit quand même y avoir...
1: Il n'y a rien.
2: C'est zéro ?
1: Il n'y a rien. Ils ne peuvent rien vendre. Et les puces H200, ce serait formidable de Nvidia, mais ils n'ont rien. Donc en fait, s'ils n'ont rien, ils n'ont rien à perdre aussi. D'où l'essoufflement un peu de cette menace sur les terres rares, même si ça reste important. Mais je reviens encore avec cet objectif, parce qu'on est dans le court terme aujourd'hui, hein. c'est important de le rappeler, de mid-terme pour Donald Trump et pour le Parti républicain. À votre avis, est-ce que les Américains vont plus voter pour un président qui va vendre des Boeing aux Chinois ou qui va remporter un accord sur les terres rares ? Évidemment, on votera pour Boeing. Si on suit USA Today, évidemment, on peut comprendre le côté critique des terres rares. Mais pour l'électeur américain moyen, la vente de Boeing plutôt que d'avions chinois sur le marché chinois est beaucoup plus importante. Donc l'accord à vérifier, enfin les critères pour moi à vérifier avec ce sommet, c'est ce qui va se passer sur le soja et ce qui va se passer sur le Boeing, parce que sur les Boeing, c'est ce qui reste aux États-Unis en Chine. C'est terrible, mais ils ont tellement reculé que ce qui leur reste, c'est leur balance commerciale, éventuellement le fait que ce soit acheté en dollars et avoir encore l'accès au marché. Parce que pour l'IA, pour l'instant, c'est cuit.
2: Et éventuellement leur vendre leurs obligations, s'ils en veulent bien.
1: Bah, s'ils n'achètent pas ceux des Japonais, parce qu'elles sont intéressantes maintenant.
2: C'est vrai.
1: À 4,35 les 30 ans.
2: Au vu les cours, c'est évident. John Plassard, on va passer évidemment à l'actualité foisonnante du côté de l'intelligence artificielle. Alors, il y a beaucoup de choses à dire, mais on va commencer par l'essentiel. Depuis le début de la semaine, ça y est, là aussi, le marché se remet à y croire. Après avoir mis un petit peu l'IA de côté, après avoir beaucoup arbitré... Le marché repart. J'ai l'impression que le catalyseur, ça a quelque chose à voir techniquement avec AMD qui passe la barre des 1000 milliards de dollars de capitalisation. Bon, il n'y a pas que ça. Qu'est-ce qui se passe globalement ? Quel est le sentiment sur l'intelligence artificielle, John, à Wall Street ?
3: Mais on a un sentiment, notamment à travers Meta, que en fait les investissements, certains très lourds investissements des grands acteurs, eh bien commencent à payer un peu et vont commencer à payer. Ça, c'est très important. Et la dernière nouvelle en date, et on a vu hier l'explosion du titre Meta qui gagnait près de 10% hier soir, eh bien c'est Meta qui a lancé son nouveau produit, son nouvel agent qui s'appelle Muse, qui est la première application gratuite dans l'App Store et Google Play, avec plus de 900 000 téléchargements en 6 jours, juste après son lancement. Très intéressant. Alors, peut-être que ça ne va pas vous intéresser, Antoine, parce que vous prenez rarement des vacances, mais Muse, donc l'agent, peut construire, faire vos vacances. C'est devenu un agent qui traite pour vous, qui peut réserver des restaurants, qui a la main sur votre Gmail et qui est totalement personnalisé. Et ça, c'est très intéressant parce que c'est le stade d'après je dirais. Et ça donne, comme je disais, une traduction concrète des très lourds investissements, en l'occurrence de Meta, dans les data centers et l'intelligence artificielle, parce que c'est quelque chose qui paye. Ça va emmener davantage d'engagement dans l'écosystème Meta. On va avoir de plus nombreux abonnements premium, des publicités qui seront ciblées, et puis à terme, des commissions sur certaines transactions. Donc, en fait, Muse, l'agent, le nouvel agent de Meta, ravive toute la thèse de l'infrastructure. Et donc, on sait qu'il faudra plus de capacités de calcul, plus de semi-conducteurs, plus de mémoire, etc., etc. Et vous allez me dire, mais on avait eu cette réflexion il y a un an. Eh bien oui, on commence à se rendre compte qu'effectivement, c'est quelque chose plus ou moins de palpable lorsque on va laisser Muse nous réserver un restaurant qui soit bon, on espère, ou des vacances à la plage.
2: Effectivement, mais c'est toujours bien aussi pour les grands moteurs d'IA d'avoir un produit d'appel, d'avoir quelque chose d'un peu spécialisé qui leur permette de scorer sur un certain nombre de secteurs pour ensuite essaimer et vendre d'autres produits. Félix Baron, votre avis là-dessus, il y a quelque chose de nouveau ?
1: Il y a énormément de choses à dire avec Muse, c'est passionnant. Déjà, John parlait des succès relatifs du téléchargement de l'agent IA sur les plateformes de téléchargement. On peut même les comparer avec l'appétit pour et l'engouement pour ChatGPT. Le problème, c'est qu'on compare en 2026 à une attraction qu'on a eue il y a 4 ans avec ChatGPT. Et on est à 4 ans d'IA en plus. Donc, les chiffres devraient être encore meilleurs, finalement.
2: C'est ça.
1: Deuxième chose... On a beaucoup dit, c'est formidable, avec l'agent IA, enfin, Meta va pouvoir monétiser ses capex. C'est 130 à 145 milliards de dollars de capex par an. Les abonnements proposés avec Muse, c'est soit 20 dollars, bon, l'abonnement que à peu près tout le monde peut avoir, avec, notamment avec ChatGPT, ou 100 dollars. Si vous faites l'hypothèse que, voilà, sur ces 2 milliards d'utilisateurs captifs via WhatsApp et Instagram, Meta a réussi à en convertir 50 millions, ce qui n'est pas rien, ça fait à peu près 12 milliards de revenus par an. 12 milliards comparé à 130 milliards, vous amortissez pas, ou alors vous faites une erreur de facteur 10. Ça, c'est un peu le premier problème, c'est de se dire, OK, ça commence à monétiser, mais on est très très loin du compte. Deuxième problème, j'ai vu les démonstrations de Muse, c'est formidable, ça choisit à votre place, ça paye, ça écrit vos emails, ça réserve vos avions, mais... Si l'agent de Facebook ou de Meta se met à le faire, c'est lui qui se tape les publicités, c'est plus vous. Donc,
2: comment
1: que devient le modèle économique de Meta si l'humain, qui est psychologiquement indécis et qui réagit sous le coup de ses émotions, d'où la publicité, s'il n'a plus ses publicités ? C'est très important de voir ça. Quel modèle en fait, le modèle d'agent de régie publicitaire et de vendre des espaces de publicitaire à la Meta est très rentable. Le modèle d'être un agent en fait qui connecte un consommateur à une plateforme, c'est un apporteur d'affaires. La commission est beaucoup plus faible. Donc en termes de modèle économique, ça pose quand même une question. La dernière chose, il faut quand même qu'il y ait une bonne nouvelle là-dedans, c'est que c'est probablement le premier agent IA qui peut payer à votre place. Donc ça va concentrer, ça devrait concentrer quand même de la recherche et du capital vers les Stripe, vers les Link, vers les Google Pay, vers les Apple Pay. L'infrastructure de paiement, John reparlait d'infrastructure, une infrastructure dont on n'a pour l'instant jamais parlé dans cette révolution IA, c'est celle du paiement. Et pour moi, c'est celle qu'il faut suivre dans les 6 prochains mois.
2: Et qui a beaucoup de retard et qui essaie de se moderniser, alors notamment avec la blockchain. Notamment
1: surtout si c'est des robots qui payent à ma place.
2: Oui, là c'est plutôt important. Et Christian Fontaine, on en revenait ce matin, on en parlait dans Tout pour investir, mais c'était véritablement le sujet. On arrive encore à ne pas vraiment savoir où on va sur l'intelligence artificielle parce qu'on a tendance à confondre prix et valeur et que la monétisation de ces extraordinaires dynamiques de croissance, on n'arrive toujours pas à la faire. On est obligé de spéculer au sens littéral du terme.
0: Alors, la discussion avec un agent IA, c'est une chose. Maintenant, les agents, c'est clairement un pas, je dirais, plus loin, donc qui consiste à exécuter effectivement des tâches de façon autonome. C'est vraiment un tournant, ça c'est certain. Maintenant, Maintenant, souvenons-nous quand même, en ce qui concerne Meta, souvenez-vous du métaverse ou de la communication qu'il y avait eu autour de ça. Donc, j'aurais plutôt tendance à dire oui, il y a quand même loin de la coupe aux lèvres entre une démonstration et la réalité chiffrée ensuite. On va juger sur pièce pour voir si, je dirais, ce qui a été présenté et muse est bien une révolution. Ce qui est sûr, c'est que les agents sont une révolution, hein, pouvoir exécuter de façon autonome un certain nombre de tâches, que ce soit effectivement réservé, acheté ou publié. Maintenant, dans le cadre de Meta, attention, hein, ils ont quand même un certain savoir-faire pour, en matière de communication. Et souvenons-nous tout de la communication autour du métaverse. Qu'est-ce qui en reste aujourd'hui ?
2: Ouais.
0: Pose la question.
2: Ça, c'est sûr. Hein. À part le nom, Meta, hein, peut-être. John, on essaiera de parler de la nouvelle carte graphique, la nouvelle puce d'Alibaba demain. Hein. On garde le sujet bien au chaud. Mais je voulais quand même qu'on termine sur la biotech. Parce que c'est vrai qu'avec avec l'intelligence artificielle, avec les tromperies géopolitiques, on a tendance à adopter des biais comportementaux qui nous font oublier l'éléphant dans la pièce. La biotech, c'est une part très importante de la croissance et de l'innovation aux États-Unis. Et il ne faut pas l'oublier. Et là, on a peut-être une introduction en bourse très prometteuse, celle de Yambic Therapeutics. Est-ce que vous pouvez nous expliquer, John ?
3: Oui, alors ce qu'il faut rappeler ici, c'est qu'on est dans une situation où cette biotech fabrique, elle est en phase clinique pour des tumeurs solides, notamment dans le cancer du sein, et va faire son introduction en bourse. Alors, il y a deux choses qui sont assez intéressantes au-delà de la maladie dramatique qu'il combat. Eh bien, c'est que si vous regardez aux États-Unis, les 5 meilleurs IPO, introduction en bourse américaine de l'année, pour des levées supérieures de 50 millions de dollars, bah, ça provient de la biotech. Donc, on voit que la biotech, on n'en parle pas assez parce qu'on parle d'intelligence artificielle. Eh bien, la biotech, c'est très présent. Mais, et vous allez me dire que, évidemment, je gardais ça pour la fin, Antoine, mais Yambic est un pur acteur de la découverte de médicaments assistés par l'intelligence artificielle. Et bien évidemment, et vous savez, on en parlait, ça fait depuis des années qu'on en parle, on dit que l'intelligence artificielle est dans absolument tous les secteurs, et le jour où on aura une biotech assistée par l'intelligence artificielle qui arrivera à amener un médicament prometteur en phase 3, voire qu'elle passe la phase 3, et bien ce sera une nouvelle révolution pour l'intelligence artificielle. On y est presque ici, alors faut faire attention, hein. Vous savez que le problème, c'est que avec les risques cliniques, hein, qui sont extrêmement élevés dans la biotech, c'est quelque chose souvent d'assez spéculatif, mais qui est très intéressant et on n'en parle pas assez. Et vous savez que dans le Nasdaq, tout le monde dit wow, dans le Nasdaq, il n'y a que des valeurs technologiques. C'est totalement faux. Vous avez énormément de biotech et c'est, je dirais, une deuxième vie qui est donnée à la biotech et c'est très intéressant de suivre cette thématique-là.
2: Pas oublier la biotech, effectivement. John, je sais que vous aimez le rap. Je vous conseille d'écouter la chanson Get Ready de Nas, où il donne toutes ses recettes d'investissement en tant que businessman. Et il dit, j'investis dans la high-tech comme Nvidia, mais j'investis dans la biotech because it's life improving. Et ça, je dois dire que ça claque bien. Et ça nous remet vraiment sous les projecteurs. Cette biotech, hein, qui reste quand même un des creusets d'innovation des États-Unis, qui est très volatile en bourse, notamment chez nous, mais qu'il faut suivre pour des questions d'innovation, en particulier Yambic Therapeutics, là, avec son utilisation de l'intelligence artificielle. USA Today, c'est terminé pour aujourd'hui. Encore une fois, c'était trop court, il y avait énormément de sujets. On espère qu'on reviendra sur ceux qu'on a zappés aujourd'hui, demain, après-demain. En tout cas, vous pouvez nous suivre tous les jours de 15h30 à 16h. Merci à Félix Baron du Club des investisseurs indépendants qui était avec nous, Christian Fontaine, magazine Le Revenu, et John Plassard de Cité Gestion. À très vite, à demain déjà. Et puis, dans un instant, Guillaume Sommerer me rejoint et on ouvre BFM Bourse. À tout de suite.
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1: Nos experts ne promettent pas la Lune ni Mars, par contre, ils ont des idées pour y planter des navets. Pourquoi pas vous permettre d'y investir? En tout cas, BFM Bourse, on propulse vos portefeuilles le plus haut possible. Bienvenue jusqu'à 18h, il est là en fil rouge, Antoine Larigauderi. Rebonjour Antoine.
12: Rebonjour.
1: Le plus haut possible, c'est le moins qu'on puisse dire avec l'ouverture de Wall Street que vous nous avez fait vivre avec John. C'était dans USA Today, à retrouver en replay. Votre mot du jour aujourd'hui, Antoine?
2: Croire. Est-ce que le marché recommencerait pas à y croire un petit peu aux initiatives diplomatiques? Alors, entre Trump et le président iranien, peut-être, à l'occasion de l'Assemblée générale de l'ONU, à ce que devra donner l'entrevue avec Xi Jinping pour sa visite officielle. En tout cas, les prix du pétrole en sont à leur cinquième journée de baisse. On y croit un petit peu. $98.86 pour le baril de Brent de mer du Nord et $90.49 pour le brut léger américain. Tout ça, ça nous donne des indices qui sont plutôt bien orientés. Plus 0,44 pour le CAC 40 à 8174 points. Oui. Et après une ouverture un petit peu bille en tête, c'est un petit peu plus mitigé du côté de Wall Street. Plus 0,37 pour le Nasdaq et moins 0,08 pour le Dow Jones.
1: D'après Bloomberg, en plus, Riyad est en train de travailler, mais alors d'arrache-pied, pour rouvrir cet oléoduc qui traverse son territoire et reprend les exportations malgré la fermeture du détroit d'Hormuz. Riyad pourrait rouvrir cet oléoduc cette semaine, croit savoir Bloomberg. On en parlera. Donc les cours du pétrole qui se détendent pour la cinquième journée d'affilée, effectivement. Du côté de la tech, tout va bien. Le Nasdaq est sur un record, nouveau record d'ailleurs. On va suivre à nouveau AMD qui continue de progresser après avoir franchi hier les 1000 milliards de dollars. Ça continue. AMD gagne encore 0,3% cet après-midi. Et Meta qui a gagné hier 11% grâce à son nouvel agent d'intelligence artificielle qui cartonne littéralement. Eh bien, Meta, après le plus 11 d'hier, poursuit sur sa lancée. Le titre gagne encore 0,5% cet après-midi. Ici à Paris, on a mieux. Plus 12%. Qui gagne 12%? Vision Group, qui a publié ses perspectives, ses résultats. 1 milliard d'euros de prise de commande attendue au deuxième semestre, ce qui apaise en partie les craintes liées à la fin de son contrat avec Walmart. Ce titre Vision, donc, gagne 12%. On y reviendra en détail. BFM Bourse sur toutes les batailles de marché. Et BFM Business, donc. Alors, au cœur de cette Assemblée Générale de l'ONU, c'est vrai, qui débute aux États-Unis, Donald Trump à la tribune d'un instant à l'autre. Le président américain s'exprime. Assemblée Générale avec la participation quand même remarquée de l'Iran et du Venezuela. Hier soir, Donald Trump a reçu
2: Emmanuel Macron pendant 45 minutes pour évoquer le Moyen-Orient, le pétrole et la guerre en Ukraine. La consommation de carburant, elle s'est effondrée 30% en 10 jours en France. Conséquence, selon Bercy, une perte de 407 millions d'euros de recettes fiscales. Le gouvernement détaillera son plan d'aide à 17h. Enfin, Novo Nordisk va-t-il trouver un relais de croissance dans le traitement contre la calvitie? Tiens, selon le directeur scientifique de Novo Nordisk, cité par Bloomberg, l'expertise acquise dans les traitements hormonaux peut également servir sur ce marché de la calvitie, avec de premiers résultats possibles en 5 ans. Alors, en attendant, le nouveau PDG, Mike Doudstar, se dit ouvert aux acquisitions pour renforcer son pipeline de médicaments. La journée investisseur, néanmoins, hier, n'a pas convaincu le marché. Le titre a reculé et il continue, ce titre Novo, d'ailleurs, de reculer encore un peu cet après-midi. On en parlera aussi dans le 18h Echo tout à l'heure de Stéphane Nicolo. On est à vos côtés, BFM Bourse, bienvenue à tous. On joue dans votre camp.
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2: Antoine, donc ça va un peu mieux sur le pétrole. On repasse non seulement sous les 100 dollars, mais sous les 99 dollars pour le Brent cet après-midi.
12: 98,96. 90,55 pour le baril de brut léger américain. On sent que les taux se desserrent un petit peu. Les taux qui se desserrent un petit peu aussi du côté des rendements obligataires, hein, les obligations, les taux longs. Il y a un petit peu de mieux. Et du coup, du côté du 10 ans américain, on est à 4,95. 3,45 pour la dette 10 ans allemande. 4,49. Pour la dette française à 10 ans, donc les choses vont un petit peu mieux, un petit peu de souffle. Du côté du CAC 40 qui gagne 0,46% à 8176 points, c'est la techno qui fait course en tête. D'ailleurs, l'Euronext Tech Leaders parallèlement gagne 1,2%. C'est ST Micro qui signe la plus forte hausse du jour à plus 3,2%, 46,10. Sinon, on a des valeurs un petit peu plus conservatrices. Hein, curieusement, Bureau Veritas, plus 2,6, 27,86 ou Michelin. Plus 2,2% à 34,08 €. À la baisse, en revanche, Orange recule de 2,93 à 14,58. Mauvaise série pour Orange, hein, mais il semble que le débordement sur les taux obligataires fait que les valeurs très endettées, qui ont beaucoup recours à la dette, ça se passe un petit peu moins bien pour elles en ce moment. Et Orange est dans ce cas. AXA, moins 1,43 à 44,20. Sanofi, moins 1,25 à 73,66. Et à noter Société Générale qui baisse de 0,8 à 73,30.
2: Effectivement, Adrien Henry est avec nous pour évoquer aussi cette star du jour, c'est Vusion. Adrien, bonjour, depuis Kepler Chevreux. Hey, Vusion, pour ceux qui nous suivent à la radio, on va voir la courbe là, en direct, aussi en télé. Ce titre, il gagne en ce moment 13%. On accélère encore à la hausse après la publication. Les perspectives, plus 13. On sent dans cette hausse du jour, Adrien, une forme de soulagement. Autrement dit, la hausse du jour est-elle un peu excessive, selon vous?
13: Non, elle n'est pas excessive. On rappelle, hein, le titre est encore en baisse de 35% depuis le début de l'année, donc... On est encore loin de rattraper tout le retard sur ce titre. Après, effectivement, on va dire les éléments de la publication vont dans le bon sens. Et ça c'est évident. Le groupe rassure au niveau de la rentabilité, rassure au niveau du pipeline de prise de commande. Mais ce pipeline, la principale question, c'est qu'il va falloir transformer ce pipeline en commande parce que les objectifs pour 2026 de Vusion sont élevés. Et en gros, il va falloir transformer près d'un milliard de pipeline en chiffre d'affaires. C'est beaucoup. Et en gros, c'est la principale clé du succès qui va rester à faire à Vusion sur ce deuxième trimestre. Donc en fait, en attendant cette incertitude sur les prochaines semaines, on aura certainement un peu plus d'éléments sur Vusion au niveau du troisième trimestre du groupe. Ce sera le 20 octobre prochain, donc une date importante pour les investisseurs. Et puis le groupe présentera une journée sur sa stratégie, ça sera plutôt mi-novembre à ce niveau-là. Et donc ce sera des étapes importantes pour confirmer que Vusion est dans la bonne voie au niveau de cette prise de commande et cette transformation du pipeline de prise de commande.
2: Vusion, donc, sur lequel vous restez manifestement positif. Il y a une autre valeur un autre groupe qui a publié ABC Arbitrage. Pareil, hein, c'est une belle hausse pour ce titre ABC Arbitrage. Là, on est très connecté aux variations de marché, aux tendances, aux volumes sur les marchés. ABC gagne 12% cet après-midi. Qu'est-ce que vous en pensez de cette valeur avec vos équipes chez Kepler, Adrien?
13: C'est une valeur qu'on apprécie. C'est vrai que la publication annuelle, c'était en mars dernier, c'est aussi une valeur, si on peut la refléter à Vusion, qui a perdu pas mal en début d'année au niveau de la publication annuelle, parce que justement la politique du dividende avait déçu parce que le groupe allait payer une partie en action. En fait, donc la publication là sur ce premier semestre est bonne parce que justement le groupe monte une très bonne rentabilité avec une forte progression sur le résultat net. Ça, c'est en lien du coup avec un premier semestre qui a été assez exceptionnel en termes de volatilité sur les marchés. Donc, cette volatilité-là, c'est clairement, on ne va pas forcément la retrouver de manière aussi importante sur le deuxième semestre, mais ça montre quand même que le groupe sait prendre en compte les éléments de marché qui lui sont positifs, à la fois dans la performance de ses fonds, qui sont bons, mais également aussi au niveau du pipeline de prise en compte de conversion des AUM, de l'argent qui va rentrer dans les fonds. Et donc, si le groupe effectivement continue à prendre en compte ces éléments, on pense qu'effectivement le reste de l'année devrait bien se passer. Le principal point d'interrogation sur ce ABC arbitrage, c'est plutôt 2027. Est-ce qu'on sera dans des niveaux de volatilité aussi importantes? J'ai envie de dire que seul Donald Trump vraiment pourra nous confirmer ça. Mais vraiment, c'est un groupe sinon qu'on apprécie. Au-delà de cet aspect volatilité, c'est un dividende important. C'est près de 10% de rendement sur ce titre. Et en plus, on a une valorisation qui est quand même peu exigeante. On se traite nettement en dessous des multiples de valorisation moyens sur ce titre.
14: ABC Arbitrage, donc, qui progresse bien, plus 12% cet après-midi. Demain matin, 7h45, la patronne de Bureau Veritas, Hinda Gharbi, sera l'invitée de BFM Business. Bureau Veritas, qui publie aussi, qui compte accélérer sa croissance externe et vise 1 milliard d'euros dans l'IA. Le titre réagit également positivement, Bureau Veritas, plus 2 cet après-midi.
13: Oui, c'est tout à fait ça. C'est une bonne journée de rencontre avec les investisseurs. Ils sont à Paris. Le management est en train de présenter toute cette nouvelle stratégie. Il confirme son plan LEAP 2028. Donc, clairement, il n'y a pas de changement de cap important au niveau de la stratégie, mais plutôt une accélération. Comme vous le disiez, effectivement, l'ambition dans l'IA, c'est la clé de voûte de tous les groupes aujourd'hui. Donc, il faut en parler. Et effectivement, là, en plus, au-delà d'en parler, il se fixe un objectif, j'ai envie de dire, très élevé, parce qu'aujourd'hui, le revenu lié à l'IA pour 2026 sont estimés à entre 300 et 400 millions d'euros. Donc là, ça veut dire que sur 4 années, ils vont passer à 1 milliard, donc c'est une très forte croissance. Pour réaliser cette très forte croissance, ils vont réaliser des acquisitions. En fait, c'est vraiment comme ça que Bureau Veritas se développe. Il y a une rotation au niveau des actifs du groupe. Tous ceux qui n'ont pas une croissance suffisamment soutenue sont sortis du portefeuille. Et derrière, le groupe se donne les moyens son bilan pour acquérir de nouvelles sociétés et pour dynamiser ce rythme de croissance. Et donc, ce qui fait qu'aujourd'hui, effectivement, c'est un titre sur lequel on pense qu'il y a un point d'entrée qui est intéressant. Ouais.
14: Adrien Henry, on vous retrouvera et en fil rouge avec nous cet après-midi, notamment à la clôture 17h35. Tout à l'heure, notre CAC progresse grâce à la détente du pétrole. Cinquième baisse d'affilée des cours du pétrole, 0,4% de hausse le CAC 40. Notez néanmoins les tensions toujours sur le marché obligataire. En tout cas, le 10 ans français, il ne se tend pas davantage, mais l'écart de taux avec l'Allemagne, lui, s'accroît à nouveau. On est à 105 points à l'instant. 105 points d'écart de taux. On retrouve un pic de 2012 sur le spread France-Allemagne cet après-midi, alors que le gouvernement doit tout à l'heure, dans moins d'une heure, annoncer de nouvelles aides aux Français face à la hausse des cours des carburants. Une idée en plus pour vos portefeuilles. Romain Burnan nous rejoint pour Moneta. Bonjour Romain.
15: Oui, bonjour.
14: Romain, vous allez nous présenter une valeur dans laquelle vous croyez. Vous avez pour cela 2 minutes 30. Valeur bien connue, Société Générale. Pourquoi choisissez-vous Société Générale maintenant?
15: Alors maintenant, parce que justement, comme vous venez de dire, on est dans un climat morose sur l'économie française, avec les incertitudes politiques que vous avez citées. Et la Société Générale nous donne une leçon d'optimisme. Il y a 4 ans, la banque était peu rentable, avec une stratégie pas lisible. Et la guerre en Ukraine avait provoqué un choc important du fait de sa présence significative de la banque en Russie. Alors aujourd'hui, 4 ans après, la banque est solide, beaucoup plus rentable, avec une stratégie très claire. Son cours a été multiplié par 4 depuis la nomination de Slavomir Groupa en mai 2023, soit 2 fois mieux que les 2 autres banques françaises cotées. Donc la cession d'activités périphériques a permis de simplifier la banque et de renforcer son assise financière, et la politique résolue de réduction de coûts a permis d'améliorer significativement la rentabilité.
14: Oui, et justement, hier, Société Générale a présenté son plan stratégique qui a été plutôt bien accueilli par le marché. Vous estimez qu'il renforce beaucoup le potentiel ?
15: Oui, en effet, le plan stratégique est ambitieux, mais il nous paraît réaliste. La banque est sur une lancée plutôt crédible, car elle s'appuie sur ses métiers forts et une nouvelle culture des coûts qui a montré son efficacité, mais sur lequel la banque a démontré qu'il restait du potentiel, avec une crédibilité qui a été renforcée par les résultats de ces dernières années.
14: Quel est votre objectif du cours, du coup, sur ce titre Société Générale ?
15: Alors oui, alors que comme BNP Paribas a écrit l'école, le titre Société Générale serait à 8 fois les résultats de l'année prochaine. C'est-à-dire une décote de 25% par la moyenne des banques européennes. Et là, on voit le poids du risque politique France qui inquiète les marchés et qui se traduit déjà dans la valorisation. Alors ce risque ne va pas disparaître à court terme, donc il ne faut pas être trop gourmand. Ceci dit, le redressement de la banque dépend aussi d'elle-même et un price earning de 9 fois 2027 donnerait un cours de 85 euros, soit 15% de progression.
14: Oui. Objectif donc 85 euros, une hausse de 15% supplémentaire pour vous sur ce titre Société Générale. Merci beaucoup Romain Burnand de nous avoir accompagnés. Vous avez largement battu le chrono pour Moneta Asset Management. Le CAC 40 donc est en progression de 0,46%. Hier soir dans la Data Room, Christian Parizeau nous accompagnait. Cette Data Room que vous êtes nombreux à consulter depuis hier, elle est toujours disponible d'ailleurs sur l'application BFM Business sur le côté arroseur-arrosé auquel on va assister dans l'intelligence artificielle. Je ne vous en dis pas plus. Christian a été assez explicite là-dessus. Les coûts ne viennent pas d'où l'on croit et les coûts actuels ne sont surtout pas ceux de demain. Intelligence artificielle, Data Room d'hier, donc toujours disponible en replay.
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14: Samy Charles nous rejoint, chef économiste chez Lombard Odier et compagnie. Bonjour Samy. On est ravis de vous retrouver. Bien. Alors bien sûr, il y a les cours du pétrole qu'on suit très très près. L'Assemblée Générale de l'ONU, dont on sent qu'elle sera peut-être importante aussi pour la relation entre Américains et Iraniens. D'ailleurs, le président iranien est sur place à New York. Mais on va aussi s'intéresser à deux jours maintenant de leur rencontre, à l'entrevue donc, entre Donald Trump et Xi Jinping. Enfin, plus qu'une entrevue, c'est une visite d'État pour le président chinois à Washington. Sur quel point espérez-vous des avancées, Samy?
17: Ah, surtout une confirmation de la trêve commerciale. On imagine bien que la discussion va ressembler un petit peu à ça. Donald Trump va dire à Xi Jinping, écoute, tu as quelque chose dont j'ai besoin, les terres rares. Et Xi Jinping va lui répondre, bon, bah, ça tombe bien, toi, tu as un truc dont j'ai besoin, de la capacité de calcul et des microprocesseurs. Bon, bah, serrons-nous la main et trouvons un moyen de ne pas enflammer tout ça. Et bien sûr, d'un côté, les Américains vont essayer de travailler sur leur indépendance de terres rares dans les années à venir. Les Chinois vont essayer de développer de la capacité de calcul et peut-être que dans quelques années, il y aura à nouveau une flambée de confrontations. Mais on sent bien que pour les quelques prochaines années qui viennent, ils vont s'entendre autour de ces deux éléments-là. Terres rares pour les Américains, capacité de calcul et microprocesseurs pour les Chinois. Et ça devrait bien se passer.
14: Ça devrait bien se passer, oui, c'est fait pour hein, ce genre de visite, surtout visite d'État, effectivement. Donald Trump viendra en personne accueillir le président chinois, d'ailleurs, au pied de son avion, ce qui est quand même rarissime de la part de Donald Trump vis-à-vis d'un autre dirigeant. C'est quand même à deux jours de cette rencontre avec Xi Jinping que les États-Unis, tout à l'heure, vont signer avec le Danemark sur le Groenland pour aller faire un pas de plus sur le Groenland, qui conservera son autonomie, mais on sent que les Américains montent en puissance autour du Groenland, comme par hasard, signature tout à l'heure à New York, attendue à deux jours de la rencontre avec Xi Jinping. Quel est l'enjeu géostratégique pour les États-Unis autour du Groenland?
17: Alors, l'enjeu principal, c'est la route commerciale. On sent bien que tous les points de tension au niveau des chaînes de valeur et des routes de transport ont été stress-testés ces dernières années. Le Panama, Suez, Bab el-Mandab, Hormuz. Alors, Malacca, l'Asie du Sud-Est, n'a pas encore été touchée. Mais enfin, on sent bien quand même que les routes traditionnelles peuvent être mises sous pression. Et donc, il y a une nouvelle route qui se dégage. Hein, c'est celle qui passe par le Nord. Et là, évidemment, on a tout d'un côté qui est un peu dominé par la Russie, l'autre qui est dominé par les Américains. Et donc, voilà, ça sera un point finalement de confrontation. Il me semble que c'est la principale raison de cette réalité-là, c'est cette route commerciale. Ensuite, certains disent peut-être qu'il y aurait des terres rares, mais ce sera évidemment plus difficile, donc probablement plutôt une question de voie commerciale.
2: Alors, on voit que, Samy, la France veut poursuivre les aides au carburant. La règle d'or que veut inscrire Sébastien Lecornu voudrait que l'État ne s'enrichisse pas. Hein. Zéro profit sur le dos des consommateurs quand le pétrole monte et donc reverser d'une manière ou d'une autre la TVA. Comment ça se chiffre? Comment ça se passe? Et surtout, combien ça coûte?
17: Bon, on parle d'éléments mineurs ici. La réalité, c'est que ce qui a été communiqué aujourd'hui, c'est qu'il y aura une forme de dérapage fiscal en 2026, avec un déficit qui sera probablement plus proche des 5,4 que des 5 espérés. Évidemment que cette aide-là, elle ne va pas aider, même si elle va pas complètement faire déraper davantage. Mais on sent bien que si on ne fait rien, eh bien, en 2027, on aura probablement un déficit plus proche des 6. Et donc, un vrai casse-tête à un moment où le gouvernement doit proposer un budget. Évidemment, une équation très très compliquée à résoudre quand même pour le gouvernement français. On sent bien que finalement, si on touche pas à ce qui est le plus important, c'est-à-dire potentiellement au principal poste de dépense que sont les retraites, ce sera quand même très très difficile de rassurer les marchés et d'éviter cet écartement de rendement avec l'Allemagne notamment que vous mentionnez beaucoup sur la chaîne.
14: 105 points de base l'écart de taux cet après-midi entre les 10 ans français et allemands. Merci beaucoup Samy Char avec nous depuis Lombardier et compagnie. Wall Street toujours en hausse, le Nasdaq sur un nouveau record d'ailleurs cet après-midi avec toujours les mêmes, Meta encore en hausse avec le succès de son intelligence artificielle, son nouvel agent Muse. Le titre Meta gagne 1,2%, record de téléchargement en effet pour Muse, ce titre Meta qui cartonne. AMD aussi qui a franchi hier les 1000 milliards de dollars de capitalisation, ça continue. AMD gagne encore cet après-midi 0,3%.
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14: Et donc le 10 ans français à l'instant est à 4,5%. On a quand même passé une quinzaine d'années avec des taux proches de zéro et nous voici à 4,5% à horizon 10 ans pour ce qui concerne la dette française. Nicolas Domnès qui est avec nous, conseiller en gestion de patrimoine, créateur de contenu Nicolas Finance. Bonjour Nicolas.
19: Bonjour.
14: On va parler déjà de l'impact de ces taux sur le patrimoine des Français. Déjà, quand l'État emprunte, qu'est-ce qu'il achète? Qu'est-ce qu'on achète exactement? Et pourquoi est-ce qu'on regarde surtout l'échéance à 10 ans sur les taux français alors que la France emprunte sur toutes les durées?
19: Donc quand on achète une obligation, on devient créancier de l'entité pour laquelle on achète, une entreprise, un État, une institution financière. Donc par exemple, si on prête 100 à un État, on va lui donner 100, on devient créancier et de manière régulière, on va récupérer des coupons ou taux de coupons, plus on récupère le capital à l'échéance. Donc ces titres, on les appelle les OAT, obligations assimilables du Trésor. Ensuite, pourquoi on regarde surtout les 10 ans, alors que l'État français emprunte du 3 mois à du 50 ans? C'est parce que c'est les titres qui sont les plus échangés. Donc ça sert un peu comme thermomètre pour voir l'état de la santé financière du gouvernement français. Et aussi, ça va un peu irriguer tout ce qu'il y a autour. Par exemple, sur les crédits immobiliers pour les ménages, on va beaucoup se servir de l'OAT à 10 ans pour un peu voir à quel point les taux du crédit immobilier seront. Pareil pour les investisseurs, quand on souhaite faire un arbitrage action-obligation, quand on a des taux qui sont assez élevés sur des obligations, les investisseurs peuvent se dire « Ok, pourquoi aller sur des actions qui vont me rémunérer un peu plus, mais à un risque plus fort, alors que je peux aller sur des obligations qui rémunèrent entre 4 et 5% ?»
14: Oui. Et dans la hausse des taux français, européens aussi, globaux qu'on observe, qu'est-ce qui vient de l'inflation et pour nous de la BCE? Et qu'est-ce qui vient de notre situation à nous, français, purement français?
19: Effectivement, dans cette hausse des taux, il y a deux facteurs. Il y a un facteur qui est plutôt externe à la France, ouais, et l'autre facteur qui est un peu le risque France. Donc le facteur externe, c'est assez simple, c'est l'inflation. Avec un pétrole à plus de 100$, on a eu une grosse inflation, donc les banques centrales ont remonté les taux. La BCE a remonté le taux de dépôt à 2,5, la Fed a fait pareil. On a les obligations américaines à 10 ans à plus ou moins 5%. Et quand on a un peu le taux sans risque mondial, les obligations américaines à 10 ans à 5%, les autres suivent un peu la démarche. Donc ça fait que l'inflation plus celle banque centrale, on a une hausse de taux. Et après, il y a le risque France, donc le facteur français. Et ça, il se quantifie assez facilement quand on compare la France au bon élève de la classe, qui est l'Allemagne, qui est triple A. On a plus ou moins 100 points de base d'écart. Et donc, la France versus l'Allemagne, pour la même somme, la même maturité, la même devise, on aura une prime de risque et c'est ce 1%. Donc, ce risque France, c'est une note des notations. On est passé de double A- à A+. On a un budget qui a du mal à se mettre en place. On a une instabilité politique, plus le CDS qui est au plus haut depuis avril 2025. Donc, c'est deux facteurs. Un, sur l'inflation et les banques centrales. Et deux, le risque France.
2: Mais justement, à cause de tout ça, on a un vrai problème en France qui est celui des intérêts de la dette, la charge de la dette, comme on dit. C'est un des premiers postes du budget. Et concrètement, en fait, dès qu'il y a une hausse de taux, comment ça se transmet aux finances publiques? À quelle vitesse? Et comment le contribuable paie l'addition, quoi, en fait?
19: On va dire la bonne nouvelle dans tout ça, c'est que ça a un impact, mais il n'est pas immédiat. La France a un stock de dette de 3 000 milliards. On ne va pas la payer chaque matin. Et on va dire plus ou moins, la dette française, c'est des maturités à plus ou moins 10 ans. Donc chaque année, on va rembourser un dixième du stock de la dette. Et donc ça, c'est la bonne nouvelle, ça ne se fait pas immédiatement. La mauvaise nouvelle, c'est que du coup, comme on fait rouler la dette, on refinance l'ancienne dette par de la nouvelle. Les anciens taux, c'était 1-2%, maintenant c'est 4,5%. Et du coup, ce décalage, ce taux supplémentaire, on va le garder jusqu'à la maturité du titre. Donc on va payer plus cher. Et le contribuable, il le paye de deux façons. On ne va pas le payer d'une forme d'impôt avec une ligne intérêt sur la dette, c'est plutôt de l'arbitrage. Si l'État met plus de son budget pour le remboursement de la dette, du coup, il aura moins de budget pour les services publics, hôpitaux, même pour faire baisser les impôts. Donc, la première façon, c'est un peu de l'arbitrage. On a des choses en moins ou moins bien. Et la deuxième façon, c'est que comme les taux à 10 ans, les obligations d'État françaises à 10 ans, ça va beaucoup indexer les taux du crédit immobilier. Du coup, on aura mécaniquement un peu une baisse du pouvoir d'achat immobilier.
14: Donc, la France emprunte à 4,5% horizon 10 ans. Pour ceux qui investissent dans les obligations françaises, ça veut dire que ça rapporte 4,5%. C'est de l'argent facile, non, pour l'investisseur? Il y a un risque quand même en contrepartie quand on prête à l'État?
19: Quand on compare à d'autres classes d'actifs, 4 à 5%, ça peut être intéressant, surtout avec le risque des obligations. Mais ce n'est pas non plus de l'argent facile. Il y a forcément des risques. Les trois gros risques, donc le premier, c'est le risque de taux. Je suis rémunéré 4,5% si je reste à l'échéance et je vais récupérer mon capital. Si je sors avant et qu'il y a une hausse des taux, je peux avoir une moins-value sur ce que j'ai mis. Ça, c'est le premier risque, le risque de taux. Deuxième risque, c'est le risque de l'inflation. Je suis rémunéré à 4,5% mais avant inflation. Donc, c'est la rémunération au nominal. En réel, si j'ai 2% d'inflation, c'est 2,5%. Mais si on a une grosse période d'inflation sur les années à venir, je peux avoir, si on a 4% d'inflation sur les prochaines années, ma rémunération réelle approche de 0% avant impôt. Donc, après impôt, c'est nul. Donc, quand on regarde ça, avec l'inflation, il faut faire attention. Et enfin, le troisième risque, c'est le risque de crédit. Je ne pense pas que la France fera défaut sur cette maturité, mais ce risque se price. Et c'est l'écart entre la France et l'Allemagne. Donc, on a ces trois risques qui fait qu'on n'a pas le taux de l'Allemagne.
14: Ouais, mais du coup, quand on est investisseur, on se demande quand même, à force de voir les taux progresser, est-ce qu'investir dans les obligations souveraines devient une bonne idée, un bon plan? Comment y investir? Il y a aussi la concurrence des obligations d'entreprise qui rapporte aussi de plus en plus. Voilà.
19: Un point qui peut être intéressant quand on se pose la question est-ce que les obligations souveraines font sens, c'est de comparer le livret A avec le taux à 10 ans des obligations françaises. On a le livret A 1,7 net et les taux obligations d'État françaises à 10 ans, c'est 4,5 mais avant impôt. Donc ça, cet écart, c'est le plus fort qu'on a eu depuis 15 ans. Donc ça fait que la thématique peut être intéressante. Après, ce qui est aussi intéressant, c'est le véhicule par lequel on va s'y exposer. Il y a trois véhicules qui font sens. Le plus simple, c'est le fonds euro des assurances vie. Donc dedans, c'est majoritairement des obligations d'État françaises à 10 ans. Le seul petit bémol, c'est qu'il y a en général un petit décalage entre les obligations actuelles et le taux qu'on a dans le fonds euro de l'assurance vie. Un petit décalage de 1 à 3 ans. La deuxième façon de s'y exposer, c'est les fonds obligataires classiques, ETF ou OPCVM. Dans les ETF, en général, on fait rouler les obligations, donc on va toujours être soumis à ce risque de taux. Le point positif, c'est que c'est simple à comprendre, c'est liquide, il y a peu de frais. Et enfin, la troisième façon de s'y exposer, je dirais, c'est la façon la plus puriste pour les investisseurs plus avancés, c'est d'aller sur les obligations soit pleines, soit fractionnées, et d'y aller, mais attention aussi au risque de taux.
14: Nicolas Domnesque avec nous cet après-midi. Nicolas Finance, merci beaucoup, et conseiller en gestion de patrimoine. Bon retour Nicolas, et votre argumentaire sera retrouvé en replay bien sûr. En replay aussi, tiens, Vusion. On en parlait de Vusion tout à l'heure avec Adrien Henry pour Kepler Chevreux. Les experts de Kepler restent très positifs sur cette valeur. Cette séquence était à 16h et est toujours disponible avec des arguments alors pour et contre aussi sur Vusion. Dans un instant, on va reparler de tout cela en famille. C'est le conseil de famille à suivre avec Sabrina Salgui et Vanour Joël. A tout de suite.
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14: C'est la famille BFM Bourse, le seul endroit au monde où vous choisissez librement, souverainement, indépendamment, volontairement, consciemment, votre famille. Sabrina Salghi, BFMBourse.com. Bonjour Sabrina.
7: Bonjour Guillaume, j'ai cru que vous alliez faire tous les mots en ment du dictionnaire. Oui,
14: et Antoine est là aussi, Larry Gaudry. Salut Antoine.
7: Bonsoir. Et bonjour Antoine.
14: Donald Trump aussi est dans la famille aujourd'hui, puisque oui. Donald Trump vient d'entamer son discours à l'Assemblée Générale de l'ONU. Il vient tout juste de prendre la parole, on vous fera part de ses principales déclarations, d'autant qu'on imagine que les marchés vont aussi scruter cela très près. En attendant, on est pas mal, le CAC 40, Sabrina, est en hausse là, de 0,4%.
7: On est pas mal, hein, on est en hausse, effectivement. Merci qui ? Merci le pétrole, hein, qui espère des avancées géopolitiques, hein, diplomatiques, entre les deux belligérants, hein, l'Iran et les États-Unis. En tout cas, c'est les propos de Donald Trump qui ont donné un peu de grain à moudre à ces espoirs-là. En tout cas, cinquième séance consécutive de baisse pour le pétrole, qui est en dessous des 100 pour le Brent, en tout cas, et le WTI également. Donc, ça aide le CAC à s'approcher des 8200 points, mais attention, en toile de fond, eh bien, on a toujours le 10 ans français, hein, qui tourne autour des 4,50.
14: Effectivement, l'écart de taux avec l'Allemagne reste assez considérable. Antoine, comment vous la vivez, cette séance ?
2: Ben, on le disait dans USA Today tout à l'heure avec John Plassard, notamment, c'est le marché veut y croire. C'est-à-dire que il n'y a rien de probant, hein, globalement, autour des hypothèques géopolitiques, que soit le pétrole avec l'Iran, avec la Russie, les futures négociations commerciales avec la Chine, etc. Mais le marché veut croire qu'il peut y avoir une initiative, il peut y avoir quelque chose. Alors avec la perspective des midterms qui s'approche, hein, du côté des États-Unis, avec un Donald Trump, il va bien falloir que dans son bilan, il y ait un petit peu de réussite. Voir la fin des hostilités, quelque chose qui sauve la face. Bon, on se dit que les choses peuvent avancer à ce niveau-là. Et puis, il y a l'IA. L'IA qui a redémarré, mais du feu de Dieu, depuis le début de la semaine. Tout ça sur pas grand-chose non plus. Il y a peut-être le facteur technique d'AMD qui a dépassé les 1000 milliards de dollars de capitalisation. Au-delà de ça, c'est vrai qu'il y a pas mal de choses, pas mal de progrès. Il y a les nouveaux agents du côté de chez Meta, etc., qui stimulent un peu le secteur. Mais c'est avant tout voilà, de la psychologie. On sent que le marché veut y croire là, depuis 48 heures et que l'essai pourrait être transformé parce qu'au terme de la semaine, on pourrait avoir des horizons un tout petit peu plus clairs du côté de l'Iran, du côté de la Chine, peut-être du côté de l'IA aussi.
14: Oui, les données donc du jour, elles sont d'abord et avant tout géopolitiques. Donald Trump est en train de s'exprimer donc à la tribune de l'ONU, du siège de l'ONU à New York. Il est en train d'expliquer, Donald Trump, que l'Amérique est de retour plus forte que jamais. Ce sont ces termes à l'instant même, Donald Trump. Les marchés se disent qu'il pourrait y avoir des avancées vis-à-vis de l'Iran. À l'occasion de cette Assemblée générale de l'ONU, pourquoi ? Parce que Donald Trump y est présent, mais aussi le président iranien. Alors certaines rumeurs laissent entendre que les deux présidents pourraient pourquoi pas se rencontrer. On verra. Mais l'Iran serait prêt d'ores et déjà à rouvrir ce détroit d'Ormuz si les États-Unis prennent des mesures en vue d'alléger la pression militaire. C'est ce que croient savoir un certain nombre de médias. Donc une petite ouverture là du côté iranien. Et on apprend aussi que les Saoudiens, eux, travaillent vraiment fortement, durement, travaillent durement pour rouvrir l'oléoduc qui est fermé depuis une quinzaine de jours, qui traverse tout le territoire saoudien, le rouvrir d'ici la fin de la semaine. Et donc ça aussi, ça participe à détendre un peu les cours du pétrole. Tout ça est en jeu et tout ça est discuté à cette Assemblée Générale des Nations Unies. Le Groenland aussi l'est, puisque tout à l'heure, c'est une grosse journée pour Donald Trump, eh bien Donald Trump, les États-Unis vont signer un accord avec le Danemark pour offrir aux États-Unis un peu plus de présence encore au Groenland. Alors le Groenland restera souverain. mais les États-Unis pourront y implanter de nouvelles bases militaires et surtout renforcer leur exploitation minière du sous-sol du Groenland. Ça, ça fera bien partie de l'accord qui sera attendu tout à l'heure avec le Danemark, qui sera signé tout à l'heure avec le Danemark. Et on voit ces acteurs des mines au Danemark beaucoup progresser. Hier déjà, Greenland Mines, donc les mines du Groenland, coté à Wall Street, hein, ce groupe. Le titre avait gagné 200% hier, ça continue de gagner encore cet après-midi, 50%. Alors il en faudra du temps quand même, hein, pour que l'exploitation se mette véritablement en branle, que les choses s'accélèrent, mais sur les marchés, on anticipe toujours les choses. Andrea Twenny nous accompagne cet après-midi au cœur de la famille BFM Bourse. Bonjour Andrea, depuis Saxo. Comment vous les sentez là? Alors bonjour. Donald Trump est en train de s'exprimer, les forces sont présentes dans le marché, Andrea.
0: Les forces sont présentes sur le CAC. Si on regarde la tendance globale, on reste sur une tendance neutre. On regarde, si on analyse un peu plus, on va plus loin, on regarde les volumes, on est globalement 20% en dessous de la moyenne sur les volumes, sur les dernières séances qu'on a pu observer sur le CAC. Donc ça veut dire qu'on n'a pas de conviction très forte. À la fois, on n'a pas de conviction très forte à la baisse, hein, parce qu'on a quand même eu globalement un marché qui a été plutôt orienté à la baisse, même si on a eu un petit peu de mieux récemment, mais on avait plutôt une orientation à un léger biais baissier. Donc on n'a pas de grosse conviction forte là-dessus, mais ça veut dire non plus que que les acheteurs ne se positionne pas massivement à l'achat pour porter le marché à la hausse. Donc on est vraiment dans un marché neutre en attente de catalyseurs, et ça, cette dynamique, elle se maintient. Mais comme vous l'avez rappelé dans votre introduction, il y a beaucoup de catalyseurs qui peuvent apparaître, et notamment du côté de la géopolitique et de ce conflit entre les États-Unis et l'Iran. Et c'est peut-être essentiellement ce sujet qui explique aujourd'hui qu'on a un CAC qui est quand même orienté à la hausse, cet espoir d'avoir peut-être une solution, une réouverture du détroit d'Ormuz, et donc du coup une accalmie sur les cours du pétrole. On a vu quand même une détente d'ailleurs assez nette aujourd'hui sur les cours du pétrole. Donc techniquement, on a toujours un niveau en ligne de mire, c'est toujours le même, 8230-8240. C'est cette zone-là qui est la principale zone de résistance. Si on venait à la franchir et à s'installer au-dessus de ce niveau en clôture, on peut aller viser des niveaux tels que 8230-8240. C'est cette zone-là qui est la principale zone de résistance. Si on venait à la franchir et à s'installer au-dessus de ce niveau en clôture, on peut aller viser des niveaux

0: viseur, il y a quand même aujourd'hui la baisse des prix du baril. Le Brent est repassé sous les 100 dollars, 99,50 là à l'instant. Bon, est-ce qu'on est à l'aube d'une tendance un petit peu plus durable? C'est difficile à dire pour le moment.
1: C'est très difficile de lire la tendance parce qu'elle est extrêmement dépendante des news et des informations qu'on peut avoir au fil de l'eau, et notamment le discours de Donald Trump où il a dit qu'il parlerait justement de la situation avec l'Iran aura une incidence directe sur les cours du pétrole. Donc c'est vrai que c'est difficile à anticiper. Après, on a eu une accalmie, on a eu une baisse, on est passé sous les 100, ce qui est psychologiquement un signal plutôt important. Si on devait continuer vers ce mouvement, si on allait vers une détente et une réouverture, il y a quand même des niveaux techniques qui sont à surveiller. 95-80, c'est le premier niveau de support important. Après, on a 92-80 et 86-50 qui est la moyenne mobile à 200 jours. Donc c'est un petit peu les trois niveaux qu'on peut se fixer dans un objectif de baisse et du coup d'une détente de la situation géopolitique, d'une détente de la prime de risque géopolitique. Et puis à l'inverse, si on repart à la hausse, on a 101-102 comme première zone de résistance, et après c'est 108-110 dollars comme deuxième zone de résistance sur le Brent.
2: Merci André, on vous retrouvera à la clôture des marchés. Donc Donald Trump qui poursuit son discours devant l'Assemblée Générale des Nations Unies, 32 chefs d'État réunis d'ailleurs qui vont se succéder toute la journée au pupitre. L'Amérique est de retour plus forte que jamais, dit Donald Trump. Les revenus des Américains sont au plus haut et nous avons le pays le plus sexy. Voilà ce que vient de dire à l'instant Donald Trump. Et également, il s'exprime aussi sur l'Iran en expliquant que les mollahs ne sont plus ce qu'ils étaient et que certains parlent de paix. Moi, je fais la paix partout. Voilà ce que dit aussi Donald Trump cet après-midi. On aura l'occasion de rebondir. Sabrina, alors bien sûr, il y a Vusion dont on va parler dans un instant parce que Vusion, c'est la star du jour à la Bourse de Paris, plus 12%. Mais vous avez repéré d'autres valeurs à ne pas rater, Lumibird et ABC Arbitrage. Déjà, ABC, on commence par les bonnes nouvelles.
3: Voilà, on commence par l'entreprise la plus sexy de la Bourse de Paris, pour rebondir sur les propos de Donald Trump. Mais en tout cas, eh bien, elle a réussi son coup. Les résultats semestriels sont en hausse parce que ABC Arbitrage, comme son nom l'indique, joue sur les micro-aberrations de marché. Entre deux places boursières, c'est joué sur les micro-marchés. En fait, c'est sur un léger différentiel entre les deux places boursières. Ça, c'est leur boulot. Ouais. Et donc là, avec la volatilité, il y en a eu quand même au premier semestre 2026 avec l'explosion du contexte géopolitique. Aussi, beaucoup de volatilité sur les valeurs techno. En fait, ce petit cocktail a aidé pour l'activité d'ABC Arbitrage. Et donc, ça a aidé aussi dans le bas de bilan. Bien sûr, et au bas du compte de résultat, le résultat net a aussi fortement progressé.
2: Et c'est une belle hausse, ABC Arbitrage gagne en ce moment 12%. En revanche, Lumibird plus timide, c'est une publication aussi, Lumibird, moins 3% là.
3: Moins 3,83 aux dernières nouvelles. Lumibird en fait avait publié ses comptes. Bon, il y a deux divisions qui s'opposent très nettement. On a la division photonique qui est portée par la défense, le spatial qui explose, là où le médical est en baisse. Bon, de toute façon, Lumibird avait décidé de se recentrer sur la photonique qui est identifiée comme un secteur porteur avec la défense, l'industrie, le spatial, etc. Et donc la division médicale va être vendue très prochainement. Donc, et une grosse partie de la cession va être attribuée aux actionnaires. Et ça part aussi à la baisse de l'endettement.
2: Voilà, deux valeurs qu'il ne faut pas rater sur le marché. On reviendra sur Vusion aussi, bien sûr, dans un instant. Auparavant, vous faites tous partie de cette famille BFM Bourse et vous savez que tous les jours sur les réseaux sociaux, le fil X BFM Bourse, le fil LinkedIn aussi, on vous prend un témoin, on vous interroge. Voici la question du jour. Le Nasdaq est sur un nouveau record là cet après-midi, figurez-vous. Alors, malgré les soucis, malgré le pétrole, malgré la géopolitique, etc., malgré la dette. Bon, le Nasdaq est sur un plus haut historique. L'IA est en feu au sens positif. Le nouveau modèle de Meta cartonne, le titre Meta progresse encore. Aujourd'hui, AMD est au-dessus des 1000 milliards de dollars. Bref, tout va bien dans la tech. Pour vous, la thématique IA en bourse va-t-elle d'ici un an encore s'envoler, s'élargir, s'essouffler ou hésiter? Sabrina?
3: Sans aucun doute, s'élargir. L'actualité me donne raison et sur un plateau avec Bureau Veritas, par exemple, qui veut multiplier par 3 ses revenus liés à l'IA. On se souvient. Alors, Bureau Veritas, c'est quand même une entreprise qui va bientôt fêter ses 200 ans en 2028.
2: Et il parle d'IA.
3: Et il parle d'IA.
2: Vous pensez que la thématique IA va s'élargir? On parle de Bureau Veritas, par exemple.
3: Bien sûr, et surtout qu'ils vont essayer. Ça va couvrir les missions critiques, l'assurance en matière d'IA. Et là, en parlant d'assurance en matière d'IA, ça parle aussi de cybersécurité. Et on le voit, l'IA, c'est de plus en plus, c'est aussi des arnaques de plus en plus sophistiquées grâce à l'IA. Et justement, l'actualité me donne encore raison parce que CNN avait rapporté, par exemple, en fin de semaine dernière, que les États-Unis ont failli arraisonner un navire chinois sous la base de quoi.

0: d'un renseignement complètement faux qui avait été fait par IA.
1: Oui, tout à fait. Oui, attention à l'IA. Il va falloir l'IA pour se protéger de l'IA aussi, on le sent. Antoine, pour vous, la thématique IA en bourse va encore s'envoler, s'élargir, s'essouffler, hésiter ?
2: Franchement, j'en sais rien. Oui, j'en sais rien du tout, je me contente d'observer. Oui. Bien malin celui qui dira comment et de quelle manière ce sera profitable pour tous. On en est encore à avoir des hyperscalers qui sont en train de prendre les entreprises par le collet et la clientèle en disant « adoptez l'IA ».
0: Bon, non, j'ai peur.
1: Enfin, non. Oui, parce que Antoine vient de le dire avec de gros yeux en regardant Sabrina. Adoptez l'IA.
2: Non, mais qu'est-ce. Enfin, oui. On ne sait pas où ça va, on ne sait pas comment ça va être rentable, tout ça va mettre un temps fou. Et pour l'instant, on plante des graines, donc on espère que ça va pousser, on espère que ça va essaimer. Les profits sont sonnants et trébuchants pour les Nvidia, il n'y a pas de problème. Mais que ce soit chez Anthropic, que ce soit chez OpenAI, on en était encore il y a deux semaines à vous dire « Non, non, on va remettre le couvercle sur la marmite parce que ça se développe trop vite. Bon, » on ne sait pas où on va, je ne sais pas où ça va, donc je ne sais pas.
1: Ouais. Alors, est-ce que quand on ne sait pas où ça va, on se dit que ça peut aller jusqu'au ciel carrément ? Oui, on se pose ces questions-là. Quelle sera la limite ? Et puis, au contraire, quels seront les freins qu'on n'imagine pas encore ? Si, les freins, ça peut être les coûts aussi de l'intelligence artificielle, les coûts d'inférence dont on parlait hier. D'ailleurs, Christian Parizeau nous en a beaucoup parlé hier dans le club, c'est à retrouver en replay. Et vous, est-ce que vous pensez que l'IA en bourse va encore s'envoler ou plutôt la thématique va s'élargir, s'essouffler ? Ben, vous êtes une majorité à penser que la thématique va s'élargir, c'est-à-dire que de plus en plus d'entreprises vont bénéficier des bienfaits de l'IA, en tout cas vont bénéficier ou en tout cas être impactés par l'intelligence artificielle. Vous parliez de Bureau Veritas qui compte tirer de l'IA 1 milliard d'euros.
0: C'est ça, ouais, exactement. C'est revenu lié à l'IA.
1: Oui, AXA aussi, AXA, dans son plan stratégique.
2: AXA aussi, 100 millions, quelque chose comme ça. Ouais.
1: Tout le monde commence à chiffrer un peu les retombées attendues. Ouais.
2: Voilà, c'est exactement. Alors, j'aimerais bien savoir comment ils chiffrent ça très précisément. Comment ils quantifient ça exactement ? Non pas pour les mettre au défi, mais parce que ça doit être passionnant à étudier. Mais oui, effectivement, ça commence à devenir une ligne comptable dans les prévisions et dans les dynamiques de développement des entreprises.
1: Oui, Capgemini hier a progressé sur l'idée que toutes ces entreprises qui devraient sans doute intégrer l'intelligence artificielle vont avoir besoin d'audits pour choisir leurs meilleures IA, voire contrôler ces IA, etc. Et ça, Capgemini le fera, ce sera du business sans doute. Accenture notamment a fait appel à Capgemini pour cela. Et donc voilà, on se dit que de ce point de vue, ça pourrait aussi faire le business d'un groupe comme Capgemini. Bon, n'hésitez pas à chaque fois, à chaque jour, à voter, à participer, à nous laisser vos arguments, surtout en commentaire. On essaie de rebondir dessus le plus souvent possible. La thématique qui a encore au plus haut aujourd'hui. Alors, Meta, hier, a pris 11%. Le titre gagne encore 0,8% cet après-midi, avec cette nouvelle intelligence artificielle qui a été lancée, nouvel agent, en fait, extrêmement puissant, manifestement, qui peut aller farfouiller dans tous vos mails, utiliser vos publications Insta, si besoin. C'est vous qui pilotez, qui passez les commandes. Mais
2: payez à votre place aussi, accessoirement.
1: Et payez à votre place aussi, oui.
2: Il a une spécialité, visiblement, Muse, c'est d'organiser des voyages. Donc, il fait les réservations, il réserve les hôtels, les billets, il regarde ce qu'il y a de mieux, ce qui est le plus approprié à votre profil, et il paye.
1: Ouais. Wow. Ça cartonne, record de téléchargement pour cette IA.
2: Allez-y, il n'y a pas de souci. Demandez à un robot de payer à votre place sans vous prévenir,
1: vous allez voir.
2: Problème.
1: Et Meta qui gagne encore 0,7% cet après-midi. Alors du coup, les autres GAFAM se protègent. Par exemple, Amazon a annoncé se fermer à cette nouvelle IA parce qu'il n'est pas question que cette nouvelle IA vienne remplacer le business d'Amazon. Pas question que l'IA vienne faire sur Amazon le business. Non, non, c'est à Amazon de faire ce business aussi. Bon, on en reparlera dans le club tout à l'heure, ce sera très riche. Sabrina, Vusion, parlons-en. Le titre gagne cet après-midi 12%. C'est la star du jour. Après, c'est semestriel, des semestriels marqués par une rentabilité supérieure aux attentes pour Vusion Group.
0: Et oui, en tête de gondole de la Bourse de Paris, on retrouve Vusion, qui est le spécialiste des étiquettes électroniques, qui a dévoilé déjà, mais c'est en juillet, une forte croissance de son chiffre d'affaires grâce à la poursuite du déploiement de ses solutions, d'une de ses solutions chez Walmart, bien sûr, mais aussi le groupe, il a glané pas mal de contrats importants avec Carrefour de part et d'autre du monde, avec le danois Jysk, avec Gratis en Turquie. Donc, en fait, la technologie de Vusion Group, de Vusion, s'essaime un peu partout dans le monde. Alors, rentabilité, elle est aussi au rendez-vous, et c'était quand même un gros point de vigilance du marché. Mais c'est grâce à quoi ? Grâce aux services à valeur ajoutée. Alors, c'est quoi ? C'est des services pour exploiter des données, optimiser la performance d'un magasin ou bien, l'analyse de réunions en temps réel. Donc ça, c'est les services à valeur ajoutée proposés par Vusion, et ces services sont beaucoup plus margés que les étiquettes électroniques qui ont fait la renommée de ce groupe.
1: Vusion a aussi rassuré. Alors, sur ses prises de commandes, alors que le marché s'inquiète de la fin du contrat avec Walmart, en termes de prises de commandes, en tout cas, pour l'instant, ça va.
0: Ça va, c'était la bonne nouvelle de la conférence téléphonique hier soir. Le groupe, il a indiqué quoi ? Tabler sur plus d'un milliard d'euros de prises de commandes au second semestre. Pour Stifel, l'objectif de chiffre d'affaires pour 2027 venant des services à valeur ajoutée aussi est atteignable, voire dépassable, ce qui devrait un peu aider Vision Group à passer probablement l'après Walmart. Alors aussi, le groupe se développe sur un point, c'est le retail média. Alors c'est quoi ? C'est la conception, le développement, la monétisation de campagnes publicitaires à l'intérieur des magasins. Et ça, c'est un axe de développement pour Vusion, parce qu'il a racheté l'espagnol InMedia il y a quelques mois. Et là, ça va être un des axes de développement de Vusion Group, et pour proposer une palette plus large pour ses produits.
1: Le titre gagne 12%, il baisse encore de 35% quand même sur les
0: dernières. C'est ça, voilà, il faut relativiser cette hausse. Effectivement, ouais. ça perdait plus de 40% à la clôture hier, et ça perd 35% lié aux craintes, donc liées à la fin du contrat Walmart.
1: Effectivement. Tiens, une valeur sur laquelle Romain Burnand est positif pour la suite. Il nous a même proposé un objectif de cours, c'était Société Générale dans Valeur Ajoutée tout à l'heure. Pas mal d'arguments. Bon, vous pouvez les retrouver bien sûr sur l'application BFM Business dans cette séquence Valeur Ajoutée. 16h46, c'est bien, on a le temps, pour une fois on est à peu près à l'heure, et on va pouvoir laisser notre expert du jour développer ses arguments. Il vient combattre le consensus, Thibaut Prébé, économiste, auteur du livre Démographie, la bombe tranquille, c'est aux éditions du Rocher, il nous rejoint, il s'installe. Bonjour Thibaut.
3: Hello Guillaume.
1: Ravi de vous retrouver. On va parler de la dette française, donc l'écart de taux avec l'Allemagne à nouveau à 105 points à l'instant, on est sur un pic de 2012 pour le spread France-Allemagne. Certains pensent qu'en France, d'ailleurs il faudrait pas aller trop vite dans la diminution des déficits parce que la priorité reste la croissance. Vous, vous dites que tout ça, c'est un gros mytho. Vous foudroyez, Thibault, cette idée que les déficits permettent en fait de nourrir la croissance et qu'il faut d'une certaine façon ne pas réduire trop vite ces déficits.
3: Oui, absolument. Je pense qu'on est dans un espèce de délire français qu'on partage avec pas grand monde d'ailleurs, peut-être un peu la Belgique, qui consiste à penser que notre déficit élevé serait une sorte de soutien à notre croissance. Vous savez, tout ça part d'une analyse historique. John Maynard Keynes réagit à la crise de 29 avec le keynésianisme qui dit qu'en fait, dans des périodes de grand stress, c'est la demande publique qui doit se substituer à la demande privée pour éviter que les choses se grippent. C'est une période de crise qui veut le keynésianisme. Quand on a une croissance qui est au même niveau tous les ans, à quasiment rien près, qu'on n'a pas le début d'une crise, il faut reconnaître que nous ne sommes pas dans une crise conjoncturelle, nous sommes dans un affaissement structurel parce qu'on n'est pas très innovant, parce qu'on est un pays développé, parce qu'on ralentit démographiquement, et il faut arrêter de penser que cette espèce de relance conjoncturelle permanente propose quoi que ce soit. Donc je pense qu'il faut arrêter avec ce délire, arrêter de penser que ce déficit qui ne génère aucune croissance va tout d'un coup être formidable, et que s'en débarrasser serait un problème. Un petit changement de logiciel pour moi.
0: Alors, j'avais une autre question, Thibault. On se souvient des PIGS, les pays du Club Med plus l'Irlande qui ont fait vraiment un effort sur leur déficit, et aujourd'hui, on le voit avec l'Espagne, qui ont une meilleure croissance que nous.
3: Oui, de manière générale, vous le rappelez justement, on était un peu dur sur les marchés à l'époque en parlant de pigs, donc les cochons en anglais. C'est des pays qui, à l'époque, avaient des déficits élevés et donc une dette qui était plus recherchée par les marchés avec ces niveaux de tension que vous rappelez, Guillaume, en parlant du spread de France-Allemagne qui était extrêmement faible par rapport à des écarts de taux qui étaient 3 ou 4 fois supérieurs avec l'Italie, la Grèce, l'Espagne, le Portugal, évidemment encore pire avec la Grèce. Ce qui est intéressant, c'est de voir ce qui s'est passé. Aujourd'hui, il y a dans la zone euro 4 pays, qui ont un excédent primaire positif, c'est-à-dire qui, avant le coût de leur dette, ne sont pas en déficit. C'est le Portugal, la Grèce, l'Italie et l'Espagne. Et donc vous vous dites, en fait, ces gens-là ont fait un effort très important. Oui. Qu'est-ce que ça leur a coûté leur croissance ? Réponse, rien. Rien. Donc il faut comprendre que notre supplément de croissance, de déficit aujourd'hui ne génère aucune croissance. Et c'est lié à quoi ?
1: C'est-à-dire que ces pays ont fait de grands efforts et vous dites que ça n'a pas eu d'impact négatif sur leur croissance ?
3: Non, alors déjà il y a
1: une phase récessive un petit peu. Et la courbangie quand même, on l'a un peu vu malgré
3: ça
1: tout.
3: Ça dépend où, pas beaucoup plus que nous. La Grèce c'était très différent parce qu'ils avaient une envolée totale avant parce qu'il y avait eu un délire du pays au moment de l'entrée dans l'euro. Mais pour les autres pays, non, il n'y a pas eu de phase beaucoup plus pénible que la nôtre. Il y avait un peu d'ajustement en Espagne, mais c'était très dû à une crise immobilière suite à un choc d'offres complètement délirant. Là-dessus, il y a une théorie aussi, je convoque encore un économiste, j'en suis désolé, qui était Ricardo. Ricardo, il définit avec l'effet d'éviction ricardien, l'idée que si vous donnez de l'argent à des agents économiques alors que le pays est hyper endetté, tous les gens se disent on va venir me le récupérer plus tard, et donc les gens ne le dépensent pas. Et donc c'est ce qu'on est, c'est-à-dire un pays d'épargne. On essaye de stimuler des gens qui voient que le pays est trop endetté en essayant de pousser de l'argent en disant de le consommer. Et ça ne marche pas, donc il faut accepter l'idée qu'on est sur une théorie économique qui n'existe pas, qui donne des résultats nuls, et qu'il faut changer un poil de logiciel.
2: Donc en gros vous dites, finances publiques et croissance ça n'a pas de rapport, donc en gros, si on a du déficit, autant pas passer la paille de fer, ça sert à rien.
3: Oui, en fait, l'idée, c'est que notre déficit, aujourd'hui, il sert à rien, il n'a pas de croissance, et qu'on peut utilement commencer à cogner dedans. Alors, cogner dedans, ça veut dire, un, taper un peu partout, parce que le déficit, ça marche comme ça. Il ne s'agit pas d'aller dans un truc ridicule comme le DOGE, la Government Efficiency d'Elon Musk, mais d'être sur quelque chose de plus raisonnable, et puis évidemment, s'occuper des retraites. Je vous rappelle que 50% du budget de l'État, c'est la retraite et la santé qui concernent également beaucoup les seniors, que c'est des montants qui sont délirants et qu'il faut faire un effort parce que nous sommes les plus généreux d'Europe pour aucun résultat derrière. Et là, je convoque un dernier économiste, vous me le pardonnez, c'est le thème du jour, qui était Modigliani, Franco Modigliani, prix Nobel d'économie en 85, qui théorise l'idée qu'on a pendant sa vie une phase d'accumulation. On est bien payé, on peut mettre de l'argent de côté, on achète son logement, on se crée un patrimoine. Et quand on passe à la retraite, on rentre dans ce qu'on appelle la décumulation, c'est-à-dire qu'on utilise le patrimoine qu'on a fait pour payer sa retraite. Quand on est dans un monde aujourd'hui en France où les seniors ont plus de revenus que les actifs, et épargne plus que les actifs, bah c'est qu'on a cassé un peu cette idée. C'est-à-dire qu'on a trop de revenus au niveau des seniors, et l'idée n'est pas évidemment de leur en vouloir, mais de dire qu'on ne peut pas taxer autant des actifs qui ont besoin d'épargner pour aider des seniors qui ne désaccumulent même pas ce qu'ils avaient mis de côté dans cet objectif. Et donc il faut se dire, et c'est pour ça que j'ai eu besoin de les chercher quelques économistes, c'est qu'on est dans une doctrine économique qui n'a aucun sens, et si on ne revient pas dessus, on va continuer à aller dans le mur, et la faible qualité des résultats qu'on obtient devrait quand même nous montrer qu'on doit pouvoir faire mieux, comme le disait le philosophe Jean-Luc Mélenchon.
1: Est-ce que néanmoins le timing peut nous porter chance, à savoir que la France va finir peut-être par devoir réaliser de grands efforts, alors que l'intelligence artificielle est en train d'arriver là. Est-ce que vous pensez que l'arrivée de l'IA, en imaginant que l'État la saisisse à bras-le-corps et intelligemment, puisse nous aider justement à atteindre nos objectifs beaucoup plus vite, avec beaucoup moins de douleur ou de sacrifices que ce qu'ont pu vivre un certain nombre de pays qui ont dû faire les mêmes sacrifices par le passé?
3: Oui, absolument. La fenêtre d'opportunité, elle est bonne pour deux raisons. La première, vous le dites justement, c'est le progrès. Hein, et avec cette question de savoir si l'innovation, quel terme générique dans lequel l'IA va amener un progrès, et en termes d'efficacité, de capacité à gérer les coûts, c'est une véritable opportunité. Et puis le deuxième élément également, je le rappelle, c'est que la situation démographique qu'on connaît va faire baisser le nombre d'arrivants sur le marché de l'emploi, va faire mécaniquement, si on ne dissout pas l'Assemblée nationale toutes les 3 minutes, faire baisser le chômage, et donc va nous donner des marges de manœuvre qu'on peut utiliser de manière intelligente pour réduire le déficit. Est-ce qu'on va faire cocorico et dépenser encore plus d'argent n'importe comment, ou est-ce qu'on va saisir une fenêtre de tir qui dans les années à venir devrait être assez bonne? Je ne sais pas si je suis optimiste, mais en tout cas, la possibilité existe, Guillaume.
1: Bon, l'écart de taux entre la France et l'Allemagne, on répète, 105 points aujourd'hui. Le 10 ans américain, on le suit aussi, parce que Donald Trump est en train de s'exprimer devant la tribune de l'ONU, l'Assemblée Générale de l'ONU, qui se poursuit. Alors, il estime que l'Amérique est de retour plus forte que jamais. Donald Trump, bon, on n'est pas surpris par les propos. Nos frontières, ajoute-t-il, sont les plus sûres du monde désormais. Et alors, il ajoute, les revenus des Américains sont au plus haut. Enfin, le niveau du gallon d'essence aussi est au plus haut. On est à 6,50 $ aujourd'hui. Comment vous regardez la trajectoire américaine? Est-ce qu'il peut? Alors, il dit aussi, ce sont ses termes, les États-Unis sont à nouveau le pays le plus sexy du monde. En termes d'innovation, c'est relativement vrai. Il y a la Chine aussi qui vient concurrencer. Mais c'est
2: en termes de taux hypothécaires, c'est pas mal aussi, 7,31.
3: Je pense que ça n'a jamais été aussi faux. C'est-à-dire que je pense que c'est grotesque. Évidemment, je réagis au discours de Donald Trump, mais je ne les regarde pas parce qu'il raconte n'importe quoi tout le temps. Déjà, son grand thème, c'est « America is back ». Je ne sais pas quand l'Amérique était partie. Je ne sais pas à quel moment l'Amérique n'était pas innovante. Et je suis désolé de le dire, mais le fait que l'Amérique soit challengée par la Chine sur des modèles d'IA, c'est plus une nouveauté qu'autre chose. C'est-à-dire que c'est normal de finir par se faire rattraper quand on est le leader et qu'il y a des pays plus nombreux qui le fassent. C'est pas un problème. Mais aujourd'hui, dire que les États-Unis ont un leadership technologique sur le reste du monde, en particulier sur la Chine, qui est le plus haut ever, c'est pas vrai. La réalité, c'est que c'est aujourd'hui une zone qui est challengée par la Chine, qui a des problèmes. Vous l'avez vu, la Chine s'est fait un grand plaisir de dire qu'elle allait restreindre l'accès aux terres rares juste avant le sommet à venir entre Xi Jinping et Donald Trump. Donc je pense qu'aujourd'hui, les États-Unis sont très bien comme ils l'ont toujours été, à la plus grosse bourse du monde comme ils l'ont toujours eu, à les plus gros revenus mondiaux comme ils l'ont toujours eu. De là à dire qu'elle est sur une domination technologique énorme vis-à-vis de l'Europe, évidemment, mais ça a toujours été le cas vis-à-vis de la Chine, ça se débat de plus en plus. Et effectivement, comme vous le disiez, comme le disait Antoine, avec des taux hypothécaires et le niveau du baril de pétrole, cette période est quand même pas manifestement incroyable pour le lecteur américain qui n'a pas l'air hyper convaincu. Et quand on écoute d'ailleurs le vice-président américain qui disait « donnez-nous une autre chance », on est déjà quand même un petit peu dans l'aveu d'échec. C'est pas vraiment ce que vous dites à quelqu'un quand vous pensez que vous êtes une sorte de génie sur pattes qui a sauvé le pays. Donc je pense que
1: J.D. Vance a dit à qui de demander a demandé à qui une deuxième chance?
3: Aux électeurs
1: américains, aux électeurs. Oui,
3: aux électeurs, ils votaient pour nous. Donnez-nous une nouvelle chance. Ce qui est un discours de loser. Hein. Enfin, en soi, je veux dire, c'est un truc de quelqu'un qui s'est fait quitter et qui essaie de récupérer le wagon. C'est pas quelqu'un qui pense que il y a une chance incroyable. Donc on voit déjà qu'entre ce que raconte Trump et ce que dit J.D. Vance, on a déjà un décalage qui intègre le ressenti américain, qui est pas très bon aujourd'hui. Il faut quand même le dire.
1: Vous faites tous partie de cette famille BFM Bourse. Thibault, vous restez avec nous. D'ailleurs, le conseil avec de plaisir. Famille se poursuit quelques instants. Le Facteur X, chaque jour, effectivement, on suit aussi ce que vous tous qui nous suivez publiez sur les réseaux sociaux et on récompense le poste à forte valeur ajoutée du jour. C'est Steve. Ce poste, Steve nous dit, alors qu'on attend l'IPO d'Anthropic sans doute en novembre, eh bien que les IPO cumulés d'Anthropic, SpaceX et OpenAI, ces trois IPO à elles seules, pèsent autant que toutes les IPO de la tech des 45 dernières années.
0: Waouh, c'est assez frappant. Bah, c'est vrai qu'Anthropic là, vise une levée de fonds supérieure à celle de SpaceX. Il veut battre le record de SpaceX, que ce soit en levée de fonds et aussi en capi. SpaceX, c'était à peu près 86 milliards d'euros de levée. Là, Anthropic, selon les indiscrétions de divers médias américains, c'est 100 milliards. Et la Valo, ce serait 200 milliards contre 1770, je crois, à l'arrivée de SpaceX en bourse. Donc, et à Paris, oui, parce que j'ai envie de revenir à Paris. Bah, à Paris, ce n'est pas les mêmes métriques. Hein. Depuis, j'ai fait un petit calcul. Donc, avec les trois IPO de l'année sur Euronext Growth, hein, le compartiment phare des petites et moyennes capitalisations, on est à autour des 60 millions d'euros. Et avec DAT qui va, je l'espère, arriver à rentrer en bourse dans les jours qui viennent,
1: oui.
0: Eh bien, ça veut lever, DAT veut lever un peu plus de 11 millions d'euros. Donc, voilà,
1: on est loin derrière, non, mais effectivement, et c'est impressionnant de voir que ces seuls trois IPO d'OpenAI, Anthropic et SpaceX, trois IPO vont peser autant que toutes les IPO tech des 45 dernières années, c'est quand même assez dingue. Les valeurs qui se distinguent en Europe aujourd'hui, on a aussi Kingfisher, la maison mère de Brico Dépôt, de Castorama, qui publie, qui relève ses perspectives, surtout Kingfisher, c'est coté à Londres, le titre gagne 12%, et alors Thibault, Novo Nordisk, c'est les médicaments anti-obésité, vous n'en avez pas besoin, mais
3: merci
1: pour l'instant,
3: beaucoup.
1: On
3: est bien reçu.
1: Le titre, pour l'instant, souffre énormément parce qu'il y a une énorme concurrence de la part d'Eli Lilly. Alors hier, Novo Nordisk a tenu sa journée investisseur et ils ont annoncé plein de nouveaux médicaments à venir. Et ils laissent entendre aujourd'hui Novo Nordisk qui pourrait aussi sortir un traitement contre la calvitie. Ça ne vous concerne pas non plus? Pour ça que je vous en parle.
3: Je comprends pourquoi je suis venu, c'est passionnant.
1: Novo Nordisk, c'est pour rebondir, parce qu'hier, Novo Nordisk donc, a perdu 6%, et ça continue, moins 0,5%.
3: Oui,
1: ils ont décidément du mal à convaincre. Ils parlent de lutter contre la calvitie. Ils ont échoué donc, contre l'obésité. C'est pas qu'ils échouent, mais ils sont derrière Eli Lilly. Là, ils essaient peut-être de retrouver une forme de leadership dans le récit, en tout cas sur la calvitie, qui sera peut-être son nouveau terrain de jeu.
3: Oui, alors échouer, c'est un bien grand mot, mais il est vrai aussi que l'obésité est un gros sujet américain. Donc c'est toujours plus facile à opérer pour des acteurs américains. Mais il faut se rappeler que Novo Nordisk est devenu à un moment furtivement la plus grosse capitalisation européenne. Donc le problème de la baisse, c'est qu'on part de très très haut. Il y a eu une euphorie là-dessus qui retombe un peu au fur et à mesure. Et maintenant, il va falloir montrer de l'innovation dans d'autres domaines. Après, la question que va se poser le marché, c'est quand vous avez une spécialité, c'est facile de dériver sur des choses connexes. Et le marché va acheter assez facilement d'autres médicaments pour l'obésité. Si on parle de la calvitie, c'est quand même pas tout à fait la même chose, donc il faudra convaincre le marché qu'on peut avoir une vraie efficacité sur ce thème qui touche, il faut bien l'avouer, beaucoup de nos compatriotes.
1: Oui, mais c'est vraiment à la recherche du plus gros mass market. Quoi. Voilà, il y a la question de l'obésité, et puis maintenant, pourquoi pas des traitements plus efficaces contre la calvitie. C'est ce que laisse entendre un manager de Novo Nordisk aujourd'hui. Ça n'empêche pas cette valeur encore de baisser, de reculer de 0,5% supplémentaire à l'instant. Merci beaucoup à toute la famille BFM Bourse, Sabrina Salgui, bfmbourse.com. Merci Sabrina.
0: Merci.
1: Vision Group, le titre gagne 12%. Article complet retrouvé sur bfmbourse.com. Dans un instant, avec Antoine et Thibault, ainsi que David Go qui va nous rejoindre, on va entrer dans la dernière ligne droite de cette séance, c'est la dernière demi-heure, on va la vivre ensemble, bien sûr, sur BFM Business. A tout de suite.
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1: Allez.
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1: Nos experts ne promettent ni la Lune ni Mars, en revanche, ils ont des idées pour vous permettre d'y planter des navets, vous permettre d'y investir, quoi. BFM Bourse, pour hisser votre portefeuille le plus haut possible. Il est là, jusqu'à 18h en fil rouge, Antoine Larigauderi. Rebonsoir Antoine.
2: Rebonsoir Guillaume.
1: Votre mot du soir.
2: Croire, les marchés veulent y croire, il n'y a rien de précis. Il y a juste, bon, quand même, un pétrole qui tombe sous les $100. Le Brent est à 99,86, 91,05 pour le brut léger américain. Il y a les taux qui se détendent légèrement. C'est pas non plus le Pérou. On est à 4,96 sur le 10 ans américain et 4,50 sur la dette française. Mais voilà, le marché semble vouloir y croire. On est reparti sur l'intelligence artificielle. On est reparti sur un certain nombre de valeurs et apparemment un certain optimisme, de certains espoirs sur ce que pourraient donner les entrevues entre Donald Trump, Xi Jinping, président iranien peut-être, etc. Plus 0,26 en tout cas pour le CAC 40 à 8159 points et tendance plus mitigée du côté de Wall Street, moins 0,4 pour le Dow Jones et le Nasdaq, plus 0,36.
1: On va parler donc de ce pétrole qui se détend pour la cinquième journée d'affilée aujourd'hui. D'après Bloomberg, Riyad, donc l'Arabie Saoudite, espère rouvrir son oléoduc, celui qui traverse son territoire. Peut-être d'ici la fin de la semaine. C'est vrai que les Saoudiens ont entrepris de grands travaux de réparation. Là, ils sont à pied d'œuvre. Et peut-être une réouverture à venir d'ici la fin de semaine. On va suivre ça, mais ça participe à descendre un peu les cours du pétrole. Par ailleurs, le président iranien est aux États-Unis, figurez-vous. Et oui, il participe à l'Assemblée générale de l'ONU. L'ONU où Donald Trump est en train de s'exprimer. On y reviendra dans un instant. L'attaque américaine sur de nouveaux records. Le Nasdaq, aujourd'hui, est à un nouveau plus historique. AMD encore en hausse. Meta, toujours en hausse aussi. Après le succès de son nouvel agent d'IA personnel, le titre Meta, après avoir gagné 11% hier, gagne encore 0,7% cet après-midi. Ici à Paris, c'est Vusion Group qui s'envole, plus 12. Vusion qui attend 1 milliard d'euros de prise de commande au deuxième semestre. 1 milliard d'euros, c'est pas mal et ça apaise en partie les craintes liées à la fin de son contrat avec Walmart. On en reparlera bien sûr au cœur de BFM Bourse, sur toutes les batailles de marché et BFM Business au cœur de toute l'actualité du jour. Et cette tribune, donc ce discours toujours en cours de Donald Trump à l'Assemblée Générale de l'ONU, est en train de s'exprimer, le président américain. Il appelle le monde à isoler l'Iran. Il dit que le monde doit choisir entre anéantir ou passer un accord avec l'Iran. Mais Donald Trump précise qu'il croit qu'un accord sera signé avec Téhéran après les élections de mi-mandat. Je vais être raisonnable, promet Donald Trump. Réponse des gardiens de la Révolution, réponse immédiate. L'Iran promet d'intensifier sa réponse en cas d'attaque américaine. On va en parler bien sûr dans un instant. Du côté des stations essence, la consommation de carburant en tout cas s'effondre. Elle s'est effondrée de 30% en 10 jours en France. Conséquence, selon Bercy, une perte de 407 millions d'euros de recettes fiscales. Le gouvernement détaille dans un instant son plan d'aide dans les prochaines minutes, donc son plan d'aide aux automobilistes. Enfin, dans l'actu des entreprises, Novo Nordisk va-t-il trouver un relais de croissance dans le traitement contre la calvitie? Selon le directeur scientifique de Novo Nordisk, cité par Bloomberg, l'expertise acquise dans les traitements hormonaux peut également servir sur ce marché de la calvitie. En attendant, le nouveau PDG Mike Doustdar se dit ouvert aux acquisitions pour renforcer le pipeline de médicaments du groupe, mais ça ne suffit pas. Donc ce titre Novo Nordisk est encore en baisse de 0,7%. Plus de détails tout à l'heure, ce sera dans 18h écho de Stéphanie Collot. D'ici là, on est à vos côtés. 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Bienvenue à tous.
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1: Avec ce soir nos experts, David Go, partenaire et CEO de B. Durand Capital Partners. Bonsoir David.
11: Bonsoir.
1: Ravi de vous retrouver. Et Thibaut Prébé, économiste indépendant, auteur de Démographie, la bombe tranquille. Bonsoir, rebonsoir Thibaut.
3: Bonsoir.
1: Donc Donald Trump est en train de s'exprimer à la tribune des Nations Unies pour l'Assemblée Générale de l'ONU. Il dit que jamais l'Iran n'obtiendra l'arme nucléaire, ça il le répète. Mais il dit aussi qu'il espère pourquoi pas un accord après les mi-termes avec les Iraniens. Je serai raisonnable, dit Donald Trump. Bon, on a un baril qui remonte un peu là à mesure qu'il s'exprime. On était passé sous les 99$, on remonte à 100$ là, parce que les Iraniens répondent oui, non, mais tout ce que vous voulez, mais en cas d'attaque américaine, nous on montera et on jouera l'escalade. Voilà ce que disent les Iraniens si les Américains attaquent à nouveau. Donc 100$ à nouveau le baril de Brent à l'instant, David.
11: Et peut-être plus important, c'est, vous l'avez mentionné, c'est la baisse des volumes et de la demande mondiale. On avait déjà des chiffres en provenance de Chine, il y a ça quelques temps, qui montrait en fait une baisse des importations de plus de 25%. Donc en fait, le danger, c'est, oui, le prix grimpe, mais les volumes sont en train de s'écrouler. Il y a vraiment un effet de rationalisation et de limitation. Et on voit l'impact sur les économies du Moyen-Orient, et notamment l'Arabie Saoudite, où vraiment l'économie commence à publier des chiffres. Il ne faut pas que cette situation perdure trop longtemps parce qu'on commence à avoir vraiment des craquelures dans l'armure d'ensemble. Donc, probablement que le discours de Donald Trump est aussi pressé par les données économiques qui viennent du Moyen-Orient en général et des alliés historiques. Et puis aussi, bientôt les mid-term. Donc, la hausse de prix, elle bénéficie pas à grand monde en fin de compte, en termes de popularité politique. Quand vous êtes un leader populiste, y a rien de pire que cette situation où vos citoyens et vos votants sont pris à la gorge au quotidien. Et puis, pour les économies elles-mêmes, en termes de cash flow, de trésorerie, on va avoir des situations très compliquées en provenance du Moyen-Orient avec des répercussions sur tout un tas de secteurs.
1: Oui, mais en fait, plus que le niveau des cours du pétrole, parce qu'on est à 100$, c'est assez élevé, c'est pas non plus extraordinaire, dans l'histoire des cours pétroliers, 100$, ça n'a rien d'extraordinaire. Ouais. Plus que ça, c'est l'approvisionnement, vraiment, les volumes qui peuvent, eux, poser problème.
11: Mais derrière, le fait que le prix ne monte pas autant, c'est aussi parce qu'il n'y a pas de pression de la demande. C'est que la demande s'est écroulée, en fait. Vous avez raison, on devrait être à 120, 130. Ouais.
1: Thibaut, comment vous regardez là les cours du pétrole qui tentent de repasser sous les 100$, mais on sent que c'est quand même difficile, c'est au forceps.
3: Oui, absolument, mais c'est-à-dire qu'en fait, on se rend compte qu'en réalité, l'élasticité est très forte sur le pétrole. C'est-à-dire que quand les prix du pétrole augmentent, la consommation baisse beaucoup. Ça s'explique par plein d'éléments, le fait qu'il y ait beaucoup de zones qui sont moins dépendantes, c'est-à-dire que l'interconnexion mondiale qui était très basée sur le Moyen-Orient est plus faible. Beaucoup de zones, dont l'Amérique du Nord, sont un peu autosuffisantes. Alors évidemment, comme tous les pétroles ne valent pas, il y a quand même toujours besoin d'échanges, mais il y a une accalmie à ce niveau-là. Et puis, c'est vrai qu'il y a souvent beaucoup d'alternatives au pétrole, en particulier pour les déplacements ou autres. Donc on est aujourd'hui encore dans une logique où les prix du pétrole ne peuvent pas aller à 250 parce qu'il n'y a pas un besoin qui mettrait une pression suffisante pour que les prix, quelque part, quels qu'ils soient, soit suivi de volume.
1: Donc maintenant, exemple en France, on rappelle ce chiffre, la consommation de carburant en France en 10 jours là vient de s'effondrer de 30%. Les gens consomment moins. Voilà.
3: Mais puis ça a des effets très concrets, c'est-à-dire que si vous avez un pétrole qui monte trop, les prix des billets d'avion montent beaucoup, donc les gens en prennent moins. Enfin, je veux dire, c'est une économie classique donc de ce qu'on appelle l'élasticité.
1: Et le trafic aéroportuaire d'ailleurs déçoit un petit peu cet été en France, trafic autoroutier aussi.
3: Ouais. Mais ce qui est assez logique et finalement presque positif, mais c'est aussi un des points importants dans le débat public, c'est-à-dire qu'à un moment donné, quand on parle tout le temps de bloquer les prix, parfois on n'a pas le choix parce qu'il y a des gens pour lesquels c'est dramatique quand ils doivent prendre la voiture, mais à un moment donné, il faut se rappeler que le meilleur moyen de gérer une crise comme ça, c'est de faire baisser la demande. Donc si on la subventionne, on arrive exactement à l'opposé de ce qu'on veut, sachant que le pétrole n'est pas disponible. Le fait de dire on va baisser les prix ne rendra pas le... Donc on va transformer une situation délicate en des risques de pénurie. Donc toute la complexité, elle est là. C'est que la solution, théoriquement, c'est d'essayer de faire baisser la consommation de manière structurelle et de manière conjoncturelle. Et on a tendance toujours à aller vers des résultats de l'inverse qui nous en met en cette situation quelque part. Parce que si on ne subventionnait pas tout le temps les consommations d'hydrocarbures, on aurait peut-être un peu plus d'électrification et un peu moins de dépendance de la situation de crise. Donc en fait, on n'apprend pas tellement de nos erreurs. Mais ce qui est sûr en tout cas, c'est qu'en revanche, on ne voit pas très bien comment tant qu'il n'y a pas une accalmie plus forte dans le conflit, on peut espérer des baisses plus importantes du baril. On a déjà eu 18 fois le « c'est bon, la guerre est terminée », on a à chaque fois vu que c'était faux. Donc maintenant, on sait que tant qu'il n'y a pas des avancées vraiment significatives dans ce conflit, on n'arrivera pas à avoir un baril qui se détend de manière durable.
1: Oui, oui. Alors les Saoudiens donc sont en plein travaux là pour réparer cet oléoduc qui traverse leur territoire, essayer peut-être de rétablir le trafic de pétrole à travers cet oléoduc d'ici la fin de la semaine. Ça pourrait donc aller plus vite que ce qu'on imaginait au départ. Ça participe à avoir détendu les cours là depuis à peu près 4-5 séances. Le problème, c'est peut-être quand la Chine va à nouveau devoir s'approvisionner massivement parce qu'elle a beaucoup puisé dans ses stocks. Elle a exporté même du pétrole dans plein de pays. La Chine, elle a joué en quelque sorte les régulateurs sur le marché pétrolier mondial. Si la Chine a à nouveau besoin d'en importer plus.
11: Alors les réserves ont baissé, mais c'est vrai que dans le même temps, la Chine est le pays qui a migré à marche forcée vers le tout électrique. Et donc il y a aussi un aspect conjoncturel, mais il y a un aspect structurel aussi qui fait que probablement la Chine est capable de beaucoup mieux gérer ce genre de situation. Et puis on a une économie chinoise et une demande domestique qui continue d'être en berne. On n'a pas de croissance. Le dernier plan de relance, il date de 2 ans maintenant, quasiment. Ça n'a pas donné grand-chose. Alors, il y a à nouveau des commentaires comme quoi il faut relancer un peu la machine domestique, mais c'est vrai que pour l'instant, la consommation locale reste relativement basse. Donc, ce sera un sujet, mais probablement que la Chine peut encore faire durer en attendant que les prix baissent. Et on la verrait revenir sur le marché, ce qui pourrait stabiliser les prix en moyenne à un niveau plus élevé que ce qu'on attend si jamais la crise est résolue, tout à fait. Oui. Mais c'est vrai que la demande chinoise, structurellement, elle est en train de baisser. Elle ne reviendra pas sur les niveaux qu'on a connus dans le passé.
1: Ils n'ont toujours pas, les Chinois, alors on va parler aussi de la rencontre entre Donald Trump et Xi Jinping dans 2 jours, mais ils n'ont toujours pas trouvé les clés pour relancer la consommation, les Chinois, non. Pour l'instant.
11: Malgré les plans sur le crédit, malgré les effets de relance au niveau provincial, il y a un grand malade en Chine, c'est le marché de l'immobilier. Qui continue de plomber en fait le sentiment et la confiance des ménages et ça malheureusement ça n'a pas été il n'y a pas eu de solution véritable à porter et la bourse chinoise est aussi très en retard par rapport à toutes les autres grandes bourses mondiales en termes de performance. Les valeurs de la tech chinoise ne bénéficient pas de cet engouement, donc il manque un peu tous ces éléments qui feraient que le consommateur moyen reprendrait confiance et sentirait que les choses repartent un peu à la hausse. Et puis on a aussi un régime qui est extrêmement autoritaire sur tout un tas d'aspects, hein, circulation des capitaux, circulation des personnes. Ça, forcément, ça pèse aussi sur une dynamique économique et une dynamique de consommation.
1: Oui. Il est promoteur immobilier, Donald Trump, il va rencontrer Xi Jinping. Il n'a pas des conseils de promoteur à transmettre à Xi Jinping à l'occasion de cette visite d'État après-demain aux États-Unis du président chinois, Thibault ? Non, c'est une plaisanterie, mais...
11: directement, mais peut-être...
1: Oui, remarque, il y aura sûrement quelques accointances possibles. Oui.
3: Je crois que le problème en Chine, c'est pas qu'ils n'arrivent pas à construire. Hein. Je crois que c'est pas du tout le sujet.
1: D'accord.
3: Je vous rappelle que si on suit les prévisions, qui sont déjà en mètres dominantes, pour une Chine autour des 400-450 millions d'habitants en fin de siècle, ça voudrait dire qu'ils vont perdre en moyenne 10 millions d'habitants par an. Si quelqu'un peut me dire comment on stabilise le marché immobilier quand on a 10 millions de pertes d'habitants de manière d'un sol naturel, accessoirement, c'est pas très compliqué, hein, si vous voulez perdre quasiment 1 milliard d'habitants, il va falloir y aller. Et dans le même temps, je vous le rappelle aussi, il y a en moyenne quasiment 1 million désormais de Chinois qui quittent le pays par an en net. Pourquoi ? Parce que il y a un boulot qui est pas bien payé, il y a d'autres opportunités ailleurs, il y a aussi un déséquilibre entre nombre d'hommes et de femmes qui est lié à la politique de l'enfant unique. Donc il y a plein de problèmes. Donc ça veut dire qu'aujourd'hui en Chine, il faudrait stabiliser un marché immobilier dans un pays qui se vide, ce qui est très difficile. Or, pour beaucoup de gens, l'épargne c'est votre patrimoine immobilier, ce qui est évidemment contradictoire puisque le patrimoine n'est pas de l'épargne, mais c'est ce que les gens voient comme leur retraite future. Mmh. Donc quand la valeur de l'immobilier baisse, ils se disent il faut que je remette de côté, et donc du coup ils consomment moins. Et cette spirale-là, elle est incroyablement difficile à casser, et on voit d'ailleurs pas très bien, si ce n'est à ce que les prix soient tellement bas qu'ils aient fait leur baisse, mais on n'y est pas encore, et c'est certainement pas un problème de reconstruire. Donc malheureusement, je crois que la clé serait soit chez une capacité à relancer la fécondité, ce qui est évidemment pas réaliste, soit dans une stabilisation à des niveaux bas. Mais malheureusement, je pense qu'un promoteur sera d'une aide modeste.
1: Non, c'est une blague. Hein,
3: j'ai compris
1: la blague, mal de tout. Oui. Mais est-ce qu'effectivement, on est à 4-4,5% de croissance en Chine actuellement, avec ce déclin démographique dont vous nous parlez, 10 millions d'habitants de moins chaque année en Chine, 10 millions.
3: Ça va monter au fur et à mesure. Hein. Au début, là, on va être à 1 million, 1 million 5, puis après, ça va accélérer tous les ans.
1: D'accord. C'est la récession assurée ou...
3: Non, mais... Ah, bien sûr. Non, mais bien sûr, c'est-à-dire qu'on sait que la croissance chinoise, elle est faite à la main et qu'elle est lissée. Mais je veux dire, il ne faut pas se mentir, le PIB, c'est la production. La production, c'est quoi ? C'est la somme des chiffres d'affaires. Alors, quand on parle de PIB, en fait, on fait les valeurs ajoutées pour éviter de double compter ce qu'une entreprise vend à une autre, puis à une autre. Mais la réalité, c'est que c'est quand même une production. Si à un moment donné, la population est divisée par 2 ou 3, on va avoir du mal à vendre plus de biens que ce qu'on vendait avant. Donc, il est certain qu'à terme, on parle d'économies qui sont récessives.
1: Mais c'est une bonne nouvelle, ça va aussi pousser les Chinois à s'ouvrir, à penser pas seulement en matière de marché interne, mais aussi en termes beaucoup plus internationaux aussi. On peut le voir comme ça, pour un régime relativement fermé, malgré évidemment son ouverture au capitalisme. Mais voilà, il compte beaucoup, il comptait beaucoup, il compte encore beaucoup sur son marché intérieur, qui ne suffira plus. Donc peut-être une ouverture forcée pour la Chine.
11: Oui, mais une ouverture en termes d'exportation. Et donc, connaît les armes de la Chine dans ce domaine, c'est quand même des secteurs extrêmement subventionnés. Alors avec des produits de qualité, mais avec derrière une asymétrie de moyens qui fait qu'ils sont extrêmement compétitifs sur les autres régions. Et puis surtout, la Chine va continuer de produire énormément. Donc, elle va protéger son marché local des importations. Et donc, en termes de demande, ça risque de rester compliqué. La Chine, au lieu de basculer... elle essaye de le faire, mais d'avoir une demande domestique qui grandit et un effet richesse sur le long terme, en fait, elle n'est pas en train de prendre cette direction-là. Et on le voit, elle est plutôt en train de continuer à miser sur des exportations subventionnées ou de façon déguisée pour aller vendre des produits.
1: Mais est-ce que sa consommation interne peut néanmoins se redresser du simple fait que la population chinoise est de plus en plus éduquée, ils ont un nombre d'ingénieurs, ils produisent un nombre d'ingénieurs absolument hallucinant chaque année par rapport à nous. Et en plus, comme on entre dans un monde extrêmement tech, peut-être sont-ils intellectuellement, etc., techniquement mieux armés que beaucoup d'autres pays pour tirer le plus de fruits, y compris financiers, de cette révolution industrielle en cours. Est-ce qu'on peut se dire que ça peut effectivement amener la Chine, les Chinois, à l'avenir consommer plus, même si l'immobilier les plombe?
11: Oui, mais alors ils sont en train de parier sur l'automatisation, justement, pour pallier un peu ce déficit grandissant de démographique. Simplement, les robots, ça ne consomme pas. Et donc, quand vous avez des générations jeunes qui sont de moins en moins présentes, ouais. je parle sous ta...
1: Non, alors, il a l'air
11: sous ton expertise, mais c'est forcément déséquilibré.
1: Un robot, ça ne consomme pas. Je ne sais pas. Un robot, ça consomme pas.
3: C'est un vrai sujet, mais en fait, ce qu'il faut se dire, c'est que la Chine, le problème, c'est quoi? C'est la tendance à 50 ans. Et la tendance à 50 ans, le truc qui s'anticipe, qui est problématique, c'est l'immobilier. Pour le reste, c'est un pays pauvre. C'est un PIB par habitant, c'est un pays pauvre. Par contre, ils sont très nombreux, ce qui veut dire que la progression naturelle du PIB par habitant qu'on peut attendre va quand même soutenir la croissance encore longtemps. Donc quand on parle de marché financier, d'un marché qui se paye moins de 10 fois les résultats, ce qui se passe dans 20-30 ans, c'est pas très grave. Le seul problème qu'ils vont avoir, effectivement, c'est ce marché immobilier. C'est vraiment le creux du sujet. Pour le reste, la croissance va rester dynamique. Parce que, nous simplement, par le fait que le pays s'enrichit au fur et à mesure. Mais...
1: Ah bah là, vous vous contrediez. Je suis désolé, vous disiez que la récession leur pend au nez.
3: Ah non,
1: vous disiez ça il y a 5 minutes.
3: Ah non, mais pas dans les 10 années à venir. La croissance qui est à 4,5 va aller à 4, puis à 3, puis à 2, puis à 1, puis à 0. Et après, ça finira sur à la japonaise avant de se dégrader encore. Mais on est sur des sujets probablement à 20 ans avant que la croissance ait fini son chemin.
1: Vous disiez un scénario à la japonaise, je voyais que les Japonais font plus de bébés que les Chinois, là, désormais.
3: Ah oui, mais ce qui est très drôle, une anecdote qu'on peut dire aux
1: Japonais font plus de bébés.
3: Une anecdote qu'on peut donner aux auditeurs qui est très drôle, c'est que la Chine a créé l'enfant unique. Quand elle a créé l'enfant unique, est-ce que vous savez, Guillaume, à quelle fécondité elle est tombée?
1: Non.
3: 1,5 enfants par femme. Et un beau jour, elle a dit, bon les gars, on se calme, maintenant vous pouvez faire 2 puis 3 enfants. Et là, la fécondité chinoise est tombée à 1. Ce qui veut dire que la Chine a eu l'enfant unique au moment où elle a arrêté de le vouloir. Ce qui est quand même intéressant et qui montre que les États qui sont confiants dans leur capacité à manœuvrer la natalité se trompent quand même assez lourdement.
1: Ouais. Bon, on aura l'occasion d'y revenir, mais tout ça nous amène effectivement à cette rencontre entre Donald Trump et Xi Jinping jeudi. Bon, le deal, on imagine, ce sera... vous avez les terres rares, vous les Chinois, mais nous, on a les processeurs, donc on va se serrer la main. Enfin, quoique, les Américains, là, envoient des signaux. On aura l'accord tout à l'heure sur le Groenland. C'est-à-dire que 2 jours avant la rencontre avec Xi Jinping, Donald Trump va signer un accord pour pousser les pions américains en Groenland, un accord avec le Danemark. Groenland, très important sur la route maritime arctique, très important aussi peut-être pour exploiter les terres rares, et les Américains ont besoin d'en exploiter. On voit les acteurs des terres rares à Wall Street s'envoler sur l'idée de l'accord avec le Groenland. C'est peut-être pas le fruit du hasard que l'accord soit signé aujourd'hui, 2 jours avant la rencontre avec Xi Jinping, David ?
11: C'est toute la chaîne d'approvisionnement de l'intelligence artificielle qui est revisitée en fait à chaque fois, et de voir qui domine. Est-ce que c'est les États-Unis? Est-ce que c'est la Chine? Et donc tous ces points sont des points de sujet, sont des points d'opportunité de business. On a entendu récemment les leaders de l'IA américain réclamer en fait un début de régulation en disant que ça devenait dangereux. Il y a sûrement un côté éthique qui est très bien, mais il y a surtout aussi le côté, la crainte de la compétition chinoise qui est en train de tout balayer, parce que ça a un coût, et nombre de sociétés qui utilisent de plus en plus l'IA se rendent compte qu'au niveau budget, elles ne peuvent pas. Et donc, il faut aller chercher des solutions low cost. et les solutions low cost, flexibles, on les trouve côté chinois. Donc, d'où la réaction des grands leaders américains en train de dire, oula, il va nous falloir un cadre réglementaire parce que il va falloir qu'on puisse contrôler, parce que celui qui va arriver là verticalement à rentrer dans les standards le plus rapidement possible. Et il y a des études financières qui montrent qu'on parle d'un retour sur investissement qui peut être le double ou le triple de la moyenne si vous arrivez à être le premier et à verticalement, véritablement sécuriser l'ensemble de la chaîne. Oui. Donc les enjeux là maintenant, c'est les profits des 10, 15 prochaines années.
1: Oui, mais ce que vous dites, c'est quand les leaders de l'IA américaine alertent et demandent pourquoi pas ou appellent pourquoi pas à ralentir tous ensemble, c'est aussi parce que les IA atteignent de tels niveaux de perfectionnement que ça coûte cher et donc la pénétration de ces IA-là n'est pas garantie et ce sont peut-être les IA chinoises qui, au contraire, low cost, damneront le pion et attireront les entreprises. Oui. Nous, on le voit, c'est un risque existentiel même pour ces grandes IA américaines.
11: Toutes les sociétés en font l'expérience au quotidien. On voit le coût en fait quotidien. Toute société est amenée à vérifier les budgets d'IA et ça peut vraiment freiner des développements si les coûts et ça va très vite. Hein, en matière d'IA, c'est nous on le voit au niveau des budgets, c'est très très rapide. Et donc forcément, on finit par se dire, soit je me restreins et j'en fais moins, mais du coup je vais perdre des parts de marché. Soit il faut que je baisse ma structure de coûts et qu'est-ce que je fais si pour l'instant je n'utilise qu'un fournisseur américain.
1: Pour rester leader, l'IA américaine face à l'IA chinoise, pour rester leader, doit apprendre à ralentir. Thibault, parce que ça devient trop cher, l'IA américaine devient trop cher.
3: Mais je ne crois pas que en fait, l'IA américaine puisse rester leader. C'est-à-dire qu'en fait, la difficulté qu'on rencontre les États-Unis, effectivement, c'est qu'il y a deux narratifs. Il y a un narratif qui est de dire, oh là là, on risque d'exterminer l'humanité, ce qui est un moyen de dire, regardez comme on est puissant, ce qui est totalement cynique et dingue, mais ce qui est la réalité. Et la deuxième, c'est de dire, mais en fait, ralentissez-moi, parce qu'en fait, je n'ai pas le cash pour pouvoir accélérer, ce qui est un vrai problème. Or, je vous le rappelle, on parlait de pétrole. Le pétrole, on le voit bien, l'aspect pétrolier du Moyen-Orient n'existe plus. Il n'y a plus aucun pouvoir de pression, de chantage, parce que beaucoup de zones sont devenues indépendantes en pétrole. Et donc, c'est désormais les terres rares qui sont le soft power chinois, c'est-à-dire la capacité à faire peur. L'IA sera la même chose, c'est-à-dire que la Chine voudrait une IA que tout le monde utilise à des prix très bas et potentiellement pas rentable, pour avoir la capacité à tout moment de dire « bon, si vous nous saoulez, on complira ». Donc en fait, ce que recherchent les majors américaines, qui sont des boîtes privées, c'est la rentabilité. Ce que recherche la Chine, c'est le soft power. C'est très difficile de concurrencer quelqu'un qui n'a pas besoin d'être rentable quand vous avez besoin de l'être. On avait la même chose, vous vous souvenez, sur l'acier, par exemple, français, sur les panneaux solaires. On disait « on n'est pas rentable face aux Chinois, ils font du dumping, si on ne fait rien ». De toute façon, comme eux ne cherchent pas la rentabilité que nous, on la cherche, on ne pourra jamais y arriver. On a laissé crever notre industrie du panneau solaire comme ça. La réalité, c'est qu'aujourd'hui, la Chine fait la même chose sur l'IA. Et donc, je ne pense pas que les Américains, à part évidemment la possibilité d'avoir les pièces, Nvidia ou des choses comme ça, aient une capacité à freiner ça parce que personne ne parle en Chine de combien perdent les boîtes. Ce n'est pas du tout un sujet. Aux États-Unis, c'est vrai qu'on a toutes ces sociétés qui perdent énormément d'argent, mais l'État voit tous les data centers qui se construisent sur cette base-là, qui créent énormément d'activités. Et donc, ils ont besoin de ça, mais. Si toutes les boîtes commencent à lever 20, 30, 50, 100 milliards tous les 3 mois, au bout d'un moment, on aura quand même du mal à avoir le cash. Donc je pense que c'est une bataille qui est un peu perdue d'avance. Et puis, si j'étais complètement
1: ironique, pour les Américains,
3: je vous dirais que l'idée de donner ces data aux Chinois, ça faisait peur à des gens à un moment. Maintenant qu'en France, tous les data sont open source et disponibles sur le web quand vous voulez, avec tout le monde qui se fait hacker toutes les 10 minutes, on aura peut-être moins peur d'avoir nos data qui se baladent.
1: Oui, c'est déjà le cas, c'est un peu l'idée. On a un Nasdaq sur un nouveau plus historique, aujourd'hui quand même encore en hausse de 0,4%. Meta qui a dévoilé son nouvel agent d'intelligence artificielle, Muse, qui bat des records de téléchargement. Meta hier a pris 11%, ça continue, encore 1% de hausse ce soir. Meta, vous avez testé Muse?
11: Non, pas encore, David. Mais c'est pas étonnant dans le sens où c'est de l'IA prête à l'emploi. C'est intéressant aussi de voir que le taux d'adoption est extrêmement rapide parce que en fait ça se fait sur un périmètre que les gens maîtrisent en fait. C'est Instagram, c'est un univers qui est déjà connu et donc on vient rajouter des fonctionnalités extrêmement intéressant. C'est un peu comme Google Search aujourd'hui où on peut taper n'importe quelle phrase maintenant et on va même plus aller sur les sites web. On a un élément de réponse. Donc cet aspect de périmètre, c'est vraiment et c'est intéressant parce que c'est positif parce que ça économiquement, ça veut dire qu'on est déjà en train de monétiser l'IA de façon beaucoup plus visible. Ça va être derrière, il va y avoir de la pub qui va pouvoir. Alors, est-ce qu'il va y avoir de la cannibalisation au niveau des budgets publicitaires? Est-ce que, et vraisemblablement, à chaque fois qu'il y a ce genre de révolution, en fait, ça accroît encore le gâteau de publicité de canaux. Mmh. Et donc, ça peut créer, en fait, des effets de retour sur investissement visibles plus rapide même qu'attendu sur l'intelligence artificielle. Et ça, c'est clé pour que ces valeurs continuent de performer sur les deux ou trois prochaines années. Oui. Parce qu'on se dit que, oui, là, on a vu les CAPEX, on a vu ce que ça allait coûter. Et là, on est déjà en train de voir qu'elles ont réussi à l'intégrer, que ça fonctionne et qu'il y a une adhésion collective qui est phénoménale.
1: Et pour une fois, il y a un modèle d'IA de Meta qui cartonne. Alors, on va voir jusqu'où, mais voilà, Muse démarre bien. Vous l'avez testé, Thibaut, Muse ?
3: Pas du tout. Moi, je suis pas un Instagay en plus, donc. Mais ce qui est intéressant, c'est que.
1: Mais qui peut aller puiser effectivement Muse dans Instagram, c'est ça qui la différencie des autres agents IA. Ouais.
3: Ce qui est intéressant, c'est qu'on avait une ringardisation de Meta, c'est-à-dire que aujourd'hui, vous avez une vache à lait qui est Facebook, qui est quand même un truc qui est pas hyper sexy pour les jeunes, et à côté de ça, vous avez eu plein d'acquisitions structurantes de boîtes qui ont permis de sauver la boîte, mais l'innovation, on va dire organique, c'est-à-dire qui ne passe pas par des acquisitions. C'était quand même le Meta Lab et tous ces trucs de métaverse qui ont donné absolument rien pour des dizaines de milliards engloutis. Donc il y a un besoin de Meta de ne pas être qu'une boîte qui a un cash flow énorme qui lui permet d'acheter des pépites et de temps en temps il y en a une qui explose, comme on l'a vu, vous parlez d'Instagram ou autre. Et il y a besoin maintenant de retrouver une stratégie organique. Et le marché salue l'idée que, avec tous les médiums dont dispose Meta, s'il branche de l'IA dessus, il peut faire des choses que d'autres ne peuvent pas faire. Donc, quelque part, voilà, la logique qu'on peut voir aujourd'hui, c'est et si Meta retrouvait une stratégie organique pertinente, connectée à ses acquisitions, plutôt que d'espérer trouver deux, trois nouvelles pépites pendant qu'ils font n'importe quoi avec leurs investissements. Donc, c'est voilà, l'espoir d'un nouveau départ un peu mieux maîtrisé. Le métaverse.
1: Et en face, Alibaba annonce la puce la plus puissante de Chine. Mmh. Voilà. Nouvelle puce Alibaba, la plus puissante de Chine. Bon, on suit tout ça, bien sûr, tout le temps. Effectivement, on est à l'affût. Et le Nasdaq, un nouveau record. Donc cet après-midi, plus 0,4%. On a une nouvelle hausse d'AMD aussi, qui a franchi hier les 1000 milliards de dollars. Ça continue. AMD gagne encore 0,4% en ce moment. BFM Bourse, on est à 10 minutes de la clôture. On l'accélère. Dans la dernière ligne droite de cette séance, notre CAC gagne 0,28% avec les valeurs encore liées à la tech qui signent les plus fortes hausses. Par exemple, STMicroelectronics gagne 4,5% supplémentaire aujourd'hui. Également bien orienté Bureau Veritas. Alors vous allez dire, quel rapport avec l'IA ? Si, Bureau Veritas a tenu sa journée investisseur aujourd'hui et ils espèrent 1 milliard d'euros de retombées de l'intelligence artificielle, qui est quand même pas rien. 2,5% la hausse du titre Bureau Veritas cet après-midi, parce qu'on voit aussi l'élargissement, messieurs, de la thématique de l'intelligence artificielle. On a vu AXA aussi annoncer ce que l'IA allait lui rapporter d'ici 2030, on commence à voir les entreprises qui ne sont pas tech chiffrer les impacts de l'IA, là, David.
11: Pas seulement ça, mais nous, ce qu'on a trouvé d'intéressant, c'est que c'est la vélocité des dollars liés à l'IA d'investissement qui continue de circuler, en fait. On a eu un énorme mouvement des hyperscalers, donc des opérateurs de cloud qui ont investi et qui achètent des puces massivement auprès des semi-conducteurs. Ce qu'on voit maintenant, c'est que les semi-conducteurs utilisent ces mêmes dollars à leur tour pour aller investir dans des boîtes. On a vu l'énorme deal sur Hugging Face, on a vu Samsung rentrant dans Mistral. Et donc, ça, c'est les mêmes, en quelque part, c'est un peu les mêmes dollars, c'est deux fois le même dollar qui vient en fait irriguer l'ensemble de l'économie. Alors, ça part bien sûr, c'est très concentré sur l'IA, mais ça s'élargit aussi parce que l'architecture IA, c'est physique. Ça demande de l'électrification, ça demande de l'eau, ça demande... Et donc, vous avez des tas de secteurs connexes qui en bénéficient aussi. Et donc, cette vélocité, on peut la craindre, on peut dire c'est artificiel, mais il n'empêche que c'est mieux que si l'argent dormait sur les bilans des boîtes et ne produisait plus rien. Donc, tant qu'on a cette vélocité...
1: L'argent qui circule, c'est important.
11: C'est très important.
3: Ouais, il y a aussi de la communication, hein, Guillaume. C'est-à-dire qu'il ne faut pas se mentir, toutes ces boîtes-là, elles vont dépenser des tonnes en IA. Donc, quand une boîte commence à dépenser des tonnes en IA, essayer d'isoler le fait que ça va par ailleurs lui rapporter de l'autre côté, c'est aussi un moyen, dans l'image, de passer pour soit un user, soit un bénéficiaire, mais pas quelqu'un qui va juste y perdre de l'argent. Et donc, il y a dans la com des boîtes un truc très malin qui est de dire, si je vais annoncer qu'en fait j'ai 1 milliard de coûts d'IA, vaut mieux annoncer que j'ai 1 milliard de revenus, qu'ils soient directs ou indirects, pour essayer de vendre le fait qu'on est connecté à cet écosystème, voire même qu'on en bénéficie. C'était un vrai débat, hein, le nombre de boîtes, vous vous souvenez des débats qu'on a eu sur Capgemini, enfin des sociétés où on se demandait est-ce que ça va les remplacer, est-ce que ça va les aider, est-ce qu'il va y avoir des missions pour adopter l'IA, est-ce qu'à contrario ça va les ringardiser. Aujourd'hui, c'est toujours la question pour chaque boîte, c'est est-ce qu'elle profite, est-ce qu'elle bénéficie. Donc la com financière, un peu comme à l'époque du dot-com ou autre, va être très axée sur essayer de coller des recettes sur l'IA, bidon ou pas, et annoncer des coûts sur l'IA pas trop plus élevés si possible. Donc ça va être un sujet hyper intéressant.
1: Dans quoi il faut investir, messieurs, là, pour la suite ? Alors encore l'IA, c'est la question qu'on pose d'ailleurs sur nos réseaux sociaux, Félix, BFM Bourse. Est-ce que pour vous, dans l'année qui vient, l'IA en bourse va encore s'envoler, s'élargir, s'essouffler, ou il faut regarder autre chose que l'IA? Comment vous choisissez?
11: Non, il faut poursuivre sur les semi-conducteurs notamment. De toute façon, tout le monde est déjà positionné sur les hyperscalers et sur les grands noms américains. Il faut rester positionné. Il faut revisiter les sociétés de semi-conducteurs qui ont perdu du terrain il y a ça peu de temps, notamment en Asie, les TSMC, Samsung et SK Hynix. Et puis, on peut élargir en fait le scope à certains secteurs. Nous, on pense notamment aux fabricants de gaz industriel qui sont dans cette dynamique de croissance, mais qui en plus de ça bénéficient de la demande de gaz rare industriel pour l'IA. Et là, vous avez un secteur qui est quand même assez consolidé. Il y a quelques grands noms globaux qui sont tous très globaux, en fait, et qui ont des présences partout dans le monde. Voilà des noms avec des décotes. Ils sont moins chers que les grands noms de la tech. Et il y a des rythmes de croissance extrêmement intéressants. Donc, c'est de la diversification, tout en restant connecté à cette grande thématique.
1: Et il y a un acteur, justement, de l'énergie qui va s'introduire aux États-Unis dans quelques mois. On n'a pas encore la date exacte, dont la valorisation devrait atteindre 50 milliards de dollars. C'est-à-dire que si c'était un groupe français, il serait au CAC 40 d'emblée. Un groupe énergétique jusqu'ici inconnu au bataillon. Thibaut, dans quoi il faut investir?
3: Moi, j'aurais un avis un peu contrariant. J'ai le sentiment que avec les mid-termes, avant, après, on pourrait avoir une amélioration au Moyen-Orient et donc une inflation qui rebaisse. Dans ce cadre-là, je rappelle qu'en janvier, l'inflation française était à 0,3, que la dernière fois qu'on avait eu des taux d'inflation de ce niveau-là, les taux européens étaient négatifs. Et donc, je pense que les niveaux de taux proposés sur les marchés financiers sont assez intéressants aujourd'hui et offrent des bons moyens de sécuriser des rendements qui pourraient disparaître. Et donc, j'aurais tendance à dire qu'aujourd'hui, je trouve qu'autant les flux actions avec toutes les rachats qui sont annulés, les dividendes annulés, les levées de fonds me font un peu peur. Donc, je suis conjoncturellement moins intéressé. Autant, je pense que sur la partie obligataire, il y a des opportunités qu'on trouve finalement assez rarement de bloquer des rendements assez sexy. Et je pense qu'il est intéressant d'y aller.
1: Alexandre nous rejoint aussi. Alexandre Tixier, l'analyste du portefeuille trading BFM Bourse, pour sur les marchés, voir comment lui ajuste l'exposition de ce portefeuille trading. Vous pouvez, chacun d'entre vous, vous y abonner à travers le QR code qui va s'afficher à l'écran dans un instant. Bonsoir Alexandre.
12: Bonsoir Guillaume.
1: Comment la faites-vous évoluer l'exposition action du portefeuille là?
12: Ah bah pour l'instant, c'est au plancher, hein, tout simplement. On a deux positions, mais qui sont couvertes. Donc une parapétrolière et une très grosse capille de la tech. Sur le marché, pas de signal haussier franc, hein, ne serait-ce que de rebond technique. Donc je garde les cibles baissières suivantes, 7940, 7680 et 7500.
1: Donald Trump s'est exprimé à la tribune de l'ONU, donc l'Assemblée Générale de l'ONU. Il a terminé son discours il y a quelques instants en expliquant que l'Iran n'aurait jamais l'arme atomique. Il se dit toujours optimiste sur la capacité américaine à pousser la paix entre l'Ukraine et la Russie. La thématique défense, là, comment vous la regardez, tout ce bruit de fond autour de la défense pour les valeurs de la défense et leur potentiel?
12: Alors moi, à l'échelle du portefeuille, je regarde assez peu les safrans, les talets. Je regarde vraiment tout ce qui est mid-caps de la défense, ou du moins qui ont des débouchés dans la défense. Et ces valeurs qui avaient vraiment flambé en 2025, les Lumibird, les Exosense, toutes ces capis qui avaient vraiment enchanté le marché. Il y avait même des dossiers comme Exail Technologies, l'ancien groupe Gorgé, qui avait constitué des cibles carrément, hein, pour safran et Thales dans l'été. Hein. Et ces mid-caps de la défense, elles ont vraiment consolidé depuis, comme on dit en analyse technique, et certaines ont un nouveau potentiel, voire un potentiel de flamber sur une poignée de séances. Pour l'instant, il n'y a pas de mouvement généralisé, mais c'est justement le moment d'y penser, de placer, de faire ces listes. À mon sens, il y a un petit club de 4 valeurs vraiment à surveiller. Dans mon top, on va dire Lumibird dans les lasers. Exosense, j'en parlais dans la vision nocturne, qui a d'ailleurs relevé ses prévisions. Parrot dans les drones et ma préférée Lizzie dans les fixations aéronautiques, c'est ses pièces, ses vis, ses écrous de très haute technologie, notamment sur les bords d'attaque d'ailes ou de pales d'hélicoptères.
1: Merci beaucoup Alexandre Tixier, le portefeuille trading BFM Bourse. Le gouvernement est en train d'annoncer un certain nombre d'aides supplémentaires face à la hausse des coûts du carburant, détail à suivre tout à l'heure, notamment dans 18h Eco. Ça n'a pas d'impact sur l'écart de taux entre la France et l'Allemagne. Dommage, toujours à un pic de 2012, le spread France-Allemagne, 105 points d'écart de taux entre les 10 ans français et allemands. Pour vous, il y a beaucoup de politique, de crainte liée à la campagne présidentielle dans le niveau des taux français, 4,5 cet après-midi, ou non, on est tout simplement sur le niveau normal compte tenu de nos déficits?
11: Non, c'est un niveau qui reflète la situation politique, mais qui probablement sous-estime certains éléments en Allemagne, avec notamment l'envolée du déficit. Hein, ça y est, les Allemands, le gouvernement dépense. Hein, on va avoir un déficit annuel qui va dépasser les 3% sur l'année 2026. On a l'instabilité politique qui grandit quand même assez fortement en Allemagne. Et puis alors sur le plan économique, il y a quand même, il y a vraiment des secteurs sinistrés. Hein, les échos qu'on a en retour de la part de nos contacts en Allemagne sur le marché allemand, c'est des situations pas vues depuis l'avant-guerre. Quoi. C'est vraiment donc probablement que la situation allemande, on pourrait avoir des niveaux qui montent. La France, c'est un pile ou face politique qui va durer jusqu'aux élections. Donc très compliqué de prendre un positionnement.
1: Sur les aides donc nouvelles au carburant, enfin aux Français qui souffrent de la hausse des coûts du carburant, le gouvernement annonce donc que 5,5 millions de Français seront éligibles à l'aide de 100 euros pour les grands rouleurs. Le gouvernement qui parallèlement dément l'existence de toute cagnotte et plaide pour une règle d'or en cas de hausse des recettes fiscales. Bon, on aura l'occasion là aussi d'y revenir. L'Allemagne aussi, c'est vrai, il faut la suivre, parce qu'on a quand même des résultats d'élections régionales qui sont assez catastrophiques. C'est le terme qu'utilise Friedrich Merz lui-même, le chancelier allemand, pour la CDU, mais même pour les partis centristes de gauche. Et la montée en puissance de l'extrême droite qui se poursuit. Est-ce que le marché va commencer à craindre une fragmentation politique en Allemagne? Et peut-être même un risque un jour pour la zone euro, parce que l'AFD n'aime pas du tout la zone euro. Thibault.
3: Bon, je suis pas sûr. On est quand même dans quelque chose qui reste relativement mesuré. Et puis l'Allemagne a une dette qui est quand même un des pourcentages du PIB qui sont très bas, la marge est très forte. Avant qu'on rentre dans ce type de considération, je pense qu'on a beaucoup de temps. Néanmoins, il est vrai qu'il peut y avoir un peu de réflexion sur se dire, est-ce qu'on fait le français versus ce qu'on appelle sur le marché le sans risque, et est-ce que l'Allemagne correspond toujours de manière parfaite à cette définition, sur se dire, est-ce qu'on fait le français versus ce qu'on appelle sur le marché le sans risque, et est-ce que l'Allemagne correspond toujours de manière parfaite à cette définition?

0: On se...
1: Et au-delà. Pas
0: trop. Oui, même 45 secondes parce qu'on est en retard. Thibaut, votre chiffre donc, moins 32%.
1: Oui, moins 32%, c'est entre 2009 et 2015, la baisse du déficit public en Grèce. Ça, c'est un ajustement. Et donc, quand on nous parle d'une crise à la grecque, qu'on nous dit que si le déficit français, la dépense publique n'est baissée, ça va mécaniquement créer une crise parce qu'on aura moins de revenus, etc. Ça me fait un peu rigoler. Je vous rappelle, pour les deux dernières années, le déficit français en volume, c'est-à-dire hors inflation, a augmenté de 1,3 et de 1%. Donc, comparer l'impact de ça à un moins 32, j'ai envie de dire à nos amis économistes, hydratez-vous.
0: Hydratez-vous.
1: Voilà, on prend un petit coup de chaud là, sur la dette, on s'inquiète, il n'y a pas de problème, on
0: hydratez-vous.
1: Relaxe.
0: Hydratez-vous. Je ne sais pas, ça sent le pari, là. Vous avez dit un peu,
1: pas du tout.
0: Je veux dire hydrater à l'encre.
1: Mais non, j'aime bien cette expression pour dire qu'il faut se calmer quand on voit que ça chauffe un peu.
0: À vous, David, d'ouvrir la cage
1: j'ai
0: à
1: fait
0: la table.
1: Plus court que prévu et en critique, c'est
0: bravo,
1: moche.
0: Bravo. Vous allez libérer un très beau chiffre, vous aussi, votre data ce soir, David, 2,7%.
2: Oui, alors les prospectives, en fait, 2,7%, c'est donc sur la base des derniers développements, annonces de la Fed, annonces de la BCE et autres, parce que pas mal de banques centrales sont en train de resserrer leur politique monétaire légèrement. C'est 2,7%, c'est la croissance mondiale attendue l'année prochaine, en 2027. Et donc, ce serait une légère accélération ou au moins une stabilité par rapport à cette année, avec notamment une croissance américaine attendue à 2,3%, donc en ligne, une croissance japonaise qui accélérerait et une croissance européenne qui continue quand même plutôt de bien se tenir. Mmh. Quand on voit tous les éléments anxiogènes qu'on a eu cette année et les incertitudes sur la situation, on a finalement des perspectives pas si mauvaise que ça, parce qu'en plus on attend une baisse d'inflation graduelle. La Fed nous laisse le temps de faire baisser l'inflation jusqu'en 2029 à 2%. Donc on a un scénario qui semble trop beau pour être vrai, mais qu'il faut prendre comme il est, et c'est pour ça qu'il faut rester investi.
0: Magnifique. Donc oui, 2,7% la projection de croissance mondiale attendue l'année prochaine. Ouais. 2,7% malgré tous les vents contraires.
2: Oui. Et malgré les chiffres importants de cette année, c'est-à-dire qu'on a, on a eu plus, une croissance forte cette année, donc année sur année, on aurait pu s'attendre à un décalage.
0: Merci l'IA.
2: Merci l'IA, mais merci aussi d'autres contributions.
0: Merci à tous les deux. Merci. David Go, Bédurant Capital Partners, et Thibaut Prébé, auteur et économiste, auteur de Démographie, la bombe tranquille. Merci beaucoup. Le CAC 40, dans un instant, la clôture, on va la suivre en direct, bien sûr, c'est BFM Bourse jusqu'à 18h avec vous. À tout de suite.
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4: Deuxième clôture de la semaine, on termine en hausse. Ce soir, le CAC 40 plus 0,2%, 8154 points après la belle hausse d'hier. Bon, on transforme l'essai, même si on a 2-3 doutes autour du pétrole, parce qu'il s'était bien détendu, passant même le Brent sous les 99$ le baril. Puis finalement, on remonte un peu là, à 100$ après le discours de Donald Trump. Alors Donald Trump qui s'est félicité d'avoir multiplié les accords de paix dans le monde depuis qu'il est arrivé à la tête de la Maison Blanche, qui sur l'Iran répète que l'Iran n'aura jamais l'arme nucléaire, mais que bon voilà, des avancées seraient possibles, notamment pourquoi pas après les mid-termes. Alors l'Iran a répondu oui, pourquoi pas des avancées, mais pas question si vous nous frappez, au contraire on est prêt à l'escalade si vous lancez une escalade, c'est ce que répond l'Iran, donc pas de souci pour une escalade si les Américains la lancent en premier. Du coup ça tend un peu ses cours du pétrole cet après-midi. Le CAC gagne 0,2 en clôture, on le disait, avec les valeurs tech qui progressent le plus. ST Microelectronics gagne 4,4%. Et si Luxottica aussi gagne 2% ce soir, et puis Bureau Veritas qui attend 1 milliard d'euros de l'IA, et bien Bureau Veritas gagne un peu plus de 2,3% en repli. Société Générale qui avait progressé sur son plan stratégique hier, le titre perd 2,2%. Et puis on a Orange aussi en baisse de 4%. Andrea Twenny nous accompagne depuis Saxo. Bonsoir Andrea. Quel signal cette clôture envoie-t-elle?
5: Bah pour le coup, on avait une séance qui était plutôt intéressante. On se rapprochait d'un niveau des 8200 points, en sachant que la résistance qu'on vise vraiment, qu'on se fixe sur le CAC, elle est autour des 8230, 8240. C'est ce niveau-là qui est un peu le niveau pivot aujourd'hui sur le CAC. Et tant qu'on est en dessous de ce niveau, on a un biais qui est neutre, à pouvoir peut-être légèrement baissier, même si c'est pas bien bien méchant. Là, on s'est éloigné de ces niveaux avec justement des cours du pétrole et un Brent qui est repassé légèrement au-dessus des 100$ le baril suite au discours de Donald Trump et l'absence d'avancée nette qu'espérait le marché encore ce matin. Donc du coup, on reste un petit peu sur notre fin sur cette tendance, mais ça, voilà, par rapport à ce que je disais tout à l'heure, on reste sur un marché qui a un petit peu moins de volume, un peu moins de conviction, et d'où ce biais légèrement neutre. Et donc du coup, voilà, il faudrait s'affranchir de ces niveaux 8230, 8240, qui est vraiment la zone pivot qui permettrait d'aller chercher après 8400 points. Et là, autour des 8150 points, on est encore sous la menace, on va dire, de ce support à 8109. Et après, la prochaine zone, c'est 8046. Donc voilà, encore une fois, un marché qui se cherche, qui cherche justement ces catalyseurs qui peuvent le tirer vers le haut. Et pour le moment, on n'a pas vraiment ces réponses qui nous permettent de sortir par le haut de ce range dans lequel on est.
4: Merci Andrea, on va refaire la séance, vous apporter un maximum de clés pour la suite dans un instant. 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
4: Adrien Henry nous rejoint, Kepler Chevreux. Bonsoir Adrien.
6: Bonsoir Guillaume.
4: Il faut qu'on parle tout de suite de Vusion Group, parce que Vusion a anticipé, prévu pour la suite des choses qui plaisent au marché. Le titre gagne quasiment 14% ce soir, plus 13,6%. Pas mal.
6: Pas mal, bonne vision. Et c'est une belle publication. Il se trouve qu'en fait, ça rassure sur la rentabilité, ça rassure sur les commandes. Donc c'est logique que le marché salue cette publication. Par contre, il faut bien avoir en ligne de compte quand même qu'on reste en baisse de près de 35% depuis le début de l'année. Donc ça veut dire que c'est un titre qui rebondit, mais qui a besoin encore de confirmer ce rebond. Et pour confirmer ce rebond, on pense que le groupe doit vraiment rassurer au niveau des prises de commandes. Il y a eu beaucoup de prises de commandes qui ont été faites avec Walmart, qui était un gros client du groupe. Et là maintenant, il faut convertir les nouvelles, le pipeline de commandes, convertir ces commandes, en intégrer davantage. Et donc ça, pour le coup, le deuxième semestre sera très stratégique à ce niveau-là, parce qu'il y a une cible pour 2026 qui est importante. Et donc, le groupe, clairement, doit encore, à ce niveau-là, convertir. Donc, il reste du chemin à venir, mais la valorisation aujourd'hui reste attractive sur le titre.
4: Ouais. Donc, logique de voir une hausse 13% après la baisse depuis le début de l'année. On n'est pas sur un excès à la hausse.
6: Exactement, oui, tout à fait.
4: Bon, 1 milliard d'euros de prise de commande attendue au deuxième semestre, qui en partie apaise les craintes liées à la fin de son contrat avec Walmart. Ce titre Vusion Group termine à 133 euros ce soir. ABC Arbitrage a fait presque aussi bien, 11% de hausse.
6: Ah oui.
4: Ouais. Il profite quoi de la volatilité sur les marchés ABC Arbitrage?
6: Complètement, ouais, tout à fait. Hein, comme vous le dites, hein, sur le pétrole, sur l'Iran, ce sont des thématiques qui continuent de pousser la volatilité sur les marchés. Et donc, ABC Arbitrage, on bénéficie complètement, que ce soit dans la performance de ses fonds, que ce soit dans les AUM, dans l'argent qui peut venir dans le pipeline à ce niveau-là, au niveau des fonds. Et donc, ce sont clairement des éléments très positifs, et la publication est assez exceptionnelle sur le premier semestre. Alors, elle le sera certainement moins sur le deuxième semestre. On ne sera pas dans un environnement aussi, on va dire, intéressant certainement pour ABC Arbitrage. Mais clairement, le groupe peut continuer sur cette bonne dynamique. Et on pense qu'effectivement, au-delà de cet aspect volatilité, c'est un titre qui continue de bénéficier d'un bon rendement. C'est un rendement de près de 10% au niveau des dividendes, qui vous protège au niveau de la volatilité et qui surtout a une valorisation à nouveau qui est assez attractive, parce qu'on baisse encore. Enfin, là, on revient uniquement sur les niveaux de début d'année. Donc, on trouve qu'effectivement, il y a encore du potentiel à aller chercher sur ABC Arbitrage.
4: Eh ben, dis donc.
6: La clé sera par contre 2027, effectivement, sur ce niveau de volatilité. Est-ce que 2027 réserve
4: autant de volatilité, ouais. Est-ce qu'il faut le souhaiter ou pas? Bon, en tout cas, ce titre gagne ce soir 11% en clôture ABC Arbitrage. Il y a Kingfisher aussi qui a publié, la maison mère de Castorama, de Brico Dépôt. C'est coté à Londres, Kingfisher. Ils relèvent leurs prévisions. Kingfisher, le titre termine à plus 12 ce soir. Il y en a des variations à la hausse assez spectaculaires. Kingfisher, ABC Arbitrage, Vusion Group. En revanche, Lumibird a un petit peu déçu, moins 4,6% ce soir en clôture. Demain matin, 7h45, vous savez ce que vous ferez demain matin, 7h45, Adrien?
6: Oui, très certainement, ouais. Je sais.
4: Vous serez au sport?
6: Non, on court pour le boulot.
4: Ah oui, d'accord. Mais vous pourrez mettre vos écouteurs et écouter la patronne de Bureau Veritas. Mmh. Elle sera l'invitée en direct demain matin de Brigitte Boucher dans Good Morning Business, figurez-vous. 7h45, pourquoi? Parce que Bureau Veritas a tenu sa journée investisseur. Et ça s'est bien passé, le titre termine deuxième plus forte hausse du CAC, plus 2,4%. Que salue le marché là sur Bureau Veritas?
6: On pense que c'est plutôt une accélération qu'un vrai changement de cap. Clairement, le groupe continue de rassurer le marché sur l'aspect intelligence artificielle. Jusqu'à présent, le titre était plutôt vu comme un perdant de l'IA, comme d'autres, sur le CAC 40. Mais voilà, cette cible de 1 milliard d'ici 2030 sur le chiffre d'affaires qui va être lié à l'intelligence artificielle rassure. Pour info, on est plutôt autour de 300-400 millions actuellement sur le chiffre d'affaires qui est généré par l'intelligence artificielle, enfin qui est lié à l'intelligence artificielle. Donc c'est une cible intéressante, importante en termes de croissance pour le groupe. Et comment est-ce que le groupe va pouvoir arriver jusque-là? Il a à peu près décrit ce cheminement. Ça va se faire par des acquisitions. C'est-à-dire qu'en gros, aujourd'hui, il y a de la place pour faire des acquisitions. Et donc, le groupe va continuer de faire une rotation au niveau de son portefeuille en sortant des actifs qui sont avec une croissance moins importante et en rentrant justement des nouvelles acquisitions liées à l'intelligence artificielle, ce qui va lui permettre d'atteindre cette cible de 1 milliard de chiffres d'affaires liés à l'intelligence artificielle.
4: Alors, vous avez face à vous la patronne de Bureau Veritas demain matin, 7h45. Il y a une question comme ça qui vous vient à l'esprit qu'il faut lui poser?
6: Est-ce qu'elle a des cibles intéressantes sur l'intelligence artificielle en tête?
4: Est-ce qu'elle va racheter Meta, quoi?
6: Alors ça, je suis pas sûr, effectivement, mais je pense que dans les groupes comme ça, l'importance, c'est de continuer à rassurer. Alors, l'intelligence artificielle, tout le monde en parle, mais l'essentiel, en fait, c'est surtout comment est-ce qu'on arrive à intégrer ça, que ça soit au niveau des revenus ou au niveau des coûts. Et la capacité des managements à démontrer cette faculté-là d'intégrer l'intelligence artificielle au sein de l'activité, c'est ça vraiment qui donne les questions. Ouais.
4: Inda Garbi, demain matin, répondra donc à ces interrogations que vous formulez. En tout cas, ce soir, Bureau Veritas gagne 2,3%. 17h50, chaque jour, le test d'assiduité sur les réseaux sociaux. 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Les plus assidus d'entre vous seront en effet récompensés début octobre. Pour ça, vous devez d'abord répondre à cette question qu'on vous pose sur le fil XBFM Bourse chaque soir. Vos réponses en commentaire. Voici la question ce soir qu'on vous pose. Dans la séquence valeur ajoutée aujourd'hui, quel objectif de cours notre expert propose-t-il sur Société Générale? Dans valeur ajoutée, quel objectif de cours notre expert vise-t-il sur Société Générale? Facile, vous pourrez retrouver le replay de valeur ajoutée sur notre application BFM Business. Hier soir, qui a le mieux répondu? C'est Kiwi, qui reprend son leadership, qui a répondu le premier et le plus précisément. Égalité dans la précision quand même avec Maxime Juhaine, qui fait des efforts à chaque fois, mais qui arrive deuxième, là, qui a répondu un peu après Kiwi. On salue aussi Freddy du 77 qui a bien répondu, Daniel Lawson, David Papo, The Future and In The Block, Henri David, Jamie, en revanche, a confondu les euros et des dollars. C'est dommage, il a répondu 300 000 euros, c'était 300 000 dollars. La bonne réponse hier soir. Bon. Allez, on vous attend au tournant, bien sûr, et on espère que vous serez nombreux à participer ce soir encore. Une pépite pour la suite, Adrien, pour nos auditeurs. Une valeur dans laquelle vous croyez avec vos experts.
6: C'est une petite et moyenne capitalisation européenne. Ça s'appelle Asmodée. C'est un groupe qui distribue et qui édite des jeux de plateau et également des cartes à collectionner. Et c'est plutôt une valeur momentum. Elle a déjà pris 60% depuis le début de l'année. Donc c'est une très bonne performance, mais il y a encore du potentiel. Et qu'est-ce qui tire en fait ce potentiel? C'est notamment le phénomène des cartes à jouer sur Pokémon. Parce que l'édition a 30 ans. Et donc cette année, ça vient de sortir en septembre, les cartes à collectionner sortent. Donc c'est pas une activité c'est une activité 20-30% du chiffre d'affaires de Asmodée. C'est pas une activité très rentable, mais quand vous avez des forts volumes, ça tire quand même la croissance du groupe. Et on pense que ça va continuer effectivement à tirer la bonne performance du groupe sur les semaines et les mois à venir.
4: Comment on écrit Asmodée pour ceux qui...
6: Asmodee. C'est une entreprise d'origine française de base, mais elle est cotée à Stockholm.
4: Oui, et ça apparaît à l'écran hein, pour ceux qui s'interrogent sur l'orthographe, effectivement aussi en télé. Merci beaucoup de nous avoir accompagnés.
6: Avec
4: Adrien
6: plaisir.
4: Henry
6: merci
4: et Guillaume. Ses experts, Kepler Chevreux, régulièrement à nos côtés. Bonne soirée. Le CAC ce soir gagne 0,2%. Dans un instant, vous retrouvez Stéphanie Collot, le 18h éco. Elle reviendra sur les nouvelles aides au carburant annoncées par le gouvernement. Le discours de Donald Trump aussi, qui s'est exprimé devant l'Assemblée générale des Nations Unies. C'est à suivre dans un instant. A tout de suite.
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8: Et Sarah Taïev nous a rejoint sur ce plateau. Vous êtes notre première invitée. Bienvenue sur le plateau de Focus Retail. Alors, vous êtes la directrice générale d'IP France. À vos côtés, notre experte retail. Bonjour. Alors, il y a plusieurs experts retail sur cette émission, mais là, c'est vous, Claire Koraleski. Vous êtes directrice générale de Média Performance. Alors, IB, c'est 136 millions d'acheteurs actifs dans près de 200 marchés internationaux. Alors, initialement, c'est un site d'enchères, mais plus seulement, puisque vous êtes dorénavant aussi une plateforme de live shopping. Vous avez lancé notamment eBay Live en janvier dernier en France. C'est ça le futur d'eBay, Sarah ?
9: Alors le futur d'eBay, il est évidemment très large, puisque vous parlez du live shopping. eBay Live a été lancé fin janvier, mais au-delà de ça, sur eBay, vous allez retrouver une place de marché qui propose la mise en relation de millions d'acheteurs et de vendeurs, particuliers comme professionnels, partout dans le monde. Et ça, c'est vraiment un monde de possibilités.
8: Alors parlons un petit peu de d'eBay Live, hein, puisque c'est quand même le lancement phare de ces derniers mois. En France, ça reste quand même très corrélé aux collectionneurs, notamment votre premier live, entre guillemets, c'était avec les cartes Pokémon. D'ailleurs, Pokémon fête ses 30 ans cette année. Les cartes de collection, c'est quand même la catégorie phare pour les lives aussi.
9: pour les lives aussi, historiquement, mais aussi parce que les objets de collection en général, qui sont vraiment au cœur de l'ADN d'eBay, trouvent vraiment un sens et ont vraiment une affinité particulière avec ce format. C'est un format qui permet de l'interaction, c'est un format qui permet de discuter avec des vendeurs professionnels et on parle de produits d'occasion. Donc vraiment, le live streaming prend tout son sens pour ces communautés d'enthousiastes.
10: L'enjeu, c'est aussi d'aller s'associer à des événements type avec des influenceurs de la créateur économie. C'est ce que vous avez fait notamment avec le 11 All-Star en mai dernier. Donc un match de football qui réunit des personnalités d'Internet. Ça, c'est l'objectif. L'objectif, c'est d'aller finalement élargir, si je puis dire, la cible, en fait, finalement, c'est de rajeunir la cible.
9: Alors, le live shopping, 56% de la génération Z connaissent et aiment ce format. Donc, évidemment, on rajeunit la cible. Et vous parliez des 30 ans de Pokémon. Donc, là, on a des événements avec David Lafarge, qui est aussi une personnalité connue. C'est vraiment un lien concret avec ces communautés qui sont très jeunes sur les cartes Pokémon, un peu moins jeunes sur d'autres objets de collection qui sont aussi sur eBay. Mais je pense qu'ils présentent aussi beaucoup d'opportunités de croissance sur le e-commerce, hein, puisque le live shopping, c'est 25 à 30% de croissance par rapport au e-commerce traditionnel qui est en dessous de 10%.
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21: Soyez les bienvenus dans le 18h écho, une heure d'information économique, d'analyse et de débat. À la une de ce mardi 22 septembre, la réponse du gouvernement face à la hausse des prix du carburant avec des aides renforcées, toujours ciblées pour les grands rouleurs et les secteurs touchés, mais pas de baisse généralisée des taxes. Décryptage des annonces du gouvernement dans un instant et dans un quart d'heure, on se demandera si cette crise des carburants ne va pas casser le peu de croissance que l'on connaît en France. L'Assemblée générale de de l'ONU et les déclarations de Donald Trump. Il promet le retour des États-Unis. L'Amérique est plus forte que jamais, dit-il. Le président américain qui n'a pas mâché ses mots à l'encontre de l'Iran et qui menace encore de détruire le régime iranien. Téhéran réplique. On fait le point à 18h45. Et puis, dans une demi-heure, on parlera des débuts prometteurs de Muse, l'agent IA de Meta. Déjà 3 millions de téléchargements en 2 semaines d'existence aux États-Unis. Il faut dire qu'il va encore plus loin que ses concurrents puisqu'il peut passer commande automatiquement pour le compte de l'utilisateur, vous verrez. Le gouvernement sonne donc la mobilisation générale face au prix du carburant. Il y a quelques minutes à Bercy, plusieurs ministres ont annoncé de nouvelles aides en conservant une méthodologie de soutien ciblée. Première annonce, Margot Fodéré, l'exécutif annonce une évolution des aides pour les gros rouleurs.
0: Absolument, et il y a deux grands changements à retenir. Le premier, c'est que le montant de l'aide va augmenter et ensuite que l'aide va bénéficier à plus de Français. Concrètement, l'aide va représenter désormais l'équivalent de 40 centimes par litre de carburant. C'est 2 fois plus que jusqu'ici. Cela représente donc une indemnité de 100 euros sur 3 mois. Et ensuite, désormais, 5,5 millions de Français au total seront éligibles. C'est 2,5 millions de plus que pour la version précédente de cette aide. En fait, l'exécutif a décidé d'élargir le plafond de ressources jusqu'à 2035 euros net par mois pour une personne seule et jusqu'à 6104 euros net pour un couple avec enfant. Le gouvernement précise aussi que le versement de l'aide va être simplifié. Il sera automatique pour toutes les personnes qui en bénéficiaient déjà. Et pour les nouveaux bénéficiaires, la plateforme sera accessible en ligne avec un rappel des critères pour être éligible. Autre mesure importante dévoilée il y a quelques minutes par le gouvernement, c'est le relèvement du plafond de défiscalisation de la prime carburant. Vous savez, c'est la prime qui est versée par les employeurs pour aider leurs salariés à se rendre au travail. Eh bien, son plafond passe désormais à 1 000 euros par an contre 600 euros jusqu'ici. Enfin, concernant le chèque énergie qui bénéficie à quasiment 6 millions de ménages, son versement sera avancé d'avril à janvier 2027.
21: Et alors, concernant les aides sectorielles, pour les pêcheurs, les entreprises du BTP et les agriculteurs, on savait déjà qu'elles étaient prolongées jusqu'au 31 décembre. Mais là aussi, le gouvernement a donné plus de détails il y a quelques minutes.
0: Oui, notamment concernant les pêcheurs, l'aide couvrira désormais jusqu'à 70% de la hausse des coûts du carburant par rapport à la situation d'avant-crise. Des prêts à taux zéro vont également être lancés à partir de la mi-octobre. Et puis surtout, le gouvernement vient d'annoncer un élargissement de ces mesures aux professionnels qui s'occupent des personnes âgées ou des personnes dépendantes à domicile. Par exemple, les aides à domicile pourront demander l'aide gros rouleur dès 30 km réalisés.
21: Et ça, on va le voir dans un instant avec Loïc Gobet, président national de la Fédération des entreprises de services à la personne. Margot, comment on finance toutes ces annonces ?
0: Eh bien, c'est toute la question. David Amiel, le ministre des Comptes publics, l'a redit il y a quelques minutes. Il n'y a pas de canote sur les carburants entre le début du conflit et le 20 septembre. Les recettes fiscales sur le carburant ont reculé de plus de 400 millions d'euros par rapport à la même période l'année dernière. Et ça s'explique surtout par la chute de la consommation de carburant en France. Elle a reculé de 30% sur les 10 derniers jours par rapport à début septembre. C'est une chute absolument inédite. Il n'y a donc pas de pactole pour financer les aides. Les aides qui ont représenté à ce stade 1,4 milliard d'euros pour les finances publiques. Jusqu'ici, elles ont été financées surtout par des gels de crédit, des gels d'allègement de charges, mais aussi par la réindexation des plafonds des franchises médicales. La semaine dernière encore, Bercy nous assurait que 10 milliards d'euros de crédit étaient en réserve pour financer potentiellement de nouvelles aides, car l'objectif, c'est bien de ne pas dégrader encore plus le déficit public.
21: Les aides qui ont atteint donc 1,4 milliard d'euros à date. Merci Margot. Autre levier sur lequel l'exécutif veut agir, ce sont les règles européennes sur les carburants. Emmanuel Macron a écrit à Ursula von der Leyen. Il propose l'activation à l'échelle européenne de 5 mesures susceptibles d'augmenter l'offre d'hydrocarbures disponibles et donc de faire baisser leur prix rapidement. La porte-parole de la Commission européenne confirme avoir reçu la lettre, mais botte en touche.
1: Nous sommes en train d'étudier cette lettre, notamment sur la flambée des prix de l'énergie. Depuis le début de la crise des carburants, nous suivons de près les questions de distribution, de transport et les prix, bien sûr. Pour ce qui est des prix des carburants, ça dépend de beaucoup de variables et ça a une incidence sur le prix du gaz. Nous avons en Europe des prix qui sont 2 à 3 fois plus élevés qu'en Chine ou aux États-Unis, par exemple. Alors c'est précisément pour ça qu'il y a des réunions de groupes de coordination pour que les États membres puissent présenter les dernières informations sur la situation.
21: On est en ligne avec Jean-Thomas Schmitt. Bonsoir, vous êtes président de l'Union des entreprises de transport et de logistique de France. D'abord, dans quelle mesure vous êtes concerné par les aides annoncées il y a quelques minutes à Bercy ?
5: Bonsoir. Bien, écoutez, justement, on n'est plus concerné par les aides annoncées il y a quelques minutes à Bercy, mais ça, on le savait depuis septembre qu'on était sorti du régime d'aide qui avait été annoncé au mois de mars. Il y a eu une série d'aides qui nous avaient été accordées au début de la crise. Ils nous ont mis fin à ce dispositif début septembre.
21: Mais alors, comment vous réagissez aujourd'hui aux annonces du gouvernement concernant les secteurs ciblés, nouvellement les aides à domicile? Mais vous, transporteurs de marchandises, vous n'êtes pas concernés par les aides?
5: Alors non, et c'est justement un gros problème, c'est-à-dire qu'il y a un vrai deux poids deux mesures. On avait accordé ces aides aux transporteurs parce qu'ils avaient bien compris que l'impact était colossal pour les comptes de résultats des transporteurs. Je rappelle que pour un transporteur, le coût de revient du gasoil routier, c'est 30% des coûts de revient totaux. Quand ça augmente de 50% en 6 mois, c'est 15% de ces coûts de revient qui augmentent, qui explosent d'un coup et qui restent à répercuter aux clients, ce qui est extrêmement difficile dans un premier temps en matière de trésorerie, puisqu'il faut avancer cette trésorerie durant les premiers mois jusqu'à l'encaissement des factures clients. Donc ça, c'était un pont extrêmement important et effectivement, on est très surpris de la manière dont ça a été fait, très brutalement. On a été sorti de ces aides alors qu'encore une fois, c'est extrêmement structurant pour notre industrie d'avoir ce support.
21: Ça veut dire que depuis le début du mois de septembre, vous n'avez plus aucune aide de l'État concernant le carburant et pour faire face à la hausse du carburant?
5: Non, plus aucune aide. Et alors, du point de vue de l'Union TLF que je dirige, il n'a jamais été question, puisqu'on sait aujourd'hui que l'État n'a plus d'argent, que de toute façon, les aides que vous recevez aujourd'hui, c'est les impôts de demain. Nous, depuis le début, on plaide pour un accompagnement sur les sujets de trésorerie parce qu'effectivement, il y a ce décalage de trésorerie qui est extrêmement brutal au début de la crise. On bénéficie depuis le début des années 2000 d'une surcharge gasoil d'ordre légal à appliquer sur nos factures qui est unique en Europe et qu'il faut plus que jamais sanctuariser et protéger pour pouvoir couvrir l'évolution de nos coûts. Mais on a de toute façon un déficit structurel de compétitivité par rapport à la moyenne européenne qui est préexisté à cette crise et qui se matérialise aujourd'hui encore plus fortement dans le cadre d'une crise. Donc quand on a les marges les plus faibles d'Europe en France dans ce secteur du transport et de la logistique, quand l'année dernière on accumule 2500 défaillances d'entreprises et qu'on rentre dans cette crise de manière aussi frontale, avec des impôts qui sont 10% plus élevés que la moyenne européenne sur les impôts sectoriels et notamment la TICPE sur le carburant, et ben forcément, quand une crise arrive comme ça, elle fait extrêmement mal au secteur qui va payer les conséquences dans les semaines à venir.
0: Monsieur Schmitt, on l'a entendu il y a quelques minutes, le ministre des Comptes publics, David Amiel, a dit que toutes les aides devaient être financées et surtout ne devaient pas dégrader l'état de nos finances publiques. Est-ce que vous avez le sentiment, en un sens, que votre filière n'est plus aidée pour pouvoir aider d'autres filières tout en contenant la facture ?
5: Sans doute. Ils prennent en considération le fait qu'on a, dans le registre légal, cette surcharge gasoil qui s'applique sur nos pieds de facture à nos clients, etc. Donc ça, ils considèrent que c'est un registre légal qui normalement nous permet, leur permet d'éviter l'accompagnement par des aides, etc. Sans doute, mais plus que jamais, il faut encore une fois sanctuariser ce dispositif, s'assurer de la bonne application de ce dispositif en termes de contrôle. Et encore une fois, moi, je suis pas habilité, je suis d'ailleurs pas suffisamment compétent pour dire à l'État et au gouvernement comment ils doivent gérer les deniers publics, même si vous avez une vague idée de ce que je pense en matière de réforme à faire. Mais par rapport à notre secteur, le constat qu'on fait, c'est un écart de compétitivité majeur, grevé par des impôts, par des charges fiscales extrêmement lourdes, notamment les charges sectorielles.
21: Jean-Thomas,
5: on demande de revoir.
21: Jean-Thomas Schmitt, qu'est-ce que vous demandez aujourd'hui comme mesure d'urgence au gouvernement ?
5: Les mesures d'urgence qu'on demande au gouvernement, c'est d'abord, puisqu'on est à quelques semaines du PLF, de geler toutes les mauvaises idées qui sont en train de germer sur la fiscalité. D'abord, la fiscalité du carburant bénéficie, entre guillemets, d'un remboursement partiel sur la TICPE du carburant routier. Je rappelle quand même que la TICPE en Espagne, c'est 33 cents du litre. En France, remboursement inclus, on est à 45. Donc, c'est des écarts déjà gigantesques par rapport à des voisins. Et je ne parle pas de la Bulgarie, de la Roumanie, etc. La fiscalité des biocarburants avec lesquels on a entamé notre transition environnementale, qui sont plus faibles que les carburants, thermiques, classiques, etc., il faut les maintenir en l'état parce que c'est là-dedans qu'on a investi ces dernières années et on voit bien la tendance à vouloir les augmenter. Et la fiscalité logistique en général, avec l'extension de la TASCOM aux entrepôts, tout ça, il faut arrêter ces mauvaises idées. Et puis, derrière, au moment des présidentielles, un choc de fiscalité pour rétablir la compétitivité à minima sur la moyenne européenne.
21: Et ça, vous n'êtes pas le seul à le réclamer. Merci beaucoup Jean-Thomas Schmitt. Je rappelle que vous êtes président de l'Union des entreprises de transport et de logistique de France. Autre réaction du côté des aides à domicile. Bonsoir Loïc Gobet, vous êtes président national de la Fédération des entreprises des services à la personne. Les aides à domicile sont désormais incluses au dispositif d'aide au carburant. Est-ce que c'est un soulagement pour vous, on l'imagine ?
3: C'est un soulagement, oui. En tout cas, c'est un signal positif de reconnaissance que les aides à domicile, au même titre que les infirmiers, sont des maillons essentiels de l'accompagnement des publics fragiles sur tout le territoire. Ça, c'est quelque chose qu'on peut noter. Le fait qu'elles aient un guichet dédié pour obtenir cette aide gros rouleur, c'est vraiment quelque chose de très important parce qu'on a vu pas mal de nos salariés renoncer à aller récupérer cette première aide de 100 euros sur le dernier semestre en raison justement de la difficulté d'aller remplir le document. Donc c'est plutôt quelque chose de positif pour nous. Oui.
21: Est-ce que les aides annoncées ce soir sont suffisantes ou est-ce qu'il y a encore des trous dans la raquette ?
3: Évidemment, c'est pas suffisant. On est satisfait que nos salariés puissent obtenir une aide pour financer le carburant. Faut savoir que le véhicule, c'est pas simplement un travail pour se rendre au travail. Nous, c'est vraiment quelque chose d'indispensable pour se rendre au domicile des particuliers. Il faut savoir aussi que les entreprises financent en grande partie les déplacements professionnels de tous les salariés et c'est peut-être le trou dans la raquette, c'est le soutien des entreprises qui va manquer un petit peu dans ce train d'aide.
0: Mais alors justement, le gouvernement a annoncé le relèvement du plafond de défiscalisation de la prime carburant, qui est une prime que peuvent verser les employeurs à leurs salariés pour les aider à se rendre au travail.
3: Oui, sauf qu'aujourd'hui, les entreprises dans l'aide à domicile n'ont vraiment aucune marge de manœuvre pour verser ce type d'aide supplémentaire. On est face à des tarifications qui sont encadrées par l'État. Il faut savoir qu'on n'a pas la possibilité de répercuter des hausses de tarifs comme ça en cours d'année. C'est l'État qui nous dit comment on peut gérer notre tarification. Donc en fait, le fait de pouvoir verser une aide aujourd'hui, nous, on est dans l'incapacité de le faire. De faire des prêts de trésorerie pour verser ces aides, c'est quelque chose d'inconcevable puisque c'est simplement décaler une charge qu'on ne récupérera jamais dans notre tarification. Donc aujourd'hui, les entreprises sont vraiment pieds et poings liés sur cette question-là.
21: Loïc Gobet, qu'est-ce que vous réclamez aujourd'hui comme aide supplémentaire ou comme mesure qui serait nécessaire pour les aides à domicile pour votre secteur ?
3: Alors, il faut savoir que les aides au déplacement dans les plans d'aide, quand on accompagne des personnes fragiles, elles sont déjà incluses dans notre tarification. Et la ministre a annoncé il y a quelques semaines la revalorisation de l'indemnité kilométrique, mais uniquement pour le secteur associatif, donc uniquement pour la moitié du secteur de l'aide à domicile. Donc on aimerait que l'autre moitié du secteur que je représente aujourd'hui soit incluse dans ces revalorisations.
21: Merci beaucoup Loïc Gobet. Je rappelle que vous êtes président national de la Fédération des entreprises des services à la personne. Restez avec nous dans un instant. On continue à parler de la réponse du gouvernement face à la crise du carburant. Les aides sont élargies et ne concernent que les personnes qui travaillent pour maintenir l'équilibre budgétaire de l'État. Mais cette hausse des prix du carburant risque-t-elle de casser le peu de croissance que l'on connaît en France ? On en débat dans un instant. À tout de suite.
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21: h 16 sur BFM Business. Soyez les bienvenus. Si vous nous joignez, c'est l'heure du débat sur BFM Business. La réponse du gouvernement face à la crise du carburant. Les aides sont élargies et ne concernent que les personnes qui travaillent pour maintenir l'équilibre budgétaire de l'État. Mais cette hausse des prix du carburant risque-t-elle de casser la croissance? On en débat avec Anthony Morlet-Lavidali. Bonsoir. Vous êtes économiste chez Rexecode et Guillaume Duval. Bonsoir.
26: Bonsoir.
21: Vous êtes coprésident du club Maison Commune et ancien rédacteur en chef d'Alternative économique. Est-ce que d'abord, messieurs, les aides annoncées ce soir répondent à la fois à l'enjeu du pouvoir d'achat et à la contrainte budgétaire que connaît l'État? Anthony Morlet-Lavidali.
27: Elles répondent surtout à l'urgence politique, parce qu'on sent bien qu'il y avait besoin d'une forme de geste, ne serait-ce que pour apaiser les tensions. Maintenant, 450 millions d'euros, c'est quoi? C'est l'épaisseur du trait.
21: Ça, c'est le coût de l'entièreté des mesures annoncées ce soir.
27: Mais est-ce que le gouvernement peut faire plus? Pas du tout. Les caisses sont vides, on n'a plus un sou. On a bien vu, même en cours d'année 2026, qu'on n'était pas capable de tenir notre cible de déficit budgétaire à 5% du PIB. On va être à 5,4. On ne peut pas se permettre de financer, malheureusement, davantage d'aides, ou alors il faudrait les compenser. Mais on n'a pas de marge de manœuvre. Donc, c'est un petit peu la réalité qui est la nôtre aujourd'hui. C'est que on a longtemps dit que le moment où on devrait faire face à une nouvelle crise, si on ne remet pas nos finances publiques en ordre, on ne pourrait pas y répondre. Ben, on y est.
21: Guillaume Duval, Matignon qui ne cible que ceux qui travaillent et qui donc exclut les retraités et les inactifs, est-ce que c'est une mesure juste au regard de la situation budgétaire ?
26: Au regard de la situation budgétaire, c'est malheureusement effectivement une mesure juste. Donc 450 millions d'euros, ça fait 0,015% du PIB. Donc c'est vraiment effectivement l'épaisseur du trait, comme le disait mon collègue. Mais malheureusement, il ne peut pas faire plus. Ce qu'il peut faire, c'est ce que Emmanuel Macron est en train d'essayer de faire à New York, c'est-à-dire que la solution à la crise telle qu'elle est aujourd'hui sur le plan des carburants, ce serait d'essayer d'obliger Trump à arrêter cette guerre insensée qu'il a lancée depuis 7 mois maintenant. Ce serait le moyen de détendre un peu, en tout cas, la situation sur le marché des carburants à l'échelle mondiale. Mais c'est le plus utile qu'on puisse faire dans la situation où se trouve la France sur le plan budgétaire, sur le plan strictement interne. C'est difficile d'imaginer quelque chose de beaucoup plus ambitieux que ce que le gouvernement a fait jusque-là.
21: Mais pour autant, Emmanuel Macron, il a envoyé une lettre à Ursula von der Leyen pour lui demander d'assouplir les règles européennes sur les carburants. On a entendu tout à l'heure, un peu plus tôt dans l'émission, la porte-parole de la Commission qui a accusé réception de cette lettre et qui botte en touche, finalement.
27: Oui, on entend, c'est pas simple. La seule manière de faire descendre les prix, c'est d'augmenter l'offre. Mmh. Mais on voit bien que les raffineries sont soumises à pression, puisqu'on a les sujets au Moyen-Orient. En Russie, on a quand même un certain nombre de raffineries en feu désormais. Donc à la fin, l'offre est inélastique à court terme. Donc on peut augmenter probablement un petit peu les capacités de production, mais c'est très limité. Et rappelons aussi qu'un choc énergétique, c'est une ponction sur les pays importateurs d'énergie, dont la France. Donc on s'appauvrit collectivement. Il ne faudrait pas penser en plus que l'État se refait la cerise ou qu'il y a des grands gagnants. Pas du tout. C'est malheureusement une ponction sur notre pouvoir d'achat collectif. C'est très désagréable. C'est un choc exogène, mais on ne peut pas y faire grand-chose.
21: On ne peut pas y faire grand-chose. Et est-ce que, Guillaume Duval, il faut aller plus loin dans les aides aujourd'hui?
26: Alors donc ce qu'Emmanuel Macron a demandé, c'était trois choses. C'était d'une part d'assouplir les règles en matière de qualité des carburants. Donc là, dans ce que j'ai lu, en tout cas, je ne suis pas un spécialiste, que ça permettrait éventuellement d'augmenter de 5 à 20% la production de ces carburants dans les raffineries. Donc là, ça peut être embêtant à moyen terme, mais si c'est une solution à court terme pour produire un petit peu plus, ça détendrait malgré tout la situation. La deuxième chose qu'il a demandé, c'était d'accroître les taux d'incorporation de biocarburants dans les différents carburants. Mais là, je ne sais pas quelles sont les contraintes techniques. Je ne sais pas s'il y a des moteurs qui risquent quelque chose s'il y a plus de biocarburants dans l'essence qu'aujourd'hui. Et la troisième chose qu'il demandait, c'était de retarder des règles qui sont mises en place normalement à la fin de l'année sur le méthane et les émissions de méthane et les contrôles que les producteurs doivent faire. S'il y a moyen de desserrer un peu les contraintes à très court terme, ça peut faire du sens de...
21: Mais on
26: faire.
21: Connaît l'Europe, on sait très bien que c'est une énorme machine qui met du temps à prendre des décisions.
26: Ça dépend sur quoi et ça dépend des moments. Donc il est possible que sur quelque chose comme ça, on puisse faire des choses. Est-ce que le gouvernement doit faire plus sur le terrain purement français? Malheureusement, je partage ce qui a été dit, c'est-à-dire que dans le contexte budgétaire où nous sommes, c'est très difficile d'imaginer de faire beaucoup plus. On voit déjà que, il y a Total qui a limité les prix dans ces stations, mais du coup,
21: qui plafonne à 2 euros.
26: Les stations Total sont vides aujourd'hui. C'est difficile de demander aux autres acteurs de faire exactement la même chose.
21: Et en parallèle, la consommation de carburant, elle chute du 10 septembre au 20 septembre. Elle a chuté de 30% par rapport aux 10 premiers jours du mois. Ça veut dire aussi des recettes fiscales en moins, 407 millions d'euros en moins à cause de ce recul de carburant, de consommation du carburant. Ça veut dire de l'activité économique en moins. Est-ce que finalement, la crise du carburant telle qu'on la connaît aujourd'hui va venir casser le peu de croissance que l'on a en France, Anthony Morlet-Lavidali?
27: En tout cas, ça va abîmer la dynamique, ça c'est sûr. Je crois que depuis 2022, on a appris que les chocs énergétiques étaient très défavorables sur l'activité. Et ce qui est vrai, c'est qu'on a si peu de croissance que le moindre choc négatif aujourd'hui peut nous emmener dans, pire que la stagnation, une timide récession, peut-être pas une récession profonde, mais en tout cas nous emmener en terrain négatif. Et là, c'est sûr que ça va être très désagréable. Et ça reboucle en plus sur notre sujet des finances publiques, parce que si on a moins d'activité, ça va encore détériorer davantage les finances publiques.
21: Donc, c'est un effet boule de neige.
27: Exactement, donc ça peut devenir assez grave et un enlisement assez profond des sujets budgétaires en France.
21: Guillaume Duval.
26: Au-delà de l'effet direct, il y a un effet aussi indirect qui est massif, c'est-à-dire que on était déjà dans une situation d'incertitude qui était très forte, notamment politique en France, avec les incertitudes sur ce qui va se passer l'an prochain. On a une incertitude géopolitique majeure avec cette guerre en Iran. Ça va forcément bloquer totalement l'investissement. La hausse des prix des carburants limite beaucoup la consommation. consommation, risque aussi de limiter un peu l'activité, encore que ça restera sans doute limité, mais c'est surtout au niveau de l'investissement que tout va s'arrêter probablement dans un contexte aussi incertain que celui où on est aujourd'hui en France.
21: Mais ça veut dire que là, en l'état actuel des choses, vous venez d'écrire la situation dans laquelle nous sommes, crise des carburants, guerre en Iran, pas de visibilité pour les chefs d'entreprise, coup de frein sur les investissements à venir donc, un budget 2027 qui va commencer à être présenté et débattu dans quelques semaines. Il faut s'attendre à quoi comme croissance pour 2026-2027 ?
27: Ce qui est sûr, c'est que la prévision du gouvernement qui a 1% de croissance l'an prochain, elle va être très difficile à tenir. Et a fortiori, parce que le contexte devient de plus en plus défavorable par rapport aux anticipations qu'ils avaient. Encore une fois, si on faisait face aux chocs exogènes ou mondiaux, alors qu'on avait une bonne résistance de la croissance ou de l'activité domestique, ça serait encaissable. Le problème, c'est que la France, on cumule des problèmes domestiques et en plus un contexte international dégradé. C'est vrai que c'est un mauvais cocktail, il faut être très clair. Il y a peu de chances que les prochains trimestres soient très dynamiques, que ce soit en termes d'activité. Et puis moi, je suis surtout très inquiet sur les finances publiques, parce qu'à la fin, on s'est quand même engagé à les rétablir. Il va falloir le faire, parce qu'il y a quand même des inquiétudes de marché qui montent. Et si on ne le fait pas...
21: Alors avec certes, un OAT à 4,50 toujours.
27: Il y a des bonnes raisons de ne pas le faire, parce que ça va être compliqué. Mais là, on pourrait être basculé dans des scénarios encore plus défavorables. Pour l'instant, ça tient, mais jusqu'à quand, en quelque sorte ?
21: C'est-à-dire les scénarios encore plus défavorables ?
27: Il y a un moment donné où on pourrait avoir des primes de risque quand même sur la dette publique française qui augmente très sensiblement. On voit qu'on a passé le seuil symbolique des 100 points de base avec le Bund allemand. Et nous, la petite musique qu'on entend à la fois des entreprises, des investisseurs, c'est que beaucoup d'acteurs commencent à se poser des questions sur la France... Il se peut qu'elle ne soit incapable de rétablir ses finances publiques. Et donc, à un moment donné, ça va se payer. Et ça va se payer très cher. Ça, c'est un vrai risque.
21: Guillaume Duval.
26: Les marges de manœuvre qu'il y a, elles sont surtout européennes, éventuellement. Donc, on n'a pas fait d'emprunt européen majeur depuis la crise du Covid. Même face à la guerre en Ukraine et à ses conséquences dramatiques, on ne s'est pas remis à emprunter en commun. C'est vrai que si l'Union européenne se remettait à emprunter des sommes significatives, ça pourrait alléger la pression sur la France, ça pourrait créer un actif commun qui permette de concurrencer le dollar et les bons du trésor américain. Donc ça pourrait être un élément de solution, même si ça prend un certain temps à être mis en œuvre.
21: Et pas sûr que nos amis allemands...
26: Une annonce comme celle-là aurait un effet positif sur l'activité économique dans toute l'Europe. Nous, on a peu de marge de manœuvre. L'Europe en a encore. La Banque Centrale Européenne en aurait. Et l'Union Européenne, si elle s'endettait à nouveau, en aurait aussi.
21: Mais alors, par contre, nos voisins allemands, ils ne seraient pas du tout d'accord pour sur la question d'un emprunt.
27: Malheureusement, dans un contexte où l'AFD gagne
21: plus,
27: du terrain.
21: Bien sûr.
27: Très hostile à ça. Puis il faut se rappeler que le dernier emprunt européen qu'on a fait, c'était quand même, en gros, les États dits riches, donc Allemagne-France, qui faisaient des transferts vers les pays du Sud. Aujourd'hui, c'est plutôt la France qui a besoin de transferts. Je ne suis pas complètement sûr qu'il y ait des pays qui aient envie de nous faire des transferts budgétaires aujourd'hui en l'État. Ça, c'est un vrai problème.
26: Ce qu'il y a surtout, c'est que la France est en tout cas dans une position politique très difficile pour le demander. Elle n'a plus aucune crédibilité avec Emmanuel Macron et la politique budgétaire qu'il a menée depuis 10 ans pour suggérer ce genre de choses, exiger ce genre de choses des instances européennes.
21: Bon, et là, le manque de réformes de ces dernières années, Anthony ?
27: Faut être assez clair, ça fait 3-4 ans qu'on aurait dû commencer à consolider sérieusement nos finances publiques à la sortie de la crise de la guerre en Ukraine. On aurait dû vraiment réduire le déficit public, on ne l'a pas fait et ça coûte extraordinairement cher aujourd'hui.
21: Merci beaucoup messieurs pour ce tableau, on doit l'avouer, assez noir de l'économie française. Anthony Morlet-Lavidali, économiste chez Rexecode, et Guillaume Duval, co-président du club Maison Commune et ex-rédacteur en chef d'Alternatives économiques. Restez avec nous dans un instant, on va faire un point sur les marchés.
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21: Le 18h Echo se poursuit. On va faire un point sur les marchés avec Guillaume Sommerer. Bonsoir.
34: Bonsoir.
21: Le CAC termine encore une fois en hausse ce soir.
34: Oui, nouvelle hausse, plus 0,2% pour la Bourse de Paris, portée par une nouvelle détente des cours du pétrole. Les cours du pétrole reculent légèrement ce soir, mais quand même reculent pour la cinquième séance d'affilée. Alors, on a des Saoudiens qui travaillent à réparer ce grand pipeline qui traverse leur territoire pour peut-être le rouvrir d'ici la fin de la semaine, croit savoir Bloomberg. 1200 km de pipeline, donc ils sont en pleine réparation et qui rouvriraient peut-être d'ici la fin de la semaine. Alors ça aide les cours du pétrole à se détendre. En revanche, sur l'Iran, le ton reste ferme. Donald Trump s'est exprimé à l'Assemblée générale de l'ONU. Il répète que l'Iran n'aura jamais l'arme nucléaire. Du coup, l'Iran répond en disant qu'il est prêt à l'escalade si les Américains tirent à nouveau sur ses infrastructures. Alors, si bien que donc le pétrole qui était passé dans l'après-midi sous les 99 dollars est en train de s'approcher à nouveau à l'instant des 100, donc remonte très très légèrement. Du côté des taux obligataires, toujours la pression sur la France. L'écart de taux entre la France et l'Allemagne de 105 points là entre les 10 ans français et allemands. Donc on est toujours sur un plus haut de 2012 pour ce qui concerne le spread France-Allemagne. Du côté des valeurs, alors on a de belles annonces aujourd'hui, de belles publications vraiment saluées. Par exemple, Vusion Group a gagné 13% ce soir en clôture. Vusion, dont le chiffre d'affaires s'est envolé 34% au premier semestre et surtout dont les commandes attendues sont supérieures à ce qu'estimait le marché. C'est bon signe parce que le contrat avec Walmart arrive bientôt à sa fin. Donc là, ça rassure un petit peu des perspectives de commandes qui portent ce titre Vusion Group, donc en hausse de 13%. Il perd toujours 35% quand même depuis le début de l'année. Il revient de loin. On a aussi ABC Arbitrage ce soir en hausse de 12% après sa publication. Il profite de la volatilité des marchés ABC Arbitrage. Et puis Bureau Veritas, la patronne de Bureau Veritas sera l'invitée demain matin de Good Morning Business, Brigitte Boucher. Ce sera à 7h45. Pourquoi ? Parce que Bureau Veritas, figurez-vous, s'est distingué ce soir. Alors elle viendra répondre aux questions de Brigitte Boucher. Pourquoi ? Parce que Bureau Veritas est très ambitieux dans l'IA notamment. Il compte accélérer sa croissance externe aussi à travers l'IA. Il vise même 1 milliard d'euros dans l'IA dans les prochaines années. Bureau Veritas, ce soir le titre termine deuxième plus forte hausse du CAC, plus 2,3%.
21: À surveiller peut-être le titre Et si l'or demain, puisque dans l'affaire des femmes filmées sans consentement avec des lunettes connectées, eh bien, on apprend ce soir à l'instant que plusieurs enquêtes sont ouvertes par le parquet de Paris. On prend la direction des États-Unis, Guillaume, avec les marchés américains qui sont en ordre dispersé actuellement.
34: Oui, on a un Nasdaq qui quand même est sur un nouveau record à plus 0,4%. Ce Nasdaq, Dow Jones un peu plus difficile. Nasdaq porté toujours par la tech, l'IA, décidément. AMD d'ailleurs a franchi hier les 1000 milliards de dollars de capitalisation. Le titre avait bien progressé. Ça continue. AMD gagne 0,3% de plus ce soir. Et Meta, dont vous parlerez dans un instant, Meta gagne à nouveau 0,8%. Hier, le titre avait gagné 11% grâce à son nouveau agent IA, dont vous apporterez les détails dans une poignée de secondes.
21: Avec Erwan Maurice qui est d'ores et déjà sur ce plateau. Guillaume, il y a eu un accord très important conclu aujourd'hui entre les États-Unis, le Danemark et le Groenland.
34: Oui, et ça aussi, le marché le suit de très très près. À deux jours de la visite de Xi Jinping aux États-Unis, bien les États-Unis donc mettent un pied supplémentaire au Groenland. L'accord signé avec le Danemark en prend la direction. Cet accord, il prévoit quoi? Que le Groenland restera un territoire autonome au sein du Royaume du Danemark, mais quand même, il garantit aux États-Unis un rôle renforcé et permanent dans la sécurité du territoire. C'est-à-dire que même si un jour le Danemark devenait indépendant, l'accord signé ce soir resterait valide. Les USA pourront, stipule cet accord, pourront étendre désormais leur présence militaire au Groenland. Washington pourra aussi empêcher toute puissance jugée rivale d'y installer des bases. Les USA, donc, vont pouvoir exploiter davantage les sous-sols groenlandais. D'ailleurs, les valeurs minières en profitent. Greenland Mines, donc les mines du Groenland côté à New York, gagnent encore 40% ce soir. Le titre avait pris hier 250%. Et puis, il y a aussi un enjeu pour les routes maritimes, puisque voilà, avoir un pied supplémentaire au Groenland, c'est s'ouvrir, sécuriser davantage les routes maritimes par l'Arctique. Ce que fait la Chine, hein, parce que la Chine s'ouvre les voies maritimes du Nord via un accord, une alliance avec la Russie. Les bateaux chinois peuvent longer toute la côte russe le long de l'Arctique. Les Américains ont besoin, eux, de sécuriser via le Groenland la route arctique. Et c'est aussi ce qu'ils font à travers cet accord annoncé ce soir avec le Danemark.
21: Merci beaucoup, Guillaume Sommerer. Vous l'avez dit, Meta gagne en ce moment 0,8%. Hier, c'était plus 11% pour ce titre, une performance que le groupe doit à son nouvel agent IA, Muse, qui fait un véritable carton, Erwan Maurice. En quelques jours seulement, Muse s'est hissé en tête des téléchargements de l'Apple Store devant ChatGPT, Claude et Grok.
0: Ouais, déjà 3000.
21: En quelques jours seulement, Muse s'est hissé en tête des téléchargements de l'Apple Store devant ChatGPT, Claude et Grok.
0: Ouais, déjà.

0: chargé de tout le reste, ce qui est unique hein, comparé aux assistants traditionnels. Pardon, sans compter que pour le rendre le plus accessible possible, Meta l'a intégré directement à WhatsApp. Il pourrait aussi le rendre prochainement disponible sur Messenger et Instagram. Muse a aussi une version payante qui permet de traiter des demandes plus complexes. Alors toutes ces avancées ramènent, on l'a vu, sur les marchés un peu d'espoir et d'optimisme hein, chez les investisseurs qui commençaient à douter de la rentabilité à court terme de l'IA.
1: Et donc Muse marque une vraie rupture avec les autres agents qui existent déjà.
0: Oui, vous pouvez demander à ChatGPT, Claude ou Grok de réaliser un travail préparatoire si vous le missionnez, par exemple, de trouver un vélo électrique en ligne avec des critères de prix, de poids, de dimension ou d'autonomie. Eh bien, ces agents vont pouvoir le faire, mais sans pouvoir passer à l'étape de l'achat. Et c'est là la différence de Muse qui a accès à vos identifiants, vos codes personnels, vos moyens de paiement et qui peut donc effectuer la commande et la livraison.
1: Mais il y a quand même un géant qui est sceptique.
0: Oui, c'est Amazon hein, qui a bloqué l'accès de Muse à son site pour des raisons commerciales d'abord, car comme c'est l'agent qui passe la commande sur le site à votre place, eh bien la publicité ciblée qu'a mis en place Amazon n'a plus aucun intérêt. Et puis il y a un volet sécurité également. Amazon considère que l'agent accède sans autorisation ni identification explicite au compte de ses utilisateurs. Meta va donc devoir travailler sur ce point. Et puis sur la question de la confidentialité des données aussi, avec des craintes de cyberattaques qui sont de plus en plus fortes, d'autant que Meta n'est aujourd'hui pas la plateforme la mieux perçue. Une étude réalisée par la banque Oppenheimer nous dit que 30% des Américains sont prêts à confier leur mot de passe à Google. Ils ne sont plus que 8% quand il s'agit de Meta.
1: Ah oui, quand même. Et face à tout ça, à toute cette vague de scepticisme, Meta tente de rassurer.
0: En expliquant que Muse n'a aucune visibilité sur vos mots de passe, ni sur vos moyens de paiement, que son partenaire de paiement Stripe génère des numéros de carte à usage unique pour que les données bancaires ne soient pas exposées en cas d'attaque, et que tout cela est chapeauté par un second agent de Meta qui est distinct et isolé. Meta l'a baptisé Sentinel. Il contrôle les actions que Muse peut effectuer. Alors on verra comment tout cela va évoluer. Et puis on sera attentif aussi, puisque Meta pourrait bientôt annoncer l'intégration de son agent IA Muse à ses lunettes connectées, peut-être demain, à l'occasion de sa conférence annuelle, le Meta Connect.
1: Merci beaucoup, Erwan Maurice. Toujours à propos d'IA, seulement un Français sur cinq a reçu une formation à l'IA dans le cadre professionnel, majoritairement dans les grandes entreprises, laissant de côté les demandeurs d'emploi et les petites entreprises. Pour remédier à cela, le ministre du Travail a présenté son plan Impulsion IA pour adapter rapidement le monde du travail aux transformations liées à l'intelligence artificielle. Le reportage de Nathan Cocampo.
2: Jean-Pierre Farandou a réussi à sauver 80 millions d'euros dans le prochain budget pour rendre l'IA accessible à tous, avec une priorité, la formation.
3: On va très rapidement, en quelques mois, rentrer l'IA dans les certifications, mais aussi on va regarder toutes les autres formations pour voir les unes après les autres comment l'IA peut rentrer dans les connaissances, dans les compétences à maîtriser dans l'ensemble des autres certifications.
2: Alors que le CPF va être raboté dans le budget 2027, les certifications IA, elles, seront prioritaires, mais seulement si elles apportent de vraies plus-values pour les entreprises, comme le précise Nicolas Bonnet, directeur général de CCI France.
4: Un jury professionnel, à la fin, validera la certification. Il y aura une démonstration de cas pour bien montrer et démontrer que j'ai compris l'IA et je sais l'utiliser dans un environnement professionnel donné.
2: Sans oublier les apprentis et les demandeurs d'emploi qui se verront proposer des parcours IA personnalisés. Thibaut Guilluy, directeur général de France Travail, mise aussi beaucoup sur cette technologie pour optimiser les recrutements.
5: On a maintenant des outils aussi qui vont permettre de présélectionner les candidats en organisant des conversations pour s'assurer avec les chercheurs d'emploi que les conditions salariales, que la proximité, que la disponibilité, que les compétences requises correspondent bien.
2: Du côté de grands groupes comme Schneider Electric, présent à la table ronde, le virage IA a déjà été pris. La priorité pour son DRH, c'est bien les demandeurs d'emploi pour ne pas les laisser sur le bord de la route, car il l'affirme, le meilleur moyen de se former à l'IA reste au sein de l'entreprise.
1: Le reportage de Nathan Cocampo. On en vient à la préférence européenne qui est en haut de l'agenda de Bruxelles cette semaine. Le sujet sera au cœur du Conseil compétitivité qui se tient jeudi à Bruxelles, à Bercy. Le ministre de l'Industrie, Sébastien Martin, a réuni cet après-midi un parterre d'industriels européens pour sonner la mobilisation. Justine Vassogne, la France veut que le texte soit adopté le plus rapidement possible.
6: Oui, effectivement, Stéphanie, à Bercy, on n'a qu'un mot en tête. Il faut accélérer et faire adopter au plus vite la préférence européenne. Pour cela, les 27 doivent se mettre d'accord sur un texte commun. Au cœur des négociations, on s'en doute, la France et l'Allemagne.

0: et les deux pays commencent à parler la même langue, selon Sébastien Martin, le ministre de l'Industrie français. On l'écoute.
1: Il y a des discussions qui avancent, notamment sur le sujet de l'automobile. Sur le sujet de l'automobile, on a entendu le vice-chancelier allemand expliquer vendredi soir qu'il voulait maintenant des vraies règles de contenu local, c'est-à-dire en fait de mettre du contenu européen et de privilégier la production européenne.
0: Christophe Périllat, le patron de l'équipementier Valeo, était présent à Bercy aussi cet après-midi. C'est l'un des plus ardents défenseurs de la préférence européenne. Il constate lui aussi qu'en Europe, les choses bougent.
2: On a réussi à fédérer beaucoup de monde en France, en Italie, en Pologne, en Espagne aussi. La voix allemande, elle n'est pas une voix aujourd'hui, mais il y a beaucoup d'entreprises qui se prononcent pour un contenu local européen. Donc on voit l'industrie allemande, les acteurs allemands, on les voit bouger et nous rejoindre sur cette idée, encore une fois, qui est une idée de bon sens et une idée simple.
0: Le deal qui se profile entre la France et l'Allemagne, Paris serait prêt à assouplir l'interdiction des voitures thermiques en Europe en 2035, ardemment défendue par l'Allemagne. Si Berlin accepte de son côté de défendre un Made in Europe strict, réservé aux 27 et non ouvert à 90 pays, comme le prône la Commission européenne. On écoute Sébastien Martin à ce sujet.
1: Il n'y aura pas de souplesse s'il n'y a pas un vrai Made in Europe. C'est assez clair. On peut avoir des souplesses qui accompagnent notre industrie, mais qui doivent accompagner notre industrie européenne. Si c'est pour avoir des souplesses qui permettraient à d'autres productions que non européennes de bénéficier de cette souplesse, ça n'a aucun sens. Donc oui à des souplesses sur 2035, mais à condition que ces souplesses, elles bénéficient à l'industrie européenne. Et à l'industrie européenne, c'est l'Europe des 27.
0: Les souplesses envisagées, ça pourrait être de permettre de vendre des voitures hybrides rechargeables au-delà de 2035. Bercy indique aussi qu'il pourrait élargir un tout petit peu sa vision stricte de la préférence européenne, qu'il pourrait y avoir des coopérations spécifiques avec certains pays au-delà des 27, donc comme le Royaume-Uni par exemple.
3: Merci beaucoup Justine Vassogne. Dans un instant, on va revenir sur le sommet annuel de l'ONU et ses déclarations de Donald Trump. Il promet le retour des États-Unis. L'Amérique est plus forte que jamais, dit-il, le président américain qui n'a pas mâché ses mots à l'encontre de l'Iran et qui menace encore de détruire le régime iranien. Téhéran répond. On fait le point dans un instant, à tout de suite.
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3: On poursuit le 18h écho à l'international avec l'Assemblée générale de l'ONU. Elle s'est ouverte en milieu d'après-midi avec le discours de Donald Trump. Le président américain a abordé la guerre contre l'Iran, le conflit entre la Russie et l'Ukraine, mais aussi la grandeur de l'Amérique. On fait le point avec Djilali Benchaban. Bonsoir.
20: Bonsoir.
3: Vous êtes analyste en géopolitique, directeur du cabinet CEOS Stratégie et Conseil. L'Amérique est de retour. L'Amérique est plus forte que jamais. Ce sont les mots de Donald Trump cet après-midi durant son discours à l'ONU. Est-ce que le fait de le dire, c'est d'ores et déjà un aveu d'impuissance ?
20: C'est sûr.
3: Ou de perte de puissance ?
20: Je pense qu'on est aujourd'hui dans une situation d'impasse stratégique, à la fois sur le front ukrainien, puisque Donald Trump, élu, avait précisé qu'il serait en capacité d'arrêter le conflit en quelques jours. Il a souhaité bouleverser l'architecture du Moyen-Orient en imaginant que l'expédition, tels sont les termes qu'il avait utilisés, contre l'Iran, allait rapidement amener à un nouvel équilibre régional. Et finalement, c'est une Amérique qui s'enlise, une Amérique dans l'impasse. On sent plus une autopromotion à destination de son électorat qu'une forme de conviction réelle à l'égard des autres nations du monde qui regardent une Amérique qui, finalement, est de plus en plus aventureuse et qui lie de plus en plus son destin à celui d'Aléa, sans pour autant faire preuve de sens collectif.
3: Rappelons que l'agenda personnel de Donald Trump, ce sont les mi-termes dans un peu plus d'un mois. Donald Trump qui n'a pas mâché ses mots cet après-midi à l'encontre du régime iranien, on l'écoute.
21: I have a big decision to make. Will a deal be made with Iran?
22: J'ai une grande décision à prendre. Est-ce qu'un accord sera signé avec l'Iran leur permettant de rebâtir un plus grand pays qu'il n'a jamais été, peut-être le plus grand pays du Moyen-Orient, voire du monde ? Ou alors choisirais-je de détruire la République islamique rapidement, ne leur laissant aucune chance de tuer des gens et détruire des pays encore une fois, où je les emmène en enfer avec aucune chance de survie et aucun espoir de grandeur ou de génération future, mais je crois que nous allons conclure un accord juste après les élections.
3: Une prise de parole, ou en tout cas le fait qu'ils disent que l'accord sera conclu après les midterms, c'est bien qu'il parle à son électorat intérieur.
20: Oui, parce que finalement, cette crise iranienne n'est pas une crise régionale, c'est une crise qui s'adresse au monde entier et qui frappe aussi de plein fouet l'économie américaine. Le prix à la pompe en est le témoin et finalement, elle s'invite dans l'élection des midterms et lorsqu'il est dans cette rhétorique qui consiste à dire soit je détruis totalement, soit on laisse l'Iran devenir l'un des plus grands pays du Moyen-Orient, voire l'un des plus grands pays du monde, finalement, Donald Trump laisse cette porte ouverte à la diplomatie parce que lui-même a conscience qu'il y a un certain nombre de limites. Or, les différentes opérations militaires ont montré que l'option ultime d'engager la force nécessiterait pour lui à la fois des moyens supplémentaires. Or, on voit qu'aux États-Unis, ça crispe de plus en plus par rapport au budget, par rapport aux moyens humains et surtout au risque de perte si on allait vers une déflagration plus importante. Donc, en réalité, Trump dessine un après où il laisse toujours, après avoir menacé, une porte à une négociation. On sent avant tout qu'il a envie de sortir du bourbier iranien.
3: Les gardiens de la Révolution refusent tout contact avec les États-Unis, c'est ce qu'ils ont déclaré cet après-midi. Mais ce qui est intéressant, c'est que lors de cette Assemblée générale de l'ONU, il y a les rencontres bilatérales, pardon. Et Marco Rubio a dit que les États-Unis étaient disposés à parler avec la délégation iranienne. Comment interpréter ces doubles messages à chaque fois ? Il y a dialogue ou il n'y a pas dialogue ?
20: On est toujours, il ne faut pas l'oublier dans le cas de la diplomatie, de faux-semblants. C'est-à-dire que chacun doit être dans une posture de fermeté pour essayer d'asseoir sa position, pour éviter de laisser filtrer le principe de concession. Mais dans l'absolu, on reste toujours ouvert à la négociation. Et l'Assemblée générale des Nations Unies est toujours un moment où il va y avoir des apartés, des rencontres. Mmh. Et ces lieux sont propices justement à des discussions qui ne se font pas à la lumière et qui ont pour but de faciliter le dialogue. Et dans le cadre de ce qui se passe au Moyen-Orient, je pense qu'il y aura des contacts, même s'ils ne sont pas dits. Après, est-ce que ça passera par des intermédiaires ou directement ? C'est aux acteurs de le déterminer en fonction de leur temporalité et surtout des contraintes de leur agenda diplomatique, économique et sécuritaire.
3: Donald Trump qui s'est exprimé cet après-midi à la tribune de l'ONU, il est déstabilisé en interne par le prix du gallon qui est en moyenne à 6 dollars aux États-Unis. C'est une moyenne, hein, ça veut dire qu'il y a des États, notamment la Californie, où on arrive à 8 dollars parfois le gallon. En cause, évidemment, le blocage d'Hormuz, le blocage aussi du détroit de Bab el-Mandeb, aux mains des Houthis. Mohamed Ben Salman, le roi d'Arabie Saoudite, a appelé Donald Trump à deux reprises ces derniers jours pour lui commander une aide pour faire face aux Houthis, une aide que Donald Trump lui a refusée. Est-ce qu'aujourd'hui, on peut dire que les États-Unis sont toujours du côté de l'Arabie Saoudite ?
20: Ce signal, il est assez intéressant à interpréter. Pourquoi ? Parce que finalement, et moi je l'avais déjà analysé il y a de ça plusieurs mois, ça nous posait la question du rôle des États-Unis dans la région du Moyen-Orient et surtout du pacte qui lie ces États aux États-Unis. Puisque à la base, il ne faut pas l'oublier, on est dans un pacte de sécurité avec une sorte de partenariat autour de la protection contre des accords économiques, contre des accès facilités à l'énergie. Or, aujourd'hui, on voit les limites de ce pacte. Pourquoi ? Parce que les États-Unis, déjà enlisés dans le conflit en Iran, n'ont pas envie d'ouvrir un deuxième front avec les Houthis. D'ailleurs, ce qui est intéressant, c'est que vous avez un canal de communication direct entre Washington et les rebelles Houthis. Et ce qui a été précisé au prince héritier, c'est que les Houthis avaient garanti qu'ils ne s'attaqueraient pas aux intérêts américains et que les navires américains pourraient circuler. Donc, d'une certaine manière, les États-Unis font montre d'une forme de préférence. Après, je dirais qu'ils sont assez cohérents de ce point de vue, puisque ça nous renvoie à la doctrine Donroe, telle que l'avait qualifiée Donald Trump, c'est-à-dire recentrée autour de la priorisation des intérêts américains. Ça ne veut pas dire que les États-Unis se retirent, mais ça veut dire que désormais, ils pèsent leur intervention. Aujourd'hui, on est dans le cadre d'une coopération qui est surtout focalisée autour du renseignement, mais on se rend compte qu'il y a une certaine limite. Et d'une certaine manière, ça renvoie aussi à ce qui s'était déjà passé en 2019. Il faut se souvenir, quand les infrastructures pétrolières saoudiennes avaient été frappées, les États-Unis n'étaient pas intervenus militairement.
3: Et ça explique aussi peut-être les sorties en mars dernier de Donald Trump à l'encontre de Mohamed Ben Salman et des insultes qu'il avait proférées à son encontre. Il y a une dégradation des relations actuellement entre les États-Unis et l'Arabie Saoudite.
20: Je pense qu'il y a une forme de défiance. Et puis, cette défiance, elle est plus largement, je pense, à l'encontre même de la posture des États-Unis vis-à-vis de leurs alliés. On le voit avec l'Arabie Saoudite. On l'a vu avec l'OTAN, on l'a vu avec l'Europe tout au long de cette crise du Moyen-Orient. C'est cette posture américaine qui finalement déboussole. C'est-à-dire que les alliances historiques s'estompent face à une forme de logique américaine qui consiste à déclencher des conflits sans essayer d'en avertir leurs alliés, prendre la température, essayer justement d'œuvrer à des solutions collectives. Et lorsque les États-Unis décident de régler une situation, finalement, ils sont dans une logique transactionnelle et on se rend compte que les partenariats, ils peuvent exister, mais ils n'ont plus cette dimension primordiale, historique, qu'elles avaient au départ lorsqu'elles ont été initiées.
3: Alors, Emmanuel Macron, le chef de l'État français, a fait des propositions à Donald Trump. La sécurisation des sites de pétrole saoudien par la France et en même temps, le chef de l'État rappelle à son homologue américain la nécessité d'aider l'Ukraine en termes de missiles intercepteurs. Ça veut dire que là, on est vraiment sur les deux conflits et que c'est en quelque sorte du donnant-donnant, cette affaire.
20: Oui, mais là encore, c'est la question de la bonne volonté de l'acteur américain. C'est-à-dire que la proposition du président Macron, elle est intéressante, puisqu'elle essaye de faire d'un sujet régional, c'est-à-dire une confrontation entre les États-Unis et l'Iran, une sorte de sujet de sécurité collective, en rappelant que la circulation des flux maritimes est un sujet international, alors que les États-Unis font de moins en moins œuvre, justement, de sens commun. Et à partir de là, vous voyez que le président Macron essaie de faire infléchir la posture, mais là encore, aller vers une résolution, un déploiement de force, ça signifie passer par le Conseil de sécurité, ça signifie ne pas subir le veto des Russes, des Chinois. Et la question du déploiement d'une force, c'est aussi la question de savoir comment cette force se déploierait, sous quel mandat, et est-ce qu'elle ne va pas être considérée comme une forme de coalition contre l'Iran. Sur la question ukrainienne et des intercepteurs, là aussi, ça fait un moment que le président ukrainien demande des intercepteurs. Mais je rappellerai qu'une partie de ces intercepteurs ont été épuisés par la guerre au Moyen-Orient, que les États-Unis eux-mêmes ont relancé la production. Donc à partir de là, essayer de tordre le bras à Washington, c'est loin d'être évident, puisque derrière, en parallèle, qui dit tordre le bras de Donald Trump signifie aussi essayer pour Donald Trump d'aboutir à une forme de compromis avec Moscou sur une sorte de pacte. Et la question de la sécurité ukrainienne passera aussi par cette question d'une sorte de deal entre les États-Unis, la Russie et l'Ukraine. Et tant qu'on n'aboutira pas, je ne vois pas les États-Unis massivement revoir leur posture de ce point de vue.
3: États-Unis, Russie, Ukraine, un pacte entre ces trois pays pour mettre fin aux guerres sur le terrain européen et au Moyen-Orient. Vous y croyez ?
20: J'y crois moyennement parce que finalement, on a des agendas qui sont dissociés. Si on va sur la problématique ukrainienne, oui. Les Russes ne renonceront pas à leurs prétentions territoriales. Si on se penche du côté d'Hormuz, l'après-Hormuz, de toute manière, et les gardiens des révolutions ont été fermes de ce point de vue, je dirais même au-delà du régime iranien, c'est qu'ils ne renonceront pas à ce contrôle parce qu'ils ont un levier économique, qui pèse sur l'économie mondiale. Et avec ce levier, en revenir à une circulation classique, ça signifie pour eux renoncer à une forme d'arme qui leur permet aujourd'hui de pouvoir même négocier avec Washington.
3: Merci beaucoup, Djilali Benchaban. Je rappelle que vous êtes analyste en géopolitique et directeur du cabinet CEOS, stratégie et conseil. Dans un instant sur BFM Business, c'est Tech & Co, présenté par François Sorel. Très bonne soirée.
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4: Bonsoir, bonsoir à toutes et à tous, 19h01 en ce mardi soir, très heureux de vous retrouver, bienvenue sur BFM Business et bienvenue dans Tech & Co, la quotidienne, chaque soir vous le savez, c'est le grand rendez-vous de la tech de 19h à 20h30 et bien sûr je suis très heureux de vous retrouver ce soir, que ce soit à la radio, à la télé ou un petit peu plus tard en replay et en podcast. Avec ce soir au sommaire de ce Tech & Co, on découvrira l'IA dont tout le monde parle actuellement, il s'agit de Muse ou Muse, la nouvelle IA de Meta, qui cartonne aux États-Unis, qui a été brièvement numéro 1 de l'App Store aux US. On évoquera aussi Microsoft, qui sabre encore une fois dans sa branche jeux vidéo, 268 licenciements et puis surtout une restructuration des studios de développement de jeux vidéo. Et puis tout à l'heure, on s'intéressera aussi à la route du Rhum. Voilà aussi des bateaux hyper tech, à la fois pour communiquer avec l'extérieur, mais aussi pour se diriger. On en parlera avec trois experts qui seront avec nous sur le plateau. Un grand merci d'être là, bienvenue. C'est parti pour Tech & Co, la quotidienne.
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4: Et bien sûr, pendant une heure, pour débuter cette émission, eh bien on va plonger dans l'actualité tech du jour avec nos experts. Et vous allez voir que l'actu, encore une fois, ce soir est passionnante. Ce soir, sur le plateau de Tech & Co, nous avons Lucas Perraudin. Salut Lucas.
5: Bonsoir.
4: Président de AI to Market. Lucas qui vit en Angleterre, mais qui, de temps en temps, va aux États-Unis. Tu viens aussi en France. Tout se passe bien. Tu es spécialisé dans l'IA. J'imagine qu'en ce moment, évidemment...
5: Un peu occupé, ouais.
4: Un peu occupé, bien sûr. Et à tes côtés, nous avons Yves Maître. Salut Yves.
6: Bonsoir.
4: Ravi de te retrouver, Yves, cofondateur de Xunos et operating partner chez Jolt Capital. Et puis c'est Michel Lévy-Provençal qui est avec nous aussi ce soir. Bonsoir Michel.
7: Bonsoir François.
4: Fondateur de Captain. Alors, tous les trois, on va s'intéresser tout de suite à Meta, qui a bondi de 11% à Wall Street hier. Une performance que le groupe doit à son nouvel agent IA, Muse, qui fait un véritable carton. En quelques jours seulement, Muse s'est hissé en tête des téléchargements de l'App Store devant ChatGPT, Claude et Grok. Erwan Morris nous explique tout ça et puis on revient après sur ce plateau.
8: Déjà 3 millions de téléchargements pour Muse, qui n'est pourtant jusqu'ici Captain, disponible qu'aux États-Unis. Il faut dire que l'agent IA de Meta se distingue des autres, capable d'agir directement à la place de l'utilisateur, organiser un voyage, effectuer des achats en ligne à sa place. Une demande suffit, il se charge du reste. Et pour cela, l'agent de Meta a accès à vos identifiants, vos codes et moyens de paiement, ce qui lui permet d'effectuer des achats ou organiser des livraisons pour vous. Une innovation qui ne plaît pas à tout le monde. Amazon a bloqué l'accès de Muse à son site pour des raisons commerciales d'abord. Comme l'agent passe la commande à votre place, la publicité ciblée d'Amazon devient inutile. Et puis il y a un volet sécurité. Amazon considère que l'agent accède sans autorisation ni identification explicite au compte de ses utilisateurs. Alors pour rassurer, le groupe de Mark Zuckerberg explique que Muse n'a aucune visibilité sur les mots de passe ou les modes de paiement, que son partenaire Stripe génère des numéros de carte à usage unique afin que les données bancaires ne soient pas exposées et que tout cela est chapeauté par un second agent, distinct et isolé, baptisé Sentinel, qui contrôle les actions que Muse peut effectuer.
4: Voilà donc explication d'Erwan Morris concernant ce Muse, qui est, on va dire, la résurrection de l'IA de Meta, hein, qui, ces derniers mois, voire ces dernières années, n'était pas véritablement emballante. Hein. Meta AI n'a jamais été véritablement un succès. On voit que Mark Zuckerberg essayait de se chercher avec cette IA. Muse, ça a l'air différent. Lucas, tu connais bien l'écosystème Meta, puisque rappelons-le, pendant de nombreuses années, tu as été à la tête de tout ce qui touchait à la VR et à l'AR chez Meta. Tu connais bien cette boîte. C'est quoi Muse, en fait?
5: Muse, c'est un assistant personnel IA. Alors, enfin, on dit qu'il se cherche... C'est la première C'est le premier produit qui remonte à la surface depuis que Meta s'est réorganisé et aligné derrière l'IA générative. Pour bien connaître la façon de travailler, il ne cherchait pas, il investit, il court un marathon. Et puis, c'est pareil sur la VR d'ailleurs, c'est qu'il y a beaucoup d'investissements et que les choses vont arriver petit à petit. Donc, Mew, c'est un assistant personnel qui nous permet de nous aider à trouver des voyages, faire du shopping, trouver les meilleurs prix, remplir des formulaires, faire tout un tas de choses. En fait, c'est comme si chacun d'entre nous avait un assistant personnel.
6: C'est quoi la différence avec ChatGPT, par exemple? Pour que les gens comprennent bien qu'on ait une image.
5: La différence, c'est que son unique but, c'est d'être notre assistant personnel et que du fait qu'il vive dans un container spécifique à nous-mêmes dans lequel il stocke nos informations, fait qu'il est extrêmement informé sur nous. Donc, il faut qu'on partage beaucoup d'informations sur nous-mêmes, qu'il connaisse bien nos habitudes pour être performant. Ce qui n'est pas forcément le cas avec ChatGPT, sur lequel on va rentrer, sortir. C'est-à-dire que là, je ne peux pas en avoir plusieurs qui font cette fonction-là. Il faut que je mette un maximum d'informations dedans, il est toujours disponible et il va être mon secrétaire, ma secrétaire, enfin mon assistant pour tout un tas de tâches. Moi j'ai pas encore testé le modèle pour être tout à fait honnête, mais j'ai eu beaucoup de feedback de mes amis de chez Meta qui me disent que c'est formidable, donc on va tester.
6: Et il y a quand même... Cela dit, tes amis de chez Meta, ils vont pas dire que c'est d'habit.
5: Non, mais on se parle entre nous en général, on se parle franchement.
6: Franchement, et donc là, les retours sont plutôt... enthousiastes.
5: En tout cas, ils sont enthousiastes, mais il y a deux points stratégiques très importants. La première chose, c'est que Meta, c'est la seule société qui a une approche AI consumer. Anthropic, ça a besoin du B2B, que les grandes entreprises utilisent leur modèle pour survivre, sinon c'est impossible. OpenAI, c'est pareil. Et puis, ils se font ensuite saboter entre guillemets par des modèles chinois qui font quasiment aussi bien pour un centième du prix à chaque fois. Donc, ils ont vachement de mal à trouver un business model. Là, il y a déjà un écosystème qui existe et on rend cet écosystème plus attractif parce que non seulement j'ai accès à mon fil Instagram, j'ai accès à un tas de choses, mais aussi j'ai mon assistant personnel. Et mon assistant personnel connaît bien mes préférences, donc il me sert de manière satisfaisante. Donc, c'est la première fois qu'on a une approche consumer, donc grand public de l'IA, dont on se dit, eh ben, comme elle vit dans un écosystème, elle n'a pas besoin de capitaliser, je ne sais pas combien, 500 trillions de dollars pour exister, elle est déjà financée, etc. Donc c'est quand même la seule boîte au monde qui soit capable de faire ça aujourd'hui.
6: Michel, tu as testé Mews ou pas encore?
20: Alors, il n'est pas encore dispo...
6: En France, je crois. Hein.
20: Et en France. Non, mais j'ai...
6: Ça aussi, c'est un débat. Pourquoi? Est-ce que c'est à cause du DMA, du DSA?
20: C'est très certainement.
6: Est-ce que ça va arriver un jour? Enfin voilà, il y a toutes ces questions.
20: Non, mais c'est un sujet que je connais bien parce que j'ai effectivement, depuis quelques mois déjà, lancé un assistant IA personnel et je connais bien ces technologies.
6: Captain, c'est ça ?
20: Qui s'appelle Captain, en effet, Q-A-P-T-E-N, donc, et qui est disponible, hein, contrairement à Mews. Donc, si vous voulez tester, vous êtes les bienvenus. L'idée de ces assistants personnels, parce que tu posais la question de la différence avec ChatGPT, c'est que d'abord, ils sont incarnés, c'est-à-dire qu'ils ont une persona. Ils peuvent avoir un nom, ils peuvent avoir un style, qui d'ailleurs évolue avec le temps en fonction de l'usage que tu en as. Ensuite, c'est un agent, donc il est capable d'agir dans l'environnement dans lequel il se trouve. Pas l'environnement physique encore, mais l'environnement digital. Il va se connecter. Nous, par exemple, on a plus de 150 applications auxquelles on peut se connecter avec cet agent. Les mails, le calendrier, des applications diverses et variées. Il va avoir une certaine autonomie. C'est-à-dire qu'il ne va pas répondre uniquement quand on va lui demander quelque chose. Il va être capable d'analyser des données et de faire du push, de dire
6: d'être par exemple, proactif sur un sujet.
20: Absolument, moi par exemple.
6: Qu'il estime, on va dire, pertinent à l'instant T.
20: Ce matin, j'ai reçu une alerte de mon capitaine qui m'a dit « Attention, tu as un rendez-vous à 9h30 et en même temps, tu es en trajet. Est-ce que ce rendez-vous doit être confirmé ou pas ?» J'ai répondu « Oui ». Et il a fait une chose, il a juste... envoyer un mail à mon interlocuteur en lui disant « le rendez-vous est confirmé ». Il y a plein de petites choses comme ça qui sont des choses pas très compliquées pour l'agent, mais il prend l'initiative. Et ça, c'est la grande différence avec ChatGPT où finalement, il agit que quand on lui demande d'agir ou quand éventuellement on lui programme à une heure donnée de faire quelque chose. Et ça, ça nous fait rentrer dans un monde radicalement nouveau parce qu'on s'aperçoit que ces agents vont prendre des décisions pour nous. Et le plus important, c'est de conserver le contrôle sur ces agents, autrement dit, de savoir comment ils prennent leurs décisions, pourquoi ils prennent leurs décisions, et finalement, toutes les données qu'ils accumulent sur nous et les choix qu'ils font pour nous, avoir la possibilité de
7: modifier cet environnement. Nous, c'est ce qu'on fait. Hein. On fait très attention à ça. Je suis pas sûr que la plupart des acteurs aujourd'hui, particulièrement ceux qui ne sont pas soumis aux lois européennes, sont aussi, font aussi attention que nous par rapport à ces problématiques de contrôle de ces agents. C'est très important de garder le contrôle parce qu'ils vont prendre des décisions pour nous, ces agents.
6: Alors, Muse, c'est intéressant parce que ça peut notamment faire des achats sur le web à votre place. On rejoint un peu ce qu'avait lancé de manière un peu expérimentale OpenAI, hein, il y a quelques mois de cela, on s'en souvient. Donc là, en fait, je ne sais pas comment ça marche exactement, mais peut-être que vous avez des détails, mais on peut, en fait, l'IA peut aller jusqu'à la fin de la transaction et acheter quelque chose à votre place. Enfin, c'est vous qui l'achetez, mais elle va vous assister.
5: C'est votre assistant, c'est comme si on avait un assistant physique.
6: Mais c'est par exemple quoi ? Je veux dire, achète-moi... je sais pas moi, une batterie pour mon téléphone.
5: Non seulement ça, mais trouve-moi, j'ai besoin d'une batterie sous 24 heures, trouve-moi la bonne disponibilité au meilleur prix pour ma batterie. Et je ne fais plus la recherche moi-même, là j'en le fais, achète. Alors après, on peut définir si on a envie qu'il nous de confirmer avant ou pas, et il va l'acheter. Et c'est pour ça que ce qu'on a vu dans le reportage sur Amazon a créé énormément de cette bataille de l'intermédiation, en fait. Amazon n'a aucun... Si moi, je donne mon consentement à mon assistant pour acheter et que je donne mon consentement pour mes données à Amazon, les deux ont mon consentement. Il faut qu'ils règlent le problème entre eux de savoir qui va acheter, est-ce que moi, je dois acheter, est-ce que mon agent a le droit de le faire ou pas. Et là, il y a une bataille avec Amazon, c'est que toute la valeur qu'elle capte dans la publicité, dans la personnalisation, dans la gestion des inventaires, elle doit savoir que c'est moi, elle doit savoir où j'ai cliqué, ce que j'ai fait. Si c'est plus moi qui le fais, pardon.
6: Oui, si c'est plus moi qui le fais, ça n'a plus de sens.
5: La pertinence de ce qu'ils vont me montrer va baisser, et donc leur valeur boursière va baisser. Donc cette intermédiation, c'est une bataille gigantesque là, qui arrive. Et OpenAI, il le fait aussi. Hein.
6: Et la bataille, elle a commencé parce que Amazon a coupé Muse. C'est-à-dire que aujourd'hui, on ne peut plus acheter via Muse sur Amazon. Et Yves, c'est un sujet évidemment que tu suis. Et tu connais bien l'écosystème asiatique et notamment chinois. Et tu me disais tout à l'heure, quand on allait rentrer en studio, que tout ça, ça existe depuis des mois là-bas en Chine.
9: Mais en fait, si on revient à la genèse de tout ça, les premiers agents qui ont été faits, c'est un individu australien qui a mis quelque chose qui s'appelle OpenClaw sur le marché au mois d'octobre ou novembre de l'an dernier. Et puis ça a explosé au mois de janvier à peu près. Et d'ailleurs, OpenClaw, on en a parlé ici. Mais c'était très compliqué pour le commun des mortels à installer sur son téléphone ou sur son ordinateur et à utiliser. Et donc les Chinois, eux, ont pris les gros écosystèmes chinois, Alibaba, Tencent, etc. Donc l'équivalent des gros Américains. Ce qu'ils avaient fait, c'est qu'ils avaient mis des gens dehors qui aidaient les consommateurs à télécharger ça sur leur ordinateur ou sur leur smartphone. Okay, donc, ils ont eu une démarche extrêmement proactive par rapport à ça, ce qui fait que la communauté asiatique, parce qu'il n'y a pas que eux, il y a entre autres Taïwan, les Sud-Coréens, les Singapouriens, ont eu une adoption assez rapide de quelque chose d'assez compliqué à utiliser, okay, mais qui s'est simplifié. Le grand pas que vient de faire Meta, c'est que il a fait quelque chose d'extrêmement simple, d'extrêmement convivial, que tout le monde peut utiliser. Okay ? Mais ce que je veux dire, c'est qu'en Chine, ça fait à peu près 4 à 5 mois, presque 6 mois, qu'au quotidien, un certain nombre de personnes utilisent ça. Et ce qui est intéressant, par rapport à ce que tu disais sur Amazon, c'est qu'est-ce que ça a changé dans la vie, et en particulier dans le monde du commerce, puisque tu parlais tout à l'heure de l'acte d'achat. En effet, un agent peut acheter quelque chose à ta place, okay, pour mille et une raisons. Et donc, quand on regarde quelques mois après, okay, il y a un phénomène qui est en train de se passer, c'est que les Chinois disent le e-commerce est mort, donc Amazon, symbole du e-commerce, est mort, et maintenant on est dans le agent commerce, okay, donc le commerce avec des agents. Ça veut dire que tu es vendeur, donc c'est un agent qui va vendre, et moi je suis acheteur, et c'est un agent qui va acheter. Donc on arrive dans ce que certains appellent la machine économie, où une machine parle à une autre machine, sachant qu'il y a des êtres humains derrière ou pas.
6: Ok. Alors, donc ça veut dire que tous ces sites de e-commerce avec qui sont incarnés par des marques, etc. À terme, ça peut disparaître.
5: Alors,
6: parce que il faut quand même qu'il y ait
5: un canal supplémentaire. Ils vont pas disparaître, mais peut-être 10, 20, 30, 40.
6: Et puis il faut une concurrence. C'est ça aussi.
5: Ce qui est intéressant, c'est que il y a des nouvelles entreprises qui sont en train de se créer et qui prennent la majorité du business en Chine. Les Chinois appellent ça one person company. Nous, on appelle ça une URL, etc. Et c'est un boom en Chine et c'est en train de tout dévorer. Okay. Alors, qu'est-ce que c'est une URL? Il y a une personne, par exemple François Sorel, qui décide de créer sa société. Et il a trois agents. Alors, en fait, ce n'est pas trois agents.
6: Faut que je réfléchisse à ce que je vais vendre encore. J'ai pas
5: non,
6: encore.
5: Il faut que tu vends ce que tu veux.
6: Ah, je vends ce que je veux.
5: Tu vends ce d'accord. que tu veux. Ce que les gens veulent acheter. Non, tu n'as pas à réfléchir.
6: Ah, je ne pas. Ça, c'est
5: tu
6: bien.
5: As un agent qui ça s'occupe m'arrange. De toute la logistique, d'acheter les produits, les brosses à dents, des chaussures, tout ce que tu veux. Un agent qui le commercialise, qui le vend, et un agent, alors en fait c'est une somme d'agents, qui va régler les problèmes commerciaux, de transport, de choses cassées, etc., etc. Et ce qui est assez intéressant, c'est l'agent commercial. Et quand toi, tu es justement cette URL, okay, en fait tu as des avatars autour de toi. Tu n'es pas à l'antenne 24-24. Donc tu as des avatars qui sont à l'antenne. Et l'avatar, il va communiquer avec tes clients potentiels. Donc par exemple...
6: Lucas va acheter une batterie, par exemple.
5: Il va acheter une batterie, la batterie de son téléphone, et qui va faire part du besoin et qui va parler avec toi, avec ton avatar, comme si c'était toi. Okay? Et l'agent va se mettre en route pour lui chercher la batterie. Alors, quand on regarde ce qui se passe à un moment donné, okay, on se dit, mais qu'est-ce que ça fait? Qu'est-ce que ça crée comme valeur? Et en fait, de manière extrêmement intéressante, en Chine, on s'aperçoit que les sites de commerce en ligne, qui vendaient du pas cher, sont en train de baisser. Et les sites de commerce qui vendent quelque chose où il y a le rapport qualité-prix qui est optimum, c'est en train de monter. Et donc, le panier de la ménagère est en train d'augmenter. Et je pense que c'est assez intéressant de se rendre compte de ça. C'est que la valeur des biens est en train d'augmenter par cette agentique. Et il y a des tas de raisons. Tout ça a été exprimé, expliqué, étudié, etc.
6: Le pouvoir d'achat des consommateurs n'est pas extensible. Donc, si ça leur coûte plus cher...
5: Oui, mais tu peux acheter moins de bêtises que tu mets à la poubelle et te focusser sur des choses qui sont plus essentielles.
6: Oui, mais ça, c'est mon problème, j'ai envie de te dire. Si j'ai envie d'acheter des bêtises, c'est mon point de vue.
5: François, et j'en termine là pour laisser la parole. C'est une constatation, c'est un état d'accord. de fait. Aujourd'hui, le panier de la ménagère augmente en valeur de prix moyen.
6: Lucas, je t'ai vu faire comme ça.
10: Parce que des agents, on en fabrique, on en voit beaucoup. Il y a encore beaucoup de points de rupture. Ça, c'est un peu, on va dire, le stade ultime. Mais il y a beaucoup d'agents qui font des erreurs. Il y a beaucoup de ce qu'on appelle human in the loop. Mon agent logistique, il fait beaucoup de conneries aussi. Et doit revenir vers moi pour me demander où je dois réparer. Donc, il va traiter les tâches les plus répétitives et les plus simples avec un faible niveau d'abstraction pour moi. Mais il reste quand même encore beaucoup de travail à faire et il y a beaucoup de points de rupture. Il y a beaucoup d'optimisation. En fait, le point, c'est que je suis, admettons, Amazon à l'avenir. Je vends à des personnes et je vends à des agents. Donc, je dois optimiser mon site pour des personnes, optimiser mon site pour des agents. Je dois faire de la publicité pour des agents. Je fais de la publicité pour des robots. Je dois envoyer des signaux qui font que les robots sont plus emprunts à acheter chez moi. Et ensuite, il va probablement y avoir des enchères. C'est-à-dire que des enchères et des enchères inversées. C'est-à-dire que ce produit est à vendre, je peux faire une enchère montante. Ou alors, j'ai un robot qui vient acheter quelque chose et qui fait des enchères inversées. Et tout ça, ça va créer beaucoup de mécanismes comme ça. Mais il y a encore beaucoup de points d'arbitrage. Et la façon, le raisonnement de ces robots, il reste relativement faible. Et dès qu'il y a quelque chose qui sort de la grille, ça casse. Et il va y avoir énormément de business qui sera celui qui a le robot un tout petit peu. C'est un peu comme le flash trading. C'est la commande qui arrive un tout petit peu avant l'autre à la bourse et qui la revend à celui qui arrive derrière. C'est un peu la même chose. Donc il y a beaucoup de business d'arbitrage. C'est encore assez sous-optimisé. C'est vrai que ça existe, mais il y a encore beaucoup d'humains là, dans tout ça.
6: Michel, pour terminer
11: sur ce
6: sujet.
11: Je voulais dire la solution que citait Yves, qui s'appelle OpenClaw, parce que c'est ce qu'on utilise. On utilise une solution open source, OpenClaw, par rapport à Muse. Muse s'adresse effectivement à une audience B2C, c'est-à-dire que c'est ton assistant personnel avec des problématiques. D'ailleurs, la pub qu'ils ont diffusée, je ne sais pas si on va la voir, mais la pub qu'ils ont diffusée sur le web est une pub qui met en scène une personne dans son environnement personnel, chez elle, il y a un barbecue, etc. Mais l'énorme révolution qu'on va vivre,
7: c'est effectivement celle du business et en particulier des solopreneurs, c'est-à-dire des entreprises qui vont être portées effectivement par une myriade d'agents, par exemple des open clo. Nous, c'est ce marché qu'on adresse avec Captain. C'est plutôt des solopreneurs, des freelances, des entrepreneurs, des patrons de PME qui ont besoin d'automatiser un certain nombre de tâches qui sont rébarbatives. Voilà, par exemple, un artisan qui arrive sur son chantier, il prend son WhatsApp, il parle à son agent Captain, il lui dit « prépare-moi une facture pour le changement de cette valve chez Madame Dupont, ça va coûter, tu regardes dans le catalogue combien ça coûte et tu l'envoies par SMS et par mail à Madame Dupont ». Captain est capable de le faire parce qu'il a accès à l'ensemble du système d'information de l'artisan. Autrement dit, un simple drive peut-être ou un simple Dropbox avec les contacts, les devis, etc.
5: La TVA, et donc, ça, c'est ces fameuses tâches très répétitives. C'est vrai que la friction d'accès à l'entrepreneuriat a baissé. N'importe qui peut être entrepreneur.
7: Ça, c'est une révolution pour les petits commerces qui est majeure. Alors nous, en France, on n'y est pas encore. Mais effectivement, en Chine, ils s'y sont mis depuis un an. Mais ça va arriver.
9: Intéressant parce qu'on a parlé de tous ces grandes centres commerciaux, etc., et toutes ces énormes plateformes. Ce qu'on voit en Chine, c'est que ces énormes monstres existent toujours, mais ils sont obligés de faire une place.
5: C'est l'atomisation. C'est un peu comme le marketplace, c'est l'atomisation du commerce.
9: Cela étant, reste Alibaba, Tencent et Baidu, parce qu'ils ont
5: la plateforme logistique.
9: Des super apps. Non, parce qu'ils ont des super apps et qu'ils ont cette intégration verticale qui est en train de faire méta. Parce qu'il ne faut pas oublier que Muse est dans une intégration verticale totale. Et donc, c'est très intéressant de voir Meta qui, quelque part, rentre dans quelque chose d'assez similaire.
5: Je peux faire une petite prédiction. OpenClaw, ça appartient à OpenAI. Vous n'en avez plus
7: entendu. Soyons précis. En fait, Peter Steinberger a rejoint OpenAI. C'est le fondateur d'OpenClaw. Il est autrichien, il n'est pas australien. OpenClaw est resté dans le domaine public. Ça reste une fondation.
6: Mais on peut imaginer qu'il va faire un OpenClaw compatible OpenAI.
7: Mais attends, c'est déjà le cas. Aujourd'hui, tu regardes ChatGPT Work, c'est en grande partie OpenClaw.
6: On arrête là. Sujet très intéressant en tous les cas. On pourrait dérouler encore plein de choses, mais en tout cas, Muse à surveiller. Puisqu'on est dans l'univers Meta, comme quoi Meta est une organisation quand même tentaculaire. Je ne sais pas si vous avez suivi cette deuxième actualité qui a été annoncée aujourd'hui. On va parler de Pétale. Pétale, c'est un immense câble sous-marin que Meta va déployer entre les États-Unis et l'Europe, notamment la France, puisque je crois qu'il arrivera en France. C'est d'ailleurs Orange qui s'occupera de la... Comment on appelle ça ?
7: Arriving. L'arrivage
6: du câble. Et alors, bon, vous dites encore un énième câble sous-marin, certes, mais celui-ci quand même bat des records. 7000 km de long, 1 pétabit par seconde. Ça veut dire 1000 terabits par seconde. C'est du jamais vu, en fait. Et alors, on se dit un pétabit, ok, qu'est-ce que c'est ? On n'arrive pas trop à se rendre compte. C'est comme si, en tout cas, ce câble a la capacité d'alimenter 75% de la population mondiale en musique streaming en même temps. Vous vous rendez compte ? C'est complètement dingue, en fait. Et ce câble-là va être déployé à partir de 2029. Alors, je sais que tu as travaillé dans les télécoms, tu connais bien ce marché-là. Moi, il y a tout de suite un truc qui me vient à l'esprit, c'est que on se rend compte que les opérateurs télécoms ont perdu la main là-dessus. C'est maintenant ces grandes compagnies américaines qui disent, OK, moi, mon job, c'est Internet, c'est le réseau, je vais faire moi-même mon réseau, en fait.
9: Absolument. C'est d'abord, les sommes sont colossales. Alors, les télécoms, entre autres, Orange reste un acteur, puisqu'il y a Orange Marine qui pose ces câbles-là.
6: Il y a ce savoir-faire rare, en plus. Il n'y a pas beaucoup de boîtes dans le monde qui sait faire ça.
9: Et il y en a deux en France, dont Orange Marine, qu'il faut saluer. Et donc, en effet, alors, ce qui est important de comprendre, c'est à quoi ça sert. Pourquoi avoir des câbles qui ont une telle puissance ? En fait, c'est parce qu'il y a des data centers à un moment donné. Et que ces data centers, ils ne sont pas forcément localisés où les gens habitent. On ne va pas faire un data center au plein centre de Paris, ça n'existe pas. Donc on est obligé de faire des data centers qui sont sur la planète, quelque part. Et il faut que ces data centers puissent communiquer extrêmement vite avec les utilisateurs, qu'ils soient humains ou des sociétés ou des agents qui vont extrêmement vite. Donc beaucoup, beaucoup de débit et une latence très faible. Donc on est bien toujours dans ce monde-là, où l'intelligence artificielle, c'est ou nécessite un métier d'infrastructure, des infrastructures extrêmement lourdes et d'un niveau de technologie absolument inimaginable.
6: Et on gagne, on bat des records hein, en termes de vitesse. Aucun câble ne peut aujourd'hui transporter un un pétabit par seconde. C'est une première.
5: C'est le débit, ouais, c'est la vitesse et le débit, c'est deux choses. La latence et le débit. Et effectivement, dans le monde de l'IA et des assistants IA, la latence, c'est un facteur d'adoption extrêmement important. Donc il faut qu'ils me répondent vite. Si le data center est de l'autre côté de la planète et que l'info qui met 3 secondes dans une conversation avec un assistant, c'est énorme. Deux questions, après je vais arrêter. Donc il faut vraiment que ce soit en temps réel. Là, on est en train
6: après,
5: de préparer.
6: Après, c'est incompressible finalement, parce qu'après, il y a la distance. C'est-à-dire que si tu as 20 000 km entre les deux points.
5: Si j'ai de la fibre et que j'ai de la lumière qui voyage, si j'ai de la fibre qui voyage avec un débit d'un pétabit, pour l'humain, ça ne va pas faire. Une grande différence, 1000 km ne vont pas faire une très grande différence si ça voyage à 300 000 km/s. Donc, on est en train de préparer plus d'assistants, plus d'échanges de données, plus de data centers. Et on va voir de plus en plus d'annonces comme ça, parce qu'il faut que l'infrastructure puisse faire passer cette information pour qu'elle soit exploitée.
6: Michel.
11: Après, ce n'est pas à Lucas que je veux dire ça, mais en fait, Meta est en train de préparer le coup d'après. Et le coup d'après, ce n'est probablement pas uniquement des assistants qui vont écrire ou qui vont parler. Ce seront probablement des assistants qui vont être incarnés dans des avatars, peut-être dans des mondes virtuels, peut-être dans des environnements dans lesquels on va pouvoir plus ou moins se mouvoir avec des lunettes de réalité augmentée, avec beaucoup de bandes passantes nécessaires. Donc, ils sont en train d'investir pour, c'est 2029, pour la prochaine révolution en réalité.
5: Moi, je pense qu'un très bon modèle... Enfin, là, c'est Meta joue sur son terrain naturel, qui est le grand public. Oui. Mais un très bon modèle, c'est un très bon modèle. Donc, ça veut dire qu'après, avec du bon débit, des bons data centers, je peux faire du B2B, j'ai toute l'infrastructure qui est prête.
6: Parce que tu peux louer après cette capacité.
5: Mais effectivement, c'est les coûts d'après.
6: Parce que j'imagine que cette capacité ne sera pas réservée à Meta. Ils vont louer après des capacités, non, sur ce pétabit.
1: Je pense qu'ils vont les utiliser. Enfin, peut-être qu'ils vont.
6: Orange va peut-être se garder un petit bout, non, comme souvent c'est le cas.
9: Souvent c'est le cas. On se fait payer.
6: Ouais, voilà, c'est ça. En capacité.
9: C'est juste pour donner une image. Quand vous prenez un data center de 3 gigabytes. Okay. Ce qui sont des énormes data centers aujourd'hui, mais ça va évoluer. C'est une centrale nucléaire, c'est-à-dire à peu près 3 cœurs d'une centrale nucléaire. Quand vous voyez une centrale nucléaire, vous promenez en France, c'est ça.
6: Tu parles de bytes ou de watts ?
9: Watts. Non, attendez, je parle.
6: Parce que tu as dit gigabytes. C'est bien gigabytes.
9: Gigawatts, excuse-moi.
6: Ah voilà, c'est pour ça.
9: Gigawatts. C'est donc 3 gigawatts, c'est une centrale nucléaire. Vous mettez la centrale nucléaire au bout de ce câble, 7000 km plus loin. Vous avez l'équivalent de 3 gigawatts en data qui sortent quasiment immédiatement.
6: Avec quelques dizaines de milliers de secondes de latence. Mais bon, c'est
9: quasiment rare. Immédiatement. Donc, il faut voir ce qu'on est en train de transporter.
6: Ouais.
9: On est en train de transporter de l'équivalent d'énergie sur des longueurs complètement dingues, avec un volume d'énergie complètement dingue.
5: Il y a un autre phénomène. Il y a un autre phénomène qui est hyper important, dont je trouve qu'on ne parle jamais.
6: Rapidement.
5: C'est ce que font les Chinois. C'est-à-dire que DeepSeek, ils ont divisé le nombre de bytes nécessaires à avoir un token par 500 en 4 ans. Donc en fait, il y a une autre course qui est celle de l'efficacité des modèles qui fait que cette infrastructure, c'est un pari sur un certain type de modèle avec un certain type de...
6: Oui, comme l'histoire de la compression, qu'elle soit audio ou vidéo. Petit à petit, on est arrivé à optimiser cette compression pour que ça prenne le moins de place possible dans les tuyaux.
5: Ouais, mais on ne parle que très peu de cette efficacité. Là, DeepSeek 4.1 Flash est sorti il y a... C'est incroyable. C'est incroyable. Enfin, le niveau d'innovation et la réduction de consommation en inférence, elle est gigantesque. Plus ce qui se passe avec Jeff, on va peut-être en parler. Bon, tout ça pour dire que cette infrastructure, c'est un pari, mais il y a une autre bataille qui se joue, qui est celle de l'efficacité des modèles. Et celle-là, elle est faite pour le modèle américain. Et on verra si elle sera financée dans le temps. En fait, la grande question, c'est est-ce qu'on va continuer à pouvoir la financer quand on aura des modèles open source qui feront la même chose et ce qui est en train de se passer. Il y a une vraie course, là.
6: Oui, après, avec la montée des usages de l'Internet et des débits, on ne peut pas dire que Meta est en train de faire un mauvais investissement.
5: Non.
11: Je pense que, en fait, voilà. Le vrai sujet, ce n'est pas les données qui sont générées par les modèles d'IA. C'est tout ce qui va aller autour. Parce que le modèle d'IA ne prend pas énormément de bandes passantes, hein, soyons clairs. Hein, même si ce n'est pas ça qui va générer beaucoup de besoins de bandes passantes. C'est des nouvelles révolutions qui arrivent. Pardon.
6: Allez, on a. Non, mais pas de problème. Il est 19h30. On va marquer une petite pause et on revient juste après, toujours avec Lucas, avec Yves et avec Michel. On poursuit le débrief de l'actualité tech et on va s'intéresser à Microsoft. Actualité un peu moins souriante hein, chez Microsoft dans le monde du jeu vidéo. On va tout vous expliquer après ceci. À tout de suite.
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12: Bienvenue dans Trajectoire, la chronique des entrepreneurs. Aujourd'hui, je reçois Antoine de Torcy, cofondateur de BioLevate, un software destiné à l'écosystème santé. Bonjour Antoine.
13: Bonjour Karine.
12: Alors, quel est le rôle de votre plateforme ?
13: Alors, c'est très simple, notre métier, c'est vraiment d'accélérer la mise sur le marché des médicaments. Donc, on vient accompagner des entreprises pharmaceutiques sur tout le cycle de vie des médicaments, que ce soit la partie scientifique, études cliniques, la revue de littérature, comme on le fait avec Sanofi, la partie réglementaire ou jusqu'à la mise sur le marché. Et en fait, on va ingérer la connaissance d'entreprise dans un environnement sécurisé dans lequel l'intelligence artificielle va pouvoir générer des documents ou des analyses de qualité.
12: Alors, où se situe de fait la valeur ajoutée de votre plateforme d'IA ?
13: Oui, eh bien notre technologie permet d'ingérer des millions de documents et le transformer en une base de connaissances qui va être structurée et interconnectée où l'IA va pouvoir naviguer. Et en fait, ce système, il nous permet de garantir comment le résultat fait par l'IA a été généré, de garantir la traçabilité et l'exhaustivité de la réponse. Et ça, c'est essentiel dans un environnement aussi réglementé que l'industrie pharmaceutique.
12: On va maintenant parler de cette levée de fonds stratégique. Quels sont les défis qui vous attendent ?
13: Ah oui, alors on vient de sécuriser une levée de fonds de 30 millions. C'est vraiment un cap pour nous. Ça nous permet d'avoir les moyens financiers et humains pour accompagner les plus gros du secteur et cela sur la durée. Et puis ça nous permet d'envisager l'expansion à l'international, à la fois en Asie et aux États-Unis, avec un cap très clair de faire de BioLevate un acteur mondial de référence.
12: Merci Antoine de Torcy d'être venu nous parler de BioLevate dans Trajectoire.
13: Merci Karine.
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6: Le retour de Tech & Co, la quotidienne, en ce mardi soir. Nous sommes le 22 septembre 2026. Un grand merci d'être fidèle à Tech & Co. Chaque soir de 19h à 20h30, avec ce soir pour débriefer l'actu, Lucas Perraudin, qui est avec nous, président de AI to Market. À ses côtés, Yves Maître, cofondateur de Xunos, operating partner chez Jolt Capital. Et tu es venu avec ton livre, Arrêtez de dire bonjour à votre IA, paru aux éditions First, hein, c'est ça ?
11: Oui, c'est ça, oui.
6: Eh bien voilà, il est là. Regardez, il est prêt à dégainer son bouquin. N'hésitez pas si vous vous intéressez à l'IA et surtout si ce titre vous interpelle, eh bien vous le trouvez dans toutes les bonnes librairies.
0: À peu près, oui.
6: À peu près.
0: Y compris sur Amazon.
6: Y compris sur Amazon. Peut-être que demain, ce sera un agent IA qui le commandera directement.
0: Ben oui, j'espère.
6: Mais voilà. Et puis Michel Lévy, provençal, est avec nous, fondateur de Captain.
8: Bonsoir.
6: Rebonsoir. On a évoqué donc l'IA de Muse, mais aussi ce câble, ce gigacâble Internet entre les États-Unis et l'Europe que Meta va mettre en place. Intéressons-nous maintenant à Microsoft. Microsoft qui, eh bien, souffle le chaud et plutôt le froid concernant le jeu vidéo, parce que on se rend compte que bah, ça va pas fort. Aujourd'hui, Microsoft a annoncé la poursuite de son reset concernant l'entité Xbox qui regroupe le jeu vidéo. 268 postes supplémentaires seront supprimés chez Xbox, notamment dans Halo Studio et d'autres structures. Et cela intervient après une vague qui a été beaucoup plus importante cet été. Et en fait, il y a plusieurs vagues qui se succèdent de suppression de postes hein, dans le monde du jeu vidéo. Je vous rappelle que Meta avait mis beaucoup d'argent il y a quelques années de cela lors du rachat d'Activision Blizzard. Je vous rappelle quand même le chiffre, hein, 69 milliards de dollars. Et on se retrouve aujourd'hui, donc en 2026, à rationaliser tout ça, terminer un petit peu la ferveur du jeu vidéo. On se rend compte que ben voilà, il faut que ça soit plus rentable, ce qui n'est peut-être pas forcément le cas. La ferveur du jeu vidéo, on se rend compte que ben voilà, il faut que ça soit plus rentable, ce qui n'est peut-être pas forcément

0: Y a un truc entre gamers aussi d'avoir le même matériel. Il y a un effet d'influence en fait des uns sur les autres. Toute l'industrie est toujours dans la gueule de bois du Covid, hein, parce que le Covid, on a vu tout le monde acheter tout et n'importe quoi, et on s'est dit que ça allait durer pour toujours. Et en fait, les niveaux d'engagement et d'attention portés aux jeux vidéo aujourd'hui, une Xbox, ça se bat contre des shorts de 10 secondes sur TikTok. C'est-à-dire quoi ? Enfin, les gamers, ils ont 10 heures, 12 heures d'attention dans la journée. Voilà, et elle est aux enchères. Et il y a beaucoup de façons de les distraire qui sont apparues des surfaces numériques. Le PC.
1: Avant, il y avait que la PlayStation 5 et le PC et la Switch. Voilà. Maintenant, il y a YouTube, il y a TikTok, il y a Meta. Et puis tout le reste, en fait.
0: YouTube est le plus gros distributeur de shorts dans le monde. Donc, c'est qui capture le plus d'attention. Donc, effectivement, la bataille. Et ça, pour y entrer, il faut avoir un hardware spécifique qui coûte cher. Et moi, en tant que joueur, pour être rassuré, je vais acheter le leader. Et le problème, c'est que quand ils ont pris cette pente de... Enfin, ils ont eu un peu de mal à se faire leur place, ils ont touché un peu le soleil rapidement, puis ils sont brûlés les ailes, ils sont tout de suite retombés par rapport à Sony, qui a toujours été la référence. C'est hyper difficile de convaincre maintenant quelqu'un de mettre 500, 600, 800 euros dans du hardware pour jouer sur leur plateforme. Moi, je pense que ça va être très difficile. À moins qu'ils aient ils doivent faire un vrai reset. Alors peut-être un autre price point, peut-être une version moins chère. Je sais pas, par rapport au jeu, combien les joueurs vont avoir des jeux par rapport à jouer dans le cloud, au multigaming, peut-être avec de l'IA, mais ils vont avoir beaucoup de mal. Il faut vraiment qu'ils fassent une réinvention, sinon ils vont mourir.
2: Je pense en effet que, comme tu le dis, il y a une concurrence de hardware qui n'est pas en faveur de Microsoft actuellement, hein, qui est plus en faveur de Sony. La deuxième chose, c'est les machines virtuelles sont devenus beaucoup, beaucoup moins chers et d'une puissance incroyable. Et la troisième chose, c'est qu'aujourd'hui, pour développer des jeux, on utilise l'intelligence artificielle. Et donc, il y a juste besoin de moins de gens qui font de programmation. Et on arrive à des qualités de jeux complètement incroyables avec beaucoup moins de personnes. Donc, si on met la somme de ces trois-là, c'est pas anormal. Ce d'autant plus qu'ils nous avaient déjà prévenu et qu'ils avaient dit qu'ils supprimeraient plus de 3000 emplois dans cette division-là. Donc, c'est l'implémentation de ce qu'ils avaient dit, malheureusement. Mais ça ne remet pas en cause le fait qu'il y a des jeux de plus en plus incroyables, que les gamers ne vont pas être en manque de jeux et que le milieu du jeu, d'un point de vue créativité, d'un point de vue qualité, est lui aussi dans un boom d'expérience qui est juste dément.
1: Michel ?
3: Oui, aujourd'hui, les développeurs sont plus ou moins remplacés par des développeurs de meilleur niveau, mais aidés de l'IA. Donc, la créativité est boostée par l'IA, le développement des jeux est boosté par l'IA. Donc, mécaniquement, en fait, il y a une baisse de coûts de ressources humaines. L'explication, probablement, des charrettes chez Microsoft vient de là. Et puis, rajoute à cela le fait que... En fait, il y a des arbitrages aussi chez Microsoft. Il y a besoin énormément d'infrastructures. Donc, cette infrastructure, elle est là aussi pour porter toute la vision de Microsoft autour de l'IA. Donc, ces investissements sont plutôt fléchés sur des coûts d'infra plutôt que sur du coût de développement. Sachant que le développement, aujourd'hui, se commoditise. Aujourd'hui, je le vois hein, dans ma boîte, il y a 5 ans, pour faire ce qu'on fait, il aurait fallu qu'on ait 20 fois, 30 fois plus de ressources que l'on a aujourd'hui. Donc, en réalité, 95% des processus de développement sont gérés par des agents. Il n'y a aucune raison qu'il n'y ait pas, malheureusement, de charrette. Après, je ne sais pas si vous avez vu l'info qui est sortie par The Economist le 4 septembre dernier, qui montre qu'il y a eu plus d'un million de nouveaux emplois aux États-Unis, dont une grande partie dans le monde, dans le secteur de l'IA. Donc, contrairement à ce qu'on pouvait imaginer, l'IA est en train de créer des emplois.
1: Ouais, on va en parler dans un instant, ça sera notre prochain sujet, puisqu'on peut peut-être accrocher ça au plan des 80 millions d'euros que met à disposition le gouvernement pour justement apprendre aux salariés l'IA, finalement. Mais pour terminer avec le jeu vidéo, est-ce qu'on ne peut pas aussi se dire que finalement, peut-être que Microsoft va arrêter le hardware et devenir simplement un éditeur de jeux vidéo avec Activision Blizzard.
0: Peut-être. En fait,
1: et finalement, ces jeux tourneront sur la plateforme Windows aussi.
0: C'est le gros problème, c'est la distribution. Effectivement, le développement s'est commoditisé. Mais le problème intrinsèque de ces plateformes propriétaires, c'est qu'il faut placer des unités de hardware. En fait, la taille du tuyau, c'est le nombre de consoles que j'ai distribuées. Et ça, ils ont énormément de mal à convaincre les acheteurs de le faire. Donc, leur marché adressé...
1: Ouais, mais ils ont les PC aujourd'hui. Ils ont les PC sous Windows.

0: Ouais. Tu peux imaginer que tous ces jeux sont développés sur PC, donc ils ont quand même un vaste parc d'appareils compatibles.
1: Le PC gaming, il s'est pris aussi une grosse claque après le Covid. Il a eu beaucoup de mal à s'en remettre. Puis là, avec la hausse des prix, le PC gaming, il a quand même un peu. Les prix moyens sont plus élevés, mais les unités, ça marche pas. Donc effectivement, il y a peut-être un basculement vers du software uniquement. Mais être prisonnier de cette boîte placée, qu'ils ont énormément de mal à placer. Et qui a du mal à être populaire, sur laquelle il faudrait investir énormément pour pouvoir avoir des consoles dans les foyers, je pense que ça, c'est très compliqué.
0: Pour terminer, Yves, là-dessus.
2: Il y a juste un point, tu mentionnais que peut-être que le hardware, c'était un dead end, c'est-à-dire un cul-de-sac. Je pense que le hardware très centralisé avec tout dedans, probablement.
0: Donc la console, en fait.
2: La console. Mais maintenant, on voit des jeux avec des hardware répartis, par exemple, où tu pourras avoir des lunettes d'intelligence artificielle, où tu pourras continuer un jeu dans la vraie vie, où tu vas avoir un mixte entre ta vie virtuelle et ta vie réelle. Et donc, je pense que le hardware n'est pas mort, qu'on va retrouver au contraire plus de hardware, mais beaucoup moins centralisé, plutôt décentralisé.
0: Plus fragmenté,
2: avec des tas de petits hardware qui vont te permettre de continuer à jouer, ou quelque part, pas tout de suite, mais dans les 5, 10, 15, 20 ans à venir, d'avoir des espèces de vie réelle et de vie virtuelle qui vont se mélanger. Et tout ça faisant une espèce d'unité. Alors, ça paraît un peu abstrait et parfois un peu abscond dans les propos, mais où le hardware va supporter de plus en plus d'intelligence artificielle décentralisée pour créer une espèce de nappe d'intelligence artificielle où le hardware va continuer à avoir sa place, mais d'une autre manière.
0: C'est un peu déjà le cas, hein. Aujourd'hui, les compagnons des Xbox et des PlayStation 5, c'est les smartphones, finalement, où on peut continuer, alors pas forcément à jouer, oui, parfois, on peut jouer, mais configurer les jeux, etc., etc. Donc, c'est déjà un peu le cas.
2: Juste un petit point là-dessus, parce que tout à l'heure, on parlait des agents, et il y a de plus en plus de gens qui parlent de agent phone, et donc, qui ne marcheraient plus avec des... uniquement avec des applications, mais des agents comme Muse, par exemple. On peut très bien envisager que Meta puisse créer un smartphone basé sur des agents. Et juste, il y a quand même des rumeurs assez persistantes en Chine qui disent qu'ils sont absolument prêts. Semblerait-il, il y aurait déjà eu des phones, enfin des téléphones qui seraient sortis. Et ceux qui freinent, c'est le gouvernement chinois pour des questions de régulation. De privacy et de risque et de danger.
1: Tout le monde court vers l'intermédiation de l'assistant unique, en fait, et qu'il soit entre nous les apps. En fait, la disparition des apps, ça devient un agent avec qui on a une conversation.
0: En fait, il faut un appareil avec un micro qui entende ce qu'on dit et un haut-parleur. Et c'est l'IA qui serait à l'intérieur de ce truc-là.
2: Absolument. Avec éventuellement des lunettes pour projeter un écran ou des choses comme ça. Mais on y est vraiment très, très, très, très près maintenant.
0: On revient en France avec ces chiffres. Seulement un Français sur cinq a reçu une formation à l'IA dans le cadre professionnel. C'est pas beaucoup. Majoritairement dans les grandes entreprises, laissant de côté les demandeurs d'emploi et les petites entreprises. Hein, d'où cette fracture, en fait, du numérique et de l'IA qui est en train de se créer. Pour y remédier, le ministre du Travail a présenté son plan, Impulsion IA, pour adapter rapidement le monde du travail aux transformations liées à l'intelligence artificielle. Écoutez le reportage de Nathan Cocampo et on revient après sur ce plateau.
3: Jean-Pierre Farandou a réussi à sauver 80 millions d'euros dans le prochain budget pour rendre l'IA accessible à tous, avec une priorité, la formation.
4: On va très rapidement, en quelques mois, rentrer l'IA dans les certifications, mais aussi on va regarder toutes les autres formations pour voir les unes après les autres comment l'IA peut rentrer dans les connaissances, dans les compétences à maîtriser dans l'ensemble des autres certifications.
3: Alors que le CPF va être raboté dans le budget 2027, les certifications IA, elles, seront prioritaires, mais seulement si elles apportent de vraies plus-values pour les entreprises, comme le précise Nicolas Bonnet, directeur général de CCI France.
5: Un jury professionnel, à la fin, validera la certification. Il y aura une démonstration de cas pour bien montrer et démontrer que j'ai compris l'IA et je sais l'utiliser dans un environnement professionnel donné.
3: Sans oublier les apprentis et les demandeurs d'emploi qui se verront proposer des parcours IA personnalisés. Thibaut Guilluy, directeur général de France Travail, mise aussi beaucoup sur cette technologie pour optimiser les recrutements.
6: On a maintenant des outils aussi qui vont permettre de présélectionner les candidats en organisant des conversations pour s'assurer avec les chercheurs d'emploi que les conditions salariales, que la proximité, que la disponibilité, que les compétences requises correspondent bien.
3: Du côté de grands groupes comme Schneider Electric, présent à la table ronde, le virage IA a déjà été pris. La priorité pour son DRH, c'est bien les demandeurs d'emploi pour ne pas les laisser sur le bord de la route, car il l'affirme, le meilleur moyen de se former à l'IA reste au sein de l'entreprise.
0: Voilà, 80 millions d'euros, bon début, mais bon, est-ce que ça suffira? Sûrement pas. Michel, quel est ton point de vue sur ce plan?
2: 80 millions, c'est, je crois, 3 euros par français. C'est évidemment...
0: Même pas, parce qu'en fait, il y a combien? Il y a plus de 60 millions de français.
2: Non, mais par rapport aux actifs.
0: Ah, d'accord. Mais par rapport aux actifs, oui, il y a peut-être 20 millions d'actifs.
2: Quoi qu'il en soit, c'est ridicule en réalité. Pourquoi c'est ridicule? Parce que le vrai sujet, c'est pas que l'État vienne dans chacune des entreprises et dise il va falloir former tel acteur dans telle PME. C'est pas ça le sujet. Éventuellement que l'État s'occupe de former l'ensemble de l'administration pour utiliser l'IA, très bien.
0: Oui, parce qu'il est employeur de ces gens-là.
2: Absolument. Donc il le fasse avec ses propres processus, avec ses propres ressources, très bien. Et à côté de ça, qu'il libère, qu'il laisse les entreprises déployer des IA, même si on sait que parfois, il faut, aujourd'hui, quand on a une start-up ou quand on a une entreprise et qu'il faut commencer à s'intéresser à la question de l'IA, on a toute une série de vérifications légales à mettre en place. Il faut des budgets juridiques qui sont conséquents. Et pour les petites entreprises, c'est très compliqué. Donc, l'État devrait plutôt aider les entreprises en libérant, en simplifiant, en faisant en sorte qu'il y ait moins de contraintes pour ces entreprises, laisser faire les acteurs dans les entreprises qui se portent très bien et s'occuper plutôt de leur rôle, c'est-à-dire en tant qu'employeur, faire en sorte que chacun des acteurs dans les processus étatiques utilise l'IA et les utilise aux bons endroits.
0: Lucas, et après Yves. Alors toi, tu es un peu peut-être déconnecté aujourd'hui de la vie française, finalement, parce que tu vis en Angleterre, tu vas souvent aux US, parce que pas mal de tes clients sont aux US. Tu as peut-être des clients français, sans doute.
1: Oui, j'ai des grands goûts français.
0: Ouais. Quel est ton point de vue là-dessus?
1: Je vais prêcher un peu contre ma paroisse. Enfin, littéralement, nous, notre métier, c'est l'adoption de l'IA dans les grands groupes internationaux. Donc, on fait des AI Academies sur des milliers et des milliers d'employés avec de l'évaluation. Ensuite, quand on les a entraînés, on regarde s'ils s'en servent. S'ils ne s'en servent pas, on leur envoie des tips. Et puis, ceux qui s'en sortent encore moins, on fait des forums où ils peuvent venir parler, etc. Donc, c'est hyper important. Je vais pas vous dire que ça n'est pas important. Je pense que c'est un avantage compétitif pour l'entreprise. Je pense pas qu'il faille forcer... Alors, peut-être pour les PME, les grandes entreprises, il faut pas les forcer parce que, pour elles, c'est une question d'avantage compétitif. Elles y ont intérêt. Plus, moi, si je paye 20 euros d'Anthropic à mes employés tous les mois, j'ai intérêt à ce qu'ils exploitent cette licence de la manière la plus,
0: La plus efficiente
1: possible. Et je vais en tirer un niveau de productivité qui est jamais vu dans l'histoire de l'humanité. Littéralement, comme on disait tout à l'heure, nous, sur les développeurs, on a un ratio de 30. C'est un développeur, ça fait 30 fois. Moi, j'étais le boss d'HP.com, de HP.com. J'avais 120 développeurs chez moi, plus des agences. Avec 10 développeurs, je fais plus aujourd'hui. Donc, donc, en tant qu'employeur, j'ai énormément.
0: Mais c'est pas le cas de tous les employés des grands groupes. On est d'accord. Est-ce que tu as un pourcentage?
1: Nous, on le fait dans les grands groupes.
0: Est-ce que tu as une estimation du pourcentage d'employés qui se servent de manière sérieuse de l'IA pour être plus productifs?
1: Je connais ces chiffres par cœur sur des grands groupes français et internationaux dont je peux pas partager. Mais il y en a.
0: Tu donnes pas le nom des groupes, on s'en fout.
1: Sur lesquels on est en ce qu'on appelle single digit, c'est-à-dire il n'y a pas de chiffre dans le chiffre.
0: Mais voilà.
1: Engagement quotidien.
0: Mais bien sûr.
1: On fait parfois des réunions. Moi, je vais vous raconter une histoire. On a une réunion COMEX, très grand groupe international. On est assis avec le COMEX et tout est en vitre. Donc, on a tous les gens qui travaillent sur le plateau. Et pendant qu'ils parlent, donc PDG, CEO, CMO, Chief of Transformation, tout ça, tout le monde est là avec un super plan. Et je regarde et je vois tous les gens qui travaillent, qui font des copier-coller dans Excel, qui tapent leurs emails. Et moi, je me dis, moi, pendant que je suis dans ce meeting, d'abord, la dernière fois que j'ai fait un Excel, tout ça, je ne m'en rappelle pas. Ça fait plusieurs... Moi, je ne fais rien tout seul. Je ne fais plus rien tout seul. J'instruis des IA pour qu'elles fassent à ma place. Parce que l'idée, c'est moi, l'exécution, c'est l'IA. C'est la meilleure façon de réparer. Et je me dis, combien on a dépensé? Et je regarde le budget, on est en dizaines de millions. Et ça n'avance pas. Donc, si avec des dizaines de millions, on n'arrive pas à le faire avancer, avec 80 millions, on ne va pas y arriver. Mais moi, la seule chose que je voudrais faire, c'est encourager les gens qui écoutent, qui regardent la télé, qui écoutent ce podcast, leur dire, prenez-vous en main. Il faut vous avez le droit d'être emmené dans cette transformation, je sais que ça fait peur, mais je pense que vous avez le devoir, si vous voulez être un professionnel demain, c'est comme si vous ignorez l'existence d'Internet. Donc, je sais qu'on doit en attendre de l'employeur, mais allez sur YouTube, allez partout. Il y a des sur YouTube, il y a toutes les informations dont vous avez besoin. Allez, prenez, regardez comment prompter, comment travailler avec ChatGPT. Passez-y 20 minutes et vous apprendrez. Mais si c'est de votre initiative, nous, notre expérience, c'est que quand on envoie des gens sur des trainings en ligne dans les entreprises, sur les grandes plateformes là de training, et ben derrière, on a des niveaux d'adoption qui sont relativement faibles. Moi, je trouve ça effarant en fait, parce que on connaît la profondeur de cette transformation. Donc voilà.
2: Alors moi, j'aurais tendance à pas être tout à fait aligné avec vous. Alors, les 80 millions, c'est une goutte d'eau. On est bien d'accord. Ces 80 millions, ils s'adressent pas à nous. Ils s'adressent pas aux gens qui écoutent Tech & Co. Mais aujourd'hui, il y a quand même plein de gens qui sont stigmatisés, qui n'osent pas, qui ont peur.
0: Excuse-moi Yves, je te coupe deux secondes. Il y a 20 ans, on a connu ça avec Internet.
2: Mais bien sûr.
0: Et même avec le smartphone, envie de dire. Il y a plein de gens qui, au début...
2: La cible de ces 80 millions, c'est les CFA et les demandeurs d'emploi. C'est pas autre chose.
1: Mais on est d'accord.
2: J'ai pas dit ça. Je voudrais expliquer... J'ai pas dit qu'on est d'accord. Je voudrais expliquer à l'audience que c'est une cible très précise. Okay, aujourd'hui, quand vous faites un CFA, votre objectif... Dans la majorité des cas, c'est d'avoir un travail qui est souvent considéré comme manuel. Vous êtes coiffeur, vous êtes mécanicien auto, vous êtes serveur, etc., etc. Qui sont des métiers absolument nobles. Et je voudrais dire aux gens qui sont dans les CFA, vous n'êtes pas prêts d'être remplacés par de l'AI. Ça arrivera peut-être un jour par des robots, mais pas demain. Okay ? Ce qui est un peu différent pour d'autres métiers du CFA ou pour d'autres métiers intellectuels.
0: Alors, okay ? CFA, centre de formation d'apprentis.
2: Centre de formation d'apprentis.
0: Comme ça, tout le monde sait de quoi on parle. Hein.
2: Bon nombre de ces personnes, de ces jeunes qui ont 16 ans, 17 ans, 18 ans, 19 ans, okay, et plus parfois, sont stigmatisés et ont peur parce que pour eux, c'est inaccessible. Non, ce n'est pas inaccessible. Non, l'IA n'est pas inaccessible. Et l'IA, il va vous enrichir et va vous aider à faire justement ces entreprises où vous allez être tout seul et vous allez pouvoir gérer des tas de choses. Exactement le cas de l'artisan dont tu parlais tout à l'heure avec le téléphone et qui va commander je ne sais plus quoi que tu disais.
0: Mais c'est
2: tout à l'heure.
0: Vrai que,
2: ouais. Ok. Et c'est exactement ce type de personne. Donc il faut leur dire à ces gens, il faut expliquer à ces jeunes que l'AI c'est un moyen pour vous d'être plus que ce que vous pensez pouvoir être. Et vous allez découvrir demain que vous êtes capable de choses que vous n'imaginez même pas.
7: Je pense que ton discours, Yves, est beaucoup plus pertinent que toutes les campagnes et toute la communication qui a été menée par le ministère du Travail. C'est-à-dire qu'aujourd'hui, parler de formation dans les entreprises portées par l'État, ça n'a aucun sens. Mmh. En revanche, avoir une campagne à l'échelle nationale, à destination de certaines cibles, en expliquant, et certains pays qui l'ont fait, il y a même certains pays qui ont offert des licences.
0: Oui, bien sûr, des licences ChatGPT.
7: Des licences.
0: Oui, oui, tout à fait.
7: À certaines populations.
0: Non,
7: à toutes, mais pas tous les pays, mais à certains.
0: Mais
7: à
0: beaucoup.
7: À tous les habitants. Je pense que ça aurait beaucoup plus d'impact de le faire comme ça plutôt que d'annoncer encore un plan formation.
1: Donner accès à l'outil.
7: Exactement.
1: Et l'IA, elle parle votre langue. C'est la première technologie.
7: On a pas besoin d'être.
1: Je peux demander comment m'en servir.
7: Et puis aussi aller contre mon propre business d'une certaine manière, mais former à l'IA aujourd'hui n'a presque aucun sens. On n'a plus besoin d'être formé à l'IA.
0: Il suffit de dialoguer
7: avec l'IA.
0: Pour qu'elle te forme, en fait.
2: Exactement.
0: Mais juste,
2: très exactement.
0: Mais juste Captain, une chose, je sais pas. Enfin,
2: tu as raison.
0: Je sais pas si vous avez entendu ce mot qui est pas beau, mais qui est quand même assez représentatif de ce qui se passe dans nos sociétés. C'est l'électronisme.
7: Oui.
0: L'électronisme. On imagine que ce sont des personnes âgées qui, en fait, ont du mal à remplir des formulaires sur Internet, etc. Mais il faut savoir qu'il y a énormément de jeunes qui ont des smartphones qui sont considérés partie de l'idée de cette catégorie de gens qui ne maîtrisent pas la tech. Et en tout cas, qui ne maîtrisent pas les usages qu'on peut avoir avec la technologie. Et c'est vrai que là où je vous rejoins, c'est que l'IA pourrait être un merveilleux pédagogue pour expliquer aux gens qui aujourd'hui ont peur de tout cela, pour l'expliquer comment, en fait, comprendre tout ça et s'accaparer cette technologie.
2: Je vais prendre un exemple.
0: Mais il faut la trouver, il faut la mettre en place, il faut la façonner, il faut leur expliquer comment ça fonctionne.
2: Je vais prendre un exemple.
0: Rapidement.
2: Il y a un jeune de Côte d'Ivoire qui m'a contacté, Karim. Je ne le connais pas, je ne l'ai jamais vu. Il n'a aucun diplôme. Et il me dit, on chatte, je ne sais pas qui c'est, je chatte avec lui. Et son truc, c'est je me suis formé tout seul. Parce que je suis hors standard, parce que l'école m'a rejeté, parce que ça a été difficile. Et donc, je me suis formé grâce à l'AI, grâce à l'Internet. Et maintenant, il est en train de monter son entreprise tout seul grâce à ça. Et donc, mais c'est compliqué de se dire « Et pourquoi pas moi ? Et pourquoi je ne vais pas y aller ?» Et donc, il y a des gens qui, d'eux-mêmes, se lancent. Et puis, il y a des gens qui n'osent pas se lancer. Et c'est normal, il ne faut pas les critiquer. Et donc, eux, ils puissent avoir dans des CFA, ailleurs, partout dans le monde, des gens qui disent « Mais si tu es capable, mais regarde, on va le faire ensemble, je vais te prendre par la main, on va avancer. » Alors, évidemment, cette somme de 80 millions, elle est faible. Mais l'intention, elle est positive.
1: Je reviens sur ton point.
0: Rapidement, Lucas.
1: Payer des formations, c'est pas forcément. Il faut aussi expliquer aux gens les risques et les opportunités d'utiliser l'IA, les limites, savoir d'où elle parle, savoir juger, savoir utiliser l'IA et ne pas prendre pour argent comptant. C'est une éducation basique à l'interaction. Une fois qu'on a les codes, en fait, la matrice d'utilisation, on peut demander à l'IA comment s'en servir.
0: Quand on n'a plus peur de se servir de l'IA, on a tout compris, en fait. Quoi de plus simple que de demander à l'IA de créer sa propre auto-entreprise en quelques secondes. Elle va tout vous expliquer. Si vous n'avez pas compris, il n'y a personne qui lèvera les yeux au ciel en vous disant je vais te réexpliquer, mais ça sera la dernière fois.
1: C'est patience infinie.
0: C'est plutôt bienveillant la plupart du temps. Alors parfois on peut reprocher cette bienveillance, mais dans certains cas c'est vraiment positif. Ça peut être vraiment un accélérateur de talent finalement.
2: J'habite dans la ruralité. L'autre fois, on mangeait avec des amis, ok ? Et il y avait une dame avec nous qui a une quarantaine d'années, belle quarantaine d'années, et elle disait « J'ai plus peur de parler à des gens comme toi, Yves, des sachants. Parce que maintenant, je peux regarder et j'ai plus peur de parler parce que j'arrive à comprendre et j'arrive à pouvoir te répondre et j'arrive à dire que je suis plus d'accord avec toi. » C'est merveilleux, ouais, ça, ouais. C'est merveilleux.
0: En fait, on avait déjà ça avec Internet, mais là, ça accélère en fait.
1: C'est une technologie qui fait peur aussi, parce que même pour des gens éduqués, moi, vous dire qu'on... on a des grandes boîtes qui dépensent des millions, on se rend compte que les gens ne s'en servent pas. Et nous, ce qu'on fait, notre métier, c'est d'aller voir sur le terrain pourquoi, les mettre dans une salle. Et il y a des gens qui disent, moi, je ne m'en sers pas parce que j'ai peur que si je fais faire mon métier par l'IA, je vais perdre ma capacité à le faire. Ce muscle va s'atrophier.
0: Ouais, mais il faut qu'ils comprennent que, de toute façon, qu'ils le fassent ou pas.
2: La peur n'arrête pas de danser.
1: C'est vrai, mais en plus, ils ont plein de fantasmes. Il y a des peurs qui sont vraies, des peurs qui sont fausses. Mais là, on se parle de gens dont les entreprises dépensent des millions pour les former. Donc évidemment, il ne faut pas perdre de vue que ce n'est pas communiquer qui fait peur. C'est cette technologie, elle est quand même très impressionnante et elle peut faire peur. Surtout, ça raconte beaucoup de conneries sur l'IA qui font que...
2: Mais quand tu conduis une moto, tu peux te faire peur.
1: Oui.
2: Une moto, ça a une puissance de dingue. D'accord ? Il y a des tas de gens qui conduisent des motos et qui sont super heureux et qui se découvrent motards, d'ailleurs. Il y a un ancien maire à Nice qui a fait ça, par exemple. Et voilà, donc je pense qu'on peut prendre du plaisir avec des outils qui, certes, sont dangereux. Peuvent être dangereux.
0: Eh bien, merci à tous les trois. Ça sera le mot de la fin. Voilà, on a pris un peu plus de temps que prévu sur ce sujet, mais parce que... Voilà, c'est très intéressant et peut-être, comme le disait Lucas, si vous nous écoutez, si vous avez peur de l'IA, allez-y, mettez le nez dedans, personne ne vous jugera. Téléchargez Claude, téléchargez Captain, pourquoi pas, ChatGPT, etc. Allez-y et vous verrez, petit à petit, vous allez comprendre comment ça fonctionne et c'est une vraie révolution, véritablement, et ça peut changer votre vie surtout. Merci beaucoup à tous les trois. Merci Lucas, on se retrouve très vite.
1: À bientôt.
0: Lucas Perraudin, président de High to Market. Merci à Yves Maître, cofondateur de Xenos et Operating Partner chez John Capital. Et merci à toi, Michel Lévy-Provençal, fondateur de Captain. Et vous restez avec nous. Tech & Co, la quotidienne, on revient dans quelques instants. Et écoutez, on ira sur les mers à l'occasion de la Route du Rhum qui se débutera dans un mois à peu près. On parlera de ces bateaux bourrés de technologies aujourd'hui pour optimiser en fait les trajets, les vitesses, etc., les communications. On en parlera avec mes invités dans un instant. Il y en aura trois. Julie Coutts, qui est directrice générale et qui est organisatrice de la Route du Rhum. Charles Caudrelier, qui est skipper. Et Clément Durafour, qui est data scientist et qui travaille justement sur ces bateaux. A tout de suite. Après cette petite pause, c'est Léa Bellerim qui nous rejoint pour le Tech Flash.
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0: 20h04 sur BFM Business, très belle soirée, merci de nous avoir choisis. Tech & Co, la quotidienne, on est là jusqu'à 20h30 et tout de suite, un point complet sur l'actualité du jour dans le monde de la tech, c'est le Tech Flash et c'est avec Léa Benaïm. Bonsoir Léa.
18: Bonsoir François et bonsoir à tous. Et à la une ce soir, l'agent IA de Meta connaît un démarrage record. 10 jours après son lancement, Muse s'est déjà hissé en tête de l'App Store américain avec plus de 730 000 téléchargement, dépassant ainsi ses concurrents ChatGPT, Gemini et Claude. Mais l'application s'est déjà fait un ennemi, Amazon, qui vient de lui fermer les portes de sa boutique en ligne. En Europe, la Commission va lancer un système de notation pour les data centers, un barème qui les évaluera en fonction de leur consommation énergétique. La Commission espère ainsi que ce label incitera les opérateurs à se tourner vers des énergies décarbonées et renouvelables, même si une mauvaise note n'entraîne pas en elle-même de sanctions ou de fermetures.
0: Dans l'actualité, Léa, aussi, les Lunatia ont le vent en poupe. Les ventes ont explosé au premier semestre 2020. Et ce, dans le monde entier.
18: Et oui, avec un bond de 263% sur un an, avec un grand gagnant, Meta, qui représente à lui seul 94% des ventes de lunettes connectées sans écran, suivi, mais loin derrière, par Xiaomi et Alibaba, qui ne pèsent eux que 1% chacun. Et dès qu'on ajoute un écran aux lunettes, le classement change. C'est le chinois Rokid qui arrive en tête avec plus de 40% des ventes. Dans l'actualité jeux vidéo, Microsoft poursuit le grand ménage chez Xbox avec une nouvelle vague de licenciements qui concerne cette fois près de 300 salariés. Des suppressions de postes qui interviennent dans le cadre d'une fusion de plusieurs studios de jeux vidéo et qui ne devraient pas s'arrêter là. Au total, 3200 postes doivent être supprimés chez Xbox d'ici juin 2027. Et enfin, c'est une première, un avion autonome a traversé les États-Unis, de la Californie à la Caroline du Nord, soit 5148 km, sans que son pilote de sécurité ne touche une seule fois aux commandes. Et surtout, l'appareil a dû contourner en temps réel de violents orages et atterrir dans l'un des aéroports les plus fréquentés du pays. Derrière cette prouesse, on retrouve la start-up Joby Aviation, aussi connue pour son taxi volant électrique. Et pour finir, rendez-vous ce soir à 22h30 pour Tech & Co Business, votre rendez-vous en compagnie de Frédéric Simotel. Et au programme cette semaine, ça s'est déroulé aujourd'hui, l'événement SAP Now qui est organisé par le géant du logiciel. Il était sur place pour une émission, on écoute un extrait.
19: Jérôme, vous avez donc accompagné ailleurs sur ce sujet d'IA agentique. Moi, ma première question est de savoir, aujourd'hui, on parlait beaucoup dans le monde informatique de RPA, hein, de tout ce qui c'était ces robots, ces robots logiciels. Pourquoi partir dans l'IA agentique ? Alors, c'est bien, ça fait moderne, mais le RPA, ça ne pouvait pas résoudre ce type de problème ?
20: Oui, alors, il y a plusieurs raisons. La première, c'est quand on arrive à avoir des séquences qui sont prédéfinies, d'avance, effectivement, la RPA fait du sens. En l'occurrence, plus on a les processus qui sont complexes et qui sont sur plusieurs systèmes d'information, et plus il est difficile d'anticiper tous ces cas de figure. Et c'est le cas du scénario chez Ayor. Il y a une deuxième raison qui est peut-être plus profonde, c'est que surtout, on interroge. Donc, dans le cas du projet Joule for Ayor qu'on a construit chez Pierre.
19: Joule, rappelez-nous, c'est l'agent IA des plateformes SAP.
20: C'est la porte d'entrée conversationnelle SAP que les utilisateurs vont utiliser. Et donc, ils vont interroger l'agent qui lui-même va analyser les données et va quelque part fournir de l'intelligence sur le processus.
0: Voilà, et retrouverez l'intégralité de cette émission en podcast, bien sûr, et sur l'appli BFM Business. 20h08, allez, petit détour du côté de la rédaction de BFM Tech maintenant.
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0: Et Sylvain Trinel nous a rejoint. Bonsoir Sylvain.
22: Bonsoir.
0: Alors c'était ça ou mourir, un véritable phénomène littéraire de cette rentrée. Je ne sais pas si tu l'as lu d'ailleurs.
22: Pas encore.
0: Ben, en tout cas, ce livre est soupçonné d'avoir été écrit, je vous le donne en mille, avec l'aide de l'intelligence artificielle.
22: Exactement, il croule sous les nominations des prix littéraires adoubés par les critiques. C'était ça ou mourir est présent dans les sélections du prix Goncourt, du prix Décembre ou encore du prix Femina. A priori, tout semble sourire à Télison Aurélien, auteur québécois d'origine haïtienne de 38 ans. Mais depuis quelques heures, des accusations émanent sur les réseaux sociaux, soulignant des passages de son livre et l'accusant même d'avoir utilisé l'intelligence artificielle pour les générer. Des accusations qui pourraient sévèrement impacter le succès du livre, qui s'est déjà écoulé à 35 000 exemplaires, mais aussi ses chances dans les différents prix. C'est notamment le compte X Balance ton Claude qui a utilisé Pangram, un détecteur IA réputé fiable, et qui a démontré que le livre aurait été rédigé presque intégralement par intelligence artificielle. Ce compte appuie son propos en disant que la vingtaine de passages examinés et identifiés comme tels permettait de prouver ses dires, arguant qu'une erreur de Pangram était quasiment impossible, son taux de faux positif étant de 0,0041% précisément.
0: C'est précis.
22: C'est précis.
0: Et que répond Grasset, la maison d'édition derrière ce livre ?
22: Eh bien qu'il s'agit de rumeurs, de fake news même. Interrogé par BFM TV, Grasset laisse entendre qu'il pourrait s'agir d'accusations en provenance de certains de ses concurrents, jaloux du succès critique de son dernier roman. La maison d'édition, désormais entre les mains de Vincent Bolloré, on le rappelle, estime aussi que C'était ça ou mourir a du succès, justement car il n'a pas l'absence de singularité d'un roman généré par IA. Elle défend son auteur, et notamment son passé de journaliste et de poète, qui aurait donc mené à l'écriture de ce livre. Alors, C'était ça ou mourir va-t-il pâtir de ces accusations ? Personne ne peut le dire à ce stade. Quant à savoir qui a vraiment raison avec les progrès de l'IA, évidemment, c'est une tâche hautement impossible.
0: Ouais, c'est quasiment impossible, voilà.
22: C'est quasiment impossible, il faut le dire.
0: Voilà, c'était une chronique écrite par l'homme, par l'humain.
22: Enfin, vous direz le jour où ce sera écrit par l'IA.
0: Merci beaucoup, c'était Sylvain Trinel. Et c'est pas pour autant qu'on ne se sert pas, nous, journalistes, de l'IA.
22: Hein. Ça peut, effectivement, il faut l'utiliser normalement.
0: Voilà, il faut évidemment se servir de tout ça, bon escient. 20h10, on va maintenant s'intéresser à la prochaine route du Rhum. Évidemment, la tech a un rôle à jouer. On vous en parle tout de suite avec nos trois invités.
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0: Et oui, la route du Rhum, dopée à la tech. On va en parler avec nos trois spécialistes qui sont sur ce plateau et qui, vous allez le voir, ont un rôle bien positionné en fait sur ce rendez-vous. Finalement, j'ai l'organisatrice, le skipper et l'ingénieur de la route du Rhum. C'est plutôt pas mal quand même. Julie Coutts est avec nous. Bonsoir Julie.
23: Bonsoir.
0: Vous êtes directrice générale d'OC Sport Penduic et vous êtes qui est l'organisateur de la route du Rhum. Hein, c'est ça. Hein
23: tout à fait, c'est exactement ça.
0: Ben merci d'être avec nous. Nous avons aussi Charles Caudrelier qui est avec nous. Bonsoir Charles.
4: Bonsoir.
0: Vous êtes skipper pour la Gitana Team et tenant du titre de l'édition 2022. C'est vous qui serez aux commandes de votre bateau et vous allez nous expliquer justement comment la tech est à bord et comment vous l'utilisez au quotidien. Et puis Clément Durafour, lui c'est un peu en quelque sorte l'ingénieur. Bonsoir Clément. Bonsoir. Vous êtes d'accord avec cette définition, c'est
5: ouais,
0: ça?
5: Oui, tout à fait.
0: Vous êtes data scientist pour la team Banque Populaire. L'idée, c'est de comprendre, parce qu'on est dans Tech & Co, qui est une émission dédiée à la tech, comment justement cette activité donc de course à la voile, finalement, est, j'allais dire, révolutionnée, ou en tous les cas, augmentée, accélérée, en fait, par la tech. C'est très intéressant d'avoir vos points de vue, mais peut-être commencer par vous, Charles. En tant que skipper, vous avez fait combien de courses dans votre vie, déjà?
4: Pas mal, parce que j'ai plus de 25 ans de carrière. Ouais. Donc, j'ai pas compté le nombre de courses, mais à 2-3 par jour, par an, des grandes courses, plus des petites courses à côté, ça fait un bon paquet, ouais.
0: Est-ce qu'il y a 25 ans, vous auriez pu imaginer que 25 ans plus tard, vous feriez la même chose, mais totalement différemment grâce aux nouvelles technologies?
4: Non, je crois pas. Quand j'ai commencé, les bateaux étaient en dit mode archimédien. Alors, il y a déjà des gens qui ont tenté de voler, mais la technologie ne permettait pas, ou les bateaux volaient, mais que dans très, très peu de conditions, et ils ont arrêté. Et donc, non, on n'avait pas imaginé ça. Et il y a 10 ans, même, nos bateaux ne volaient pas en course au large. On a commencé à le voir d'abord sur des petites courses, la America's Cup. Et après, on a transféré ça sur la course au large. On a imaginé ça. Et maintenant, voilà, quand on conçoit un ultime, il est forcément volant parce que ça va beaucoup plus vite et la technologie le permet.
0: Et le fait qu'il vole, c'est grâce à on va dire au soft, à la programmation, à la manière de trouver, j'imagine, la meilleure, comment dirais-je, efficience lorsqu'il est sur l'eau, non? Comment ça marche?
4: Ah oui, maintenant les bateaux sont beaucoup conçus par ordinateur. Quand j'ai commencé, quand on déconcevait un bateau, on allait avec les architectes avec des plans en papier. Maintenant, on fait beaucoup de choses et surtout, il y a beaucoup de numérique, ce qui nous permet de tester le bateau avant, de tester chaque pièce et de la passer dans des modèles numériques et de les comprendre. Et même au-delà de ça, moi en tant que skipper, mon métier il a évolué parce que dans la conception des bateaux, aujourd'hui on a des simulateurs. Alors c'est pas pour s'entraîner à naviguer, c'est plus pour s'entraîner à tester des pièces, plutôt des pièces que nous dessinent les architectes et de leur parler du comportement dynamique. Avant, on avait du mal à gérer cette dynamique. Et avec le simulateur, les marins peuvent naviguer en virtuel avant.
0: C'est incroyable.
4: Et tester
0: en
4: des
0: fait,
4: pièces.
0: Ils ont un jumeau du bateau.
4: C'est un jumeau numérique, exactement.
0: Avant qu'il existe vraiment.
4: Voilà. Alors, le jumeau numérique n'est pas parfait. Sinon, on ferait des bateaux encore plus rapides. Mais après, quand on les essaye, on essaye de comprendre pourquoi ils ne vont pas aussi vite que le jumeau numérique et de régler les détails.
0: Ce qui fait qu'à chaque génération, on améliore le jumeau numérique, qui se rapproche encore un peu plus du bateau physique qu'on va pouvoir faire, c'est ça?
4: Exactement. Alors, les problèmes qu'on a aujourd'hui, c'est que les pièces sont en carbone, ou de toute façon, toute pièce se déforme. Ce qu'on a beaucoup de mal à voir, c'est la déformation de la pièce, et on se trompe souvent dans ce domaine-là.
0: D'accord.
4: Et ensuite, ce qui est très compliqué pour nous, c'est qu'on est dans deux éléments, l'eau et l'air. Nos ailes, elles sont faites pour nos foils, c'est des ailes en fait qui poussent dans l'eau. Le problème, c'est que l'air vient souvent s'immiscer là-dedans et l'air détruit la performance des appendices. Soit elle arrive par la surface, soit elle se crée parce que l'aile pousse parce qu'il y a une dépression autour de l'aile. Et quand cette dépression est trop forte, à certains endroits, il y a des chutes de pression et la molécule d'eau explose. On appelle ça de la cavitation et la performance du foil se dégrade. En plus, ça abîme le foil et donc on se bat aujourd'hui, on se bat contre ça. Donc les modèles numériques arrivent à voir à peu près où ça arrive. Ils sont encore très mal calés sur ces deux phénomènes et c'est ça qu'on découvre dans la pratique pour et après on essaye de l'améliorer et voilà.
0: Et ça c'est, alors la technologie pour la conception du bateau c'est une partie importante, mais vous allez voir que la tech elle est un peu partout, elle est après lorsque vous naviguez, etc. Julie, petite question, finalement la route du Rhum c'est toujours une compétition sportive, mais on a aussi l'impression que c'est aussi aujourd'hui une compétition technologique, non?
6: Oui, bien sûr. Alors, c'est vrai que quand on mentionne la course au large et qu'on parle d'innovation, on pense souvent aux performances des bateaux et aux performances de ces machines extraordinaires. Cependant, au périmètre de l'organisateur, la technologie fait aussi partie de notre quotidien. Ce que mentionnait Charles avec les données qui remontent du bateau, nous, c'est des éléments qu'on utilise, notamment pour faire vivre le récit de la course. On a les données de positionnement, on a les données de vitesse du bateau qui nous permettent de créer de rapprocher en tout cas la mer de la terre via une cartographie et qui permet au plus grand nombre de suivre leur performance au quotidien pendant la course.
0: Aujourd'hui, le cockpit d'un bateau, ça ressemble à quoi finalement? Il y a plein d'écrans, plein de mesures, plein de d'appareils, de capteurs, etc. Ou est-ce que c'est finalement encore un fantasme
3: Non, alors.
0: Et après, on donnera évidemment la parole à Clément.
4: Expliquer, mais on a beaucoup de données qui arrivent, mais on les utilise pas tous nous en mer. Donc à bord, j'ai quelques écrans. Les données principales avec lesquelles on navigue nous, c'est tout ce qui touche au vent. Force, vitesse, direction, aussi la vitesse du bateau, évidemment. Et après, tous les angles, parce que chaque appendice se règle au dixième de degré, donc il y a des capteurs pour tout ça. Ça, c'est ce qu'on utilise principalement.
0: Mais excusez-moi,
4: certaines charges. Après,
0: il
4: y a 600 capteurs. Hein.
0: Ouais, c'est ça, mais quand je vous écoute, j'ai l'impression que vous êtes autant navigateur qu'ingénieur, non?
4: Moi, je suis pas ingénieur, même si j'ai une formation scientifique, mais j'aurais dû être un meilleur ingénieur. Ça m'aurait été. C'est vrai que le profil des marins aujourd'hui est des nouveaux marins, des nouvelles générations, ceux qui réussissent, qui font le transfert sur ces bateaux-là, sont souvent ingénieurs, parce que ça, il faut comprendre comment ça marche. Donc voilà, il y a beaucoup de données et les échanges avec les architectes et les ingénieurs de l'équipe sont importants. Et quand on est ingénieur, on comprend beaucoup mieux les choses. Et voilà, donc oui, il y a 600 capteurs à bord, mais après ces capteurs, ils nous servent après à faire d'autres analyses. Ça, c'est le travail de Clément, notamment. De faire des rapports.
0: Alors Clément, il y a quelques chiffres qui sont intéressants. En 78, Mike Birch, met 23 jours pour gagner la route du Rhum. En 2022, Charles Caudrelier met moins de 7 jours. Donc c'est immense finalement. C'est quoi la révolution là dans cet écart de chiffres?
5: Bah, des révolutions, il y en a eu quelques-unes au cours des quelques dizaines d'années. La dernière révolution importante, c'est les foils, c'est le vol. En fait, on parle de bateaux qui volent, hein, vraiment pour les ultimes, qui sont les bateaux de Charles avec Gitana et de
0: Banquière. A explosé, enfin, s'est accéléré de manière exponentielle.
5: Exactement. En fait, l'objectif, c'est de sortir les coques de l'eau. Et donc de diminuer la traînée générée par les coques. Et donc à partir de là, l'air devient le seul frein.
0: Qu'est-ce qui reste en fait? Il reste la quille qui touche la mer.
5: Il reste 3 à 4 appendices. Donc les deux safrans à l'arrière, une dérive centrale et un foil. Donc le foil et la dérive vont permettre vraiment de soulever le bateau, vraiment de sustenter. Et les deux safrans à l'arrière vont plutôt jouer le rôle d'un empennage d'un avion, c'est-à-dire pour vraiment jouer sur l'assiette longitudinale du bateau. Donc on passe beaucoup de temps à trouver le bon équilibre, le bon réglage entre ces quatre pattes finalement sur lesquelles le bateau se déplace. Et puis, comme le disait Charles, ce qui nous limite maintenant, ce sont des limites physiques qui sont la cavitation, par exemple. Donc ça nous empêche
0: La cavitation.
5: La cavitation. Et donc ce sont des phénomènes physiques hydrodynamiques auxquels on n'était pas confronté précédemment parce que les bateaux n'allaient pas suffisamment vite. Donc il faut concevoir des appendices qui nous permettent de repousser ces limites de cavitation, donc de repousser ce frein hydrodynamique lié à ce phénomène.
0: C'est votre job, ça? Ou est-ce que sur un bateau comme celui de Charles, quelles sont vos missions finalement?
5: Alors, à titre personnel, ma mission, c'est de m'occuper de la gestion des data à bord. Donc, d'analyser l'ensemble des données qui sont enregistrées à bord. Donc, on a plusieurs centaines de capteurs divers et variés à bord du bateau pour mesurer le vent, la vitesse, les charges mécaniques, les pressions en tout genre. Et l'objectif, c'est de comprendre comment le bateau se comporte, comment il fonctionne, pour trouver les leviers, les meilleurs réglages en navigation, pour être le plus performant en toute sécurité, en toutes circonstances. Et en plus d'identifier les leviers d'optimisation de performance pour ensuite soit développer des nouvelles pièces, soit modifier certains systèmes, ou même concevoir les futurs bateaux des générations suivantes.
0: Alors après, lorsque vous êtes en mer, Charles, ce qu'il y a d'incroyable, et on se rend compte aujourd'hui, c'est que vous êtes totalement connecté. C'est-à-dire que c'est comme si j'écoutais le témoignage d'un skipper il y a quelques temps de cela qui disait que c'était comme s'il était à la maison finalement. Il peut faire des visios. Alors il bosse sur son bateau, mais il a un confort en fait de connectivité qui fait que il peut partager des vidéos, il peut bosser, il peut faire plein de choses. Alors il y a 25 ans, c'était pas comme ça. Est-ce que ça fait partie de l'une des révolutions qui vous a le plus frappé, ça? ou pas?
4: Non, pas vraiment, parce que moi, ça fait quelques années que j'ai commencé. Ce qu'on a eu accès aujourd'hui, c'est de la data illimitée. Pas cher. Avant, on payait très cher notre data.
0: Oui. Donc, c'était une denrée rare, on va dire.
4: Alors, c'est vrai que maintenant, on peut envoyer beaucoup plus d'informations depuis le bateau aux équipes. Sur le Maxime Morgi, il y a 600 capteurs. On fait 1,5 milliard de données par jour. Avant, on attendait de rentrer à terre pour les envoyer. Maintenant, on peut l'envoyer si on a envie.
0: En temps réel.
4: Dès qu'il y a. Alors, on n'envoie pas tout le temps toutes ces données parce que c'est trop lourd et ça servira à rien. Mais s'il y a, par exemple, un problème sur le bateau, on est capable de récupérer les quelques dernières minutes et d'envoyer des données à une fréquence incroyable, ce qui était impossible. Donc, des fichiers lourd, extrêmement rapide. Voilà. Donc en fait, avant, on passait toujours par des satellites. Maintenant, Elon Musk a fait Starlink, qui est quand même un truc génial, qui nous permet d'avoir un accès 1000 fois presque plus rapide et avec 1000 fois plus de 1000 fois moins cher quasiment. Je crois que c'est à peu près ça les chiffres. Donc pour nous, c'est une révolution. Mais ça fait pas longtemps. J'ai fait mon tour du monde en 2024. Donc c'était la première fois que je naviguais avec ça. Et c'est vrai que c'est un confort parce que nous, on récupère aussi de la donnée météo tous les jours. Avant, parfois, c'était fastidieux. Parfois, c'était même insupportable. On mettait des minutes et on attendait les fichiers qui n'arrivaient pas et on pouvait pas faire notre stratégie météo. Donc, on pétait des câbles. Et c'est vrai que maintenant, dans cet accès-là, on peut communiquer facilement. Quand on a une casse, on a le droit de se faire aider par des techniciens pointus, parce qu'il y a des choses qui sont compliquées pour nous. Et du coup, on peut même, effectivement, j'ai fait ça la dernière fois, avec une visio, montrer les problèmes, envoyer des photos, et eux, ils peuvent parler avec toi. Moi, je réparais, et il y avait un truc que je savais pas bien faire, du composite, et ils pouvaient me dire, bah non, fais pas comme ça, fais pas comme ci. Et donc, c'est assez, oui, ça a changé un peu
0: et
4: la donne.
0: Et c'est un peu rassurant de se dire qu'on est au bout du monde, et que finalement, on est connecté comme si on était à la maison, finalement. Il y a un côté rassurant ou pas?
4: Il y a un côté trompeur, surtout, parce que en fait, vous avez l'impression d'être proche des gens.
0: Oui, alors que
4: votre bateau, c'est un petit point au milieu du Pacifique. Voilà. Et en fait, vous êtes à... Et si vous avez un problème, il n'y a personne qui va venir vous chercher à cet endroit-là.
0: Ou pas tout de suite, en tout
4: donc
0: cas.
4: Donc, quelque part, c'est rassurant, parce que mais c'est un faux sentiment, parce que s'il y a un vrai problème dans ces zones-là, il n'y a pas de secours possible, ou en tout cas, c'est très long. Donc, voilà. Mais oui, non, mais ça nous dépanne bien. Et puis aujourd'hui, personne n'est capable techniquement. Il y a peu de gens qui sont capables de connaître ces bateaux-là tout seul et de les réparer tout seul et régler tous les problèmes tout seul sur un tour du monde. Personne n'a ces compétences-là. Dans les équipes, il y a des experts dans tous les domaines, des gens très pointus, et c'est impossible d'être bon dans tous ces domaines-là.
0: Julie, alors rappelons que vous faites partie de l'équipe qui organise la Route du Rhum. Pour vous, on va dire aussi que la connectivité 24/24, c'est aussi un outil de promotion phénoménal, en fait, pour la Route du Rhum, non?
6: Bien sûr.
0: Que les skippers peuvent envoyer des vidéos, il y a toujours les réseaux sociaux sont aussi nourris par tout ça. C'est un élément de promo incroyable, non?
6: Absolument. Alors, Charles l'exprimait très bien, la technologie au service de la performance. Nous, en tant qu'organisateurs, la technologie, elle est au service de la visibilité de l'événement et on a la chance de pouvoir vivre du plus près possible ce que vivent les marins en mer avec les vidéos, tout ce qu'ils peuvent nous envoyer de leur expérience et ce qui nous permet de le diffuser au plus grand nombre. Mais au-delà de l'aspect médiatique, il y a aussi l'aspect sécuritaire. Effectivement, la technologie nous permet d'identifier le positionnement des bateaux systématiquement, de pouvoir déclencher des secours de façon beaucoup plus rapide qu'on le faisait dans le passé. Médicalement également, Charles mentionnait les pépins techniques sur le bateau, mais ça peut être un médical également, où la connectivité nous permet d'avoir un médecin au bout du fil extrêmement rapidement.
0: Une visioconférence, de la télémédecine, là, c'est incroyable. Petite question, parce que évidemment dans Tech & Co, il n'y a pas un soir, on ne parle pas d'IA. Est-ce que Charles, l'intelligence artificielle devient son meilleur ami quand on est comme ça au milieu de nulle part? Est-ce que ça vous aide dans ce que vous faites ou pas? Ou est-ce que vous avez justement une certaine méfiance et un recul par rapport à, je sais pas moi, à des assistants d'IA conversationnels?
4: Honnêtement, j'ai jamais utilisé l'IA à bord. Par contre, je vois bien qu'elle rentre, elle est présente, surtout dans les jeunes générations d'ingénieurs qu'on peut avoir chez nous, qui utilisent l'IA
0: pour la question à Clément après.
4: Oui, voilà, pour coder et pour analyser les données. J'imagine qu'on fait beaucoup, mais c'est plus pour coder aujourd'hui. Et oui, ces progrès-là. Mais bon, je pense qu'il en parlera mieux que moi, parce que moi, je suis un peu old-fashioned maintenant.
0: C'est quand même.
4: Non, mais c'est pas le domaine que je maîtrise le mieux, mais je vois bien qu'il est présent et qu'il est très, très utilisé par nos équipes pour analyser des données, notamment. Et ça, c'est le métier de.
0: Clément l'IA. Très bien. Justement, ouais. Est-ce que c'est en train de révolutionner aussi la conception des bateaux, l'efficience des bateaux, ou pas forcément?
5: Je pense pas que ça révolutionne. C'est dans la continuité. Ça nous permet de. Ça arrive petit à petit dans nos méthodes. Ça nous permet de nous aider dans l'analyse de données, d'une part, et ça nous permet aussi, par exemple, d'estimer des grandeurs physiques à bord qu'on n'est pas capable de mesurer. Il n'y a pas de capteurs qui sont capables de mesurer certaines grandeurs. Par contre, en entraînant des modèles grâce au simulateur, on est capable, après à bord, de réestimer des grandeurs qui nous intéressent, qui sont des grandeurs importantes, des variables importantes pour le bateau.
0: Est-ce que, par exemple, l'IA peut vous aider à prédire la casse de certaines pièces? On voit que dans pas mal d'industries, l'IA aujourd'hui, grâce à certains signes, ou alors des bruits, ou alors des flexions, des choses comme ça, qu'on arrive à un point de rupture et que, ben voilà, on arrive à prévenir des casses. Est-ce que vous imaginez ça, ou c'est pas possible, en fait, dans ce monde de la voile?
5: Je pense que c'est possible dans le sens où.
0: Parce qu'on est d'accord que c'est l'horreur, enfin, c'est le schéma le plus catastrophique, la casse en fait.
5: Oui absolument, c'est tout ce qu'on cherche à éviter. Pour gagner, il faut d'abord arriver, ça c'est sûr. C'est la raison pour laquelle à bord il y a un certain nombre d'alarmes, un monitoring d'un certain nombre de grandeurs physiques mesurées à bord pour vérifier que les appendices, les coques, les bras, etc. Ne souffrent pas trop, exactement. Donc les skippers vont avoir des alarmes. À partir du moment où on rentre dans un état de sollicitation mécanique suffisamment élevé pour lever le pied ou faire attention, modifier le réglage. L'intelligence artificielle, elle va pas permettre de prédire ce qui va se passer ensuite. La vague suivante, on la connaît pas. Par contre, elle va permettre peut-être d'identifier de manière peut-être un peu plus intelligente ce qui se passe. Effectivement, l'évolution, je dirais, de ces grandeurs, est-ce que petit à petit, on se rapproche de seuils qui sont dangereux, qu'on n'aurait pas pu voir arriver juste en monitorant des simples grandeurs.
0: Rendez-vous le 1er novembre 2026, c'est ça?
4: Exactement.
0: À 13h02. Départ de Saint-Malo, bien sûr, et direction Pointe-à-Pitre en Guadeloupe. Merci beaucoup à tous les trois. On suivra avec un peu plus d'intérêt Charles Caudrelier maintenant après votre témoignage. Merci beaucoup, Charles. Merci. Skipper pour la Gitana Team et tenant du titre de l'édition 2022. Merci beaucoup à Julie d'être venue. Julie Coutts, directrice générale d'OC Sport Penduic, qui est l'organisateur de la Roue du Rhum. Et merci à Clément Durafourgue, data scientist pour la team Banque Populaire. Et bien voilà, écoutez, c'est avec ce sujet qui fait un peu rêver, qui nous fait du bien, que se termine ce Tech & Co en ce mardi soir. Merci d'avoir été avec nous. On se retrouve demain, bien sûr, et on terminera la semaine. Nous serons à Marseille à l'occasion de l'AIM, ce grand rendez-vous organisé qui tourne autour de l'intelligence artificielle avec des invités de prestige que j'aurai le plaisir de vous présenter donc jeudi. D'ici là, rendez-vous demain. Très belle soirée et à demain donc à 19h, bien sûr. Salut à tous.
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13: Bonjour à tous, il est 9h30 sur BFM Business. Les experts, ça commence et ils m'ont promis d'être pacifiques, pas comme hier. Pour ceux qui veulent réécouter en replay, ils seront calmes. Nos experts de ce matin, évidemment, on va parler de budget, évidemment, on va parler de dette. Emmanuel Macron est sur tous les fronts pour sécuriser, approvisionner et freiner l'envolée des prix des carburants. On attend des annonces du côté du gouvernement ce soir à partir de 17h. Mais que peut annoncer Roland Lescure, le ministre de l'économie et des finances, alors qu'on ne peut pas clairement budgétairement n'y toucher aux taxes ni toucher au prix. On va en parler avec nos invités dans un instant. On parle également de Donald Trump et sa cote de popularité. Où en est l'économie américaine? Il y a désormais des déclarations, notamment sur les questions d'inflation aux États-Unis qui commencent à être assez dynamiques. Est-ce que ça pourrait nécessiter un nouveau relèvement de taux plus tôt que prévu du côté de la Fed? On va en discuter dans un instant. Nos experts, je les présente. Christian Parizeau, bonjour, économiste bonjour. Et conseiller auprès de Aurel BGC. À côté de vous, Nathalie Janson, bonjour, professeur bonjour. D'économie à Neoma Business School et présidente du think tank Génération Libre. Et Olivier Garnier, bonjour, expert associé à l'Institut Montaigne. Olivier Garnier, comment vous regardez ces questions budgétaires, ces 54 milliards annoncés par le gouvernement d'économie, des annonces peut-être attendues cet après-midi? On comprend quand même qu'on est sur une ligne de crête. Est-ce que vous êtes comme Amélie Montchalin, inquiet d'une asphyxie financière potentielle de la France?
14: Ben, clairement, il y a un risque d'asphyxie financière, c'est-à-dire que si on ne redresse pas la trajectoire budgétaire, dans ce cas-là, il y a un vrai problème, sachant qu'on a une dette qui grossit, des montants de refinancement qui sont importants, donc à ce stade. Alors, on sait que compte tenu du fait que le gouvernement n'a pas de majorité, on ne peut pas lui demander de faire d'importantes réformes, de faire des économies intelligentes. Ce qu'il faut au minimum, c'est en tout cas enrayer la hausse de la dette. Et je crois que plutôt que le chiffre de 54 milliards, ce qui sera plutôt important de regarder, c'est l'évolution des dépenses. Parce que ce chiffre de 54 milliards, c'est par rapport à un tendanciel, c'est toujours compliqué.
13: C'est avec la hausse de l'inflation, la hausse naturelle.
14: Après, ce qui sera important, c'est quelle est l'évolution, et notamment ce qu'on appelle les dépenses primaires, c'est-à-dire les dépenses hors intérêts. On sait que du côté de la défense, du côté des intérêts,
13: là,
14: il y a une forte hausse des dépenses. Donc, il faut que du côté des autres dépenses, on ait une stabilisation, voire une baisse en volume de ces autres dépenses, et c'est ça qu'il faudra suivre.
13: Mais vous dites, Olivier, on n'en est pas aux économies intelligentes, c'est-à-dire que là, on en est au coup de rabot bête et méchant.
14: Oui, tout à fait, ouais. Parce que, mais ça, je crois qu'on ne peut pas accuser le gouvernement ouais. là-dessus, parce que sans majorité, il ne peut pas faire ce qui n'a pas été fait durant les 20 dernières années.
13: Donc c'est déjà ça, Nathalie Janson ?
8: Oui, tout à fait. En fait, le budget, c'est simplement de contenir, c'est-à-dire que par rapport aux prévisions de budgétaires, déjà cette année, on est à 5,4 finalement de déficit, on devait être à 5. Si on ne fait rien, donc effectivement, si on laisse l'évolution naturelle des dépenses, c'est-à-dire qu'en fait, naturellement, il y aura plus de retraités, il va y avoir plus de dépenses de santé, parce qu'on a une population vieillissante. Donc il y a plein de facteurs qui mènent à une hausse naturelle des dépenses, si on ne les ralentit pas, eh bien, on atteindrait 6,5. Ce que fait le gouvernement aujourd'hui, c'est éviter qu'on aille à 6,5, puisqu'on s'était engagé à être à 5 cette année, qu'on n'a déjà pas tenu. Donc il essaye simplement de faire en sorte qu'on arrive à peu près autour de 5 à l'issue de la prochaine année budgétaire. C'est tout ce qu'il fait. Donc effectivement, on est très loin de la baisse des dépenses. On ne fait que contenir son évolution.
13: Selon les estimations, entre 12 et 18 milliards de baisses, voilà, de dépenses là-dedans. Donc,
8: les baisses qui ont été notifiées à peu près claires, c'est effectivement l'État ne dépensera pas plus pour lui au niveau de son fonctionnement, sauf les seuls crédits qui augmenteraient, c'est effectivement la défense. Et on a aussi dans les dépenses qui réduiraient la question des retraites. Les seuls crédits qui augmenteraient, c'est effectivement la défense. Et on a aussi dans les dépenses qui réduiraient la question des

0: fonctionné pour la simple et bonne raison, c'est que derrière, c'est pas le chiffre en lui-même qui a pas fonctionné, c'est la crédibilité du budget. C'est-à-dire que très clairement, dès qu'il a proposé 54 milliards, tout le monde s'est dit mais la gauche va pas voter les 54 milliards, la droite va pas le voter, donc finalement on va pas avoir de loi de finances.
1: Il peut dire 100 ou 1000, peu importe,
0: voilà,
1: quoi.
0: Il peut dire ce qu'il veut, parce que le problème c'est que s'il avait dit 54 milliards en disant j'invente ça, la gauche va le valider, bon, on disait le budget va passer, ça voilà, ça passait. Là le problème c'est une défiance parce qu'on craint qu'il y ait pas de loi de finances pour l'année prochaine. Mais un point important qu'il faut comprendre, c'est juste, on a l'avantage de l'obligataire, c'est qu'on a le temps. Je m'explique. Aujourd'hui, la maturité moyenne sur la dette française, c'est 8 ans et 5 ans. Et 5 mois. 8 ans et 5 mois. Ça veut dire qu'aujourd'hui, on a un taux d'intérêt sur notre dette qui est de 2,30. Sauf qu'à chaque fois qu'on a une obligation qui arrive à maturité, on la remplace par une obligation qui coûte 4,50.
1: Donc ça, c'est tout ce qu'on a à taux zéro.
0: Donc ça veut dire
1: qu'aujourd'hui,
0: on a le temps de réformer. C'est le problème, c'est que si on ne le fait pas maintenant, on aura à le faire. Pourquoi ? Parce qu'aujourd'hui, on dépense à peu près en intérêt 2,3% de notre PIB. Si on devait refinancer nos stocks de dettes, si au bout de 8 ans, on l'a refinancé à 4,50, on passerait à 5,6. Donc c'est là où on n'aura plus de flexibilité budgétaire.
1: On en a encore, on a
0: le temps. Donc les gens qui vous disent c'est pas grave, bah ils vous disent pourquoi ? Parce qu'ils font la photo aujourd'hui, ils vous disent bah oui, aujourd'hui on est à 2,30, bon, on se refinance mais c'est à la marge. L'État français a fait 85% de son programme de financement cette année. Donc finalement, même si les taux vont à 7 d'ici à fin d'année, on n'est pas en problème de défaut de paiement.
1: Et puis quand on émet, on trouve.
0: Voilà, il reste que 15%. Tant qu'on nous prête pour ces 15%, même si on les fait à 7%, c'est tout petit. C'est un poids tout petit, ça ne va pas nous mettre à la rue. Donc on a le temps de se réformer. Le problème, c'est que plus on se rapproche de cette barre des 8 ans, et si on continue à se refinancer à 4,50, eh ben, je peux vous dire qu'on va pleurer dans 8 ans si on n'a rien fait. Parce que là, on sera sur une restructuration. Peut-être pas de dette, mais en tout cas pour les Français, ça sera pas la problématique, ça sera pas d'indexer les retraites sur l'inflation, ça sera de baisser les retraites de X% pour payer les intérêts.
2: Et comme la, donc, comme la voilà. Grèce a dû faire.
0: Et donc ce qu'il faut bien comprendre, c'est qu'aujourd'hui, on est encore dans un temps relativement stable, on n'est pas sur un défaut de paiement de l'État français, on est d'accord, mais on est sur une augmentation du risque France qui se paye sur les marchés, et on a en gros 8 ans pour se redresser dans finances publiques.
1: Mais vous me dites, Christian, la gauche ne va pas le voter, mais peut-être que l'objectif, Olivier, c'est de ne pas le faire voter, c'est de passer par ordonnance en janvier, et puis c'est la copie initiale, et puis c'est les 54 milliards, finalement. C'est peut-être pas...
0: C'est
1: plus malin que nous,
0: ça peut être politique, mais derrière, c'est une question de crédibilité du gouvernement. On peut comprendre, il y a une manœuvre politique, il dit 54, s'il n'en fait que 30, il sera peut-être content, lui, politiquement, et ça se fera peut-être, mais le gros problème aujourd'hui aux yeux des marchés, c'est est-ce qu'on aura une loi de finances pour l'année prochaine ? En attendant les présidentielles, le marché n'est pas dupe, hein, il sait que derrière, ça sera ajusté en fonction des résultats présidentiels, mais le marché regarde aujourd'hui, est-ce qu'il y a un risque ou pas de budget ? Et là, pour l'instant, on est quand même dans le flou total.
1: Olivier ?
3: Non, la question qui se pose, je pense, pour les différents partis politiques, chacun se dit, c'est peut-être moi qui sera aux affaires après les élections.
1: Il vaudrait mieux que les autres d'avant le fassent.
3: Est-ce qu'il vaut mieux qu'il y ait eu un peu, et c'est la position de certains, de dire peut-être un budget.
1: Ça, c'est le RN.
3: Après
1: hein.
3: que je peux, éventuellement, avec une loi de finances rectificative, modifier plutôt que pas de budget, où là, ça peut être beaucoup plus compliqué. Et en plus, c'est là où je vais avoir aussi, dès mon arrivée, des mesures beaucoup plus douloureuses.
1: Si vous devez vous taper deux budgets quand vous arrivez.
3: En plus, arriver s'il y a une situation tendue sur les marchés en matière de financement, c'est pas très confortable. Donc, je pense que c'est un peu l'arbitrage qui va devoir se faire. Les partis vont raisonner de cette manière-là.
1: Mais n'importe qui arrive quand même au pouvoir au printemps prochain a quand même les mains un peu liées.
3: C'est-à-dire que clairement.
1: Celui qui arrive ne pourra pas annoncer des hausses de dépenses comme ça le lendemain
3: clairement,
1: de son arrivée.
3: D'autant plus qu'on sait que pendant les campagnes électorales, il y a pas mal de promesses. Donc, il sera difficile de tenir les promesses. C'est pour ça qu'il faudrait autant que possible que les promesses soient raisonnables.
1: Vous êtes inquiet, vous, Olivier, de l'augmentation des taux ? Vous dites, comme Christian, on a quand même un peu de temps.
3: Je crois qu'il ne faut pas... Alors, je suis tout à fait d'accord avec ce qu'a dit Christian, mais je crois qu'on a moins de temps que les 8 ans. Parce que quand on regarde un peu les difficultés que rencontrent les pays, ce n'est pas de ne pas pouvoir payer les intérêts. C'est tout simplement, il y a un moment où les marchés se ferment. C'est ce qu'on a vu au moment des crises de la dette il y a une quinzaine d'années. C'est que dans ce cas-là, le marché ne veut plus prêter, ou alors très difficilement. Et ça, c'est pas uniquement parce que le marché, il regarde pas seulement quel est le niveau des intérêts aujourd'hui, mais quelle est la dynamique de la dette. Si on voit qu'on est dans une situation incontrôlable, surtout quand vous êtes dans la zone euro, c'est assez facile d'aller sur d'autres.

0: autres émetteurs souverains. À la limite, vous êtes au Royaume-Uni, vous êtes un fonds de pension qui a un passif en, en sterling. Dans ce cas-là, vous n'avez pas d'alternative.
1: Vous êtes un peu coincé. Oui.
0: Alors que là, en plus, l'Allemagne se met à émettre. Avant, il y avait une rareté du Bund.
1: Bah oui.
0: Aujourd'hui, l'Allemagne émet plus, donc vous avez de ce côté-là une alternative. Et puis même du côté des pays qu'on appelait autrefois les périphériques, ceux-là, si j'étais un fonds de pension japonais, j'hésitais à aller sur l'Italie ou sur l'Espagne. Aujourd'hui, par rapport à la France, je me pose des questions. Donc, il y a aussi des alternatives. Donc, il peut y avoir des mouvements de réallocation de portefeuille. En tout cas, ou plus difficile. Et donc, c'est ça aussi qu'il faut prendre en compte. Surtout qu'on a des montants qui sont assez colossaux. Hein,
2: des
0: montants.
2: Après, juste un petit élément technique. L'État français pourra toujours se refinancer. Hein. Il suffira qu'il aille sur la partie courte de la courbe des taux. Hein. S'il se refinance, tout le monde prêtera encore à l'État français à 3 mois, à 6 mois, à 9 mois. Hein. Donc, vous n'inquiétez
1: pas. C'est ce que font les Américains.
2: Il n'y a pas de risque.
1: C'est ce que font les Américains.
2: C'est pas
1: très simple.
2: Ce n'est pas forcément la meilleure chose à faire. Mais je dis juste, ce n'est pas seulement ce problème-là. Le gros problème, c'est un problème. Alors, quand je disais 8 ans, je ne dis pas qu'on va attendre 8 ans, mais c'est surtout que plus on attend, plus les efforts seront importants et seront violents.
1: C'est un problème de prix plus qu'un problème de liquidité.
2: C'est plus ça, c'est qu'à un moment donné, plus si pendant 3 ans vous faites rien, ça veut dire que grosso modo vous continuez à vous refinancer, la chose s'aggrave et donc l'État, les marchés demandent une prime supérieure, ça augmente le coût et les efforts seront encore plus importants. Là, on a 8 ans pour faire des réformes qui ne soient pas trop coûteuses pour l'économie et ça c'est important.
1: Nathalie, pardon.
3: Oui, et là par exemple, vous mentionniez, est-ce qu'effectivement il y a l'appétence des marchés pour les titres français ? Effectivement, aujourd'hui, il y a toujours la même appétence quand on regarde le nombre de fois que l'émission est demandée.
1: C'est toujours sur souscrit.
3: Voilà, c'est sur souscrit. En fait, la seule différence, c'est qu'en fait, l'État français a dû augmenter son taux pour maintenir ce même taux de demande. En fait, voilà, on le voit, c'est comme ça qu'on voit qu'effectivement, il y a concurrence avec d'autres, qu'il y a des arbitrages. L'État français peut toujours émettre autant, il est toujours autant demandé, mais on lui demande de donner un peu plus de rendement pour avoir ce même niveau.
1: Mais Nathalie, Christian disait qu'il faut faire des économies qui ne sont pas trop dommageables à l'économie. C'est-à-dire que là, c'est un savant mélange entre qu'est-ce que je baisse et à quel moment je bloque un peu la machine. Quoi.
3: Alors, pour ce qui est des réformes et des baisses de dépenses publiques, il y a eu quand même pas mal de travaux académiques, donc notamment Alesina, qui a fait beaucoup de travaux sur les pays qui ont baissé la dépense publique pour un mieux aller après. Puisqu'effectivement, vous avez... Le problème de la dépense publique, c'est qu'à un moment donné, vous êtes dans un scénario d'étouffement. C'est-à-dire qu'en fait, à force d'avoir de la dépense publique, vous allez contrôler davantage votre économie. Enfin, on en a plein d'exemples aujourd'hui, hein, avec par exemple de la fiscalité qui ne rend pas autant parce qu'en fait, vous tarissez la source sur laquelle vous taxez, c'est-à-dire qu'en fait, vous réduisez la base fiscale sur laquelle vous taxez. Donc, en fait, ça ne rend pas suffisamment à l'État. Et donc, de toute façon, ça ne sert pas à grand-chose.
1: C'est la courbe de l'affaire, toujours.
3: Voilà, exactement. Donc, vous avez ça d'un côté. Et puis, d'un autre côté, vous avez des dépenses de plus en plus contraintes où vous allez vraiment identifier des personnes. Vous allez, en fait, enfermer à chaque fois et contrôler davantage les personnes que vous voulez protéger. Donc, vous allez rendre plus difficile l'accès à la protection. Et donc, tout ça conduit, en fait, à un étouffement de l'économie. Donc, en fait, si vous voulez arriver vers un mieux, il faut diminuer la dépense publique pour en fait faire en sorte que l'économie soit libérée. Donc c'est pour ça qu'on dit qu'il faut baisser la fiscalité, puisque ce serait ou la rendre en tout cas plus transparente, puisque un des problèmes qu'on a en France, c'est qu'en fait on a une fiscalité tellement agruyère qu'en fait on s'y perd. C'est les fameux j'ai des subventions d'un côté, mais j'ai une fiscalité ouverte. Bon, Génération Libre a d'ailleurs publié un rapport sur le double effacement, et c'est cette idée qu'en fait on enlève les subventions, mais on enlève aussi du côté de la fiscalité pour pouvoir retrouver de la simplification, en fait, et une plus grande transparence dans la lecture de ce qu'est la fiscalité. Et c'est beaucoup plus simple pour les entreprises, puisqu'en fait, elles savent à quoi s'attendre.
1: Olivier ?
0: Non, il faut clairement dire que, de toute façon, un ajustement des finances publiques, ça sera douloureux au départ. Après, on voit, si on prend l'exemple de pays comme le Portugal, qui ont fait un plan important. Bon, les premières années ont été très douloureuses. Mais aujourd'hui, le Portugal a retrouvé une forte croissance, une économie dynamique, une situation budgétaire assainie. Et donc, il faut comparer. En plus, il ne faut pas raisonner dans l'absolu. Il ne faut pas se dire, il faut raisonner. Si on ne fait rien, qu'est-ce qui se passe ? Et comparer les deux sentiers. Mais il ne faut pas cacher, bien sûr, que les premières années, bien sûr, ça sera...
1: Mais donc, ça veut dire baisse de la consommation, ça veut dire...
0: Oui, tout à fait.
1: Parce que dans la dépense publique...
0: Non, mais ça, il ne faut pas le cacher. Mais ça ne veut pas dire aussi, si on ne fait rien, il ne faut pas croire que la consommation ira bien. Parce que, de toute façon, c'est ce qu'on voit aujourd'hui. Dans ce cas-là, tout le monde, il y a un problème de confiance, tout le monde attend. Donc, c'est pour ça que je disais, il ne faut pas comparer par rapport à une situation idéale, oui. C'est douloureux. Après, il faut comparer aussi par rapport à la situation si on ne fait rien. Et en tout cas, sur le moyen terme, ça sera clairement une meilleure position.
1: Mais j'entends, Christian, que vous êtes plutôt sur la ligne Éric Heyer d'hier, même si c'était une ligne un petit peu virulente, de dire qu'il ne faut pas faire des efforts trop virulents.
2: Oui, c'est ce que nous a appris la Grèce. D'ailleurs, c'est l'enseignement qu'on a eu. Même le Portugal, hein, y a quand même des gens qui sont parvenus à leur niveau de vie qu'ils avaient avant les efforts budgétaires qui ont été faits. Donc le coût économique, il faut l'étaler dans le temps. Et c'est ça qui est important. Mais ça ne veut pas dire qu'il faut être constant et l'étaler dans le temps. Et ça, c'est pour ça que ça pose problème avec les politiques, parce que c'est très dur de parler de rationalisation de la dépense sur plusieurs mandats. Mais ça, c'est un élément important, parce que le gros problème, c'est que si c'est les marchés qui nous l'imposent, si c'est après, on est obligé de faire appel au FMI ou à la BCE, mais ce sera plutôt via la BCE, etc. Mmh. Là, on va nous exiger des efforts qui seront beaucoup plus drastiques, beaucoup plus violents. Donc le mieux, c'est de le faire progressivement et de gérer les choses, parce que ça limite le coût économique. Parce que globalement, ce qu'il faut bien comprendre, c'est qu'il y a des entreprises qui dépendent totalement de la dépense publique. Donc du jour que vous réduisez la dépense publique, vous mettez en faillite ces entreprises, ça pèse sur l'emploi et ça pèse derrière sur la consommation. Donc ce qu'il faut éviter, c'est un cercle vicieux. Donc on peut pas du jour au lendemain passer de taux de prélèvement record à des taux très très bas comme ça, sans que ça ait un impact récessif sur l'économie. Parce que derrière, on a une dépendance à la dépense publique. Donc faut le faire progressivement. Et ça, faut être crédible sur le chemin. Mais même les marchés obligataires seront plus sensibles à ça. Parce que moi, si je vous prête à 10 ans et que je vous dis que la France va casser son économie pour rééquilibrer ses comptes, on va dire oui, mais les rentrées fiscales vont baisser plus vite que la réduction de vos dépenses et le déficit ne va pas se réduire. Donc le marché obligataire va me dire non, je suis en risque. À l'inverse, si vous ne faites rien, vous savez que vous allez dans le mur. Donc il faut vraiment être crédible sur un plan sur plusieurs années. Ou alors, vous êtes comme en Angleterre, sous surveillance des marchés obligataires, et dès que le Premier ministre annonce quelque chose qui n'est pas financé, tout ça, on voit les taux longs anglais exploser. Alors, je sais qu'on est dans la zone euro, on est un peu différent dans les mécanismes, mais on voit qu'il est obligé de revenir en arrière et de dire « oui, mais je vais le financer ». Donc, derrière, il y a un contrôle des marchés permanent qui leur impose cette voie-là. Mais c'est la meilleure solution, parce que la Grèce nous a montré que couper et y aller à la hache, drastiquement, et d'ailleurs, je dirais juste une chose, rappelez-vous monsieur Trump qui nous a promis une coupe à la hache dans les dépenses publiques, qu'il allait licencier tous les fonctionnaires inutiles et tout ça. On avait même un service spécial là-dessus et ils sont très vite aperçus, même aux États-Unis, alors qu'ils ont la flexibilité sur les effectifs, qu'on ne peut pas y aller à la hache, on ne peut pas faire ça n'importe comment et que derrière, ça a des coûts aussi pour l'État si on y va trop vite. Donc, il faut être raisonnable, il faut avoir une vision de long terme et c'est vrai que le gros problème, c'est que ça ne correspond pas forcément au cycle politique.
1: Et si on ne peut pas, Nathalie, toucher aux dépenses publiques de manière à la hache, comme dit Christian, ça reste travailler plus. Est-ce que c'est pas ça la réforme qui est pas trop douloureuse?
3: Oui, sans aucun doute. En fait, c'est l'incitation à vouloir que tous ceux qui peuvent travailler ou en tout cas qui ont envie de travailler davantage puissent le faire, puisque en effet, aujourd'hui, on a quand même plusieurs pièges dans la fiscalité, les allégements, enfin l'espèce de combo horrible de en même temps on taxe, mais en même temps on va alléger les cotisations. Donc, on peut faire allusion effectivement à cette fameuse smicardisation de l'économie, puisqu'effectivement, par exemple, là, sur cette poche-là, on se retrouve dans des populations qui sont peut-être pas incités à davantage travailler parce qu'en fait leur travail n'est pas reconnu. Donc n'est pas valorisé, c'est pas une histoire.
1: Il est valorisé
3: et reconnu. Puisqu'effectivement, si on s'aperçoit que coincé entre le SMIC et les allègements de charges, en fait, cette SMIC qui conduit donc à ce qu'en fait les salariés ne soient plus payés en fonction de leur performance. En fait, c'est ça, hein, c'est-à-dire que vous travaillez, mais vous n'êtes pas...
1: Ceux qui sont entre 2008 et 2002.
3: Exactement. 2003, donc en fait, eux, à chaque fois, quel que soit l'effort qu'ils vont fournir, finalement, ils ne vont pas pouvoir être reconnus par une valorisation de leur performance. Donc eux, effectivement, ils sont frustrés puisqu'ils ne sont pas reconnus. Donc à moins d'avoir des mobilités au sein de l'entreprise, qui peut être un des seuls moyens d'échapper effectivement à cette... à bas salaire, mais c'est pas partout le cas, eh bien, en fait, vous pouvez effectivement vous retrouver dans une espèce d'ennui et de non-motivation. Donc, effectivement, il faut essayer de trouver un moyen. Donc là, effectivement, avec, par exemple, on pourrait imaginer, on a un rapport qui va sortir là-dessus, de pouvoir redonner effectivement cette capacité à avoir un salaire plus élevé si on arrive effectivement à moduler ces allègements de charges pour faire en sorte que l'entreprise puisse à nouveau pouvoir augmenter les salariés. Donc effectivement, on a cet axe-là sur les emplois non qualifiés, mais on pense évidemment aussi aux seniors, puisque c'est pareil, on sait bien qu'on a un taux d'emploi des seniors inférieur à beaucoup de pays, et compte tenu de l'évolution démographique et de la santé aussi, aujourd'hui on vieillit quand même beaucoup mieux qu'on ne vieillissait avant, il faudrait effectivement encourager les seniors qui ont envie de continuer à travailler, et il y en a.
1: Olivier Garnier, le problème, c'est que si vous allégez les charges, vous créez quand même un trou qu'il faut remplir. C'est-à-dire qu'à un moment donné, il faut financer le modèle social. Et c'est ce qu'on reproche à toute la politique de l'offre d'Emmanuel Macron, c'est d'avoir allégé les charges, mais d'avoir transféré en fait un déficit sur la sécu avec un trou qui est toujours béant. Comment on fait pour...
0: Là, par exemple, sur le sujet des allégements de charges bas salaires, il faut se souvenir pourquoi ça a été créé. On a commencé au milieu des années 90. Ça a été créé parce qu'on avait un chômage massif chez les non qualifiés, et on a un salaire minimum qui est relativement élevé quand on compare par rapport au salaire moyen, et surtout si on compare par rapport à nos voisins, le salaire minimum est plutôt élevé par rapport aux autres salaires. Donc, comme, pour des raisons dont on peut débattre,
1: pour
0: on
1: ne
0: pas voulu toucher au salaire minimum, on a créé les allègements de charges. Mais il ne faut pas oublier, aujourd'hui, il y a tout un débat de dire où il faudrait faire des allègements de charges plus hauts, et non pas seulement sur les bas salaires, que les allègements de charges, leur raison d'être, c'est le fait qu'il y a un salaire minimum.
3: Exactement.
0: Et qu'on ne veut pas toucher à l'évolution, au mécanisme d'indexation du salaire minimum. C'est ça le sujet.
1: Le fond du sujet.
0: Et c'est pour ça que ces allègements de charges ont eu une grande efficacité en termes de taux d'emploi. Aujourd'hui, est au plus haut niveau depuis
1: le chômage n'est plus une préoccupation des Français.
0: On n'a plus le sujet que l'on avait sur les non-qualifiés, mais avec un coût, puisqu'on a un coût qui était au départ de 20 milliards, maintenant on est à 80 milliards de coûts des allègements de charges. Et ça crée, alors effectivement, ça crée aussi une trappe à bas salaire, parce que ça fait des taux marginaux, mais... Alors, on peut essayer de faire un peu de la cuisine pour essayer de lisser ça. Il y a eu un rapport tout à fait intéressant de Bozio et Vasmer sur le sujet, mais il faut toujours garder en tête, et souvent il y a des faux débats de dire il faudrait ne pas mettre ça que sur les bas salaires. C'est pas oublié, c'est notre sujet, c'est le salaire minimum.
3: En fait, on a transféré un problème vers un autre. C'est-à-dire qu'on avait un...
1: Mais sans trouver le financement, quoi.
3: Ce qui a été décrit, c'est ça, c'est-à-dire qu'on avait un problème à la base qui était le SMIC trop élevé, donc on a résolu en allégeant les charges, mais du coup on crée de la frustration, puisqu'aujourd'hui on a la smicardisation, ce qui veut dire que les gens qui bénéficient de cette entrée sur le marché du travail se retrouvent aussi aujourd'hui aussi frustrés et non reconnus parce qu'en fait ils sont bloqués dans cette trappe.
0: Le mot smicardisation souvent est employé à toutes les sauces, parce que par exemple lorsqu'on a eu en phase d'inflation, le salaire minimum qui augmentait plus vite que les hauts salaires, on a dit il y a de la smicardisation parce qu'il y a plus de gens payés au SMIC. Mais ça ne veut pas dire que ces gens-là étaient en moins bonne position, hein, parce que c'est toujours pareil. C'est parce que le SMIC évoluait plus vite et en plus, ça a augmenté le coût des allègements de charges. Et là, les entreprises n'étaient pas tout à fait de bonne foi lorsqu'elles disaient « Mais tiens, on va nous raboter », parce qu'on disait finalement « On va raboter pour compenser cet effet indexation ». Ça ne veut pas dire qu'elles avaient moins d'allègements de charges, mais c'est le fait que les autres salaires augmentaient moins vite. En plus, souvent, les minima de branche, eux, ne sont pas révisés. Donc, il y a plus de gens qui passent au niveau. Mais il faut bien avoir en tête les différents éléments. Smicardisation ne veut pas dire nécessairement que les gens sont moins bien lotis.
1: Est-ce que, du coup, le pari, c'était quand même de dire il y aura plus de gens qui travaillent, donc à la fin, on s'y retrouvera financièrement. Non, c'était pas ça l'objectif.
3: Il y a effectivement plus de gens qui travaillent, mais aujourd'hui, ça génère d'autres problèmes. Donc, puisqu'il y a une espèce de fonctionnalisation de cette population qui est proche du SMIC, effectivement, elle a une frustration au travail par rapport à d'autres. Et effectivement, c'est aussi des pistes qui pourraient être étudiées plus sérieusement. C'est effectivement de voir ce qui se passe dans d'autres pays, et notamment ceux qui, comme en Allemagne, où le SMIC est plutôt au niveau de la branche. Voilà. Ouais. Et parce qu'on voit bien que c'est quand même un problème d'avoir un SMIC tout court. Voilà.
2: Et je pense que c'est le fond du problème, c'est que votre travail doit correspondre à la richesse que vous créez. On va rester basique. Oui. Donc, c'est bien de vouloir aider des gens à dire oui, mais leur travail leur permet pas de vivre et il faut les aider. Mais c'est pas en jouant sur les salaires. Moi, je pense qu'il faudrait mieux qu'on aille
1: Je vais vous expliquer.
2: Vous faites pas de salaire minimum. Vous permettez aux entreprises de payer. Donc, les gens, ils viennent ou pas. Hein. Si vous me payez 100 euros, je vais peut-être pas venir par mois parce que je vais dire que c'est n'importe quoi.
1: Donc, flexibilité totale.
2: Donc, on fait une vraie prime. Et derrière, l'État joue son rôle en faisant un impôt négatif.
3: Oui, c'était en fait, c'est ça la vraie réforme.
2: Si vous avez travaillé 39 heures ou 35 heures par semaine sur un ensemble de temps, eh ben, c'est ce qui a déjà été mis en place. À ce moment-là, l'État vous offre un complément. Parce que votre travail n'est pas assez productif ou ne génère pas suffisamment de valeur.
1: C'est un pic inversé, quoi.
2: Mais ça évite... Après tout cet effet-là, ça vous incite déjà à travailler, parce que vous n'avez pas d'aide si vous ne travaillez pas, et ça évite de déformer le message qu'envoie le salaire. Alors, je ne vous dis pas qu'on va faire comme en Angleterre, les zéro niveau, et puis on fera des contrats de travail à zéro heure, etc. On peut faire quelque chose qui limite un peu, qui borne. Mais le gros problème aujourd'hui, c'est que le niveau du SMIC est trop élevé. Donc, il ne faut pas déformer le message qu'envoie votre salaire. Par contre, on peut compenser ça, mais il faut le compenser après. Et là, on évitera des effets d'éviction. Mais là, on a fait une usine à gaz, comme on sait faire en France. Et du coup, pour corriger ça, on met une autre chose et puis on fait ça et on s'amuse à la fin qu'on enlève le message envoyé qui est votre salaire qui doit... Et après, moi, ce qui me fait hurler, c'est quand j'entends les politiques dire « c'est à l'État de vous donner du pouvoir d'achat ». Non, parce que si vous baissez les cotisations sociales pour donner plus de pouvoir d'achat aux salariés, peut-être, mais ça ne donnera rien dans la dynamique. Parce que demain, je vais revenir vous voir en disant mon salaire ne demande pas. Votre salaire augmentera que si vous montez en valeur ajoutée, que si la France produit des semi-conducteurs au lieu de produire du textile, dans des secteurs où il y a des fortes valeurs ajoutées, là, oui, vous allez pouvoir monter les salaires.
1: Et vous obligez certains secteurs à augmenter les salaires, comme ça. Pour des questions d'attractivité. Oui, quoi.
2: À ce moment-là, il y aura un équilibre sur le marché. Non, si vous êtes... C'est un secteur qui crée de la valeur ajoutée, qui est, par exemple, qui est aujourd'hui un secteur qui est dans la cybersécurité où vous avez besoin de gens très qualifiés. Vous n'hésiterez pas. De toute façon, vous en avez besoin. Vous avez un retour sur investissement quand vous embauchez quelqu'un et vous le payerez bien parce que de toute façon, pour l'attirer, il faudra bien le payer. Et donc, il va falloir à un moment rééquilibrer tout ça. Le problème, c'est qu'aujourd'hui, on envoie un faux prix aux gens en disant que entre guillemets, je vais me faire peut-être tuer par cela, mais je dis pas ça, c'est pas un jugement de valeur. On surpaye certaines personnes en mettant du coup, les entreprises ne vous embauchent que si derrière elles ont la subvention, mais c'est pas là où il faut mettre la subvention. C'est plutôt avoir un vrai prix de votre travail et vous subventionnez vous derrière. Pour éviter que vous soyez dans la misère en travaillant.
3: Nathalie, c'est quand même normal. Oui, c'est ça la vraie réforme à mener. De toute façon, la vraie réforme, c'est d'aller sur un vrai prix du travail, parce que tout prix déformé, effectivement, va en fait mal orienter les ressources. Si on vous dit qu'effectivement, avec un travail peu qualifié, vous êtes au SMIC, effectivement, vous vous dites, au moins j'ai le SMIC. Si effectivement le prix du travail reflète vraiment la contribution du salarié à l'entreprise, effectivement, certains travaux seront mal payés, mais comme en effet vous avez ensuite, vous recevez de l'État un crédit d'impôt pour effectivement compenser ce niveau de salaire trop bas, et vous avez quand même l'incitation à travailler et l'État est quand même là pour jouer son rôle d'amortisseur social. Et ça, c'est quand même bien mieux parce que la vérité des prix est là. Et ça, c'est très important pour les entreprises.
1: Olivier,
0: peut-être deux remarques là-dessus.
1: Une pause.
0: Première remarque, même avec un système d'impôt négatif, vous aurez l'incitation au travail, mais vous aurez toujours le problème de fait que c'est un peu de trappe à bas salaire puisque vous aurez... De toute façon, dans ce cas-là, si vous travaillez plus ou si vous êtes mieux payé, vous allez moins recevoir d'aide et donc il y aura exactement le même phénomène que pour les allègements de charges. Les allègements de charges, finalement, c'est assez proche d'un impôt négatif.
3: Non, parce que le prix du travail n'est pas le bon.
0: Le prix du travail, mais donc, du point de vue du salarié,
3: il peut y avoir des arbitrages.
0: L'effet au marginal. Et ma deuxième remarque, c'est juste qu'on va beaucoup entendre, je pense, pendant la campagne, c'est de dire, finalement, si on avait le taux d'emploi de l'Allemagne, on n'aurait pas de problème de finances publiques.
1: Vous n'êtes pas d'accord avec ça ?
0: C'est assez simpliste dans la mesure où, pour faire monter notre taux d'emploi, on voit que c'est coûteux. Ça coûte les allègements de charges sur les bas salaires, l'apprentissage, toutes les mesures qui nous ont permis d'avoir une hausse du taux d'emploi, ça a un coût, surtout les premières années. Donc, on ne peut pas dire que c'est sans coût et que c'est uniquement un rapport. Et deuxièmement aussi, ce qu'on voit aussi, c'est qu'en gros, quand vous augmentez le taux d'emploi d'un point, ça ne veut pas dire que vous allez augmenter à concurrence finalement le PIB par habitant, parce que tout simplement les gens qui vont rentrer sur le marché du travail, et ça c'est très bien, mais ils vont être sur des emplois moins productifs, et donc il y a un effet, en gros l'effet en termes de productivité, il est moitié moindre, ce que montrent toutes les études, donc vous n'avez pas non plus le même gain en termes de richesse produite, parce que, alors c'est mieux, parce que si c'est des gens qui produisaient zéro,
1: mais on sera
0: mieux,
1: pas au niveau de l'Allemagne en mais quelques
0: ils
1: mois.
0: Ils produiront moins que la moyenne, donc il faut se méfier un peu de ces raisonnements un peu simplistes.
1: Christian Parizeau, Nathalie Janson, Olivier Garnier, vous ne bougez pas, on revient dans un instant.
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1: 10h01 sur BFM Business, les experts aujourd'hui avec Christian Parizeau, avec Nathalie Janson et avec Olivier Garnier. Olivier, j'ai appris que vous étiez l'un des rares économistes à avoir travaillé à la Fed. C'était quoi dans les années...
0: Dans les années 90 sous Greenspan.
1: Ah oui, donc c'était une autre époque. Quand vous regardez aujourd'hui les évolutions et Kevin Warsh, comment vous le comprenez, vous, le Kevin Warsh actuel ?
0: Alors, ce qui est intéressant, c'est que Kevin Warsh, justement, se réfère beaucoup à Alan Greenspan. Oui. Mais pas forcément pour les bonnes raisons, parce que ce qu'on oublie, alors souvent Greenspan, on se rappelle de lui en disant si vous m'avez compris, c'est que je me suis mal exprimé, alors qu'en fait c'est sous Greenspan que la Fed est devenue plus transparente. Il faut se souvenir qu'au début des années 90 encore, la Fed, quand elle montait ses taux, quand elle les baissait, elle n'annonçait pas ce qu'elle faisait. C'était le métier de ce qu'on appelait les Fed Watchers. C'était après de regarder ce qui se passait sur le marché monétaire et de voir si la Fed était en train de retirer ou d'injecter
1: de la liquidité. Donc il n'y avait même pas de communiqué, rien.
0: Il n'y avait même pas de communiqué, on ne disait pas, on a augmenté les taux de 25 points de base. Et c'est sous Greenspan. Il faut d'ailleurs, il y avait eu au moment de la première hausse des taux, là, en 93-94, où les taux étaient restés à l'époque à 3%, pendant longtemps, on disait, là, c'est un peu le floor. La première hausse de taux avait provoqué un mini-crack obligataire, là, en février 94, parce que, justement, les marchés manquaient un peu d'indications sur ce qui allait se passer. Et au fur et à mesure, c'est sous Greenspan que la Fed est devenue plus transparente.
1: Donc, du coup, Kevin Warsh qui dit, si vous n'avez pas bien compris,
0: Kevin Warsh,
1: c'est
0: aujourd'hui,
1: normal.
0: Effectivement, ce que l'on voit, c'est que là, notamment... lors du dernier conseil de politique monétaire. Là, il a continué à dire « Moi, je ne fais pas de forward guidance ». En même temps, heureusement qu'il y avait les dots qu'il a dénoncés et que ses collègues continuent de remplir parce que ça a donné une indication au marché. Sinon, on aurait pu imaginer avec le type de communication un peu celle que j'appelais un peu du début des années 90, où là, les marchés auraient pu être complètement dans le brouillard et se dire, mais peut-être surtout qu'il a dit en même temps, il y a des conditions financières qui restent accommodantes, ce qui veut dire qu'on a encore besoin de monter les taux. Là, il y aurait pu avoir un peu d'overshooting sur les taux d'intérêt. Là, les dots ont plutôt aidé, même si il n'est pas du tout partisan. Donc, il y a un peu de contradiction pour le moment dans la stratégie.
1: Christian, vous le lisez comment, le Kevin Warsh ?
2: Oui, non, le problème, c'est que c'est un monétariste pour moi et qui veut véritablement révolutionner la communication de la Banque centrale.
1: Alors, on dit, quoi, alors,
2: il
1: n'y
2: a
1: monétariste.
2: Pas tort totalement.
1: Non.
2: Là, il n'y a pas tort totalement.
1: Il y a un désaccord
2: sur un point. Alors, juste finir sur un point, il n'a pas totalement tort. Il dit, voilà, si on donne trop d'indications au marché, les marchés vont s'ajuster à ce que l'on dit. Et comme la Banque centrale, quand elle prend sa décision, elle regarde ce que disent les marchés, finalement, on tourne en rond et on s'auto-alimente. Le gros problème, c'est que mettez-vous à la place d'un gérant obligataire, c'est très intéressant de savoir que la Banque centrale américaine a une forte probabilité de monter ses taux avant la fin de l'année. Donc, vous faites vos prévisions, vous savez à peu près où vont les taux d'intérêt et c'est un vrai élément de stabilité. Si demain, et c'est ce que commençait à nous dire à l'origine Kevin Warsh, je ne vous dis pas ma fonction de réaction, donc vous ne savez pas comment je vais réagir, je ne vous donne pas, même pas les indicateurs que je vais prendre en compte. Donc, vous savez même pas qu'est-ce qui rentre dans sa fonction de réaction. Parce que la Banque Centrale Européenne, on sait les indicateurs que regarde Madame Lagarde et ses camarades. Et donc, on sait à peu près ce qu'ils vont faire, quoi qu'il arrive, parce qu'on suit les mêmes indicateurs. Là, lui, il veut même pas nous donner ses indicateurs. Et donc, si derrière, il veut même supprimer les conférences de presse et finalement pouvoir être libre de faire tout ce qu'il veut, ça crée une énorme volatilité potentielle sur les marchés obligataires et ça crée une prime de risque. Et je pense qu'une partie de ce qu'on a observé au mois d'août, enfin cet été,
1: donc il en est revenu en fait de ça,
2: de la courbe, est liée à cette prime de risque qu'il a créée lui-même.
1: D'où le changement de discours.
2: D'où le changement qui s'est beaucoup atténué. Alors deux choses qui ont joué, c'est d'une part, il est pas tout seul à décider et on s'en est aperçu au dernier FOMC, c'est que ses petits camarades continuent, c'est ce qui a été dit, à remplir le graphique, ils continuent à donner leurs provisions même s'il lui veut pas, donc il est pas tout seul, ils sont 12 à voter, et d'autre part, il a quand même fait une petite marche arrière, parce que étant donné que les marchés obligataires ont un petit peu mal réagi, et on a eu cette pontification de la courbe, lors de Jackson Hole, il nous a quand même donné ses 6 priorités, ses 6 points clés, il commence un petit peu à nous donner quelques éléments de réflexion, parce que le côté je vous surprends, je fais ce que ça je veux, je vous donne pas ce que
1: ça fait monter la courbe des taux, quoi.
2: C'était trop violent. Et là, ça créait vraiment de l'incertitude sur les marchés et ça faisait surréagir. Donc, moi, je pense qu'effectivement, il revient un petit peu en arrière. Et encore une fois, il n'est pas tout seul. C'est ça aussi que viennent de comprendre
3: Nathalie.
2: Les marchés.
3: Alors, voilà, moi, je vais un petit peu. Je vais défendre un peu Kevin Warsh. En fait, son discours vient de l'idée que la Banque centrale n'en sait pas plus que le reste. Et qu'en fait, c'est pas bien qu'elle continue à faussement alimenter le marché en disant qu'elle sait où elle va. Donc en fait, c'est ça son point de départ. C'est-à-dire que comme en fait, en termes d'information, elle n'est pas du tout mieux positionnée que les agents privés, en tout cas que les investisseurs, c'est pas la peine de faire croire qu'elle sait mieux. Donc lui, il veut abandonner le data-driven. Il pense qu'en fait, le data-driven n'est pas une bonne chose. Quand on a dit ça, effectivement, ça ne veut pas dire qu'on a résolu le problème, puisqu'effectivement, on a bien vu que ça a donné des...
1: Ça fait un peu peur. C'est la Banque centrale.
3: C'est surtout que, en fait, je pense qu'effectivement, comme il a fait une partie de la communication, mais pas l'ensemble, puis de toute façon, il n'a pas clairement dit ce qu'il pensait non plus. En tout cas, ce n'était pas très, très clair. L'autre chose importante qu'il dit, c'est qu'en fait, lui, il veut faire maigrir le bilan de la Banque centrale américaine. Et ça, il a été très clair là-dessus. Donc, effectivement, s'il ne veut plus être data-driven et il ne veut plus faire croire qu'en fait, une Banque centrale est forward guidance, parce qu'en fait, elle n'en sait pas plus que le marché, à ce moment-là, il faut bien qu'il énonce des principes qui permettent de comprendre, en fait, comment il fonctionne. Et c'est effectivement là où il était resté au milieu du guet, puisqu'il avait fait une partie du chemin en disant, voilà, moi, je ne veux plus ça. Mais effectivement, il y a beaucoup de gens n'avaient pas clairement compris ce qu'il allait faire à la place.
1: Et donc
3: c'est
1: pour
3: ça que là, je pense que ça va se...
1: Il va monter les taux.
3: De toute façon, son objectif, je veux dire que si on comprend son idée de base, moi c'est pour ça que j'avais été très surprise quand Trump l'a nommé, puisqu'il était quand même connu pour être quelqu'un qui voulait réduire le bilan. Il a toujours été très clair vis-à-vis de ça. Et en fait, c'était assez antinomique avec Donald Trump qui veut baisser les taux. Donc, une fois qu'il aura clairement dit, effectivement, quel est comment il va aller dans cette politique monétaire, ce sera plus simple. Et c'est vrai que si on prend ça comme axe principal, ça veut dire qu'il va monter les taux. Je vois pas comment ça peut être autrement vu son objectif.
2: Surtout que ce sera pas que lui qui décidera.
3: Exactement.
2: Et là, on a quand même eu encore hier deux membres qui ont clairement dit qu'ils pensaient continuer à monter les taux. Et donc,
1: parce que l'inflation est
2: qui reste à nous donner des forward guidance et qui reste à nous dire. Donc il est tout seul peut-être. On verra s'il réussit à convaincre plus de membres. Mais pour l'instant, il est quand même un peu isolé dans sa fonction dans sa façon de faire.
1: Olivier, quelle est votre analyse de l'économie américaine ? Une inflation toujours solide, un marché de l'emploi qui tient, d'où cette hausse des taux à nouveau nécessaire ?
0: Oui, alors sur l'inflation, parce qu'il y a différents chocs qui affectent l'inflation. Il y a le choc, bien sûr, du côté des prix de l'énergie. Il y a le choc, alors que les effets sont en train de diminuer, il y a eu lié aux droits de douane. Et puis maintenant, il y a aussi les effets liés à tout ce qui est le secteur de l'intelligence artificielle et tout ce qui tourne autour, où là, il y a pas mal de goulets d'étranglement, de surchauffe. Et donc, c'est un troisième choc qui s'ajoute à cela. Si on avait eu, à la limite, que les tarifs douaniers, là, c'était un peu le scénario initial, et je pense que c'est ce que Warsh avait en tête initialement, c'était de se dire, au fur et à mesure, là, ça, je vais arriver au bon moment où l'inflation, spontanément, va ralentir. Là, maintenant, il y a le détroit d'Hormuz, il y a ce qui se passe du côté intelligence artificielle, où là aussi, au départ, il avait plutôt un raisonnement de dire, mais ça, c'est un choc de productivité, et donc ça va être désinflationniste d'un point de vue long terme, mais pour le moment, il y a des effets demande aussi qui sont très forts. D'où, finalement, son pivot, en quelque sorte, pour monter les taux. Ce qui est un peu compliqué aussi dans la situation américaine actuellement, c'est que, par ailleurs, il y a le Trésor américain qui devient très activiste aussi en matière de politique d'émission et qui est en train de faire un peu ce qu'on appelle une opération twist, c'est-à-dire d'émettre davantage à court terme. D'ailleurs, paradoxe, c'est que Bessent et ses acolytes avaient beaucoup critiqué Yellen quand Yellen avait fait ça, et en disant d'ailleurs ça va gêner la politique monétaire, et là il est en train de faire la même chose. C'est pas loin ce qu'il est en train de faire, c'est le même effet, ça revient à faire du QE en quelque sorte.
2: C'est pas la banque centrale, c'est le trésor.
0: C'est pas la banque centrale qui le fait, c'est le trésor.
2: C'est important.
0: Mais en même temps, du coup, Warsh ne peut pas dire, c'est le marché qui me dit un peu ce qu'il en est, parce que les taux longs ne vont plus refléter les forces de marché. C'est aussi, donc, Bessent ne facilite pas les choses pour Kevin Warsh.
1: Ça change quoi que ce soit la Banque Centrale par rapport au Trésor?
2: Tout simplement.
1: Le Trésor par rapport à la Banque Centrale.
2: Oui, ça décrébise la Banque Centrale pour moi. Parce que si l'État américain s'endette de plus en plus à court terme, ce qu'il fait, ce qu'a proposé Bessent, c'est pour faire ça, je le fais à l'âge, j'emprunte à très court terme et je rachète de la dette à long terme. Donc, ça veut dire que ça revient à baisser, pour faire baisser les taux longs, mais ça revient à baisser la maturité de la dette fédérale américaine. Et donc, elle est déjà basse, elle a 4 ans. Donc, ce n'est pas 8 ans comme en France, c'est 4 ans. Mais si j'abaisse énormément, ça veut dire que je vais être très dépendant des taux courts et donc de la politique monétaire de la Banque centrale. Et donc, on va avoir une Banque centrale qui va être très clairement sous pression politique. Parce que soit la Banque centrale monte ses taux très fortement et ça va faire exploser la charge de la dette pour l'État américain.
1: Et donc, c'est encore pire.
2: Et donc, ça creuse le déficit américain et ça peut en plus faire réagir la partie longue de la courbe en disant ça pose un problème budgétaire encore plus important.
1: Et l'objectif, c'est pas justement ça?
2: Et justement, c'est pas
1: une baisse des taux.
2: Oui, donc le problème, c'est que si la Fed monte trop ses taux, il y a le Trésor, elle va mettre en difficulté le Trésor, ou alors le Trésor met la pression énorme sur la Banque Centrale Américaine pour que la Fed laisse filer l'inflation, mais à ce moment-là, ça pose un problème de crédibilité à 10 ans, parce que si la Banque Centrale ne combat pas l'inflation, elle laisse filer l'inflation, ça pose un double problème sur la partie longue. D'une part, n'oubliez pas que 60% des émissions sur la partie longue, c'est financé par les non-résidents, pas par les résidents. C'est-à-dire que 50%, ils sont très dépendants des flux des Japonais, des Européens. Et donc, si derrière, je laisse filer l'inflation et je laisse dévisser le dollar, ça veut dire que je vais faire dévisser le dollar. Et donc, je suis moins intéressé à financer la dette à long terme.
1: Ça sent le coinçage, là. À la fin, vous êtes coincé, non?
2: Ça peut entraîner des effets très négatifs. Donc, pour moi, derrière le discours de Bessent, il décrédibilise en partie l'action de la Banque Centrale et l'indépendance de la Banque Centrale. Donc, c'est pas un bon message et c'est pas une bonne opération. Quand c'était la Banque Centrale qui le faisait sur son portefeuille obligataire et elle pouvait toujours, c'était dans le cadre de sa politique monétaire. Là, ce n'est plus le cas.
3: Oui, il y a clairement un sujet aux États-Unis de ce qu'on appelle la dominance fiscale de la politique monétaire et qui a été en fait clairement expliqué. En fait, c'est vraiment ça le problème. C'est qu'en fait, en faisant ça, le Trésor clairement s'oppose en fait presque à ce que voudrait faire Warsh, puisque comme je le disais, lui, il est plutôt dans l'idée de vouloir réduire le bilan de la Banque Centrale, ce qui pèse sur les taux plutôt à la hausse. Donc là, si en plus, il force en rachetant, enfin en faisant une opération de twist comme ça a été expliqué, il y a clairement une opposition. Et effectivement, j'ai des collègues qui sont inquiets de cette tension, puisque là, vraiment, on est...
1: Avec une charge de la dette qui, du coup, explose. Alors, c'est le cas chez nous, mais là, c'est encore pire, Olivier.
0: Oui, après, dès lors que la dette est élevée. Alors, les États-Unis, pour le moment, ont une situation... Bon, il y a toujours un fort appétit pour la dette américaine, mais de toute façon, on sait que c'est des phénomènes qui ne sont pas linéaires. Donc, il peut y avoir aussi... On voit que il y a quand même un changement vis-à-vis du dollar et vis-à-vis de la dette américaine. Il y a le contexte, il faut prendre aussi en compte le contexte géopolitique. Ce n'est pas que de l'économie. Donc, c'est vrai qu'il y a une plus grande vulnérabilité. Et c'est pour ça, d'ailleurs, je pense que les autorités américaines en sont conscientes. On l'a vu, d'ailleurs, au moment aussi des interventions sur le yen, où il y avait des arrière-pensées en lien avec les détentions de titres du Trésor.
1: Oui, il faut toujours que les étrangers soient
0: par les Japonais. Donc, on est dans une situation qui est effectivement... qui comporte certains risques.
1: Nathalie, après on parle d'énergie.
3: Oui, et néanmoins, ils ont aussi un avantage, c'est que leur dette très courte, en fait, est très achetée. Donc eux, il y a une élasticité de ce côté-là qui est grande, parce qu'aujourd'hui, la structure du marché de cours, en particulier du marché monétaire, en fait, il est beaucoup sur ce qu'on appelle des opérations de repo, qui utilise beaucoup le bon du Trésor. Donc, effectivement, il est très demandé, plus d'autres sujets comme les stablecoins qui sont très gros acheteurs de dettes courtes. Donc, ça fait beaucoup de facteurs positifs qui les avantagent de ce point de vue-là par rapport à d'autres pays. Voilà.
2: Mais après, juste un petit pour conclure, juste un petit point quand même qu'il faut avoir en tête, c'est qu'on est peut-être dans une phase de très long terme de remontée des taux, des taux d'intérêt, parce qu'on est plus sur ce qu'on appelait un excédent d'épargne. Ouais. Et il se passe quand même quelque chose d'important aussi pour la dette américaine, c'est qu'on avait un recyclage des pétrodollars qu'on n'a pas forcément maintenant. Parce que je prends un exemple, quand l'Arabie Saoudite, par exemple, vendait un baril de pétrole, elle touchait en dollars, elle le replaçait sur les bons américains. Donc, ça avait une sorte, dès que le pétrole montait, finalement, ça faisait consommer plus de dollars et ça faisait baisser les taux américains. Là, le problème, c'est que l'Arabie Saoudite, en ce moment, elle doit soutenir son économie. Elle a peut-être à réinvestir dans ses capacités de production. Et donc, elle a besoin des dollars. Elle a besoin aujourd'hui.
1: Donc, il
2: y a peut-être ce recyclage qui est en train de s'atténuer. Et puis, plus globalement, on le voit bien, il y a quand même un investissement autour de l'intelligence artificielle. Il y a un investissement autour du secteur militaire. Il y a un investissement autour des destructions liées aux guerres. Ce qui fait qu'on a un besoin d'investissement qui est en train d'exploser. Et on a une épargne aujourd'hui. Alors, ça s'ajuste, hein, forcément, mais c'est les taux d'intérêt qu'il faut l'ajustement, mais on a forcément aujourd'hui peut-être une volonté d'épargne qui est moindre parce que les gens subissent la hausse des prix de l'essence et tout ça. Donc on a ce phénomène qui fait qu'aujourd'hui on va vers des taux d'intérêt durablement plus élevés. C'est une contrainte pour les États, très clairement, une contrainte financière.
1: Mais pour les
2: dans
1: entreprises
2: le long terme,
1: aussi,
2: c'est ça va être une contrainte aussi, mais ça, c'est ce qui fait que ça se rééquilibre. Mais on est sur un changement de monde. On ne reviendra pas au taux négatif qu'on a connu il y a encore quelques années.
1: À propos de changement de monde, donc on a Emmanuel Macron qui est aujourd'hui aux États-Unis pour tenter de discuter des questions d'approvisionnement, notamment sur le gazole, parce que c'est là où on a les tensions les plus fortes. Est-ce que vous craignez désormais, Olivier Garnier, qu'on passe d'une crise où finalement, bon, bah, le pétrole est plus cher, mais on n'a pas de problème d'approvisionnement, à un vrai problème de pénurie?
0: Alors ça fait partie. Alors il y a le pétrole, il y a aussi dont on parle moins, il y a le gaz, parce que l'Europe est très dépendante du gaz. Et là, on a un sujet aussi de réserve. Et là, il peut y avoir des tensions. On avait vu lors de la crise précédente que c'est le gaz d'ailleurs qui avait eu le plus d'effet. Et là, c'est un problème qui est plus. Le pétrole, c'est un problème mondial. Donc, il peut y avoir éventuellement des accords, et on voit que tout le monde essaye, des Chinois aux Américains, en passant par les Européens. Là, sur le sujet gaz, c'est un sujet qui est plus spécifique à l'Europe, et donc on a un vrai
1: parce
0: sujet.
1: Parce qu'on consomme beaucoup plus de gaz que les autres ?
0: Non, mais c'est parce
2: on
0: que...
2: On importe plus.
1: Ah.
0: Voilà, et puis on est complètement dépendant d'importation. Les Japonais, là, comme c'est le gaz liquéfié, etc., les Asiatiques aussi demandent... On n'a pas un prix unique. Le gaz, c'est pas le pétrole. Il y a un prix mondial, en gros, du pétrole.
1: Ouais.
0: Dans le gaz, le prix du gaz n'est pas le même aux États-Unis, n'est pas le même en Europe et n'est pas le même en Asie. Et donc, là, c'est un marché qui est beaucoup plus cloisonné et d'où un risque de tension plus important.
1: Et d'où un risque, Christian, potentiellement avec des Américains qui disent le GNL, je vous en envoie moins, le gazole, je vais le garder pour
2: c'est
1: moi.
2: C'est pas un problème parce que les Américains nous en donnent du GNL, ils en ont trop même. Hein. Le problème, eux, c'est qu'ils font du pétrole de schiste et dans le pétrole de schiste, on extrait du gaz. Et même, ils sont en train de le brûler des fois tellement ils savent pas où le mettre. Ils savent pas comment. Le gros problème, c'est qu'ils ont pas les méthaniers pour nous les exporter. c'est ça leur gros problème. C'est pour ça que le marché est fragmenté. C'est parce que c'est pas un marché qu'on peut ajuster facilement. Le gros problème, c'est le Qatar. Et ils viennent de nous dire que pendant peut-être 2 ans, ils ont des destructions qui va peut-être même prendre 2 ans pour revenir. Et donc, le Qatar ne livre pas ce qu'ils avaient promis de livrer à l'Europe. Et donc, du coup, on veut bien acheter le pétrole, le gaz. Mais à part si vous faites un long tuyau entre les États-Unis et l'Europe, pour l'instant, on n'a pas de solution idéale pour le faire.
1: Donc, il va manquer des capacités.
2: Donc, il y a un vrai problème aujourd'hui. On est à 69% de taux de remplissage de nos stocks avant l'hiver. Si on a un hiver froid, on risque d'avoir des pénuries de gaz. Donc, il y a un vrai problème. Donc, ça va s'ajuster par le prix. Hein. On va diminuer notre consommation de gaz. Comment ? Bah, en montant le prix, tout bêtement. Hein. C'est que comme ça qu'on arrive à faire les choses. Donc oui, il y a un problème sur le gaz. Il y a aussi un énorme problème sur les produits distillés, plus que sur le pétrole brut. Parce qu'aujourd'hui, le pétrole brut, c'est les réserves stratégiques américaines qui alimentent et qui équilibrent le marché. Alors, les États-Unis ont bien compris que c'était un... Là, par contre, on est sur...
1: Quand vous dites distillé, c'est raffiné ?
2: Raffiné, c'est pareil, oui. Tout ce qui est diesel, tout ce qui est... Oui, excusez-moi. Ouais. Donc, il y a un déséquilibre. Là, pour l'instant, la demande est plus forte que l'offre, hein, quoi qu'il arrive, à cause du détroit d'Hormuz, à cause de tous les problèmes, hein, même si on essaie de régler le problème. Et les États-Unis savent que le prix est mondial. Ils savent que aussi, eux, ils ont les capacités d'exporter leur pétrole, même qu'ils produisent. Donc, un pétrolier américain, soit il fournit son marché intérieur, soit il l'exporte à l'Europe. Donc, comme on a les capacités, là, oui, il y a un prix mondial. Et donc, ce que fait l'administration Trump, c'est qu'ils utilisent les stocks stratégiques qui diminuent, hein, 1980 au plus bas depuis 1982, et qui montrent qu'il y a toujours un déficit. Pour moi, tant que ces stocks diminuent, c'est un signal qu'on est en déficit, malgré tout ce qu'on dit sur le nombre de pétroliers qui passent ou pas. Il y a un déficit, sinon les stocks ne seraient pas en train de baisser. Donc, on équilibre le pétrole brut. Le gros problème, c'est les capacités de raffinage. Et c'est là où on a un vrai problème, parce qu'aujourd'hui, la Russie, qui est exportateur de produits raffinés, est fermée. La Chine, qui a du mal quand même à s'approvisionner en pétrole brut, limite ses exportations de produits raffinés parce qu'ils ne veulent pas acheter à prix d'or du pétrole brut pour l'exporter et nous l'offrir. Donc, ils préfèrent garder leur pétrole brut. Donc, la Chine consomme moins de pétrole brut, mais c'est pour réduire ses exportations de produits raffinés. Donc, on a un vrai problème. Donc, il reste que l'Inde, aujourd'hui, qui profite, qui achète du pétrole et qui le raffine. Ouais. Mais on a un vrai problème de capacité de raffinage. Et ça, c'est le gros problème. C'est le problème du diesel aux États-Unis, ouais, etc. On a une pénurie de produits raffinés parce qu'on a cette guerre. C'est pour ça que Trump, de nouveau, s'intéresse à l'Ukraine aujourd'hui et demande à l'Ukraine de plus bombarder les capacités
1: russes. Capacité de raffinerie, de raffinage qu'on a fait baisser quand même ces dernières années parce que ça ne rapportait rien.
2: Parce que l'Inde, la Chine, ouais, la Russie, nous casser les prix, donc parce qu'ils étaient en capacité excédentaire et qu'ils les exportaient. Donc c'est une question, mais du jour au lendemain, vous ne construisez pas des capacités, donc vous n'avez pas un ajustement immédiat. Donc c'est là où est vraiment l'inquiétude aujourd'hui, parce qu'on manque de capacités. Parce que n'oublions pas, les capacités de raffinage du Moyen-Orient sont bloquées, hein, aussi. Hein. Attention, c'est dans cet état. Donc c'est pour ça qu'on est en tension aujourd'hui.
3: Nathalie. Ouais, et d'autant plus que, comme c'est un conflit géopolitique, enfin c'est un problème géopolitique depuis le début du conflit, par exemple, même, je me rappelais, tout au début du conflit, on parlait du gaz de schiste en disant voilà, ils viendront en complément, mais il y en a plein qui ne voulaient pas en fait augmenter, passer à un niveau supérieur de production parce qu'ils ne savaient pas pour combien de temps. C'est-à-dire que eux, s'ils n'avaient pas une certitude qu'il y allait avoir une pénurie pendant au moins 24 mois, ils faisaient rien. Donc, bah, ils ont rien fait. Donc, du coup, aujourd'hui, effectivement, on serait tous dans cette situation. Et c'est le cas aujourd'hui, même quand on parle des capacités de raffinage. Est-ce que ça vaut le coup pour quelqu'un de les augmenter, étant donné, enfin, de passer vraiment à un niveau supérieur, alors que, avant le conflit, on était en excédent? C'est toute la difficulté, c'est-à-dire que la situation aujourd'hui est bloquée à cause de conflits et de tensions géopolitiques, mais comme on n'a aucune visibilité sur sa fin, effectivement, ceux qui produisent en fait, ne peuvent pas se lancer sur un projet si dans 6 mois, c'est terminé.
2: Juste un petit point technique aussi, attention, le Brent, c'est livraison fin novembre.
3: Oui.
2: Et par contre, si vous voulez acheter aujourd'hui un baril de pétrole pour être livré demain, c'est beaucoup plus cher, $35 de plus que le Brent. Pourquoi ? Parce qu'aujourd'hui, les marchés futurs disent, du jour au lendemain, Trump peut serrer la main au président iranien, on va débloquer le détroit d'Hormuz, et donc du coup, il n'y a plus de problème. On va rééquilibrer l'offre et la demande. Et donc, personne n'est prêt à mettre les cours à $150 et à parier à $150 au mois de novembre, parce qu'on se dit que c'est une question politique, demain, on peut régler le problème. Donc, du coup, les futurs vous donnent... Alors, oui, mais déjà, on est à un niveau plus haut, on ne revient pas à $60. Ouais. Hein. On ne va pas revenir à $60, donc on restera plus haut. Mais on tient compte de ces destructions de capacité. Mais la situation peut se débloquer très vite. Du coup, on a peut-être une mauvaise image quand on voit les cours du pétrole. On parle toujours des futurs et par exemple, là, en ce moment, on regarde le contrat de novembre, mais parce qu'on intègre peut-être une solution cette semaine entre Trump et le président iranien. Mais ce n'est pas le vrai prix. Le vrai prix, c'est combien j'ai mon baril de pétrole aujourd'hui livré dans ma raffinerie. Et ça, c'est beaucoup plus cher. Donc, ça montre qu'il y a quand même une vraie tension, il y a une vraie pénurie aussi.
1: Olivier, j'en reviens quand même à mon consommateur français qui va se manger la hausse du gaz cet hiver, s'il en a. Les assurances qui augmentent, le pouvoir d'achat sous pression. Je ne vois même pas comment on peut tenir les 0,5 de croissance. C'est-à-dire que là, on est quand même sur une somme quand même de difficultés assez importante.
0: Alors, qui ne sont pas d'ailleurs spécifiques à la France.
1: Non.
0: Le consommateur allemand a le même.
1: Il y a peut-être plus de marge de manœuvre.
0: Oui, il y a
1: plus. Il y a eu des annonces de baisse de prix à la pompe.
0: Il y a plus de marge de manœuvre. Ça, c'est l'avantage d'avoir une dette plus faible.
1: On en revient toujours.
0: Dans ce cas-là, on revient à la question initiale. C'est une des raisons, d'ailleurs, pour lesquelles il faut avoir une dette plus faible pour pouvoir, en cas de problème, utiliser les marges de manœuvre. Or, aujourd'hui, on n'a pas vraiment de marge de manœuvre. Surtout, bon, ce qu'enseigne un peu. Normalement, les principes lorsqu'on sur un sujet comme ça, c'est qu'il faut, s'il y a des aides, c'est qu'elles soient ciblées et temporaires. Alors, le ciblage, c'est toujours un peu compliqué.
1: Ouais.
0: Et puis le temporaire,
1: ça, aussi, oui.
0: Ça l'est aussi. Surtout qu'on est dans une situation, là, comme on vient de le dire, on ne sait pas combien de temps. Si on était sûr que ça durait un mois, dans ce cas-là, pourquoi pas faire des aides, on se dit, mais sinon vous prenez un pari, d'ailleurs en termes de coûts, quand on a fait le bouclier tarifaire, si ça avait duré beaucoup plus longtemps, ça pouvait être une machine, c'est comme si sur les marchés vous preniez une position
1: et vous pouvez
0: avoir des pertes colossales quoi, avec une position ouverte, donc il faut faire attention, surtout que on n'est pas sûr aussi politiquement, parce qu'un autre schéma, quand on dit, tiens, il faudrait faire des taxes qui s'ajustent, est-ce que lorsque les prix redescendront, est-ce qu'on pourra communiquer de dire, mais dans ce cas-là, maintenant, j'augmente les taxes et je maintiens le prix, ou même le prix du carburant, au même niveau pour compenser finalement le coût des baisses que j'avais faites avant. Ce qui serait normalement la bonne politique. Donc tout ça fait qu'on a très peu de marge. Donc il faut sans doute essayer de continuer à avoir côté offre, côté desserré, c'est ce que essaye de faire un peu dans l'ensemble du monde, de voir ce qui peut être fait, et puis après, du point de vue après dans le ciblage, de voir où est-ce que c'est les situations les plus critiques, et notamment du point de vue des entreprises.
1: Mais parce que beaucoup attendent de cet après-midi 17h de la prise de parole de Roland Lescure une baisse à la pompe, mais ça n'est pas possible, Nathalie.
3: Franchement, vu la situation dans laquelle on est au niveau budgétaire, et on a rappelé, et même le gouvernement a rappelé qu'effectivement l'objectif n'était pas d'aider tout le monde, c'est-à-dire qu'effectivement après il y a que ceux, le problème porte sur les grands rouleurs. Juste pour faire un petit rappel, parce que j'aime toujours, c'est Jean-Marc Daniel peut-être qui m'a donné cette envie, mais si on regarde 74, qui était quand même le choc de référence, on est toujours en fait, on a toujours un pouvoir d'achat un peu supérieur par rapport au choc qui avait été subi par les salariés, enfin par la population à l'époque. Donc effectivement, si on veut vraiment aller sur cette question de pouvoir d'achat et de gens qui effectivement se posent la question de comment aller travailler, il faut rester effectivement sur un ciblage. Si vous êtes sur la TVA, tout le monde effectivement bénéficie, et on voit bien que les pays qui l'ont fait, ce sont des pays, comme l'a rappelé Olivier Garnier, qui en fait ont des situations budgétaires qui sont bien meilleures que la nôtre, l'Espagne, l'Allemagne, l'Italie. Parce qu'effectivement, ils peuvent se le permettre. Mais je rappellerai encore une autre chose, c'est que si vous allez sur la TVA, en plus, vous rentrez frontalement, c'est antagonique à votre politique verte de transition.
1: Oui, mais donc, là,
3: à un moment donné, il faut quand même arrêter.
1: Voilà.
3: Donc, si vous voulez, il y a un moment donné, il faut quand même arrêter d'être schizophrène. Que vous aidiez les populations très affectées, voilà, c'est une question qui se discute, mais d'aller remettre un prix qui est plus bas alors que vous êtes en train d'inciter les gens à passer à l'électrique, c'est pas possible.
1: Et si en dernier mot, il nous reste une
2: minute. Oui, dernier mot, je dirais juste, des fois, il faudrait peut-être raisonner plus simplement, parce que je prends l'exemple des infirmières, elles sont à un acte, les actes sont payés, sont définis, il y a un tarif, pourquoi on n'en demande pas carrément leur acte? C'est plus ça, c'est pas de baisser les prix pour tout le monde, c'est d'indexer en partie, je sais qu'on n'aime pas indexer ça sur les prix d'énergie, mais d'indexer leur acte médical par rapport à leur coût, tout simplement. Hein. Donc, c'est ça où est le problème. C'est qu'on a fait des prix fixes.
1: Vous avez des choses qui n'ont pas le vrai prix, en fait.
2: Voilà, qui n'ont pas de vrai prix, et qu'il faut juste tenir compte de leur coût, c'est tout. Donc, à ce moment-là, voilà, pour ces cas-là, on nous donne toujours les mêmes cas, mais c'est un peu ça. C'est que normalement, il faut ajuster les prix par rapport au coût. Toute entreprise le fait. Donc, c'est là où on a des problèmes. C'est quand l'État s'en mêle et quand l'État veut fixer les prix absolument, c'est là qu'on revient à des machines à gaz.
1: Merci beaucoup à tous les trois d'être venus ce matin dans Les Experts. Dans un instant, on parle immobilier avec Marie-Cœur de Roy, Les Experts de l'Immo. On se retrouve demain pour une nouvelle session. Bonne journée.
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18: Bonjour, bienvenue dans cette émission Tech & Co Business sur BFM Business, une émission un peu particulière. Nous sommes délocalisés au Carrousel du Louvre, dans le plein centre de Paris, pour l'événement SAP Now qui réunit plus de 1200 partenaires, clients, fournisseurs du groupe SAP. L'occasion de revenir aussi sur toutes les innovations, à la fois les entreprises, mais aussi, vous savez, on parle beaucoup de SaaSpocalypse, et bien voir comment SAP contourne et propose des innovations. Dans un instant, on reçoit le patron France, Olivier Nolland, pour nous parler justement de toutes ces innovations, d'une étude aussi qui a été faite auprès de 2600 dirigeants. On enchaînera ensuite avec beaucoup de témoignages. On aura Engie qui viendra nous parler d'un projet important de transformation du groupe. Deuxième partie d'émission, on aura le groupe Ayer, c'est des solutions industrielles dans le monde de l'eau avec le groupe Talent. Ils ont monté, vous allez voir, quelque chose autour de ces agents IA. Et puis on poursuivra avec toujours cette IA agentique avec le groupe Kering et un projet avec Accenture. Voilà, Tech & Co Business, c'est parti. On est ensemble pendant une heure depuis le Carrousel du Louvre.
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18: Allez, notre premier invité, Olivier Nolland. Bonjour Olivier.
19: Bonjour Frédéric.
18: Directeur général France de SAP. Olivier, alors là on est dans la famille SAP, hein, l'écosystème, tout le monde est là, les partenaires, les fournisseurs, 1200 présents ici. C'est la 4e édition, la 2e édition ici au Carrousel du Louvre. Première question, alors évidemment l'IA est sur toutes les lèvres ici. Comment vous percevez en tant que dirigeant d'une entreprise comme SAP France, toute cette vague IA, alors qui emporte tout, mais où on parle parfois un peu dans la démesure, hein, on entend tous ces patrons de l'IA qui disent il faut ralentir, rien ne va plus, on a même Donald Trump qui s'en mêle, c'est un peu fou tout ça.
19: Donc effectivement il ne se passe pas une journée sans qu'on ait une actualité autour de l'IA, donc il faut garder son calme et son sang-froid. Aujourd'hui, ce qui est important, c'est qu'effectivement, il y a beaucoup de thématiques qui sont abordées autour de l'IA. On voit que ça touche tous les comportements de notre vie. De notre côté, chez SAP, et moi en tant que dirigeant qui rencontre chaque jour des entreprises, on parle beaucoup de l'IA en entreprise, en fait. Et surtout, oui. Et surtout de cette capacité de l'IA à amener de la productivité, de la richesse dans les entreprises. Donc, je pense que Aujourd'hui, dans les entreprises, il y a un peu plus de mesures. Il y a aussi, je pense, du recul, parce qu'on voit aussi que on en parle beaucoup, mais maintenant, le grand enjeu, c'est de passer à l'échelle. C'est de finalement déployer cette IA dans les meilleures conditions de sécurité et aussi, on parle aussi beaucoup de souveraineté aujourd'hui, donc de capacité à déployer une IA qui puisse être conforme à ce que l'on souhaite.
18: D'ailleurs, ils sont tous là, hein, les partenaires des SAP dans le monde du cloud. Il y a à la fois les Français européens, les Bleus, Orange Capgemini, les Sens aussi, Thales et Google, qui sont alliés sur cette filiale. Ouais. Et puis, on avait aussi Stéphane Israël, hein, le patron de la souveraineté AWS, chez AWS. Un mot aussi sur... on a beaucoup parlé de SaaSpocalypse il y a quelques mois. Alors ça, c'est un peu calmé, mais quand même, on a l'impression que tout est bousculé. On avait une époque où on avait le Windows Intel chacun de son côté, le Google, Facebook, Amazon chacun de son côté. Vous, vos concurrents, voilà, tout le monde avait sa concurrence, mais voilà, on était tous dans des couloirs de nage assez établis. Et puis l'IA est arrivée et on s'est dit, mais tiens, est-ce que je peux pas passer par un Claude, par un ChatGPT au lieu de mon outil de RP traditionnel?
19: Effectivement, on a eu ce moment SaaSpocalypse en début d'année, et comme vous le dites, qui a globalement rebattu les cartes. En fait, notre côté, à ce moment SaaSpocalypse, il a eu globalement la vertu de nous faire réfléchir, de remettre à plat notre vision et surtout d'accélérer. Et puis de remettre les forces d'SAP, ça nous a obligés finalement à démontrer quelles étaient nos forces. Et dans le domaine de l'IA finalement, et c'est pour ça que vous dites que les choses se sont calmées, puisqu'on a réussi à démontrer les choses et que les analystes ont revu leur point de vue. Et d'ailleurs, les valeurs, les valeurs
18: de bourse sont reparties,
19: sont reparties à la hausse. Mais voilà, globalement. Ce que ça a montré dans notre contexte particulièrement, sont repartis à la hausse. Mais voilà, globalement, ce que ça a montré dans notre contexte particulièrement.

0: client. Donc, et globalement, aujourd'hui, quand on veut passer à l'échelle dans l'IA, c'est ça qui est clé. Et finalement, en ce moment, SaaSpocalypse, il a permis de remettre ces éléments un peu en...
1: Alors,
0: évidence.
1: Pour rester un peu sur les risques, je voudrais, alors, on va revenir sur cette étude, hein, que vous avez fait avec Oxford Economics sur la valeur de l'IA auprès de 2600 dirigeants. Mais, justement, dans cette étude, il y a un moment, on dit 78% des entreprises françaises prévoient de former, requalifier leurs collaborateurs pour l'IA. Parce que si les agents font plus de tâches, il y a une crainte pour l'emploi. Est-ce que ça, vous le ressentez aujourd'hui?
0: Oui, alors, ce serait effectivement absurde de dire que ça n'a pas d'impact sur l'emploi. Et nous, on est les premiers finalement observateurs de ça, puisque dans les premières populations qui ont vu quasiment du jour au lendemain leur métier évoluer, on a les développeurs en fait. Donc, et dans des entreprises comme les nôtres, la population de développement, c'est une population extrêmement importante. Ce qui s'est passé, c'est que du jour au lendemain, en fait, on a demandé à ces développeurs de non plus développer eux-mêmes, mais finalement de superviser des IA qui développent du code. Donc on le voit, c'est un changement majeur, un changement de métier où on passe finalement d'une capacité à faire à une capacité à orchestrer, à superviser. Donc, ça, c'est finalement, ça s'est démarré avec les développeurs et il y aura beaucoup de fonctions dans les entreprises qui vont être disruptées de la sorte en fait. Donc ça veut dire qu'en effet, les entreprises prennent conscience qu'elles vont devoir accompagner leurs équipes, accompagner les collaborateurs, qu'on devoir travailler des nouvelles compétences, qu'on va devoir redéfinir les métiers aussi. Ce qu'on a vu aussi, c'est que finalement, on n'a pas licencié massivement des développeurs aujourd'hui. Parce qu'on est dans une industrie que vous connaissez bien, qui est une industrie d'innovation. Et aujourd'hui, on a plutôt... On accélère en fait pour livrer des choses, donc on a besoin finalement de plus de capacités. Donc c'est un moyen aussi d'être beaucoup plus productif, mais de produire plus et pas forcément de se débarrasser aujourd'hui ce type de compétences.
1: Et d'ailleurs, on l'a vu hein, dans le cadre de, donc je rappelle, on est sur un événement SAP. Il y a eu des démonstrations. On a vu une démonstration assez impressionnante d'un responsable d'achat qui code son agent hein, en fait, alors qu'il n'a aucune a priori aucune compétence informatique. Et là, voilà, très concrètement, on a vu comment ça se passait sur le terrain. Je reviens sur cette étude, donc là on a parlé de l'emploi, mais les premiers enseignements vous constatez là chez vos clients, donc je rappelle, hein, 2600 dirigeants en France interrogés.
0: Oui, alors on a effectivement, c'est une étude qu'on a fait au niveau mondial et avec des échanges de clients dirigeants dans les différents pays. Donc en France on a interrogé plusieurs centaines de dirigeants. Ce qui est intéressant, alors c'est de voir que l'IA en entreprise s'accélère. On est aujourd'hui, ce que nous disent les dirigeants, à peu près sur une trentaine de pourcents des tâches qui sont déjà augmentées, soutenues par l'intelligence artificielle et avec une prévision qui est de passer quasiment à 50% dans les deux prochaines années. Après, derrière, il y a une réalité qui peut être différente puisque l'intégration de cette IA. Ça veut dire qu'aujourd'hui, l'IA qu'on déploie depuis plusieurs années, c'est une IA qui accompagne, c'est l'IA générative qui va nous permettre de mettre...
1: 4 ans déjà. Hein,
0: 4 ans déjà.
1: Novembre 2022, voilà, novembre 2026.
0: Et donc, elle accompagne dans différents métiers, dans nos métiers, sur l'écriture, sur la capacité à produire des images, etc., etc. Par contre, ce que l'on voit aussi, c'est qu'on n'est pas encore passé à l'échelle sur l'IA agentique. Mais ce que nous disent les dirigeants, c'est qu'il y a un élément qui est important, c'est que les investissements prévus autour de l'IA dans les deux prochaines années vont augmenter de 50%.
1: D'accord.
0: Et si on parle d'augmentation des investissements, ça veut dire aussi que les entreprises souhaitent avoir des retours sur investissement associés au déploiement de cette technologie.
1: Qu'est-ce qui a changé? On a beaucoup parlé d'IA générative, donc aujourd'hui on passe sur les agents, on va parler des agents autonomes aussi, on va revenir sur justement la vision de SAP. Qu'est-ce qui change exactement quand on passe de cette IA générative à cette IA agentique?
0: Ben, l'IA générative, elle produit globalement du contenu. C'est comme ça qu'on l'a vu dans un premier temps. L'IA agentique, finalement, elle va nous permettre de développer des agents qui vont permettre d'orchestrer et d'exécuter des tâches dans l'entreprise. Et en effet, de manière autonome, on va pouvoir décider que sur tel processus, par exemple la consolidation financière en entreprise, on va avoir des agents qui vont faire ce travail qui aujourd'hui est très manuel à la place des humains. Ce qu'on a mis à dire chez SAP dans notre stratégie Autonomous Enterprise, c'est que toujours sous supervision humaine, mais la différence fondamentale, c'est qu'en effet, on passe à des agents.

0: agents qui vont faire le travail à la place des humains dans l'entreprise.
1: Et c'est ça, alors c'est le terme qu'on emploie chez SAP depuis quelques mois, hein, c'est l'autonomous entreprise. Ça veut dire quoi? C'est une entreprise alors, qui fonctionne toute seule, le trait est un peu gros, mais expliquez-nous un peu ce qu'il y a comme stratégie derrière tout ça.
0: En fait, on est l'autonomous enterprise, c'est aussi quelque chose qui illustre un peu l'évolution de notre métier, en fait. On l'évoquait tout à l'heure, on est présent depuis 50 ans, et depuis 50 ans, on fournit des logiciels pour les entreprises qui permettent globalement d'enregistrer toutes les transactions qui sont faites dans toutes les fonctions de l'entreprise. Et aujourd'hui, on passe finalement d'un système d'enregistrement vers un système d'action. Donc c'est ce que je vous expliquais, on va avoir des agents intelligents qui vont permettre d'orchestrer et de faire des tâches de bout en bout et toujours sous supervision humaine. Donc on passe sur une phase finalement où on va être capable d'exécuter pour les entreprises grâce au numérique en fait.
1: En fait ça va pousser davantage, parce que ça va pas être sans humain, on l'a compris, oui. Mais ça va pousser les gens vers davantage à réfléchir davantage sur le jugement, la décision et tout ça.
0: Oui, c'est finalement dans l'autonomous enterprise, ce que l'on voit c'est que aujourd'hui, on a, malgré la numérisation des entreprises depuis des dizaines d'années, on a encore beaucoup de tâches manuelles et répétitives. Sur la fonction finance particulièrement, vous avez encore beaucoup de gens qui travaillent sur des fichiers Excel, qui recréent des informations, qui ressaisissent des données, etc. Et tout ça, c'est au détriment de la phase d'analyse, de conseil stratégique.
1: Ouais, perd en productivité, etc.
0: Exactement. Donc là, l'idée avec l'entreprise autonome, c'est finalement de déléguer le maximum de ces tâches, de les automatiser et de pouvoir passer plus de temps sur la stratégie et aussi sur le conseil à nos clients.
1: Et les entreprises françaises que vous avez interrogées, elles gagnent de l'argent avec l'IA aujourd'hui ?
0: Oui, alors après, oui, on gagne de l'argent. Mais ce qui est intéressant aussi, et c'est ce que montre l'étude, c'est que on est quand même resté, il faut le dire, jusqu'à présent, majoritairement dans des phases d'expérimentation.
1: Oui.
0: Dans les rencontres que j'ai aujourd'hui, par contre, il y a une vraie volonté de passer à l'échelle. Mais ce passage à l'échelle, il exigeait, on va dire, un certain nombre de choses, qui est premièrement d'avoir une IA qui soit fiable et qui soit gouvernable. C'est la promesse de l'Autonomous Enterprise pour SAP. C'est de dire, vous allez pouvoir vous appuyer sur des données qui sont des données, vos données
1: fiables,
0: riches d'entreprise, fiables et surtout contextualisées. Et puis aussi adaptées à votre historique, à vos règles métiers, à votre manière de fonctionner.
1: Parce que pour vous, c'est ça qui empêche un peu ce passage à échelle, c'est la donnée qui est pas fiable, qui est pas fiable, qui est pas consolidée, qui est pas.
0: Il y a un élément qui est important en fait. Oui, on a fait chez SAP des tests en passant des prompts qu'on a mis sur le modèle Claude, qui est un bon modèle, sur le modèle Claude associé à notre technologie Joule. En fait, dans 60% des cas sur ce qu'on a testé, les réponses étaient fausses pour Claude, 100% de réponses exactes dans le contexte de Claude plus Joule.
1: Il y a un élément Joule qui est lié, enfin le portail conversationnel.
0: Qui est globalement le portail conversationnel et puis surtout ce qui va accéder à vos données d'entreprise, à vos données critiques en fait. Donc ça c'est important. Et puis un autre élément, on parle beaucoup aujourd'hui de la consommation des tokens.
1: Hein,
0: personne ne connaissait ce mot il y a quelques temps, mais maintenant tout le monde sait que beaucoup d'entreprises consomment peut-être trop de tokens.
1: Ça peut coûter cher.
0: Ça peut coûter très cher. Donc ça veut dire qu'il faut que ce soit gouverné, ça veut dire que l'entreprise elle doit comprendre ce que fait cette IA, combien elle coûte et pouvoir identifier les problèmes potentiels en fait.
1: Dernière question Olivier, la France, où est-ce qu'elle se situe dans l'ensemble de cette stratégie SAP? On n'est pas en retard, non, quand vous voyez les entreprises françaises, évidemment selon les secteurs, la taille de l'entreprise, mais oui. Voilà, si on a une photographie moyenne.
0: Non, ce que je constate, c'est qu'on n'est pas en retard. Quand je discute avec mes différents collègues, et particulièrement sur la zone Europe-Moyen-Orient, bien évidemment, certains pays vont plus vite que nous. On a toujours cette petite tradition française pour aller un peu plus lentement que les autres. Mais aujourd'hui, on travaille très concrètement avec des industriels de l'industrie pharmaceutique, dans le domaine du retail, sur des scénarios IA. Les entreprises françaises sont pas en retard. Par contre, en effet, on a un moment où il faut y aller, il faut accélérer, faut pas perdre de temps, parce que les autres aussi avancent. Donc il faut pas qu'on prenne de retard.
1: Merci Olivier Nohan, j'appelle le directeur général France de SAP. Merci de nous accueillir ici hein, au SAP Nao. Et puis voilà, on va poursuivre là, toute cette émission avec beaucoup de témoignages clients. Merci d'être venu ici sur ce plateau de BFM Business. On enchaîne, on va parler avec Engie, un gros programme de transformation, notamment monté avec Accenture. C'est tout de suite.
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1: Allez, on poursuit notre émission depuis le Carrousel du Louvre où se déroule l'événement SAP Nao qui réunit près de 1200 partenaires, fournisseurs, clients du groupe SAP. L'occasion de découvrir un peu l'IA, l'IA agentique, la transformation par l'IA dans des groupes. Et on va en parler avec nos deux invités. Huillet, bonjour.
3: Bonjour.
1: Vous êtes Head of PMO and AI Global Enterprise Transformation, c'est le GET.
3: Voilà.
1: Il a son importance. C'est un programme de transformation chez Engie. Comment transformer donc justement la complexité d'un groupe industriel. On va parler de tout ça avec l'IA qui devient l'un des socles de transformation. Et avec nous également Mélanie Lherpinière. Bonjour Mélanie.
4: Bonjour.
1: Merci d'être avec nous. Vous êtes Managing Director, Head of GET Programme pour Accenture France. Oui, je vais commencer avec vous. Pour comprendre GET, il faut comprendre la transformation d'Engie. Alors, GET, lui, c'est 80 plateformes sur une seule, 80 ERP. Mais Engie, c'est une grande transformation dans 30 pays. C'est des métiers, de distribution, d'exploration. Voilà, il y a beaucoup de choses.
3: On a un groupe très divers. On est sur une trentaine de pays. On a tous les métiers de la chaîne de valeur. Par la production, évidemment. On a la vente, le B2B, le P2C, les traders, le réseau. Donc c'est une diversité de métiers sur beaucoup de pays et beaucoup de plateformes.
1: Et donc la volonté de Catherine McGregor, donc la PDG du groupe, c'était d'essayer de consolider un peu tout ça, parce que tous ces métiers, et en plus au niveau des ERP, c'était chacun va avancer à sa vitesse avec ses propres produits. C'était ça l'idée?
3: Oui, alors nous on couvre la finance, les opérations, le procurement, enfin les achats et aussi de la partie sécurité. Et le mandat, c'était d'être le bras armé du COMEX, de la transformation du groupe, sur l'ensemble des géographies, avec les mêmes processus, sur une même plateforme.
1: Donc là, on commence, on est en quelle année?
3: On est fin 2022.
1: Oui, donc voilà. il faut aller assez vite, parce que au final, ce sera 35 000 utilisateurs d'ici 2 ans, 3 ans.
3: Exactement, c'est ça, oui.
1: Et là, c'est déjà 11 000 qui sont...
3: 11 000, on en est à peu près à la moitié de la route. On va terminer fin 2029, donc une grande partie du chemin a été faite déjà.
1: Alors, on sait que les grandes entreprises aiment bien s'appuyer sur des grosses plateformes, donc là, notamment SAP. Mais est-ce que ce choix était déterminant, j'imagine, mais est-ce qu'il était aussi évident que cela?
3: Alors, le choix, oui, malheureusement, était évident, parce qu'en fait, on a déjà beaucoup des plateformes SAP dans le groupe. On sait que c'est une plateforme qui est robuste, des processus robustes. En fait, on voulait surtout s'appuyer sur le standard SAP. Mmh. C'est un des motos du groupe, le standard, de ce qu'on fait sur le programme. Donc ça a été assez évident, ouais.
1: Mélanie, donc pour Accenture, donc vous avez accompagné évidemment SAP dans ce programme. Enfin, vous accompagnez parce que c'est pas terminé ce programme GET. Qu'est-ce que ça change par rapport à une transformation avec un ERP plus traditionnel?
4: Alors sur le programme GET, il y a trois choses qui sont un petit peu saillantes par rapport à d'autres programmes ERP. D'abord, comme Will a bien mentionné, GET c'est avant tout une initiative de transformation. Oui. Donc on a beaucoup insisté, Engie et Accenture, sur la conduite du changement, l'adoption, puisqu'il y avait quand même une ambition forte de pouvoir le déployer partout dans le monde. Le deuxième sujet, c'est qu'avec cette ambition forte, il y avait une volonté très forte d'harmonisation, c'est-à-dire non seulement de déployer GET dans tout le monde, mais vraiment de le déployer avec les mêmes process pour tout le monde. Mmh. Et ça, il y a notamment un choix qui a été fait d'avoir une plateforme SAP unique pour, à terme, donc les 35 000 utilisateurs. Le troisième point, c'est sur le côté international et global. Donc GET est déployé partout dans le monde. Et on pourra peut-être y revenir un petit peu tout à l'heure. C'était extrêmement important et Accenture est en capacité de le faire, de pouvoir mobiliser des équipes partout dans le monde pour faire ces déploiements.
1: Alors quand on suit ces projets, oui, on sait qu'il faut démarrer par des pilotes.
3: Oui.
1: Donc là, je crois que c'est 3 pilotes au départ, c'est ça?
3: Oui, on a eu le PO. Oui.
1: Et alors comment on bascule? Comment sait-on à un moment que le pilote n'est plus un pilote et ça y est, il est temps de basculer, de basculer à l'échelle?
3: Alors, on a fait cette phase un peu de rétrospective et un peu de step back, tout en continuant à déployer, c'était la difficulté. Donc, il fallait changer les pièces de l'avion en même temps qu'on était dedans.
1: Oui.
3: On a travaillé beaucoup sur la méthodologie de déploiement. On a revisité de fond en comble ces aspects-là. On a travaillé beaucoup sur l'adoption. Le pilote nous a beaucoup appris sur la conduite du changement. Il y a eu pas mal de lessons learned, comme on dit dans les programmes. Et on a beaucoup, on s'est beaucoup appuyé sur le mandat de transformation, Mélanie l'a évoqué, qu'on a avec le COMEX, et on s'appuie beaucoup évidemment sur les membres, nos sponsors, qu'on voit tous les mois,
1: entendu, oui,
3: pour nos arbitrages, pour nos décisions, pour nous aider à lever les barrières sur, dans les pays. Voilà, ça a été les trois facteurs décisifs pour le passage à l'échelle.
1: Et ça veut dire qu'il a fallu aussi en se battre, le terme est peut-être un peu fort, mais pour trouver un standard commun, enfin ça aussi, hein, j'imagine, parce que chacun a ses habitudes,
3: oui,
1: chaque pays, voilà, puis a ses règles. J'imagine ça a été.
3: Alors c'est le motto de tous les jours, hein, malheureusement, c'est One NG. et c'est pas moi qui l'ai inventé, hein, c'est Catherine McGregor. C'est le One NG, nous personnifie ça, et effectivement, tous les jours, à chaque instant, dans chaque décision qu'on prend, on dit attention, est-ce que ce qu'on demande ici, c'est One NG? Est-ce que l'Italie demande ça? Est-ce que c'est One NG? Et donc, c'est quelque part qui est un peu dans l'ADN du programme.
1: Qu'est-ce qui pourrait être transposable, Mélanie, dans ce que vous vivez aujourd'hui? Je rappelle, le projet n'est pas terminé. Il y a encore pas mal d'étapes à franchir, mais il est quand même bien enclenché. Qu'est-ce qui est transposable aujourd'hui dans d'autres projets du même type, voilà, pour des industriels qui nous écouteraient?
4: Alors, si on revient un petit peu là sur le côté industrialisation que mentionnait oui, ce qui est quand même très important à souligner, c'est que pour atteindre l'objectif d'avoir déployé les 35 000 utilisateurs à la fin 2029, et en plus en raccourcissant un petit peu par rapport à ce qu'on avait prévu initialement, il a fallu accélérer. Et donc accélérer jusqu'à passer, là on va être à 8 déploiements en parallèle, ce qui est quand même assez exceptionnel. Et pour ce faire, comme le dit oui, on a beaucoup travaillé notamment sur la méthodologie. Je peux citer un exemple parce que je parlais de l'internationalisation, de la dimension internationale tout à l'heure. Ce qui a été très important, c'est de rallonger les phases de préparation. C'est-à-dire qu'on a fait le choix, NG Accenture, d'investir pour avoir des phases de préparation avant les déploiements qui soient plus longues. Et donc de faire en sorte que les équipes NG Accenture dans les pays puissent prendre du temps pour présenter au métier le core modèle, pour expliquer comment allait se passer le déploiement. Et le cas échéant, s'il y avait de grosses décisions à prendre sur le modèle, on était en capacité de le faire très en amont.
1: Et j'imagine, alors ça paraît un peu bateau ce que je dis, mais le facteur humain est important aussi. Enfin, il faut des gens qui aient envie, qui soient prêts.
4: Tout à fait.
1: Tout ça, c'est
4: oui, le... Et sur le facteur humain, alors deux aspects importants. Au niveau de la gouvernance, pour reprendre un petit peu ce que disait oui avec le One NG, il y a une gouvernance très forte avec des prises de décision assumées pour vraiment avoir un modèle unique. Donc ça, c'était extrêmement important. Il y a aussi un autre facteur qui est le facteur des talents, qui est extrêmement important aussi. Et donc là, chez NG, il y avait une multitude de talents qui fait que cette transformation était vraiment aux manettes. NG était vraiment aux manettes de sa transformation.
1: Et puis donc, projet lancé en 2022. Et puis, fin 2022, arrive un certain produit ChatGPT qui remet l'IA, alors même si vous en faisiez certainement, hein, du machine learning, enfin ce genre d'outils, mais qui met l'IA vraiment au-dessus tout. Et là, il faut, ça y est, en plus, transformer, amener une plateforme IA. Comment ça se passe, oui, à ce moment-là?
3: Alors, en fait, fin 2022, début 2023, tout le monde a expérimenté. Donc, c'est ce qu'on a fait. On a commencé à expérimenter, essayer de comprendre. Et au bout de l'expérimentation, on a essayé d'y aller. Donc, on y allait vraiment. De constituer une équipe et de d'y mettre les ressources. Une petite équipe, hein. On a démarré avec une petite équipe, mais de manière délibérée, et de choisir des use cases avec nos métiers qui aient vraiment de l'impact, et de commencer à prototyper. Donc on prototype tout le temps en fait. Voilà.
1: Pour ne rien cacher aux téléspectateurs, on s'est croisés dans une conférence, oui, mais ils disent qu'il faut c'est essayer souvent et échouer souvent.
3: Alors normalement on dit pas trop ça quand on déroule les SAP. C'est vraiment pas. Donc on a eu vraiment pivoté ce qu'on appelle nous notre façon de penser, notre façon de travailler. Et effectivement on a martelé aux équipes dans ces phases de prototypage. Et ben il faut échouer souvent, mais échouer vite pour pouvoir ensuite pivoter et recommencer. Et c'est vrai que sur l'IA, c'est des choses où on apprend aussi en même temps.
1: Ah oui, oui. Voilà. Oui, puis que ce soit vous, que ce soit même les fournisseurs, hein, oui. Je crois que même les développeurs chez OpenAI, enfin chez tous ces gens-là, ils continuent à apprendre en marchant. Mélanie, vous voyez cette même question chez vos autres clients. Qu'est-ce qui fait la différence aujourd'hui entre une entreprise justement qui va multiplier les expérimentations IA et puis une entreprise qui, parce que c'est ce qu'on voit aujourd'hui, hein, on voit qu'ils lancent plein de pilotes parce qu'ils n'arrivent pas à choisir, et puis ceux qui disent bah nous on va prendre ces trois-là et puis on va y aller en profondeur.
4: Oui, exactement. Donc effectivement, ce qu'on voit sur le marché aujourd'hui, c'est que la grande majorité des entreprises ne sont pas encore au stade de l'IA à l'échelle, principalement à cause de trois raisons. Donc la première, souvent, c'est un manque de compréhension des enjeux business. La seconde, une difficulté d'accès aux données et souvent aussi à des données de qualité. Oui. Et la troisième, un manque de gouvernance claire et de feuille de route claire pour les équipes. Par contre, on voit également des facteurs de succès assez clairs. Le premier, ça, c'est ce qui a été mis en place chez Engie, c'est la définition d'une architecture extrêmement claire et extrêmement robuste. Le second, c'est d'avoir des talents, de pouvoir développer et former les talents pour travailler sur ces sujets. Et le troisième point, dont j'ai parlé un petit peu tout à l'heure, c'est d'avoir une gouvernance adaptée et surtout une gouvernance qui permet de piloter par la valeur. Et ça, c'est essentiel pour passer à l'échelle.
1: Et alors on est au sein de ce carrousel du Louvre, au sein de cet événement SAP. Derrière vous, il y a un stand sur lequel il y a marqué Business AI Platform. Et justement, parce que l'idée de l'IA, c'était de l'intégrer dans les processus SAP. Oui. Je crois que j'ai posé une question à l'un des autres intervenants dans cette émission, et de pas faire une couche IA au-dessus de ce qui existait déjà.
3: Non, ça fait partie, en fait, au tout début, on s'est posé la question, en fait, est-ce qu'on fait l'IA par-dessus les processus, et on s'est vite rendu compte qu'en fait, on est même capable d'intégrer l'IA au sein de processus et de remplacer certains processus par des outils qu'on a développés avec l'IA.
1: Mmh. Mélanie, sur ce sujet-là ?
4: Complètement alignée. Nous, notre conviction chez Accenture, c'est que pour l'IA développe tout le potentiel transformationnel d'une entreprise, il faut absolument qu'il soit intégré au cœur des métiers et des processus. Donc, on part des enjeux business, on revoit les processus end-to-end, et ensuite, on utilise la technologie et l'IA pour générer de la valeur à l'échelle.
1: On sent dans ce que vous dites tous les deux, là, à la fois côté Engie puis côté Accenture, donc qui a accompagné ce projet, que bon, il y a la plateforme technologique, il y a les process à revoir, mais qu'il faut une vraie conviction. Faut y aller un peu avec ses tripes, hein, si j'ose dire, huilées.
3: Oui, je pense qu'il y a beaucoup de gens qui en parlent.
1: Ouais.
3: Et à la fin, il faut produire. Donc, ce qu'on a décidé en juin, c'est on y va et on a constitué une équipe. Moi, j'ai lâché mes autres sujets et effectivement, on a aujourd'hui une belle équipe, on a une capacité à produire, on a un bon partenariat avec Accenture et c'est vrai qu'on y va pour de vrai et c'est une approche qui est très délibérée. Donc, on a aussi un engagement à tenir les délais, les jalons, à ce qu'on produit par la valeur.
1: On s'inquiète un peu. Enfin, comment ça se passe aujourd'hui? Parce qu'on parle beaucoup de la facture, enfin des tokens qui arrivent. Ça peut coûter cher. Comment vous gérez ça justement?
3: Alors, on le mesure à l'entrée, dans la sélectivité des use cases, des cas d'usage. Mm-hmm. On vérifie pendant et dans la phase de ce qu'on appelle nous le scale, le passage à l'échelle. On monitore et on regarde effectivement la consommation selon les usages. Et après, quand on sera en disponibilité publique,
1: Là, vous pourrez évaluer.
3: On pourra dire. Et puis après, effectivement, on n'a aucun problème pour dire là, ça passe pas.
1: D'accord.
3: Ça passera pas.
1: Parce que ça, c'est vraiment ce qui est en train de se produire dans les entreprises. On se rend compte que ça a un coût.
4: Oui, bien sûr. Mais c'est pour ça que j'insistais tout à l'heure sur la gouvernance, d'avoir vraiment une gouvernance orientée par le pilotage par la valeur pour piloter à la fois les coûts induits et vraiment la valeur que ça va générer pour le métier.
1: Bien, merci à tous les deux d'être venus parler de tout ça. Donc, l'IA au cœur de ce socle de transformation chez Engie, programme GET, Global Enterprise Transformation, avec Huilé, qui en est le Head of PMO and AI de ce programme chez Engie, et Mélanie Lerpignard, merci d'avoir été avec nous, Managing Director, qui justement travaille sur ce programme GET pour Accenture France. Voilà, c'est la fin de cette première partie de Tech & Co. On se retrouve dans un instant. On est au Carrousel du Louvre depuis l'événement SAP Now. On se retrouve tout de suite. Vous allez voir d'autres témoignages, on aura ailleurs et on aura aussi Kering. Allez, à tout de suite.
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1: Allez, deuxième partie de cette émission Tech & Co Business depuis l'événement SAP Now Carousel du Louvre à Paris, quand les entreprises se réinventent avec l'IA agentique. On va en parler avec nos deux invités. Pierre Dubernard, bonjour.
9: Bonjour.
1: Vous êtes directeur des systèmes d'information du groupe Ayer. On va en savoir plus dans un instant sur ce que fait Ayer. Et Jérôme Mollier-Pierret. Bonjour Jérôme.
10: Bonjour.
1: Merci d'être avec nous, directeur des offres et innovations chez Talent. Alors Pierre, DSI d'Ayer, grand fabricant de solutions industrielles pour l'habitat. Nous dire juste votre groupe en quelques mots, les enjeux business autour du groupe Ayer.
10: Oui, bien sûr. Le groupe Ayer, nous sommes un groupe industriel français, familial. Nous sommes un acteur majeur de la distribution, de la gestion de l'eau dans l'habitat. Ayer, c'est environ 17 000 références, dont des marques assez connues comme Somaterm ou Pronorm. Nos clients, ce sont les installateurs, mais aussi les grandes et moyennes surfaces de bricolage ou les marketplaces. Et notre marché principal, c'est la rénovation de l'habitat. Nos clients, ce qu'ils souhaitent, c'est une disponibilité et des produits durables.
1: Et alors, le virage IA, donc vous l'avez vu arriver, bien entendu, pour vous personnellement, pour vos équipes, pour Ayer. Comment vous êtes inscrit, depuis quand vous êtes inscrit dans cette démarche autour de l'intelligence artificielle chez Ayer?
10: Ça fait plusieurs mois que nous avons lancé une démarche qui est menée par la direction générale, qui est très structurée. Nous avons même une équipe maintenant qui est dédiée avec des développements d'agents, comme dans certains processus, comme les prévisions, le pricing, le SAV, les ventes, les ressources humaines.
1: Alors, on va s'intéresser parce que justement, j'imagine, vous avez testé beaucoup de pilotes et puis vous avez pris quelques cas d'usage, voilà, qui fonctionnaient pour les passer à l'échelle. Il y en a notamment un, c'était des agents IA, vous avez décidé de les confronter à un problème très concret. C'était des commandes qui se bloquent entre deux ERP, hein, c'est ça ?
10: Oui, exactement. Notre problème, c'est pas de manquer de données. Notre problème, c'est d'avoir un système qui soit capable de reconstituer toute l'histoire d'une commande. Dans le cas qui nous intéresse, nous avons un flux qui passe par notre ERP principal, qui est SAP S/4HANA, et l'ERP d'une de nos filiales, qui est Sage X3. Nous avons compté jusqu'à 11 étapes entre la saisie de la commande par le client sur le site web et la remise du colis au transporteur. Dans ce cas, si nous avons une erreur d'intégration, nous n'avions pas d'outils qui étaient capables de visualiser le flux de bout en bout et nos experts IT, dans mon équipe, devaient naviguer entre SAP, Sage, les fichiers d'interface, les logs.
1: C'était pas une histoire de données, enfin d'intégration, enfin de cohérence de données, hein, non ?
10: Ça peut être une histoire de cohérence de données, ça peut être une histoire de commandes bloquées par un utilisateur, ça peut être les sources d'erreurs d'intégration sont multiples.
1: D'accord. Et alors, Jérôme, vous avez donc accompagné ailleurs sur ce sujet d'IA agentique. Moi, ma première question est de savoir, aujourd'hui, on parlait beaucoup dans le monde informatique de RPA, hein, de tout ce qui c'était ces robots logiciels. Pourquoi partir dans l'IA agentique ? Alors, c'est bien, ça fait moderne, mais le RPA, ça pouvait pas résoudre ce type de problème ?
9: Oui, alors, il y a plusieurs raisons. La première, c'est quand on arrive à avoir des séquences qui sont prédéfinies, d'avance, effectivement, la RPA fait du sens. En l'occurrence, plus on a les processus qui sont complexes et qui sont sur plusieurs systèmes d'information, et plus il est difficile d'anticiper tous ces cas de figure. Et c'est le cas du scénario chez Ayer. Il y a une deuxième raison qui est peut-être plus profonde, c'est que surtout, on interroge. Donc, dans le cas du projet Joule for Ayer qu'on a construit chez Pierre.
1: Joule, rappelez-nous, c'est l'agent IA des plateformes SAP.
9: C'est la porte d'entrée conversationnelle SAP que les utilisateurs vont utiliser. Et donc, ils vont interroger l'agent qui lui-même va analyser les données et va quelque part fournir de l'intelligence sur le processus. Mmh. Et là, on est dans quelque chose de complètement différent de ce qu'on peut appeler par la RPA, comme vous l'évoquiez tout à l'heure.
1: Alors justement, très concrètement, comment ça s'utilise cette... Alors ici, je rappelle, hein, sur un événement SAP Now, on a vu une démonstration en plénière, voilà, où on voyait des responsables d'achat qui faisaient appel à Joule. Ça va être ça pour les collaborateurs donc du groupe Ayer, pour justement, bah là, si on reste sur ce problème de commande qui a du mal à passer.
10: Ça va être ça. L'idée, c'est d'avoir un agent conversationnel, donc Joule for Ayer, que l'on mettra à disposition des équipes, que ce soit l'administration des ventes ou de la logistique, pour qu'elle puisse avoir un diagnostic le plus rapidement possible. On prévoit de passer, aujourd'hui, nous passons de 20 à 45 minutes avec un expert IT qui va aller rechercher manuellement dans différentes plateformes, à moins de 2 minutes, en autonomie directement par les équipes métiers pour avoir le diagnostic consolidé.
1: Vous avez employé le terme autonomie, c'est un point important, j'imagine, pour les équipes, justement, cet aspect de pouvoir agir en totale autonomie.
10: C'est un point extrêmement important. L'idée, c'est effectivement qu'elles soient moins dépendantes de l'équipe IT et qu'elles puissent elles-mêmes résoudre la problématique.
1: Alors qu'auparavant, c'était quoi? On devait faire appel à un expert, c'est ça l'idée?
10: Alors qu'auparavant, elles devaient forcément passer par l'équipe IT pour identifier, diagnostiquer le problème et souvent le résoudre.
1: On parle beaucoup avec ces agents de gains de productivité. Là, aujourd'hui, oui, vous êtes capable d'évaluer la productivité gagnée grâce à ça auprès de vos équipes?
10: Alors, l'enjeu pour nous, c'est plutôt la promesse client. Aujourd'hui, un incident que l'on ne diagnostique pas ou que l'on ne résout pas dans la journée peut nous faire sortir de notre engagement qui peut être de livraison à J+1.
1: Alors, Jérôme Mollier-Pierret là, de Talent, ce qui est intéressant là, c'est que la problématique, on l'a entendu, c'était des commandes qui ont du mal à passer entre deux ERP, l'un SAP, l'autre ne l'était pas. Et j'imagine que le principe de Joule aussi, c'est d'aller chercher des données qui sont SAP ou non SAP.
9: Oui, alors pas complètement Joule, mais je peux peut-être vous développer un peu l'architecture technique. Ce qui est effectivement intéressant, c'est que les processus au sein des entreprises, ils s'arrêtent pas toujours à la frontière de l'ERP et il y a plein de systèmes qui gravitent. On a Joule qui est finalement l'interface en langage naturel, en frontal, en interaction avec l'utilisateur. Ce qu'on a développé, c'est qu'on a utilisé Joule Studio, qu'on a vu tout à l'heure en plénière, qui nous permet de développer des skills. Je
1: vais juste nous dire la différence entre Joule et Joule Studio.
9: Joule Studio, c'est plutôt pour les intégrateurs comme nous, ou les équipes informatiques.
1: Là où on va développer un agent,
9: exactement, c'est ça. Là où on va customiser, paramétrer, faire quelque chose de spécifique pour le client. Et donc, là, à l'intérieur de Joule Studio, on a développé des skills, des compétences qui s'appuient sur des outils au sein de la Business Technology Platform, qui s'appelle maintenant la SAP Business AI Platform. Et on utilise notamment des composants comme Intégration Suite qui vont aller récupérer des données sur les systèmes distants et aussi à l'intérieur de SAP pour tout consolider au travers d'un modèle qui est fourni finalement par la Business AI Platform et qui permet de restituer cette fameuse intelligence et d'interagir avec l'utilisateur dans un contexte spécifique tout en étant sous contrôle puisqu'il ne veut pas partir n'importe où et bien aller là où on souhaite qu'il aille dans le cadre des commandes et du processus que Pierre évoquait.
1: Et c'est-à-dire que là, l'agent, il part de Joule, il va interroger SAP, il va aller interroger des informations dans Sage, il va tout consolider puis il va proposer une réponse appropriée.
9: C'est exactement ça. Joule est la porte d'entrée qui va permettre d'appeler cet agent dans ce contexte process particulier sur les différents systèmes d'information en composant du système d'information de Pierre.
1: Pierre Dubernard, ce qu'on fait peut-être des entreprises, lorsqu'on a vu arriver cette vague agentique, peut-être que l'erreur a été, et vous, évidemment, vous, vous avez pris ce contre-pied-là, c'est que là, on mettait des agents plutôt par application. Vous avez mis l'agent, il doit raisonner par processus, hein, c'est ça l'idée?
10: Oui, c'est exactement ça. L'idée, c'est d'avoir un agent qui soit capable de voir un processus complet, puisque finalement, un flux de commandes va passer par différents outils, du site web, un premier ERP, un deuxième ERP, un WMS pour la gestion des stocks, un outil de gestion de transport. Donc l'idée, c'est vraiment de mettre un agent au milieu qui soit capable de diagnostiquer et de pouvoir poser des questions en langage naturel et d'avoir des réponses naturelles. Et dans un deuxième temps, d'avoir un agent qui soit capable de résoudre certaines actions, tout en étant bien entendu toujours, en attendant toujours une confirmation de l'utilisateur.
1: Et la crainte, parce qu'on parle beaucoup évidemment, on a parlé de gestion de données, mais la confidentialité des données, comment vous avez résolu cette problématique-là?
9: Je peux peut-être répondre. Donc, SAP nous donne déjà beaucoup de garanties, à la fois contractuelles et opérationnelles, dans le choix des modèles et des composants qu'on sélectionne, et surtout dans le processus, parce que il y a cette partie d'analyse. Donc, on va récupérer les données, on va s'assurer qu'elles soient faites de manière confidentielle et selon toutes les normes, notamment le GDPR et puis le UI Act. Ce qui est très important derrière, c'est de pouvoir donner le contrôle à l'humain quand on doit déclencher les actions. Et donc, sur l'analyse, il y a des recommandations, mais il n'y a pas de déclenchement d'action. Et c'est l'étape d'après, en fait, du process, où quand l'agent va proposer, finalement, de corriger cette commande, de la relancer ou de faire d'autres opérations, l'humain restera de toute façon accountable ou responsable de la tâche qu'il va déléguer à l'agent.
1: Aujourd'hui, on parle de l'agent va diagnostiquer. on va lui laisser une, on parle ici, on est dans cet événement SAP, je le rappelle, on appelle ça l'Autonomous Enterprise. Jusqu'où on le laisse agir en autonomie? Là, on a vu un peu les dégâts que ça pouvait faire dans d'autres domaines, mais voilà, comment vous travaillez ce sujet-là, Pierre Dubernard?
10: Alors aujourd'hui, l'idée, c'est pas de lui laisser carte blanche. Aujourd'hui, l'idée, c'est clairement de le laisser travailler dans un périmètre défini, que toutes les actions soient validées humainement et qu'il y ait une traçabilité. Nous commençons par une phase de diagnostic. L'agent va diagnostiquer. Demain, il sera capable de créer des tickets dans notre outil de ticketing, de support IT. Et ensuite, après-demain, il pourra effectivement réaliser certaines actions. Mais nous sommes toujours dans un process qui a été défini. On sait exactement ce qu'il va faire.
1: C'est-à-dire, l'agent peut déclencher, mais il y aura toujours un humain derrière.
10: Tout à fait.
1: C'est ça l'idée, Pierre, de ce que vous avez mis en place avec Talent, avec ailleurs?
9: Eh ben, c'est exactement ça. Et puis, le point que mentionnait Pierre, qui est essentiel, c'est la traçabilité. C'est-à-dire, tout ce qui sera effectué par l'agent sera tracé et on pourra revenir a posteriori pour diagnostic, pour s'assurer
1: qu'il est bien. En fait, le but, c'est de lui donner le bon niveau d'autonomie. C'est là où il faut trouver, c'est ça, non?
9: Oui, complètement. Ouais. Là, il y a plusieurs aspects. Ça va dépendre aussi de la criticité du process et puis de la criticité des enjeux d'interaction que l'agent pourra avoir avec les systèmes d'information.
1: Juste une dernière question, Pierre Dubernard, autour de ce contrôle de ces agents. Vous êtes le patron de l'informatique, le DSI. Est-ce que c'est les métiers? Comment on répartit un peu cette gouvernance, ce pilotage, ce contrôle de ces agents?
10: C'est effectivement les métiers. On a monté une équipe qu'on a appelée des IA ambassadeurs. On va avoir un IA ambassadeur dans chaque métier et on aura une personne responsable pour aller réaliser la gouvernance de données qui va être liée à chacun des agents.
1: Messieurs, merci beaucoup d'avoir répondu à notre invitation. Donc Pierre Dubernard, directeur des systèmes d'information du groupe Ayer, et Jérôme Mollier-Pierret, directeur des offres et innovations chez Talent. Voilà, on est ici depuis le carrousel du Louvre où se déroule l'événement SAP. Dans un instant, on va voir d'autres témoins, justement, notamment le groupe Kering qui va venir nous parler aussi de son usage de ses agents IA. Voilà, c'est tout de suite sur BFM Business.
10: Merci.
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1: Allez, dernière partie de ce Tech & Co Business sur BFM Business depuis le carrousel du Louvre où nous vivons l'événement SAP Now, 1200 personnes, des clients, des fournisseurs, des partenaires. Et puis nous allons parler de luxe avec nos invités. Amal Benichou, bonjour.
11: Bonjour.
1: Merci d'être avec nous. Vous êtes directrice exécutive responsable de l'activité Luxury and Beauty chez Accenture au niveau mondial. Luxury Beauty parce que notre autre invité c'est Mohamed El-Jaoui, bonjour.
12: Bonjour Frédéric.
1: Mohamed, merci d'être avec nous. Vous êtes Global Head of SAP Center of Excellence chez Kering, donc l'un de nos grands groupes de luxe mondiaux, enfin français, mais évidemment d'envergure mondiale. On va parler de cette promesse de l'IA agentique hein, et puis de sa valeur économique, et notamment avec alors un sujet qui paraît un peu, on va parler des stocks, mais non, on va voir comment c'est stratégique hein, aujourd'hui, puisque on considère souvent les stocks comme un sujet très opérationnel, et puis... Mais la qualité, la fiabilité des données, on se rend compte que c'est très stratégique hein, pour des groupes comme Kering aujourd'hui.
12: Absolument Frédéric. Donc aujourd'hui chez Kering, on fait attention aux moindres détails. Et la qualité de la donnée des stocks est essentielle aujourd'hui. Donc on est amené à travailler sur ce genre de sujet qui permet en fait de fiabiliser l'information et qui nous permet de constituer en fait une prise de décision sur toute la chaîne de valeur, du réassort jusqu'à la mise à disposition de nos clients. Donc à chaque fois qu'il y a un écart de stock et qui est constaté, il est important d'identifier la source, de la corriger pour pouvoir maîtriser les impacts commerciaux aussi bien qu'opérationnels.
1: Oui, parce que quand on dit Kering, évidemment, alors c'est un ensemble de marques de luxe et avec une clientèle plus exigeante. Et là, voilà, on peut pas se permettre d'être approximatif, j'imagine, dans le délai où on livrera un produit où il sera disponible en magasin.
12: Absolument, d'autant plus que les collections sont produites sur des volumes qui sont pas de gros volumes comme les autres distributions qui existent par ailleurs. Et donc, effectivement, d'avoir une donnée fiable, mesurable, est un avantage certain.
1: Alors, Amal, vous accompagnez donc des grands acteurs mondiaux comme Kering dans le luxe. Pourquoi l'IA agentique, c'est une vraie rupture particulièrement importante pour cette industrie?
11: Alors, je crois que l'on vit une bascule. En fait, on passe de l'expérimentation à l'exécution. Alors, l'IA générative nous a permis de converser avec l'entreprise. Oui. On collecte les données, on les synthétise, en produit. L'IA Agentic va permettre de donner un objectif à l'agent ou à l'IA et puis de lui permettre à travers un processus de passer par des étapes, orchestrer des informations et puis au-delà de détecter une anomalie, accompagner vraiment dans l'action, dans la correction avec toujours l'humain. Mm-hmm. Alors on dit in the loop ou in the lead, mais en tout cas l'humain garde la main. Et ça dit quelque chose d'important aussi de la supply chain que vous avez évoqué, Frédéric. Je pense que la supply chain n'est plus un sujet back-office. En fait, c'est la supply chain devient un vrai actif et un sujet très important dans le secteur du luxe qui est déterminant au même titre que la création ou le service.
1: Et très concrètement, qu'est-ce qu'il va faire l'agent là, avec ce que vous avez mis en place, le projet sur lequel vous avez travaillé avec le groupe Kering?
11: L'agent, d'une manière très concrète, va essayer de comprendre d'où vient l'anomalie dans le stock. Donc, il fait une comparaison. Il va aller regarder à la fois dans les réserves. Il va aller voir il va aller orchestrer toutes les informations dans toutes les étapes. Il va essayer de nous expliquer ce qui s'est passé et donc pouvoir aussi accélérer cette analyse-là et proposer des actions correctives. Et finalement, il va aider à avoir une action et une précision logistique. Et c'est ça qui est important dans le secteur du luxe. Notre récente étude mondiale chez Accenture Luxe Éternel, 69% des clients du luxe considèrent que la rapidité et la précision logistique est une dimension clé dans leur expérience. Donc on voit que la supply chain, finalement, c'est quelque chose de très important.
1: On voit bien toute cette importance. Surtout qu'il y a quelque chose souvent, alors qu'on peut voir paradoxal quand on a un regard un peu extérieur, c'est que on voit dans le luxe, c'est un milieu, il faut conseiller des produits d'exception, beaucoup d'exigences, je l'ai dit. Et puis là, on parle d'industrialisation. On se dit, mais attendez, donc il faut jouer cet équilibre aussi.
11: Alors c'est au-delà de l'équilibre dans le luxe, de mon point de vue, on ne parle pas d'industrialiser le produit, on parle d'industrialiser l'excellence opérationnelle. Et c'est vraiment ce qui est important. Et la technologie, c'est vraiment cette charpente invisible qui va permettre d'industrialiser l'excellence sans industrialiser le produit, parce qu'on sait que le produit, et on le voit à travers les maisons d'un groupe comme Kering, on a un produit d'exception, mais ce produit-là repose sur une chaîne de valeur qui est très complexe. Et donc, il est important d'aller chercher cette excellence opérationnelle, et c'est exactement ce qu'illustre le cas que Karine a développé à travers ce cas d'usage.
1: On parle beaucoup ici dans le cadre de ce salon, au Carrousel du Louvre, je rappelle, avec qu'organise SAP, de la data, qu'il faut une fine connaissance de cette data. Mohamed, qu'est-ce que cette expérience, qu'est-ce que ce projet vous a appris justement sur l'importance de la data, des processus, des systèmes pour le déploiement de l'IA à l'échelle?
12: Chez Kering, on a une conviction forte. L'IA crée de la valeur durable que si elle repose sur des fondations qui sont solides. Donc en fait, des processus bien robustes, de la data et une plateforme technologique. Les investissements qu'on a réalisés ces dernières années nous permettent d'avoir mis en place en fait ces processus à l'échelle du groupe. Donc on a déployé SAP dans 44 pays aujourd'hui. Donc tout ça nous permet aujourd'hui vraiment d'exploiter l'IA et de bouger à l'échelle. Donc c'est quelque chose de très important.
1: Vous avez l'impression, Amal, justement, quand on déploie Accenture, vous avez déployé SAP, donc sur comme backbone des opérations chez Kering. Est-ce que cette combinaison entre ce backbone industriel, cette couche d'IA, est-ce que là, on est en train de revoir un peu tout le modèle opérationnel d'une chaîne logistique dans le monde du luxe?
11: Alors, je ne sais pas si c'est une revue du modèle. Mohamed l'a très bien mentionné. Aujourd'hui, en fait, une transformation ERP comme SAP ne s'oppose pas à une transformation agentique, à une transformation. En fait, c'est les deux facettes de la même réinvention. Et c'est là où on revient, parce que, alors, c'est pas un scoop. L'IA, c'est pas du plug and play. Et donc, pour pouvoir avoir cette couche d'orchestration et d'intelligence, il est indispensable de construire les fondations et donc d'avoir finalement ce backbone avec des processus robustes, de la donnée fiable pour pouvoir justement venir ajouter cette couche d'intelligence qui va permettre de converser et puis d'orchestrer les différentes informations d'une manière très fiable.
1: Ça, j'imagine, ça a été l'un de vos gros travaux, Mohamed Ajaoui. Je rappelle, vous êtes patron de du SAP Center, enfin du centre d'excellence SAP. C'est justement tout le travail autour de cette data, c'est-à-dire la collecter, la raffiner, enfin être sûr que la data soit bien consolidée, soit de qualité. Ça c'est un lourd travail aussi.
12: Alors oui, absolument. Donc c'est pour ça qu'on a défini un core template, qu'on a défini des processus end-to-end avec des données qui sont fiables sortant de ces processus-là. Ça nous permet effectivement, comme le dit Amal, de bâtir le socle qui permet d'industrialiser l'IA à l'échelle.
1: Alors, autre question. Là, on est à la croisée du métier, du business, de la donnée, de l'IA, des plateformes d'entreprise. Est-ce que ça veut dire qu'au sein de vos équipes, à tous les deux, démarrant avec vous, Mohamed, c'est des talents nouveaux. C'est-à-dire, on a fait beaucoup d'émissions ici dans le cadre de ce salon SAP Nao, et c'est vrai qu'on a beaucoup parlé de l'humain, mais de cette transformation des métiers. Et alors, chez vous, justement, quelles nouvelles compétences on cherche aujourd'hui quand on s'occupe justement de cet aspect logistique, en tout cas?
12: Alors, Frédéric, il y a une transformation des métiers aujourd'hui qu'on voit s'opérer sur le marché. On ne cherche pas que des spécialistes de l'ERP ou de la data. On cherche des profils qui vont être à la croisée de l'expertise métier, de la data, de la plateforme et aussi de l'IA. Donc, c'est un combiné de ces ressources-là qui aujourd'hui fait l'objet de nos attentes. Mm-hmm. Par ailleurs, en fait, on a une ambition chez Kering. Donc, cette ambition se traduit par... aujourd'hui, on a une ambition concrète d'avoir 100 postes recrutés d'ici la fin de l'année dans différents métiers, comme l'IA, comme la cybersécurité, l'architecture, par exemple, aussi. Donc, c'est quelque chose qui est absolument au cœur de nos préoccupations aujourd'hui.
1: Justement, on parlait d'architecture.
12: Oui.
1: Tout cet aspect, c'est pas une refonte, mais cette intégration de l'IA au sein du SAP, il y a eu des questions d'architecture aussi à revoir.
12: Alors, beaucoup, bien évidemment, comme vous pouvez l'imaginer, puisqu'en fait, aujourd'hui, on a une architecture naturelle d'intégration avec SAP, avec la BTP, la Business Transformation Platform. Donc, on a utilisé, en fait, bien évidemment, ce qui est offert par SAP pour pouvoir avoir un temps d'exécution qui est très rapide. Et tout cela permet aujourd'hui d'avoir des cas d'usage qui sortent au bout de 3 semaines. D'ailleurs, c'est le cas, Frédéric. Ce cas d'usage est sorti au bout de 3 semaines.
1: Oui, d'accord. Amal, je reviens juste sur la question des talents.
11: La question des talents, je rejoins complètement Mohamed. Je pense qu'on est dans une ère... En fait, on a parlé de l'IA et comment capturer cette valeur. En fait, pour avoir la valeur de l'IA, c'est ce que j'appelle le right to left thinking. Il faut aller repenser la manière avec laquelle les process, l'humain, les agents vont travailler ensemble demain. Et pour pouvoir faire ça, il est indispensable d'avoir à la fois cette connaissance métier. Alors, chez Accenture, on est effectivement verticalisé avec des équipes qui ont cette expertise-là. Et donc, un groupe comme Karine, on voit aussi à travers cette vision et cette ambition qu'il y a une accélération sur ces sujets-là. Donc il est important, en fait on est dans une combinaison encore une fois de je comprends le métier, est-ce que le métier veut pour que je puisse l'aider. Et donc la technologie n'est plus un fournisseur finalement des équipes métiers, la technologie et les métiers travaillent ensemble pour aller chercher cette valeur et c'est ça qui est important.
1: Travail proche aussi, j'imagine, Mohamed Aljaoui, de la direction juridique, parce que on manipule les data, donc confidentialité des données, protection des données, il y a tout un ensemble de règles juridiques qu'il faut respecter autour de cette data.
12: Absolument, on reste dans un écosystème qui est quand même très intégré SAP chez Kering, donc les parties qu'on utilise sont couvertes par la confidentialité au sein de Kering, mais bien évidemment, on travaille avec les départements juridiques de Kering pour avoir accès aux LLM, par exemple, qui peuvent être utilisés.
1: Aujourd'hui, vous avez l'impression qu'avec l'IA, on peut mieux anticiper. C'est souvent ce qu'on dit, c'est-à-dire l'IA, on s'appuie sur des données du passé, d'un passé proche ou du temps réel, mais on arrive à mieux anticiper aujourd'hui avec ces process.
12: Alors, on arrive à mieux anticiper, on répond surtout à des problématiques assez clés business, au corps de nos opérations. Donc, on arrive à trouver des solutions rapides. Et c'est ce qui est attendu de nous, au niveau de la tech. Mm-hmm. Donc, anticiper, je dirais que... On arrive à anticiper certains éléments. Mais par contre, on arrive à surtout à répondre à des problématiques auxquelles on n'arrivait pas à répondre avant, d'une manière assez rapide.
1: Amal, une dernière question. Est-ce que vous avez été surprise, alors peut-être pas seulement chez Kering, mais dans d'autres entreprises, de l'adoption C'est-à-dire que les gens, au début, bon, il y avait ce côté ChatGPT qui est arrivé, tout le monde trouvait le côté magique. Après, on a commencé un peu à s'inquiéter, même pour son métier. Et puis aujourd'hui, on sent qu'il y a même qu'il y a cette maturité là qui est en train de se développer. On le sent ici, hein, auprès des utilisateurs, des clients, des partenaires de SAP.
11: Alors, on a bien observé cette courbe. Le sujet de l'adoption a été certainement le premier sujet auquel les autres. C'est-à-dire qu'il y a eu très vite une prise de conscience des dirigeants dans les entreprises et chez nos clients. Que enfin il y a quelque chose qui se passe avec l'IA et donc il y a cette bascule là et ce changement de paradigme et donc une fois que cette prise de conscience est là, donc comment faire descendre ça au niveau des équipes d'une manière opérationnelle, surtout qu'il y a une certaine aussi frénésie autour oui. des cas d'usage et surtout comment, encore une fois, il ne s'agit pas de saupoudrer des cas d'usage sur les processus existants, c'est vraiment retravailler le processus et se projeter là-dedans. Et donc, le sujet de l'adoption est toujours un sujet d'actualité. Il y en a qui... certains de nos clients le prennent à bras-le-corps avec une vraie transformation en soi et avec aussi une ambition, et Mohamed l'a très bien dit, c'est le Calcarine, d'attirer les meilleurs talents pour pouvoir aussi atteindre cette ambition et cet objectif. Donc oui, c'est une courbe et on voit par contre une accélération là-dessus, tout en observant la bulle de l'IA qui est en train aussi de se calmer pour voir quelles sont les capacités de mise à l'échelle.
1: Oui, c'est ce qu'on ressent ici. Merci à tous les deux.
11: Amal Merci Binouchou, Frédéric.
1: Directrice exécutive responsable de l'activité Luxury et Beauty de Accenture au niveau mondial, et Mohamed Ajaoui, Global Head of SAP Center of Excellence chez Kering. Merci à tous Merci. Les deux. Voilà, notre émission se termine. On se retrouve la semaine prochaine. BFM Business, évidemment, continue. Excellente soirée sur BFM Business.
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19: Et les experts de l'IMO, c'est tous les jours à 10h30 sur BFM Business, une demi-heure pour parler de notre immobilier, de nos logements. Et comme tous les jours, ça démarre par cette séquence qui vous concerne, amis professionnels de ce secteur de l'immobilier, et qui nous concerne, usagers de cet immobilier, de ces logements. Aujourd'hui, on va essayer de voir le verre à moitié plein. Certes, les conditions d'achat se tendent, mais l'immobilier français reste une valeur sûre. En témoigne le retour des étrangers qui sont de retour donc pour acheter chez nous. Ensuite, retour en plateau pour le débat du jour et on va parler rénovation. On va essayer de s'y coller toutes les semaines quand même parce que c'est quand même un sujet assez lourd et on va éviter tous les sujets politico-politiques. Non, aujourd'hui, on va vous parler de ces travaux qui transforment nos passoires en bouilloires et surtout, on va donner le coup d'envoi du leasing social sur les pompes à chaleur. Mais d'abord, c'est l'heure du Pro de l'Immo.
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19: Et on est en ligne avec Philippe Buyens, directeur général de Capifrance. Bonjour Philippe.
20: Bonjour Marie-Cœur de Roy.
19: Alors, je le disais, c'est une façon de voir le verre à moitié plein, parce qu'effectivement, on sait que pour nous, Français, en ce moment, les conditions d'achat sont un peu en train de se tendre. Mais enfin, quand même, effectivement, il faut arrêter de cracher sur l'immobilier en France. La preuve, je le disais, on a de plus en plus d'étrangers qui achètent chez nous, c'est dire si notre patrimoine a de la valeur. Et c'est ce que vous avez constaté dans un baromètre sur justement les achats par les étrangers.
20: Absolument. On a demandé à notre service international qui accompagne et nos conseillers et nos clients étrangers non résidents dans leur projet immobilier d'analyser ce qui s'était passé en 2025 versus ce qui s'était passé en 2023-2024. Et nous avons observé effectivement un regain d'attractivité et donc de vente, plus 15% de vente avec des étrangers non résidents, avec des profils un peu différents de ceux qu'on connaissait et qu'on connaît depuis très longtemps, les Britanniques, les Suisses, les Européens en général. Et on a des tendances nouvelles que nous observons et qui se confirment en 2026.
19: Mais alors, du coup, j'ai envie de vous poser la question, qui sont ces étrangers qui achètent en réalité aujourd'hui ?
20: Alors, on a des frontaliers, on a les Suisses qui viennent acheter en France et traditionnellement pas très loin de chez eux, souvent en Savoie et en Haute-Savoie, ils ont un pouvoir d'achat assez important. Nous avons les Anglais qui ont toujours beaucoup aimé la France et surtout le Sud-Ouest, parce qu'il y a une histoire évidemment avec les Anglais, mais qui corrigent un peu le tir et qui s'intéressent davantage maintenant à nos stations en montagne, avec des projets là aussi qui ont évolué, des projets souvent familiaux. Ils achètent à plusieurs un grand chalet. Ça, c'est quelque chose qui a beaucoup évolué depuis quelques années. Et puis le Brexit aussi les a un peu... pour certains, les a un peu, encouragés à avoir un pied-à-terre en Europe.
19: Ouais.
20: Et plus récemment, des Américains qui, alors là aussi, ont toujours, pour certains d'entre eux, aimé la France et investi en France, mais quelques-uns qui sont inquiets de la politique actuelle aux États-Unis et qui s'offrent un pied-à-terre en France. Et ça, c'est des choses... En fait, les effets de la politique dans certains pays ont des avantages pour le marché immobilier français.
19: Mais c'est ce que j'allais vous dire. Au moment du déclenchement de la guerre au Moyen-Orient, alors on le voyait en particulier sur l'immobilier de prestige, mais il y avait eu quand même un report d'achat sur l'immobilier haut de gamme en faveur de la France. Est-ce que ça aussi, ça joue en notre faveur finalement l'aspect géopolitique mondial ?
20: Oui, alors non seulement ça joue, mais aussi de constater, parce qu'on n'en a pas encore parlé, c'est que le marché immobilier français, et quel que soit les segments, a une certaine stabilité en termes de prix aussi. Hein. Donc c'est un marché qui reste attractif avec une variété de produits. On peut investir en France dans des petites maisons ou des petits appartements autour de 100 000 euros et on peut aller évidemment sur des biens à plusieurs millions d'euros. On peut être en bord de mer, à la montagne, à la campagne et tout ça, ça évidemment intéresse les étrangers non résidents.
19: Alors j'ai quand même une dernière question à vous poser, Philippe. Deux questions en une. Un, la fiscalité, ça leur fait pas peur? Et deux, est-ce que s'ils reviennent trop massivement, ça risque pas d'avoir un effet inflationniste sur nos prix de l'immobilier et donc sur la capacité des Français, déjà un peu entachés par la hausse des coûts des crédits qui s'amorce là?
20: Bon, si je commence par la deuxième partie de votre question, j'aurais tendance à dire chiche. Je préférerais qu'il y ait cet effet-là, ce qui voudrait dire qu'il y a un rebond très important des étrangers. Je n'y crois pas forcément. Je pense que la tendance va se maintenir. Plus que la fiscalité qui pourrait les inquiéter, c'est plutôt nos usages ou plutôt notre réglementation professionnelle. L'intervention d'un notaire, on a des délais qui sont longs. Il y a beaucoup de pays d'Europe, je parle que de l'Europe, où les choses vont beaucoup plus vite. Donc là, il faut que, en l'occurrence, et c'est pour ça qu'on a un service chez Capi France dédié à l'international et aux clients étrangers non résidents, il faut les accompagner et il faut bien les accompagner sur l'organisation de l'immobilier en France, les différents intervenants, le financement aussi est pas toujours simple pour eux, mais si on est de bons conseils, eh bien ils avancent dans leur projet sans problème.
19: Merci Philippe. Alors il y a Alban en régie qui est notre réalisateur qui m'interroge souvent et qui voulait vous poser une question sur aussi le sujet de la vacance derrière, puisqu'on parle résidence secondaire et ce sujet de la vacance. Mais on refera le sujet, Alban, et je m'adresse également à tous nos auditeurs et téléspectateurs. Mais voilà, ça valait le coup de rappeler à quel point l'immobilier français reste une valeur sûre. Merci à Philippe Billens, le directeur général de Capi France. Allez, c'est l'heure du débat.
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19: Et mes côtés Pierre-Louis Gure, le directeur général d'Argile et docteur en IA. À chaque fois j'écris docteur en intelligence artificielle. Bonjour Pierre-Louis.
0: Bonjour Marie.
19: Je vous voyais, vous pincez les lèvres, vous aviez un doute?
0: Non, je savais pas. C'est mon nom.
19: Et à mes côtés également, Audrey Zermati, la directrice de la stratégie des filles. Bonjour Audrey.
21: Bonjour Marie.
19: Alors, je le disais, aujourd'hui, je vous promets, on va essayer d'éviter les débats politico-politiques du moment. On va essayer de parler concret. Je voulais démarrer par une étude que vous avez réalisée, Pierre-Louis, qui, à mon sens, est assez passionnante parce qu'elle prouve à quel point, aujourd'hui, les travaux sont pas forcément hyper calibrés. Vous avez regardé, analysé environ 700 000 audits, donc des recommandations de travaux. Et sur ces 700 000 audits, vous constatez que près d'un tiers d'entre eux, ils vont amener à des augmentations de chaleur pendant les périodes les plus chaudes de l'année. Autrement dit, faire de nos passoires des bouilloires thermiques.
0: Oui, tout à fait. Alors, c'était le sujet qu'on avait discuté lors de notre dernier plateau ensemble. Comment est-ce qu'on peut réussir à mieux parler du confort d'été? Le DPE est très bon pour venir parler du confort d'hiver, mais tout le monde est d'accord que c'est juste un smiley qui vient nous donner le confort d'été. Donc on a travaillé au sein d'Argile sur comment est-ce qu'on peut développer une méthodologie qui nous permet de comprendre concrètement qu'est-ce qui se passe. On est venu le tester sur des maisons réelles. Et ensuite, une fois qu'on a établi cette méthodologie, eh bien on est venu l'appliquer avec des premiers chiffres. Et l'un des premiers chiffres, c'était de regarder sur les audits énergétiques qu'est-ce qui se passe. Alors il y a plusieurs enseignements intéressants dans cette étude. L'un des enseignements, c'est que chaque maison est unique. Il n'y a pas de solution miracle. Et une isolation, selon qu'elle va être faite, va être bénéfique ou non. Il faut regarder vraiment cas par cas. En revanche, on voit quelques tendances. Quand on vient réaliser une isolation par l'intérieur des murs de l'ancien, eh bien, globalement, ça vient détériorer la capacité de rafraîchissement, d'inertie du logement pendant l'été.
19: Et le combo gagnant, c'est si j'isole par l'intérieur et qu'en plus de ça, j'isole le plancher, c'est ça?
0: C'est ça. Donc le plancher bas, notre logement pendant l'été.
19: Et le combo gagnant, c'est si j'isole par l'intérieur et qu'en plus de ça, j'isole le plancher, c'est ça?
0: C'est ça. Donc le plancher bas, notre...
19: J'ai le combo...

0: regarde, Audrey, maintenant, parce que moi, ma question, c'est pour autant, on voit que ces travaux-là, ils sont fortement recommandés parce qu'au final, et on parlait du diagnostic de performance énergétique, faire ces travaux-là va améliorer ma note de DPE, en fait.
1: Oui. Parce que effectivement, comme le disait Pierre-Louis, en fait, on a beaucoup pensé le confort d'hiver et pas tant le confort d'été. Et donc, c'est vrai que ce sont des travaux qu'on recommande fortement dans la logique des passoires pour qu'elles soient moins passoires l'hiver et qu'on ait une meilleure performance énergétique l'hiver. Mais on doit tous se l'avouer, on est quand même sur le confort d'été, sur quelque chose d'assez impensé depuis des années. Et donc, et c'est ce qu'on voit sur les DPE, c'est ce qu'on voit sur les audits. Et je pense que c'est important ce qu'a dit Pierre-Louis sur le fait que toutes les maisons ne sont pas identiques, toutes les isolations ne sont pas identiques, il y a effectivement des patterns qui reviennent. Mais en fait, quand vous faites une rénovation énergétique, quand vous faites une isolation, en fait, il faut réfléchir maintenant de manière beaucoup plus globale. Il faut se dire, OK, là, je fais mes travaux pour la partie hiver, comment je peux faire pour améliorer le confort d'été? Et là, il y a d'autres gestes et d'autres travaux à entreprendre. Et malheureusement, c'est pas forcément, ça ne coïncide pas forcément entre les travaux pour le confort d'été et pour le confort d'hiver.
0: Mais alors, comment on fait? J'ai envie de vous poser la question, ne serait-ce que parce qu'on a dit que la combo perdante, puisque j'arrête l'ironie, c'était d'isoler par l'intérieur et d'isoler le plancher bas. OK, mais du coup, si j'ai pas le choix, si je peux pas isoler par l'extérieur, par exemple, pour X ou Y raison, le plan local d'urbanisme, les architectes des bâtiments de France, je pense aussi à nos compatriotes qui sont quand même très nombreux à vivre en appartement. Enfin, comment je fais pour gagner des notes de DPE, améliorer mon confort l'hiver, mais aussi mon confort l'été?
2: Ouais, tout à fait. C'est la question qu'il faut se poser parce qu'on arrive dans l'hiver, donc tout le monde se pose la question de comment est-ce que je vais pouvoir anticiper l'amélioration de mon confort, comment est-ce que je vais pouvoir régler ma facture énergétique alors qu'on est en train de passer les 3 euros le litre. Donc il y a une vraie question là-dessus. Comme le dit Audrey, il faut penser la maison dans sa globalité, réussir à se dire comment est-ce qu'on va penser l'hiver, l'été, si on le peut, faire venir un audit énergétique, un auditeur qui vient être un peu le docteur de la qualité de notre logement pour pouvoir analyser tout ça.
0: Un tiers d'entre eux, et ils sont docteurs à moitié quand même, là, si on regarde vos chiffres.
2: Bien qualifié aussi, l'auditeur, ceux qui utilisent Argile, typiquement.
0: Oh là là.
2: Petit placement produit.
0: Ouais, vous avez le droit. Mais oui.
2: L'autre point qui était intéressant quand même sur l'étude, ce qu'on a regardé, c'était de se dire, qu'est-ce qui se passe quand on applique des gestes simples, par exemple bien fermer ses fenêtres au bon moment, bien optimiser l'ouverture de ses volets pour éviter d'avoir de l'apport lumineux qui rentre la journée. Et en fait, on a vu que sur l'été 2026, c'est le premier été où quand on prend la maison moyenne française, eh bien on arrivait quand même cet été à plus de 78 heures au-dessus de 28 degrés. 78 heures, ça fait quand même mal, et 28 degrés, c'est vraiment
0: déjà c'est douloureux, hein, mais
2: la durée maximum qu'on peut supporter. Donc là, il y a une question aussi qui se pose, c'est que on a, donc c'était le débat aussi qu'on a vu la dernière fois sur des systèmes mécaniques aussi, des systèmes de climatisation qui vont devenir de plus en plus importants. Donc tout dépend des logements, mais on ne pourra pas échapper à la clim dans un climat qui se réchauffe.
0: Parce que l'idée, c'est de dire que les gestes ne suffisent plus, en fait. C'est ça votre sujet, c'est de dire, exactement, en fait, ils permettent de réduire la durée, le temps qu'on passe au-delà de 28 degrés, et de manière quand même assez massive, hein, il faut le dire, hein, parce que tout le monde s'est moqué des pouvoirs publics et de tout un tas de reportages médiatiques, en disant, mais oui, je vais baisser les volets, machin. Mais en fait, les gains, ils sont réels, hein, les gars, hein, c'est pas pour rire, hein, c'est vraiment, vous divisez quasiment par deux, je crois, le temps où vous passez au-delà de 28 degrés chez vous, donc c'est pas nul non plus. En revanche, ça devient insupportable quand bien même je réduis finalement la durée au-delà de laquelle je passe au-dessus de 28 degrés chez moi, quoi. Donc vous dites, il faut installer des clims massivement.
2: On n'aura pas le choix, donc tout dépend des logements. Il y a des logements sur lesquels on va pouvoir isoler, on va pouvoir travailler sur le confort. Il y a des logements aussi, comme vous l'avez dit, en fait, on a trop de contraintes architecturales. On a des budgets aussi qui ne peuvent pas se permettre de faire une rénovation globale. Et dans ce cas-là, la clim devient vraiment nécessaire. On a pu le tester. Personne ne veut vivre tout son été au-dessus de 28 degrés. Je pense qu'on est tous d'accord là-dessus. C'est plus un luxe à ce moment-là. Ça devient une nécessité, ne serait-ce que pour dormir.
0: Bon, bah ça tombe bien parce que vous allez me vendre une PAC bientôt.
1: Alors,
0: c'est ça.
1: Justement, avant de parler de la pompe à chaleur réversible, donc la climatisation, je vais peut-être revenir sur le sujet des travaux de rénovation et même des rénovations parfois d'ampleur, hein, ouais, on appelle. Parce qu'en réalité, dans ces travaux-là, on avait intégré déjà, donc l'Agence nationale de l'habitat, dans ma prime rénov, avait déjà intégré des gestes de confort d'été. Et donc, je pense que c'est important aussi de les rappeler. Ce qui va effectivement faire mal l'été, c'est les rayons du soleil et donc l'ensoleillement et donc les vitrages. Et donc, vous avez tout un enjeu autour des films solaires, autour des pergolas, autour des stores. En fait, il y a tout ça. Si vous limitez finalement l'entrant des rayons du soleil, vous allez limiter la chaleur chez vous. Tant bien même, vous l'aurez isolé. Donc en fait, c'est cette réflexion-là qu'il faut avoir. C'est qu'est-ce que je dois faire avec mes murs, mais aussi qu'est-ce que je dois faire avec mes fenêtres, et avec mes fenêtres particulièrement exposées.
0: Et ça, c'est encore subventionné dans le cadre de ma prime rénov

0: Global.
1: Alors, donc, ce qui est subventionné, c'est aussi les brasseurs d'air. Donc, c'est ce type de geste. Toutefois, aujourd'hui, vous savez, les enveloppes ont été diminuées depuis quelques mois, voire
0: quelques années.
1: Un an. Donc, en fait, c'est de se dire, est-ce que dans mon enveloppe, finalement, qui a été diminuée, qu'est-ce que je vais pouvoir intégrer en priorité? Aujourd'hui, c'est deux gestes d'isolation obligatoires et le changement de système de chauffage si vous êtes au fossile. Ça, c'est obligatoire pour pouvoir avoir accès à MaPrimeRénov', rénovation d'ampleur. Et si effectivement vous avez encore un peu
0: de
1: subvention et de voilà, et ben dans ce cas-là, vous pouvez intégrer ces équipements.
0: Donc brasseur d'air,
1: film solaire, store, voilà. Donc ça c'est.
0: Mais important. Donc, est-ce que je peux intégrer, j'insiste lourdement, mais ma pompe à chaleur réversible, est-ce que je pourrais éventuellement, par exemple, l'intégrer?
1: Alors oui. Tout à fait. Donc, ça fait partie aussi des gestes qui sont dans le cadre de la rénovation d'ampleur. Mais vous ne pouvez pas intégrer une climatisation dès lors que vous laissez, si c'est votre système de chauffage central, dès lors que vous laissez votre vieille chaudière fossile. Donc, en fait, il va falloir forcément être dans une logique de remplacement de système de chauffage central. Donc, pour revenir à la pompe à chaleur RR, puisque ça a été quelque part le retour de ce mal-aimé qu'a été la climatisation cet été. Et puis, il faut peut-être rappeler, il y a deux types de climatisation. Il y a la climatisation, on va dire, un peu d'urgence qui a été mise en masse cet été avec des climatisateurs mobiles.
0: Avec le petit tuyau qui ressort.
1: Exactement, qui coûte quelques centaines d'euros dans votre magasin de bricolage préféré. Et puis, vous avez, et ça, c'est peu performant et ça consomme beaucoup et ça surconsomme beaucoup en termes de factures. Et après, vous avez ce qu'on appelle les pompes à chaleur RR qui permettent de faire à la fois le froid l'été et le chaud l'hiver. Et donc ça, c'est vraiment l'enjeu qu'on va avoir, nous, cet hiver. Parce qu'en réalité, les gens qui ont demandé à s'installer ces pompes à chaleur durant l'été, elles se sont retrouvées toutes à demander au même moment la même chose, avec des délais qui parfois étaient qui ne convenaient pas à l'urgence de la situation. Donc en fait, là, ce qu'on va surtout préconiser l'hiver, c'est d'installer pour les ménages, notamment ceux qui sont chauffés à l'électricité, déjà avec des convecteurs électriques pour avoir quelque chose de plus performant en termes de chauffage, et qui vont permettre... double effet qui se coule finalement d'avoir...
0: Ils se préparent à la fois pour l'été
1: et ils seront prêts au moment des canicules de l'année prochaine.
0: La pompe à chaleur RR, c'est bien? Parce qu'après, on va bifurquer sur l'autre.
2: Oui, complètement. Le gouvernement a mis plutôt bien les choses en place, notamment avec une réduction sur
0: la TVA. Oui, vous y croyez-vous, alors la TVA 5,5
2: qui conditionnait aussi à un gain de performance. Donc, il tire aussi l'industrie à se dire, on ne va pas installer n'importe quoi, comme le dit Audrey. On ne va pas mettre des clims mobiles, mais aussi sur une pompe à chaleur réversible. On va séparer l'orge de l'ivraie et s'intéresser uniquement sur les pompes à chaleur les plus performantes, pour pousser aussi le marché à aller de mieux en mieux. Une autre piste aussi de direction qu'on a regardée cet été, c'était aussi la végétalisation. C'est une autre forme de climatisation qui a pas mal d'avantages assez bénéfiques, qui vient du coup par évapotranspiration venir capturer la chaleur et la balancer haut dans l'atmosphère. C'est plutôt chouette. On a regardé du coup sur les villes aussi, il y a à l'échelle des quartiers un effort à se dire avec une règle du 3-30-300,
0: ouais.
2: Et notamment avoir 30% de canopée verte à l'échelle des quartiers. Et là, on a vu que
0: constat est assez dramatique.
2: Le constat est très dramatique. La plupart des quartiers ne respectent pas cette règle-là. Et donc là, il y a aussi un changement de mentalité au niveau de l'urbanisme, de se dire on a un levier d'action qui est puissant. On peut éviter en moyenne 1,5 degré, ce qui vient annuler quand même une partie de la hausse du réchauffement climatique qu'on subit en France métropolitaine. Par contre, il faut le planter maintenant, puisqu'un arbre prend une dizaine d'années à
0: Est-ce que vous croyez que MaPrimeRénov' pourra financer les arbres plantés de demain? Non, mais c'est un sujet... En fait, ce que vous dites, Pierre-Louis, c'est purement et simplement l'idée qu'un outil ne suffira pas. C'est qu'on a la végétalisation, on a les pompes à chaleur, on a une bonne isolation efficace qui s'adapte en fonction du bâti. Enfin, voilà, il n'y a pas une solution miracle. Exactement. En réalité. Il faut les cumuler toutes.
2: C'est ce qui est passionnant dans le secteur du bâtiment, il n'y a pas de panacée.
0: Ah, et pas assez de canopées. C'est joli ce qu'on dit quand même. Bon, quand même, nos fameuses PAC RO, donc là en l'occurrence, c'est celles qui sont sursubventionnées et à partir de demain, avec des offres de leasing social qui vont fleurir un peu partout. Je pense qu'on verra des promos partout dans les médias, etc. Alors d'abord, est-ce qu'on peut rappeler, Audrey, quelle est la différence entre ces PAC-là et les PAC dont on vient de parler, justement?
1: Alors, la différence, ça ne va pas être dans les PAC qui vont être installés, mais ça va vraiment être les offres. Le gouvernement a lancé un appel à projet sur lequel EFI s'est positionné notamment, pour pouvoir proposer en termes d'offres, et ça c'est vraiment une nouveauté parce qu'on a toujours eu l'habitude de subventionner quelque part la demande. Là, on essaye de booster
0: la demande,
1: la partie offre. Ouais. offre. Offre, c'est-à-dire l'offre que vont faire les installateurs, les opérateurs, pour se dire comment être attractif en termes d'offres. Là, on a toujours essayé de subventionner plutôt la demande et en se disant finalement la demande permettra de tester des offres. Là, on est vraiment sur quelque chose d'assez unique, inédit, puisqu'on va packager dans une mensualité unique, sans avance de frais du ménage, qui est un vrai sujet quand on installe des pompes à chaleur, notamment pour le public à laquelle s'adressent ces offres, c'est-à-dire les publics modestes et très modestes. Donc on va être dans une mensualité unique sans avance de frais qui va comprendre à la fois l'installation de la pompe à chaleur, l'installation et l'équipement, la partie maintenance, qui est un enjeu très important sur ce type d'équipement. Autant les chaudières gaz sont très bien maintenues, autant les pompes à chaleur, c'est pas évident d'avoir le maintien et on permet d'allonger la durée de vie de l'équipement. Et puis, la fourniture d'électricité. Donc, en fait, quelque part,
0: mon abonnement à mon fournisseur d'énergie.
1: Exactement.
0: Quoi.
1: Et donc, tout ça, ça fera partie d'une seule mensualité que paiera le ménage et dont on lui garantit que cette mensualité, pendant 3 ans, qui comprend tout, sera égal ou inférieur à ce qu'il payait avant uniquement sur sa facture de gaz. Donc la promesse est très ambitieuse. Avec les prix du gaz, je rappelle, depuis le début de l'année, on a pris 43% sur le tarif de référence de gaz. Donc on est quand même sur une logique élevé. Et puis pareil sur le fioul, hein, ça s'adresse pour les chaudières gaz ou les chaudières fioul. Et donc en fait, avec cette offre-là, on va peut-être aller permettre à des gens qui ne l'auraient pas fait parce qu'il y a une avance d'investissement, parce qu'il y a un enjeu de crainte sur la facture d'électricité, d'avoir un prix, je ne l'ai pas dit, mais un prix sur l'électricité qui sera bloqué pendant 3 ans, d'avoir de la visibilité sur son budget, à la fois sur la partie équipement et sur la partie facture de chauffage.
0: Pierre-Louis, vous pensez que ça peut mobiliser les gens qui étaient un peu réticents justement dans cette quête d'électrification, puisque c'est ça le sujet aussi derrière, hein, compte tenu de notre dépendance aux énergies fossiles. Vous croyez que ces offres en leasing, elles peuvent aussi finalement booster la demande et permettre à tout un tas de ménages qui n'allaient pas d'y aller ?
2: Oui, je pense qu'il y a plusieurs garde-fous qui ont été posés par le gouvernement et qui sont intéressants. Déjà, c'est qu'il y a une étude économique qui a été faite. Nous, on a pu aussi venir vérifier en regardant les gisements d'énergie, d'économie d'énergie, dans lesquels on pouvait effectivement trouver ce combo gagnant avec un faible investissement, donc à zéro, et puis ensuite quelque chose qui s'auto-rembourse.
0: Ouais.
2: C'est génial.
0: Ouais.
2: Effectivement, on a vu que sur plus d'un logement sur 5, on avait vraiment ce combo-là qui se réalisait parfaitement, avec même une bonne marge de sécurité dessus. Il y a d'autres garde-fous qui ont été établis dedans, c'est comment est-ce qu'on va s'assurer qu'on a une performance réelle sur nos pompes à chaleur. Comment est-ce qu'on va s'assurer?
0: Oui, parce que si on fait pas les travaux d'isolation notamment dont on a beaucoup parlé, peut-être que cette pompe à chaleur, aussi vertueuse soit-elle, elle produira pas les effets escomptés en fait.
2: Exactement. Et donc là, il y a aussi un changement du marché qui est en train de se produire où, pour l'instant, le dimensionnement, on peut dire, se faisait un petit peu en grattant son nez. Et maintenant, on vient imposer aussi une méthodologie qui permet de faire les choses quand même bien mieux, de bien comprendre le logement pour correspondre vraiment aux besoins du...
0: Et vous êtes en mesure, chez Argile, je vous interromps, mais vous êtes en mesure, chez Argile, de me dire à moi, soit professionnel, artisan, soit particulier, là, effectivement, saisis-toi du leasing social et de la pompe à chaleur qu'on va te proposer là, parce qu'effectivement, techniquement, ta maison, elle va faire des économies d'énergie à telle hauteur.
2: Oui, tout à fait, on a des outils...
0: Quand vous dites 20%, c'est quand même pas rien, quoi.
2: C'est quand même important, oui. Et donc, on a, dans notre boîte à outils, sur notre site internet, argile.ai, des outils dans lesquels on peut mettre son adresse pour pouvoir vérifier les conditions, vérifier comment ça fonctionne. Et puis ensuite, au pro, on leur fournit une application, ils viennent filmer le logement, reconstruit à partir du film le logement en 3D, et avec une analyse thermique, plus des recommandations sur est-ce qu'il faut rajouter des émetteurs, des radiateurs supplémentaires dans le logement. Ça permet de faire les choses de manière très carrée et de pouvoir... s'assurer que les économies d'énergie, c'est pas du flan, c'est vraiment...
0: Et seront au rendez-vous. Et vous serez capable de dire, là, vaut mieux que tu t'isoles avant quand même, non ?
2: Exactement, c'est ça. Éviter du coup de se dire, dans un logement qui est très mal isolé, en fait, là, tu as un bien meilleur rendement à venir, par exemple, isoler tes combles en premier lieu. Faisons les choses bien, c'est possible de le faire. Donc, il faut amener progressivement ce marché dans la bonne direction.
0: Bon, là, vous m'avez motivé. Maintenant, je veux l'aspect pratico-pratique, d'autant qu'il ne nous reste que 3 minutes. N'importe qui, alors on l'a dit, c'est les ménages modestes et très modestes, mais enfin, n'importe qui, au-delà de cette condition de ressources de base, a intérêt à se saisir de cette offre et peut se saisir de cette offre, Audrey ?
1: Oui, tout à fait. Donc, peut se saisir de cette offre auprès des opérateurs. Pour l'instant, on n'a pas encore les lauréats. Ouais. Donc, nous, on en a candidaté comme d'autres.
0: Incessamment sous peu.
1: Incessamment sous peu.
0: Me dit-on dans l'oreillette.
1: Voilà. Et donc, à partir du moment où ces offres vont sortir, effectivement, il faudra que les gens puissent s'en saisir. Donc, elles sont censées durer 2 ans. Hein, ouais. Donc, c'est une promesse du gouvernement pour 2 ans. Ce qui va permettre aussi de réaliser la promesse, c'est qu'il y aura une surbonification. Il y aura des aides supplémentaires pour les bénéficiaires de ces offres. Donc ça, c'est vrai qu'il faut pouvoir s'en saisir. Il y a un enjeu de pouvoir massifier la pompe à chaleur. Vous savez, il y a un objectif de 1 million de pompes à chaleur d'ici 2030 par an. Donc en fait, normalement, il ne devrait pas y avoir de limitation. Donc effectivement, il faut s'en saisir. Il faut évidemment analyser les conditions de votre logement pour voir si vous n'avez pas un logement trop dégradé.
0: Mais si je suis déjà, à l'électricité, c'est...
1: Alors, effectivement, c'est vraiment une aide pour pouvoir sortir des énergies fossiles. Donc, l'enjeu, c'est plutôt pour les ménages et les pompes à chaleur RO. En général, on les propose à des ménages qui sont déjà avec des réseaux hydrauliques. Et donc, en général, c'est des gens qui sont au gaz ou au fioul. Pour ceux qui sont déjà à l'électricité, eh ben, on leur conseille plutôt d'aller vers la pompe à chaleur RR.
0: Et bah, du coup, ça sera ma dernière question à tous les deux. Alors, je prends laquelle de pompe à chaleur ? Je me prends le leasing social ou je me prends celle avec la TVA à 5,5 ? En quelques secondes chacun.
2: Ouais, tout dépend du confort.
0: Forcément, d'été. ça dépasse, on est
2: exactement.
0: D'accord.
2: Mais confort d'été, donc la pompe à chaleur RO, sauf dans des cas exceptionnels, on a un plancher chauffant chez soi, va nous gérer que le confort d'hiver, alors que la pompe à chaleur RR va nous gérer à la fois le confort d'été et d'hiver. En revanche, la pompe à chaleur RR a beaucoup moins d'aide. Donc si jamais on est aussi sur une question budgétaire, on va se rediriger plutôt vers la pompe à chaleur RO.
0: Ou alors qu'on n'est pas éligible à l'offre de leasing.
2: Exactement.
1: Oui, donc ça va dépendre effectivement de votre énergie de chauffage de départ, hein, électricité plutôt pompe à chaleur RR. Et puis ça va dépendre aussi peut-être de là où se situe votre logement. Vous avez des logements dans le sud-est de la France, vous allez plutôt aller vers la pompe à chaleur RR que la pompe à chaleur RO parce que vous avez moins froid en hiver et plus besoin de frais en été. Donc voilà. Et puis après, je dirais... si vous avez les moyens, c'est bien aussi de faire les deux parce qu'en fait, ça peut être quelque chose d'assez compatible.
0: Tu fais comment pour faire les deux ?
1: Vous faites la demande pour la pompe à chaleur RO et puis vous allez pour la pompe à chaleur RR. La pompe à chaleur RR, je rappelle, en termes de coût, c'est entre 4 000 et ça peut aller jusqu'à 10-12 000 euros en fonction du nombre de splits,
0: ouais.
1: vouloir refroidir. Mais c'est vrai que si finalement vous êtes dans une logique, nous ce qu'on avait plutôt conseillé de se dire, on peut avoir une pièce froide, vous avez un split et vous avez une pompe à chaleur RR à côté de votre pompe à chaleur RO pour pouvoir évidemment refroidir aussi l'été.
0: Eh ben ouais, deux pompes à chaleur, voilà. Merci à tous les deux parce que Alban a fait partir le jingle de l'émission, c'est sa façon de me dire que c'est terminé. Merci à tous les deux, Pierre-Emmanuel Gurde, le directeur général d'Argile et docteur en intelligence artificielle, et merci à Audrey Zermati, la directrice de la stratégie Défi, d'avoir été avec nous. De toute façon, on se reverra, c'est la fatigue, hein, on est que en septembre. On se reverra tout au long de l'année pour parler ces sujets de rénovation et on fera aussi un peu de politique malgré nous. Bon, les experts de l'IMO, c'est terminé pour aujourd'hui, on se retrouve demain.
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7: Soyez les bienvenus pour cette nouvelle édition de TPI, tout pour investir, l'émission archi concentrée, 30 minutes chrono entièrement dédiée à vos finances personnelles, à votre patrimoine. Évidemment, on est en direct à la télé, à la radio. Vous pouvez trouver toutes nos chroniques, évidemment, en podcast et replay. Et on va faire un petit peu de psychologie dans cette émission pour vous aider à gérer vos finances sereinement malgré un environnement complexe. Hein, c'est pas faux. Mais aussi des biais comportementaux qui peuvent vous induire en erreur. Chiffre très parlant, JP Morgan Asset Management chiffre à plus de 400 milliards d'euros depuis 2020 le manque à gagner entre guillemets des investisseurs particuliers français. Et oui, à cause de placements pas assez performants. Mais il faut dire que bon, ils sont toujours très réticents à prendre trop de risques pour leur épargne, notamment à cause de peurs irrationnelles. On va essayer d'en soigner une ce matin déjà et répondre à cette question qui est tout à fait légitime. Hein. Est-ce qu'on peut réellement tout perdre en investissant à la bourse? Question simple, réponse complète dans un instant de Jérôme Viala de Patrimovie. Ensuite, suite logique, on va revenir sur une des grandes tornades de l'histoire boursière, le long crash des années 2000, la fameuse bulle Internet. Est-ce qu'avec l'IA, on est dans la même configuration, le même état d'esprit, surtout les mêmes biais comportementaux? On va faire appel à notre spécialiste maison, Julien Ebenzal d'Itoro, qui sera avec nous dans quelques minutes. Enfin, psychologie toujours, comment s'organiser des revenus passifs, tranquilles et sans trop payer d'impôts? Un fonds de portefeuille rentable qui rapporte des revenus récurrents, pas trop fiscalisés. Quelques idées fraîches avec Gustave Sanden de Colbert en fin d'émission. Toutes vos questions, vous pouvez nous les poser par mail. L'adresse est direct@bfmbusiness.fr. Vous avez l'habitude. Vous pouvez nous envoyer un SMS au 73216, mot-clé business, suivi de votre message. Puis sinon, directement sur mes comptes Twitter et LinkedIn. Allez, tout de suite, on ouvre la boîte à outils.
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7: Ah oui, je le disais, une boîte à outils qui va nous aider à réparer, alors pas nos placements qui ont des problèmes, non, mais peut-être nos biais comportementaux. Ouais, il va en être beaucoup question dans cette émission. Et déjà, répondre à une question toute simple. Encore une fois, beaucoup d'épargnants, mettent énormément de côté. Vous voyez, on a quand même un taux d'épargne qui n'a jamais été aussi haut. Et malgré tout, sur ces placements, on opte pour des solutions pas très très fructueuses. Pourquoi ? Parce que, par exemple, en ce qui concerne les placements en bourse, beaucoup d'épargnants ont encore peur de tout perdre. Jérôme Viala de Patrimovie, bonjour.
8: Bonjour Antoine.
7: Alors la question, elle est simple. Est-ce que réellement, quand on place son capital sur des produits boursiers, de manière tout à fait classique, est-ce qu'on a encore une fois des risques de tout perdre? Est-ce que c'est un risque véritable et qui est quantifié avec des chiffres un peu probants?
8: Alors la réponse est oui. Du coup, pour pouvoir y répondre, on va dire qu'il y a deux familles de risques.
7: Ouais.
8: Première famille, c'est tout ce qui est risque de contrepartie. Mmh. Et la deuxième famille, c'est le risque de chute de la bourse. Mmh. Pour la première famille, donc pour le risque de contrepartie, en réalité, c'est déjà réglé par la loi. Lorsqu'on place de l'argent dans une banque, il y a une protection, une garantie des dépôts de 100 000 euros. Mmh. Donc ça, c'est par bénéficiaire et par établissement. Mmh. Et ensuite, lorsqu'on investit en bourse, que ce soit compte ordinaire, assurance vie ou PEA, on est assuré jusqu'à 70 000 euros par bénéficiaire et par établissement. Mmh. Pour ceux qui ont l'opportunité, à partir de 250 000 euros, on peut investir aussi en assurance vie luxembourgeois, nous permet justement de bénéficier du super avantage de contrepartie en cas de faillite.
7: Ça, on en reparlera dans une prochaine émission, mais l'assurance vie luxembourgeoise fait son grand retour en cette rentrée. Pourquoi ? Parce que risque politique en France, etc. L'émission de demain sera intéressante à ce niveau-là, on en reparlera. Alors, ce qui est compliqué dans l'appréhension de ce genre de risque, c'est que souvent les deux sont liés. Les risques de contrepartie sont exceptionnels, on va dire.
8: Ouais.
7: Le jour où il y a un assureur ou un
8: banquier
7: qui fait défaut, ça arrive. Mais c'est aussi dû justement à la chute des marchés préalable.
8: Effectivement, donc ça du coup c'est la deuxième famille, la chute des marchés. Donc oui, si on investit dans une seule action... Oui, il y a un risque de tout perdre. C'est ce qui s'est passé d'ailleurs pour Enron en 2001 ou Lehman Brothers en 2008. Ou si on s'amuse à faire des investissements leveragés avec des effets de levier, où à ce moment-là, effectivement, en cas de baisse, on peut tout perdre. Mais bon, ça, tout le monde le sait. Pour contrer ça, il faut diversifier. Donc, je vais mettre ça de côté.
7: Ouais, ouais.
8: Maintenant qu'on s'est dit ça, les gens diversifient. Donc, en investissant justement souvent aujourd'hui dans des ETF. On pourrait appeler, c'est un panier d'actions qui nous permet de suivre un indice sectoriel ou bien géographique, comme le CAC 40 en France. Donc, Je vais prendre le taureau par les cornes, ouais, avec justement les pires chutes qu'on puisse avoir. Si on investit par exemple sur le marché américain, ouais, dans les années 2000, on a pu chuter, enfin, on a vu le marché américain qui a chuté de moins 50%. On a mis 6 ans environ pour retrouver son niveau initial. En 2008, ça a été moins 55%. Si on regarde maintenant côté Europe, le Stoxx 600, la chute a été de moins 60%. Et si on regarde le marché émergent, on était plutôt sur les moins 65%. Donc ça, c'est les pires chutes qu'on ait pu avoir ces dernières années.
7: Alors, vous dites horizon 6 ans hein, pour retrouver à peu près les niveaux qu'on avait au préalable avant cette chute.
8: Pour le marché américain, oui.
7: J'allais vous dire, mais l'épargnant qui place en action, il a un horizon de 15, 20, 30 ans peut-être. Peut-être qu'il a placé pour son PER, pour son PEA, pour ses vieux jours. Le long terme, ça va avec le risque. On peut se permettre d'encaisser un nombre de risques, peut-être même un nombre de dépressions économiques multiples quand on est placé sur le long terme. Est-ce que finalement, ça, c'est pas le meilleur lisseur de risque, le temps, l'horizon?
8: Alors oui, effectivement, lorsqu'on prend un pas de recul, si on regarde le marché américain, depuis 100 ans, on est aux alentours de 10% par an. Mmh. Si on regarde le MSCI World, donc plutôt le marché monde avec les 1400 plus grosses capitalisations boursières mondiales, on va être aux alentours de 8% par an depuis 50 ans. Mmh. Le marché, l'emerging market, donc les pays émergents, on va être à 9,5% depuis 40 ans. Mmh. Et ensuite, si on regarde l'Eurostock 50, donc les 50 plus grosses capitalisations boursières européennes, là, on va mettre 25 ans pour retrouver le niveau initial entre les années 2000 et aujourd'hui. Mais si on prend un pas de recul pareil avec l'Eurostock 600, on va être plutôt aux alentours de 9% par an depuis 30 ans.
7: Et généralement, oui, les produits de placement sont plus sur les indices pondérés, on va dire. Plus le panorama est large, plus on fait fructifier le capital placé parce qu'il y a, une pondération de la croissance qui est plus intéressante.
8: Ouais, exactement. Et donc du coup, pour répondre à la question qui est comment on fait pour lisser les risques avec le temps, donc avec un peu de statistiques, en réalité, si on investit dans le marché américain, si on a un an devant nous, on a 75% de chance d'être en positif. Si on a 5 ans devant nous, ça monte à 88%. Si on a 10 ans devant nous, ça monte à 95%. Mmh. Et lorsqu'on a 20 ans devant nous, ça monte à 100% de chance.
7: Et puis, il ne faut pas oublier aussi que si on passe son temps à être investi et à se désinvestir, faire un peu, pas le day trader, mais l'investisseur qui est un petit peu trop la bougeotte sur ses positions sur le marché actions, eh ben, on loupe les principales performances qui animent ces dynamiques.
8: Ouais, exactement. Donc ça, c'était une étude de JP Morgan qui a pris du coup la donnée du marché américain sur 20 années glissantes, peu importe à quel moment. Si on rate les 10 meilleures journées de montée de bourse, à ce moment-là, on peut diviser par 2 son rendement. Donc au lieu d'avoir un rendement aux alentours de 11% par an, ça va s'écraser aux alentours de 6% par an, uniquement avec 10 journées.
7: Donc, opter pour des produits qui sont garantis, il n'y a quasiment que ça. Enfin, s'investir zéro hedge, sans pare-balles et tout, ça n'existe pas pour le particulier. Les produits sont garantis et plus ils sont pondérés, plus ils sont longs, plus on a de chances de gagner.
8: Ouais, effectivement. Donc, ça veut dire qu'il faut avoir les reins solides. Il faut savoir à l'avance ce qu'on est capable de perdre. Lorsqu'on va dans le marché américain, c'est pas anodin. On peut perdre jusqu'à moins 55%, peut-être même plus. On connaît pas ce que sera l'avenir. Et en revanche, il faut justement jouer sur la partie statistique et investir sur le long terme.
7: Voyez, JP Morgan, ils sont forts. Si on regarde bien les stats, il faut pas louper les belles séances de reprise. Et puis, il faut pas hésiter à prendre un petit peu de risque. Pas tout, mais un petit peu de risque. Parce que sinon, il y a du manque à gagner qui est quantifiable. Et ça, c'est un biais comportemental. Et on va parler de biais comportementaux dans quelques instants avec Julien Nebenzahl. En attendant, merci beaucoup, Jérôme Viala, Patrimovie. N'ayez pas peur de la bourse. Il y a des choses à faire et les risques sont quand même très modérés quand on est investi correctement. Tout de suite, merci, placement à suivre.
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7: Ben, naturellement, on va revenir aux biais comportementaux, j'allais dire, Julien Nebenzahl, dit Taureau. Bonjour.
9: Bonjour, quelle transition.
7: Ben oui, non mais on reste, le thème de cette émission, c'est la psychologie des investisseurs vis-à-vis, alors notamment de la bourse. Encore une fois, on le dit, il y a du manque à gagner de la part des Français depuis 2020, qui certes épargne énormément, mais pas forcément sur des produits très très performants. Et du coup, il loupe énormément de gains de valeur. Malgré tout, il y a des peurs un petit peu irrationnelles, hein, vous le savez mieux que moi. Et puis des peurs rationnelles, parce que chat échaudé craint l'eau froide. Et on voit que dans l'environnement actuel, où énormément de la dynamique des marchés actions est issue d'une très petite concentration de valeur autour de ce qui s'appelle l'IA, qui dégage une valeur colossale jusqu'à maintenant. Mais voilà, on ne peut pas s'empêcher de faire le parallèle avec l'an 2000, la crevaison de la bulle Internet qui a été assez lente en plus, puis très violente. Et est-ce qu'il y a, allez, on va dire certains aspects qui peuvent faire penser à un phénomène du même genre qui peut nous guetter?
9: Alors, est-ce qu'on est en fait dans une bulle sur ce groupe d'actifs que vous avez cité?
7: Déjà, le terme de bulle, beaucoup débat.
9: En fait, j'aimerais plutôt parler de ça, parce que sinon, je vais donner mon avis personnel sur y a-t-il une bulle ou pas. J'en ai déjà parlé ici avec vous. Je pense que les conditions d'une bulle sont réunies. En même temps, on n'est pas tout à fait à 100%, mais surtout, ce que j'ai dit très souvent, c'est qu'une bulle se constate la plupart du temps a posteriori.
7: Bien sûr.
9: Et là, je voudrais revenir justement sur la notion de bulle pour essayer de répondre pour les auditeurs et téléspectateurs à cette question. C'est-à-dire, quelle est la définition d'une bulle? Il y en a une qui est communément acceptée, qui vient du champ académique, qui est un écart durable entre le prix et la valeur. Voilà la définition de la bulle.
7: Ça nous rappelle ce que disait Warren Buffett.
9: Exactement.
7: Price is what you pay, value is what you get.
9: Exactement. Il y a même un Benjamin Graham que cite Buffett qui doit nous dire quelque chose comme le marché vote à court terme, mais il pèse à long terme.
7: Ouais, voilà, c'est ça.
9: Et c'est comme ça qu'on a une relation entre le prix qui est supposé être un moment instantané, le court terme, et la vraie valeur qui serait là à long terme. Maintenant, si on prend ces deux termes et qu'on s'arrête dessus rapidement, le prix, c'est le rapport entre l'offre et la demande. Mmh. C'est issu d'un conflit entre acheteurs et vendeurs, mais surtout, c'est un fait. C'est un fait, parce que c'est un chiffre qui est donné, qui change, mais c'est un fait. Il y a d'ailleurs une étymologie latine, praecia, c'est ce que j'obtiens en échange. Donc on est vraiment le fait, ce que j'obtiens en échange, voilà. Sur la valeur, c'est différent.
7: Ouais.
9: Si on prend l'étymologie, pareil, valeur du latin, c'est-à-dire la vaillance, la force. C'est ça l'étymologie de la valeur. Et si on prend notre discours commun de la rue, on sait très bien ce qu'est un prix, mais pour la valeur... Écoutons-nous quand on parle d'une chose qui a une valeur sentimentale. Écoutons-nous quand on dit que nous avons des valeurs. En fait, on décrit quelque chose qui est très flou.
7: Extrêmement subjectif.
9: Et qui n'a rien à voir avec le fait qu'est le prix. Donc c'est intéressant de dire qu'on définit une bulle en disant que le prix s'écarte de la valeur, ce qui voudrait dire que le prix est faux. Alors que le prix est un fait, et que la valeur, elle est floue. Donc c'est assez intéressant la situation dans laquelle on se met quand on pose la question de la bulle.
7: La bulle, c'est la confusion des deux notions, quoi, en fait.
9: On les rapproche pour décrire quelque chose. Mais en les rapprochant, on rapproche encore une fois un fait, quelque chose qui est flou, en disant que ce qui est flou est certain. Et c'est d'ailleurs la partie de la finance qui est la plus intéressante dans ce débat. C'est qu'en finance, on a tendance à dire que la valeur, elle est vraie, elle est porteuse de vérité. Quand on parle d'un prix qui corrige, on parle de correction, ce qui veut dire que le prix n'est pas juste.
7: Oui, c'est
9: ce qu'il corrige.
7: Oui.
9: Donc, la valeur, elle, serait juste. Et si on rentre après dans qu'est-ce qu'est la valeur, là, on se tourne vers les gens qui calculent la valeur, qui sont les analystes financiers, eh bien, ces gens-là vont faire tout un ensemble d'hypothèses, de croissance des ventes, d'innovation produit, de taux de marge, ils vont s'appuyer sur la croissance économique des pays, du monde entier, enfin, ils vont faire un ensemble d'hypothèses considérables, tous, avec des modèles qui sont soit proches, soit différents, mais enfin, on est toujours dans la modélisation. Et ils vont aboutir à une valeur. Mais prenez le cas de SpaceX, par exemple, puisqu'on parle de la bulle IA. Vous avez Morningstar d'un côté qui dit que SpaceX, ça vaut le juste prix, donc la valeur, $62. Et puis, à l'autre extrémité du spectre des analystes, on en a un qui pense $450. Au milieu, on a un prix qui est à 152. Donc vous voyez qu'on a un prix qui est un fait, $150, et on nous dit la valeur, c'est ça qui compte, le prix s'écarte de la valeur, mais ceux qui calculent la valeur sont entre 62 et 450. Donc c'est quand même assez paradoxal de définir en fait une bulle sous le rapport, l'articulation entre le prix et la valeur, et de mettre une hiérarchie, puisqu'on met une hiérarchie, on dit le prix est inférieur à la valeur. Donc, comment répondre à la question pour les auditeurs? Parce que c'est ça l'objectif que je me fixe avec cette question. On garde cette définition, on n'a que celle-là.
7: Oui.
9: Mais il faut avoir en tête qu'il y a différentes valeurs. Donc que le prix s'écarte de la valeur, en soi, ça ne nous intéresse pas beaucoup, puisqu'il y a différentes valeurs. Qu'est-ce qu'on peut faire par rapport à ça? Se faire une idée de la valeur. Et pour ça, en écoutant une information, on n'arrive pas à se faire une idée de la valeur. Il faut quand même passer du temps pour essayer de se faire une idée de la valeur. Donc, on n'a pas beaucoup de solutions sur ce sujet-là.
7: Et c'est
9: sur
7: que...
9: le et sur le prix et ouais. sur le prix parce qu'il y a la partie puisqu'on parlait de finance comportementale.
7: Ouais.
9: Le prix, il intègre la notion de valeur puisque les gens qui achètent et qui vendent ont accès à la valeur telle qu'elle est calculée.
7: Tout à fait.
9: Mais pourquoi le prix n'est pas la valeur? Je dis un parce qu'il y a différentes valeurs, mais deux parce qu'il y a aussi les émotions qui sont dans le prix.
7: Mais complètement.
9: Il y a toute la partie comportementale. Donc pour un investisseur, aller disséquer un la valeur, deux qu'est-ce qui devienne de l'émotion dans le prix, c'est très compliqué.
7: Alors, rentre en ligne de compte aussi, puisqu'il est question de bulle, on parle de bulle. Cette bulle, elle est directement issue d'un phénomène qu'on appelle aussi la spéculation. La spéculation, au-delà de tout jugement moral, parce que souvent on mélange tout, la théorie, la morale, etc. La spéculation, c'est, ça vient du latin, oui. Specio, je regarde au loin.
9: Au loin.
7: J'essaie d'observer là où va évaluer, alors soit le prix, soit la valeur. Et globalement, c'est la dynamique d'avenir qu'on essaie de quantifier sur un prix, sur une valeur, ouais, hein, ouais. suivant la notion qu'on... Et finalement, c'est cette spéculation qui va créer la bulle.
9: Alors, la spéculation au sens premier où vous l'utilisez,
7: ouais.
9: elle est déjà dans la valeur, parce que les analystes financiers, ils sont obligés de spéculer.
7: Oui, ils regardent...
9: Ils sont obligés de faire des anticipations.
7: Oui, voilà.
9: Donc la spéculation, elle n'est pas propre au prix. C'est important de le rappeler. Mmh. L'analyste financier spécule au sens premier du terme, encore une fois, mmh. tel que vous l'avez défini. Il est obligé de faire des hypothèses.
7: C'est ça.
9: Voilà. Alors, qu'est-ce qui se passe entre le prix, puisqu'on parle de peser, on disait voter et peser, c'est-à-dire mmh. que la valeur serait bonne à long terme. Ben, la différence entre les deux, c'est qu'au moment où on fait le calcul de la valeur, on a tout un ensemble d'incertitudes devant nous, on fait des hypothèses.
7: Mmh.
9: La valeur qu'on calcule aujourd'hui, c'est en fait ce qu'on pense que sera le prix.
7: Mmh. Le prix.
9: Quand on n'aura plus d'incertitude.
7: Voilà. Exactement. Ouais,
9: c'est à peu près dans ce sens-là que ça se passe. Donc en fait, le prix va trimballer toutes les incertitudes au fil du temps mmh. et la valeur va trimballer, elle, toutes les hypothèses mmh. qu'on doit légitimement faire. Donc en fait, il y a une spéculation qui est inhérente mmh. à cette construction du prix et de la valeur, puisqu'elle est oui. dans la valeur et elle est dans le prix.
7: Ce pire des hypothèses nous mettrait dans le cas d'une forme de double bulle. Parce que là, on a ce comportement de la part des investisseurs et des analystes, mais on a globalement des grands architectes, là, des OpenAI, des Anthropic, etc., qui nous disent que globalement, ils ne savent foutrement pas, pardonnez-moi l'expression, où ils vont. Double bulle.
9: Mmh.
7: À la limite, on aurait pu dire les gens de chez France Télécom, ils avaient des prévisions, des rendements prévus sur leur réseau, etc. Bon, il a fallu déprécier énormément de choses. Là, l'IA, on ne sait même pas où on va.
9: Alors, l'analogie avec la bulle Internet. La bulle Internet, tout le monde pensait utiliser le web. Mmh. Et en fait, très peu y sont arrivés tout de suite.
7: Oui.
9: Là, tous les gens qui vont utiliser l'intelligence artificielle, qui l'utilisent déjà, c'est pas eux dont on porte la valeur. C'est pas les entreprises qui gagnent en productivité. C'est les producteurs de l'IA qu'on regarde. C'est pour ça qu'on regarde un groupe de valeurs. Donc, c'est très différent de la bulle Internet. Hein. C'est pas comparable.
7: Ouais,
9: je sais bien que ce sont deux choses qu'on veut comparer, et c'est légitime, mais ce sont deux diffusions dans le marché qui sont vraiment très différentes. Ouais. Maintenant, pour reprendre la notion d'incertitude, puisque les gens qui sont à la création de l'IA sont eux-mêmes très incertains, comme vous le dites, vous imaginez bien la difficulté de la construction de la valeur.
7: Ouais, c'est fou.
9: Puisqu'il y a une incertitude, plus l'incertitude est élevée, plus la construction de la valeur est difficile.
7: Ouais, tout à fait.
9: Et c'est pour ça que je disais dans SpaceX, qui est un cas d'école,
7: oui.
9: 62 dollars, 450 dollars.
7: Ouais.
9: On imagine un actif dont on ne connaît pas le prix, alors qu'on est supposé connaître un prix, enfin, se faire une idée de la valeur, justement.
7: Oui.
9: Eh bien, on a un écart qui est considérable et qui est justifié par cette, à mon avis, par cette quantité d'incertitude. À quoi s'ajoute la partie comportementale, c'est-à-dire la fameuse peur de manquer le train, etc. C'est un phénomène de mimétisme.
7: Ouais.
9: Voilà.
7: Vertigineux, mais très riche d'enseignements toujours. Julien Ebenza, Aldi Toro, merci d'avoir été en direct avec nous en plateau. On passe au coffre-fort.
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7: Gustave Sanden de Colbert. Bonjour Gustave.
10: Bonjour Antoine.
7: Ça fait plaisir de vous voir parce que vous intervenez aussi dans USA Today, maintenant la quotidienne en direct des marchés américains tous les jours de 15h30 à 16h. J'ai la chance de participer et souvent vous êtes avec Mathias Bacino de Trade Republic et c'est toujours des échanges passionnants. Vous venez nous donner des conseils aujourd'hui. La thématique de l'émission, c'est la psychologie. On vient de se faire peur avec les bulles spéculatives, avec est-ce qu'on peut tout perdre en bourse ? Oui, bon, on a un petit peu démêlé les chevaux. Maintenant, pour sécuriser son patrimoine, c'est aussi utile d'avoir en fonds de portefeuille du rendement. Du rendement, alors on peut dire passif, ça veut dire que globalement le dividende rentre. Mais voilà, il y a aussi une fiscalité qui est accolée à ce genre d'actifs. Et on va essayer de prendre le temps d'explorer les solutions pour avoir du rendement passif sans trop payer d'impôts avec vous. La première idée qui arrive quand on met ce sujet du rendement dans le portefeuille, évidemment, c'est l'immobilier. C'est un des actifs préférés des Français. Mais voilà, il n'est pas dénué de fiscalité. Est-ce que vous avez quelques petites idées comme ça, histoire de sécuriser du coupon, du rendement, du dividende, de manière régulière et encore une fois, pas trop fiscalisé?
10: Effectivement, les rendements passifs, on n'en parle pas beaucoup en gestion de portefeuille. Le client privé, en moyenne dans une banque privée, il a 65 ans. Ouais. Donc, ses problématiques à lui, c'est pas forcément celle de tous les Français, tous les jeunes, tous les épargnants en général. Et il se trouve que les jeunes ont eu une appétence croissante pour les revenus passifs avec les fameux concepts FIRE, je sais pas si ça vous parle, donc de devenir indépendant, de prendre sa retraite beaucoup plus tôt. Mmh. Et donc, on a commencé effectivement à populariser ces systèmes qui vous permettent de créer des revenus passifs, c'est-à-dire des revenus qui sont produits indépendamment de votre travail. Mmh. Et donc, c'est un vieux concept, vous l'avez dit, l'immobilier, ça a toujours été l'actif phare pour le faire. Les rentes, on prend les vieux exemples de la littérature française, même, c'est partout la rente immobilière, la rente viagère, enfin, en tout cas, toujours autour de l'immobilier. Sauf que l'immobilier, j'ai envie de dire, un peu RIP, l'immobilier. Mmh. RIP, parce que les rendements en France, notamment, sont plutôt plafonnés. Ça se traduit concrètement, le plafonnement des loyers, c'est assez
7: Ça fait partie du phénomène, ouais.
10: Il y a des incertitudes réglementaires, c'est le moins qu'on puisse dire. L'IFI, c'est le successeur de l'ISF, mais donc c'était quand même un nouvel impôt. La taxe foncière, c'est plus 25% sur les 5 dernières années.
7: Oui, bien sûr.
10: Et une pression fiscale, effectivement, qui est très forte, que ce soit au niveau du coût des flux, mais aussi au niveau du stock. Mmh. Une fois qu'on s'est dit ça, est-ce qu'il y a d'autres alternatives ? Ben, en fait, finalement, qu'est-ce qui définit tous les actifs ou qu'est-ce qui est censé définir toutes les règles d'allocation d'actifs ? C'est les taux. Mmh. C'est les taux. Donc, on a des vases communicants. On a d'un côté, effectivement, l'immobilier qui est un peu moribond, on vient d'en parler, sans même avoir mentionné d'ailleurs les hausses du coût de financement qui sont stratosphériques, x3 en 5 ans.
7: Et puis surtout en ce moment, c'est pas prêt de s'arranger.
10: C'est pas prêt, effectivement, ouais. Je pense que les meilleurs taux sont aujourd'hui pour cette année.
7: Peut-être bien,
10: Donc on a effectivement un immobilier qui est moribond, mais de l'autre côté, du coup, il y a effectivement des gens qui sont les créanciers de ces taux qui ont augmenté. Et donc, il y a des opportunités qui se traduisent très concrètement pour les épargnants qui n'existaient tout simplement pas il y a 5 ans et qui n'ont pas existé pendant une quinzaine d'années. C'est-à-dire que vous avez des investisseurs qui ont vécu, grandi dans un monde où les taux, c'est des taux zéro. Et d'ailleurs, ils pensent qu'effectivement, ça va revenir très bientôt. Mmh. On le voit d'ailleurs dans certains commentaires des spécialistes immobiliers qu'on peut retrouver sur d'autres plateaux. Tout le monde est persuadé que les taux zéro reviendront. D'ailleurs, il y avait des économistes très connus, comme par exemple même Larry Summers, qui prédisait que les taux resteraient très bas pour toujours. Bon,
7: ouais, bah là, j'y mettrais pas ma chemise.
10: Voilà. mais donc, très concrètement, un fonds en euros, en 2019, ça vous rapportait combien ? 1,4. Mmh. Aujourd'hui, avec les boosts qui sont pratiqués par les banques et la hausse des taux, vous pouvez aller chercher du 4,5 net pendant un an et demi, deux ans.
7: Là, maintenant,
10: tout de suite. Ouais. Ça, c'est des changements qui sont quand même bien concrets.
7: Ouais, tout à
10: ça
7: fait.
10: Change effectivement significativement la donne. Les SCPI qui ont pris une grosse correction.
7: Ouais.
10: Alors, effectivement, la meilleure façon de ne pas faire d'immobilier, c'est peut-être via l'immobilier.
7: Ouais.
10: Mais en tout cas, c'était 4,2 le rendement moyen à l'époque. Si on prend les SCPI créés depuis les 3-4 dernières années, on est plutôt à 6-7%. Les foncières cotées. Vous avez eu une excellente émission avec Guillaume Poitrinal il y a quelques temps que j'ai écouté avec attention.
7: Ouais, elle était
10: qui est, d'ailleurs, j'invite tout le monde à l'écouter en détail sur les foncières cotées. On est passé, pour par exemple, du bureau prime parisien Gecina autour de 3,8-4 en 2019 à presque 7-8% sur le dividend yield forward cette année.
7: Tout à fait.
10: Donc on a des options concrètes à portée de main qu'on n'avait tout simplement pas dans notre arsenal. Et évidemment, le dernier point, je finis par l'évidence, c'est les obligations.
7: Oui, tout
10: donc,
7: à fait.
10: Il y a les obligations d'État. On s'émeut souvent, effectivement, de la détérioration de la note française. Je crois qu'on a 4,6 sur l'OAT 10 ans aujourd'hui. On est au-delà des 5 maintenant sur les US. Ça, c'est des choses auxquelles on peut, dans lesquelles on peut investir.
7: Bien sûr.
10: Donc c'est quand même très concret. Dette roumaine aussi, j'ai vu à 5,9 par exemple. C'est-à-dire que, et ça, c'est des produits auxquels on peut investir en tant que particulier.
7: Bien sûr.
10: C'est pas juste pour commenter la macro. Je le fais souvent avec plaisir. Mais c'est aussi mais derrière fait, ouais. des solutions d'investissement.
7: Mais Warren Buffett le disait, j'ai jamais été déçu par un seul investissement dans de la dette souveraine. Ben, c'est du rendement, c'est quelque chose de sûr. Enfin, c'est très très rare qu'il y ait un risque, ou alors il faut vraiment aller chercher dans la dette exotique ou risquée. Mais sur la dette américaine, sur la dette française, on représente un très bon niveau finalement d'équilibre risque-performance si on se place du point de vue véritablement de la dynamique financière.
10: Surtout, pourquoi est-ce qu'on investit en equity? Avec quelle espérance de gain? Ben, on investit en equity, généralement, si on est investi sur long terme, un objectif raisonnable, c'est quoi? 7-8% par an,
7: voilà.
10: C'est un objectif raisonnable. Bon, ben là, par exemple, vous prêtez à SoftBank aujourd'hui, vous êtes à 7,5%. Donc, est-ce que le premium equity, il est toujours justifié? Et finalement, ce qu'on remarque, et nous, effectivement, à notre niveau, mais aussi Janice Anderson dans une étude assez complète, c'est que malgré ce changement de paradigme qui est, j'espère, manifeste après cette démonstration,
7: complètement,
10: en fait, les allocs n'ont pas changé. C'est-à-dire qu'on a toujours 55% à peu près d'actions dans les portefeuilles, plutôt 25-30% d'obligations, une vingtaine de pourcents d'IMO et le reste de métaux. Et ça, c'est assez intéressant parce que le portefeuille traditionnel, vous le connaissez, c'est le 60-40.
7: Le 60-40.
10: Exactement.
7: Christian Fontaine nous en parle souvent.
10: On en est loin. On est à la moitié finalement du 60-40, alors que les taux sont au plus haut depuis presque 20 ans. C'est intéressant quand même de voir ce paradoxe. Donc, quand on se dit les marchés actions sont super chers, on se dit on a plus de rendement sur l'immobilier, ou peu, en direct, je trouve ça étonnant effectivement qu'on rebalance pas plus les portefeuilles.
7: Ouais, mais ça, c'est peut-être à venir. Ça nous ramène au sommaire de cette émission. JP Morgan Asset Management, en France, 400 milliards d'euros de manque à gagner pour les épargnants français depuis 2020 parce qu'ils investissent que dans des produits qui ne sont pas très performants. Là, le paradigme est en train de changer. Votre CGP, votre banquier, il peut peut-être vous conseiller de meilleures performances avec d'autres produits, pas forcément plus risqués, mais plus rémunérateurs. Et c'est peut-être ce qui se prépare dans les mois à venir avec ce changement de paradigme. Les taux, bien sûr. Gustave Sanden de Colbert, merci infiniment de nous avoir fait un petit panorama complet de ces produits de rendement. TPI, c'est fini pour aujourd'hui. Je vous retrouve demain pour une prochaine édition. Et d'ici là, 15h30, USA Today, et puis ensuite BFM Bourse. À tout à l'heure.
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0: Bonjour à tous, je suis ravie de vous retrouver pour ce nouveau numéro de BFM Entreprise, l'émission qui plonge au cœur de la vie des boîtes tout au long de la semaine. Le lundi, on parle de leadership, le mardi des outils RH, le mercredi de croissance, le jeudi de transmission. Les outils RH et comment éviter les risques liés à la cybersécurité. Émission d'utilité publique, vu l'actualité et la multiplication des attaques sur nos entreprises et nos services publics. En ce moment, on va se poser ces questions. Comment les éviter? Que mettre en place pour décourager les pirates? Est-ce d'ailleurs un vœu pieux? Est-ce que c'est possible? Est-ce qu'on peut réellement lutter quand on possède beaucoup de données? On va en parler avec mes invités ce midi. Benoît Grunemwald, expert en cybersécurité chez ESET. Bonjour Benoît, ravi de vous avoir sur le plateau. Face à vous, Adrien Merveille, directeur technique France de Checkpoint Software Technologies. Bonjour Adrien. Malik Douaoui est avec nous également, avocat associé au cabinet d'avocats de l'OAT. Bonjour Malik. Et Akram Azam, managing partner cyber cybersécurité chez SIA. Merci d'être avec nous. Akram, dans cette émission, BFM Entreprise, les outils RH. C'est parti.
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0: Première question, Marion nous demande, la fuite de données de la DGFiP concerne également des entreprises. Que faire et que peut-il arriver? Je commence par cette question, évidemment, totalement d'actualité, Benoît, parce que ça fait un bruit fou. On nous demande quotidiennement ou semaine après semaine de fournir toujours plus de données. Et là, c'est le fisc qui s'est fait avoir, je veux dire, puis d'autres ministères. Donc, ça veut dire que c'est quand même une situation extrêmement préoccupante.
7: Oui, et exceptionnelle, on peut le dire. Ça va générer un certain nombre d'emails d'hameçonnage, de SMS d'hameçonnage, pourquoi pas des visites au domicile. Alors ça, c'est plutôt pour les profils intéressants, on va dire, et particuliers.
0: Oui.
7: Mais pour les entreprises, c'est ce que l'on appelle la fraude au président ou le faux vie, le faux ordre de virement. Ce qui veut dire que les personnes qui ont les clés dans l'entreprise de faire ces virements, eh bien, vont être ciblées pour les amener à modifier des RIB ou à faire des virements indus. Et c'est ça le risque principal, parce que la plupart du temps, sauf si on ne dépose pas ses comptes, on a quand même un certain nombre d'éléments publics que l'on peut retrouver et la confidentialité sur les entreprises n'est pas celle sur les particuliers.
0: Et Zidane s'inquiète pour vous, Akram, avec toutes les données qui ont fuité cet été, notamment aux impôts, et pas seulement, il y en a eu d'autres derrière, et la puissance de l'IA générative capable de hacker seule n'importe quel service, est-ce que ces cyberattaques vont se multiplier et devenir plus dangereuses ?
12: Tout à fait. Il faut savoir que grâce à l'IA, maintenant, on peut faire du sur-mesure à l'échelle industrielle dans les cyberattaques. C'est-à-dire que grâce aux données publiques, aux données justement issues des fuites de données, on peut faire des attaques de ce qu'on appelle du spear phishing, du phishing très ciblé, très personnalisé, et qui a tout à fait, on va dire, la valeur d'une communication officielle, d'une administration, etc. Donc, sans les petites fautes qu'on a d'habitude, on identifiait, qui nous permettaient d'être un peu soupçonneux. Donc, oui. Donc, les attaques vont à la fois s'accélérer et vont devenir de plus en plus sophistiquées et difficiles pour le commun des mortels, des utilisateurs, de les détecter.
0: Est-ce que pour autant, et je vous pose la question à vous tous, nous, commun des mortels, on n'est pas de plus en plus éveillé à ce genre de risque? J'ai reçu encore hier un trop-plein perçu d'Amélie. Bon, quand c'est dans ce sens-là, forcément, on a un petit doute et j'ai regardé l'adresse parce que l'un de vos collègues m'a dit de regarder l'adresse. C'était un easy peasy d'envoyé d'Autriche. Bon, bah là, je me suis dit qu'il y avait un petit problème d'authenticité. Mais est-ce qu'on n'est pas un peu plus éveillé à tout cela pour se dire, bon, bah, peut-être que chacun de nous va aussi prendre ses responsabilités et être un peu plus attentif, Adrien?
13: Oui, tout à fait. Je pense que la sensibilisation, c'est un des piliers majeurs de la cybersécurité. On trouve dans les médias depuis quelques années très souvent des sujets cyber. Donc, il y a un éveil collectif sur cette sensibilisation de la cyber et on est plus habitué à distinguer le vrai du faux. Cependant, les pirates, ils utilisent une arme qui est redoutable, c'est le degré d'urgence. Et parfois, on va tomber au moment où on a vraiment perdu sa carte vitale et on va cliquer sur le lien pour payer un euro pour la recevoir.
0: Je n'ai pas honte de le dire, hein. J'ai eu moi-même payé une amende pour une voiture que je n'ai pas, donc effectivement, c'était une question d'urgence. Vous alliez dire autre chose, Adrien?
13: Oui, non, ces pirates vont vous faire peur,
0: ouais.
13: Vont parfois tomber au bon moment, et le but est de faire moins réfléchir la victime qu'à l'habitude pour cliquer sur le fameux lien.
0: Benoît?
7: Alors moi, j'ai un conseil que l'on peut appliquer de manière universelle, c'est toutes les sollicitations, vous les ignorez. Et vous allez, dans le cas présent, dans l'application Amélie, avec un bon mot de passe, l'authentification multifacteur, vous allez dans le site des impôts, vous allez dans toutes les applications et vous vérifiez si l'email que vous avez reçu n'est pas reproduit dans votre messagerie ou dans les alertes, c'est que c'était un faux, vous n'avez rien loupé. Si par contre, vous avez effectivement un trop perçu à aller chercher dans votre application, il sera là. Et vous aurez gagné, vous n'aurez pas cliqué sur l'email.
0: Exactement, parce que normalement, si ça arrive, il n'y a pas à cliquer, ça tombe sur le compte, effectivement. Malik, on va revenir à cette situation en entreprise. Il y a Pauline qui nous demande quelles sont les principales obligations juridiques qui pèsent sur une entreprise en matière de cybersécurité. Donc ça veut dire côté entreprise, mais on regardera aussi après chez un salarié qui clique, justement. Mais déjà sur l'entreprise, à mettre en place.
14: Alors, j'allais dire que la mère des obligations qui pèse sur les entreprises, c'est vraiment l'obligation de sécurité. L'employeur, qui est responsable du traitement des données dites personnelles, des données qui permettent d'identifier de manière directe ou indirecte une personne, il est le responsable du traitement des données, et donc il doit garantir la sécurité de ces données. C'est vraiment son obligation principale. Et c'est une obligation qui est à la fois posée par le droit français, depuis très longtemps avec la loi informatique et liberté de janvier 1978, et surtout par la législation européenne, le fameux RGPD, oui. Règlement général de protection des données, qui date d'avril 2016. Et donc qui impose un certain nombre d'obligations précises et contraignantes aux entreprises. C'est une approche par les risques. Ça veut donc dire que ce qu'on oblige à faire pour les entreprises, c'est d'abord cartographier les risques, identifier là où sont les risques, et surtout prendre des mesures appropriées pour garantir le niveau de sécurité adapté. Ça, c'est vraiment le cœur du dispositif, et après on y reviendra. Je pense qu'il y a des experts ici qui en savent encore beaucoup plus long que moi sur le sujet. Il faut prendre en œuvre des mesures techniques, des mesures organisationnelles, mesures techniques par exemple, on chiffre les données, on fait de la pseudonymisation par exemple, et puis des mesures organisationnelles, on met en place des chartes informatiques, des clauses de confidentialité. Donc l'idée encore une fois, c'est de garantir la confidentialité et l'intégrité des données.
0: Alors je parlais tout à l'heure du salarié, la partie salarié, je suis un salarié, je clique. Est-ce que je suis responsable ou est-ce que c'est mon entreprise qui n'a pas mis assez en place assez de pare-feu et qui, elle, est responsable?
14: Alors, c'est une bonne question. Tout à l'heure, Adrien y a fait mention tout à l'heure avec les actions de sensibilisation. J'allais dire que dans le cadre de cette obligation de sécurité qui pèse d'abord, encore une fois, sur l'entreprise, il y a une obligation de sensibilisation et de formation de son personnel. Et normalement, dans les grandes entreprises en particulier, on a des sessions en particulier, on en a régulièrement chez nous, chez Deloitte, des formations d'e-learning sur le phishing, ou comment résister, ou même l'entreprise met en place des faux exercices de phishing pour attirer à l'attention des salariés. Donc je pense que la responsabilité du salarié, elle existe, puisque le salarié ne doit pas tomber, j'allais dire, dans le piège qu'on lui tend, mais surtout, j'allais dire, c'est à l'entreprise de former ses salariés pour éviter que les salariés tombent dans le piège.
0: Bon, là, encore une fois, c'est finalement un travail collectif, c'est-à-dire c'est l'entreprise qui doit tout mettre en place, mais c'est le salarié qui doit aussi se prendre en main pour éviter des situations dramatiques. Vous parliez tout à l'heure, Akram, des risques qui allaient se multiplier, des attaques qui allaient changer de forme et devenir de plus en plus intelligentes. Est-ce qu'on sait déjà ce qui pourrait potentiellement arriver, par exemple, à une entreprise, comme attaque qu'on n'a pas encore imaginée? C'est ça le problème, c'est ça la difficulté.
12: Exactement. En fait, il y a une sorte de ce qu'on appelle une arme nucléaire numérique, donc c'est les malwares protéiformes. Donc tout simplement, c'est des malwares qui sont codés, en plus avec augmentés par l'IA, et qui permettent en fait à chaque fois de contourner les mesures de sécurité. Donc s'ils trouvent qu'il y a un antivirus qui est configuré d'une telle manière, ou un pare-feu justement comme vous le citez, il est capable en fait de s'adapter pour passer entre les mailles, donc pour être identifié comme un élément normal du système d'information. Et ça, c'est vrai que c'est une arme de destruction massive d'un point de vue numérique.
0: Oui, ça veut dire que l'intelligence artificielle, avançant étape par étape, va devenir presque de plus en plus autonome et nous poser des problèmes.
12: Exactement.
0: À ce niveau-là.
12: Et la bonne nouvelle, c'est qu'aussi, en fait, les mesures de cybersécurité, les produits de cybersécurité, en fait, il y a une course aussi, en fait, à être augmenté par l'IA pour pouvoir justement faire face à ces nouvelles attaques, nouvelles menaces.
0: C'est le jeu du chat et de la souris. Il y a Martin qui vous demande, Adrien, mes employés utilisent de plus en plus d'IA, les LLM, bien souvent sans demander la permission, et on sait qu'en entreprise, on ne peut pas faire n'importe quoi à ce niveau-là. Quel risque cela présente-t-il pour mon entreprise? Devrais-je limiter, bloquer, encadrer ces pratiques? C'est quand même compliqué d'aller voir Michel au deuxième pour lui dire tu enlèves ChatGPT de tes pratiques quotidiennes alors que ça va lui peut-être augmenter sa productivité aussi.
13: Tout à fait, il y a un principe en cybersécurité qui dit on ne peut pas contrôler ce qu'on ne voit pas. Donc le premier point lorsqu'on veut augmenter son niveau de sécurité, c'est avoir de la visibilité sur ce qui se passe réellement. Et effectivement, avoir une flotte d'employés qui utilisent des outils d'IA aussi divers soient-ils, ça représente un risque parce que les données qu'ils vont mettre dans ces différents outils, si elles fuitent, peuvent représenter un problème pour l'entreprise. Ça peut être des sorties de nouvelles technologies dans des entreprises de la tech, ça peut être des comptes rendus de réunions du CODIR avec des personnes importantes dans la structure de l'entreprise. Il peut y avoir énormément d'informations différentes. Donc oui, ça représente un risque de mettre ces données-là dans n'importe quel outil, mais je ne suis pas partisan de l'interdiction. Cependant, je pense qu'il faut mieux une autorisation encadrée avec un contrôle et une visibilité sur ce qui se passe et qui va aussi permettre la fameuse sensibilisation des employés en leur expliquant pourquoi ce qu'ils sont en train de faire à un instant T n'est pas bien, parce que soit l'outil qu'ils utilisent n'est peut-être pas fiable, soit parce que la donnée qu'ils sont en train d'utiliser dedans est peut-être extrêmement sensible pour l'entreprise.
0: Ce qu'on nous dit, c'est que finalement, chaque entreprise, à terme, devrait installer une IA qui lui est propre, une IA interne qui est dédiée à son secteur, à ses données. Benoît, est-ce que vous pensez que les entreprises vont arriver un jour à ça? Parce que c'est vrai que là, la situation, on la regarde et il est encore tôt, mais c'est un peu le Far West, quoi.
15: C'est un peu le Far West, mais c'est effectivement une bonne direction et à plusieurs raisons. D'une part pour la protection, la cybersécurité, mais également pour la sobriété. Parce que si une entreprise a une intelligence artificielle qui lui est propre et qu'elle maîtrise, elle ne va pas lui demander des recettes de gâteau, de la conduire à tel ou tel endroit.
0: Voilà.
15: Elle va avoir un objectif clair et en termes de modèle, on va avoir quelque chose de très précis, de très puissant, de plus puissant qu'une IA généraliste. Et donc, on aura à la fois des meilleurs résultats pour une meilleure optimisation. Sobriété énergétique également.
0: Et après, a priori, il y a des entreprises françaises hein, qui font ça de plus en plus, hein, c'est-à-dire qui vont se greffer sur les systèmes internes des entreprises pour pouvoir produire ça.
15: Complètement. Et on peut imaginer, par exemple, les outils RH. On ne va pas demander à une IA générative accessible à tout le monde d'analyser des CV où il y a énormément de données personnelles. Il faut, dans ce cas-là, utiliser son outil RH et demander à cet éditeur de rajouter une brique IA de confiance qui va lui permettre d'augmenter sa capacité de fonctionnement.
0: Je fais un pas de côté, mais il y a Julien qui nous demande quels sont les principaux droits reconnus aux salariés sur leurs données personnelles, justement, en entreprise. C'est une très bonne question, ça, parce que c'est un petit pas de côté, mais ça reste, de toute façon, le traitement des données.
14: Non, tout à fait. Juste pour rebondir sur ce qu'on vient de dire à l'instant, la plupart, de façon, des grandes entreprises ont développé souvent en partenariat...
0: Le traitement des données.
14: Non, tout à fait. Juste pour rebondir sur ce qu'on vient de dire à l'instant, la plupart, de façon, des grandes entreprises ont développé souvent en partenariat.

0: intelligence artificielle qui n'est pas autorisée dans l'entreprise. Oui. Et là où je rejoins complètement Adrien, c'est que l'interdiction n'est pas possible. Il faut encadrer, mais pas interdire. Pour revenir directement sur votre question, j'allais dire, Sandra, sur les différents droits qu'ont les salariés sur leurs données personnelles, j'allais dire que ces droits-là sont en quelque sorte le miroir de l'obligation de sécurité de l'employeur sur les données personnelles qu'il gère. On pourrait faire une liste à la Prévert, mais pour aller vite, bah d'abord, il y a un droit d'information. J'ai le droit de savoir quelles sont les informations qui sont traitées. J'ai aussi le droit de savoir si ces informations sont correctement traitées par mon employeur. Et j'ai un droit d'accès. D'ailleurs, le droit d'accès à l'information, les salariés l'utilisent de plus en plus et souvent de manière massive. Quand ils s'apprêtent souvent à quitter l'entreprise, ils préparent un contentieux prud'homal. Et donc, pour se constituer une preuve, demande par exemple souvent à l'entreprise « Merci de me communiquer l'ensemble des échanges d'emails que j'ai pu avoir avec un tel, par exemple. » D'accord ? Donc, après, la question qui peut se poser pour l'employeur, c'est à quel point il peut résister ou pas à une telle demande. Si elle est excessive, infondée, il pourra dire non. Il y a aussi un droit d'opposition. Et tout à l'heure, c'était intéressant sur le droit d'opposition, puis le droit d'effacement aussi. Le droit d'effacement, le droit à l'oubli. Droit d'opposition, terminé, moi, je ne veux plus que vous utilisiez mes données. Et on peut se poser la question, d'ailleurs, si à l'occasion d'un piratage, le salarié ne pourrait pas dire « Vous n'êtes pas en mesure d'assurer la sécurité de ces données. » Terminé, effacez les données que vous avez, je ne veux plus que vous gériez ces données. Évidemment, c'est une demande que un salarié, ou en tout cas un administrateur, ne peut pas avoir, par exemple, à l'égard de l'administration fiscale, parce que l'administration fiscale a besoin de ces données, d'ailleurs, il y a certaines exceptions. Donc il y a toute une panoplie de droits qui permettent aussi, et qui rappellent aussi une chose simple, qui est le fondement du RGPD, c'est que le RGPD, c'est garantir la protection des personnes physiques. Et les données leur appartiennent. Mmh. Et donc, il faut protéger ces données qui leur appartiennent.
1: Bon, alors, je comptais poser cette question à la fin de l'émission, mais vous m'avez tendu une perche très, très grande. Alors, je vais la poser quand même à Benoît. En ce qui concerne l'attaque du fisc cet été, le fisc qui, à travers plein de réglementations, demande de plus en plus de données aux citoyens. Est-ce que le citoyen a un recours pour dire non ? Je refuse de vous donner ce que vous me demandez dans la DAC 8, ce que vous me demandez dans ces différentes réglementations, qu'elles soient françaises ou européennes, parce que vous n'êtes pas en mesure de garantir ma sécurité informatique et physique.
2: Je n'imagine pas que cela soit possible.
1: Il y a une attaque en cours, une attaque devant les tribunaux en cours.
2: Effectivement, il y a l'équivalent, un regroupement d'utilisateurs pour essayer d'attaquer. Maintenant, je n'imagine pas que ça puisse aller très loin. On a vu dans certaines fuites de données des lettres plaintes qui ont été générées, notamment par cybermalveillance.gouv.fr, qui permettaient de centraliser cela. C'est en fonction de la fuite et en fonction de la situation que ceci est déterminé au cas par cas.
1: Malik ?
0: Ouais, je pense qu'il y a deux choses différentes. Il y a, est-ce que je peux dire à l'administration fiscale, vous allez cesser d'utiliser mes données puisque vous n'êtes pas capable de les protéger correctement ? Là, il ne faut pas arriver, la réponse est non. Et encore une fois, parce que la loi vous... Il y a certaines conditions à l'exercice, comme je le disais tout à l'heure, au droit d'opposition à l'effacement, et en particulier lorsqu'il y a un motif impérieux et légitime, ou lorsqu'il y a des dispositions légales contraires, eh bien, on ne peut pas demander l'effacement de ces données ou demander à son interlocuteur de ne pas les utiliser. En revanche, ce qui est parfaitement possible, et c'est le cas aujourd'hui, c'est demander une indemnisation.
1: Et je pense que c'est là-dessus que va déboucher...
0: Absolument. Et d'ailleurs, ce qui est intéressant, c'est qu'à ma connaissance, ce que plaide l'avocat, c'est un préjudice d'anxiété. Comme on a connu d'ailleurs en droit du travail à propos de l'amiante. Vous êtes exposé à l'amiante, donc le risque de développer un cancer et un jour de mourir. Donc ce préjudice, et ce qui est intéressant, c'est que la Cour de justice de l'Union européenne, qui veille précisément à l'application du RGPD, a indiqué que l'usage abusif de données constituait en soi un dommage d'immoral qui peut être réparé. Donc je pense que et d'ailleurs c'est le cas en l'occurrence, c'est mettre en cause la responsabilité de l'État. Vous n'avez pas protégé des données et des données plus que sensibles, comme dirait l'autre, et à ce titre-là, vous engagez votre responsabilité et vous devez m'indemniser.
1: Bon, pour revenir aux situations d'une entreprise, on va voir ce qu'on peut mettre en place. À Crame, il y a Simon qui nous dit, si mon entreprise est concrètement victime d'une cyberattaque demain, qui dois-je appeler ?
3: J'ai envie de commencer, en fait, la cyberattaque se prépare avant, en fait, sa survenance. Et si l'attente que la cyberattaque se produise, c'est déjà trop tard. Donc, il faut déjà identifier, justement, s'il y a des prestataires de confiance qui peuvent intervenir sur ce qu'on appelle, en fait, la gestion d'incident, la réponse à incident. Il faut aussi avoir pris contact avec sa cyberassurance, en tout cas, avoir lu les clauses, parce qu'il y a des clauses d'exclusion et on ne peut pas tout faire, en fait, quand il y a un incident. Parce que des fois, en voulant, justement, régler le problème, on va effacer des traces qui sont nécessaires à son indemnisation. Après, en fait, il y a un site qui s'appelle 17 Cyber et qui permet tout simplement, en fait, qui est fait par les autorités, qui permet d'avoir un diagnostic et d'être aussi orienté par rapport à ce qu'il faut, réaliser. Et encore une fois, on revient, ça se prépare vraiment avant la crise, donc il faut avoir réalisé des petits tests.

0: exercice de gestion de crise pour pouvoir identifier la liste des événements redoutés ou des cyberattaques pragmatiques et plausibles en fait sur mon système d'information. Déjà de valider des fiches réflexes, donc c'est-à-dire c'est quoi les décisions que je vais prendre. Faut pas surestimer sa capacité en situation de crise. Quand ces données ou son système d'information est à l'arrêt, qu'on n'arrive plus à produire, à délivrer ses clients, on a des appels de partout, on doute sur ses outils de messagerie, c'est pas le moment où on va avoir la tête suffisamment au clair pour pouvoir en fait avoir un plan de réponse effectif.
1: Il y a Vincent dans la même idée qui vous demande, Adrien, nous sommes victimes de plus en plus d'attaques d'email, de phishing sophistiqué, voire de deepfake, mes salariés ne sont pas assez formés. Quelles sont vos recommandations pour mieux les préparer? Ce à quoi je veux ajouter par rapport à ce qu'a dit Akram, c'est que les grands groupes vont s'y mettre très vite et ont déjà commencé. Mais notre tissu économique, il est constitué de milliers et dizaines de milliers de PME qui n'ont pas de budget forcément pour mettre en place des gros processus du coup, Adrien.
2: Alors, ce n'est pas forcément des processus qui coûtent cher. Je voulais faire un parallèle avec ce que tu viens de dire. C'est lorsque vous faites des simulations incendies, on ne va pas découvrir où sont les sorties de secours le jour où il y a vraiment un incendie dans le bâtiment. Et c'est flagrant, c'est exactement pareil pour une crise cyber. Il faut absolument identifier qui va être responsable de parler avec qui va prendre en main le sujet et qui on va contacter. Effectivement, dans le cas d'une attaque par phishing, le premier vecteur de ce type d'attaque, c'est la messagerie. Et aujourd'hui, ces outils de messagerie disposent de capacités de fausses campagnes de phishing. Et encore une fois, je vais revenir sur la sensibilisation, mais on ne prépare pas ses employés au phishing avec un message qui explique le risque du phishing. Il vaut mieux lui envoyer un vrai faux mail de phishing,
1: l'entraîner,
2: valider qu'il
1: quoi.
2: Clique, ouais. Et lui expliquer pourquoi il a fait la bêtise. C'est un peu comme de la pédagogie avec les enfants. C'est exactement la même chose sur les métiers de la cyber.
1: Il faut faire de la micro-formation en permanence, Akram.
0: Oui, pour les PME, il faut savoir qu'il y a pas mal de dispositifs qui existent. Donc, il y a mon aide cyber qui permet tout simplement de voir en fait les aides auxquelles on est éligible. Il y a aussi la BPI, la France 2030, France NUM, et donc des dispositifs qui permettent justement d'aider les PME, mais aussi en fait les collectivités sur la partie cybersécurité. Il faut aussi aller regarder du côté du site de l'Agence nationale de sécurité de systèmes d'information, ainsi, parce qu'il y a pas mal justement de programmes, d'éléments, de guides qui sont gratuits à disposition et que les PME peuvent utiliser gratuitement.
1: Ça, c'est pour les capacités techniques. Pardon, Benoît.
3: Oui, ça veut dire, tout ça, ce sont des excellents conseils. Ça veut dire qu'il faut à un moment que la direction générale prenne position sur la cybersécurité, en ait conscience, débloque des budgets, et disent, OK, on va faire des simulations, vous en êtes responsables, on va former ceux qui sont tombés dans le piège, on ne va pas les stigmatiser, et on va faire en sorte que la cybersécurité vive et soit en parallèle de la vie de l'entreprise, un élément aussi important que le sera aujourd'hui ou l'est aujourd'hui la facturation électronique pour qu'elle puisse continuer à fonctionner. L'entreprise a besoin de cette facturation électronique, elle a besoin d'outils RH. Mais à un moment, si on ne met pas un peu de cybersécurité, pas juste saupoudré de manière cosmétique, mais bien de la cybersécurité dans tous ces projets, on peut avancer plus sereinement, et c'est l'objectif. On en parlait hors plateau, on n'est pas là pour faire peur. On veut aider les entreprises à avancer sereinement.
1: Oui, enfin, faire peur et dire qu'il y a quand même un très gros risque économique si vous perdez vos données, c'est quand même un des meilleurs arguments pour convaincre les dirigeants de mettre en place quelque chose. En cas d'attaque, on l'a dit tout à l'heure, il y a des risques juridiques. Alors justement, si mon entreprise est victime d'une cyberattaque, juridiquement, est-ce qu'il y a des premiers gestes aussi à faire, Malik ?
4: Absolument, Sandra. Vous avez, l'entreprise a des obligations de notification et d'information. D'abord, notifier la CNIL, Commission nationale informatique et des libertés, qui est l'autorité de contrôle. Il faut notifier la CNIL et dans les 72 heures de l'intervention de l'incident. Deux, vous devez aussi, dès lors qu'il y a une atteinte sérieuse aux droits et libertés, notifier les intéressés. Et c'est ce qu'a fait d'ailleurs l'administration fiscale. Et c'est ce que font régulièrement les entreprises qui font l'objet de cyberattaques, qui vous envoient un petit email en disant « Ah, en dépit de toutes les mesures que nous avons prises, nous avons fait l'objet d'une attaque, mais ne vous inquiétez pas, nous avons pris des mesures de remédiation, etc. » Donc, des obligations d'information, de notification. Et faute de le faire, on engage sa responsabilité. J'allais dire que quand on informe en particulier la CNIL, ce que va faire la CNIL, c'est mener une enquête. Et la CNIL va s'assurer si les mesures de sécurité ont bien été mises en place, si en particulier cette fameuse obligation de sécurité des données a bien été respectée par l'employeur. Et le cas échéant, ce n'est pas le cas, prendre des sanctions à l'égard des intéressés et des sanctions qui peuvent être très lourdes, très très lourdes. La CNIL a à la fois un pouvoir de contrôle et puis un pouvoir de sanction. pouvoir de contrôle parce qu'elle peut exercer ses fameuses enquêtes. Elle a un pouvoir d'injonction en disant, mais en fait, injonction sous astreinte, qui peut aller jusqu'à 100 000 euros par jour de retard. Elle peut prononcer des amendes extrêmement lourdes qui peuvent représenter jusqu'à 20 millions d'euros de chiffre d'affaires ou 4% du bénéfice mondial consolidé. Donc, ça rigole pas avec la CNIL. Et donc, les entreprises, j'allais dire, elles communiquent régulièrement avec la CNIL. Et l'idée, c'est plutôt de faire la câlinothérapie avec la CNIL pour dire, non, on a tout bien fait. Et en dépit de toutes les mesures que nous avons prises, bah, malheureusement, on a été victime d'une cyberattaque menée par de très grands professionnels et criminels.
1: Ça fait des années qu'on dit dans cette émission, quand on parle de cybersécurité, une entreprise ne doit pas se dire, est-ce que je vais être attaqué, mais quand je vais être attaqué. Adage toujours d'actualité.
3: Toujours d'actualité. Et ce que on peut constater également, c'est que si on veut fournir à la CNIL des éléments, encore faut-il être préparé, avoir ses procédures, savoir où aller chercher ces éléments. Est-ce que ces éléments sont disponibles, ces fameuses traces numériques, et ne pas les détruire pour éviter de se rendre aveugle.
1: Akram.
0: Par rapport à l'adage, peut-être il y a aussi même une mise à jour. Est-ce que en fait, je ne suis pas déjà attaqué, en fait, et que je ne le vois pas?
1: Parce que souvent, en fait, allons dans le vif du sujet. Akram.
0: Exactement.
1: Oui, vous avez raison, parce qu'on ne s'en rend pas compte tout de suite. Ça met beaucoup de temps et c'est là que ça coûte énormément. Adrien, pour finir.
2: Je rejoins Akram parce qu'aujourd'hui, la fuite de données, elle est visible parce que les pirates qui ont réussi à voler des données, ils vont les vendre et donc ça se voit, ça se monnaie.
1: Oui, oui, et puis en plus, ils ont bien communiqué dessus. Hein.
2: Exactement.
1: Oui, oui.
2: Mais c'est que la partie émergée de l'iceberg. Donc, qu'est-ce qui nous prouve aujourd'hui qu'on n'a pas des attaques en cours plus massives qui ne sont pas déjà dans nos institutions?
1: Donc, on diagnostique, on regarde les petits signes annonciateurs, peut-être, des choses qui pourraient nous alerter, Adrien.
2: À la fois revenir aux basiques de la cybersécurité. Les dernières attaques qui ont réussi et dont on a parlé pointent des choses assez basiques comme la mise en place du MFA, par exemple. Aujourd'hui, est-ce que c'est acceptable d'avoir une interface exposée sur Internet qui n'est pas équipée de MFA pour éviter justement la réutilisation d'identifiants qui auraient été volés par le passé?
1: Est-ce qu'il existe, Benoît, pour finir, un outil miracle qui pourrait empêcher que l'attaque dont on a entendu parler cet été puisse se reproduire?
3: Oui, tout à fait. Un outil miracle, le cerveau humain.
1: D'accord, très bien. Donc la réflexion, donc le diagnostic, action, réaction. On est d'accord. Merci messieurs d'être venus dans cette émission passionnante consacrée à la cybersécurité en entreprise. On y reviendra, évidemment, c'est un sujet absolument essentiel, comme vous l'avez dit. Benoît Grunemwald, expert en cybersécurité chez ESET. Adrien Merveille, directeur technique France de Checkpoint Software Technologies. Akram Azam, managing partner cybersécurité chez SIA. Et Malik Douaoui, associé au cabinet d'avocats Deloitte. Merci beaucoup messieurs d'être venus dans cette émission. À retrouver tous les jours, vous le savez, à 11h30 sur BFM Business et aussi en podcast et en replay. À très bientôt.
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8: Bonjour à tous, je suis ravie de vous retrouver pour une émission spéciale de Focus Retail en plein cœur de la NRF, un salon qui regroupe plus de 500 exposants internationaux et une centaine de startups. Et pour cette émission, on abordera une tendance en plein essor, le live shopping qui connaît une croissance assez importante. Et pour en parler, j'aurai le plaisir de recevoir Mehdi Megzifen, il est directeur général de TikTok Shop en France, ainsi que Sarah Taïeb, la directrice générale d'eBay France. Et puis pour le pitch de la startup, Martin Dimitrov, cofondateur de Mitrix, une start-up franco-américaine qui permet aux retailers d'anticiper tous les problèmes qui concernent la logistique. Allez, Focus Retail, c'est parti.
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8: Et Sarah Taïeb nous a rejoint sur ce plateau. Vous êtes notre première invitée. Bienvenue sur le plateau de Focus Retail. Alors, vous êtes la directrice générale d'IP France. À vos côtés, notre experte retail. Alors, il y a plusieurs experts retail sur cette émission, mais là, c'est vous, Claire Koraleski. Vous êtes directrice générale de Média Performance. Alors, IB, c'est 136 millions d'acheteurs actifs dans près de 200 marchés internationaux. Alors, initialement, c'est un site d'enchères, mais plus seulement, puisque vous êtes dorénavant aussi une plateforme de live shopping. Vous avez lancé notamment eBay Live en janvier dernier en France. C'est ça le futur d'eBay, Sarah ?
9: Alors le futur d'eBay, il est évidemment très large, puisque vous parlez du live shopping. eBay Live a été lancé fin janvier. Mais au-delà de ça, sur eBay, vous allez retrouver une place de marché qui propose la mise en relation de millions d'acheteurs et de vendeurs, particuliers comme professionnels, partout dans le monde. Et ça, c'est vraiment un monde de possibilités.
8: Alors parlons un petit peu d'eBay Live, hein, puisque c'est quand même le lancement phare de ces derniers mois. En France, ça reste quand même très corrélé aux collectionneurs, notamment votre premier live, entre guillemets, c'était avec les cartes Pokémon. D'ailleurs, Pokémon fête ses 30 ans cette année. Les cartes de collection, c'est quand même la catégorie phare pour les lives aussi.
9: Pour les lives aussi, historiquement, mais aussi parce que les objets de collection en général, qui sont vraiment au cœur de l'ADN d'eBay, trouvent vraiment un sens et ont vraiment une affinité particulière avec ce format. C'est un format qui permet de l'interaction, c'est un format qui permet de discuter avec des vendeurs professionnels et on parle de produits d'occasion. Donc vraiment, le live streaming prend tout son sens pour ces communautés d'enthousiastes.
8: L'enjeu, c'est aussi d'aller s'associer à des événements type avec des influenceurs de la Creator Economy. C'est ce que vous avez fait notamment avec le 11 All-Star en mai dernier. Donc un match de football qui réunit des personnalités d'Internet. Ça, c'est l'objectif. C'est d'aller finalement élargir, si je puis dire, la cible en fait, finalement, c'est de rajeunir la cible.
9: Alors le live shopping, 56% de la génération Z connaissent et aiment ce format. Donc évidemment, on rajeunit la cible. Et vous parliez des 30 ans de Pokémon. Donc là, on a des événements avec David Lafarge, qui est aussi une personnalité connue. C'est vraiment un lien concret avec ces communautés qui sont très jeunes sur les cartes Pokémon, un peu moins jeunes sur d'autres objets de collection qui sont aussi sur eBay. Mais je pense qui présente aussi beaucoup d'opportunités de croissance sens pour sur le e-commerce, hein, puisque le live shopping, c'est 25 à 30% de croissance par rapport au e-commerce traditionnel qui est en dessous de 10%.
8: Vous vous frottez quand même sur ce terrain-là à des acteurs assez imposants. Il y a Whatnot qui est arrivé en France, il y a aussi TikTok Shop qu'on recevra dans la deuxième partie de l'émission, mais eux ont des audiences plus importantes. Vous, qu'est-ce qui fait concrètement votre différence par rapport à ces acteurs-là ?
9: On a la chance d'être présent depuis 30 ans et puis d'avoir lancé eBay Live depuis 2022 aux États-Unis et puis progressivement en fait dans 6 pays pour eBay. Donc on s'appuie vraiment sur une expérience importante, celle du e-commerce. Donc nous vraiment c'est notre expérience et c'est notre volonté de proposer du live shopping avec le modèle du e-commerçant. Donc la sécurité et des vendeurs professionnels uniquement.
10: Alors, vous venez de dire, vous avez 30 ans, donc 30 ans de données. Qu'est-ce qu'on peut faire aujourd'hui avec l'IA qu'on ne pouvait pas faire il y a 2-3 ans quand on a 30 ans de données ?
9: C'est vraiment une chance, ces données-là. Maintenant, les traiter tel qu'on le fait aujourd'hui, ce serait impossible sans l'IA. Donc, on a commencé déjà il y a plus d'une dizaine d'années avec le machine learning. Et je dirais qu'en 2 ou 3 ans, on a une accélération très forte du traitement de ces données-là. Et ce qui nous permet aujourd'hui de les mettre à disposition de nos vendeurs, principalement, et de nos acheteurs. Alors, pour nos vendeurs, c'est simple, c'est comment les aider dans la mise en vente. Aujourd'hui, vous prenez une photo avec l'application et puis l'annonce, en fait, elle est créée automatiquement par l'IA. D'accord. Elle est remplie, elle a une suggestion de prix, on reconnaît quel est l'objet. Donc ça, c'est vraiment un frein qui était important pour les vendeurs particuliers et qu'aujourd'hui, eBay retire complètement.
8: Et pour les consommateurs, on sait que le parcours client change quand même de plus en plus. Comment est-ce que l'IA s'intègre dans ce parcours ?
9: Pour les utilisateurs, on parle de personnalisation, c'est-à-dire qu'on comprend évidemment, on connaît la navigation, on connaît l'historique des achats et on va pouvoir être plus pertinent dans nos suggestions et dans du coup les suggestions de produits à venir ou même de revente, puisque là aussi on est sur une plateforme qui a ces deux aspects.
11: Donc par exemple, concrètement, vous allez proposer aussi bien des live shopping que des annonces. Comment est-ce que le live shopping, c'est vraiment quelque chose à part ou est-ce que les deux vont tendre à à être corrélés sur une même page?
9: Alors c'est très intéressant puisque sur eBay, on a fait le choix d'avoir du live shopping et notre plateforme. C'est le même site. Vous allez vous connecter sur eBay, vous avez ces deux options-là. Et l'IA, dans tous les cas, va vous faire les suggestions les plus pertinentes sur les catégories de produits. Donc, si je suis un amateur de cartes Pokémon, je reviens évidemment à cette catégorie phare, on va me proposer les lives qui vont m'intéresser au moment, évidemment, où ils sont diffusés, hein, puisqu'on parle de streaming. Et dans mon expérience, dans ma navigation sur le site aussi, on va me proposer uniquement les produits qui sont les plus pertinents.
11: Claire. Alors, effectivement, on sait aussi que le commerce agentique, enfin, les agents sont en train de révolutionner la façon dont les consommateurs cherchent des produits. Comment on se projette quand on est une marketplace et qu'il y a ces agents qui arrivent?
9: Alors, je pense que ces agents-là, il faut justement proposer ses propres agents. C'est ce à quoi nous travaillons. On a la chance d'avoir un partenariat depuis quelques années aussi avec OpenAI, d'accord, sur lequel du coup on construit toujours nos outils en propre, mm-hmm. C'est très important. Et évidemment, on a toujours notre partenariat à la fois avec Google et à la fois avec OpenAI, donc ChatGPT, qui nous permet finalement de s'adresser à nos utilisateurs où qu'ils se trouvent. Et je pense que c'est la meilleure des approches.
11: Merci beaucoup Sarah Taillé d'avoir été avec nous. Je rappelle, vous êtes directrice générale d'eBay France. On passe tout de suite à notre deuxième interview. Mehdi Bexifen nous a rejoint sur ce plateau, à présent directeur général de TikTok Shop en France. Bienvenue sur le plateau de Focus Retail, sur le salon de la NRF toujours. Alors TikTok Shop, ça a été lancé le 31 mars 2025 en France. Aujourd'hui, c'est disponible dans une vingtaine de pays. L'Europe, c'est d'ailleurs devenu la principale zone d'expansion. Il y a eu 4 nouveaux pays depuis le mois de juin. Alors, c'est vrai que quand on parle de live shopping, on voit des chiffres assez spectaculaires. Cependant, ça reste un peu flou parce que c'est quand même arrivé depuis quelques mois, voire quelques années maintenant. Où en est TikTok Shop sur ce sujet en France ?
12: Alors, TikTok Shop est déjà installé comme un canal principal de Discovery Shopping, donc le commerce de découverte. C'est-à-dire que les gens viennent sur TikTok sans avoir en tête un produit qu'ils ont envie d'acheter. Donc ils viennent et ils découvrent le produit à travers du contenu, que ça soit live ou que ça soit des vidéos. Et on voit bien que cette utilisation est vraiment ancrée dans l'usage parce que aujourd'hui, plus de 60% des achats se font lors du visionnage même, soit de la vidéo, soit du live. On a aussi une croissance de TikTok Shop de, en moyenne, un peu plus de 20% par mois dans les 12 derniers mois, mm-hmm. avec le live shopping qui grossit jusqu'à 5 fois plus que le shopping à travers les vidéos. Et sur l'été, par exemple, qui est normalement une période un peu plus calme de l'e-commerce, le live a pris encore plus d'ampleur. On a une croissance qui est pratiquement 8 fois plus élevée que la croissance qu'on voit sur les vidéos.
11: Ah oui, ça reste intéressant, effectivement. Alors par contre, il y a des différences entre les pays, entre la croissance pour les pays. On sait qu'en France, le nombre de lives, c'est à peu près 2400 par jour. En Angleterre, en revanche, c'est 6000 lives. Est-ce qu'il y a des freins, justement, à cette nouvelle forme de commerce en France ?
12: Non, alors justement, la France... Alors TikTok Shop s'est lancé au Royaume-Uni à peu près 3 ans avant qu'on se soit lancé en France. Mm-hmm. Donc en France, c'est quand même quelque chose de beaucoup plus récent. Cela dit, si on compare la France aux autres pays qui ont été lancés plus ou moins en même temps, donc on parle de, par exemple, l'Allemagne, on parle de l'Italie, de l'Espagne, de l'Irlande, la France est clairement le leader pour ce qui est du live shopping, en tout cas sur TikTok Shop.
11: Donc ça progresse assez vite. Parlons un petit peu des catégories phares en Europe. C'est plutôt le secteur du DPH, donc on va dire de la beauté, qui fonctionne globalement le mieux. Est-ce que vous arrivez quand même à faire décoller des secteurs plus traditionnels comme l'électronique ou encore la maison ?
12: Oui, alors l'électronique, par exemple, c'est quelque chose qui a commencé à décoller énormément. Aujourd'hui, finalement, si on considère la mode, l'électronique, la décoration, maison, la beauté, finalement, en termes de proportion, on est à des proportions qui sont plus ou moins égales. Donc il y a quelques mois, c'était des proportions qui étaient très différentes, mais les vendeurs ont appris petit à petit à présenter leurs produits. Finalement, ce qui est important, c'est pas forcément la catégorie de produits, c'est plus est-ce que le produit se démontre bien, est-ce que la personne qui démontre ce produit en live peut bien l'expliquer, est-ce que cette personne peut bien répondre aux questions, peut bien répondre aux attentes du consommateur.
10: Et au Royaume-Uni, vous avez testé l'alimentaire. En tout cas, moi, j'ai vu passer des bouchers qui vendent des steaks sous vide. Ça, c'est quelque chose qui n'est pas encore développé en France. Ça va venir ?
12: Alors, ce qu'il faut savoir, c'est que quelque chose qui est complètement non négociable chez TikTok Shop, c'est la protection du consommateur. Et donc, pour des catégories où on a besoin de faire plus de vérifications avant de pouvoir les offrir aux consommateurs.
10: Donc, plus de contrôle en France.
12: Pardon, plus de. Voilà. On a besoin. Je ne dis pas forcément qu'il y a plus de contrôle en France, mais simplement, TikTok Shop étant au début, on a besoin de plus de temps avant de pouvoir ouvrir ces catégories pour les vendeurs.
10: Alors, sur TikTok Shop, vous avez une majorité de PME quand même. Où est-ce que vous en êtes au niveau des marques nationales, des marques internationales ? On parle par exemple de la beauté, certes, qui est rattrapée par l'électronique, mais est-ce que vous avez réussi à aller parler à des marques du groupe L'Oréal, par exemple ?
12: Oui, alors, finalement, TikTok Shop, c'est disponible pour tout le monde. Donc, on a effectivement beaucoup, beaucoup de PME, mais on a aussi des grands groupes comme le groupe L'Oréal, que vous avez mentionné, ou le groupe Carrefour qui a une bonne proportion de leur live, de leur vente qui se fait à travers le live shopping. Ce qu'il faut savoir, c'est que quand même l'avantage sur TikTok, il n'y a pas forcément d'avantage sur TikTok Shop pour les marques qui sont déjà connues, vu que justement le discovery shopping, donc le commerce de découverte, à travers les vidéos et à travers le live, permet aux marques qui ne sont pas encore connues et qui arrivent bien à démontrer leurs produits, qui arrivent bien à expliquer les produits, de se mettre en avant et de faire découvrir leurs produits.
10: Claire. Alors justement, vous venez d'en parler, donc on a vraiment cet aspect viralité et rapidité de notoriété autour d'un produit. Mais alors, est-ce que déjà les annonceurs reviennent ? Est-ce qu'il y a une récurrence de me dire, en fait, à chaque fois, je vais chercher un gros volume grâce à ce live ? Ou c'est vraiment des lancements en termes de notoriété, comme vous venez de l'expliquer ? Ils reviennent faire du live régulièrement sur leurs produits ?
12: Alors, ce qu'il faut savoir, c'est que, en général, ce qu'on préconise, nous, c'est que c'est la régularité sur TikTok Shop. Généralement, les opérations, ça ne va pas forcément être des opérations qui vont être faites de manière très discrète. Donc, ce qu'on recommande vraiment, c'est de revenir, notamment parce que le live en soi, c'est un savoir-faire. Et c'est un savoir-faire qu'on peut uniquement développer en le faisant, en expérimentant, en parlant avec les consommateurs potentiels, en répondant à leurs questions et en voyant comment ils réagissent et idéalement en adoptant notre offre à ce qu'on voit.
10: Alors, vous me disiez tout à l'heure, on parlait des marques nationales et finalement c'était moins intéressant pour elles de se trouver sur TikTok Shop. Cependant, comment est-ce que vous, au niveau de votre modèle économique, comment est-ce que vous rémunérez ? Vous rémunérez grâce à une profusion de jeunes marques finalement, et vous prenez entre 7 à 9% de frais de commission sur chaque vendeur. Comment ça fonctionne d'un point de vue économique ?
12: Alors, c'est tout aussi intéressant pour les grosses marques et les grands groupes d'utiliser TikTok Shop en tant que plateforme que pour les petits groupes. Cela dit, il n'y a pas forcément d'avantage à être déjà connu, mais TikTok Shop est une plateforme de découverte et aussi de redécouverte des produits. Donc, les marques déjà connues qui aimeraient lancer de nouveaux produits et les marques qui ont envie de faire redécouvrir une gamme de produits, TikTok Shop permet de faire ça de manière très optimale. En termes de rémunération, la commission maximum demandée par TikTok Shop varie entre 7 et 9% selon la catégorie de produits. Et il y a bien sûr des offres de découverte pour les nouvelles marques qui se lancent, entre 2 et 4% sur les premiers mois.
10: Et notamment aussi l'exportation simplifiée en Europe qui permet aux acheteurs de vendre dans toute l'Europe finalement.
12: Voilà, donc dans tous les pays où TikTok Shop est présent en Europe, les vendeurs peuvent vendre de manière très très simple.
10: Dernière question très rapidement, Mehdi. On parle souvent du live shopping pour la génération Z. Il se trouve que c'est la moitié des utilisateurs, mais pas seulement. On a aussi beaucoup de quadragénaires, de quinquagénaires. Ça, c'est quelque chose qui se développe.
12: Oui, absolument. Alors, on est toujours un peu surpris parce qu'on pense justement, on associe souvent TikTok à la génération Z, mais finalement, quand on regarde en termes de chiffres, on a une répartition qui est beaucoup plus hétérogène, notamment beaucoup d'intérêt pour les plus de 35 ans.
10: Merci beaucoup Mehdi Bekzifen d'avoir été avec nous. Je rappelle, vous êtes directeur général de TikTok Shop en France. Merci beaucoup. Merci. On passe tout de suite au décryptage de notre experte.
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10: Alors Claire, on parle avec vous du commerce agentique qui pourrait peser très lourd dans les prochaines années. Où est-ce qu'on en est aujourd'hui ?
13: Alors en tout cas, effectivement, les chiffres sont très forts. D'ici 10 ans, on estime à 310 milliards d'euros de transactions e-commerce en Europe qui seront assistées par un agent IA. Puisqu'effectivement, on va revoir, aujourd'hui, quand on parle de commerce agentique, il y a quelque part deux grands usages. Il y a, je vais interroger un IA généraliste, par exemple ChatGPT, je vais lui dire, trouve-moi un ordinateur de moins de 500 euros, et il va m'aider dans les recherches, il va m'aider à comparer, il va me proposer effectivement un certain nombre de produits. Et puis il y a le deuxième l'approche IA, on est plutôt directement sur les sites des retailers, par exemple sur le site de Walmart, on a un agent qui s'appelle Sparky et on va interagir avec lui donc en conversationnel pour pouvoir aller chercher les bonnes informations sur le produit dans l'univers de Walmart.
10: Alors en France, il y a Carrefour qui se dit être le précurseur pour avoir utilisé ChatGPT. Eux, ils se sont focalisés sur quelle approche précisément ?
13: Alors effectivement, eux, ils sont encore dans une troisième approche. Ils ont quelque part créé l'équivalent d'une app dans ChatGPT. Donc quand on va interagir et dès qu'on va dire effectivement, je vais aller faire mes courses chez Carrefour, je voudrais la bonne recette pour recevoir 4 invités, ben, je vais être dans l'univers Carrefour et je vais avoir accès à toutes les informations derrière le site internet, derrière l'application mobile de Carrefour. Mais donc je ne serai plus comparé aux autres. Je reste dans l'univers Carrefour.
10: C'était leur chatbot au plat, c'est ça ? Alors justement, du côté des consommateurs, est-ce que ça fonctionne ? Est-ce qu'ils utilisent ça, finalement ?
13: Alors, c'est fortement utilisé. Aujourd'hui, effectivement, on sait que 31% des cyberacheteurs en France revendiquent déjà gagner du temps dans leur parcours d'achat grâce à l'IA. Alors, on se rend compte aussi que l'interrogation qui va être, c'est est-ce que je serai prêt à donner mes coordonnées bancaires pour laisser l'IA payer à ma place ? Alors là, on n'a pas de chiffres en France, mais on se rend compte que 62% des Espagnols se disent déjà prêts à confier leurs données bancaires, 33% des Britanniques. Alors, on se rend compte d'un pays à l'autre, on n'a pas les mêmes envies, mais on sait qu'effectivement, on va aller jusqu'à, à un moment donné, la transaction gérée par les agents. Est-ce que ça sera l'agent des retailers et les agents généralistes ? On verra bien.
10: Merci beaucoup Claire. On passe tout de suite au pitch de notre start-up.
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10: Martin Dimitrov, bonjour, bienvenue sur le plateau de BFM Business pour Focus Retail. Alors, vous êtes le cofondateur de Mitrix que vous avez co-créé en 2024. C'est une start-up franco-américaine. Alors, vous êtes à côté de notre expert retail, notre deuxième expert retail de cette émission. C'est vous, François Valadas. Vous êtes directeur des solutions Data France chez Vusion. Alors, vous avez mis au point, Martin, une solution technologique alimentée par l'IA qui a pour but d'aider les retailers sur la logistique. C'est-à-dire que vous les aidez à anticiper sur ce point. Comment est-ce que vous faites ?
14: Exactement. Alors, on a fondé Mitrix en 2024. On a créé un outil qui permet à nos clients, des marques dans le retail, à mieux prévoir leurs ventes futures afin d'éliminer les ruptures et les surplus de stock. C'est très simple. On prend en compte une base de données historiques ainsi que des facteurs externes pour pouvoir dire à nos clients exactement quelle quantité de chacun de leurs produits ils vont vendre avant de les vendre, afin de leur permettre d'optimiser la gestion de leur inventaire à travers plusieurs recommandations différentes. Ça peut être des recommandations de réassort, de rééquilibrage, de réapprovisionnement, ou même des périodes d'achat anticipées en amont.
10: Donc vous avez mis en place des jumeaux numériques, c'est ça ?
14: Totalement. Alors aujourd'hui, on a la chance de pouvoir adresser des clients dans des verticales du retail différentes. Ça peut être de l'alimentaire, de la mode, de la cosmétique, de la bijouterie. Tous nos clients ont des produits différents qui ont des besoins et des enjeux différents. Du coup, c'est très important pour nous de pouvoir répliquer de ce jumeau numérique afin de vraiment bien comprendre la supply chain de nos clients qui est différente, même produit par produit, ils ont tous des enjeux différents. Du coup, notre jumeau numérique nous permet de satisfaire à ce besoin-là.
15: Bonsoir.
16: Alors justement, quelles sont les problématiques les plus fréquentes que vous traitez par rapport à ce jumeau numérique et par secteur peut-être ?
14: Oui, totalement. Alors ce qu'on voit souvent par exemple chez l'alimentaire, c'est qu'on a des périodes de péremption. Un produit dans l'alimentaire aura une vie, un cycle de vie totalement différent à un produit dans la mode. Dans la mode, on a des nouveaux produits par collection. Un produit permanent se prévoit de façon très différente à un produit nouveau dans la mode. Du coup, il y a plein d'enjeux différents par secteur qu'on doit traiter grâce à nos jumeaux numériques qui nous permet d'adapter nos modèles IA et d'avoir un forecasting, une prévision de la demande qui est très fiable.
17: Du coup, votre plateforme, elle est passée assez récemment en 100% agentique. C'est ça, c'est ces jumeaux numériques ?
14: C'est ça, exactement. C'est directement corrélé à notre plateforme agentique. Aujourd'hui, nos clients, enfin, avant d'utiliser Metrix, nos clients perdaient énormément de temps à comprendre la dynamique de chacun de leurs produits. Certains de nos clients ont des milliers, voire des millions d'SKU différents. Du coup, c'est très manuel et chronophage comme tâche de réellement comprendre combien il faut recommander, à quel moment, en quelle quantité. Grâce à nos agents, aujourd'hui, nos clients rentrent sur la plateforme Metrix et peuvent automatiser l'intégralité de leurs tâches. Ils peuvent passer des commandes tous les matins, lundi à 9h. Une commande sera déjà automatiquement prête pour eux avec les produits qu'il faut assortir pour un certain magasin ou un certain entrepôt. Du coup, tout le côté manuel est aujourd'hui automatisé grâce aux agents Metrix.
17: Vous nous disiez, vous avez des centaines de clients dans différents secteurs. Est-ce que vous avez un exemple assez précis pour qu'on puisse se rendre compte ce que ça permet ?
14: Totalement. Alors aujourd'hui, Metrix, c'est une quarantaine de clients. On a par exemple les Nereides dans la bijouterie. C'est une marque de bijoux entre l'Angleterre et la France. Ils ont une vingtaine de magasins. Aujourd'hui, ils nous utilisent pour le module de réassort principalement. Isabelle, qui s'occupe des réassorts pour les Nereides, tous les matins, lundi, peut rentrer sur la plateforme. Elle aura directement son assortiment de produits à réassortir qui sera prêt pour elle. Avec son jumeau numérique qui est fait spécifiquement pour les Nereides. Du coup, il n'y aura aucune tâche manuelle à exécuter. Il y aura juste tout simplement à valider la commande. Quelque chose qui avant prenait des heures sur Excel à réellement comprendre. Il faudrait appeler les boutiques. Aujourd'hui, elle peut exécuter en quelques minutes à travers la plateforme Metrix automatiquement.
17: Alors, je le disais au tout début, c'est vrai, vous êtes une start-up franco-américaine. Vous êtes passé par le
14: Y Combinator.
17: Y Combinator. Effectivement, qu'est-ce que justement cette culture américaine, ça a changé, notamment dans la dimension à se projeter plutôt à l'international aux États-Unis ?
14: Totalement. On a eu la chance de lancer Metrix aux États-Unis à San Francisco. Mon cofondateur Eli, lui, à l'époque, habitait déjà à New York. Du coup, on avait une base établie aux États-Unis. On est resté là-bas pour les premiers 6 mois de Metrix. Ça nous a permis de rentrer dans la culture de travail et de l'IA aux États-Unis à San Francisco, à la Silicon Valley, qu'on entend souvent parler. Je pense que ça nous a appris plein de choses sur le recrutement, sur la façon de penser, l'intégration de l'IA dans nos activités de tous les jours aussi. On est rentré en France parce que ça reste un métier qui est connecté au retail. On connaît les marques françaises, on travaille avec 70% de nos clients sont français aujourd'hui. Mais d'un point de vue recrutement et opération, notre expérience aux États-Unis nous a vraiment aidés.
17: Merci beaucoup Martin d'avoir été avec nous pour ce pitch de la start-up. On passe tout de suite à l'actu de la semaine. Alors les canicules de cet été ont bouleversé le retail ces derniers mois. François, les retailers ont dû s'adapter. Quels ont été justement les enjeux majeurs auxquels ils ont dû faire face, qu'ils ont mobilisé ?
16: Effectivement, il y a eu à la fois une durée, une intensité qui était unique dans cette crise, qui a donc eu un impact majeur qu'on n'a jamais connu. Quelques chiffres pour illustrer. En 2 mois, on a vendu 1,9 million de climatiseurs et de ventilateurs. Dernier pic qu'on avait eu, le maximum était à 400 000. Donc vous voyez, la proportion est énorme. Et dans ce cadre, effectivement, la prévision des ventes devient essentielle parce que dès qu'on se trompe, l'impact, il est très important. Bien sûr, sur le gaspillage alimentaire, mais aussi de façon générale. Et là, sur la canicule qu'on a vécue, on a perdu à peu près 0,1 point de produit intérieur brut.
17: Oui, tout à fait. Et ça a perturbé aussi le quotidien des Français, des consommateurs. Est-ce qu'ils ont déserté les magasins ou au contraire, ils y sont allés à la recherche d'air conditionné ? Comment ça s'est passé ?
16: Exactement, les deux. Il y a eu effectivement un glissement des canaux. Alors, sur les catégories de produits, on va dire non essentiels, il y a plutôt eu une désertification des magasins. Exemple, l'Institut français du textile nous dit que 60% des enseignes ont eu une baisse très forte de la fréquentation, quand dans le même temps, les ventes en ligne de textile ont progressé plus de 7%. Donc là, il y a un mouvement qui est net. Côté alimentaire, malheureusement, les marchés, eux, ont été désertés. Les gens allaient dans les magasins climatisés ou commandaient en ligne.
17: Alors c'est vrai qu'on a parlé beaucoup d'IA dans cette émission. S'il y a, clairement, elle ne peut pas prédire la canicule. Ça, on lui en voudra pas. Mais comment est-ce qu'elle peut améliorer justement les prédictions?
16: Oui, effectivement, elle peut nous aider à anticiper les impacts de cette canicule. Maîtrise vient de nous en parler. Il y a d'autres acteurs type Auton qui effectivement font aussi cette notion de j'utilise l'IA pour anticiper les réassorts et pour réallouer les produits dans les bons magasins au bon moment. Avec trois objectifs qui sont, vous le disiez, faciliter la vie des employés et gagner beaucoup de temps sur ces tâches-là. Évidemment, éviter le gaspillage, qu'il soit alimentaire ou qu'il soit sur le textile, puisque maintenant on n'a plus le droit de détruire les invendus, et avec un objectif commun final qui est de dire rendre disponible le maximum de produits pour les clients. Et là-dessus, les magasins physiques ont vraiment un rôle à jouer.
17: Merci beaucoup François Valadas d'avoir été avec nous sur cette émission. Merci Martin également, Martin Dimitrov, cofondateur de Mitrix. Merci à vous de nous avoir suivis pour cette émission spéciale en direct de la NRF. On se retrouve la semaine prochaine pour un tout nouveau numéro de Focus Retail. On sera en plateau cette fois-ci. Je vous souhaite un excellent week-end à tous.
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24: Très heureux de vous retrouver dans l'épisode 2 de la saison 4 du podcast des indépendants sur BFM Business. Et aujourd'hui, on va parler positionnement, parce que le positionnement en matière de business, c'est vital. Le positionnement, c'est un peu votre singularité. C'est ce qu'il va falloir assumer pour gagner plus d'argent. Vous allez tout comprendre après avoir écouté cet épisode avec, comme à chaque fois, 4 super invités.
25: Première invitée, Caroline Mignot, la numéro 1 du marketing en France. Caroline a cofondé l'agence Personnelle, premier studio de personal branding français. Après avoir positionné des marques à New York pendant 8 ans, elle accompagne aujourd'hui les entrepreneurs qui veulent mieux se marketer et mieux se vendre. L'agence Personnelle, c'est plus de 400 mètres carrés de studio à Paris et des centaines d'entrepreneurs accompagnés. Deuxième invité, Clovis Henriot, connu sous le nom du télétravailleur et créateur de contenu et conférencier. Ancien cadre du secteur bancaire, il s'est fait connaître par ses vidéos qui tournent en dérision les absurdités du management et de la vie de bureau. Il est aussi le fondateur de Bullshit Lab, un label satirique autour du monde du travail, et l'auteur de Bien cordialement dans ta gueule, un guide de survie en entreprise à paraître fin avril. Troisième invitée, Marie Dardérolle, fondatrice de l'agence MDS Marketing et Digital. Marie conjugue l'exigence stratégique des grands groupes comme L'Oréal ou LVMH, où elle a été salariée, à l'agilité des marques retail, food, mode et luxe qu'elle accompagne. Son métier, transformer les visions en résultats concrets et opérationnels pour un positionnement clair. Quatrième et dernière invitée, Alexia Rodier, fondatrice de la première agence de home staging en France en 2008. Alexia est spécialisée dans la valorisation de biens immobiliers haut de gamme à Paris. En 2025, l'agence a réalisé 48 projets de home staging sur des biens vendus entre 1 et 10 millions d'euros. Elle est également à la tête d'une académie de home staging qui a déjà formé plus de 250 professionnels.
24: Bonjour à tous.
26: Salut Ludo.
24: Merci d'être ici pour parler positionnement, parce que je l'ai dit en introduction, c'est absolument vital, c'est essentiel. C'est aussi une affirmation de soi et une clarification de ce qu'on propose pour vraiment attirer les clients plus facilement et gagner plus. Mais avant de rentrer dans le détail de ce qu'est le positionnement, il y a quelque chose qui m'a marqué en préparant cet épisode. C'est une anecdote d'Alexia qui me disait « Moi, mon positionnement, j'ai mis 17 ans à le trouver. » Donc ça peut prendre plus d'une décennie.
27: Alors, c'est plus que... C'est pas 17 ans à le trouver, c'est qu'il a évolué en 17 ans. Parce que forcément... Le marché évolue, les clients évoluent, j'ai évolué, enfin j'espère. En 17 ans, il faut se réadapter en permanence. Donc, c'est pas que j'ai mis 17 ans à le trouver, mais il a évolué et il va continuer à évoluer.
24: Et quand on parle, Clovis, justement, de recherche de positionnement, toi, c'est aussi un peu la même chose. Aujourd'hui, on te connaît pour le télétravailleur. C'est une satire du monde du travail. C'était pas ça avant, quoi. T'as testé plein de trucs et tu me disais en préparant, bah, c'est en testant, c'est en trouvant que là, ça marchait, là, ça marche pas moins bien, etc., que j'ai pu vraiment trouver mon positionnement.
20: Oui, c'est clair. Et puis, c'est surtout en me perdant un petit peu dans ce que j'étais pas, pour employer une expression un peu bizarre, que j'ai fini par me réconcilier avec ce que j'étais. En fait, le positionnement, c'est parfois la difficulté qu'on a à se positionner, c'est qu'il faut être un peu vrai, il faut être un peu authentique. Et donc, on passe, en tout cas, moi, je suis passé par des étapes où je donnais le change, j'ai trouvé des personnages pour me cacher derrière, et je me suis rendu compte que mon positionnement authentique et celui que j'arrivais à défendre le mieux, bah, c'est quand je parlais de ce que j'avais vraiment vécu, c'est-à-dire mon expérience dans le monde du travail.
24: Ce qui est intéressant dans ce que tu dis, c'est vraiment c'est l'alignement. Le positionnement, en fait, tu te rends compte qu'il est faux. Si t'es pas aligné, en fait, c'est des choses que tu ressens. Marie ?
21: Ce que je trouve hyper intéressant, c'est que quand tu fais du marketing pur jus, à la base, produit, dans des boîtes comme L'Oréal ou LVMH, le positionnement, c'est une carte du marché où tu vas dire le prix, je suis plus ou moins premium, plus ou moins masse, et après tu vas te positionner par rapport à des besoins. Aujourd'hui, quand tu regardes les entrepreneurs, et c'est exactement ça, c'est que c'est devenu ce que t'es à l'intérieur qui va faire que, quel que soit le service, le métier ou le produit que tu proposes, tu vas être légitime, tu vas parler à une cible qui te parle et qui va se reconnaître en toi, et pas à tout le monde où tu vas te perdre, et tu vas raconter ton histoire, et là il y a que des gens, y compris toi, qui représente ça sur le plateau, parce que t'es plus légitime quand t'as une histoire qui correspond à ce que tu vas vendre.
24: Ça, c'est du personal branding, mais au-delà du personal branding, moi je trouve que c'est le positionnement. Est-ce que c'est pas aussi dans ta communication toujours d'avoir, t'as un produit, t'as une cible, t'as une problématique, et en fait elle se répète dans tes contenus, la manière de le faire, plutôt que de partir, de se disperser en fait, Caro?
19: Le positionnement, ça doit être l'étape numéro 1, et souvent le problème qu'ont les indépendants, c'est qu'ils se disent, j'ai envie d'aller dans tous les sens pour faire plaisir à tout le monde, et surtout refuser aucun client. Et je pense que ça, c'est ce qui fait que pendant des années, c'est un peu l'errance que décrit Clovis. On répond plus aux besoins des autres qu'à notre besoin à nous. On se dit, finalement, je sais pas trop qui je suis, donc j'ai qu'à faire un truc qui fait plaisir aux autres. Et on finit à la mauvaise place et on met des années à se dire, en fait, ce qui me rend heureux, c'est dire non à 99% des demandes que je reçois et faire ce 1% qui me rend heureux et faire ce 1% jusqu'à ce que ça marche vraiment. Ça, ce sacrifice-là, c'est pas tout le monde qui en est capable, mais ceux qui en ont fait l'expérience, en général, ils disent qu'ils seraient jamais prêts à retourner en arrière.
24: Et qu'est-ce qui fait, concrètement, pour ceux qui nous écoutent, qu'est-ce qui fait qu'on sait qu'on a un mauvais positionnement?
19: Alors pour moi, il y a 3 signaux. Le premier, c'est on comprend pas ce que vous faites. Donc ça arrive, tu te pitches, t'es indépendant, et même ton client idéal, les bras lui en tombent, à la fin de la démo, il se dit « j'ai pas tout compris à ce que fait ce mec ». Le deuxième élément, qui va tous nous parler aussi, c'est on nous compare avec quelqu'un qui fait pas du tout ce qu'on fait. Ah mais oui, t'es un peu comme machin. Et on se dit, mais non, ça n'a rien à voir avec ce que je fais. Et la troisième chose, c'est que le client, il voit pas pourquoi payer. Et ça, c'est un stigmate de tu n'es pas sur une douleur suffisamment puissante. La douleur, elle est pas bien identifiée. Le mec se dit, pourquoi je passerai par ce service? Et il te dit, à l'année prochaine, oui, je vous recontacterai, il signe jamais. Ça, pour moi, c'est les 3 signaux qui font que même si ton offre, tu te dis, tous mes clients sont contents, même si t'as du talent, même si t'as 10 ans d'expérience dans ce que tu fais, t'es pas en adéquation avec ton marché. Et donc, il faut mieux arrêter. Et même si tu gardes les murs, il faut changer la peinture. Il faut adopter un nouvel angle d'approche pour vendre peut-être le même service. D'ailleurs, c'est l'histoire d'Alexia.
24: Alexia, justement, du coup, tu te dis à un moment donné, je renonce, même si vraiment intérieurement, c'est ce truc-là, j'ai envie de faire tout ça. Mais en fait, je peux pas parce qu'en fait, le message n'est pas suffisamment clair, ou alors, j'ai pas suffisamment de clients, quoi, en fait.
0: J'ai renoncé, en effet, très récemment, puisque c'était il y a 2 semaines. J'indiquais des choses, j'ai une académie, je forme également home staging, et ce que je disais à mes élèves, je ne l'appliquais pas à 100% pour moi. J'ai décidé d'appliquer à 100% pour moi. Il se trouve que j'ai une formation d'architecte d'intérieur, mais que mon expertise est beaucoup plus dans le home staging aujourd'hui. J'ai décidé d'arrêter officiellement, je le dis, l'architecture d'intérieur. Je délègue, on va dire maintenant. Ça a disparu de mon site internet, de mes propositions, de mes éléments de langage, parce que il y a un moment, il faut être clair dans ce qu'on propose. Souvent, on parle du restaurant qui fait pizza, kebab, sushi. Voilà, ça fait pas confiance. On a plutôt envie d'aller manger des sushis dans un restaurant qui ne fait que des sushis. Et quand on commence à proposer plusieurs choses et à ne pas être clair sur son positionnement, forcément, ça ne fait, les gens n'ont pas confiance.
19: Et il n'y a pas de rentabilité. Et en fait, l'exemple qu'on a tous en tête, et qui est facilement testable, c'est le médecin généraliste. Citez-moi un médecin généraliste qui est plus cher qu'un spécialiste, même un spécialiste d'un tout petit truc. Donc en fait, si vous voulez faire évoluer aussi la valeur perçue de ce que vous faites, vous avez intérêt à dire non à 90% des clients et à prendre peut-être que le 1% du marché que vous dominez. Et c'est pour ça qu'aujourd'hui, la meilleure ruse pour un entrepreneur qui veut se positionner facilement, c'est trouver dans quel domaine il est vraiment le meilleur, le numéro 1. Même un tout petit marché, ça va faire augmenter votre valeur perçue et vous allez pouvoir vous pricer beaucoup mieux et beaucoup mieux vivre que quelqu'un qui veut répondre un peu à toutes les demandes, le fameux médecin généraliste.
24: Ça fait penser à ce que t'écris, enfin, ce que tu m'as partagé en préparant cet épisode, Clovis. Le positionnement, c'est l'art de choisir qui tu déçois, en fait.
1: Oui, c'est un peu ça. Finalement, en décidant de ne pas adresser tout le monde, c'est finalement assez précieux et c'est finalement assez généreux. Moi, quand j'ai arrêté de faire de l'humour, on va dire, sur tous les sujets et que je me suis dit que je faisais la satire du travail, ça a en fait répondu à pas mal de questions. Mon positionnement était devenu assez clair. Et les gens qui m'attendent sur d'autres sujets m'ont pas encore envoyé de message.
19: Ce que je trouve hyper intéressant avec ton exemple, Clovis, c'est que on a une super stratégie de positionnement à travers l'exemple de Clovis. Parfois, on est entre deux thématiques qui nous plaisent. Et Clovis, il a toujours eu un peu deux amours. C'est un, le monde corpo. Bullshitland, qu'il a toujours singé dans sa vie privée.
1: Il est représenté d'ailleurs sur ce plateau en
24: arrière-plan. Bienvenue à la défense.
1: Un poisson dans l'eau.
19: Et à côté de ça, l'humour, le spectacle, le stand-up, qui était un peu ce que tu faisais pendant ta vie. Et en fait, finalement, c'est un peu la théorie du donut. On a des donuts aux États-Unis, ça a toujours été un item à 1 euro. C'est ultra peu cher. Et du coup, tu peux pas vendre un donut à 7 euros. Par contre, si tu marketes un cronut, un croissant donut, bah là, en fait, tout d'un coup, tu deviens le meilleur de ta catégorie. Mmh. Tu crées ta propre catégorie. Et c'est ce que Clovis a fait. Clovis, il était dans un entre-deux, entre un début de création de contenu qui lui a pété entre les mains et ce monde du travail qu'il connaissait par cœur, qu'il adorait, qu'il détestait en même temps. Et finalement, il a réuni les deux mondes. Et pour tous ceux qui ont deux passions, parfois, moi, je trouve que c'est un super bon exemple de créer, en fait, une espèce de valise comme ça dans sa vie, avec finalement, je réunis deux trucs que j'aime pour faire une catégorie inédite. Pour moi, c'est ta niche explosive et c'est là où vraiment ce que t'as fait a explosé, c'est quand t'as fait de l'humour sur le monde du travail, t'as réuni ces deux univers et ça t'a pété entre les mains, quoi.
1: Effectivement, moi je préfère le broki, personnellement, le brownie et le cookie, mais se positionner sur des choses qu'on aime, qu'on connaît, pour pouvoir prendre du recul dessus. Enfin, moi je suis pas entrepreneur comme vous et pas aussi expert du sujet que vous, mais je remarque quand même quelque chose, quand on est sincère, c'est qu'on a suffisamment d'expérience et suffisamment de recul sur cette expérience pour pouvoir apporter une hauteur de vue. Et souvent, les entrepreneurs, ils donnent des conseils. Enfin, les solutions qu'ils proposent à leurs clients, c'est des solutions de prise de recul. J'ai ce regard extérieur que je vais apporter à votre activité, à votre business. Ce que vous ne pouvez pas faire parce que vous êtes le nez dans le guidon.
24: Oui.
1: Bah, moi, mon positionnement, c'est ça. C'est le recul de 10 ans d'expérience dans le Mordor Corporate, mais à l'extérieur du Mordor. C'est-à-dire que j'ai quitté maintenant mon entreprise et j'ai cette liberté de ton. Je suis embauché par personne à part par moi-même. La place que je...
24: Elle est légitime et elle est claire.
1: Elle est légitime, mais surtout, elle est au bon niveau. C'est-à-dire qu'elle n'est pas dans l'entreprise. Ça ne fonctionnerait pas. Le positionnement, c'est pas simplement le sujet et la solution que tu proposes. C'est aussi d'où tu la proposes. Et
19: là, il faut être indépendant, en gros.
24: Ouais. Oui, c'est pas... Et écouter le podcast des indépendants, tout est lié.
19: Ouais. Et tu vois, c'est un super bon exemple parce qu'aujourd'hui, je trouve qu'il y a plein d'humoristes qui crèvent la dalle. Et aujourd'hui, quand tu crées ta niche et quand tu trouves un truc, pour tous ceux qui se disent « mais j'ai pas d'expertise », trouvez ce dont vous aimez parler. Tèche par texto, c'est un compte Instagram. La nana, elle s'est dit « en fait, quand je raconte mes galères de dating, mes copines, elles sont mortes de rire ». Mais en fait, c'est peut-être ça, votre spécialité, c'est un truc que peut-être vous faites dans votre vie privée sans vous rendre compte que vous êtes assis sur de l'or. Aujourd'hui, cette nana-là, elle en vit de sa passion de raconter des anecdotes de merde sur le dating. Tu vois, je trouve ça important de dire parfois « il y a de la compétence là où on pense qu'il n'y en a pas aussi ».
24: Moi, j'entends ce que vous dites, mais ce que je me dis aussi, c'est que ceux qui nous écoutent et qui doivent renoncer à des activités qui leur parlent quand même, qui leur fait du chiffre d'affaires, et ils se disent, ok, donc l'idée, c'est de devoir renoncer. C'est compliqué quand même, hein, cette question de renoncement, Marie.
21: Moi, c'est un peu différent parce que je suis salariée à la base depuis très très longtemps, que ce soit chez L'Oréal, chez LVMH, dans Groupe Etam, etc. Ça fait un an que j'ai opté pour une trajectoire mixte, à fractionner mon activité en me disant, je reste dans la chaleur du CDI, avec l'entreprise, avec tout ce qu'il y a autour, et je me teste et je cherche mon positionnement pendant un an pour justement me lancer et être en entreprise. Et pour revenir exactement à ce que tu dis, c'est qu'il y a des choses qu'on fait tellement naturellement où on se dit bon ben je suis bonne mais ça paraît tellement évident, surtout quand c'est des choses comme le marketing qui sont des soft skills, que tu te dis pas que en fait c'est exactement là que tu devrais être et tu devrais être positionnée. Donc moi j'ai mis un an à me dire je fais un peu de tout, je fais du marketing, je fais de l'image, je fais de la direction artistique, du positionnement marketing et du digital, jusqu'à ce que tu te dises en fait non, elle est où ta force exactement, elle est d'aller chercher dans les marques parce que tu viens de grands groupes, de donner à des gens justement ce qui vient des grands groupes, la méthodo, la puissance, la force, et de l'adapter en fonction de ce que tu as fait dans ta vie, la mode, le luxe, etc., et d'aller te positionner. Et c'est marrant parce que ça paraît évident, mais au bout d'un an, tu as une épiphanie en disant, bah, en fait, il faut que j'explique mon pitch, c'est exactement qui je suis, ce que j'ai fait, et c'est ça que j'apporte, mais de façon beaucoup plus resserrée, parce que si tu veux faire comme avant, comme tout le monde, en fait, tu parles à personne, tu parles à tout le monde, tu parles à personne.
24: Et ce qui est hyper intéressant aussi dans l'exercice du pitch, c'est que je trouve que quand tu pitches un truc qui est bien positionné, qui est clair et qui est aligné, c'est tellement plus facile. C'est tellement plus évident. Tu trouves plus les mots, t'es beaucoup plus à l'aise, t'es plus en confiance, ça se ressent. T'es aussi plus en confiance quand tu fais du contenu. Si tu fais du contenu sur une activité sur laquelle tu sais que t'es bien positionné, c'est aussi un bon indicateur, Caro.
2: En fait, ça irrigue tout dans ton business, le positionnement. Ça permet à tes commerciaux de recevoir un pitch facile à faire et à exécuter face au client. Ça te permet d'avoir une stratégie de contenu qui est évidente. En fait, encore une fois, imaginez que vous êtes au service d'un médecin généraliste et que vous devez lui créer du contenu. Il y a à boire et à manger, vous savez pas trop de quoi parler. Par contre, si vous bossez pour un dentiste, bah tout d'un coup, les mots-clés, ils sont évidents. Et faire une stratégie de contenu, c'est beaucoup plus facile quand on adresse un problème. Et il y a aussi autre chose dans la stratégie de contenu qui pêche beaucoup chez les indépendants, c'est de ne pas parler de votre solution, de vous passionner pour le problème. Parce qu'on a fini de voir des postes qui nous vendent à chaque fois des solutions miracles, les gens n'en ont plus rien à faire dans la guerre de l'attention, parlez du problème et partez du problème. Et ça, souvent, c'est le problème des entrepreneurs. Ils se disent, bah moi, je veux absolument refiler ma solution. Et typiquement, quand on a une Alexia en face de nous, qu'est-ce qui est intéressant pour Alexia? D'aller chercher le problème de sa cible. Mmh. Le problème de sa cible, c'est pas qu'ils veulent bien décorer leurs apparts.
24: C'est qu'ils n'arrivent pas à le vendre.
2: Ça reste trop longtemps sur le marché et du coup, ils perdent des sous.
24: Donc, son positionnement, c'est vendez plus rapidement et plus cher votre appartement.
27: Alors, c'était mon positionnement avant, mais ça a évolué parce que depuis plusieurs années, je suis positionnée sur l'immobilier haut de gamme et luxe.
24: Vendez votre appartement très cher alors.
27: Donc, c'est plus les mêmes standards. Non, c'est même pas ça. Oui. Eux, ce qu'ils veulent, c'est quelque chose, c'est les codes du luxe, quelque chose qui est rapide. Ils ne veulent pas les détails, ils s'en fichent. Eux, ils veulent que ça soit facile, un peu comme quand on arrive dans un hôtel 5 étoiles, notre promesse correspond à une cible.
24: Bah toi, Clovis, t'interviens sur... J'imagine que t'as des clients qui sont assez éclectiques.
1: Oui, une clientèle assez éclectique, mais quand même assez homogène. C'est-à-dire que les entreprises qui viennent à moi sont en général des entreprises d'une taille certaine, qui ont atteint une taille critique. Voilà, myriade de process.
24: Ouais, mais ça reste assez large, tu vois, par rapport à un positionnement cible hyper précis. Je le précise parce que pour ceux qui nous écoutent, ils se posent quand même la question, ok, merci pour vos conseils, mais est-ce que ça veut dire qu'il faut choisir une typologie précise de clients?
1: Ça dépend du problème que t'adresses. Solution va d'elle-même faire le tri sur la cible que tu adresses. En fait, soit tu veux adresser tout et tout le monde, et dans ce cas-là, tu vas avoir un problème de positionnement, ou alors tu décides que ta solution répond à un problème très simple mais qui concerne tout le monde, ou alors c'est une solution très niche aussi mais qui concerne très peu de personnes.
21: Sachant qu'aujourd'hui, tu es dans un marché qui est tellement riche, je te prends un exemple, les coachs. Tout le monde devient coach. De coach de naissance, coach, je me retrouve après 50 ans de vie dans l'entreprise, coach parce que j'ai envie de passer ma passion, etc. Quand tu vois un marché rempli de coachs, tu sais pas vers qui il faut aller. Et justement, t'as des exemples. Moi, je connais quelqu'un qui est une coach qui allait chercher dans sa vie à 50 ans. Elle s'est fait sortir des grands groupes, justement, les L'Oréal, etc. Et elle s'est retrouvée un peu en se disant, ben, j'ai rien à côté, j'ai pas écrit de livre, j'ai pas forcément monté des passions, etc. Le fait de s'être retrouvée dans cette situation-là, elle a regardé le marché. Elle s'est rendue compte que des gens de 50 ans plus qui sortent du marché, il y en a des milliards, ce sont des gens qui ont de l'argent, donc c'est là aussi où tu te positionnes un peu premium parce que tu peux te faire des tarifs un peu importants. Et elle s'est dit, je vais parler à ces gens qui sont seniors pour les préparer, pour leur dire qu'ils ont du potentiel, pour leur dire qu'ils peuvent faire plein de choses. Et je trouve ça hyper intéressant de se dire, bah du coup, quand t'as 50 ans plus ou quand on te rapproche et que tu vois cette fille-là, tu te dis, elle est légitime, elle me parle, et on en revient à, elle te parle de ton problème. T'en as d'autres qui vont se positionner plutôt pour les champions, pour les sportifs, parce qu'eux-mêmes sont comme ça. Et c'est là que tu te dis, bah moi c'est pas mon âge, ça c'est pas mon problème, ça c'est pas ma trajectoire, et tu vas les trouver dans un marché où tout le monde se ressemble, quelqu'un qui te paraît plus pertinent, qui te paraît plus juste, et surtout que tu vas payer plus cher.
24: Ok, donc faut accepter d'être frustré et de faire des choix. C'est un peu ça, c'est la clé du positionnement en fait. Hein.
2: Et surtout, plus tu dis non, plus ton oui vaut cher. Et c'est applicable à tout dans la vie, et c'est pour ça que je trouvais ça intéressant quand Clovis disait c'est généreux de dire non, parce que du coup ton oui a beaucoup plus de valeur. Mmh. Et c'est valable pour tout, pour les créateurs de contenu. Quand un créateur de contenu fait 10 000 collabs, est-ce que t'as la même perméabilité d'attention quand il te parle d'un produit qu'il aime vraiment? Bah non, malheureusement. Mmh. Donc aujourd'hui, en tant qu'entrepreneur, ta valeur c'est déterminé par tout ce à quoi t'as décidé de dire non, et je pense que ça c'est important de le dire, c'est ça qui fait grossir ta valeur perçue, c'est ça qui te permet justement de te spécialiser, de rester dans ta zone de génie,
19: de derrière pouvoir déléguer, parce que c'est pareil, si tu fais plein de choses et que tu recrutes un bras droit, t'as un deuxième mouton noir dans ton entreprise qui fait un petit peu de tout et c'est facilement le désordre. Pour moi, il y a un petit peu quatre étapes dans le positionnement. D'abord, c'est ton audience. À qui est-ce que tu t'adresses ? Marie disait, bah moi, c'est du high ticket. Ensuite, tu vas avoir le secteur. Est-ce que tu accompagnes des boîtes qui sont des boîtes de luxe, de mode, d'immobilier, des entreprises, des corpos, entreprises du CAC 40. Ensuite, tu as les résultats. Qu'est-ce que tu permets d'obtenir ? Est-ce que c'est gagner du temps ? Est-ce que c'est doubler ses revenus ? Est-ce que c'est vivre plus longtemps en meilleure santé ? Et puis derrière, tu as la singularité. Ça, t'es pas obligé de l'appliquer. Mais plus on va avoir d'IA dans notre vie et d'AI slop, plus on va devoir cultiver notre singularité. Qu'est-ce qui, chez nous, est vraiment différent dans notre approche ? Et ça, je pense que les entrepreneurs qui ont compris justement comment est-ce que leur approche, leur méthode est différente, ils ont tout gagné pour la suite. Et c'est pour ça qu'on va avoir de plus en plus de labels. On parlait de personal branding, ce qui est en train d'exploser, c'est les méthodes propriétaires. La méthode Uncanny, le massage Renata Franca. Plus tu vas labelliser tes méthodes, plus finalement ça va devenir un gage de confiance et tu vas créer un vrai concept et pas juste être un parmi des millions.
24: Est-ce que toi, t'as senti, Alexia, depuis que t'as repensé ton positionnement, tu sens une amélioration sur tous les points qu'on a évoqués ?
27: Bah, j'en avais longuement parlé justement avec Caroline de ce problème de repositionnement, de toujours évoluer en même temps que l'entreprise et le marché. Et c'est vrai que depuis 2 mois, j'ai vraiment repositionné, c'est-à-dire que j'ai été claire, positionnement, de toujours évoluer en même temps que l'entreprise et le marché. Et c'est vrai que depuis 2 mois, j'ai vraiment repositionné, c'est-à-dire que j'ai été claire.

0: accroche, ton discours commercial,
1: tout. Là, hier encore, j'ai envoyé à la personne qui gère mon site internet, il y a des nouveaux éléments de langage, maintenant il va y avoir des nouveaux visuels, une autre manière de communiquer. J'ai une community manager, enfin j'ai une équipe pour la communication, donc je suis en train de rebriefer tout le monde sur ce positionnement nouvelle vague.
0: Donc ça veut dire faites des choix du coup, c'est vraiment l'idée, c'est
1: oui, mais pour moi, tu parlais de renoncement tout à l'heure, pour moi c'est pas un renoncement, c'est plutôt un choix. C'est un choix, pour moi c'est pas un renoncement, c'est choisir ce qui est le mieux pour nous et aussi pour ses clients.
2: Et je pense que oui, beaucoup d'entrepreneurs, c'est pour ça, c'est trop intéressant que tu dises aussi t'es plus heureuse, parce que les chiffres c'est bien, mais en vrai on connaît le gros malus des indépendants, c'est qu'on a tellement peur de pas avoir à la fin du mois suffisamment de croissance, tout ça, que parfois on a tendance à se mettre au mauvais endroit.
1: Ouais,
2: et je pense que le bon positionnement, c'est aussi le truc où tu vas durer longtemps. Et cette fameuse question, est-ce que tu préfères aller vite ou durer longtemps?
1: Oui.
2: Et je pense que le positionnement, c'est aussi ça. C'est pas que du revenu, c'est aussi finalement comment est-ce que tu lisses pour bien pouvoir sûr durer longtemps et pas te cramer au bout de quelques mois d'activité.
1: Et être le plus clair possible, parce que quand on est clair dans sa tête, en effet, comme dit Caroline, il y a tout qui en découle, que ça soit la communication, la manière, on croise quelqu'un qui ne nous connaît pas, qu'est-ce que tu fais,
2: c'est
1: tout
2: facile.
1: Est, on déroule quoi, c'est pas un pitch qu'on a appris, c'est tout est aligné.
0: C'est limpide. Je ne sais plus, Clovis, si tu nous as dit en début d'épisode comment est-ce que tu en es venu à devenir le télétravailleur. Tu as fait plein de sujets, c'est ça, en vidéo, au début.
3: Oui, avant d'être le télétravailleur, je suis passé par toutes les couleurs de l'arc-en-ciel. Je faisais du stand-up, j'avais plusieurs personnages. Je reviens à ce que je disais en début d'émission, où je suis passé par plusieurs personnages qui m'ont permis de découvrir avec quelle voix j'allais être le plus sincère. Et surtout, Carole disait... comment on va durer sur un sujet.
0: Je sais pas, vraiment ça, la question, c'est comment tu dures aussi.
3: Comment tu dures, enfin, je suis beaucoup moins entrepreneur que vous et j'ai moins ce côté. Je sens autour de la table que la discussion, elle est autour des enjeux business et c'est bien normal.
0: Bienvenue sur BFM Business.
3: Non, mais j'adore. Mais j'ai vraiment l'impression d'être invité à une réunion pour laquelle je n'ai absolument aucune valeur ajoutée à apporter. Ça me rappelle quand même largement mon métier d'avant. Moi, j'ai quitté la banque, j'ai quitté 10 ans de bons et loyaux services. C'était pas pour faire un CDD de 3 mois sur Instagram. Et donc, il fallait trouver un positionnement durable et une voie que j'allais pouvoir utiliser pour documenter des sujets qui m'intéressent, qui me touchent et qui touchent aussi des gens. C'est-à-dire que le positionnement, je l'ai construit aussi avec la résonance du message. Et je sais pas si dans le business, c'est un peu pareil. C'est-à-dire que notre offre, elle évolue avec nos clients. J'imagine que oui, il y a des offres évolutives.
0: Bah, c'est pour ça, hein, le parallèle, il est là. Hein.
3: Mais en tout cas, voilà, moi je sais que mes contenus, par exemple, ils évoluent sur la forme.
0: Ouais.
3: J'ai professionnalisé un petit peu les productions, sans que ce soit forcément Hollywood. Hein. J'ai voulu professionnaliser un petit peu les formats et la forme, mais le message est toujours le même. Les sujets sont les grands marronniers de l'entreprise, que ce soit les évaluations annuelles, les demandes d'augmentation, les relations interpersonnelles. Bref, toutes ces thématiques et ces sujets qui résonnent pour les uns et les autres. Mais plus ça va et plus je me dis que pour durer... L'entreprise étant de plus en plus loin pour moi, parce que là, ça fait déjà 2 ans que je l'ai quitté. Est-ce que j'aurai toujours cette même fraîcheur?
0: Tu veux peut-être élargir les sujets.
3: Sans doute. Là, par exemple, je suis père de 2 enfants. Je me dis que le sujet de la famille, ça peut être aussi un bon marronnier. Il y aurait des choses, à mon avis, assez marrantes à raconter là-dessus.
0: Je pense que sur le positionnement, tu vois, tu peux rajouter en fait des branches. Quand t'as développé un premier positionnement clair et que tu t'es amusé dedans, tu dis tiens là, il y a aussi un autre truc. Tu viens d'avoir un enfant. Tu te dis waouh, il y a un potentiel entre la réalité de ce qu'on dit, ce qu'est être parent et ce que c'est dans les faits.
3: Ouais.
0: Et ça peut se... Voilà, petit à petit, tu rajoutes des branches, en fait.
3: Bien sûr.
2: Il faudra quand même que Clovis, selon moi, reste dans l'ADN du télétravailleur.
3: Ouais.
2: C'est-à-dire que ça va être la famille, mais au télétravail.
3: Ouais,
2: ce serait dommage de garder cette ombrelle et derrière que les gens se disent « Ah ben, on n'a pas trop compris parce qu'on l'a suivi pour ça.
3: »
2: Et on parlait de promesses au début, et c'est valable pour les entrepreneurs et leurs services, comme pour les créateurs et leurs audiences. Il y a vraiment cette promesse. Et je pense que c'est ta racine. C'est ça qu'il va falloir pour moi, en tout cas, tenir sur la durée. Après, tu le déclines autant que tu veux. Et très intéressant aussi, le positionnement fait naître de nouvelles opportunités. Parce que quand il y a un trou sur le marché, il y en a un. Toi, par exemple, tu as ton livre. Donc, il y a un éditeur qui dit, tiens, même cette thématique-là, elle nous manque dans le marché de l'édition.
3: Mmh.
2: Donc, c'est aussi comme ça, je pense que tu te renouvelles en allant sur d'autres formats.
3: Et je remarque d'ailleurs que c'était pas tant le sujet qui n'était pas couvert, mais c'était plus l'angle sur lequel le sujet... pouvait être abordé. Et ça, on n'y avait pas forcément
2: pensé. C'est quoi
3: le
2: titre de ton livre ?
3: En exclusivité, effectivement, sur BFM Business, je sors mon livre qui s'appelle « Bien cordialement dans ta gueule ». Rien que ça, qui va paraître aux éditions Alizio fin avril. Donc,

0: je suis très excité de ce projet qui est un peu l'aboutissement et un peu tout le travail. J'ai jamais autant bossé sur un projet, donc je suis vraiment ravi que ça sorte et de le partager bientôt avec vous.
1: Et alors du coup, ça va parler de quoi? Alors là, c'est des produits dérivés puisque ton positionnement c'est le télétravail, ça cartonne sur les réseaux et donc t'ajoutes des cordes à ton arc finalement.
0: Ouais, c'est un autre exercice, c'est un autre terrain d'expression. Moi, mon premier amour c'est l'écriture, que ce soit sur Twitter en 180 caractères ou sur Instagram avec des vidéos de 45 minutes à 1 minute et demie. On peut pas forcément tout dire et puis il faut que ce soit percutant sur un format de livre, mais qui est quand même un guide, hein, le guide de survie, un guide de survie en entreprise. C'est un format qu'on a voulu à la fois romancé mais aussi ludique et actionnable pour ceux et celles qui ont voulu finir leur mail par bien cordialement dans ta gueule et qui se sont faim d'un bien à vous.
1: Oui, et puis c'est plein de bienveillance, bien cordialement dans ta gueule.
2: Mais je trouve pas clair sur la promesse.
0: Ça dépend si vous signez votre mail comme ça. Si vous signez juste bien cordialement, ça va, et que vous pensez ouais. dans ta gueule, ça va très bien. Mais c'est justement de ça que ça traite. C'est-à-dire que c'est la dissonance qu'il y a entre le langage qu'on emploie au quotidien dans nos mails, dans nos interactions professionnelles, et ce qui se passe dans nos têtes.
3: C'est-à-dire
0: le sous-texte. Ouais. C'est le sous-texte. Oui. Et donc ce livre, c'est vraiment le sous-texte.
1: Et là, c'est aligné parce que télétravailleur, tu vois, sur ce que tu fais, tu vois, c'est de dire la vérité, quoi. Pour revenir à la question du positionnement, c'est redoutable. Important parce que tu dis, Marie, on n'attire pas ses clients par sa promesse, on les attire par sa trajectoire. Si la trajectoire, elle n'est pas bonne, elle n'est pas cohérente, c'est juste, ça ne prend pas, quoi.
2: C'est tout ce que tu fais, le positionnement. Tu vois, ce que je veux dire, c'est que c'est exactement ce que tu disais, c'est comment tu choisis, à qui tu parles, ce que tu offres, etc. Mais ça va avec. Si tu dis, j'ai une offre plutôt premium et luxe et que tu n'es pas cher, ça ne marche pas. Si tu dis, je suis plutôt luxe et tu communiques tout le temps, le luxe est un peu plus rare, tu vois, quand tu regardes les maisons de luxe, etc. Donc en fait, tout ce que tu fais et tout ce que tu as fait se ressent. Donc c'est pour ça que je parle de trajectoire, parce que là on parle de trajectoire, en fait tout se ressent de par ton vécu, donc t'es légitime, ça sent le vrai, ça sent, et puis du coup t'es authentique. C'est pareil pour toi, t'es venu des États-Unis et t'es venu implémenter des techniques que t'avais vues, des comportements et même des façons de faire, parce que les vidéos, le personal branding, c'est hyper américain, c'est même anticulturel en France à la base. Donc il y a la trajectoire de ce que t'es, de ce que t'as fait qui t'amène là et qui te rend pertinent et légitime, voire l'autorité. Et après il y a ce que tu fais, parce que s'il y a une dissonance entre ce que tu racontes et comment tu te comportes toute la journée,
1: ça se sent, ça se voit.
2: Ça se voit, ça se sent. Et du coup, on se dit, je voulais du luxe, sauf que ça ne correspond pas, parce qu'elle offre aussi des choses qui sont mass market, parce que le comportement n'est pas là. Ça va jusqu'à la façon de t'habiller, de te comporter.
1: Et on n'y croit pas.
2: Communiquer. Et on n'y croit pas. Et du coup, on est en porte-à-faux, on n'a pas confiance, et on part en se disant, elle m'a promis ça, et c'est pas ce que j'ai retrouvé.
1: Caro, j'ai l'impression quand même que si on trouve son positionnement, et si surtout on a le courage de l'affirmer et de faire des choix, ça peut être un game changer, comme on dit.
4: Oui, et je pense qu'il ne faut pas en faire un sujet trop romantique. Ce truc de trouver le positionnement, un peu comme le grand amour.
1: L'alignement
4: intérieur. Tu verras. En fait, je pense que le premier truc, ça m'a parlé quand Clovis disait qu'il faut un peu se perdre. Je pense que c'est très exploratoire et les meilleurs marketeurs, c'est juste des gens qui n'ont pas peur de faire des tests. Donc, il faut vraiment apprendre à désapprendre et se dire, OK, ce n'est pas trouver mon positionnement, c'est je vais explorer plein de trucs. Je vais comprendre dans quoi je suis bon. Je vais comprendre ce dont le monde a besoin. Et je vais essayer tout simplement de faire un truc que les gens veulent. Et le gros défaut des entrepreneurs, et particulièrement les indépendants, parce qu'ils se lancent en disant « oui, j'ai envie de faire mon truc, une boîte à mon image », et ça peut être parfois un énorme piège, tu le sais Ludo, de se dire, d'avoir cette vision trop romantique. Pour ceux qui se disent « je veux absolument vendre tel type de truc », ça, j'ai une phrase que j'adore qui dit « vends-leur ce qu'ils veulent, mais donne-leur ce dont ils ont besoin ». En fait, votre client, il veut acheter un truc précis. Vous savez que peut-être c'est une connerie, mais on s'en fiche de votre avis. Parce que si vous voulez durer en tant qu'entrepreneur ou en tant que comique, il faut répondre aux besoins du marché. Malheureusement, le système, il fonctionne sans nous. Donc, soit on va dans le sens du système et on comprend ce que les gens veulent acheter, soit on reste seul contre tous, incompris, mais il faudra pas aller se plaindre derrière. Donc moi, mon conseil, c'est dites-vous simplement, arrêtez de vous passionner pour votre solution, explorez le problème, allez checker partout comment est-ce que vous pouvez aider les gens, et le positionnement, il va venir comme ça, en faisant, pas en attendant, en répondant à des workshops, en faisant des cours de marketing. Vraiment, genre, rendez service aux autres et vous allez voir le positionnement arriver. Et repensez à l'histoire de Tej par texto, qui est une nana, en fait, elle se fait chier dans sa vie. Ouais. Mais dès qu'elle raconte ses anecdotes de dating, les gens sont morts de rire. Clovis, c'était pareil. Marie aussi. En fait, tout le monde avait une passion et qui se disait, mais j'ai envie d'être réveillée, j'ai envie de faire ça. C'est ça dont le monde a besoin et c'est ça que les gens me demandent en MP, en privé. C'est pour ça que les gens m'appelle, il y a une traction, allez-y.
2: C'est vrai que parfois, c'est en faisant que tu te rends compte de ce qu'il faut faire. Ouais. Tu vois, enfin, tu savais pas forcément. Moi, je vois par rapport à mon offre, j'en avais aucune idée. Je m'étais dit, je dupliquais le CDI. Je me suis dit, bah voilà, je travaille pas le vendredi, je vais avoir une personne tous les vendredis et je vais aller toujours au même endroit. Et puis, t'as des gens qui t'appellent et qui te disent, moi, c'est en one shot. Là, tu fais un workshop. Ah, c'est pas mal le workshop. Ça leur coûte plus cher en one shot. Moi, je gagne plus cher sur la journée. Et du coup, eux, ils sont contents parce que c'est juste une journée. Et tu te dis, je veux le mettre dans mon offre parce que je peux le faire aussi. Après, t'as l'implant où tu restes longtemps. Tu te dis, bon, bah, je gagne un peu moins, mais c'est tous les vendredis, donc c'est chouette. Et c'est là que tu te dis, à la fin, en fait, mon site, il va ressembler à ça avec l'offre. Exactement comme la téléphonie et toutes les offres, etc. Le pas cher, le moyen cher, le super cher. Et mais ça, parfois, en fait, tu vas faire de la théorie et ça n'existe pas ou tu n'as même pas l'idée. Et en fait, tu vas l'inventer à ta mesure en fonction de ce que t'as fait. Donc, une fois que t'es lancé, c'est là que t'apprends, en fait. Ouais.
3: C'est vrai qu'au niveau des tarifs aussi, moi, je le vois auprès des élèves de l'académie, elles n'osent pas à chaque fois mettre, disent c'est trop cher, je ne peux pas le vendre à ce prix-là. Et en fait, la notion de prix est super importante dans le positionnement. Il faut être aligné avec le bon prix parce que pour certains clients, un prix va paraître peut-être trop cher, mais à ce moment-là, ce ne sont pas vos clients, ou alors pas assez cher. Parfois, quand on augmente ses tarifs, quand on augmente ses prix, ses honoraires, eh bien, on se rend compte qu'il y a plus de clients. Parfois, c'est hyper important d'être, je pense, d'avoir le bon tarif aligné avec son positionnement. On ne peut pas avoir un discours parler de haut de gamme et de luxe et vendre à petit prix. Et inversement, on ne peut pas dire bon marché, promotion du siècle et vendre très cher. Vous voyez, il faut vraiment avoir un prix aligné avec son positionnement.
4: Ça me rappelle un truc que tu m'avais dit, Marie, qui m'avait beaucoup marqué. C'était un de tes clients. C'est vrai qu'on n'en a pas parlé, mais c'est une vraie thématique aussi d'indépendant. Quand tu grandis et que tu veux être positionné d'une certaine façon, comment est-ce que ton positionnement doit aussi orienter tes recrutements? Et je me souviens de ton anecdote sur le sujet.
2: Ça, c'est aussi des choses dont je me suis rendu compte en les faisant. Donc, je travaille pour un glacier qui vient me voir en me disant, moi je vends des glaces, super, mais je vais être le Jacquemus de la glace. Donc ils sont venus me voir parce que du coup, comme je travaillais dans la mode, ils se sont dit, je vais prendre une nana qui travaille dans la mode et pas dans le food.
4: Malin déjà.
2: Et on va travailler là-dessus, que ce soit dans le positionnement, le branding, la plateforme de marque, etc. Et une fois que tu as fait ta plateforme avec ton storytelling, ton narratif, et que tu dis, bah, l'ADN visuel, elle doit être comme ci, comme ça, tu te dis, ok, mais qui va faire le taf? Bah, qui va faire le taf? Des photographes. Sauf que quand tu fais de la food, tout le monde te dit, bah voilà, j'ai une liste comme ça de gens qui font du set design et de la photographie de food. Normal, tu vois. Et j'ai tout le respect que je dois avec tous ces gens-là. Moi, j'ai dit, bah, en fait, je vais tout faire sauf ça. Je vais te prendre des photographes de mon réseau de mode. Parce que si tu veux faire de la mode, le photographe de food, il va te faire du food avec cette lumière hyper éclairée. Ça va être très beau, ça va être très léché, mais ça va dire food. Toi, tu veux aller ailleurs, on va faire du Jacquemus. Donc, on regarde. Et c'est pas copier, hein. C'est s'inspirer pour comprendre la direction et le positionnement. Et tu prends justement même des rédacteurs, des concepteurs et des photographes de mode, tu les briefes en leur disant ça, tu leur expliques, donc c'est un peu nouveau, tu vas faire de la glace, ça va fondre, c'est pas du vêtement avec des filles, mais tu vas le faire à ta façon pour justement avoir une identité, que ce soit sur les sites, les newsletters, l'Instagram, etc., qui correspond à ce qu'ils projettent, qui correspond à leur positionnement. Et c'est assez marrant parce qu'on tous les jours, on se dit, nous n'engageons pas sur Instagram, mais tous les wholesalers, tous les partenariats qu'on va avoir, toutes les collaborations regardent ça, ils viennent nous voir en disant, vous êtes les seuls sur le marché à être comme ça, vous êtes premium, vous êtes luxe. Alors, dans le food, aujourd'hui, tu peux te positionner extrêmement cher. On voit la tendance avec les Cédric Rollet, les...
1: Oui, et ces gens-là, finalement, moi, ce que j'entends dans tout ce que vous dites, c'est affirmer vos singularités. C'est vraiment ça, quoi. Vous les identifiez, vous les affirmez, et vous en faites un business plus viable que de tout prendre et de proposer ces services au plus grand nombre. En tout cas, c'est passionnant, cet épisode sur le positionnement. C'est quoi votre meilleur conseil sur le positionnement, pour finir?
5: Bon, être authentique.
1: Alexia?
3: Écouter sa petite voix intérieure, et en général, c'est la bonne pour être là où il faut.
1: Voix intérieure qu'on met souvent de côté, hein, en se disant oui, mais non, parce qu'en fait... Et puis à un moment, bah, t'as plus le choix, quoi.
3: Ouais.
1: Caro ?
4: Je trouve que ce qu'on dit pas assez sur le positionnement, c'est que personne nous regarde. Et je vois beaucoup d'entrepreneurs dire « Ah non, je peux pas changer mes prix. Ah non, si je refais ma landing page, mes 3 clients vont... » Et en fait, tout le monde se fout de ce que vous faites. Et je pense qu'une très bonne façon d'être un meilleur entrepreneur, c'est d'arrêter en fait de penser que les gens s'intéressent à nous. Tout le monde se fiche de notre site, personne ne regarde nos prix. Et si jamais un jour, il y a un problème avec un client, vous vous excuserez et en fait, on apprend comme ça. Donc moi, un des meilleurs conseils qu'on m'ait donné, c'est lâche-toi la grappe, change tes prix, fais plein de tests et c'est comme ça que vous allez devenir meilleur.
1: Et même, j'irai plus loin, et je pense que tu vas pas me contredire, tester votre positionnement avec des posts sur LinkedIn aussi.
3: Oui,
1: est-ce que c'est plus clair? Est-ce que ça réagit mieux, etc.? Et arrêtez de penser que les projecteurs sont braqués sur vous, quoi.
4: Ouais, et que vous avez pas le droit de bouger parce que les gens ont plein d'attentes. Franchement, on s'en fiche, donc éclatez-vous et faites des bizarreries, faites des chronotes, en fait.
1: Marie,
2: demandez-vous pourquoi vous êtes le meilleur dans ce que vous faites. Et si vous ne le savez pas, regardez autour de vous, votre entourage vous le dira.
1: Top, que des bons conseils. Merci beaucoup à tous les quatre.
4: Merci à vous.
2: Merci.
1: Et merci à vous de l'avoir écouté ou regardé sur Spotify notamment, puisqu'on est aussi en vidéo. On se retrouve un jeudi sur deux avec un nouvel épisode. N'oubliez pas de le noter si vous l'avez apprécié. À bientôt.
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8: Bonjour David Garcia.
9: Bonjour.
8: Et merci d'être avec nous. Vous êtes cofondateur et directeur général de Blue Spine et vous avez donc une minute pour pitcher votre entreprise. On en débat ensemble juste après.
9: Merci de l'invitation. Donc Blue Spine s'attaque au vieillissement des infrastructures. Le béton, on le croit solide, presque éternel. Mais à l'intérieur, l'acier rouille jusqu'à le faire éclater. Parking, centrale nucléaire ou encore balcon, la corrosion cause 80% des dégradations. Chez Blue Spine, on est un peu les médecins du béton. On ne répare pas la fissure, on soigne la pathologie qui la provoque. En injectant du courant dans le béton, on stoppe la corrosion et on prolonge la vie de l'ouvrage de 50 ans plutôt que de le démolir et de le reconstruire. Car le béton le plus écologique, c'est celui qu'on ne coule pas. On a créé Blue Spine fin 2023 à Reims. Aujourd'hui, on est 11. Des spécialistes en génie civil, en électronique, en informatique. On a déposé deux brevets qui permettent notamment de simplifier l'installation par les sociétés de travaux ou encore d'automatiser le pilotage pour les propriétaires. Notre enjeu aujourd'hui, c'est vraiment de démocratiser ce traitement qui est encore trop peu connu. Notre solution, elle protège déjà un parking Carrefour, un entrepôt industriel en Allemagne ou encore une tribune de foot à Bruxelles. Plus de la moitié de notre chiffre d'affaires est fait à l'export. Et on ouvre notre antenne américaine en fin d'année.
8: Voilà, le Merci. Pitch est terminé. Alors David Garcia, concrètement, comment vous faites pour injecter le courant ?
9: Alors comment on fait pour injecter le courant ? Donc en fait, le béton est poreux. C'est comme une éponge. Donc il contient de l'eau, donc il conduit le courant.
10: Ouais.
9: Donc en fait, on va intégrer à l'intérieur du béton ce qu'on appelle des anodes. Donc j'en ai ramené une.
8: Donc vous êtes venu avec, hein, pour ceux qui nous regardent sur RMC Life.
9: Donc à l'intérieur, il y a un cœur en titane.
10: Ouais.
9: C'est ça qui va catalyser la réaction. En fait, pour protéger l'acier. Donc, c'est ça qui va diffuser le courant. C'est des diffuseurs de courant. Donc, on va faire un maillage, on va faire des forages. On va insérer les anodes dans ces forages. Et ensuite, on va câbler tout ça et le raccorder à un automate de protection cathodique. Et cet automate, c'est lui qui injecte le courant. Et nous, on fabrique tout.
10: Et le courant, il fait quoi, en fait ? Ça vient empêcher la corrosion.
9: Exactement.
10: Ça ?
9: En fait, le courant, il vient stopper la réaction d'oxydation du fer. Et il prolonge la durée.
8: C'est quoi, c'est une formule chimique en fait qui fait
9: ouais,
8: que ça.
9: Ouais, c'est exactement ça. C'est un principe dit électrochimique.
10: Parce que ce qui est fou, c'est que en fait, donc on parle de béton armé. Hein, c'est
9: oui,
10: du béton
9: exactement.
10: Avec à l'intérieur des
9: c'est
10: tiges.
9: Ça, c'est ça qu'on protège.
8: Des voilà. tiges en ferraille, ouais.
10: Et puis voilà. Et ça, en fait, vous nous dites, c'est enfin, il a une date de péremption en fait.
9: Exactement.
10: Quoi, le béton armé.
9: C'est
10: moi,
9: inévitable.
10: Je pensais pas. Je pensais que c'était des trucs qui
8: duraient
10: des décennies, à vie, mais pas du tout en fait.
9: Non, la pathologie de corrosion, c'est une pathologie qui est inévitable.
8: Mais au bout de combien de temps?
9: Ça va dépendre de l'agressivité du milieu. Par exemple, un bâtiment en Floride qui va prendre les embruns, l'humidité, va corroder beaucoup plus vite qu'à Paris-Pas, par exemple. Donc ça dépend de plein de paramètres, mais on sait que quand il sort de terre, il a une date de vie limitée. Ouais. Et donc si on veut pas que ce soit un ouvrage Kleenex, on peut le protéger.
10: Il faut le faire tous les combien c'est chaque année
9: c'est alors c'est une installation qui reste à demeure.
8: Donc,
9: exactement.
8: Ça reste à demeure. Installé, par exemple, dans un pont
9: oui,
8: ou d'accord,
9: c'est ça.
8: Dans une infrastructure.
9: Ça reste à demeure. Donc, on a l'automate de protection cathodique, les câbles.
8: Ah, donc ça oblige à avoir un abonnement et tout ça, en fait, pour.
9: Alors, il y a un abonnement de pilotage, mais c'est le plus gros, c'est la partie mise en œuvre. En fait, ouais. c'est la société de ouais. travaux. Nous, on fait pas les travaux.
8: La main d'œuvre, okay. quoi.
9: Donc, on forme les sociétés de travaux partenaires qui réalisent ces travaux-là. Et en fait, l'ouvrage est sous tension.
8: Et vous pouvez faire de la prévention ou pas ? Parce que la corrosion, en fait, en général, une fois qu'on s'en aperçoit, c'est trop tard, quoi.
9: Ben, c'est le plus intéressant, en fait. Aujourd'hui, malheureusement, j'ai envie de dire, le plus gros de notre marché, c'est la réhabilitation, qu'on nous appelle une fois qu'on voit les fissures, les bouts de béton qui tombent. Mais on peut mettre ce système-là dès la construction. Donc, c'est le même principe, exactement pareil. Et on s'évite toute
8: une vie de réparation. Parce qu'une fois que c'est abîmé, c'est trop tard, même si vous injectez, si ?
9: Ah non, on peut stopper la corrosion à n'importe quel moment de la vie de l'ouvrage. Si ouais. l'ouvrage il est trop corrodé, je pense par exemple au pont de Morandi ou l'immeuble qui s'est effondré à Miami, le Surfside, là il faut en plus de la protection cathodique, il faut un renforcement structurel. Ouais. C'est pour ça qu'on va voir les sociétés de travaux Parce que nous, on apporte la compétence traitement de la pathologie, mais si c'est trop dégradé, il faut aussi conforter structurellement.
8: Mais ça veut dire qu'il y a un risque sur les balcons. J'ai une question quand même. Vous parliez des effondrements de balcons. Et bon, c'est mon prisme immo, hein, mais il y a un vrai risque qui court sur les balcons.
9: Ah oui, oui, c'est une grosse partie de notre activité aujourd'hui, les balcons.
8: Parce qu'il y a eu des accidents quand même dramatiques, je pense à Angers notamment. Ouais, ça veut dire que si vous aviez mis votre système dans toutes les constructions d'aujourd'hui, il n'y aurait pas eu d'effondrement ?
9: Ah oui, tout à fait. Surtout s'il est mis dès la construction, on s'évite toute une vie de réparation. En fait, la corrosion n'arrive jamais.
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8: Bonjour Hugo Micheron.
11: Bonjour.
8: Et bienvenue. Vous êtes donc cofondateur directeur général d'Arlequin AI. Vous développez donc cette nouvelle classe d'intelligence artificielle qui est fondée sur le topological deep learning, c'est-à-dire, expliquez-nous.
11: C'est les réseaux de neurones topologiques en français. En fait, c'est une nouvelle architecture d'IA. Donc en IA, il y a une architecture que tout le monde connaît, c'est l'IA générative que tout le monde utilise, donc les Mistral, Claude, etc. Il y en a une deuxième qui vient d'émerger en France qui est les world models, donc typiquement pour les applications à la robotique comme on vient de le voir. Puis nous, il y a donc cette nouvelle architecture, les réseaux de neurones topologiques. C'est pas pour le monde physique comme les world models, c'est pour le monde humain. Donc là, si on prend un exemple très concret de ce qui se passe sur ce plateau et probablement dans l'esprit de tous les spectateurs, on fait des liens, c'est-à-dire indépendamment des mots qu'on prononce, des phrases qu'on échange entre nous, on fait des connexions dans notre cerveau entre ce que je suis par exemple en train de dire et ce que vous avez préparé, ce que vous avez lu ou peut-être ce que vous avez échangé. Et ça, c'est de la connexion. Et ça, c'est le monde humain, il repose quasiment que sur la connexion. C'est pas forcément de la sémantique, ça c'est l'IA générative, pas forcément ce qu'on voit, le monde physique, c'est vraiment la connexion dans notre cerveau et c'est ça qu'on entraîne chez Arlequin.
8: Mais ça part pas dans tous les sens du coup ?
11: Non.
8: Parce qu'en fait, il peut y avoir plein de connexions différentes.
11: Et oui, mais en fait, il y a derrière une logique. C'est pour ça qu'on peut entraîner les modèles et ça permet, je vais vous prendre deux applications très concrètes, ouais. Parce que ça, c'est le modèle abstrait, son application. Sur des métiers où on n'a pas le droit de se tromper. Typiquement, les métiers d'enquête. On peut prendre même un cliché, Colombo, si vous voulez, devant son tableau, avec ses punaises et avec toutes les pièces à conviction. Il y a une photo, une déclaration, un titre de presse. Et il mène son enquête en regardant son tableau. Il va faire les liens entre tous les éléments probants et c'est ça qui va lui apporter des éléments sur comment conduire son enquête, etc. Ça, c'est que des liens de connectivité. Vous avez la même chose en fraude, typiquement le blanchiment d'argent. Ce sont des réseaux, typiquement la personne A qui vire 100 000 euros à la personne B qui vire 100 000 euros à la personne C qui revire 100 000 euros à la personne A. Tous les virements peuvent être légaux, mais c'est la structure, c'est la connectivité d'ensemble qui est illégale. Et ça, les autres modèles d'IA ne le voient pas. C'est des modèles d'IA de connectivité, ce qu'on fait, qui permettent immédiatement de vérifier ça.
10: Moi, le premier cas d'usage auquel j'ai pensé, c'était dans le cadre de la lutte antiterroriste. Je crois que c'est une de vos spécialités. En plus, vous avez travaillé sur les réseaux djihadistes, etc. Ouais. Je me suis dit, ça, c'est vraiment le fait de pouvoir générer et mieux comprendre les connexions. Là, on va avoir forcément un cas d'usage extrêmement pratique. Ça veut dire que votre technologie, vous comptez la vendre à des entreprises comme Palantir, par exemple, ou Chaps Vision en France, c'est-à-dire des entreprises qui font de la sûreté d'État aussi, qui mettent l'intelligence artificielle au service des États et de leur sécurité.
11: En fait, le marché est beaucoup plus large que ça. C'est-à-dire, pour le dire simplement, le marché, c'est un terme barbare, ça serait l'usage stratégique de l'information. En termes très prosaïques, c'est les métiers des gens qui n'ont pas le droit de se tromper. Donc en sécurité, en défense, il y a énormément d'applications. Mais la raison pour laquelle on s'est mis à développer ces modèles, c'est que donc moi, à l'origine, je suis un chercheur de terrain. Et quand on fait de la recherche, que ce soit dans les médias, que ce soit dans la recherche, que ce soit dans les métiers d'investigation que vous mentionnez, c'est toujours la même chose, c'est on doit démontrer. On doit administrer la preuve, parce qu'on ne peut pas juste croire ce qu'on dit. Il faut apporter ces éléments-là. Et ça, l'IA générative, en fait, elle apporte des réponses qui sont des réponses probabilistes. Il faut croire l'IA. Si vous travaillez sur une enquête contre-terroriste, l'exemple que vous prenez, on ne peut pas juste penser à 80% qu'on va déjouer l'attaque. C'est soit ça fonctionne et on a tous les éléments.
8: Est-ce que justement, c'est sûr à 100%?
11: Et donc voilà. Et donc ça, c'est le cœur du travail. C'est l'IA n'apporte aucun élément. C'est l'humain qui tranche.
8: Il fait l'interprétation.
11: Exactement. Donc, il y a l'interprétation humaine. Donc, l'IA qui remplace les humains, par exemple, c'est la thèse opposée sur laquelle on travaille chez Arlequin AI. C'est l'IA qui permet de faire le lien entre d'immenses jeux de données et les éléments de preuve, la donnée source, et derrière une interprétation humaine. Mais le jugement est humain. Donc, en fait, on permet à une expertise de pointe de passer à l'échelle. typiquement les services d'enquête, mais bien au-delà, hein, dans le monde privé, le monde bancaire, typiquement, tout le milieu de l'audit, tout le milieu de la due diligence, c'est des métiers où on n'a pas le droit de se tromper. Le problème, c'est qu'il y a trop de données et qu'on doit aller chercher les éléments probants à l'échelle. Et c'est ça qu'on propose.
10: Est-ce qu'il n'y a pas des dangers? Alors, en ce moment, quand on parle d'IA, on parle beaucoup des dérives, parce qu'on parle de beaucoup de choses. Moi, je pense, quand vous m'expliquez que votre IA, elle est capable de croiser des millions de données pour faire apparaître des relations entre les personnes, les lieux, les comportements, je me dis, mise entre les mains d'un État un peu dictatorial, ça peut être aussi... Moi, j'entends société de surveillance derrière. Est-ce que ça peut faire partie aussi des utilisations de ce genre de technologie?
11: Non, enfin, moi, je pense que c'est l'inverse. C'est-à-dire qu'en fait, ce qui est en train de se passer, c'est qu'il y a une révolution de l'IA. Il y a un modèle américain qui se produit, il y a un modèle chinois qui est en train de se produire. Les deux sont présentent des dangers pour l'Europe et l'Europe doit s'équiper. Et donc, en fait, nous, ce qu'on fait, c'est qu'on innove sur très différemment, sur une interprétation qui est totalement différente de ce que doit être l'IA, qui est l'idée de transparence absolue. Donc, encore une fois, l'IA, elle prend pas de décision. Et c'est ça le cœur, si vous voulez, du 21e siècle et des enjeux autour de l'IA. Le modèle chinois, le modèle américain, c'est un modèle où l'IA prend la décision pour vous. Nous, le modèle, c'est au contraire. C'est l'IA vous apporte les preuves qui ensuite vous permettent de faire des métiers qui existent déjà. Donc, un petit peu, si vous voulez, comme un agriculteur.
8: Aide à la résolution d'enquête.
11: Oui, mais qui vous fait passer à l'échelle. Exactement comme un agriculteur qui utiliserait une moissonneuse-batteuse pour faire le champ et les ballots de paille. C'est pas la moissonneuse-batteuse qui va faire le travail à sa place. Elle va simplement l'aider à aller beaucoup plus vite. C'est lui qui détermine comment il prévoit le champ, comment il prévoit les ballots. Et c'est ça le cœur du travail. Et à mon sens, c'est aussi la façon dont on doit penser l'IA en Europe. Et on ne doit pas avoir peur. J'entends la peur, mais il faut d'abord innover pour ensuite se donner les moyens d'encadrer.
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12: Un grand bonjour à toutes et à tous, merci d'être là, quel plaisir de vous retrouver comme chaque week-end. Vous le savez, dès le vendredi, c'est De quoi je mêle qui déboule. Dès midi, on est sur la chaîne YouTube de BFM Tech, le podcast audio aussi qui vous attend avec quelques minutes supplémentaires. Et puis, dès le vendredi soir et le week-end, en diffusion à la radio, à la télé sur BFM Business. Évidemment, on est très heureux d'être avec vous. Avec tout à l'heure, en deuxième partie de ce De quoi je mêle, Lionel Costa, qui est responsable du Labo Fnac, sera avec nous. Et on fera un point sur les smartphones pliants. À l'occasion, bien évidemment, de la sortie dans quelques semaines de l'iPhone Duo d'Apple. On fera le point, justement, on verra quelles sont les forces en puissance et est-ce que les iPhones pliants ont une vraie qualité, une vraie valeur ajoutée par rapport à des smartphones, on va dire, plus traditionnels. Ça sera en deuxième partie. Je vous rappelle le hashtag DQJMM si vous voulez nous joindre et puis surtout réagir à tout ce qu'on raconte. Un grand merci d'être là, c'est parti pour De quoi je me mêle.
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12: Le club de la presse IT avec, pour commenter l'actualité cette semaine, Nicolas Guyot. Salut Nicolas.
13: Salut François, bonjour tout le monde.
12: Rédacteur en chef de Clubic. Et j'espère que tous les jours vous allez voir Clubic.com.
13: Ah bah oui, c'est au moins une fois par jour, ce que dit le docteur.
12: Voilà, c'est ça, tech. Toute l'actualité tech. Et merci d'être là mon cher Nico. Nous avons aussi Damien Licata Caruso qui est là. Salut Damien.
14: Bonjour.
12: Damien qui est journaliste au Parisien les amis. Tout va bien Damien?
14: Tout va bien.
12: Voilà, pas trop explosé par le jet lag de ton voyage à l'Apple Park.
14: Un petit aller-retour rapide, voilà. Mais efficace, on va dire.
12: Voilà, c'est comme ça. Hein. Vous savez que c'est très très court. T'es resté quoi, 48 heures sur place, en fait?
14: Oui, 48 voilà. heures.
12: Parce que rappelons que tu as fait le déplacement pour la keynote.
14: La keynote de rentrée d'Apple, qui est toujours un vrai événement et qui marque aussi la rentrée pour tout le monde finalement et qui donne le rythme pour la fin d'année.
12: Exactement. Et Damien n'est pas venu les mains vides, les amis, parce que comme c'est un ami, il est venu avec les nouveaux iPhone 18 Pro et Pro Max, et ils sont là, regardez-les. Attention, bon, si vous êtes en podcast audio, vous dites, mais qu'est-ce qu'il raconte? On ne voit pas le podcast audio. Je vous invite à aller jeter un œil sur la version vidéo, quand même, ça sera plus explicite. Et oui, ça y est, ils sont arrivés. Donc là, tu as le Pro et le Pro Max.
14: Tout à fait.
12: Waouh, la couleur Bordeaux.
14: Elle en jette.
12: Classe à Las Vegas, quand même. Hein.
14: Oui, Burgundy. Mais en français, c'est Bordeaux.
12: C'est Bordeaux, voilà. C'est ça. Enfin, alors bon, Première chose, ça ressemble quand même comme deux gouttes d'eau aux précédents iPhones.
14: Alors, j'aimerais bien qu'on se lance dans le jeu des 7 différences, mais ça a tourné assez court, donc on ne va pas le faire. Mais effectivement, au point de vue design, on est sur un iPhone qui est bien cloné du 17 Pro, du 17 Pro Max. Les subtilités se cachent sous le capot de ces appareils-là, où on a quelques innovations.
12: On va en parler. Oui. Mais ça veut dire que si j'ai une coque du 17
14: Elle
12: Pro...
14: Elle est compatible, et ça fait, je pense, très longtemps, peut-être 10 ans, qu'on ne peut garder la même coque une année après l'autre. On change tous les ans.
12: Si cela dit, comme on va dépenser entre 1005 et 1700 euros pour un téléphone, c'est bien d'économiser 30 euros de coque.
13: Oui, elle pourrait être offerte à ce prix-là.
12: C'est plutôt pas mal.
13: Elle pourrait être offerte à ce prix-là.
12: Oui, c'est vrai. Et pourquoi on parle des iPhone 18 Pro Max et Pro et Pro Max? Parce qu'ils sortent aujourd'hui. Voilà. En ce vendredi. Et Damien, tu as eu l'occasion et la chance de pouvoir les tester depuis quelques jours. Tu vas nous donner ton avis. Nico, tu les attends, ces téléphones, ou pas?
13: Moi, c'était surtout le duo qui. Ouais, ça réagit beaucoup sur le duo. Le duo, c'est celui qui s'ouvre, le pliant. Oui. Ceux-là, effectivement.
12: Qui n'est pas encore sorti, qui sort dans un mois.
13: Dans un mois. Et ceux-là, il y a la petite déception que l'iPhone 18 classique, qu'on connaît depuis des années, n'ait pas été présenté. Il sera commercialisé l'année prochaine.
12: Ouais.
13: Voilà, donc ça, c'est un peu la petite déception. Et puis les tarifs, voilà.
12: Alors, moi j'aimerais, avant qu'on rentre dans les détails et que tu nous dises un petit peu quelles sont tes premières impressions concernant ces iPhone 18 Pro et Pro Max, l'ambiance à Cupertino avec donc l'arrivée de John Ternus en tant que nouveau CEO. Première Est-ce que tu as senti une différence?
14: Une différence, oui, je pense qu'il y a une différence. Le problème, c'est quand on passe après quelqu'un qui est resté 15 ans, qui a quand même réussi à changer la boîte et la rendre extrêmement profitable. On est attendu au tournant, donc John Ternus a énormément de pression. On a pu voir pendant la keynote qu'il y avait un vrai passage de relais. Tim Cook l'a dit, bon, bah maintenant vous faites confiance à ce gars-là. John Ternus, c'est pas quelqu'un qui avait l'habitude de s'exprimer beaucoup dans les médias, qui était un peu dans les coulisses, mais qui a quand même fait de beaux projets chez Apple et qui a fait gagner beaucoup d'argent chez Apple, notamment avec les AirPods ou ce genre de projet, parce qu'il était en charge du hardware. Donc il fallait qu'il imprime sa marque. Comment on imprime sa marque quand on passe derrière Tim Cook? Il faut un peu révolutionner les choses. Donc il y a eu plusieurs éléments. On a fait par exemple des événements à l'intérieur de l'Apple Park qu'on a ouvert, alors que ça a toujours été un lieu un peu secret, protégé. On y rentrait une seule fois et puis après on en sortait vite, escorté par la sécurité. Oui. Voilà.
12: Et tu pouvais pas ouvrir une porte qui n'était pas autorisée.
14: Même aller aux toilettes, je pense que c'était assez compliqué. On nous montrait uniquement une partie de ce grand campus.
12: Et surtout. Et là, tu trouves que.
14: Là, je pense qu'on a
12: ça se détend un peu.
14: Style, je pense qu'ils sont dans une logique de montrer qu'ils n'ont absolument rien à cacher, que tout va bien chez eux et que les secrets sont toujours aussi bien gardés, alors que c'est pas forcément le cas parce qu'il y a beaucoup de fuites avant le lancement de ces téléphones. Mais voilà, je pense qu'il y a une démarche d'ouverture et ça peut être le style John Ternus.
12: Ok. Et est-ce que John Ternus est cool?
14: John Ternus a l'air assez cool. Il fait beaucoup de selfies comme Tim Cook.
12: Parce que c'est lui qui incarne la marque.
14: Ouais,
12: enfin, en tout cas, il faut qu'il arrive à incarner cette marque.
14: Ça va être compliqué en vrai.
13: Moi, je sais pas, je trouve que c'est la même chose en fait. On a changé, le gars, mais c'est le même découpage, c'est
14: les mêmes phrases pour capter l'attention.
13: Pour moi, il y a aucune spontanéité.
12: Après, c'est sa première keynote.
13: Ouais, voilà.
12: Comme le disait Damien, je pense qu'il faut lui laisser quand même le bénéfice du doute et voir si petit à petit, il va pas distiller un petit peu ça.
13: Alors moi,
12: sa personnalité.
13: Pour déconner, j'ai remis la keynote de l'iPhone du premier iPhone de 2007 à mes gars, dans mon équipe, en disant Là, ça c'était top parce qu'en fait.
12: Il y a 20 ans, hein, quasiment.
13: Il y a 20 ans, mais c'était une keynote qui était. J'en ai la chair de poule, on n'en a pas parlé, quoi. C'était. Même Jobs, qui pourtant prépare tout, etc., on sent qu'il y a une interaction, une véritable interaction avec la foule, quoi, les spectateurs.
12: Oui, oui, oui.
13: Sont là. Et c'est ça qui manque, en fait. Moi, je pense qu'il manque, c'est le gars sur scène qui fait le maître de cérémonie. Parce que. Reprendre exactement le même déroulé.
14: En fait, ce qui s'est passé et qu'on voit pas forcément dans la diffusion de la keynote, c'est que John Ternus est venu sur scène 5 minutes avant le lancement de la vidéo. Il a commencé à parler avec les gens. Donc là, il a été acclamé. Là, il s'est pris son bain de foule avec les journalistes, les gens d'Apple qui étaient invités. Et à ce moment-là, on s'est dit, bon, il y a quand même quelque chose qui se passe. Il essaie de créer du lien. Sauf qu'après, il a lancé une vidéo. Il a lancé une vidéo comme tout le monde. Ça aurait pu être John Ternus, ça aurait pu être Tim Cook, ça aurait pu être n'importe quel employé qui s'est monté sur scène pour appuyer sur le bouton. Donc, ce qu'il a vraiment changé les choses.
12: C'est lui qui a incarné la keynote, en fait, malgré tout. C'est lui qui a fait ça.
14: Il a vraiment voulu marquer une transition nette. Il aurait fait ça en direct.
12: Ouais. Bon, on va lui laisser le bénéfice du doute, c'est la première, il faut qu'il s'installe, hein, qu'il range sa chambre aussi. Voilà. Attendez. Ouais,
13: et après, c'est qu'une keynote, hein, on va pas non plus, l'important c'est les produits.
12: Oui, voilà,
13: c'est pour relativiser.
12: Et
13: aussi.
12: Pour revenir sur ce que tu disais tout à l'heure, c'est vrai que la keynote de 2007 de Steve Jobs est complètement phénoménale, et je vous invite, c'est une masterclass, cette keynote. Elle est d'ailleurs sur le compte d'Apple, enfin sur la chaîne YouTube d'Apple, vous la retrouvez, elle est dingue. Mais c'était aussi un nouveau produit qui allait bouleverser l'humanité, finalement, tu vois, et alors que bon... j'ai rien contre l'iPhone 18 Pro et Pro Max ou l'iPhone Duo, mais c'est pas les produits qui vont autant bouleverser l'humanité que ça.
13: C'est clair.
12: Tu vois ce que je veux dire. Non, mais on était à l'aube d'un bouleversement de notre quotidien.
13: Voilà. Et puis il y a plein d'autres keynotes de Steve Jobs qui étaient moins spectaculaires. Voilà. Celle-là, elle est marquante parce que même
12: Steve, il y a le produit aussi.
13: Il y a le produit et il y a le public. C'est ça qui était fabuleux. Il y avait une sorte de relation. On sent qu'il y a des interactions où, au moment où on voit Steve Jobs, il est mort de rire en fait. Quoi. Il a un rictus. On sent qu'il rigole intérieurement. Il dit qu'est-ce que je vais leur mettre après, etc. Ça va être sympa. Et c'est vrai que...
12: voilà. Là, c'est un peu comme Céline Dion à Paris, quoi, en
13: voilà.
12: ce moment.
13: Bah voilà. Ouais. Non, mais c'est, non, mais
14: il y avait
13: c'est
14: de l'émotion et de la spontanéité. Ouais. Il mettait quelque chose en plus. Il mettait pas juste en avant un produit. Il mettait en avant sa marque, sa personnalité à lui. Et il avait quelque chose d'autre à vendre. Là, pour l'instant, on aurait pu regarder la keynote. Elle était assez aseptisée. C'était une vidéo que tu aurais pu regarder une fois. C'était pareil.
12: Alors, entrons dans les détails. L'iPhone Duo, on en reparlera, puisque de toute façon, tu l'as pris en main
14: oui. Assez rapidement, oui.
12: Au-delà de tout ce que tout le monde dit, il n'y a pas de test véritablement de ce produit.
14: Je rappelle juste qu'on a failli, on a dû se battre pour y accéder. C'était assez compliqué. Je pense qu'il n'y a jamais eu autant d'enthousiasme auprès des médias. Okay. Une fois qu'on est sorti de la keynote, j'ai jamais vu ça. C'était les émeutes de la fin. Tout le monde s'est jeté sur les stands pour pouvoir les essayer et c'était très difficile. Au bout d'une demi-heure, j'avais toujours pas accès. Ouais. Donc c'est quelque chose qui était forcément très attendu.
13: Faut expliquer à nos lecteurs, généralement dans ce genre d'événement, on est tous dans une salle, on suit l'événement et après ils ouvrent une porte et là t'as tout le monde, t'as une sorte de showroom avec quelques exemplaires.
14: À un moment les gens se dispersent. Ouais. Et là c'est très compliqué d'y accéder. Donc il y avait une grosse attente sur ce produit-là. En tout cas.
12: Bon, on aura l'occasion d'en reparler. Bien sûr, il sort le 23 octobre. Mmh. Et précommande une semaine avant, ça va être intéressant de voir justement comment le public réagit à ce produit qui dépasse en France les 2000 euros. On est à
13: 2340, ouais.
12: C'est chaud.
13: Et le truc, c'est que pour donner une petite idée, en fait, il y aura que 6 millions d'unités prêtes pour ce lancement, contre 72 pour les iPhone Pro.
14: Oui.
13: Donc c'est
12: moins de 10%, ça va être...
14: On parle
12: ça
14: beaucoup du Duo, mais finalement, quel téléphone qui va se retrouver le plus dans les poches, ça va être l'iPhone 18 Pro, qui devient l'entrée de gamme chez Apple en l'absence d'un 18. Oui, voilà, effectivement, on va se retrouver beaucoup plus avec ce genre de téléphone qu'avec le Duo, qui va être quand même de niche, comme
12: d'habitude. Alors, quoi de neuf sur les 18 Pro et Pro Max ?
14: Eh bien, il y a quelques nouveautés quand même. Il y a la dissipation thermique qui a un peu changé, donc on apprécie toujours d'avoir un peu moins un téléphone qui chauffe quand on le sollicite beaucoup.
12: Temps de canicule, ça peut servir.
14: Ça peut servir, même où ça dissipe un peu, mais bon. Même quand il charge, il arrive quand même à limiter la chaleur, donc c'est intéressant. Sinon, il y a une petite progression sur l'appareil photo. Comme je disais dans le test qu'on a publié hier sur leparisien.fr, abonnez-vous. Il y avait aussi quelques petits progrès, mais c'est à la marge. Les appareils photo de l'iPhone ont encore du mal à capter des photos de nuit. C'est bien, ça progresse, mais on est quand même au niveau en dessous de ce que peut faire un Pixel ou d'autres appareils chinoises.
12: Apple communique sur une petite révolution dans le monde de la photo avec une ouverture variable. Ouais, c'est ça.
13: Ouais.
12: Est-ce que quelqu'un peut expliquer ce que c'est? Parce que moi, je suis pas un spécialiste.
13: Au lieu d'avoir
12: photo,
13: une ouverture fixe, en fait, tu peux ouvrir sur le même capteur principal. Tu peux ouvrir le capteur pour qu'il reçoive un maximum de lumière.
12: Donc il y a comme un petit.
14: Il y a une lamelle en fait.
12: Il y a une lamelle qui ouvre et qui ferme le capteur.
14: Comme sur un appareil photo traditionnel, qui fait rentrer plus ou moins de lumière. Ouais. Sauf que ça fait partie des réglages pro. Je pense que la plupart des gens vont avoir très peu recours.
13: C'est mécanique aussi. Hein. Donc en termes d'ingénierie, en tout cas, c'est spectaculaire ce qu'ils ont réussi à faire.
12: Ils ont mis un petit truc qui se ferme dans le capteur. Quoi.
13: Tout à fait. Et plus c'est ouvert, plus il y a la lumière. Donc en conditions de faible luminosité, vous n'avez pas de... L'image, elle est un peu plus propre. Et par contre, quand vous fermez, vous avez une meilleure... davantage de profondeur de champ. Donc en fait, vous pouvez faire des photos. C'est vrai que c'est sur un mode pro. Vous commencez à pouvoir faire des photos sympas. Mais le problème, c'est qu'ils ont mis ça sur leur capteur 48 mégapixels et sans avoir non plus le même traitement, ce que disait Damien, qu'un pixel ou que certaines marques chinoises qui ont déjà des trucs...
14: Et le zoom x4 optique progresse... Enfin, est toujours compétitif, mais il n'y a pas non plus de grand progrès. Le x8 non plus.
15: Le 17 Pro Max avait un 4X aussi.
14: Oui.
15: Donc, il n'y a pas de changement.
14: C'est le capteur, c'est le même module photo. Voilà,
15: alors que sur les smartphones chinois, on est à du 10X optique.
13: 10X, ouais, optique, ça. Et avec de l'IA, vous montez à... Bon, voilà.
15: Oui, voilà. Bon, je ne parle pas du
13: très numérique. Mais ça commence à devenir un truc... voilà, c'est... important.
14: Mais après, c'est pas la même expérience. Si on est fan d'iOS, on aura du mal à passer sous Android, même s'il y a un excellent appareil photo. Et les gens n'achètent pas.
15: Mais en termes d'autonomie, de qualité d'écran, de luminosité, enfin, je sais pas, il n'y a pas de
14: grosse différence. Mmh. Mais c'est peut-être on pourrait l'appeler peut-être un téléphone d'attente avant d'avoir l'année prochaine pour les 20 ans de l'iPhone, quelque chose de beaucoup plus révolutionnaire, et quelque chose qui aura la même portée que l'iPhone 10 quand il est sorti, qui changeait vraiment tout le marché, quoi, avec l'encoche, avec un écran OLED complet. Il y a quand même une petite progression aussi au niveau qui est assez subtile, de la pilule, de la petite encoche en haut, la Dynamic Island, où ils ont quand même réussi à mettre le capteur qui fait Face ID sous l'écran, ce qui préfigure aussi peut-être un jour qu'on ait du tout d'encoche, c'est-à-dire qu'on a un écran bord à bord.
15: Okay.
14: Et ça, certains fabricants.
15: Et la dynamique chinois, se réduit encore ou pas ?
14: Non, elle s'élargit en fait. On peut mettre 3 notifications en direct.
15: Ok.
14: Parce qu'on a réussi à faire de la place à l'écran pour tout en mettant Face ID sous l'écran. C'est quand même un bel exploit.
13: Moi, ce qui me dérange un petit peu, c'est qu'on te rappelle, on avait un peu taillé Google avec les Pixel 11, en disant bon, les gars, ils ont essayé de réduire un petit peu. En fait, ils n'ont pas fait trop évoluer leur téléphone pour que les prix ne montent pas trop.
15: Ouais. Ils ont réduit la mémoire vive.
13: Ils ont réduit
15: la
13: modèle. Bon, là, t'as un téléphone, il évolue pas énormément, et pourtant le prix il augmente, tu vois. Mm. Moi, c'est ça qui me dérange en fait. C'est-à-dire qu'en fait, tu dis, tu gardes les capteurs, tu gardes les machins. On a pas parlé du processeur qui progresse, lui aussi, on a deux nanomètres.
15: Oui, on passe à la 20 Pro, c'est ça ?
13: Voilà. Donc on a un truc, c'est quand même une bête de course. Hein,
14: on ne va pas nier que c'est un excellent smartphone qui correspond bien aux critères 2026. On est sur. Oui,
15: mais en gros, si tu as un 17 ou un 16 Pro, franchement.
14: Ce qu'on conseille à nos lecteurs, c'est, vous savez, en gros, un 14 et avant le 15 Pro. 15 Pro est compatible avec Apple Intelligence. Donc si vous voulez faire appel à l'IA et avoir un téléphone qui est compatible avec ça, vous avez déjà un 15 Pro, gardez-le. Mais si vous avez un 14 ou des versions antérieures, vous pouvez envisager soit un 16 Pro qui sont en train de progressivement d'enlever 16 ou 17 et un 18 éventuellement.
13: Puis sinon, vous mettez pelliculage, vous transformez votre orange en Bordeaux. Dans un truc de bagnole. Là.
15: Ouais, c'est ça.
14: C'est vrai, c'est la disparition de l'orange.
15: Ouais.
14: Peut-être que certains vont le regretter.
15: Mais... oui, je sais
13: ça,
15: pas.
13: Je trouve les couleurs un peu plus tristes, moi.
14: Un peu plus consensuel.
13: Ouais.
15: Oui. Bon, après, voilà, c'est tu disais 150 € de plus, parce qu'il y a évidemment une explosion du coût de la mémoire, on va en parler aussi dans un instant. Voilà, mais il n'est pas indispensable si vous avez, on va dire, un iPhone 14 ou 15, quoi. Mmh. Voilà. Et puis surtout, il faudra attendre peut-être l'année prochaine, parce que visiblement, Apple nous réserve un truc assez génial pour les 20 ans de l'iPhone, avec un téléphone tout en verre, d'après ce que j'ai compris. Enfin,
13: avec la sortie à liquide glace, avec la surface du système.
15: Mais bon.
13: Mais moi, je me pose une question, à savoir, parce qu'en fait, il y a quand même beaucoup. On les taille un petit peu là-dessus. On a taillé Google, Samsung, un peu pareil. Ma question, c'est est-ce qu'on n'est pas sur une voie de garage, quoi, pour l'instant ? En fait, on a l'impression que les fabricants de téléphones se concentrent énormément sur l'expérience utilisateur avec l'IA. Et qui ne font pas vraiment évoluer les téléphones, tu vois, en dehors de l'IA, quoi. Donc, plus de puissance, ok, on a plus de puissance.
14: Il y a un plafond de verre technologique, en fait, qui a été atteint depuis quelques années, mais qu'est-ce que tu veux rajouter à un téléphone ? T'as déjà le meilleur appareil photo, t'as déjà une puissance, c'est compatible avec l'IA. Ouais. À part faire du pliant comme a pu le faire Apple, il y a quand même peu de ressorts pour réenchanter le téléphone.
13: Bah, est-ce que c'est pas Apple d'imaginer ? Alors c'est vrai qu'ils sont un peu en retard sur l'IA, mais un téléphone peut-être sans avoir une interface graphique et qui fonctionne à l'IA, tu vois, il y a peut-être des choses à imaginer, quoi.
15: Ouais, mais nous, c'est des fantasmes de geek, mais pour le grand public n'est pas prêt. Tu le vois, c'est un peu comme un paquebot, quoi. Chaque année, il bouge tout petit peu la barre, parce que il faut pas perturber les gens. Et puis là, il y a quand même l'iPhone Duo. On peut tout reprocher à Apple.
13: Non, mais là,
15: ils sortent quand même un nouveau produit.
13: Nouveau produit pour eux. Un nouveau produit qui est pas forcément les pliants. Il y en a depuis des années. Alors par contre, c'est vrai que c'est une masterclass, la présentation. Moi, j'ai rarement dit ça. En termes de software, ils nous ont mis une claque.
15: De toute façon, c'est la force d'Apple.
13: Voilà. Mais voilà, c'est ce qu'on veut voir. Moi, c'est ce que, tu vois, le Duo, j'étais bluffé. les pros, sincèrement, c'est passé à une vitesse. Tu dis bon.
14: D'ailleurs, c'était okay. complètement éclipsé ouais. par le duo. Ouais. Il y a eu très peu d'écho, même dans la presse.
15: Bien sûr.
14: Forcément, ça allait être le cas. Mais alors, je pense qu'en termes de vente, par contre, ils vont s'y retrouver beaucoup plus sur les pros. Et
15: ben justement, en parlant de vente, on n'a pas de chiffres, bien évidemment, et Apple se garde bien de communiquer quoi que ce soit, mais visiblement, on aurait des premières tendances de réservation. Et c'est pas folichon quoi concernant les 18 Pro et Pro Max.
13: Banque America mesure 14 jours d'attente en moyenne pour les Pro contre 18 l'an dernier. Donc c'est un bon indicateur et 18 jours sur le Max contre 25 l'année dernière. Il y a aussi une autre boîte qui s'appelle Jefferies qui observe aussi des délais raccourcis de 5 à 11 jours en fonction du modèle.
15: Donc en fait, ça veut dire qu'on, comme on trouve plus facilement
13: ces smartphones, les livraisons sont beaucoup plus courtes.
15: À moins qu'ils en aient fabriqué moins, mais ça me paraît.
13: C'est là où on ne sait pas.
15: On n'a pas d'informations en fait.
13: Ouais.
14: Je ne pense pas qu'il y aura des files d'attente devant les Apple Store cette fois-ci, effectivement.
13: Peut-être pour le duo, par contre.
15: Peut-être pour le duo.
13: Moi, je pense que sincèrement, ils ont frappé
14: une bonne stratégie de communication d'ailleurs d'entretenir la rareté pour en faire un produit exclusif et se dire que seule une petite minorité l'aura et dans ce cas-là, ça pourra permettre de se différencier.
13: Ouais, est-ce que c'est aussi la maturité de ce format-là, il est arrivé à un niveau de maturité que globalement les gens
15: c'est clair.
13: Se disent sincèrement, vous avez un 17, un 16, ça sert à rien d'aller faire la queue pour en acheter un. Par contre, le duo, vous pouvez poser des questions, parce que si vous êtes un vrai geek, alors ça coûte très cher, ok, mais bon, tout coûte cher aujourd'hui. Le duo, c'est quand même une grosse claque, hein. Moi, sincèrement.
15: Oui, c'est clair. Non, mais c'est sûr. Mais bon, après, à 2330 euros, je ne sais pas qui va faire le.
13: Ouais,
15: 2340.
14: C'est 2339.
13: C'est 300 balles de plus qu'un Android. Moi, j'en ai eu, des clients Android pendant des années. Sincèrement, là, je vois l'OS,
15: okay.
13: Et Google, ils se sont fait plier en une présentation, là.
15: C'est le cas de le dire.
13: Ouais.
15: Allez, on enchaîne. Bon, évidemment, on reviendra dès qu'on a des infos sur l'iPhone Duo, qui est quand même le gros morceau de cette année. On en a un peu parlé, mais c'est vrai que avec la flambée de tout ce qui touche à l'IA, on se retrouve aussi avec une flambée des prix de la mémoire, et notamment la DRAM, qui, vous le savez, est dans la plupart des produits électroniques de notre quotidien, que ce soit les smartphones, que ce soit les PC, les tablettes, etc. etc. Il y a de la mémoire partout, parce qu'à partir du moment où il y a un OS, il y a de la mémoire. C'est comme ça, on n'y peut rien. Et on se rend compte que cette flambée des composants, elle touche tout, en fait.
13: Ça touche tout, aussi bien les PC que les smartphones, hein, on en a parlé tout à l'heure. Et moi, là, pendant la rentrée, en fait, j'ai fait un petit papier, parce que
15: tu as enquêté là sur Public, il y a un article là-dessus.
13: Ouais, donc l'objectif, c'était comprendre pourquoi, là, il y avait un indicateur, c'était la GeForce 5090 RTX. Alors, c'est le modèle le plus puissant de Nvidia, mais qui a doublé de prix en un an. Qui est passé de 2500 balles à 5500 francs.
15: Waouh!
13: 5500 euros. Oh là là, le mec qui parle en francs.
15: Les francs.
13: Voilà. Excusez-moi, j'ai bugué. Donc en fait, ça fait tilt, en fait. Je me suis dit.
15: J'aimerais bien que ça coûte 5000 francs. Ça serait très intéressant.
13: En France suisse, ça peut marcher.
15: On ira.
13: Mais en fait, c'est un indicateur important. Parce que tu dis quand même en un an. En fait, et donc du coup, je me suis dit, bon, c'est pas possible. En fait, les autres produits. Et donc, je suis allé un peu gratter. J'ai regardé un peu les modèles milieu de gamme, entrée de gamme, notamment chez Nvidia. Et c'est pareil. Hein, on est à plus 32% pour une 5060 qui est le modèle d'entrée de gamme. Pour les joueurs un peu puissants, plus 29% pour le milieu de gamme. C'est la RAM, c'est incroyable. La DDR4. On était encore l'année dernière à 57 euros pour 32 Go, un kit 32 Go. Aujourd'hui. C'est 270 euros.
15: Ok, donc on est passé de 50.
13: Et la DDR5, qui est la mémoire la plus aujourd'hui, qui est sur les plateformes les plus modernes, on est passé de 125 à 530 euros.
15: Pour 32 gigas.
13: Donc imaginons, ça c'est pour les particuliers.
15: Tu te rends compte, 32 gigas.
13: Montre leur PC. Hein. Imaginez maintenant les gars qui fabriquent des ordinateurs, des smartphones, le casse-tête. Parce que le truc que j'ai pas dit, c'est qu'il y a aussi le stockage qui a augmenté. On est un SSD Samsung de 2 Tera, on est passé, donc c'est un SSD, un Samsung 990 Pro, on est passé en moins d'un an de 155 euros à 350 euros. Donc en fait, tout explose. Et donc la DRAM, en fait, le problème du marché de la DRAM, c'est qu'il y a des fabricants qui fabriquent de la RAM. Donc la RAM, après, sous toutes ses formes, on peut la mettre soit dans des barrettes de mémoire, soit dans des processeurs, des SOC comme Apple, ou soit dans des SSD pour le stockage. Sauf qu'en fait, les gars, ils ont réaiguillé toute leur production. vers les, la mémoire pour les data centers.
15: Oui, ça termine dans les GPU Nvidia.
13: Alors, ça termine dans les GPU Nvidia, ça termine dans les serveurs, dans les serveurs pour l'IA. Voilà, donc ils sont passés à fabrication de DRAM, à du HBM, à d'autres DRAM serveurs.
14: Et le problème pour les, on va le dire aux gens qui nous écoutent, c'est que cette crise-là va durer. Apparemment, les analystes prévoient ça jusqu'en 2028. Donc, une mauvaise nouvelle aussi, c'est que par exemple, sur les événements, on pouvait faire des cadeaux et se faire plaisir comme Black Friday. Il y aura certainement pas les mêmes réductions que les années précédentes. On va se retrouver avec des produits qui vont baisser très très peu finalement.
13: Alors là, il va falloir être malin. Là, effectivement, comme dit Damien, je pense que c'est mort pour pour un bout de temps.
15: C'est mort.
13: Voilà. Non, mais vous voyez, même Nintendo a augmenté le prix de la Switch, les PlayStation, elles ont ça peut augmenter. Voilà.
15: Et je pense que ça va même ralentir le cycle de renouvellement des consoles.
13: Totalement. Donc là, il va falloir changer le mindset en fait. On va arrêter de vouloir.
14: Peut-être que ça nous pousser à moins renouveler les appareils.
13: Il va falloir réparer. Il va falloir réparer, prolonger, optimiser. Il y a plein de.
15: Tu as raison. Optimiser, ça c'est le mot. Est-ce que finalement on n'a pas habitué tous ces fabricants à se mettre beaucoup de mémoire parce que ça coûtait pas cher et que c'était une solution de facilité sans optimiser finalement les OS? J'en parlais dans Tech & Co cette semaine, mais c'est vrai que tu prends Windows par exemple. Est-ce que Windows a vraiment eu la volonté de rendre son Windows frugal en mémoire vive, tu
13: vois? Parce qu'il y a eu un laisser-aller à l'époque. Il y a encore 2-3 ans, la RAM ça valait rien.
15: Mais non. Et voilà, puis tu rajoutais 8 gigas,
13: voilà, et puis en termes de marketing, c'est fabuleux. Tu pouvais mettre 16 gigas, 32 gigas en disant bon voilà, et puis tu montais en gamme, ça permettait de segmenter des gammes. Là, le truc, c'est qu'il va falloir alors Microsoft travaille dessus, hein, enfin, entre guillemets, et puis il va falloir faire le tri. Après, Google l'a prouvé, hein, on peut passer un smartphone de 16 gigas à 12 gigas. Ça change pas l'expérience.
14: Ouais, surtout quand t'as la plupart des services qui sont dans le cloud, que même ton IA, elle dépend de serveur, finalement, ton téléphone, ça va être juste l'interface pour activer certains services. Donc, t'as pas besoin d'avoir une énorme puissance. Et surtout, peut-être que ça va aussi entraîner une réduction des IA en général. Peut-être des IA beaucoup plus frugales qui seraient capables de tourner avec moins de composants sur un appareil et moins de composants dans le serveur.
13: C'est aussi un coup de frein aussi dans la stratégie des fabricants qui voulaient faire tourner des IA en local. Et là, il faut quand même de la RAM, hein, on va pas se mentir, hein, ça demande énormément de RAM.
15: Ouais, c'est quoi, 32 gigas de RAM, je crois, non?
13: Et encore un des tout petits modèles, quoi, tout petits modèles, hein, si tu veux vraiment faire tourner, il faut aller sur les, tu vois Nvidia, là, qui va lancer la semaine prochaine, au début octobre, l'annonce officielle avec Microsoft du Windows pour RTX Spark. Il faut beaucoup de RAM pour faire de l'IA en local, hein. On parle de plateforme, ça monte jusqu'à 196 gigas. Tu regardes le studio, les Mac Mini et les studios Apple, là. Je me rappelle plus du nom exactement, mais les Mac Studio, c'est énorme, hein, en RAM. Et les gens recherchent ça pour faire de l'IA en local. Donc là, il va falloir un petit peu s'asseoir sur le côté. Bon, on voulait faire tourner, garder un peu les données chez nous. Bon, ça partira dans le cloud. Il y a du
14: le débat protégé. En ce moment, c'est est-ce qu'on doit ralentir l'IA? Peut-être qu'elle va ralentir mécaniquement. À un moment, plus être capable de pouvoir faire tourner des choses comme on voulait.
15: Et puis on peut se dire, oui, mais il suffit de créer de nouvelles usines pour qu'on produise plus de RAM. Mais le problème, c'est que ces usines, c'est d'une complexité chirurgicale à fabriquer. Il faut plusieurs années. Ouais. Donc en fait, à partir du moment où vous dites, OK, on va créer une usine, il faut attendre deux ans, trois ans, avant d'avoir les premières mémoires qui sortent de l'usine. Donc vous rendez compte un peu de l'inertie qu'il y a, c'est dingue. Et puis la dernière question aussi, c'est de se dire, est-ce qu'aujourd'hui les prix augmentent, est-ce qu'après ils vont rebaisser? C'est ça la question, tu vois. Ouais. Parce que pour les constructeurs, on peut se dire, on va habituer les consommateurs à payer 10-15% plus cher. Peut-être qu'on va en profiter, peut-être qu'on rebaissera un petit peu, mais au lieu de baisser de 10-15, on baissera de 7, tu vois.
13: Comme pour le prix de l'essence.
14: Exactement.
13: Normalement, ça monte, généralement, ça revient jamais au.
14: Rarement, ça redescend au niveau d'avant.
13: Niveau d'avant. Non, mais par contre, il y a quand même un truc, c'est que on n'est pas à l'abri d'une bulle de l'IA. C'est-à-dire qu'en fait, à un moment, ça peut péter. C'est-à-dire que les investisseurs disent, on arrête d'investir.
15: Oui, oui, oui.
13: Je ne sais pas si vous avez vu, hein, la dernière technique des GAFAM, maintenant, c'est d'aller emprunter en Europe. Ça s'appelle du reverse yankee. En fait, au lieu d'emprunter sur ton marché local, t'as saturé, t'as déjà emprunté tout ce que tu pouvais emprunter, tu vas sur d'autres marchés pour aller emprunter de l'argent. Sauf qu'à un moment, ça va s'arrêter tout ça. C'est pas possible. Quoi.
14: On fait le tour de la planète, il n'y aura plus d'argent.
13: Voilà, il n'y aura plus d'argent. Donc, à un moment, il va falloir que ça rapporte de l'argent.
15: Ouais, tu veux dire par là que finalement, peut-être que le prix de la RAM va rebaisser si justement cette bulle de l'IA explose et qu'il n'y a plus d'argent, en fait.
13: Bah, il y aura plus d'argent. Donc,
15: et qu'en tout cas, les investissements se ralentissent et qu'on ait besoin de moins de RAM.
13: Voilà, et les fabricants de RAM, à un moment, ils vont se rappeler qu'il y a du grand public et il y a des produits mainstream alimentés en RAM.
15: Bon, bah, en tout cas, c'est pour vous dire que si vous prévoyez d'acheter un produit, réfléchissez bien.
13: Ouais.
15: Après, il y a le reconditionné aussi.
13: Il y a le reconditionné.
15: Tu vois, qui peut être une bonne solution et qui prend encore plus d'intérêt, finalement, tu vois.
13: T'as le reconditionné, puis il y a la comparaison, quoi. Vous comparez les prix. Ouais. C'est fait jouer la concurrence, hein. Et voilà. Et profiter des périodes promotionnelles qui arrivent. Il y a les Prime Days qui arrivent chez Amazon. 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Après Noël, tout ça, ça va être des beaux cadeaux, quoi, si tu veux acheter un iPhone.
15: Ouais, c'est clair.
13: Et on n'a pas parlé de l'iPhone 17, t'as vu, qui remonte en prix aussi. Hein.
15: Oui, c'est le 17e qui a pris 200 balles.
13: Et même le 17.
10: 150 à 350 euros.
13: Mais le 17.
10: 100 à 350.
13: Lancé à 969 euros, et maintenant il est à 1119 euros chez Apple. C'est plus 15%.
15: Ouais, c'est fou.
13: Donc préparez-vous, le plein d'essence et la tech.
15: Et la tech.
13: Les deux gros problèmes.
15: Voilà. Ouais. Joyeux Noël. allez, on enchaîne, on va évoquer maintenant le jeu vidéo avec le Steam Frame, Nicolas, puisque Valve vient de dévoiler le prix de son casque VR. Et oui, et franchement, moi, c'est un produit qui me tente un peu quand même.
13: Bah, on connaît tous la Steam Deck, hein, la console portable. Et bah, maintenant, ils sortent leur casque pour jouer, donc dédié uniquement au jeu, hein. Donc là, on a quand même un beau produit. Bon, c'est vendu à partir de 1000 euros, mais niveau des specs, on a ce qu'il faut pour jouer, avec notamment une définition de quasiment 2160 points par 2160 points devant chaque œil.
15: Donc c'est de la 4K.
13: Ça fait un format 4K, ouais. Quand t'additionnes tout, ce qui est assez énorme, et ça monte jusqu'à 144 Hz sans rafraîchissement. Donc en fait, vous avez un écran devant vous qui est l'équivalent d'un moniteur de jeux vidéo costaud aujourd'hui.
15: Oui, c'est ça.
13: Donc,
15: et on ne verra pas les pixels et tout, on aura une qualité d'affichage qui sera monstrueuse. Imaginez Half-Life là-dedans, quoi.
13: Voilà, bah justement, l'un des premiers jeux qui va sortir, Half-Life Alyx, donc de Valve, qui appartient à...
15: Donc c'est un remake d'un Half-Life qui est déjà sorti.
13: Half-Life, voilà, optimisé pour la plateforme, parce que là, la différence, c'est qu'ils n'ont pas mis les composants d'un PC de bureau, comme la Steam Machine, qui est leur PC de bureau, ou votre PC qui fait tourner Steam, c'est un processeur ARM, hein, c'est un Snapdragon, donc en fait il va falloir qu'il y ait un petit peu d'optimisation là.
15: Ah,
13: ça va être le bémol du truc. Le tout tourne sous SteamOS 3. Voilà, donc c'est les inscriptions jusqu'au 17, jusqu'à.
15: On n'a pas donné le prix.
13: Je t'ai pas donné le prix. 1000 euros, j'ai dit, non ?
10: 1000 euros, oui.
13: 1000 euros.
15: 1000 euros ?
13: 1000 euros, ouais.
15: Ah,
13: yeah. 1000 euros l'entrée de gamme, hein. Donc
15: si tu le prends à 1 Tera, c'est 1279, c'est ça?
13: 1 Tera, c'est 1279, tout à fait.
15: Okay.
13: Donc la question, c'est est-ce que c'est le retour de la VR? Moi, je trouve que c'est osé. Hein.
10: Mm.
13: C'est là-dessus que je trouve que c'est osé. Je trouve que c'est un super appareil pour les joueurs, etc. La question, c'est est-ce que les éditeurs vont suivre?
15: Oui, c'est ça.
13: Je pense
15: ça.
13: Qu'ils sont tous un petit peu échaudés par leurs dernières expériences.
15: Ça peut aussi bien tout péter que se retomber comme un soufflet, cette histoire-là. Hein.
13: Bah, c'est-à-dire qu'en fait, là, ils sortent un jeu optimisé. Après, vous avez tout le catalogue Steam qui va pouvoir fonctionner dessus.
15: Ouais.
13: Mais
10: il reste qu'une expérience déceptive, quoi.
13: Voilà, voilà, ça sera pas la même qualité que les jeux optimisés. Donc voilà, donc c'est
15: pas mal.
13: C'est voilà, donc c'est ça arrive en concurrence un petit peu avec les modèles un peu plus d'entrée de gamme, mais qui là on parle d'un voilà, si on prend un peu chez Meta, il y a le Quest, etc. Mais là c'est vraiment un vrai truc pour les gamers.
15: Ouais, c'est pas mal. À voir, à tester. J'aimerais qu'on évoque maintenant cette bonne nouvelle pour tous les fans de foot qui regardent leurs matchs en streaming et qui en ont marre de se faire un peu spoiler de quelques secondes lorsque les voisins regardent ça par la TNT. Et on l'a tous vécu, notamment avec le Mondial là, cette année. Oui. Il y a des cris parfois, mais qui sont décalés de 30-40 secondes,
10: 40 secondes
15: par rapport à la réalité d'un flux qui arrive par la TNT. Parce qu'aujourd'hui, il faut savoir que le flux le plus direct avec le moins de latence, c'est c'est la télévision numérique terrestre. Et oui, parce que en fait, il y a le flux est assez, on va dire, stable et transféré non pas par de l'IP, mais par du satellite. Et après, il est réémis par des ondes hertziennes et tout ça prend très peu de temps finalement.
14: En fait, c'est très peu numérisé, donc il n'y a pas de traitement en plus à faire. Et la différence avec le streaming, c'est qu'on doit adapter le flux à l'appareil final. Donc si vous avez de la 4K, du Ultra HD, en fait, il va falloir retravailler.
15: Et tout ça, c'est du calcul qui fait que
14: ça fait des étapes en plus. Et il y a déjà un décalage à l'origine entre le stade où ça se passe, il y a déjà 2 secondes. Après, ça passe par des câbles sous-marins. Après, ça arrive vers la redistribution ici. Puis un traitement et ainsi de suite. Et après, ça arrive sur les plateformes typiques MyCanal, tout ça. Il y a encore un autre traitement. Donc, c'est pour ça que vous avez 30 à 40 secondes si vous utilisez l'OTT.
15: Alors, pour The Voice, ça n'a aucun intérêt, je suis d'accord. Voilà. Mais pour le foot, le sport, du
13: pour les
15: général,
13: événements en direct.
15: Et alors, encore une fois, un article que vous pouvez retrouver dans Clubic. On a peut-être trouvé la solution.
13: Oui, il y a un nouveau protocole qui s'appelle MOC. Hein. On ne parle pas de ces médias over quick. On ne parle pas de codec. Hein. On parle vraiment de protocole de transmission de l'émetteur au récepteur. D'accord. En fait, c'est un protocole qui est très malin, parce qu'en fait, les gars, en fait, souvent, pourquoi on a un tel délai, c'est que souvent en fait le récepteur attend l'intégralité des paquets qui ont été émis pour afficher l'information.
15: Oui, pour pas avoir de coupure.
13: Voilà, pour pas avoir de coupure, parce que
15: c'est ce qu'on appelle le buffering.
13: Voilà. Voilà. Et le truc, c'est que globalement, sinon, l'image, il n'y a pas d'image où c'est ultra pixelisé, c'est pas du tout.
15: Oui, parce qu'en fait, l'image arrive en paquet, et la télé attend d'en avoir assez pour afficher l'image, pour dire, j'ai assez de paquets.
13: Je peux afficher.
15: Je peux imaginer que je vais en recevoir d'autres et je vais pas couper l'image, en fait.
13: Bah, c'est pour ça que
15: Mais ça, c'est de la latence. Ouais. Donc, c'est du retard.
13: Donc, c'est du retard. Et donc voilà. Donc, ce protocole, qui a été testé notamment pendant les JO d'hiver, de cette année, là, à Cortina, là. Et ben, ça a permis de réduire considérablement la latence et d'arriver quasiment au même niveau que certaines émissions de satellites et TNT. Donc c'est en cours d'homologation, quasiment au même niveau que certaines émissions de satellites et TNT. Donc c'est en cours d'homologation.

0: Le web, vous le voyez aujourd'hui, on fonctionne avec énormément de cache, avec énormément de serveurs intermédiaires. C'est-à-dire qu'en fait, si vous voulez vous connecter et que vous êtes à l'autre bout de la planète, bah, vous n'allez pas avoir, c'est pas le serveur qui affiche les images en France qui va afficher les images. Donc en fait, donc, on appelle ça des CDN. Et en fait, ça va être le même concept. C'est qu'en fait, ça va pouvoir être redistribué. C'est l'intérêt l'intérêt de ce protocole. Alors, on a déjà, vous pouvez faire un call avec vos parents, il y a déjà des protocoles comme le web RTC qui permet de faire ça. Le web RTC, c'est instantané, vous avez une seconde de latence, en tout cas, c'est...
1: Sauf mais t'as intérêt à avoir un bon réseau.
0: Parce que voilà, bah parce qu'en bon fait, réseau, pour un événement mondial, vous pouvez pas l'utiliser, le web RTC.
1: Non.
0: C'est pas possible. Là, vous retombez sur les protocoles classiques qui sont le HLS et le Dash, qui là, découpe, saucissonne et envoie des paquets.
1: Bon, après, il faut voir maintenant si les applications vont adopter ce format. Est-ce que toutes les télés sont compatibles? Enfin, il y a plein de trucs. Il y a une question technique aussi.
0: Oui, mais là, pour l'instant, visiblement, il y aura pas de problème sur les récepteurs. Je pense que c'est plus,
1: une mise à jour des applis.
0: Ouais, standard pour mettre au point un standard. Pour que tout le monde soit d'accord, etc. Voilà. Et puis que les émetteurs, ils aient là aussi des outils pour pouvoir le faire. C'est le problème, c'est ça.
1: Oui,
0: c'est,
1: oui. Nous, il faut changer toute la chaîne, en fait, de transmission.
0: C'est la chaîne, c'est du début jusqu'à la fin. Et les intermédiaires aussi.
1: Mais c'est rigolo parce qu'on se moque souvent de la TNT, ouais, machin, etc. Mais la TNT, ça a quand même des atouts, finalement.
0: Alors, le mieux pour...
1: C'est gratuit, la qualité d'image est très bonne, la plupart du temps, et puis surtout, il y a peu de latence.
0: Ouais. Donc, le mieux pour regarder un match de foot, pour suivre un match de foot, moi, je dirais, c'est la radio. À la radio.
1: T'as pas d'image, Loulou.
0: Ah, mais t'as pas d'image, mais c'est à la seconde.
1: Non, mais je suis d'accord.
0: Ouais,
1: oui, le meilleur, c'est d'être dans le stade.
2: J'ai l'impression que tu n'aimes pas trop le foot.
1: Le meilleur, non, c'est d'être dans le stade.
0: Ah, le meilleur,
1: là,
0: c'est
1: y a pas de latence.
2: Non, effectivement.
0: Non, mais oui, non, mais tu vois, on se rend plus compte. À l'époque, il y avait la TNT ou la diffusion classique analogique. Ouais. Diffusion classique analogique, c'était comme la radio quasiment. On avait le but, on le voyait en direct.
1: Oui, et c'est vrai. Non, tu parles de latence, c'est vrai. Mais bon, après, tu te coupes quand même de l'aspect visuel du truc et tout.
0: Ah bah oui, voilà. Oui, non, mais c'est sûr que si vous avez un beau téléviseur 4K.
1: Mais c'est vrai que voilà, c'est un peu le savoir-faire de nos amis qui sont juste à côté là, des RMC, quand ils retransmettent leurs matchs. C'est vrai que c'est cool. Et d'ailleurs, il y a plein de gens qui font ça. Hein. Ils regardent l'image et ils mettent la radio.
0: Ouais.
1: Mais parfois il y a du décalage.
0: Ah justement il y a le décalage. Sinon faut être synchronisé. Et puis il faut fermer les fenêtres en été quand il fait chaud.
1: C'est ça. Autrement tu te mets à dos tous tes voisins.
0: Voilà.
1: Merci beaucoup messieurs. Merci à Damien.
2: Merci.
1: On te lit au Parisien, dans le Parisien bien évidemment.
2: Bien
1: sûr. Sur le Parisien, comme on dit.
2: Les deux. Dans le Parisien.
1: Dans le Parisien. Sur le Parisien.
2: L'essentiel, c'est de s'abonner.
1: Exactement.
2: J'aurais bien fait le VRP aujourd'hui.
1: Ouais, mais c'est pas mal. Écoute, tu sais quoi? T'as dû gagner au moins 2 abonnés, je pense.
0: Disponible en journal et sur internet.
1: Voilà.
2: Sur les internets.
1: Sur les internets. Là, vous pouvez y aller aussi avec Nicolas Guillot, qui est le rédacteur en chef. On se retrouve à la fin de ce De quoi je mets, les amis, pour le petit module bonus. On va parler de. Est-ce qu'on peut évoquer l'accident industriel d'Aizen ou pas?
0: Ah, bah oui.
2: Oui.
1: Ok.
2: Ouais.
1: On vous raconte l'histoire.
0: Ouais.
1: Hein? La brosse à dents du diable. C'est ça. Ouais. On va vous raconter l'histoire.
0: La petite. Ouais.
1: Incroyable. Ça sera dans le module bonus qui, je vous le rappelle, est réservé à vous qui êtes avec nous exclusivement en podcast audio. Voilà, on vous offre quelques minutes supplémentaires. Pour les autres et pour vous, vous restez là. Deuxième partie dans un instant avec le Labo Fnac et on fera un point sur le marché des smartphones pliants avec Lionel Costa. À tout de suite.
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1: Voilà le deuxième chapitre de ce De quoi je mêle. Un grand merci d'être là et j'accueille tout de suite avec beaucoup de plaisir Lionel Costa. Salut Lionel.
5: Salut François.
1: Responsable du développement, directeur du développement.
5: Voilà, responsable du Labo Fnac.
1: Responsable du Labo Fnac. Le Labo Fnac, voilà, on aime bien recevoir Lionel régulièrement pour faire un point sur les nouveautés, sur aussi la robustesse de certains produits, la qualité de certains produits. Et à l'occasion de la sortie de l'iPhone Duo, Lionel, on n'avait jamais fait ce sujet-là. On va parler... en fait, des smartphones pliants.
5: C'est ça.
1: Parce que toi, tu en vois passer depuis des années, quand même. Et c'est vrai que le marché commence à se structurer. On commence à avoir de plus en plus de produits pliants de qualité. Et c'était important de faire un point, justement, là-dessus.
5: Ouais, on profite un peu de l'annonce d'Apple, qui, c'est vrai que c'est un peu un game changer, Apple, là-dessus, avec l'iPhone Duo. Parce qu'on se dit, ah bah, même eux, ils s'y mettent. En fait, le fait que Samsung ait vraiment initié le chemin et que beaucoup de marques chinoises l'ont fait, genre Xiaomi, etc., en fait, Apple, quand

0: Ils l'ont annoncé, tout le monde les attendait au tournant parce qu'au départ, on s'est dit, bon, qu'est-ce que ça va donner ce produit-là? Ben, en fait, finalement, alors, on ne l'a pas encore testé au labo. Et je rappelle une petite chose sans vouloir faire de digression. Au labo, on teste les produits qui proviennent de nos stocks. Ce ne sont pas des produits qui nous sont prêtés par les marques. Ça nous assure d'avoir vraiment le produit.
1: C'est-à-dire que ce produit peut se retrouver chez un consommateur.
0: Exactement. Il a pas
1: c'est
0: été
1: pas un
0: modifié.
1: Produit qui a été boosté et tout ça.
0: Alors,
1: pour vous.
0: Boosté, on peut être dans cette optique-là, mais ça peut être aussi un produit qui aurait été abîmé parce qu'il est passé dans 4, 5, 6 mains différentes avant nous. Donc, okay. Voilà. Donc on a un produit qui est vraiment identique à celui-là.
1: Il sort de la boîte.
0: Il sort de la boîte. Donc pour l'instant, on ne l'a pas dans nos stocks. Ils sont en train d'arriver, donc on ne l'a pas encore testé.
1: Mais vous l'aurez avant les autres ou est-ce
0: oui,
1: que...
0: oui, normalement, bah, pas longtemps avant. Apple, ils sont un petit peu serrés là-dessus. On l'a grosso modo 10 jours avant la mise en rayon.
1: D'accord, donc, pour que vous soyez prêts justement le jour
0: exactement.
1: Où il est sorti, pour que vous ayez eu le temps de le tester.
0: Exactement, l'étoilage et puis des fois des bonnes ou des fois des mauvaises surprises. Voilà.
1: Bon, je viens de voir dans 10 jours alors.
0: C'est ça.
1: Bon, alors, parce qu'il y a l'iPhone Duo, certes, ouais, mais il y a les tous autres. Les autres.
0: Ouais. Et surtout, le pliant, il y a plein de mots qui sont cachés là-dessus. En fait, dans nos bases de données, on ne savait pas trop comment les positionner parce qu'on a le format Flip, qui est en fait le petit smartphone compact qu'on peut mettre dans sa poche. On a les Fold, donc les livres, les véritables livres qui vont jusqu'à 8 pouces, en fait, pour les... Je parle que de ceux qui s'arrêtent à 8 pouces. Je parle pas des prototypes qui peuvent aller jusqu'à 11 pouces parce que là, c'est encore des form factors un peu différents. Donc, il y a différents form factors. Et là, encore une fois, et c'est une chance qu'on a, nous, à la Fnac, chez Darty, il y a des magasins. Allez en magasin pour les tripoter, ces produits. C'est hyper intéressant en termes de prise en main et même en termes d'épaisseur. Et la première question qu'on se pose, tu l'as un petit peu introduit tout à l'heure, c'est, si je l'ouvre, je le ferme, je l'ouvre, je le ferme. Combien de fois ça fait avant que ça casse, avant que je vois une pliure? Et les tout premiers modèles, c'est évident, on voyait quelque chose qui n'était pas qualité. C'est plus du tout le cas. Là, aujourd'hui, l'AMOLED, ils ont réussi à faire quelque chose. Si je suis un peu retors, je vais mettre dans un angle de lumière, on va pouvoir voir peut-être une petite fente comme ça. Mais sinon, en face, avec une luminosité classique, c'est quand même bluffant. Et après, maintenant, c'est toujours l'usage. Qu'est-ce qu'on va en faire? Et là, on attend beaucoup d'Apple de voir comment eux, ils vont mettre en avant cet usage-là. Bon, on sait tous ce qu'on peut faire avec une tablette, mais si je suis dans le métro, que je sors mon téléphone et que je le déplie comme un livre, pour l'instant, c'est pas encore dans les mœurs. Voilà.
1: Ouais, c'est ça. Et puis, comme tu disais, la bataille des formats, quoi. Ouais. Aujourd'hui, il existe 3 formats.
0: Oui, exactement.
1: Il y a le Flip.
0: Ouais.
1: Il y a le Fold de Samsung, qui est un peu l'iPhone Duo. Et
0: ouais,
1: puis, il y a le grand modèle qui, lui, existe toujours. Ouais. Et c'est vrai que ça complexifie le choix pour les consommateurs aussi. Tu vois, parce que tu vas investir. Voilà, jusqu'à 2000 euros, voire plus.
0: Plus.
1: Voilà.
0: Selon la capacité de stockage. Et c'est là où Apple est très très cher, parce qu'on arrive aux 3000 euros en fait. Mais bon, il faut 1 tera, c'est quand même assez cher. Là, les produits que nous avons testés, ils sont quand même dans la partie très haute, et c'est vrai, en termes de prix. Mais c'est vrai que pour l'instant, ça reste des produits premium. Jamais on a vu un produit pliant d'entrée de gamme, ça n'existe pas. Pour l'instant, c'est vraiment ils essaient de mettre le maximum de technologie dessus.
1: Oui, ça reste du premium.
0: Ouais.
1: Voilà. Mais on ne sait même pas si un jour ça sera de l'entrée de gamme, le pliant.
0: Alors moi, je pense que ça va se démocratiser à ce point-là. Hein. Les smartphones chinois, sans vouloir être condescendant avec le matériel chinois, mais je pense que il y a des prix accessible, peut-être 200-300 euros, qui peuvent arriver d'ici les 56 ans. Enfin, j'espère qu'au niveau des composants, ça va
1: se calmer. Oui, parce que quand tu vois le coût de la mémoire.
0: Ah, oui, c'est ça. Mais je pense que c'est le côté pliant, on ne se posera même plus la question. Il y aura des trucs qui vont se dérouler, s'enrouler. Moi, ça, j'y crois pas mal.
1: Est-ce que vous utilisez. Alors, j'imagine que vous testez tout ça. Est-ce que ce sont de bons smartphones?
0: Ouais,
1: d'une manière générale.
0: Mais de manière générale.
1: Est-ce que ça capte bien la 5G? Est-ce que c'est fiable? Est-ce que c'est robuste aussi? Est-ce que c'est étanche?
0: Alors, la partie.
1: Toutes ces questions, quoi.
0: Ouais, moi, c'était surtout la partie autonomie qui m'intriguait, mais c'est vrai que la partie robustesse et étanchéité, on peut se poser des questions. J'ai pas la data spécifique de cette famille-là, mais il y a une évidence, et ça, c'est le bon sens. À partir du moment où vous mettez un mécanisme sur un produit, par rapport à un produit qui n'a pas ce mécanisme-là, évidemment que ça tombera plus en panne. C'est obligatoire.
1: Oui.
0: Je n'ai pas le ratio, je ne sais pas du tout si c'est 2 fois plus, 3 fois plus ou 0,15 fois plus, mais n'empêche que ça tombera forcément plus en panne. Ensuite, et c'est aussi l'usage, c'est qu'il y a des gens qui vont vouloir ouvrir un smartphone, qui vont vouloir l'ouvrir trop grand, qui vont presque casser. Malheureusement, ça peut arriver. Ensuite, pour l'étanchéité, ils sont toujours aux normes IP67, IP68, il y a ces normes-là.
1: Je crois que le duo est IP68.
0: J'avais IP67, mais tu as peut-être raison.
1: Ah, peut-être.
0: Moi, j'avais 67 en tête, mais après, entre 67 et 68, ça rajoute pas grand-chose, mais ça veut quand même dire que ces produits-là, s'ils tombent dans l'eau, c'est pas dramatique, ils peuvent continuer à fonctionner, mais c'est pas conseillé. De toute façon, dès qu'il y a des mécanismes, il faut éviter de les mettre dans
1: IP68.
0: Ok, donc tu as plus de mémoire que moi. Moi, j'ai été resté à 67. Et donc, IP68, c'est vrai qu'il a un temps d'immersion dans l'eau qui est plus long, une profondeur aussi qui est plus longue, mais ce ne sont pas des produits qui sont faits pour faire de la plongée. Voilà,
1: Est-ce qu'on a tous besoin d'un téléphone pliant aujourd'hui? Est-ce que ça fait exploser les usages en fait?
0: De ce qu'on sait, de ce que je peux discuter avec les marques ou avec les chefs produits ou avec les vendeurs, c'est encore un usage qui se cherche. Parce qu'en fait, le premier usage du flip, par exemple, qui était le téléphone à clapet, lui, il avait un usage qui était simple. C'est un petit format, je mets dans ma poche, et quand je l'ouvre, je le déplie, je m'en retrouve comme avec tout le monde, avec les smartphones qui sont très grands. Celui-là, il a un usage qui est un peu plus simple. Le fold, on est dans un usage un peu mixte, avec la tablette. La tablette 7 pouces qu'on connaissait tous il y a 8-9 ans, je crois, c'était les 7 pouces à peu près, avec les Kobo ou les liseuses.
1: Ou même l'iPad mini,
0: où là, on se retrouve avec ce format-là, où on a un truc hybride. Et en fait, c'est ce que je disais tout à l'heure, c'est que est-ce que dans les transports en commun, je vais m'ouvrir un truc comme ça? Est-ce que, en termes de confort, c'est quand même beaucoup plus agréable d'avoir un grand écran qu'avoir un petit écran? Mais c'est encore un usage qui se cherche, et les marques ne sont pas encore très au clair sur comment elles captent les nouveaux clients, les nouveaux usagers avec ce format-là. C'est un truc un peu hybride.
1: Parce que ce que met en avant Apple, c'est évidemment un peu la productivité, mais surtout le divertissement, le jeu vidéo.
0: Et les films.
1: Le piège, c'est qu'il y a certains écrans, quand tu les ouvres, tu te retrouves avec deux grosses barres noires, ouais. Et finalement, l'affichage efficace n'est pas beaucoup plus important que sur un téléphone normal.
0: Oui, on se retrouve avec un truc plus large, en fait.
1: Ouais.
0: En fait, avec...
1: Mais avec deux grandes barres noires, donc ça sert à rien, si tu veux, tu vois.
0: Tu as plein de solutions, ne serait-ce que pour les mangas, je pense à ça particulièrement, où justement ils sont en train de créer du contenu adapté à certains formats d'image.
1: Ok.
0: Pour le vertical, choses comme ça. Eh ben, on peut s'imaginer que dans quelques temps, il y aura peut-être un format Netflix ou Amazon Prime ou Disney Plus qui va être adapté à ce genre de format. Un format un peu carré rectangulaire, pas comme du 16/9.
1: Alors, quels sont les meilleurs modèles du moment? Parce que, évidemment, c'est intéressant. Alors, hormis l'iPhone Duo,
0: ouais.
1: Vous ne l'avez pas encore
0: non.
1: en main, donc il faudra mettre à jour, en fait,
0: les tests,
1: ce classement. Mais tu es venu avec un top 3.
0: Ouais.
1: Évidemment, c'est très intéressant de t'écouter là-dessus.
0: Alors, première chose, quand on teste les produits, on est très sévère. L'autonomie, par exemple, on la mesure avec l'écran déplié. J'en ai pas parlé là, mais évidemment que l'autonomie, on passe de 24 heures d'autonomie écran plié à 18h24 déplié. On perd pas trop.
1: Oui, parce que l'affichage est tellement plus grand que...
0: Exactement. Mais voilà, certains, on passe de 20h à 13h.
1: Ah ouais.
0: Donc on divise par deux. Donc la consommation d'énergie par un écran, c'est pas anodin. Donc le top 1 dans nos tests, c'est le Motorola Razr Fold. C'est un produit à 1899 €. Donc, je disais, à 24h12 en téléphone classique.
1: 5 étoiles.
0: 5 étoiles. Il est 5 étoiles. Parce qu'en plus, dessus, ils ont quand même mis un bon capteur photo. Ils n'ont pas oublié cette partie-là. Au niveau puissance de calcul, ils ont mis un processeur qui était conséquent. Pourquoi je dis ça? Parce que si vous avez un écran plus grand, vous avez donc plus de pixels à gérer, à arbitrer. Et donc, plus de pixels. Donc, si on veut faire du 120 Hz, c'est donc un meilleur chipset graphique par rapport à un smartphone classique.
1: Okay.
0: Donc, ils ont besoin d'avoir quelque chose qui tourne bien, et Motorola a bien réussi son coup là-dessus. Une autre marque, Honor Magic V5, le top 2. Celui-là, il a 2002 €. On est dans ces eaux-là. On est autour des 2000 €.
1: Moi, le Honor, il m'impressionne par sa finesse, en fait.
0: C'est un argument que je le mets pas dans une notation, mais c'est sûr.
1: Mais je sais pas si tout ce que t'en penses, c'est incroyable.
0: Mais oui, parce
1: à chaque fois que j'ai ce téléphone dans les mains, je me dis mais comment on arrive à mettre autant d'ingéniosité, de technologie dans un truc aussi fin.
0: Et surtout, faut se rappeler, grâce à la AMOLED, le téléphone pourrait potentiellement être une feuille. C'est vraiment, faut imaginer une feuille.
1: Oui, l'affichage en fait, c'est.
0: Ça prend rien. Ouais. Après, c'est toute la partie évidemment composants électriques, oui. Et alimentation,
1: et puis,
0: qui prend de la place.
1: Enfin.
0: Exactement. Après, sur le, mais Honor justement sur cette famille-là, mais c'est pas que sur celle-là, ils sont vraiment inventifs, ingénieux, et encore une fois, j'invite les gens à aller toucher eux-mêmes les produits. C'est vraiment une sensation. On n'est pas sur un parpaing ou une brique qui va peser plus de 300 grammes. Non, c'est des trucs qui sont à moins de 150 grammes, hyper intéressants.
1: Donc ça, c'est le numéro 2, le Honor Magic V5.
0: Ouais.
1: Je me demande si le V6 n'est pas sorti.
0: Si, il est sorti, on ne l'a pas encore testé.
1: Vous ne l'avez pas encore testé, mais à voir aussi, peut-être.
0: Il y a peu de chances que ça se dégrade. C'est au compte, normalement, dans ces produits-là, ça s'améliore pratiquement à chaque fois. C'est rare une mauvaise surprise.
1: Pareil pour le numéro 3.
0: Ouais, le Samsung Galaxy Z Fold 7. Donc, le 8, il est en cours de test. Il n'est pas encore terminé. Mais déjà, le Z Fold 7.
1: Oui, parce qu'il a un an, déjà, le Fold 7.
0: Oui, exactement. Hein. Alors, bon, je ne vais pas parler d'une popote interne au labo, mais il y a eu des recrutements, il y a eu des remaniements, il y a eu des choses.
1: Oui, vous avez mis plus de temps que prévu.
0: Oui, c'est ça. Il y a une petite inertie que je suis en train de, avec mes petits bras, de bouger les choses. Et encore une fois, c'est vrai que par rapport à nos collègues de la presse et journalistes, qui souvent reçoivent les produits de la part des marques, nous, on n'a pas ça. On est dans un circuit avec nos entrepôts, avec de la logistique. Donc il y a aussi une inertie qui est opérationnelle.
1: Et puis, vos tests suivent tout un cheminement. Alors, je ne suis pas en train de dénigrer les tests
0: de la presse. Ouais.
1: C'est pas ça du tout. Mmh. Mais vous, c'est beaucoup plus mathématique, ça.
0: Et procédurier. Qui est un peu logistique, un peu lourd. Mais c'est ce qui nous permet d'avoir une équité complète et parfaite envers toutes les marques.
1: Voilà. Et donc, le Fold 7. 5 étoiles aussi.
0: Il a 5 étoiles, il a 2375 €, il est beaucoup plus cher.
1: Mon avis, le prix a dû baisser là, avec l'arrivée du 8, non ?
0: C'est celui que j'ai regardé il y a deux jours.
1: D'accord.
0: Il peut y avoir des offres promotionnelles, il y a des. Mais c'est vrai qu'avec l'augmentation des prix des mémoires et des composants, je pense qu'au niveau du prix des produits même qui sont stockés, il y a peut-être des marges qui vont être un peu grignotées, donc ils vont garder certains prix, qui normalement devraient baisser.
1: Oui, je comprends.
0: Les prix, c'est un peu complexe. J'en ai choisi un autre qui est un peu ancien, mais qui parle pour les gens qui veulent des petits formats, c'est le Xiaomi Mix Flip. Okay. En fait, c'est un petit compact qui est du même gabarit que le Z Flip 7. Mais celui-là, le Mix Flip, il est donc à environ 700 €. Il est en reconditionné, il date de 2024, il est ancien, mais on peut le retrouver aussi en occasion. On l'a mesuré à 10 heures d'autonomie, donc très faible, donc il n'a que 2 étoiles. Mais si on veut avoir un truc compact et avec un prix relativement plus accessible que les 2000 €, c'est une bonne solution.
1: Ça peut le faire.
0: Ça peut le faire, exactement.
1: Ok. On va attendre les mises à jour de tous ces produits vont arriver, en tout cas les mises à jour des tests.
0: Oui.
1: Et puis voir si ce format un peu passeport va décoller. Ouais. Visiblement, c'est le cas parce que d'après ce que j'ai compris, Samsung cartonne avec son format passeport du 8, du Fold 8.
0: Et il y a après les nouveaux formats qui sont en train de pousser, les trifold, ceux qui sont donc en 3 parties.
1: Oui.
0: La Chine est beaucoup plus en avance là-dessus. Je ne sais pas encore comment le marché français
1: va
0: prendre.
1: Parce que là, les prix explosent. On dépasse les 3 000 €.
0: C'est ça. Là, on est on est dans des prix qui sont au-delà de ce qu'on fait aujourd'hui. Mais cette famille-là, je pense que moi en tout cas au labo, je vais mettre un segment spécifique à cette famille-là, parce que c'est pas un simple écran qu'on teste, c'est un écran, écran recto verso, un double écran,
1: un écosystème,
0: exactement, ouais. Avec des usages qui peuvent être complètement différents.
1: Voilà, et on attend donc le verdict de ce nouvel iPhone Duo.
0: Voilà,
1: ça sera dans quelques jours. Maintenant, ça va arriver fin octobre. Enfin, non, dans un petit mois.
0: À la fin du mois, normalement, je devrais avoir le test, mais après, il y a les embargos, tout ça. Voilà.
1: Parfait. Merci beaucoup, Lionel.
0: Merci, François.
1: Si vous voulez en savoir plus sur tout ça, bien sûr, vous allez sur le Labo Fnac.
0: Labofnac.com. Et sur Fnac.com, vous avez les étoiles du Labo Fnac qui apparaissent.
1: Voilà. Exactement. Merci, Lionel. Merci. Voilà, c'est de quoi je vais m'aller terminer. Un grand merci de nous suivre, comme chaque semaine. Dans un instant, quelques minutes supplémentaires, rien que pour vous. Ce sera évidemment sur le podcast audio. Et on se retrouve évidemment la semaine prochaine. Salut à tous.
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